0: autre personne.
1: Et cette mise à nu, elle demande de prendre une distance et ça doit être un peu délicat. Ça réveille effectivement des souvenirs dont on va parler, puisqu'on va parler de cet album, évidemment.
0: Oui, ça a été assez difficile. Il y a plusieurs planches pour lesquelles j'étais très souriante et beaucoup plus malheureusement où je pleurais pendant que je dessinais. Donc ça a été pour moi très cathartique au final.
1: Vous commencez votre album, évidemment, par votre naissance. Tout semblait parfait, le bonheur d'une famille qui prend ses marques, qui se construit. Et finalement, assez rapidement, eh ben, ça déraille avec un papa qui commence à boire. Est-ce qu'on peut dire un petit peu ce qui s'est passé à ce moment-là?
0: Oui, ma maman m'a beaucoup voulu. Elle a été vraiment très heureuse d'apprendre ma naissance et mon papa aussi. Et malheureusement, mon papa avait déjà des petits problèmes d'alcool avant ma naissance et ça s'est empiré après.
1: Les années passent, vous grandissez, et oui, vous l'avez dit, ça empire, la situation ne s'arrange pas, bien, bien au contraire.
0: Oui, ça a été de plus en plus difficile jusqu'à mes 6 ans où vraiment on a senti un basculement au niveau de mon papa et de sa relation avec l'alcool.
1: Racontez-nous un peu ce basculement. Il y a un effet déclencheur?
0: Non, il n'y avait pas d'effet déclencheur, c'est juste en fait à force de consommer et à force d'avoir des mauvaises relations, il a commencé à boire de plus en plus et très tôt le matin. Avant, c'était un alcool un peu festif et c'est vite devenu justement quelque chose de pervers dans le quotidien, quoi.
1: Vous faites bien apparaître les méfaits de l'alcool, les conséquences de l'alcool. Alors, il y a des conséquences évidemment sociales, l'alcool qui brise, qui isole. Votre père qui aussi perd son emploi, qui accumule les dettes.
0: Oui, c'est ça, malheureusement, c'est le revers un peu de la maladie qu'on ne voit pas forcément. On voit souvent un homme ivre, on ne voit pas forcément les conséquences que cela peut avoir sur lui ou sur sa famille. Et les conséquences ont été un peu désastreuses pour notre famille, notamment financièrement et aussi psychologiquement.
1: Et puis les conséquences inévitables sur votre éducation, sur l'ensemble du foyer, il faut en parler de ça aussi.
0: Oui, ça a été très difficile parce que j'avais un papa absent et ma maman avait un mari absent. Et du coup, ça a été très compliqué pour nous. Et moi, en tant que petite fille, je cherchais toujours mon père et je le cherche encore. Et en fait, malheureusement, d'ailleurs, mon père en est décédé il y a 16 ans.
1: Pour autant, votre papa, vous le représentez comme un être qui, il faut le dire, c'est important, qui savait aimer, qui vous aimait, qui aimait sa femme également.
0: Oui, mon papa m'aimait beaucoup. Il aimait aussi beaucoup ma maman. C'était pas quelqu'un de méchant et il n'a jamais eu de violence pendant justement ses pertes de contrôle sur l'alcool. Il n'en avait pas en fait physiquement. Donc c'était quelqu'un de bien et ça se ressentait dans sa façon d'être au final avec nous.
1: Votre maman, vous vouliez aussi faire cet album pour rendre hommage à votre maman. Votre maman était un peu, on peut dire, le phare dans la nuit. Elle s'efforçait de garder la tête hors de l'eau, même si le couple parental finira par se briser.
0: Oui, ma maman a toujours été un pilier pour moi et a toujours été un modèle aussi pour moi de force, de courage et de résilience. Et c'est vrai qu'heureusement qu'elle était là parce que c'est elle qui a essayé de porter un petit peu à bout de bras notre famille. Elle a essayé pendant des années d'aider mon papa et malheureusement, elle n'a pas réussi. Et du coup, elle s'est dit qu'il fallait qu'elle me sauve moi.
1: Votre maman, elle vous disait quoi à propos de votre papa dans la petite enfance? Et puis au fil des ans, vous aussi, vous avez pris conscience de ce que vivait votre papa et votre maman, évidemment?
0: Oui, alors en fait, on n'en parlait pas beaucoup de l'alcoolisme dans les années 90. C'était pas quelque chose de facilement. Enfin, c'était un peu tabou, entre guillemets. Ce mot n'existait pas forcément alcoolique ou alors c'était perçu différemment. En tout cas, je ne me rappelle pas qu'on m'en ait parlé. C'est bien plus tard que je me suis rendu compte qu'il y avait un problème, je pense, vers mes 11-12 ans, ou que là, vraiment, j'ai mis le mot alcoolique sur ce comportement.
1: Qu'est-ce que vous gardez de cette enfance aujourd'hui? Quel regard vous portez sur cette enfance?
0: Aujourd'hui, j'ai un regard assez doux sur la situation, sur ce qui s'est passé. Déjà parce que je l'ai dessiné et que j'ai voulu me dessiner petite. J'ai changé de prénom, j'ai mis mon deuxième
1: Oui,
0: prénom, qui est
1: Sophie.
0: Sophie. Oui, tout à fait, c'est mon deuxième prénom. Parce que justement, je voulais prendre du recul un petit peu avec cette histoire. Et au final, j'apporte beaucoup de tendresse par rapport à la petite fille que j'étais. Et j'ai envie de lui dire que bah, ça va aller, quoi, finalement. Ça va aller.
1: La construction au fil des ans de cette petite enfance, l'adolescence, le jeune adulte, évidemment, c'est des années charnières et quand l'équilibre familial est un peu instable, ça doit être un peu plus compliqué, évidemment.
0: Oui, ça a été très difficile. C'était très difficile. Petite, je me réfugiais beaucoup dans mon imagination, tout ça. Et en fait, ça a continué. Adolescente, j'étais assez réservée, un peu dans mon coin. Et j'étais surtout très en colère par rapport à mon père. Et c'est que quelques années après que j'ai réussi à prendre du recul et à être en paix avec tout ce qui s'est passé et à le pardonner et à me pardonner aussi parce que j'avais beaucoup de culpabilité. Étrangement, non, comme beaucoup d'enfants traumatisés, on va dire, on culpabilise énormément, on se dit que c'est de notre faute, qu'on a fait quelque chose de mal. Voilà, je suis beaucoup plus en paix par rapport à ça.
1: Votre dessin, il est très doux. Il représente aussi tout de même les affres de l'alcool, une consommation qui efface peu à peu le visage du père dans votre bande dessinée.
0: Oui, tout à fait. C'est exactement ça, en fait. C'est l'alcool. Avec l'alcool, on perd un peu notre identité, en fait. On perd un peu qui on est réellement. Et en fait, il n'était plus qu'une ombre, en fait. Et ça, je l'ai vraiment senti, en fait, qu'il disparaissait, en fait, de notre maison. Et de moins, quand je me rappelle de cette période-là, j'ai de moins en moins de souvenirs de lui. Plus je grandis, et moins j'ai de souvenirs de lui.
1: Cet album, on n'est pas bien là. C'est, vous avez évoqué la catharsis. C'est aussi une forme de, on peut dire, de résilience vis-à-vis de ce que vous avez vécu.
0: Oui, tout à fait, tout à fait. Je sais que c'est quelque chose qui me pèse encore aujourd'hui, même si je suis en paix par rapport à ce qui s'est passé. C'est vrai que j'ai encore des cicatrices de tout ça, notamment par rapport à ma confiance en moi ou la peur de l'abandon, tout ça. C'est des choses sur lesquelles je travaille encore. Mais je sais que je suis quelqu'un de très résiliente. J'ai pris ça de ma maman, en tout cas, et dans les situations un petit peu dures, j'ai plus de facilité à retomber un peu sur mes pattes. Mais je sais aussi que oui, en effet, ça m'a aidé à être la personne que je suis aujourd'hui. Et je n'ai plus honte de ce qui s'est passé.
1: Et puis, il y a une forme de positif dans le titre. On n'est pas bien là, point d'interrogation.
0: Oui, parce que la fin est belle.
1: Oui,
0: La
1: c'est
0: fin est
1: vrai, c'est très
0: belle. En
1: vrai.
0: fait, je sais qu'on est plusieurs à vivre des histoires de famille difficiles, mais on a toujours des. En tout cas, de ce que j'ai pu en échanger avec d'autres personnes, on a toujours des personnes solaires autour de nous qui, justement, nous aident à aller mieux, à s'ancrer dans le positif. Et en fait, c'est cette partie-là, en fait, que j'ai voulu mettre dans le titre, la partie un petit peu, justement, lumineuse de nos histoires à tous.
1: Aujourd'hui, quel message vous aimeriez adresser à votre papa s'il était encore là?
0: Papa, j'espère que tu es fier de moi. Je lui parle très souvent, à vrai dire. Et je prie beaucoup pour lui et j'espère qu'il pense un petit peu à moi de là où il est. Et j'espère qu'il est fier de moi et lui dire que je l'aime.
1: Et puis cet album, c'est aussi, vous l'avez dit, un hommage à votre maman, votre pilier. Vous auriez évidemment quelques mots pour elle.
0: Ah bah oui, bien évidemment, elle a une grosse section de remerciements dans la BD,
1: Bien sûr.
0: ma petite maman, tu sais que je l'aime au-delà des étoiles et je suis profondément fière d'être ta fille.
1: Merci Virginie Barbelion. On n'est pas bien là. 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Merci d'avoir été avec nous, Virginie.
0: Merci beaucoup Simon pour l'invitation.
2: Dans un instant, place à la méditation avec la prière monastique.

Retrouvons à présent la prière du soir. Aujourd'hui, ce sont les frères de Thésée en Saône-et-Loire qui nous accompagnent.

De la première lettre de Saint Jean. Dieu est lumière. En lui, il n'y a pas de ténèbres. Si nous disons que nous sommes en communion avec lui, alors que nous marchons dans les ténèbres, nous ne faisons pas la vérité. Mais si nous marchons dans la lumière, comme il est lui-même dans la lumière, nous sommes en communion les uns avec les autres. Et Jésus, son Fils, nous purifie de tout péché.

Bénis-nous, Christ ressuscité. Fais de nous des chercheurs passionnés de ta réconciliation, là où tu nous appelles à vivre.

Évangile de Jésus-Christ selon saint Marc. Le sabbat terminé, Marie-Madeleine, Marie, mère de Jacques, et Salomé achetèrent des parfums pour aller embaumer le cœur de Jésus. De grand matin, le premier jour de la semaine, elles se rendent au tombeau dès le lever du soleil. Elles se disaient entre elles, « Qui nous roulera la pierre pour dégager l'entrée du tombeau ?» Levant les yeux, elles s'aperçoivent qu'on a roulé la pierre, qui était pourtant très grande. En entrant dans le tombeau, elles virent assis à sa droite un jeune homme vêtu de blanc. Elles furent saisies de frayeur, mais il leur dit, « Ne soyez pas effrayés. Vous cherchez Jésus de Nazareth, le crucifié ? Il est ressuscité. Il n'est pas ici. Voici l'endroit où on l'avait déposé. Et maintenant, allez dire à ses disciples et à Pierre, « Il vous précède en Galilée. Là, vous le verrez comme il vous l'a dit. » Elles sortirent et s'enfuirent du tombeau, parce qu'elles étaient toutes tremblantes et hors d'elles-mêmes. Elles ne disent rien à personne, car elles avaient peur. »

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1: Mais saviez-vous que Noé a planté la première vigne tout de suite après le déluge et que le vin est déjà un signe bien particulier? L'académicien Jean-Robert Pitt nous donne rendez-vous avec ce personnage juste et choisi par Dieu. A tout de suite.

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2: Depuis qu'il a été chassé du paradis, rien ne va plus pour l'homme. Il poursuit sa chute dans le mal et la Genèse nous raconte cette humanité corrompue. Alors est venue la colère de Dieu, le déluge, la tempête, les animaux et les hommes noyés sous les flots. Mais Dieu va choisir un homme, c'est Noé, et c'est de lui dont nous parlons avec vous aujourd'hui. Jean-Robert Pitt, bonjour.
3: Bonjour.
2: Vous êtes historien et géographe du paysage et de la gastronomie. Vous êtes président de la Société de géographie. Vous êtes aussi académicien puisque vous êtes membre de l'Académie des sciences morales et politique, et aussi l'auteur d'un livre intitulé Noé, la vigne de la vie. C'est un livre publié aux éditions du Cerf. Alors Jean-Robert Pitt, beaucoup de nos contemporains sont aujourd'hui accablés par la pauvreté, par la guerre, par la peur pour leur famille ou pour la planète. Est-ce qu'il faut refaire une arche de Noé ?
3: Non, il faut simplement vivre en harmonie avec notre environnement, mais en sachant que Dieu, dans la Genèse, crée l'univers pour l'homme. L'homme est créé le sixième jour de la création et c'est le sommet. Dieu dit à l'homme, tout ça est à toi, fais-en bon usage. Il ne le dit pas, mais c'est sous-entendu, si tu en fais mauvais usage, de toute façon, ça te retombera sur le nez. Mais fais-en bon usage, tout ça est à toi, les beautés de la création sont à toi. Et le jardin d'Éden, c'est ça, c'est un état que nous ne connaissons plus maintenant, mais qui est notre idéal et que nous devons essayer de nous rapprocher, c'est d'être en harmonie avec notre environnement, mais non pas un environnement laissé vierge et la nature elle-même n'a aucun intérêt. La nature avec un grand N n'a aucun intérêt, sauf si nous considérons que l'homme, l'humanité en fait partie, ce qui est le cas de tous les géographes. Moi j'appartiens à cette discipline qui est la géographie. L'humanité sur Terre a fait des merveilles et peut continuer à faire des merveilles. Elle a fait aussi beaucoup de bêtises et des bêtises qui se retournent contre elle.
2: Justement, il y a la question de l'homme juste, parce que on le voyait à travers chaque génération. On a descendu les générations depuis Adam et Ève dans ces récits qui occupent les premières pages de la Bible, et arrive Noé. Alors Noé, dont il est dit au chapitre 6, verset 9, voici l'histoire de Noé. Parmi ses contemporains, Noé fut un homme juste, parfait. Noé marchait avec Dieu. Qu'est-ce que ça peut bien vouloir dire de marcher avec Dieu ?
3: C'est notre idéal. Le marcher avec Dieu, c'est quand nous marchons dans la rue, même si on n'est pas toujours avec son chapelet à la main, c'est d'avoir en arrière-plan dans son esprit que nous sommes sous le regard de Dieu, sous sa protection, et que tout va bien. C'est un sentiment d'immense tranquillité de marcher avec Dieu. Heureusement, alors, par exemple, les pèlerins, ceux qui vont réellement en pèlerinage, par exemple à Compostelle, dans un esprit religieux, marchent avec Dieu, évidemment, tout au long. Alors, il y en a qui le font, mais moi, je ne les critique pas. Il y en a qui le font pour faire une randonnée, pour rencontrer du monde, pour toutes sortes de raisons, pour simplement réfléchir à eux-mêmes, même s'ils ne sont pas croyants. Et c'est très bien comme ça. Mais le croyant qui va en pèlerinage à pied, qui souffre, etc., le fait pour marcher avec Dieu. C'est l'idéal. C'est l'idéal de tout croyant, de marcher avec Dieu.
2: Alors donc Noé, marcher avec Dieu, et il va permettre en fait le dépassement de cette crise de l'arche, en tout cas de cette crise du déluge, on pourrait dire, de la violence du temps. Et c'est peut-être ça aussi, marcher avec Dieu, c'est arriver à traverser ce qui nous arrive. Alors on s'arrête juste sur le nom de Noé. Noé qui veut dire en hébreu repos. Consolation,
3: oui, c'est ça,
2: de
3: c'est
2: quoi
3: la...
2: est-il le repos, en fin de compte ?
3: Il est le repos de Dieu, en quelque sorte, parce que Dieu est très chagriné, très affligé de voir l'humanité qui ne le respecte pas, qui ne le vénère plus, qui ne l'adore plus, qui fait vraiment n'importe quoi. Et donc Noé, c'est une merveille pour Dieu. C'est, ouf, il y en a quand même un qui échappe à cette turpitude de l'humanité. Et donc celui-là, j'ai posé mon regard sur lui et je vais le sauver. C'est de lui que repartira toute la vie. Sauf que Noé n'est pas tout seul. Il a déjà, il a une épouse extraordinaire, mais il a aussi ses trois fils qui sont mariés et les trois fils ne se ressemblent pas. Et donc le péché.

0: peut pas punir quelqu'un avec qui Dieu a passé une alliance directe. Le jour de cette alliance.
1: Donc, tous ceux qui sont dans l'arche sont dans l'alliance, en fait.
0: Sont dans l'alliance.
1: C'est pas une alliance uniquement avec un seul homme, c'est intéressant aussi. Ça.
0: C'est une alliance avec Noé et sa famille. Et on ne parle pas des femmes, mais elles sont là, évidemment. D'ailleurs, il y a quelques représentations de l'alliance avec ce signe extraordinaire qui est l'arc-en-ciel, avec la femme de Noé et les trois femmes de ses trois fils.

0: Alors, on dit que Noé a obéi, a fait tout ce que Dieu lui ordonnait. Dieu tient ses promesses. Est-ce que Dieu croit en la liberté, notamment de Noé, parce que finalement, Noé accomplit ce que lui dit Dieu?
1: Ah ben, Dieu ne peut pas ne pas croire en la liberté de l'humanité, puisque Dieu a créé l'homme à son image et à sa ressemblance, forcément avec le libre arbitre, avec le libre choix. Sauf que Dieu, lui, ne peut pas commettre le mal, puisque le mal, c'est de nier Dieu et de s'opposer à Dieu, donc Dieu ne peut pas s'opposer à lui-même. Donc le mal n'existe pas chez Dieu, mais il existe chez la créature consciente, la seule créature consciente de l'univers. Ce ne sont pas les animaux, ni les plantes, ni les roches, ni les eaux. La seule créature consciente, c'est l'homme. Et l'homme est créé à son image et à sa ressemblance. Avec la seule différence, c'est que l'homme est capable de nier son créateur, de commettre le mal, et que l'homme est certes éternel à partir du moment où il est sur Terre, engendré par des parents. Après Adam et Ève, c'est Adam et Ève qui engendrent toute l'humanité. Il n'a pas cette éternité de Dieu. Dieu n'a ni commencement ni fin. L'homme n'a pas de fin. Il est éternel, l'âme humaine est éternelle, et même le corps, puisque si nous sommes croyants et chrétiens, nous croyons à la résurrection de la chair. Donc nous serons dans l'éternité avec notre corps glorieux.
0: Jean-Robert
1: Pitt, c'est compliqué, mais c'est merveilleux de réfléchir à ça.
0: Au commencement, au temps, vous le disiez, hein, le temps et l'espace pour un géographe.
1: Le temps et l'espace, oui. Aussi, ouais.
0: Est-ce que Jean-Robert Pitt, vous diriez que l'espérance se trouve dans le fait que Noé obéisse à Dieu, c'est-à-dire que finalement, là où tout paraît sous l'eau, dans le déluge, et puis lui-même, avant de monter dans l'arche, il entend ce qui va se passer. Est-ce que l'espérance, c'est d'obéir à Dieu, en quelque sorte ?
1: Mais bien sûr, c'est l'espérance, et c'est le seul moyen de trouver un peu d'apaisement dans cette vallée des larmes qu'est la terre. C'est d'obéir à Dieu, de respecter ses commandements, d'obéir à Dieu, parce que je pense que quand Noé reçoit l'ordre de construire une arche gigantesque qui met 100 ans à la construire, etc., il aurait pu se dire, il est un peu ma boule, le bon Dieu, de me demander ça. Et ses fils, pareil, auraient pu dire, non mais ça va pas, on a autre chose à faire. Et en réalité, il le fait parce que c'est le fond même de la pensée de Noé, de l'esprit, de la personnalité de Noé, c'est d'obéir à Dieu. Dieu, Noé n'a pas l'idée de faire le mal et de refuser ce que Dieu lui demande.
0: Comment est-ce qu'on vous comprenez que Dieu choisisse des personnes, en l'occurrence là, il choisit d'abord qui il va faire monter dans l'arche et puis avec qui il fait alliance. Comment on peut comprendre ça? C'est dur peut-être aujourd'hui de se dire que Dieu a choisi parmi des hommes.
1: Moi je crois, mais je sais que c'est pas tout le monde, même chez les chrétiens, chez les croyants, ne croit pas à ça. Je crois que Dieu intervient directement à certains moments dans le destin de l'humanité, ne serait-ce que l'incarnation de son fils, et puis le choix de Marie, c'est quand même pas rien d'aller choisir une pauvre fille de Palestine et dire bon, tu vas porter Dieu, toi. C'est Dieu qui intervient lui-même, il choisit, mais elle a le choix. Marie aurait pu dire non, mais ça va pas, je ne peux pas le jour de l'Annonciation, et elle accepte, c'est le fiat, que ta volonté soit faite. Mais ça, c'est un choix, c'est le choix de Dieu, et en face, il y a la réponse de l'homme, qui peut être oui ou non. Et on a toujours, même aujourd'hui, on est toujours dans cette perspective où l'on peut dire

0: oui ou dire non. Nous connaissons les lois de Dieu, nous connaissons, nous savons où est le bien, en général, enfin, parfois on hésite, mais on sait à peu près où est le bien, mais on n'est pas obligé de le faire. On peut faire le mal, on peut refuser de faire le bien. Et il y a toute une hiérarchie dans le bien comme dans le mal. Mais cette liberté, elle est fondamentale, et on ne peut pas comprendre ce qu'est la destinée humaine sur Terre sans cela, puisque nous avons été créés à l'image de Dieu.
1: Alors, ce qui aussi peut-être même peut paraître extrêmement violent, c'est le déluge en lui-même, c'est-à-dire que toute vie est tuée. Oui. Alors, à part l'arche, bien sûr, mais que ce soit les plantes, les hommes qui vivaient sur Terre, tout meurt. Et l'eau qui est associée à la vie, aujourd'hui, c'est comme ça qu'on l'associe. Ici, elle est signe de mort.
0: Ah bah, l'eau est signe de mort, alors que le vin est signe de vie. Alors moi, en tant qu'amateur de vin, ça ne me gêne pas du tout. Je bois de l'eau parce qu'on en a besoin pour sa santé, mais enfin, c'est sans plaisir. Encore que j'ai vécu au Sahara et que les jours où on a vraiment, vraiment soif, on aime l'eau. Hein. Mais même au Sahara, j'arrivais à boire du vin et je trouvais plus de plaisir à boire du vin qu'à boire de l'eau. Non, le vin, c'est vraiment la boisson rafraîchissante, mais extrêmement vivante, puisqu'il fermente tout seul, enfin tout seul. Il y a des ferments dans le jus de raisin qui lui permettent de transformer le sucre en alcool, mais c'est une boisson qui donne de la joie, du plaisir, et qui aide à la convivialité, qui aide à supporter la condition humaine, etc. L'eau, certes, il n'y a pas de vie sans eau, mais l'eau toute seule, elle peut être extrêmement dangereuse. Remarquez, le vin aussi, parce que si on en boit trop, c'est pas extraordinaire.
1: Consommer avec modération. Hein. Mais en tout cas, alors, vous le dites aussi avec le déluge, vous faites le constat qu'effectivement, Dieu va effacer le temps et l'orientation. Pourquoi c'est important pour vous? Alors, comme géographe, j'imagine le nord, le sud, la boussole.
0: Ah bah, parce que c'est important, parce que l'arche flotte sur les eaux et Noé ne sait pas où il est. Il ne retrouve l'orientation que lorsque le soleil revient. Alors, il n'y a pas de soleil, il pleut sans arrêt, pendant le déluge, on ne voit rien, il n'y a pas de terre émergée, donc Noé ne sait pas où il est totalement perdu, mais il l'accepte. Il l'accepte, il sait que c'est le choix de Dieu, et donc il vit dans la tranquillité la plus complète.
1: Jean-Robert Pitt, vous avez une interprétation de la suite de l'histoire, hein, qui est celle de l'arrivée après donc ce déluge. En tout cas, dans l'arche, il y a déjà, de la part de Cham, donc Cham qui est le fils de Noé, un désir charnel pour son père. D'où vous interprétez
0: Non, c'est-à-dire que je l'interprète à la lumière de ce qui se passe après. Pourquoi Cham? Donc là, il y a beaucoup d'interprétations, à la fois de quelques pères de l'Église chrétiens, mais aussi de rabbins juifs encore jusqu'à maintenant, sur lesquels, évidemment, le Cham n'a pas fait que voir la nudité de son père.
1: Parce que là, on est quelques années plus tard.
0: Alors,
1: ils sont rétablis.
0: Ils sont, voilà. Donc, j'imagine qu'ils sont dans l'Arménie actuelle, parce qu'il y a un endroit qui est au pied de l'Ararat, absolument merveilleux, qui est aujourd'hui entouré de vignes.
1: Parce que l'Ararat, c'est un peu le lieu où on a considéré que c'est
0: La tradition biblique, c'est là où l'arche s'échoue. Ouais. Et c'est la montagne la plus incroyable qui existe, 5000 mètres au-dessus d'une plaine extraordinaire, très, très bien cultivée, et qui, en plus, alors, sur le plan géopolitique, aujourd'hui, l'Ararat est en Turquie, alors que c'est la montagne sacrée des Arméniens. Mais elle est de l'autre côté de la rivière Arax, en Turquie, et les Arméniens ne peuvent pas y aller. Mais peu importe, ça, on est dans la...
1: C'est nos soucis du 21e siècle.
0: Les frontières actuelles. Mais en tout cas... L'Ararat est une montagne fascinante, et c'est là où il y a eu, dans la tradition biblique, le sacrifice de Noé, remerciant Dieu de l'avoir sauvé.
1: Peut-être un mot sur ce sacrifice, parce qu'il est aussi très important. Noé sort de l'arche, première chose qu'il fait,
0: c'est un sacrifice à Dieu, c'est pour remercier Dieu de l'avoir sauvé. Il voit que, ça y est, la vie va repartir, tous les animaux sont sortis de l'arche et reconquièrent la terre, chacun dans son milieu, dans son élément. Petit à petit, Noé va pouvoir replanter les petites plantes, les petites graines vont s'envoler au vent et les forêts vont renaître, etc. Et Noé a, lui, sa femme et ses trois fils et leurs trois femmes, la mission de repeupler la terre et de faire renaître l'humanité sur terre. Et donc, évidemment, pour Noé qui est injuste, en deux mots, il ne peut que remercier Dieu de cette grâce, un signe que lui a accordé son Créateur.

0: Dieu se réjouit de cette odeur agréable.
1: Ah ben oui.
0: Ce sacrifice, en fait, il est le signe aussi de l'alliance de Noé envers Dieu. Est-ce qu'il y a besoin de cette alliance, entre guillemets,
1: humaine ? Oui, bien sûr, oui, parce que le Dieu, c'est là où il y a quelque chose qui ressemble à un remords de Dieu.
0: Ah oui.
1: De Dieu le Père qui se dit, finalement, j'ai tout détruit, bon, ça va repartir, mais jamais plus je ne le ferai. Donc Dieu a vu les souffrances qui ont été entraînées par ces hommes, qui sont certes des pécheurs, mais ils sont morts dans des souffrances épouvantables, noyés, tous les animaux aussi qui, eux, n'avaient pas péché, sont morts aussi. Donc Dieu dit, bon, peut-être j'ai été un peu loin, je ne le ferai plus jamais. Mais Dieu sait très bien, dès ce moment-là, que l'humanité va recommencer à pécher.
0: Mais est-ce que ça veut dire que pour ceux qui se rallient à Dieu, quelque part, ils peuvent être rassurés ? Le mal existera toujours,
1: oui.
0: Mais Dieu ne lâchera plus jamais les hommes.
1: Jamais, jamais, jamais. Dieu ne... c'est pour ça que c'est un moment très important de la Bible, hein. C'est dans le premier chapitre, mais tout est déjà là. C'est que Dieu confirme qu'il a créé l'humanité par amour. Il aurait pu ne pas le faire, mais l'amour infini de Dieu fait qu'il a envie, il a eu envie de créer des êtres vivants à sa ressemblance, avec qui ils puissent partager cet amour. Mais comme ils sont libres, ils peuvent refuser cet amour de Dieu. Et c'est bien ce qui se passe tout au long de l'histoire de l'humanité. C'est le refus de Dieu.
0: Donc il y a cet autel que Noé va bâtir, ce sacrifice, et puis voilà qu'arrive le drame. Alors il arrive alors après aussi un autre événement, parce qu'il faut aussi le signaler, c'est que Noé va planter une vigne. Alors ça, comme c'est le titre de votre ouvrage La vigne de la vie, on est obligé de s'arrêter sur cet événement. Noé plante une vigne. C'est
1: oui.
0: La première fois quelque part qu'une création vient de l'homme. Est-ce qu'on peut dire ça comme ça?
1: J'interprète le péché originel comme étant la consommation de vin venant de l'arbre de la connaissance du bien et du mal.
0: Mais là,
1: c'est une vigne sauvage. Tandis que là, Noé, clairement, a dû emporter des grains de raisin ou des petites vignes dans des pots en terre, dans l'arche. Noé plante la vigne parce que, alors dans mon interprétation, parce qu'il a goûté déjà aux raisins sauvages auparavant, avant le déluge. Et donc, il plante la vigne et il apprend à faire le vin, à faire du vin. Et il le fait consciemment et c'est très bon. Et donc, évidemment, comme c'est très très bon et qu'il fait chaud dans ces contrées, il arrive un moment où il en boit trop et il s'enivre. Et il se dénude sous sa tente pendant la sieste parce qu'il a beaucoup trop bu. Mais il a tellement bu qu'il ne se rend pas compte de ce qui lui arrive. Et de ce péché majeur qui est le viol d'un père par son fils.
0: Et justement, Hugo Vincent va lire l'extrait pour qu'on voit de quel passage on parle, parce que c'est un passage qui est un peu passé à la trappe, on peut presque dire, qui se trouve donc dans le livre de la Genèse, puisque c'est ce qu'on est en train de lire, au chapitre 9, verset 21.
2: Noé, homme de la terre, fut le premier à planter la vigne. Il en but le vin, s'enivra et se retrouva nu au milieu de sa tente. Cham, le père de Canaan, vit que son père était nu, et il en informa ses deux frères qui étaient dehors. Sem et Japhet prirent le manteau, le placèrent sur leurs épaules à tous deux, et, marchant à reculons, ils en couvrirent leur père qui était nu. Comme leur visage était détourné, ils ne virent pas la nudité de leur père. Noé, ayant cuvé son vin, se réveilla et apprit ce qu'avait fait son plus jeune fils. Il dit: maudit soit Canaan, il sera pour ses frères l'esclave des esclaves. Et il ajouta: béni soit le Seigneur, le Dieu de Sem, que Canaan soit son esclave, que Dieu mette Japhet au large, qu'il demeure dans les tentes de Sem et que Canaan soit son esclave.
0: Le verset qui est elliptique en fait, Noé ayant cuvé son vin, se réveilla et apprit ce qu'avait fait son plus jeune fils, vous lui donnez une interprétation.
1: C'est un fils qui voit son père dénudé, même si ça le fait sourire et rigoler, qu'il appelle ses frères pour en rire, c'est pas une faute absolument majeure qui devrait entraîner la malédiction sur le fils de Cham, c'est-à-dire sur Canaan. Cham ne pouvant pas être maudit puisqu'il a participé à l'alliance avec Dieu après le déluge. Donc forcément c'est quelque chose de beaucoup plus important et beaucoup d'interprétations de la Bible disent que voir la nudité c'est coucher avec. Alors, certains disent coucher avec la femme de
0: Noé.
1: Oui,
0: on peut lire cette interprétation.
1: C'est une interprétation. C'est l'émasculation aussi, ça peut être l'émasculation de Noé par Cham. C'est une interprétation possible. D'ailleurs, il se trouve qu'après, Noé n'a plus d'autres enfants. Il a ses trois fils, mais il n'y en a pas d'autres après. Donc, c'est une interprétation possible. Moi, je trouve que le viol du père par le fils, c'est une... surtout que Noé est présenté alors, dans toute la tradition comme un homme d'une beauté extraordinaire qui rayonne la grâce de Dieu depuis sa naissance. Et donc, dans l'arche, on peut imaginer que Cham... vous savez que les hommes et les femmes sont séparés dans l'arche. Les hommes sont d'un côté, Noé et ses trois fils, et Naïma, la femme de Noé, et les trois épouses, ses trois brus, sont dans une autre partie de l'arche, séparées, et donc pendant tout le temps du déluge, ne se rencontrent pas. Et donc ça peut provoquer un certain désir, et on peut imaginer Cham fasciné par la beauté de son père, y compris fasciné physiquement, ce qui aboutit, le moment venu, au moment de l'ivresse de Noé, à un acte qui aurait été impossible dans l'arche, puisqu'il y avait les frères à côté de lui. Rien n'était pensable à ce moment-là. Et je trouve que cette interprétation permet de comprendre beaucoup de choses sur cette malédiction de Canaan, qui a eu alors des conséquences sur lesquelles je n'insiste pas, mais Canaan serait le père des Noirs africains. C'est-à-dire qu'il y a une longue tradition d'exégèse à ce sujet-là. Et comme si le fait d'être noir était une punition.
0: Donc, il serait la suite de la malédiction de Cham ayant commis un viol sur son père.
1: Oui. Mais lui-même n'ayant pas été puni. C'est son fils qui est puni.
0: Parce que protégé par Dieu au moment de l'alliance dans l'arche.
1: Voilà. Ouais.

0: Qu'est-ce que vous diriez, Jean-Robert Pitt, que ce récit est prophétique et comment l'est-il ?
1: Oui, ce récit nous dit beaucoup, beaucoup de choses sur notre condition, sur nos tentations, sur notre rapport à Dieu, sur notre rapport à la planète, à l'environnement, et dans les temps que nous vivons, où il y a une espèce de catastrophisme ambiant, où tout le monde a peur que le ciel nous tombe sur la tête, je trouve que ce récit est un récit d'espérance. C'est-à-dire qui doit nous aider à nous ressaisir en disant, bon, il y a plein de problèmes, mais les vrais problèmes, ils sont en nous. Quand on regarde aujourd'hui la misère du monde, c'est-à-dire les génocides, les pays dans lesquels on vit dans la sous-alimentation, la misère, une espérance de vie très courte, etc., ce sont des pays non dirigés ou par des dictateurs dans lesquels il n'y a pas d'éducation. Donc c'est l'homme qui est responsable de tout ça. Ce n'est pas évidemment la planète qui aurait été mal gérée. La planète est mal gérée parce que l'homme manque de savoir-faire, d'éducation, de confiance et de volonté. Et de cette force incroyable qui a été donnée à l'homme dès la création d'être à l'image de Dieu. Donc ça se cultive, c'est pas quelque chose qu'il faut laisser en friche.
0: Alors vous direz que Noé, c'est l'histoire d'un chaos dépassé en quelque sorte.
1: Bien sûr, c'est le chaos dépassé, surmonté, et c'est le triomphe de la vie sur la mort. Noé, c'est un personnage absolument merveilleux qui nous enseigne beaucoup de choses aujourd'hui. On a plutôt aujourd'hui, majoritairement dans le monde, tendance à penser que la mort va l'emporter sur la vie. Et quand vous voyez un certain nombre de gens, les antispécistes, qui disent on est beaucoup trop nombreux à la surface de la Terre, maximum 1 milliard, qu'est-ce qu'on fait des 7 autres milliards qui existent? On les zigouille.
0: Que dit le géographe, même si on sort un petit peu du sujet, parce que c'est quand même les questions de nos contemporains?
1: Eh bien oui, mais le géographe dit travaillons, étudions, et imaginons des formes d'agriculture, d'élevage qui permettent de la durabilité, c'est-à-dire de nourrir le mieux possible tout le monde, éduquons surtout. C'est le plus important, c'est de transmettre de l'éducation et de l'empathie. Et donc l'amour du prochain, c'est aussi le moyen de vivre en paix. Et pour ça, pour moi, en tant que géographe, la connaissance de l'histoire, la connaissance de la géographie, ce sont des armes de paix. L'ignorance géographique est une arme de destruction massive. Très sincèrement, je suis un peu effrayé, pardon de parler d'actualité, mais quand je vois certains grands dirigeants du monde qui sont d'une ignorance abyssale des réalités géographiques, et en particulier de la géographie humaine, de la géographie ethnique, etc., c'est absolument dramatique.
0: Qu'est-ce que ce récit, Jean-Robert Pitt, nous apprend sur l'origine du mal? On a évoqué Adam et Ève, bon, bien sûr le raisin, mais si on revient sur ce passage qu'on a vu aujourd'hui de Noé dans la vigne et du déluge, qu'est-ce que vous comprenez, vous, de l'origine du mal, ou en tout cas de l'expérience du mal, peut-être?
1: Le mal, il est en nous, mais on le commet ou on ne le commet pas. De toute façon, on le commet tout le temps, parce que nous sommes imparfaits et parce que nous sommes constamment tentés de commettre le mal, toutes sortes de formes de mal, y compris de le mal suprême qui est de nier Dieu, de nier l'existence de Dieu. On est tous, même si on est croyants, on est tous tentés à un moment ou à un autre, mais qu'est-ce que c'est que ces falaises, c'est absurde. Mais il y a d'autres formes moins graves, mais que nous sommes toujours tentés d'accomplir, et ça fait partie de la liberté de l'homme. Ça dit quelque chose de la liberté humaine et de la liberté de faire le bien ou le mal.
0: Merci beaucoup, Jean-Robert Pitt, de nous avoir emmené dans cette histoire de Noé, la vigne de la vie. Ça, c'est le titre de votre ouvrage qui est publié aux éditions du Cerf. Vous êtes historien et géographe du paysage et de la gastronomie, président de la Société de géographie, mais vous êtes aussi académicien, puisque vous êtes membre de l'Académie des sciences morales et politiques. Vous avez évoqué donc la Genèse, les chapitres 3 à 11, pour tous les auditeurs qui souhaiteraient relire ce passage passionnant, et eux aux origines, finalement, de la Bible. Merci infiniment.
1: Merci à vous.
0: On retrouve Thierry Lyonnais avec l'émission Visage.
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0: Depuis sa réouverture au monde au 19e siècle, après plus de 200 ans d'isolement, le Japon fascine. Et cette fascination se poursuit aujourd'hui au travers de ses mangas, de son architecture, de sa modernité, mais aussi de ses traditions. Et tous ceux qui ont eu la chance de voyager dans ce pays savent combien il est difficile de comprendre cette société japonaise aux multiples subtilités. Pour nous aider à mieux comprendre le Japon, mais aussi ses habitants, j'ai le plaisir aujourd'hui de recevoir Richard Colas à l'occasion de la publication de son dictionnaire amoureux du Japon, publié aux éditions Plomb. Richard Colas, bonjour. Cela fait 50 ans que vous vivez au Japon. Vous y avez dirigé le groupe Chanel, écrit plusieurs romans sur le Japon. Votre épouse est japonaise et votre passion pour le Japon remonte à votre premier voyage en 1972. Vous écrivez dans la préface de votre dictionnaire amoureux « Aborder le Japon, c'est accepter de trébucher de paradoxe en paradoxe ». Alors j'ai eu l'impression en vous lisant que vous étiez vous-même dans ce paradoxe, avec à la fois le désir de vous taire face à l'insondable richesse et complexité du Japon, et paradoxalement, vous êtes intarissable sur ce pays, publiant un livre de 1300 pages. Alors, Richard Colas, 50 ans de Japon, vous êtes devenu japonais comme eux, un être de paradoxe?
1: Oui, je pense, oui. Le premier paradoxe, effectivement, c'est... Je commence mon introduction en disant « celui qui sait se tait ». Et la tentation de dire « mais alors pourquoi vous ne vous taisez pas ?» En fait, ce dictionnaire amoureux est arrivé par accident. Je n'avais jamais imaginé un instant écrire un dictionnaire, même si amoureux, sur ce pays dont je sais que je connais encore si peu après 50 ans. Et en fait, après 50 ans, je sais que je connais très peu, que j'en connais très peu. Mais ce sont deux de mes amis qui avaient lu mes romans, qui un jour me disent « il faut que tu écrives un dictionnaire amoureux du Japon ». Et je leur réponds, mais qui suis-je pour écrire un dictionnaire sur le Japon?
0: Enfin, vous n'êtes pas un sociologue, vous n'êtes pas un historien.
1: Je ne suis pas un chercheur, je ne suis pas un universitaire. Et ils me disent, mais tu n'as rien compris au principe du dictionnaire amoureux. Un dictionnaire amoureux, c'est ton dictionnaire, c'est ton histoire, avec la passion que tu as et ta passion pour le Japon.
0: Et puis une connaissance poussée du pays quand même, dans lequel vous vivez depuis 50 ans, vous maîtrisez la langue, vous êtes marié à une japonaise, c'est un pays qui...
1: Oui, vous finissez quand même par en savoir un petit peu. Oui. Là, je fais un peu de modestie à la japonaise. Mm-hmm. Mais c'est vrai que je n'avais pas imaginé un instant écrire quelque chose d'aussi radical, si vous me passez l'expression. Et d'ailleurs, c'est la raison pour laquelle j'écrivais des romans autour du Japon, parce que, comme je le dis également dans mon introduction, le roman... offre le coussin confortable de l'imagination entre la réalité et vous.
0: Alors justement, je me suis replongé dans un de vos romans qui est très important, qui s'appelle La Trace, c'est votre premier roman, oui, dans lequel vous avez raconté votre histoire et votre amour, votre passion pour le Japon. Et dans La Trace, vous êtes accueilli, vous êtes tout jeune, vous avez 19 ans, vous arrivez en 1972 au Japon, vous êtes accueilli dans une famille et Madame A vous dit... Ne tentez pas de devenir ce que nous sommes. Au mieux, ce ne serait pas confortable, comme si vous entriez dans des vêtements trop étroits pour vous. Et au pire, vous finiriez par perdre votre identité, ballottée entre votre culture que vous rejetteriez et la nôtre, que vous n'assimilerez jamais complètement et qui ne vous acceptera jamais vraiment non plus. Vous avez souvent repensé à cette parole de Madame A?
1: Tout à fait, mais je continue à vivre ça au quotidien. Je prendrai un exemple, la cérémonie du thé. J'ai eu la prétention, je dis bien la prétention, d'apprendre la cérémonie du thé alors que j'avais un âge déjà assez conséquent. Et je me suis aperçu au bout d'un an que j'aurais dû commencer en arrivant au Japon pour prétendre en savoir un peu sur la cérémonie du thé, pour prétendre pouvoir faire une cérémonie du thé qui tienne à peu près la route. Et ça m'a beaucoup, beaucoup peiné de me rendre compte à quel point cette civilisation et cette culture sont profondes et qu'au plus vous la creusez, en fait, au plus vous découvrez que vous n'en savez pas assez.
0: Pourquoi est-ce que vous aviez envie d'entrer par cette cérémonie du thé pour mieux comprendre le Japon? Et je renvoie à cette entrée du dictionnaire que j'ai lu qui est vraiment très
1: En fait, ça tient simplement... nous avons acheté une maison à Kamakura, qui est donc l'ancienne capitale, la première capitale du Japon.
0: À côté de Tokyo.
1: À 50 minutes de Tokyo, c'est tout près. Et ma femme est la petite fille d'une femme maître de cérémonie du thé. Et elle a appris par osmose la cérémonie du thé. Et donc, j'ai construit un pavillon de thé pour elle. Et quand je lui dis, maintenant, on va faire ce qu'on appelle la mise en marche de la cérémonie du thé avec une cérémonie qui est très importante, c'est la première fois qu'on met la bouilloire sur le foyer. Elle me dit, mais tu ne te rends pas compte, c'est extrêmement compliqué. Et en fait, je me retrouve avec un pavillon de thé sans cérémonie de thé. Et comme je suis assez soupelé, je dis, puisque tu ne le fais pas, c'est moi qui vais le faire et je vais apprendre la cérémonie du thé. Idée que je n'avais jamais eue. Et voilà comment s'est fait cette chose. Alors, je suis capable de faire une cérémonie du thé, mais de façon tellement superficielle.
0: Est-ce que cela veut dire qu'on ne devient jamais japonais, Richard Collas?
1: Même évident.
0: Au bout de 50 ans.
1: Mais c'est évident. C'est évident.
0: Pas simplement parce qu'un jour, un prêtre vous a dit un conseil, regarde-toi dans une glace tous les matins. C'est ce que vous a dit un vieux prêtre qui vivait au Japon depuis plus de 50 ans lui aussi.
1: Tout à fait. Ce prêtre était là depuis très très longtemps. J'étais tout jeune, j'avais la tentation de ce qu'on appelle la tatamisation, c'est-à-dire de me plonger complètement dans cette civilisation fascinante, mais de m'y plonger au point de perdre ma propre identité et sans en gagner une nouvelle. Et c'est en fait, il m'a dit, fais attention à ça. Et j'ai toujours eu, comme je dis, un plaisantant, c'est une image, une petite Twinkle Bell sur mon épaule qui, quand j'avais la tentation de un petit personnage qui me tapait sur la tête en me disant, n'oublie pas que tu as les yeux bleus et que tu es blond. Ce qui est étrange, mais qui peut être résumé par une chose amusante, c'est que, encore aujourd'hui, je m'adresse en japonais à une réception d'hôtel où je ne suis jamais allé, on me répond en anglais. Pourquoi ? Parce qu'on n'a pas entendu que je parlais japonais.
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0: Alors Richard Collas, j'aimerais qu'on essaye de mieux comprendre ce pays qui est très complexe, très complexe. Tous ceux qui voyagent au Japon, tous ceux qui vivent au Japon parlent de la particularité, de la complexité de cette société. J'aimerais qu'on commence d'abord par la géographie. Vous écrivez dans votre dictionnaire amoureux, page 1042, « On est saisi par les forces telluriques que dégage l'humus japonais ». Qu'est-ce que la topographie, qu'est-ce que la géographie, qu'est-ce que l'insularité du Japon nous dit pour comprendre les Japonais ?
1: Alors, effectivement, c'est la première chose qu'il faut savoir, c'est que nous sommes sur un archipel qui est ce que les Japonais eux-mêmes appellent le dos du poisson-chat. Et que ce poisson-chat, il se gratte, il bouge, il frétille, et que ces frétillements et ces grattements se manifestent de façon extrêmement brutale, avec des éruptions volcaniques, des tremblements de terre, des glissements de terrain, et puis il y a aussi des typhons qui passent, et il y a des tsunamis, comme il y en a eu un il y a 10 ans. Et tout ça, en fait, a forgé une mentalité, une ADN, si je me passe l'expression, qui est tout à fait particulière et que vous n'avez pas dans un pays comme la France, qui est, entre nous, un pays de cocagne, si vous me passez l'expression.
0: Et que vous exprimeriez comment cette particularité liée à ces volcans, à ces...
1: La résilience, c'est-à-dire qu'on recommence ce qui se détruit, ce qui est détruit, non pas par soi, mais, ni même par la main de l'homme, encore que la main de l'homme au Japon y a beaucoup travaillé, hein. C'est un pays qui a eu des mouvements telluriques intérieurs. Donc on a la résilience et on a un certain... Alors le fatalisme n'est peut-être pas le bon mot, mais une certaine distance par rapport à la vie. Une distance par rapport à la mort. Une acceptation des choses telles qu'elles viennent.
0: Une dignité également. On a tous en souvenir ces images après le tsunami de 2011, de ces hommes, de ces femmes qui avaient tout perdu et qui nous apparaissaient d'une incroyable dignité.
1: Oui, la dignité également. Alors, c'est encore un des paradoxes du Japon, où quand les Américains sont arrivés au 19e siècle avec leur puritanisme, et qu'ils étaient choqués de voir ces hommes et ces femmes qui vivaient à demi-nus, souvent, et qui se retrouvaient dans le bain ensemble, et qui n'étaient pas des gens de la même famille, les Japonais, eux, étaient choqués de voir les Américains se congratuler, s'embrasser, pleurer devant les autres en disant « mais les sentiments doivent se garder pour soi. Et le corps n'est que l'enveloppe des sentiments. Et ce sont les sentiments qui sont importants.
3: Attends, et ça, c'est important. Ça veut dire qu'un Japonais ne doit jamais montrer son émotion pour ne pas gêner la personne qui est en face d'elle ?
1: Oui, parce que c'est ça qui est intime, si vous voulez. Le corps n'est pas intime. Le corps, finalement, nous avons tous... il y en a des grands, des gros, des petits, avec des gros seins, des petits seins, mais finalement, notre corps est à peu près le même partout. Nos sentiments sont ce qui font notre personnalité, ce n'est pas notre corps. Et que ce qui fait notre personnalité doit être préservé plutôt que caché. Et effectivement, il y a une grande pudeur chez les Japonais.
3: Vous êtes rendu, Richard Colas, un mois après le tsunami, avec une équipe de votre entreprise, Chanel. Vous êtes parti pour aller sur place, aider. Vous en parlez dans l'entrée de ce dictionnaire amoureux du Japon, l'entrée de tsunami. Ça vous a profondément bouleversé, oui. Marqué ce voyage.
1: Un mois après le tsunami, avec des équipes qui me demandaient ce qu'elles pouvaient faire pour faire du volontariat, j'ai décidé d'aller voir ce qu'on pouvait faire. Et effectivement, c'était même il y a moins d'un mois, c'était 3 semaines après le tsunami. Il y avait encore beaucoup de gens dans les shelters, comme on dit en anglais.
3: Les refuges.
1: Dans les refuges. Abris. Ils n'avaient pas encore l'eau courante. Ils n'avaient pas pu prendre de bain depuis un mois. Quand on sait que le bain au Japon est extrêmement important, c'est un moment quasi spirituel, même quand on le prend chez soi. Et ça m'a profondément marqué. Ce qui m'a profondément marqué, c'est la découverte de à quel point nous ne sommes pas grand-chose. Et non seulement nous, en tant qu'êtres, en tant que personne, mais en tant que communauté. Une communauté peut disparaître d'un moment à l'autre. Vous perdez, vous n'existez plus, mais tout ce qui vous faisait, tout ce qui faisait votre environnement a disparu avec vous. Des choses aussi simples que votre voisin, le coiffeur chez lequel vous alliez depuis 10 ans, le passage à niveau que vous traversiez tous les jours pour aller au travail. Et ça m'a effectivement beaucoup, beaucoup choqué.
3: Dans cette entrée de tsunami, vous rendez hommage à Endo Miki,
1: oui,
3: qui a 24 ans. Mm-hmm. J'ai eu l'impression, en vous lisant, qu'il y avait une grande émotion sous votre plume pour rendre hommage à cette jeune femme.
1: Oui, Endo parce Miki. Que c'est une jeune femme qui travaille à la mairie d'une petite ville. Et elle a l'information qu'un tsunami arrive et elle est chargée d'annoncer aux gens par les systèmes d'annonce publique qu'il faut se sauver. Et à un moment donné, on lui dit « mais il faut que toi aussi tu te sauves parce que le tsunami arrive » et elle garde son poste jusqu'à la fin. Et la fin est très triste puisqu'elle est emportée par le tsunami. On la retrouvera 4 jours plus tard, si je ne me trompe, à 3 kilomètres là, dans un arbre. Et c'est là où on voit l'abnégation, le courage, le sens de la société. Chose que je trouve, pardonnez-moi de le dire, qu'on a complètement perdu dans nos sociétés occidentales, et plus particulièrement en France.
3: Et après avoir raconté cela dans ce dictionnaire amoureux, vous écrivez « Alors je compris vraiment la raison pour laquelle ma tendresse pour ce pays et son peuple est si grande. »
1: Oui, dans une très jeune fille de 24 ans. Oui, tout à fait. Et je suis allé voir les parents quand la version japonaise du roman que j'avais écrit, où je parle d'elle, est sortie. Et ça a été un moment très, très bouleversant. Et justement, à cause de la dignité des parents. Grâce à la dignité des parents.

0: Richard Colas, nous poursuivons sur RCF cette rencontre avec vous autour de votre dictionnaire amoureux du Japon aujourd'hui. Alors, j'ai pas envie qu'on s'arrête uniquement sur tous les stéréotypes que l'on a sur le Japon. Bien sûr, on pourrait parler des geishas ou du seppuku. Seppuku, c'est-à-dire harakiri, comme on dit en France. Vous avez beaucoup écrit là-dessus. Moi, j'ai plus envie de vous rencontrer pour mieux comprendre ce peuple japonais. Dans cette émission, on s'intéresse à l'humain, à l'expérience humaine. Donc, Richard Colas, aidez-nous à comprendre ce qui habite ces hommes et ces femmes qui semblent très modernes, très 21e siècle, et qui en même temps, j'ai l'impression, ont un attachement profond à leur tradition. Est-ce que le Japon, c'est pas finalement un peu comme un iceberg, une petite pointe de modernité et un fond, un substrat énorme de tradition ?
1: Alors, j'utiliserai plutôt l'image du millefeuille. Le Japon rajoute strate après strate après strate. Et c'est l'histoire du Japon est née qu'un ajout de strates qui donne un goût, ce goût unique à ce pays. C'est comme un millefeuille où il y aurait un peu de vanille, un peu de chocolat, et puis encore autre chose qui fait que vous avez un millefeuille qui a un goût absolument unique. Ça a commencé avec les apports de la Chine qui ont été ensuite magnifiés. Et en fait, le Japon ajoute des strates. Maintenant, vous me dites, on n'a pas envie de parler des geishas ni du seppuku. Moi, j'aimerais qu'on lise mon entrée sur les geishas et l'occurrence sur le seppuku. Pourquoi ? Parce que c'est ça qui va vous aider à comprendre, parce que j'essaye effectivement de sortir des stéréotypes.
0: Tomber des clichés. Hein.
1: J'essaye de sortir les clichés.
0: Les geishas ne sont pas des prostituées, ça vous le dites très clairement dans votre entrée.
1: Les geishas ne sont pas des prostituées. Alors, j'ai eu une question très amusante qui m'a été posée par quelqu'un, par une femme qui m'a dit... Qu'est-ce que les geishas ont que nous, les Françaises, n'avons pas ?
0: Et alors, qu'est-ce que vous lui avez répondu ?
1: Ma réponse a été un peu alambiquée, si vous me passez l'expression. J'ai répondu, il y a 20 ans de formation.
0: Et c'est ça, une formation très très longue.
1: Très très longue.
0: Sur tous les arts. Mais alors, Richard Colas, je reviens sur ce caractère. Vous dites un millefeuille. Alors, l'image que l'on a souvent des Japonais, c'est que ce sont des copieurs. Ils ont copié, ils ont... Après la guerre, où le pays était laminé, détruit, ils sont devenus puissants, deuxième puissance mondiale en 30 ans, mais c'est notamment parce qu'ils ont copié. Alors qu'est-ce que vous dites, vous, le chef d'entreprise qui avait vécu 50 ans au Japon ?
1: Oui, alors je dis que le mot n'est pas... D'abord, le mot est impropre. Ils ont assimilé. C'est pas la même chose. Ils ont assimilé, puis ensuite ils ont amélioré. L'exemple le plus intéressant, c'est tout ce qu'ils sont allés chercher en Chine, notamment entre le 6e et le 8e siècle, quand même, ça remonte à un moment, qu'ils ont ramené au Japon et dont ils ont fait quelque chose de purement japonais. Les jardins de pierre, pas grand monde sait que les jardins de pierre, à l'origine, viennent de Chine, viennent d'une ville en Chine que je suis allé visiter, mais où les jardins de pierre ressemblent à un amas abominable, laid. Pourquoi ? Parce que les Chinois n'ont jamais poussé leur art.
0: Et puis la révolution culturelle est passée par là aussi. Et
1: non, pas que la révolution culturelle. Chaque révolution de chaque dynastie. C'est que chaque dynastie... Alors peut-être qu'un spécialiste de la Chine comme José Frech dirait « Vous n'avez rien compris à la Chine », ce qui est fort possible. Mais moi, j'ai le sentiment que chaque dynastie s'attelait d'abord à détruire la civilisation qui avait été construite par la dynastie précédente avant de construire sa propre... Ce qui faisait que finalement, tout ça, ça tournait un peu en rond. Mais c'est pareil pour les bonsaïs. Je me rappelle, il y a 30 ans, plus de 30 ans, je suis allé avec mon fils aîné en Chine parce qu'il voulait voir justement les racines de son pays. C'est quand même intéressant. Un enfant qui est moitié japonais et qui dit « Papa, mon premier voyage avec toi, je veux le faire en Chine pour aller voir mes racines. » On est allé voir les racines et il est rentré en disant « Mais finalement, mes racines ne sont pas... Les racines culturelles du Japon ne sont pas en Chine, elles sont au Japon. »
0: Il était effaré par les pauvres et vilains bonsaïs qu'il avait vus au Japon.
1: Qui étaient d'une laideur totale et qui étaient dans le temple qui a inventé le bonsaï. Ouais. Voilà. Donc en fait, les Japonais ont emprunté, ils ont assimilé et ils ont magnifié. Ils ont magnifié. Et d'ailleurs, aujourd'hui, je pense que c'est inconscient, mais tous les touristes chinois qui viennent au Japon, qu'est-ce qu'ils viennent voir ? Leur civilisation perdue.
0: Alors justement, j'aimerais qu'on parle, Richard Colas, des religions du Japon. Parce que une chose que les Japonais ont assimilée, c'est le bouddhisme, qui n'était pas leur religion originelle, traditionnelle. Alors, avant de parler du bouddhisme, j'aimerais que vous nous éclairiez sur un plan. Est-ce que les Japonais sont des êtres religieux ou non ?
1: ils sont a-religieux. Et quand on me pose la question, vous savez, il y a des gens qui ne savent pas du tout ce qu'est la religion ou que sont les religions du Japon, je réponds, c'est l'opportunisme. On est shintoïste parce que le shintoïsme, en fait, n'est pas vraiment une religion, c'est une chose animiste. Il y a 8 millions de dieux. Où en fait, il y a une autre ouais. traduction japonaise qui dit une myriade de dieux.
2: Ouais. On va en reparler du shintoïsme. On va développer. Vous dites donc, il naît au sens de l'être.
1: Shintoïste.
2: Il naît shintoïste.
1: Pourquoi ? Parce que c'est la religion de la vie. Mm-hmm. Hein, on aime bien manger, on aime bien boire, on aime bien faire l'amour, copuler, etc. Et puis on se marie catholique parce que c'est quand même joli, quoi, d'avoir une robe blanche, d'avancer sur un tapis rouge, et d'avoir un faux prêtre qui va vous faire échanger les anneaux. C'est très joli tout ça. Et puis on continue à cheminer dans la vie. On reste assez shintoïste quand même. Hein, quand les enfants sont nés, on les emmène au sanctuaire, etc., etc. Et puis quand on arrive à l'âge très mûr de sa vie, on se dit il faut quand même peut-être penser à ce que je vais devenir, à ce que mon être, à ce que mon âme va devenir. Et là, on verse vers le bouddhisme pour la manifestation du changement de l'âme,
2: la qui
1: est le passage, la réincarnation. Voilà. Et moi, j'avoue que, ayant été élevé dans un pays où les trois religions du livre s'entendaient bien, c'était le Maroc à l'époque, dans les années 60, j'étais petit garçon, simpliste, je me disais, c'est idiot de croire en un seul dieu quand on peut avoir les fêtes de trois dieux. Parce qu'on avait les fêtes juives, on avait les fêtes musulmanes et les fêtes catholiques. Et puis je débarque au Japon, il y en a deux de plus.
2: Et là, ça vous convient très bien. C'est pour ça que vous dites qu'ils sont opportunistes. C'est-à-dire que finalement, tout est bon à prendre.
1: Tout est bon à prendre, et surtout sur le plan de la spiritualité. Et c'est ça qui est intéressant chez les Japonais, c'est qu'on peut penser que cet opportunisme a tendance à tuer la spiritualité. En fait, ce n'est pas du tout le cas, c'est le contraire.
2: Alors, justement, Richard Colas, parlez-nous un peu du shintoïsme, cette religion qu'on ne connaît pratiquement pas du tout en France. Qu'est-ce que c'est ?
1: Alors, le shintoïsme est une chose étonnante. Enfin, elle n'existe qu'au Japon. Il n'y a pas très longtemps, j'étais avec le supérieur du sanctuaire de Kamakura, de Hachiman à Kamakura, qui est un des trois grands sanctuaires du Japon, qui me disait, Colas-san, aidez-nous à faire comprendre le shintoïsme à l'extérieur du Japon parce que nous allons disparaître. C'est probablement la seule religion au monde qui est absolument, totalement locale. Elle n'existe qu'au Japon.
2: Et très en lien avec la nature, on a commencé par là, ils sont complètement imprégnés des esprits. Alors, vous dites que les kami, ce qu'on appelle des dieux, souvent, c'est assez impropre. Hein. Il ne faut pas appeler les kami.
1: Non, il faut les appeler des divinités. Mais voilà, c'est la relation de cause à effet est tout à fait naturelle. C'est un pays dur. C'est un pays dur avec une nature qui est sublimement belle. C'est probablement un des plus beaux pays au monde. Mais en même temps, cette nature, de temps en temps, elle vous flanque de sacrées gifles dans la figure. Quand vous prenez une éruption volcanique, quand vous avez un glissement de terrain, quand vous avez un tremblement de terre qui détruit tout ce que vous avez patiemment construit au cours de votre vie, ben, vous apprenez à, je dirais, survivre avec cette nature et à essayer de faire en sorte qu'elle soit gentille avec vous.
2: Et donc il faut se concilier les divinités des volcans, des arbres, des forêts.
1: Il faut composer avec la nature, voilà. Et donc on se dit, y a une pierre là, elle est plutôt calme et sympathique, mais elle peut avoir de temps en temps des mouvements d'humeur. Donc il y a un dieu là-dedans, il y a une divinité, pardonnez-moi, là-dedans, il faut que je me la concilie. Et en fait, tout est autour de ça. Et le shintoïsme, en fait, la naissance même du shintoïsme est un truc absolument extraordinaire. Enfin, c'est un roman.
2: De la mythologie.
1: La mythologie grecque. Alors, il y a des gens qui vous disent il y a des ponts entre la mythologie grecque et la mythologie japonaise. C'est pas complètement faux.
2: Et le grand sanctuaire d'Issé, vous en parlez, vous avez une entrée dans ce dictionnaire amoureux. Vous pouvez nous en dire un mot. C'est le grand sanctuaire shintoïste du Japon.
1: C'est le grand sanctuaire shintoïste
2: du Japon.
1: Vous
2: avez eu l'honneur d'être admis à l'intérieur de ce
1: sanctuaire. Alors, pas à l'intérieur du sanctuaire lui-même, parce que seul l'empereur peut pénétrer. Non, j'ai eu l'honneur insigne, effectivement, d'avancer jusqu'à une des très avancées où le premier ministre japonais a le droit d'aller et vient présenter ses devoirs à la déesse Amaterasu, qui est la grande déesse du Japon et qui vit là-dedans, qui est là. On ne sait pas trop d'ailleurs, parce que personne ne sait exactement ce qui se passe dedans.
2: Vous avez été très impressionné par le silence de ce lieu.
1: Oui, c'est assez étonnant parce que, bon, bien sûr, tout est fait pour que vous avez une longue marche pour y arriver entre des hauts cryptomères. Vous traversez un
2: pont. Les cryptomères, ce sont des arbres magnifiques.
1: Des arbres absolument incroyables. Japon, ouais. Et vous arrivez soudain sur cette aire elle est sainte. Pourquoi ? Parce que elle est complètement, elle est entourée de pierres blanches, de cailloux blancs immaculés, qui doivent être brossés pratiquement jour après jour pour éviter que la mousse vienne dessus. Et vous avez effectivement l'impression que vous dites, mais où sont les oiseaux ? Et le silence qui tombe là est un silence surnaturel. En fait, c'est pas le silence de la forêt, c'est vraiment surnaturel.
2: Et comment comprendre que ce sanctuaire, donc la partie en bois de ce sanctuaire, est perpétuellement reconstruite ? Tous les 17 ans, hein, je crois.
1: Non, c'est en fait, c'est tous les 60 ans. Tous les 60 ans. Alors, il est construit, le sanctuaire. Pendant que le sanctuaire est construit, vous avez une aire qui reste vide, où sera construit le prochain sanctuaire, le 60 ans. C'est un cycle. Et alors, vous disiez 17 ans, vous avez raison, ce sont les arbres qui mettent 17 ans à pousser, les arbres qui vont être utilisés pour construire, pour fabriquer ce sanctuaire. Alors, il y a quelque chose normal dans cette méthode qui est qu'on perpétue une méthode de construction qui se perdrait si on ne le faisait pas tous les 60 ans. C'est-à-dire qu'on aide à passer justement le savoir de ces maîtres charpentiers qui sont les seuls à savoir comment on construit ces sanctuaires qui sont en fait, autrefois, étaient des greniers à riz.
2: Alors Richard Colas, une autre religion, vous nous le disiez, qui a été importée de Chine et accueilli et digéré à la manière japonaise, c'est le bouddhisme qui est beaucoup plus connu en France et notamment le bouddhisme zen.
1: Oui, alors complètement, les Japonais ont ramené au 6e siècle le bouddhisme et puis ils l'ont, comme tout ce qu'ils font, ils l'ont assimilé. Le shintoïsme en lui-même étant plutôt bon enfant, tout ça s'est bien passé, il n'y a pas eu de syncrétisme, on a tout adopté. Vous avez même des sanctuaires ou des temples, vice-versa, où vous avez les deux. C'est-à-dire que vous allez devant, vous recueillir devant un Bouddha, et puis à côté, vous avez le sanctuaire avec un dieu qui est celui d'une source ou quelque chose comme ça. Tout ça se passe en... Les Japonais sont très bon enfant et très accueillant en fait. Et donc, et le bouddhisme répondait à un besoin quand même, parce que le shintoïsme, je vous le disais, c'est la religion de la vie. On peut être enterré shinto, mais de façon shinto, mais il y a quand même le devenir de l'âme, la réincarnation, c'est quand même pas mal. Et donc, voilà, c'est l'opportunisme. On s'est dit, tiens, il nous manquait quelque chose là.
2: Et donc, c'est pour ça que quasiment tous les funérailles japonaises sont réalisées par les bouddhistes.
1: Ah oui. Moi, mon beau-père a été enterré selon le rite bouddhiste. Il a eu son nom de réincarnation, qui nous a coûté très cher d'ailleurs, parce que bien sûr, les moines monnaient ça. Et c'est naturel.
2: C'est d'ailleurs aussi une réalité au Japon, des scandales autour des monastères bouddhistes. En France, on est actuellement dans les scandales autour de l'Église catholique. Oui. C'est vrai qu'il y a pas mal de scandales au Japon aussi, plus liés à des notions d'argent.
1: À des notions d'argent, oui, parce que ça coûte très cher tout ça. Mmh. Alors, il y a une chose extraordinaire, c'est que ces gens-là ne sont pas soumis à l'impôt. Si vous avez une secte qui a suffisamment de gens qui vous suivent, vous n'êtes pas imposé.

0: Richard Colas, le Japon a apporté aussi toute une philosophie de vie, tout un rapport à la vie qui est très particulier, notamment autour de cette notion d'impermanence. Mm-hmm. Alors, dans votre dictionnaire amoureux, vous nous donnez quelques entrées avec des noms japonais. Alors, heureusement, vous nous mettez l'écriture occidentale et l'écriture japonaise. Alors, j'aimerais qu'on s'arrête sur certains de ces mots qui vont nous aider à comprendre la mentalité japonaise. Alors, j'aimerais qu'on commence par monono aware. Comment est-ce qu'on prononce ?
1: Le monono aware, oui, tout à fait.
0: La fugacité des choses, écrivez-vous.
1: Oui, la fugacité des choses. C'est la fleur dont le premier pétale tombe. Et c'est un moment... ma femme me dit que... parce que j'ai fait un peu la tournée des amis pour leur dire « Mais c'est quoi le monono aware pour toi ?» Et ma femme me dit « Pour moi, c'est le premier pétale de la fleur qui tombe et c'est un moment à la fois angoissant qui me rappelle que je ne suis que de passage sur cette terre.
0: Tout est éphémère.
1: Tout est éphémère et tout ne dure qu'un instant. Et ça, c'est quelque chose d'absolument extraordinaire. Ça vous pose tout de suite dans un rythme de vie différent. Mm-hmm. Un rythme qui est hautement spirituel.
0: Mm-hmm. Est-ce que c'est en lien étroit avec ce que vous appelez l'instant unique?
1: Je crois que c'est Ichigo Ichie, c'est encore autre chose, mais tout ça c'est lié. Mm-hmm. Le Ichigo Ichie, c'est de reconnaître que nous sommes, par exemple, tous les deux aujourd'hui dans ce studio, et nous pourrions recommencer la même interview demain, mais elle sera forcément différente. Pourquoi ? Parce que la température de la pièce ne sera pas la même, la lumière peut-être qui entre par la fenêtre ne sera pas la même.
0: Notre échange ne sera pas le même,
1: je n'utiliserai pas les mêmes mots pour vous répondre. Et que donc, il faut chérir ce moment. Et non seulement chérir ce moment pour soi, mais le chérir pour l'être, la personne qui est en face de vous. Et ça appelle à un respect infini de votre interlocuteur. Notamment dans la cérémonie du thé.
0: Ouais, c'est ce que j'allais vous dire. Est-ce que c'est parce que vous vivez vraiment durant la cérémonie du thé ?
1: Voilà. Et c'est un moment de félicité absolue, dirais-je, qui est effectivement unique. Enfin, c'est quelque chose qu'on ne saisit pas très bien dans nos civilisations occidentales où la rapidité dépasse tout, où l'efficacité dépasse tout.
0: Mais alors justement, je reviens sur ce mot de paradoxe que l'on a utilisé au début. On a l'impression qu'il y a chez les Japonais cette capacité à se poser et à vivre, par exemple, la cérémonie du thé, ou tout simplement, comme je l'ai vu dans certains temples de Kyoto, des hommes et des femmes qui s'assoient pour prendre une tasse de thé et regarder un jardin sec, par exemple. Et puis, ils vont sortir et ils vont être dans le mouvement, le tourbillon, la vitesse, l'accélération de la société moderne japonaise. Comment vivent-ils ces deux aspects ?
1: Ben, je crois qu'ils survivent grâce à ça. C'est-à-dire que s'ils n'avaient pas ces moments de pause, je parlais tout à l'heure du bain japonais. Le bain japonais est un vrai rituel, c'est-à-dire qu'on rentre chez soi. La première chose qu'on fait, on retire ses chaussures, parce qu'on n'entre pas dans une maison chaussée. La deuxième chose qu'ils font, c'est de prendre leur bain. Et en fait, c'est le moment de pause qui leur permet de survivre à l'excitation permanente, au fait qu'on est... Il ne faut pas oublier qu'on revient toujours à la géographie du Japon. On est dans un pays qui est plus petit que la France... Qui fait en surface 380 000 km² contre nos 580 000, mais dont seulement 30% sont habitables. Et vous avez une population qui est deux fois la France. Donc pour survivre à cet état d'excitation permanente qui est le frottement entre les êtres humains, il faut ces pauses, elles sont nécessaires. Sinon, la marmite exploserait. J'utilise souvent, alors je ne l'ai pas fait dans le dictionnaire amoureux, mais j'utilise souvent l'image de la cocotte minute. S'il n'y a pas le sifflet pour faire échapper la vapeur, ben la cocotte minute explose. Et en fait, ces moments sont des moments qui permettent de se poser. Et historiquement, c'est la même chose. Je veux dire, c'est un peuple extrêmement bagarreur à l'origine. Ils sont quand même fichus sur la figure pendant des siècles et des siècles avant que n'arrivent les trois grands shoguns qui ont dit « Bon, maintenant, ça suffit.
0: On arrête de se battre et de s'entretuer.
1: On arrête de se taper sur la tête. » C'est un pays extrêmement bagarreur.
0: Alors, là encore une fois, paradoxe, on a cette impression d'une très grande courtoisie, d'une très grande douceur, et en même temps, vous dites, ils sont bagarreurs, ils peuvent être violents aussi.
1: Les Japonais peuvent être extrêmement violents dans la manifestation de leurs sentiments. Enfin, je veux dire, quand on vit avec une femme japonaise, on s'en rend compte. Vous avez l'impression que c'est un lac étal, mais en fait, dessous, ça bouillonne. Et quand ça bouillonne trop, ça explose. Mais effectivement, il y a une retenue, parce qu'encore une fois, n'oubliez pas ce que je vous ai dit tout à l'heure, vous avez dans un roman de Tanizaki, si je ne me trompe, cette japonaise qui voit deux Allemands se retrouver, une femme et un mari et une femme se retrouver et s'embrasser et pleurer, etc. Et elle dit, mais comment ces gens qui trouvent que nous sommes impudiques peuvent-ils avoir l'impudeur de se montrer leurs sentiments ?
0: Et comment on fait, Richard Colas, quand on est un méridional comme vous l'êtes ? Hein, parce que vous vivez aussi une partie du temps dans le Vaucluse et oui. Vous avez ce son méridional et vous vivez aussi avec une japonaise, avec des japonais immergés dans la culture japonaise, comment vous faites ? Vous ne montrez rien avec votre visage ?
1: Alors, non seulement je suis un méridional, mais je suis soupelé, j'ai très mauvais caractère, j'adore toucher les gens, j'adore embrasser, etc.
0: Mais vous le faites quand même, ils sont choqués les japonais quand vous faites ça, non ?
1: Alors,
0: vous avez appris à vous retenir.
1: J'ai appris à leur apprendre à ne plus être choqué.
0: Ceux qui vivent vraiment avec vous.
1: Ceux qui sont autour de moi, oui. Non, je suis resté moi-même. J'ai compris ce que ce prêtre, vieux prêtre français m'avait dit, reste toi-même. Et c'est là qu'ils t'accepteront, parce que si tu les singes, ils seront dérangés, ironiques. Si tu restes toi-même, ben, ils comprendront.
0: Tu es l'étranger, donc.
1: Je suis un étranger, oui. Il m'est arrivé d'avoir des batailles homériques avec des clients, qui sont devenus mes meilleurs amis. Pourquoi ? Parce que justement, j'ai fait une chose que les Japonais comprennent. Chez les Japonais, le centre de l'âme, ce n'est pas le crâne, c'est l'estomac. C'est pour ça d'ailleurs qu'on se coupe l'estomac quand on fait le seppuku.
0: Ouais, harakiri, comme on
1: dit. On tue symboliquement l'âme, en fait, en s'éventrant. Et moi, j'ai toujours mis mes tripes sur la table. C'est-à-dire que quand je suis en colère et quand j'ai envie d'engueuler un collaborateur, ben je l'engueule. Avec, bien sûr, la courtoisie de mise. Quand j'ai envie de dire à un client « Désolé, mais je ne suis pas d'accord, vous m'emmerdez », je leur dis « Mais, je n'ai jamais feinté. »
0: Richard Colas, engueuler un collaborateur, quand on voit des films dans la vie des entreprises japonaises, on voit le supérieur hiérarchique qui engueule ses collaborateurs parce qu'il est le chef. Et les autres s'écrasent.
1: Oui.
0: Est-ce que c'est parce que vous êtes chef que vous pouvez mettre vos tripes sur la table ?
1: Non. Alors, pas seulement avec des collaborateurs, mais quand je parle

0: stéréotype, mais en même temps, il y a une dimension profondément spirituelle dans cette relation particulière qu'on appelle le hanami, la contemplation des cerisiers en fleurs. Alors parlez-nous de ces cerisiers en fleurs et de ce qu'on y vit en pratiquant l'hanami.
1: Alors je commence de façon très ironique en disant que le cerisier, c'est la plus belle supercherie du Japon.
0: Et vous n'aimez pas trop les cerisiers, vous préférez les pruniers.
1: Je préfère les pruniers. Le prunier, c'est un arbre qui a du courage. Il fleurit en plein hiver, il a un tronc qui est tordu, qui est tortueux, qui est... Et alors que le cerisier, c'est un truc un peu mièvre quand même. Dès qu'il y a un coup de vent, les pétales s'en vont. Quand il pleut, ça tombe par terre.
0: Et on a l'impression que les Japonais adorent leurs cerisiers en fleurs. Et quand c'est l'époque du hanami, ils sont tous là à regarder à la télé les floraisons.
1: Mais comme ils vont aller regarder à l'automne les érables rougir. En fait, les Japonais, encore une fois, à cause de cette nature qui est à la fois tellement belle mais tellement brutale, il vaut mieux se la concilier. Et aller voir les cerisiers en fleurs, c'est un moment finalement un petit peu neutre. C'est-à-dire que c'est très beau, ça ne va pas durer longtemps. Ça aussi, c'est... Dans la contemplation des cerisiers, il n'y a pas seulement la contemplation de la beauté des cerisiers, parce que je plaisante, mais en fait, c'est magnifique. Les cerisiers japonais, il y en a d'abord une quantité énorme.
0: À la fois dans les rues, parfois on a des rues partout, qui sont remplies
1: partout,
0: de cerisiers.
1: Vous avez des montagnes qui sont remplies de cerisiers, et quand justement un coup de vent arrive, vous avez ces pétales qui s'envolent, vous avez l'impression que la montagne s'embrase. C'est d'une beauté extraordinaire, mais en même temps, c'est, encore une fois, vous êtes dans le mono no aware, c'est-à-dire que ça ne dure qu'un instant, et donc il faut en profiter au maximum, et on vient s'asseoir sous les cerisiers, et c'est aussi un prétexte à faire la fête, voilà, parce que les Japonais adorent la fête.
0: C'est ça, c'est aussi l'occasion de boire entre amis,
1: de boire, de manger, de chanter.
0: C'est pas uniquement une contemplation à la manière zen d'un monastère.
1: Non, non, non.

0: Richard Colas, vous avez travaillé étroitement avec des Japonais. Dans votre entreprise, combien d'années? 40 ans?
1: Sur les 40 ans que j'ai passé dans mon entreprise, qui est, je peux le dire, Chanel, j'ai passé 36 ans avec des Japonais, un peu de choses près. Avec des Japonais, quand je dis avec des Japonais, c'est 99,9% de Japonais, très peu d'étrangers chez Chanel Japon.
0: Alors justement, comment est-ce qu'on travaille au Japon? Parce qu'on a aussi plein de stéréotypes sur les Japonais qui travaillent de 7h du matin jusqu'à 23h minuit, 7 jours sur 7. Quelle est la réalité en fait du monde du travail japonais aujourd'hui?
1: Alors un, ils n'arrivent pas très tôt. D'abord parce que les distances sont longues, hein. Parfois on met 2 heures pour venir à son bureau. Moi j'avais la réputation, j'arrivais le premier au bureau à 7h moins le quart, et c'est moi qui éclairais les lumières et qui j'ouvrais pas les volets parce qu'il n'y a pas de volets. Mais... Et en fait, il y a quand même, la mise en route est longue. Hein. On prend un thé, on discute, on palabre beaucoup au Japon. Et les réunions sont extrêmement longues. Il faut savoir être à l'écoute. Et puis il faut savoir à un moment donné dire, bon, maintenant il faut y aller. Le Japon a cette particularité, c'est que la réflexion est très lente et très longue, mais l'exécution est d'une rapidité et d'une précision absolument phénoménale.
0: Alors pourquoi est-ce qu'on met autant de temps à prendre une décision? C'est quoi? On attend, on cherche le consensus?
1: Alors, le consensus est de s'assurer qu'on a bien compris ce que l'autre veut et ce que l'autre pense. Moi, je dis toujours que le japonais est une langue absolument extraordinaire, parce qu'en général, on a inventé les langues pour essayer de se comprendre, n'est-ce pas? Le japonais est une langue qui a été faite pour éviter de se comprendre. Et c'est quand même paradoxal. Et donc, à cause de ça, il est nécessaire de bien saisir exactement quelle est l'intention de votre interlocuteur. Et moi, j'étais au tout début de ma vie au Japon, très surpris par la chose suivante. Dans des réunions, je parlais en japonais, bien sûr.

0: Et il y avait un japonais à côté de moi qui réexpliquait ce que je venais de dire. Au début, je me disais, c'est vraiment nul en japonais, quoi. Je ne parle pas bien japonais. Jusqu'au jour où j'étais dans une réunion où c'était des japonais qui parlaient. Moi, j'écoutais un japonais qui parle. Et le japonais à côté de lui réexplique ce que le japonais venait de dire avec des mots légèrement différents. Et là, j'ai compris que c'est une façon de s'assurer qu'on a bien compris l'intention profonde de la personne qui est à côté de vous. Parce qu'il y a au Japon une chose très importante, c'est ce qu'on appelle le tatemae, qui est ce que je traduis, moi, par la vérité de l'instant, et le ronne, qui est la vérité profonde. Alors, le tatemae, c'est la façade, et le ronne, c'est ce que j'ai vraiment dans le ventre. Et pour faire sortir ce qu'on a dans le ventre, ça demande du temps. Encore une fois, à cause de la pudeur, à cause du fait qu'on ne doit pas... ses sentiments, c'est quelque chose de personnel. Et donc, tout ça prend du temps. Et tout le système japonais tourne autour de ça. Vous avez le fameux Ringisho, qui est le système d'appréciation d'un projet où tout le monde doit apposer son sceau dans l'entreprise. J'exagère un peu en disant tout le monde, mais toutes les personnes concernées. Et vous pouvez apposer votre sceau de façon différente, suivant que vous êtes en phase avec le projet, que vous êtes neutre, vous le mettez de façon horizontale, ou que vous êtes contre, vous le mettez à l'envers. Et tout le monde, on tient compte de tout le monde. Et on refait passer le Ringisho jusqu'à ce que le sceau, le Hanko, soit apposé dans le même sens pour tout le monde. Et ça prend beaucoup de temps. Par contre, une fois que cette décision est prise, l'exécution est phénoménalement rapide et précise, et sans aucun défaut. Pourquoi ? Parce que tout le monde a compris exactement quels étaient les enjeux.
1: Et là, c'est l'efficacité.
0: Et c'est l'efficacité japonaise.
1: Et par rapport au respect hiérarchique, parce que l'image que l'on a, c'est que c'est très hiérarchisé au Japon, dans le fonctionnement d'une entreprise, et que le chef a le dernier mot, et que les subalternes sont des exécutants. Qu'est-ce qu'il en est exactement ?
0: Non, c'est faux. Justement, c'est ce que je viens de vous expliquer. Le Ringisho commence par la base, en fait. Ça commence par la base et ça remonte vers le haut. Et jamais un patron ne forcera un Ringisho. C'est-à-dire que s'il voit qu'il y a la moitié des Hanko qui sont à l'envers, ça ne passera pas. Il sait que ça ne fonctionnera pas. Alors, il y a un côté extraordinaire avec les Japonais, c'est que vous leur dites de faire quelque chose, s'ils n'ont pas envie de le faire, vous pouvez toujours courir.
1: Mais ils ne le font pas. Ils vont vous dire oui.
0: Ils ne vous disent pas oui, ils vous disent hi, ça ne veut pas dire oui.
1: Alors justement, vous avez une entrée sur le hi.
0: Hi, c'est merveilleux. Hi, c'est... Alors on le traduit par oui, parce que c'est oui quand même, mais hi, c'est je vous ai... C'est pas je vous ai compris, c'est je vous ai entendu. Ou plus exactement, j'ai entendu ce que vous avez dit. Mais ça ne veut pas du tout dire que je suis d'accord avec ce que vous avez dit. Et ça, c'est très très important.
1: Alors Richard Colas, à plusieurs reprises, vous nous avez dit qu'au Japon, on n'exprime pas ses sentiments. Alors j'aimerais qu'on parle de la vie de couple. Je ne vais pas vous demander trop intimement de nous parler de votre vie de couple avec Naoko, à qui vous consacrez quand même une entrée. Vous dites mon trésor vivant, Naoko, votre épouse. Mais j'aimerais savoir, est-ce que c'est très compliqué d'entrer dans une relation amoureuse entre Japonais et Occidentaux, où nous avons une manière d'exprimer notre amour tellement différente?
0: Bon, je crois qu'une relation entre un homme et une femme est en général compliquée. Et puis, elle est 10 fois plus compliquée au Japon parce que ce sont des Japonais ou des Japonaises. Oui, mon trésor vivant à moi, encore aujourd'hui, ça fait plus de 30 ans que nous sommes ensemble, je continue à creuser le puits sans fond qu'elle est et je ne suis pas toujours sûr d'avoir compris. Alors, c'est étrange parce qu'une relation amoureuse, il y a deux choses dans une relation amoureuse. Il y a la relation spirituelle et il y a la relation de la chair. La relation de la chair, assez étonnamment, peut arriver très très vite et ne pas porter à conséquence. La relation spirituelle, encore une fois, à cause de justement cette dichotomie entre oui, mais le corps, ce n'est qu'une enveloppe passagère, nous sommes plus ou moins tous semblables, alors que l'âme, c'est quelque chose de très intime, de très compliqué et de différent. Et donc, on peut donner son corps, mais son âme reste cachée. Et c'est là où souvent... il y a une mauvaise compréhension de l'occidental vis-à-vis du ou de la japonaise, qui est qu'on peut obtenir le corps de l'autre assez facilement. Non pas que les hommes ou les femmes japonais sont faciles, hein, ne vous méprenez pas, mais qu'obtenir l'âme de l'autre, c'est quelque chose de de très compliqué.
1: On le voit dans... Vous avez une entrée sur la pornographie. Mmh. On sait qu'au Japon, la pornographie, la sexualité est exprimée de manière très débridée, avec des formes complètement hallucinantes quand on voit soit des films, soit des livres sur ce thème-là.
0: Tout à fait. Pourquoi, encore une fois, le shintoïsme, c'est la vie. On a des corps qui sont comme ça, utilisons-les. Une chose qui est intéressante, c'est que dans l'art japonais, vous avez très très peu de représentations de nus. Les nus japonais sont apparus au XXe siècle sous l'influence occidentale des peintres occidentaux et français souvent.
1: Effectivement, y compris dans les estampes japonaises érotiques comme on voyait au XIXe siècle, les couples étaient habillés sauf les parties génitales.
0: Sauf les parties génitales. Mm-hmm. Parce que le corps, finalement, c'est pas quelque chose de très intéressant. Et vous avez pas de représentation d'un corps nu, comme vous avez la statuaire grecque, par exemple, ou les peintres romantiques, ou même... alors, pas du Moyen-Âge, puisqu'on avait un petit peu caché tout ça, mais le corps n'a aucune importance, en fait, au Japon.
1: Par contre, pour revenir au geisha dont nous parlions tout à l'heure, la nuque, par exemple, va être quelque chose de très érotique.
0: C'est ne pas dévoiler qui rend les choses désirables. C'est l'imagination qui crée l'érotisme.
1: Richard Colas, pour revenir sur la vie de couple, on entend souvent parler des difficultés des jeunes Japonais aujourd'hui à se marier ou à vivre en couple. Que se passe-t-il au Japon ?
0: Je ne sais pas trop ce qui se passe, en fait, dans la tête de ces jeunes Japonais qui sont, on les appelle les herbivores. C'est-à-dire qu'ils passent leur temps à ruminer. Mmh. Ils pensent qu'une petite amie, c'est emmerdant. Il faut s'occuper d'elle, il faut se rappeler son anniversaire, il faut coucher avec elle. Vous vous rendez compte que vous avez de nombreux jeunes Japonais qui n'ont pas encore fait l'amour à l'âge de 25, 26, 27, 28 ans. Les femmes sont plus délurées, hein, elles sont plus ouvertes à ça, sauf que elles ont du mal à trouver l'âme sœur, parce que l'âme sœur, elle se cache dans sa chambre et elle ne sort pas. Je pense que c'est une forme de fainéantise, une forme d'abandon, qui est assez préoccupant.
1: Vous dites qu'il y a un gros problème sociétal au Japon aujourd'hui, dans une entrée de ce dictionnaire amoureux sur le Japon, c'est otaku.
0: L'otaku, oui, le phénomène otaku, qui au début était un peu vu de l'Occident comme une sorte de chose romantique, vous savez.
1: Qu'est-ce que c'est l'otaku ?
0: L'otaku, c'est ce gars qui est enfermé dans sa chambre, qui vit qu'avec des mangas. C'est les mangas d'ailleurs qui ont beaucoup joué... en faveur de l'otaku, mais l'otaku c'est un phénomène assez glauque, en fait. Ce sont des gens qui sont complètement autistes, c'est de l'autisme, en fait. C'est un autisme au niveau national.
1: Et c'est pas un phénomène rare, il y a beaucoup
0: d'otaku
1: au Japon.
0: Non, il y a énormément d'otaku, au point que les autorités japonaises s'inquiètent de l'avenir de ces otaku. Tant que les parents sont là, ça va, parce que les parents les nourrissent, mais le jour où les parents meurent, c'est de la clochardisation à domicile, si vous voulez. Et ces gens-là, quand les parents auront disparu, ils n'ont jamais travaillé, ou des petits boulots. Et le Japon est très inquiet, le gouvernement japonais est très inquiet, parce qu'il y a une quantité considérable de jeunes otaku qui sont devenus des vieux otaku, qui ont 40 ans et plus.
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1: Richard Colas, dans vos entrées... Je le disais, il y a certaines entrées qui sont sur des mots qu'on connaît bien en France autour de geisha, tsunami et autres. Et puis il y a des mots japonais. Et alors, il y en a quelques-uns, vous allez essayer de nous aider à les comprendre. Je pense qu'ils sont fondamentaux pour comprendre les japonais. C'est le giri. Alors ouais. C'est assez compliqué. Le giri, le ninjo, hon et ginu. Il y a quatre mots. Alors, vous pouvez essayer de nous aider à comprendre.
0: Oh mon Dieu. J'ai beaucoup souffert en écrivant cette entrée, parce que je ne suis pas non plus, moi, certain d'avoir tout compris. Le giri, c'est le devoir. Mais c'est le devoir au sens intrinsèque du terme. Je dirais que c'est le tronc du devoir. Le ninjo, c'est le sentiment qu'on peut avoir. C'est le mouvement de l'âme qu'on peut avoir. Et ça, c'est toujours en porte-à-faux l'un par rapport à l'autre. Et ça se complète, en fait.
1: Donc, c'est-à-dire qu'il y a le poids de l'obligation, il y a ce que je dois faire, et puis il y a ce que je désirerais faire.
0: Ce que je désire faire, ouais. et tout ça, en fait, se complète et s'équilibre, si vous voulez. Et c'est extrêmement compliqué à expliquer par des mots. je sais le vivre, à peu près. Quand j'ai écrit cette entrée, j'ai souffert 1000 morts. Et je ne suis pas persuadé que cette occurrence soit très exacte.
1: Oui, mais j'ai l'impression qu'elle est très importante pour comprendre, je dirais, le conflit qu'il y a chez les Japonais entre le devoir et l'émotion, finalement. Parce qu'ils ont aussi des émotions, même s'ils ne les montrent pas.
0: C'est un peuple très émotif, en fait. On croit que le Japonais, vous savez, ne sourit jamais, n'a pas de sentiments. En fait, c'est un peuple extrêmement émotif. Moi, je fais pleurer un Japonais très facilement. Une Japonaise, un peu moins, parce qu'elles sont plus rudes.
1: Les femmes sont fortes au Japon.
0: Elles sont fortes, elles sont très très fortes. Mais on vit sans arrêt avec, effectivement, cette contradiction entre... On a son ninjo... On a son ressenti vis-à-vis de quelqu'un ou d'une situation, mais il y a le guiri, il y a le devoir qui est là, qui vous dit non, là, il ne faut pas sortir des rails.
1: Mais est-ce que c'est finalement pas très pesant, dur d'être japonais dans une société pareille ?
0: Je ne sais pas. Ce n'est pas un peuple malheureux. Hein. Mm-hmm. Quand vous les regardez, vous ne vous dites pas que c'est un peuple malheureux. Alors, bien sûr, on vous dit, mais le taux de suicide au Japon est très élevé. Mm-hmm. Oui, c'est vrai. Mais à côté de ça, quand ils sont assis sous les cerisiers en train de boire du saké, vous vous dites, il y a quelque chose qui cloche là, je n'ai pas compris.
1: On a l'image qui se défoule à ce moment-là, et qui se défoule notamment grâce à l'alcool, et que là, il se libère.
0: Oui, oui et non. Oui, bien sûr, il y a l'aspect cocotte minute dont je vous parlais, la soupape de la cocotte minute. Mais c'est un peuple gay, fondamentalement, c'est un peuple qui aime vivre. C'est un peuple qui est un peu tiraillé entre ce shintoïsme qui te dit mais chante, danse, vis, fais l'amour, et puis la nécessité de vivre ensemble qui n'est pas toujours facile.
1: Alors justement, quelle est la place de l'individu ? Elle est importante ou le japonais est d'abord un membre d'une communauté ?
0: Vous êtes d'abord le membre d'une communauté. Vous êtes d'abord le membre... Vous avez un concept dont je n'ai pas beaucoup parlé dans le dictionnaire amoureux parce qu'il y a un moment où il faut faire des tris. Il y a le yemoto. Le yemoto, c'est le toit. C'est le toit sous lequel vous êtes. Et la meilleure explication que je peux donner au yemoto, c'est vous avez une famille où vous n'avez que des filles. Et la fille aînée va épouser quelqu'un et elle va rejoindre son yemoto, c'est-à-dire qu'elle va aller vivre sous le toit de son mari. Et bien que ce soit l'aînée de la famille, eh bien elle va perdre sa prééminence ou même un garçon d'ailleurs qui sera parti vivre à l'extérieur de la famille va perdre son droit d'aînesse par rapport à un deuxième garçon qui viendra épouser une fille de la famille et qui viendra vivre sous le yemoto. Donc le yemoto, c'est le concept du toit. Donc le concept de la famille, plutôt que le concept du sang, c'est le concept de la communauté. C'est la communauté sous le toit, c'est la communauté. On dit toujours, moi ce qui me marquait beaucoup, c'est qu'on disait, les jeunes gens que je rencontrais disaient « mon université ». Et non pas l'université d'où je viens, c'est « mon université ». C'est « ma société de commerce », c'est « mon entreprise ». Il y a un sentiment d'appartenance et en même temps de propriété, parce que l'un ne va pas sans l'autre, en fait, qui sont extrêmement forts chez les Japonais. Et ça, tout au long de la vie, et il y a des yemoto différents qui se superposent, encore une fois, ce sont d'autres millefeuilles.
1: Richard Colas, malheureusement, nous sommes déjà à l'issue de cet échange. Une question énorme que je voudrais vous poser pour terminer, mais qu'est-ce que le Japon vous aura enseigné d'essentiel à vous, le français ? Le méridional, mais qui est venu vivre la plus grande partie de sa vie dans ce pays ?
0: Alors, je serais tenté de répondre, et ça ne vous satisfera pas, je ne sais pas. Et pourquoi je ne sais pas ? C'est parce que, justement, ce pays est d'une telle profondeur que vous êtes pris par de multiples sensations en même temps. Mais la réponse que je ferai peut-être au bout du compte, c'est que j'y ai appris le bonheur d'être assis sur la véranda de mon pavillon de thé et de contempler ce qui se passe autour de moi en réalisant que ce qui est autour de moi, mon jardin, le filet d'air qui fait tinter la petite clochette qui est suspendue au toit, c'est peut-être ça l'essentiel de la vie et c'est ça qui vous apprend que il y a quelque part des forces supérieures à nous qui nous conduisent et que je n'avais pas ressenti. Bien entendu, comme tout un chacun, quand j'entre dans une cathédrale ou dans une petite église, je suis pris par une sorte de mysticisme. Je dois avouer que je suis un peu un agnosceptique de nature. Peut-être la raison pour laquelle je trouve que tous les dieux du monde sont sympathiques. Mais le Japon m'a certainement effectivement appris ça, m'a appris ce fameux instant Ichigo Ichie qui doit être chéri parce que on nous a donné la vie et que cette vie, il faut la chérir parce qu'elle le mérite et qu'il faut chérir tous les êtres qui sont autour de nous. Je ne l'aurais peut-être pas perçu comme ça si j'étais resté en Europe.
1: Merci beaucoup, Richard Colas. Je renvoie vraiment sincèrement à ce dictionnaire amoureux du Japon pour tous ceux qui s'intéressent à ce pays absolument fascinant, complexe, riche. Eh bien, je renvoie à ce dictionnaire amoureux du Japon que vous avez publié aux éditions Plomb. Merci de votre accueil, Richard Colas.
0: Merci, Thierry.
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4: Des premiers télégraphes aux technologies de communication les plus modernes, dans Radio Guidage aujourd'hui, on vous emmène découvrir le musée des transmissions de Cesson-Sévigné en Ille-et-Vilaine. Il retrace plus de 2 siècles d'innovation dans le domaine. À travers une collection unique mêlant histoire militaire et télécommunications civiles, ce lieu invite les visiteurs à découvrir comment les hommes ont appris à transmettre l'information, un enjeu devenu essentiel dans notre quotidien, mais surtout au sein de l'armée. Notre guide pour la visite, capitaine Amélie Noiret, conservatrice du musée.
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5: Capitaine Amélie Noiret, on se dirige où ?
6: Donc du coup, on se dirige au 3e étage du musée, qui est vraiment le début de la visite guidée, et c'est notre exposition permanente où on va présenter les débuts des transmissions et des communications.
5: Et peut-être un petit peu avant d'arriver dans cette expo permanente, quel est un petit peu l'historique du musée des transmissions? Il est né quand? Quelle est un peu sa genèse?
6: Donc en fait, ce musée, il existe depuis 2004. Donc c'est un musée assez récent. C'est le musée le plus récent de l'armée de terre. Mais en fait, il a une genèse puisqu'en fait, on a un musée historique qui est au Mont-Valérien, qui est le régiment historique des transmissions. Et là, on a une annexe là-bas où on présente aussi d'autres collections. Mais ici, il existe depuis 2004 et donc il est assez récent.
5: C'est un musée terrain militaire. C'est commun ça en France, des musées tenus par des militaires?
6: Alors ça existe qu'au sein de l'armée de terre, parce qu'il y a aussi des musées de la marine, de l'armée de l'air. Par exemple, on connaît le musée de l'air et de l'espace au Bourget. Mais là, c'est vraiment plus un musée comme on le connaît, avec beaucoup de civils. Mais au sein de l'armée de terre, on a une façon de faire un peu différente, puisque c'est vrai que c'est tenu par des militaires. Alors il peut y avoir des civils, mais la plupart du temps, c'est quand même des militaires qui sont au titre de conservateurs.
5: Pourquoi vouloir mettre en valeur les transmissions? Qu'est-ce que c'est les transmissions pour les néophytes?
6: Alors les transmissions, pour dire vraiment simplement, c'est en fait les communications au sein de l'armée. Puisqu'en fait, il faut savoir que quand on fait la guerre ou même pour n'importe quoi. Communiquer, c'est essentiel. Et donc, au sein de l'armée, on a une arme vraiment à part entière qui ne sert que à aider pour les communications.
5: Et donc, ça regroupe la radio, on imagine, des satellites. Enfin, racontez-nous.
6: Donc, on va voir, en fait, dans tout le musée, on présente toutes les techniques pour communiquer au sein de l'armée, mais on présente aussi tout ce qui est civil. Donc, on a de la radio, du téléphone, du morse, du télégraphe, du satellite. Et aujourd'hui, bien sûr, bah, tout ce qui est très contemporain, tout ce qui est ordinateur, données, intelligence artificielle, drone. Il y a quand même encore beaucoup de choses à montrer.
5: Eh bien, on y va. On arrive sur une partie plus chronologique.
6: Voilà, tout à fait, puisque là, on est au premier étage, on pourra en reparler, c'est l'exposition temporaire qui change tous les ans. Donc cette année, c'est sur l'intelligence artificielle, puisque c'est une thématique très contemporaine qui est aussi bien importante dans le monde civil, mais aussi dans le monde militaire.
5: Alors, on se trouve où, capitaine Amélie Noiret ?
6: Là, on se trouve au troisième étage du musée, au début de la visite. Donc, on commence en fait sur l'étage historique, qu'on appelle historique, puisqu'on va commencer dès l'Antiquité, puisqu'en fait, communiquer est vraiment important à toute période. Donc ici, on va présenter plusieurs moyens de communication assez succincts, parce que pendant l'Antiquité, on n'a pas vraiment de grands moyens de communication. C'est soit les tours relais, c'est-à-dire qu'on a des tours à différents points avec un système de feu où on va vraiment alerter s'il y a un problème. On a bien sûr le messager à pied, qui est le plus basique, mais qui a quand même ses limites. Et on a ensuite tout ce qu'on appelle les relais de poste, c'est-à-dire avec les animaux, les chevaux. Mais il faut savoir que le cheval s'épuise assez rapidement. C'est-à-dire qu'au bout de 30 km, le pauvre, il a du mal. Et donc, il va falloir changer de monture tous les 30 km, ce qui, du coup, insiste quand même pour avoir des relais à tous les 30 km pour pouvoir avoir un autre cheval qui nous attend et pouvoir continuer notre route. Sachant que quand même, pour la petite anecdote, pour faire Lille-Paris, il faut plus de 2 jours à cheval. Donc, ça prend quand même un peu de temps.
5: Grosse contrainte.
6: Très grosse contrainte, surtout pour nous, l'armée, en tout cas, puisqu'il va falloir quand même qu'on communique rapidement. Et il va falloir quand même attendre la Révolution pour qu'on trouve un moyen de communication beaucoup plus rapide. Et c'est ce qu'on appelle le télégraphe optique de Chappe. Donc, si jamais vous venez au musée, on a une représentation des maquettes ici qui montrent le télégraphe optique de Chappe. Donc, qu'est-ce que c'est le télégraphe optique de Chappe? En fait, c'est un système qu'on va mettre soit sur des points hauts, soit sur des tours déjà existantes. Donc ici, au musée, on vous montre par exemple une vue de Montmartre où on a un télégraphe qu'on a mis en plein Paris. Et l'objectif, c'est qu'à peu près toutes les 10-30 km, on mette ce genre de matériel pour qu'on puisse communiquer. Alors, comment l'expliquer sans le voir, c'est un peu difficile, mais en gros, c'est une tour avec des bras articulés. Ces bras articulés, on peut se dire comment communiquer avec juste 2 bras articulés. En fait, en fonction de comment on va placer les bras, ça va renvoyer pas un mot, puisque c'est trop compliqué, mais un chiffre. Et donc ce chiffre, en fait, va renvoyer un dictionnaire qui a été pré-imprimé. En fait, dans ce dictionnaire, il y a le premier bras qui va renvoyer un numéro qui sera le numéro de la page, et le deuxième bras qui va renvoyer un autre numéro qui sera le numéro de la ligne. Et dans ce dictionnaire qui fait 90 pages, on va avoir des mots ou des phrases préfaites, celles qu'on communique le plus souvent. Donc à la base, ça a été créé par un abbé, donc un civil. Très vite, ça va être pris par Napoléon et par les militaires, parce qu'on se rend compte que c'est quand même très pratique, puisqu'en fait, en moins de 15 minutes, on arrive à faire Lille-Paris en communiquant. Alors que je rappelle qu'on mettait 2 jours à cheval. Donc on trouve quand même que c'est une révolution. La seule problématique, c'est comme je l'avais dit, c'est de l'optique. Et donc, qui dit optique, dit problématique pour pouvoir communiquer la nuit ou aussi quand il y a du brouillard.
5: Est-ce que ça préfigure ce qu'on appelle, dans le scoutisme, le sémaphore?
6: C'est un peu la même chose. En fait, le sémaphore, plutôt utilisé en fait, pour tout ce qui est marine. Et nous, on va l'utiliser pour tout ce qui est plutôt au sein de l'armée de terre. Donc, on va le mettre dans les terres, mais c'est à peu près le même principe. On était à cette période, la période révolutionnaire, où pour pouvoir communiquer, on le fait encore par la vue, puisqu'en fait, on a cette problématique que on connaît l'électricité, on sait qu'il y a des champs électromagnétiques, mais on n'arrive pas encore à reproduire l'électricité. Ça va vraiment être en 1800 qu'on va vraiment réussir du coup à reproduire un champ électromagnétique et l'électricité, et du coup pouvoir communiquer différemment et quand même plus facilement. Et c'est là on va mettre en place le morse. Alors le morse, je pense que ça parle à beaucoup de monde, et ça existe depuis les années... Alors les premiers essais sont en 1830, 1840 vraiment pour les premières communications longue distance. Alors le morse a été inventé par Samuel Morse, puisqu'en fait il va falloir, si personne ne connaît le morse, comment ça fonctionne, en fait, c'est qu'on ouvre un champ électromagnétique. C'est comme si on ouvrait la lumière, on la fermait. Et donc, ça envoie un courant électrique, sauf que qu'on peut se dire, comment communiquer juste avec un courant électrique, puisqu'en fait, ça envoie des signaux courts et des signaux longs. Alors, si vous regardez l'alphabet morse, c'est des traits et des points. Et donc, en fait, quand on va ouvrir le courant longtemps, ça va faire un trait long, Et quand on va le faire très rapidement, ça va faire un point. Et donc, en fonction, traits et points vont faire des lettres et on va pouvoir communiquer comme ça. Alors, les meilleurs d'entre nous peuvent le faire à l'oreille, c'est-à-dire qu'on a une ligne électrique et à la fin, on va avoir un écouteur. Et c'est comme, en fait, si on parlait et on entendra des petits sons, des bips sonores, et on va pouvoir après le retranscrire. Pour ceux qui ne savent

0: savent pas parler le morse, puisqu'en 1840, tout le monde ne savait pas le parler, on va avoir un récepteur qui va pouvoir directement, en fait, avec un papier et de l'encre, imprimer les points et les traits sur ce papier. Et nous, après, il suffira de pouvoir le traduire avec l'alphabet morse. Et donc, c'est une révolution, puisqu'en fait, on peut communiquer là sur des distances beaucoup plus longues. Et c'est aussi la première fois avec le morse qu'on va communiquer sur des théâtres d'opération, par exemple pendant la guerre de Crimée. C'est aussi à cette période-là, dans les années 1850-1870, où on va avoir ce qu'on appelle les premiers reporters de guerre, puisqu'en fait, comme on peut communiquer assez rapidement, les informations arrivent aussi très rapidement au niveau civil, puisqu'il faut... Il faut savoir que quand il y a une guerre, l'état-major, c'est-à-dire les chefs, restent sur place, ne sont pas sur le théâtre d'opération. Et là, c'est vraiment une grosse problématique pour les chefs, pour donner les ordres en temps réel. Avec le morse, ça va vraiment permettre de communiquer très rapidement. La seule problématique, parce qu'il y a toujours des problèmes quand on a une invention, mais on va pouvoir après les résoudre, c'est qu'on a une ligne électrique pour pouvoir communiquer. Mais il suffit juste de couper la ligne électrique et donc le courant ne passe plus, donc on ne peut plus communiquer. Autre problématique, c'est que si quelqu'un écoute sur cette ligne, on va pouvoir savoir ce que dit l'ennemi ou ce que dit l'autre. Et donc, il va falloir peut-être aussi réfléchir à des moyens de sécuriser ces communications.
1: Ensuite, on imagine que ça va évoluer pour être plus sécurisé, plus fiable. On se dirige maintenant vers quel autre moyen de communication ?
0: Alors, on va avoir un autre moyen qui arrive après ensuite, c'est-à-dire la communication sans fil, la télégraphie sans fil. Donc, avant la télégraphie sans fil, on n'a pas parlé, mais il y a quand même la création du téléphone qui arrive en même temps, puisqu'en fait, le seul problématique de Samuel Morse, c'est qu'il va falloir savoir parler le morse. Et on va avoir Graham Bell, en tout cas l'histoire a retenu Graham Bell, pour avoir inventé le téléphone, c'est-à-dire communiquer par la voix directement. C'est un principe qui reprend le principe du morse par une ligne électrique avec des moyens techniques que je ne vais pas expliquer ici, sinon je vais vous perdre. Mais en tout cas, on a eu le téléphone. Ensuite, on a toujours cette ligne électrique qui pose un problème, donc on va avoir la télégraphie sans fil, bon, plus communément la radio, en fait, tout simplement. Alors, la radio ne va pas être plus sécurisée, mais en tout cas, on va avoir enlevé ce problème technique de la ligne qui peut être coupée. On peut quand même encore écouter, puisqu'en fait, la radio marche par champ électromagnétique, il suffit d'avoir un récepteur pas très loin, et on va pouvoir quand même écouter la conversation, mais dans ce cas-là, nous, on va chiffrer nos messages. Et vraiment, le personnage important, en tout cas au sein de l'armée, même au sein de la France, pour pouvoir développer la radio, c'est le général Ferrier. Puisqu'il faut savoir qu'ici, le musée des transmissions s'appelle Musée des transmissions Espace Ferrier, puisque le général Ferrier, c'est lui qui va développer la radio en France, et c'est ce qu'on appelle le père de la radio. Et donc, c'est grâce à lui qu'on va pouvoir, après, pendant la Première Guerre mondiale, utiliser ce moyen de communication, puis ensuite, pendant la Seconde Guerre mondiale.
1: Donc, après la télégraphie sans fil...
0: Alors après la télégraphie sans fil, on reste sur la télégraphie sans fil. Il n'y aura pas d'autre évolution sur cet étage-là, puisqu'après on arrivera aux ordinateurs, mais là on fait un bond dans le futur un peu trop important. Mais ce qu'on peut vous présenter, si jamais vous venez au musée, c'est qu'on va avoir les premières radios. Il faut savoir que les premières radios, on va communiquer en morse, parce qu'on ne peut pas encore avoir la voix qui passe. Il va falloir attendre 1917 avec des radios plus puissantes, qui sont plus grosses, pour pouvoir vraiment communiquer avec la voix. Et la problématique, c'est que on a des ingénieurs comme le général Ferrier qui vont créer des radios assez performantes, mais on a des militaires en dessous qui ne savent pas utiliser ça parce que c'est la première fois qu'ils voient une radio. Donc on va devoir aussi créer des écoles pour les former pendant la guerre, pour qu'ils puissent communiquer, puisque je le rappelle, le nerf de la guerre, c'est la communication quand même. Si on n'a pas la communication et les infos, on ne pourra rien faire. Et on a une autre chose qu'on présente au niveau de la Première Guerre mondiale, si on regarde bien, si jamais vous venez au musée, c'est le pigeon voyageur. On n'en a pas parlé au tout début, mais il existe depuis l'Antiquité. Mais le pigeon voyageur, pour nous, il est important à la Première Guerre mondiale. Ça va vraiment être là où il sera le plus utilisé. En France, pendant la Première Guerre mondiale, on va quand même utiliser 30 000 pigeons. Donc c'est assez conséquent, puisqu'en fait, ça reste le moyen le plus rapide, le plus efficace pour pouvoir transmettre un message sur des portées assez longues, puisque le pigeon voyageur peut faire plus de 1000 km sans s'épuiser.
1: Alors, il peut mourir, mais c'est plus sécurisé. Personne peut... Enfin, est-ce que quelqu'un peut intercepter le pigeon ? Oui.
0: Quelqu'un peut intercepter le pigeon. C'est vrai que les Allemands, du coup, ils vont souvent gazer le pigeon, essayer de faire le tir, de tirer sur le pigeon pour pouvoir récupérer le message. Mais les messages, en fait, sont chiffrés, c'est-à-dire qu'on va avoir une clé de chiffrement et ils ne pourront pas normalement comprendre tout de suite. Mais en fait, on en envoie plusieurs avec le même message pour avoir dire au moins il y en a un qui va réussir à passer. Et en France, le pigeon le plus connu, peut-être que vous connaissez grâce au dessin animé, c'est le pigeon Vaillant, puisqu'en fait c'est lui qui a envoyé un des messages au fort de Vaux quand les Français en fait étaient dans ce fort à Verdun et ils demandaient des renforts. Malheureusement,

0: Heureusement qu'ils ne sont pas arrivés à temps, mais ce pigeon a réussi à passer assez difficilement, mais à quand même transmettre son message. Et donc, on a utilisé beaucoup les pigeons pendant la Première Guerre mondiale, et on va encore les utiliser après pendant la Seconde Guerre, et encore un peu pendant la guerre d'Algérie. Ça, c'est vraiment la dernière fois qu'on utilise les pigeons en 1962. Aujourd'hui, si jamais vous voulez encore voir des pigeons militaires, les derniers en France, même le dernier en France, c'est au Mont Valérien, où on a encore vraiment un militaire spécialisé dedans et qui élève nos propres pigeons. Alors, plus pour faire des compétitions, mais il existe encore cette technique-là.
1: Opérationnelle.
0: Voilà. Et donc ensuite, on va arriver dans la période de la Seconde Guerre mondiale où là, on présente pas mal de choses, dont des machines de chiffrement, puisqu'on le rappelle, chiffrer nos messages, c'est-à-dire transformer un message pour que l'ennemi ne puisse pas le reconnaître. C'est vraiment la base pour la Seconde Guerre mondiale, puisqu'on est dans une période assez complexe. Et on présente, peut-être que vous connaissez, les machines Enigma. Donc les machines Enigma qui sont les machines de chiffrement allemandes. Donc ici, on en a deux. Mais on présente aussi les machines de chiffrement français, puisque les Français ont aussi une machine assez puissante pour chiffrer ces messages et qui va vraiment être fonctionnelle jusqu'à la fin de la Seconde Guerre mondiale.
1: Enigma, c'est un petit peu le précurseur de l'ordinateur, on peut dire ça ?
0: Alors, Enigma en soi, non, parce que l'Enigma, c'est une machine qu'on a dit électromécanique, c'est-à-dire qu'il y a une pile, donc on a de l'électronique avec des fils, mais sinon tout marche mécaniquement, mais en fait c'est ce qui va être derrière la machine Enigma. On va créer ce qu'on appelle des supercalculateurs pour pouvoir déchiffrer la machine, et ça c'est vraiment l'ancêtre des premiers ordinateurs. C'est grâce à ces travaux-là qu'aujourd'hui on a les machines qu'on a et qu'on puisse évoluer à ce point.
1: Et peut-être un exemple de l'efficacité des machines Enigma pendant la Seconde Guerre mondiale. Est-ce qu'on peut donner un exemple d'une mission réussie grâce à cette machine ?
0: Alors là, je n'ai pas en tête parce que nous, c'est les machines ennemies. Donc nous, on ne veut pas qu'ils réussissent leur... Par contre, je peux parler de l'efficacité du déchiffrement des alliés, puisqu'en fait, c'est Alan Turing qui va travailler avec son équipe sur ce déchiffrement de cette machine-là. Et en fait, il a réussi à déchiffrer des messages importants, ce qui a permis de préparer le débarquement de Normandie. Et on estime que grâce à lui, la guerre a duré 2 ans de moins que prévu. Donc c'est là où on voit vraiment l'importance de savoir la communication et les messages des ennemis. Donc la dernière chose, puisque le temps est quand même compté sur la Seconde Guerre mondiale, c'est vraiment qu'on a mis en place ce qu'on appelle les Merlinettes. Donc ça va être les premières femmes au sein de l'armée pour pouvoir transmettre et communiquer. Pourquoi on a mis en place des femmes ? C'est surtout qu'il manquait d'hommes. Et donc en fait, ça va être que des volontaires qui viennent d'Afrique du Nord, qui vont apprendre en quelques mois le métier de militaire, le métier de communicant, donc radio, téléphone, même traductrice. Et certaines vont même rejoindre les services secrets pour pouvoir débarquer en France et continuer d'aider les réseaux de résistance.
1: Alors là, on se trouve où ? Dans cette partie de la guerre électronique, des transmissions spatiales, racontez-nous.
0: Donc là, on est au deuxième étage du musée. Donc le troisième étage, c'est vraiment l'étage historique. Et le deuxième étage, c'est vraiment un étage où on va parler des différentes spécialités de l'arme des transmissions, puisqu'il y a tellement de choses dans les transmissions qu'il y a beaucoup de choses à présenter. Et donc, en effet, on présente la période Indochine-Algérie, qui est une période importante pour l'arme des transmissions, puisqu'on va vraiment évoluer sur le matériel. Alors la période d'Indochine est une période complexe, juste après la Seconde Guerre mondiale, où on a peu de matériel, mais on commence quand même à évoluer sur ce matériel radio qui va être plus puissant, on va avoir vraiment des réseaux plus importants, ce qui va vraiment déboucher sur la guerre d'Algérie, où là on a vraiment des réseaux qu'on peut mettre en place assez importants de communication.
1: Comme par exemple ?
0: Alors là, ça reviendra plus tard, mais on le voit ici, c'est le réseau qu'on appelle RITA. Donc, je vais dire l'acronyme, parce que c'est un réseau intégré de transmission automatique. Donc lui, il a été pensé dès les années 1960, puisqu'il s'est passé quelque chose en France quand même. En mai 1968, il y a eu certaines grèves et certaines manifestations avec des destructions. La problématique, c'est que l'armée française utilisait les réseaux civils pour pouvoir communiquer, et ils se sont dit, donc là, il y a un problème, puisque s'il n'y a plus de communication civile, que c'est détruit, nous, on ne peut plus communiquer. Donc on va faire deux choses, on va créer notre propre système de réseau déjà en France, mais aussi notre propre système qui peut être transportable si on doit faire une opération, une guerre ailleurs. Et on va créer ce qu'on appelle du coup le RITA. Et le RITA, en fait, pour le dire très simplement, c'est le premier téléphone portable qui va pouvoir être mis en place n'importe où, sur n'importe quel terrain. Ça veut dire que là, par exemple, dans le désert, dans les années 90, on arrive sur une zone où il n'y a rien, même pas d'eau, et on peut mettre en moins de 24 heures un réseau en place avec du téléphone, de la radio, du télégraphe, aujourd'hui même ordinateur, et en plus tout est sécurisé.
1: Et ça c'est Rita.
0: Donc aujourd'hui il s'appelle plus comme ça, on a évolué, mais c'est exactement la même chose. Donc par exemple, quand on a un chef qui arrive sur place,

0: ce qu'il veut pouvoir communiquer par visioconférence et qu'il a moins de 2 heures, et ben en moins de 2 heures, ça sera mis en place. Et surtout, c'est qu'il peut bouger, puisque quand on fait un théâtre d'opération, on ne reste pas sur place. Donc, il faut pouvoir bouger ce réseau de communication. Et ça demande beaucoup d'êtres humains, beaucoup de militaires, beaucoup de matériel. Mais aujourd'hui, on y arrive très bien. Donc, dans ce musée aussi, là, on est devant les transmissions spatiales et plus loin les câbles sous-marins, puisqu'on a plusieurs façons de pouvoir communiquer. Aujourd'hui, on pense qu'on communique beaucoup par l'espace et par les satellites, mais ça coûte très très cher. Il faut savoir qu'en fait, 95% des communications aujourd'hui passent par les câbles sous-marins et pas par les transmissions spatiales, puisqu'aujourd'hui, par exemple, l'armée de terre n'a que vraiment 2 satellite dans l'espace qui est vraiment à nous et un autre qui est colocalisé avec l'Italie. Donc ça montre vraiment que les transmissions spatiales, c'est important puisque ça permet de communiquer très rapidement n'importe où sur la Terre, mais ça coûte très cher et donc on ne peut pas le faire tout le temps. Et donc la plupart des transmissions, qu'elles soient militaires ou civiles, vont passer par les câbles sous-marins parce qu'il faut savoir que sous la mer, sous les océans, on a un réseau de câbles sous-marins qui existe depuis le 19e siècle, donc on en remet bien sûr beaucoup. Et c'est par ce réseau-là en fait, qu'on va communiquer. Hein, votre téléphone, votre demande, n'importe quelle par Google, va passer par les câbles.
1: Plus que par les satellites.
0: Plus que par les satellites. En fait, il va y avoir un réseau. Donc, on a des antennes en France. Ça va passer par les antennes. Et après, ça va repartir par les câbles sous-marins pour partir dans un câble Google qui va revenir chez nous. Mais en fait, tout passe par les câbles sous-marins aujourd'hui.
1: Qu'est-ce que vous diriez à un futur visiteur pour le convaincre de venir au musée des transmissions? Qu'est-ce qu'il va y apprendre? S'il fallait qu'il ressorte avec trois nouvelles choses, voilà, qu'il aurait appris, voilà, racontez-nous, qu'est-ce qui pourrait donner envie d'y aller?
0: Alors, vaste question. Alors, pour moi, en fait, vraiment, ce que vous allez apprendre, alors moi, j'ai vraiment une attache importante, tout ce qui est Première Guerre et Seconde Guerre mondiale, et vous allez apprendre tellement de choses sur les transmissions, les communications, mais aussi, ce que vous allez apprendre, c'est comment on communique aujourd'hui. Vraiment, vous allez savoir ce qui va vraiment se passer, les ordinateurs, l'informatique, l'intelligence artificielle, et je pense qu'en fait, quand on ressort de ce musée des transmissions, on a appris qu'il y avait beaucoup de choses avant, mais qu'on évolue tellement, en moins de 40 ans, ça va tellement vite. Et c'est une des seules pendant des transmissions et des communications qui va évoluer aussi vite, en fait. Donc, moi, je trouve assez exceptionnel quand on voit des scolaires qui, aujourd'hui, on montre un ancien ordinateur et qui n'arrivent même pas à le reconnaître, alors que c'était il y a 20 ans.
1: Aujourd'hui, l'enjeu, alors il est encore dans les communications, les transmissions, on imagine, mais il est aussi de protéger cette communication via quels moyens, voilà, quels fonds sont mis en œuvre pour protéger ces communications et pourquoi?
0: En effet, aujourd'hui, c'est très important de communiquer, mais surtout de chiffrer la communication et de protéger cette communication. On a par exemple aujourd'hui, l'année dernière, un régiment qui a été créé qui s'appelle le régiment de cyberdéfense que pour ça. Donc ça montre à quel point l'information est importante, mais surtout de garder cette information secrète, mais aussi de connaître l'information de nos ennemis. Et pour ça, on a quand même au moins 2 à 3 régiments qui sont spécialisés rien que pour ça, ce qui montre l'importance de cette communication. Et il va y avoir aussi une autre problématique qui arrive, c'est la donnée, puisqu'en fait, on a énormément d'informations. Il faut les stocker, mais il faut aussi les sécuriser, tout ce qu'on stocke. Et ça va demander quand même du temps, de l'énergie et beaucoup d'argent.
1: Et au sein du musée des transmissions, un espace est dédié pour les expositions temporaires. Et en ce moment, un parcours de visite sur l'intelligence artificielle est proposé aux visiteurs, intitulé « Qu'est-ce qu'il y a ?». Cette exposition temporaire est le fruit d'une collaboration entre l'Université de Rennes et le musée des transmissions. Elle s'intègre dans le projet TIAR, soutenu par France 2030, dont l'objectif est de structurer et de valoriser la formation en intelligence artificielle à Rennes. Le projet vise à faire du territoire un pôle majeur de l'IA. L'exposition « Qu'est-ce qu'il y a ?» propose donc une immersion pédagogique au cœur des mécanismes de cette science à travers un parcours mêlant histoire, science et enjeux sociaux. Elle invite le public à explorer les usages de l'IA via 6 thématiques: la perception, la prédiction, la génération, le jeu, la transformation du domaine militaire, ainsi qu'une section itinérante dédiée à l'impact sociétal, les explications.
2: Alors, je m'appelle Elsa Denichoux et je suis commissaire de l'exposition temporaire ici qui s'appelle « Qu'est-ce qu'il y a ?» et en parallèle de ça, je suis médiatrice scientifique à l'Université de Rennes pour un projet qui s'appelle TIAR. TIAR, ça veut dire « Toute l'intelligence artificielle à Rennes ». Et c'est dans ce cadre-là que naît cette exposition. La volonté de Thiard, c'est d'accentuer en fait la formation en intelligence artificielle, mais sur le bassin rennais, mais aussi d'avoir un discours qui est nuancé, qui fait la part belle de aussi ce qui fonctionne en IA et ce pourquoi les médias en parlent beaucoup, mais aussi avertir

0: sur les dérives possibles en intelligence artificielle. Et tout ça, on a voulu le cristalliser en fait, au sein de cette exposition temporaire en adoptant un regard scientifique, parce que forcément, c'est des enseignants et des enseignantes chercheurs-chercheuses qui ont participé à la rédaction et la relecture des panneaux. Donc on veut adopter un regard scientifique tout en nuançant voilà, le propos entre, pour en fait, se placer au milieu du discours populaire de soit la vision apocalyptique un peu de l'IA et la vision de l'idolâtrie de l'IA. Nous, on veut vraiment être au milieu des deux.
1: Et alors pourquoi une exposition sur l'intelligence artificielle au musée des transmissions? Pourquoi quel est le lien?
0: Le lien, c'est que le musée des transmissions, bah, déjà, c'est un musée national, donc il accueille énormément de publics et de scolaires. Et donc ça, c'est vraiment notre public cible. Nous, on veut vraiment que les scolaires soient hyper alertes des dérives possibles en IA et qu'ils sachent aussi, les scolaires, ce qui se cache derrière leur écran. Et forcément, dans le cadre de l'armée, le ministère des Armées cherche aussi à développer son modèle d'IA pour être en fait au même point que les nations voisines. Donc c'est pourquoi en fait on a voulu faire ce partenariat avec le musée des transmissions.
1: Qu'est-ce que raconte plus précisément cette exposition? On apprend quoi? On apprend ces risques, vous dites, mais aussi l'opportunité de l'IA, on imagine, voilà, dans quel domaine? Racontez-nous brièvement l'IA, en quoi c'est bon et en même temps, quelles sont ses limites?
0: Alors, cette exposition, déjà, on fait un panel historique de déjà depuis quand ça existe, l'IA, parce que la pensée collective voit l'IA apparaître dans les années 2000, sauf que non, c'est bien plus ancien que ça. Ça commence ça s'accélère avec Alan Turing. Alan Turing, on en a déjà entendu parler, donc vraiment Alan Turing, le père de l'informatique. Il rédige les premiers articles vraiment fondateurs de l'histoire de l'IA. Il va mettre en place le test de Turing, donc c'est vraiment le point de départ de l'exposition temporaire. Et on va aller jusqu'à aujourd'hui. Et aussi dans cette exposition, donc cette exposition, elle est divisée en 5 pôles. On a tout d'abord l'IA pour percevoir. En fait, on a fait une division en fonction des applications de l'IA. Donc, le premier pôle, on a l'IA pour percevoir. Ensuite, l'IA pour prédire, l'IA pour générer, l'IA pour jouer et ensuite l'IA pour se défendre, l'IA pour transformer l'armée. Et pour finir, on a un pôle itinérant qui interroge vraiment le regard de la société. C'est en fait l'IA et la société. Et dans ce pôle-là, on va vraiment justement parler des dérives, donc l'impact environnemental de l'IA, les biais algorithmiques qui renforcent les discriminations envers certaines minorités. Et ensuite, on va aussi, à travers ce pôle, mettre en avant les recherches locales de plusieurs chercheurs et chercheuses qui travaillent du coup en intelligence artificielle sur des sujets de société. Par exemple, l'IA et la santé. Donc là, voilà, un des exemples positifs, on va dire, de l'IA. L'IA et les biais algorithmiques, ou aussi l'IA et, pour l'observation de la Terre, en fait.
1: Accolé à l'école des transmissions, maison mère de tous les transmetteurs, le musée des transmissions à Cesson-Sévigné en Ille-et-Vilaine est gratuit et ouvert du mardi au vendredi de 10h à 18h et le samedi et dimanche de 14h à 18h. Il est fermé le lundi et les jours fériés. Le musée propose également 4 mercredis en juillet et en août une série d'animations gratuites à destination des enfants de 7 à 12 ans afin de leur faire découvrir l'univers des technologies et de la communication.
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1: Bonjour Timothée de Fombelle.
2: Bonjour Christophe.
1: On vous connaît pour vos livres destinés à la jeunesse, pour le théâtre aussi. Et en cette rentrée littéraire de janvier, vous publiez chez Gallimard Une vie entière, un roman court, une soixantaine de pages, qui se lit quasiment à voix haute tant il se déguste. On est dans l'écriture et une forme d'oralité. C'est un flot, c'est un flux, c'est une caresse aux phrases de Satin. En écrivant, vous pensiez à la scène.
2: Alors, j'y ai pensé un temps, parce que cette histoire, elle est née d'une vision que j'avais qui était théâtrale. Je viens du théâtre, c'est vrai, vous l'avez dit, j'ai écrit d'abord pratiquement que pour le théâtre, à l'adolescence, puis dans mes jeunes années d'adulte. Et donc, c'est souvent par le théâtre que me viennent les histoires. Il y avait pour moi, j'avais la vision d'une femme très âgée qui semble dicter un texte, quelque chose, une vie entière à une femme très jeune qui tape à la machine. Et l'idée de la pièce aurait été qu'on découvre peu à peu que finalement c'est le contraire et que c'est la jeune femme qui invente cette femme âgée qu'elle ne sera pas et qui écrit cette vie qu'elle n'aura pas. Et c'était vraiment une situation de théâtre. Et puis à un moment, entre-temps, entre cette première idée et aujourd'hui, je suis devenu auteur de romans et j'ai découvert la liberté du roman où tout est possible, où on peut... Voilà. Et donc je profite de ces armes-là du romancier pour raconter cette histoire. Mais c'est vrai qu'il y a une voix.
1: Invocation, évocation, poésie, lyrisme aussi, mais c'est d'abord un roman, une histoire possible, imaginée, comme disait Dominique de Roux. On la raconte, cette histoire ?
2: Oui, on peut la raconter. Je peux m'y risquer, si vous voulez. Parce que c'est délicat, mais peu importe. On peut donner les clés assez tôt parce que la tension de cette histoire, elle repose pas simplement sur cette situation.
1: Donc, ah non, parce qu'on va voir. Il y a beaucoup de choses en quelques 60 pages, ce qui est absolument formidable.
2: En tout cas, moi j'aime les petits livres. Donc je suis, même si j'en écris des très gros, ma dernière trilogie faisait 1500 pages pour les...
3: Elle est dynamique et souriante, elle est dans ce studio, place à Brigitte Guilbeault. Voici les agitateurs de neurones.
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6: Les agitateurs de neurones, bonjour. Je vois souvent des commentaires totalement idiots, agressifs, voire même vulgaires sur les réseaux dits sociaux. Et à certains moments, c'est plus fort que moi. J'ai besoin d'y répondre pour tenter d'abord de dire ce que j'ai envie de dire et puis de calmer et raisonner l'intervenant. C'est ainsi que j'ai eu la confirmation que c'est inutile, car c'est finalement ce que lui, il attend pour relancer sa machine à vous insulter à votre tour. Sur Internet, il faut aussi savoir se dire « ça ne sert strictement à rien » et lâcher prise. Le lâcher prise, c'est accepter ses limites, mais c'est surtout comprendre celles de l'autre. Penchons-nous un peu sur ce fameux lâcher prise dont nous avons cruellement besoin, le lâcher prise dont on nous parle souvent. Qu'est-ce que c'est ? Il y a quelques années, j'avais discuté avec une psy qui m'avait comparé le lâcher-prise à une image. Alors vous imaginez un chien qui tient une pantoufle dans sa gueule. Vous prenez la pantoufle et vous la soulevez. Le chien ne la lâche pas. Il va même décoller. Et vous pouvez monter la pantoufle à 1 mètre du sol. Le chien ne lâchera pas. C'est ça. Le problème du lâcher-prise. Vous acceptez de perdre pied, mais vous gardez la pantoufle. Parfois même en grognant, surtout si c'est un os. Impossible d'imaginer la lâcher. À force de vouloir contrôler tout ce qui nous entoure, nous gaspillons une énergie folle et perdons notre sérénité. D'où le fameux lâcher-prise. Il paraît même qu'il serait bénéfique pour la santé, selon les anciennes guérisseuses. Le mal de tête, ne l'oublions pas, disent-elles, serait dû au tracas non résolu, l'atout persistante à tout ce qui reste en travers de la gorge. Le mal de dos à ce qu'on tente

de continuer à porter, et certains médecins vont jusqu'à dire que c'est le cas pour certains cancers. Alors, puisqu'il y va de notre santé, lâchons prise. Ok, ça c'est une bonne idée. Comment fait-on ? Vous y arrivez, vous ? Comment lâcher prise ? Alors, il faut lâcher prise. Ok. C'est en tout cas ce qu'on nous bassine à longueur de temps et qu'on peut chacun lire ou entendre répéter dès qu'il est question d'une approche spirituelle de l'existence et dans certains cas, accepter de ne pas avoir le dernier mot. Ouh, c'est compliqué ça. Surtout quand on entend ou lit des arguments hyper stupides. Mais justement, c'est peut-être là aussi qu'il faut lâcher prise. Vous connaissez cette petite histoire ? Moi, je l'aime beaucoup. Elle dit ceci. Parler avec un imbécile, c'est comme jouer aux échecs avec un pigeon. Il va marcher sur le jeu, faire tomber les pièces et se pavaner comme s'il avait gagné. Si le lâcher prise a fini par devenir un cliché du développement personnel, ce qu'elle recouvre n'en reste pas moins confus. Et elle est prétexte à bien des malentendus. La question est pourtant essentielle. Pourquoi faut-il lâcher ? Et surtout, c'est ça la question. Que faut-il lâcher ? Et que faut-il ne pas lâcher ? Quelle est donc cette prise qu'il conviendrait de desserrer ? Cette attitude est-elle compatible avec un positionnement responsable ? Si oui, comment passer du concept à la pratique ? Les enseignements de sagesse traditionnelle s'articulent tous autour de cette question. Nous pouvons donc nous tourner vers eux et y chercher des réponses qu'il nous appartient ensuite, évidemment, de faire nôtres si elles nous semblent crédibles. J'avoue qu'ayant été enseignante, le lâcher prise est une notion que je ne maîtrise que très difficilement. Mon rôle était de reprendre les fake news, comme le dirait avec emphase un homme à casquette bien connu. Selon Gilles Farset, écrivain français et promoteur de spiritualité, il dit « Au commencement de toute prise se trouve l'ego, une conviction, un ressenti dont tout découle. Moi, Pierre ou Paul, j'existe indépendamment du tout séparé, seul, je suis face à l'autre, c'est-à-dire tout le reste, tout ce qui n'est pas moi, et qui étant autre, n'obéit pas toujours à ma loi. Seul contre tous. Après moi le déluge. Telles sont en somme les deux croyances sur lesquelles se dresse l'ego. Lâcher prise, c'est abandonner une illusion, c'est, après moi le déluge, celle de la séparation. Ce lâcher prise ne sous-entend en rien une négation de l'individualité. Pierre reste Pierre et Paul demeure Paul. Simplement, la partie se reconnaît et accepte l'autre. Ainsi donc, pour bien comprendre, par un apparent paradoxe, l'autre à la fois disparaît avec ses idées qui m'énervent et se trouve comme jamais reconnu malgré tout dans sa différence. Il n'y a plus de moi pour exiger de l'autre qu'il se conforme à mes valeurs. Le lâcher prise se produit dès lors que le moi accepte de l'autre, de tout autre, qu'il soit autre. Je reste moi, il reste lui. Et chacun se sépare. Fastoche. Facile ? Ah que nenni ! Parce que l'autre n'est pas toujours gentil avec nous, soit parce que c'est une andouille, un malveillant, un dangereux personnage, ou quelqu'un qui ne connaît que les critères de pouvoir, bref, quelqu'un qui ne partage pas mon avis, soit quelqu'un qui ne jure que par la prise de pouvoir et va tout faire pour me soumettre. Alors là, j'ai d'autres valeurs qui se mettent en ligne et là, je dois réfléchir si je fais vraiment un lâcher prise ou si je me sauve ou si je maintiens. Dans tous les cas de figure, je vais me sentir très mal car je serai en porte-à-faux. On dit aussi assis entre deux chaises, bouleversé entre mes valeurs et celles qui me sont imposées par l'autre qui, lui, ne pratique pas, évidemment, le lâcher prise. Je tiens la pantoufle dans ma bouche, à moi de déterminer ce qu'est la pantoufle. Dès lors, mon moi, mes concepts, mes valeurs

mais que quand quelqu'un argumente quelque chose, ce n'est pas notre vie qu'il raconte, mais la sienne. Attention, on ne lâche pas prise n'importe comment. Cette pratique n'exclut en rien l'aptitude à prévoir, à organiser, ni ne nous dispense absolument pas de nos responsabilités. Il ne s'agit pas de baisser les bras ou tolérer l'intolérable. Le lâcher-prise, ce n'est pas se sauver. Le lâcher-prise n'est pas se résigner, mais être conscient de ses limites et de celles de l'autre. Et les limites sont nombreuses. Il y a celles qui sont intellectuelles, mais aussi sociales, familiales, religieuses. Alors, en fait, c'est simple. Le lâcher prise, c'est accepter de laisser partir ce qui ne me rend pas heureux, qui ne correspond pas à mes valeurs. Donc, pour lâcher prise, il est important de savoir ce qui est important pour nous. Ensuite, il est important de savoir faire confiance en l'avenir et savoir faire son deuil. C'est le moment de faire une petite pause musique. Je vous propose la chanson « Caramello ». Je l'ai entendue dans un film du même nom que j'ai regardé avec mon petit-fils, tout mignon. Petit chien qui s'impose dans la vie d'un cuisinier qui va finir par l'aimer. On peut dire que ce petit chien ne connaît pas le lâcher prise. En français, voici une partie des paroles. « Quand je te trouverai, laisse-moi te dire combien j'ai appris à aimer, comme ta voix est plus belle. » En gros, voilà les paroles traduites de l'espagnol. Là, c'est la chanteuse Isa qui l'interprète. De son vrai nom, Isabella Cristina Correa de Lima Lima, née en septembre 1990. C'est une chanteuse, compositrice et danseuse brésilienne devenue célèbre en enregistrant des reprises d'artistes tels que Beyoncé ou Rihanna. Elle a également présenté ses chansons sur Spotify. En mai 2016, elle a signé un contrat avec Warner Music Brésil. Son premier album est sorti en 2018 et a été nominé. La voici avec Caramello. 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
1: Ainsi donc, dans la démarche du lâcher-prise, quand on a décidé qu'il était meilleur pour notre équilibre et notre bonheur de le faire, il faut envisager une forme de travail de deuil comme face à la mort. On fait

Ton deuil également des espoirs, des rêves, des gens et des choses. Parfois, les aimer, c'est aussi les laisser partir. Il faut aussi pouvoir accepter qu'ils ont fait le tour de nous et qu'ils souhaitent s'éloigner. Et ça, c'est vachement compliqué. Lâcher prise, c'est donc savoir se dire que la vie sera meilleure si je laisse tomber cette personne ou ce rêve que j'avais construit et que je suis capable d'en faire mon deuil, c'est-à-dire non pas l'oublier, mais m'en séparer. Selon la thérapeute américaine Daphne Rose Kingma, retenir équivaut à croire qu'il y a seulement un passé. Lâcher prise, c'est savoir qu'il y a un avenir. Je trouve cette phrase terriblement porteuse de sens. Autrement dit, refuser de lâcher prise, c'est s'enfermer dans le passé. Lâcher prise peut s'expliquer et s'appliquer de bien des façons. Mais une manière très simple de l'apprivoiser consiste à l'opposer à son contraire, le contrôle. Nous aimons bien avoir le contrôle, que ce soit sur notre travail ou des parties de celui-ci, sur notre vie personnelle, sur nos émotions, sur les autres peut-être. Et nous aimerions bien parfois avoir le contrôle sur des événements qui justement sont hors de notre contrôle. Faire une distinction entre ce que nous pouvons contrôler, ce que nous pouvons influencer et ce que nous ne pouvons ni contrôler ni influencer est sans doute une première étape dans le lâcher-prise. Et bien évidemment, cette attitude sera certainement critiquée autour de vous, principalement par ceux qui préfèrent la guerre à la paix. Ils sont nombreux à attendre une réunion au boulot ou en famille pour commencer à chercher noise, à émettre des idées politiques, à dire ce qui leur passe par la tête et qui nous révulse. Les exemples sont nombreux. J'en ai connu dans ma vie professionnelle et personnelle, et vous en connaissez également. Et à ce niveau-là, il faut avouer que les repas et l'alcool n'aident pas. Pour avoir su le faire à plusieurs reprises, je peux vous confier que quand vous avez décidé de lâcher prise et renvoyer le négatif à ceux qui voulaient vous le voir porter, vous savez que vous avez bien fait parce que tout à coup, en fermant cette porte et en les laissant dans leur gadoue, vous vous sentez plus léger. Bien sûr, vous êtes déçu et triste, mais vous vous sentez léger. Vous êtes plus léger. Le lâcher-prise, le vrai, intelligemment construit, ne laisse jamais aucun regret ni remords. C'est d'ailleurs à ça qu'on comprend que c'était le bon choix. Pour ma part, je vous avouerai, au cas où vous ne l'auriez pas encore compris, que je préfère les gens qui doutent, qui réfléchissent, qui marchent parfois à côté de leur pompe, mais toujours remettent sur le métier le travail de leur construction. Délivrez-moi de ceux qui ne doutent pas et qui aiment vivre en faisant la guerre. Un petit peu comme Anne Sylvestre que je vous propose d'écouter maintenant. Anne Sylvestre avec les gens qui doutent.

0: fenêtre pour les...
1: Eh bien, il y a la méditation et les applications ou les cours en direct pour apprendre le détachement. Ils font recette aujourd'hui. Méditer, c'est apprendre à se connaître, à se rencontrer vraiment. C'est une réflexion qui amène à une remise en question de notre manière de fonctionner, une remise en question de notre vie, de notre façon...

façon d'aborder le travail, la vie, l'amour, l'amour au sens large. Méditer, ça ne veut pas dire donner sa démission pour aller dans un ashram. Non, ça veut dire savoir s'octroyer seulement, même 10 minutes, pour se poser. Et ça, même si on vit comme des fous, il ne faut pas dire que c'est impossible. Beaucoup préfèrent penser que réfléchir au sens de ce qu'on apporte aux autres et à soi-même, c'est des trucs d'intello. Et j'ai souvent été surprise de constater que dans certains groupes d'étudiants, être le cancre de la classe est presque un honneur. Comme si ne pas se servir de ses compétences et vouloir les enrichir était une tare. Alors non, je vous rassure, c'est tout à fait faux. Ce n'est absolument pas un défaut. C'est magnifique, courageux et intelligent. Il suffit, comme en tout, de faire un choix. Voulez-vous continuer à vivre dans le passé, ressasser des échecs, ceux de la société, être dans le refoulement et le stress, la guerre perpétuelle? Alors vous serez épuisant pour vous-même et pour les autres. Bref, comme le dit le Dalai Lama, ne laissons pas les autres détruire ce que nous construisons en nous. Méditation et lâcher prise avec nos moyens, à notre rythme et selon nos possibilités, c'est déjà aussi un moyen de ne pas se faire manipuler par ceux qui ne nous veulent pas que du bien. Je vous propose de terminer cette émission avec Françoise Hardy, qui, comme vous le savez, est décédée en juin 2024. Elle était née en janvier 1944. Le répertoire de Françoise Hardy, c'est la mélancolie, l'anxiété, les relations sentimentales, la nostalgie et le sens qu'on essaye de donner à tout ça. Mariée, vous le savez, et séparée de Jacques Dutronc, elle est la maman de Thomas Dutronc. Dans cette chanson, elle nous parle d'un deuil. C'est un lâcher-prise différent. C'est celui de celle qui s'en va sans le vouloir. Elle va devoir lâcher la main de son fils. Alors son amour est tellement fort qu'elle lui envoie 1000 lumières pour lui dire, lui aussi, de lâcher prise. Allez, cette chanson est magnifique. Je vous embrasse. Prenez soin de vous et des autres. Smakinou.

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0: Parti de Fomincourt avec aujourd'hui pas moins de 3 décennies de décibels noir, jaune, rouge au compteur. Ils ont embrasé les plus grandes scènes de Wallonie, Francis Josquin à la six-cordes, Willy Peters à la basse, Polo au clavier, mais aussi Fernand Dupuy, puis Marcel Teugels à la batterie, sans oublier Feu Gusbolin et encore notre DJ comme maître de cérémonie. Ils sont entrés dans la légende, ils sont au panthéon du rock'n'roll avec ou sans suc. Ce sont les mythiques Goff. L'histoire, elle a débuté. Est-ce que c'est vrai que c'est une bagarre de rue entre vous deux, et selon la formule légendaire, on va boire une bière et faire un groupe?
1: C'est presque ça.
2: Alors c'est évidemment pas une bagarre.
1: Ce n'était pas une bagarre, oui. Il a fallu qu'on dramatise un petit peu, si tu veux, pour que ça passe au niveau des gens, pour que ça soit un peu plus, tu vois, que ça fasse un peu plus, voilà, film, quand tu veux. Si tu veux, au départ, c'est parce que moi je suis fan de Dick Rivers.
2: Oui, et moi, c'était Johnny Hallyday.
1: Johnny Hallyday, donc voilà.
2: On a quitté en 2004, et donc nous on a fait une tournée à 4. À partir de 2006, et le gros DJ est arrivé donc grâce à sa subvention.
1: Grâce à sa subvention.
2: Faut-il encore le souligner.
1: En 2008.
2: Avec 8. Un W comme Darwin.
1: Voilà.
0: Alors moi, évidemment, je vous ai découvert ici même, hein, il y a 25 ans, sur cette même place, la place Saint-Aubin, en première partie de Stella. Quelle influence a joué Jean-Luc Fonck et Stella sur la création des gaufres? Est-ce qu'il a ouvert un peu la voie?
2: Alors, non seulement il a ouvert la voie, mais il nous a donné l'opportunité de pouvoir jouer évidemment devant un public plutôt large. On a fait plusieurs dates avec lui.
1: Plusieurs premières parties.
2: Tournée complète. Et je crois que ça, franchement, ça a été un super coup de pouce, quoi. Ouais. Alors, les Gaufres et plus Stella. Mais c'est vrai qu'à l'époque, il y avait... Donc, je pense qu'aujourd'hui, il ne reste plus que Stella et les Gaufres. Il y a encore un peu les
1: Beverly Pills, etc.
2: À l'époque, il y avait René Binamé, les Roues de Secours, il y avait Prima 2000, il y avait le groupe de Jean-Luc Couchard aussi, les Slips.
1: Les Slips, oui. Il y avait toute une série de groupes comme ça.
2: Mm-hmm. Mais c'est vrai que Jean-Luc a quand même été... il a ouvert vraiment la voie.
0: Ouais.
2: Et il est toujours là.
1: Et il est toujours
2: 50
1: là.
2: Ans de carrière. Hein. Nous, 33, mais lui, 50. 50.
1: 50. C'est beau, hein.
2: Ça, c'est beau. Ah, c'est royal.
0: Alors, c'est vrai que vous semblez savoir jouer à peu près tout, hein, du rock'n'roll à la CDC, des slow à la Scorpions, du reggae, du disco, des Boys and Gaufres aussi. C'est quoi l'ADN musical des Gaufres? Comment est-ce qu'on pourrait le définir?
1: Tu viens de le dire.
2: Voilà.
1: C'est
2: exactement
1: dire,
2: si ça. C'est de
1: l'éclectisme. On écoute la radio, si on aime bien la titre, on se découvrait bien la même chose.
2: Oui. Et puis, non, mais je crois que... c'est parce que c'est vrai qu'on brasse toute une série de style, mais je pense que c'est d'abord un groupe de rock. Mm-hmm. Je crois que c'est d'abord un groupe de rock avant tout, même très un peu glam

0: rock un peu, avec des influences des groupes de rock des années 70, avec des sons de guitare un peu, avec des claviers un peu produits aussi. Et c'est un groupe de rock'n'roll, voilà. Si on doit le résumer vraiment. Et puis un groupe de rock'n'roll, ça fait un peu des balades, ça fait parfois du reggae, et ça fait parfois aussi des choses un peu improbables. C'est vrai qu'on a fait beaucoup de choses improbables.
1: On a fait pas mal de trucs improbables. Bible.
0: Ouais.
1: Improbable.
0: Improbable.
2: Improbable. oui, bah, évidemment, Banneux, magnifique Banneux, évidemment. Hein.
1: Banneux, oui.
0: Hommage,
1: Banneux.
0: Hommage à Gus,
1: qui
0: a écrit cette chanson.
1: Qui a écrit les paroles de Banneux.
0: Qui est vraiment rentré aussi au panthéon de,
1: oui,
0: des grands classiques ecclésiastiques.
1: Tout à fait.
0: Ah ben oui.
1: C'est devenu un grand classique ecclésiastique.
2: Alors au bout de 10 ans, vous décidez de faire vos adieux avec un concert flamboyant d'à peu près 3 heures. Il y avait même un tout petit set acoustique au début dans une remorque. C'était à Jupille.
1: À Jupille.
0: Il est bien informé. Hein.
2: Ouais, mais j'y étais en fait.
0: Ah putain.
2: et un set de DJ en première partie. Qu'est-ce qui vous a décidé finalement de ressusciter les gaufres sans le suc et sans Gus trois ans plus tard.
0: Nous on avait.
1: Eh bien c'est. Oui.
0: Alors je crois que c'était vraiment l'envie d'abord de continuer.
1: Ce qu'on veut.
0: 2006,
1: faire,
0: ouais. On est reparti à 4 avec les gaufres tout court. Et
1: Mais surtout, il y a eu un déclencheur terrible. Donc, c'est il y a 20 ans, à un jour près, à la citadelle de Namur, ici, on nous propose de faire les fêtes de la communauté française, ici,
0: non,
1: les 25 ans.
0: C'était les 25 ans de la région wallonne.
1: De la région wallonne. Et donc on nous demande et on nous dit, ben tiens, vous faites partie du patrimoine wallon et on aimerait faire un titre avec vous, avec un orchestre philharmonique.
2: Ok.
1: Tu penses bien oui, que nous, quand on nous a dit faire un truc avec un philharmonique, pourquoi pas. Donc on est venu jouer ici, Salou, il y a 20 ans, presque jour pour jour.
0: Ça a été le délire.
2: Qui lui n'a pas voulu continuer l'aventure.
1: Qui ne voulait pas.
0: Il faut savoir qu'il y avait aussi eu un incident majeur, c'est qu'il y a eu un accident de voiture qui a aussi, et on n'a pas peur de le dire aujourd'hui, et malheureusement on l'embrasse parce qu'il est là-haut, mais cet accident a aussi un peu changé des comportements. Il a eu un grave traumatisme crânien. Ça change, on n'est jamais le même en sortant de ça, et je crois que ça a aussi probablement joué dans sa décision à lui d'un moment donné dire ben moi j'ai envie de faire autre chose, j'ai envie de nous quitter, et voilà, après on ne sait faire qu'une chose, c'est l'accepter. Voilà. C'était vraiment son choix, ça n'a pas été simple, hein, faut quand même l'avouer, mais on a accepté et puis on a repris par après.
2: Voilà. Est-ce que justement à ce moment-là, c'est...
1: Donc, on a écrit un album à 4, on a créé...
0: Et remplacer Gus, c'était quand même pas quelque chose d'aisé.
1: Donc, on a créé
0: un personnage.
1: Tout pour à 4, à ce moment-là. Et remonter sur scène, ça voulait dire remonter à 4. Et puis, voilà, 2 ans après, on s'est dit, tiens, maintenant, on est prêt aussi. On était plus prêt à ce moment-là, 2 ans après, on était prêt à accepter que quelqu'un vienne refaire le lead.
2: Oui, c'est ça, refaire ses parties, parce que j'imagine que reprendre ses parties vocales, c'est une
1: chose
2: aussi.
1: S'approprier ses parties, mais avec un... Et DJ,
0: oui,
1: DJ à ce personnage
2: oui.
1: qui permettait de le faire, qui permettait de lui s'approprier les titres. Et il s'approprie les titres. Quand on écoute les titres chantés par DJ ou les titres chantés par Gus, c'est pas les mêmes titres.
0: Oui.
2: C'est pas les mêmes
1: titres. C'est la même chose, c'est la même parole, mais
0: c'est pas le même personnage, c'est pas le même truc.

0: Alors évidemment, les Gauves, c'est un groupe de scène, hein, ça vous venez de le dire, ça c'est sûr, parce que la preuve c'est qu'il y a autant d'albums live que d'albums studio.
1: Oui.
0: C'est quoi votre secret pour avoir autant la pêche après 30 ans de scène comme ça, encore et encore? C'est quoi votre carburant?
2: Ça. Mais il y a un truc qui est singulier quand on fait de la scène, et il n'y a que ceux qui font de la scène et qui font probablement le métier qu'on fait le savent, c'est que tu peux avoir mal partout. Tu montes sur scène, t'as plus mal nulle part.
1: Mmh.
2: Ça c'est d'abord une des choses. C'est une des choses. Donc il y a un moment donné, on arrive à oublier les soucis, les choses, etc.
0: Ouais.
2: Mais c'est vraiment ça c'est d'abord le premier truc. Et le deuxième truc, c'est cette espèce d'alchimie qu'il y a entre nous et qui nous permet d'avoir. Alors maintenant, après plus de 30 ans, 33 ans de carrière, on commence à avoir un peu du métier. Mais ce qui nous unit vraiment, c'est ça, quoi. C'est il y a une alchimie. Et moi, j'ai joué avec d'autres groupes, je fais d'autres projets. Il n'y a qu'avec les Gauves qu'il y a ce phénomène-là, ce phénomène de « Allez, putain, on monte sur scène, c'est pas possible. » Alors, évidemment, le public le rend bien aussi.
0: Mm-hmm.
2: Parce que,
1: oui, ça aide.
2: C'est vrai que le syndrome de l'imposteur, on l'a déjà eu souvent, en se disant « Tiens, c'est pour nous. Est-ce que c'est vraiment... Est-ce que ce public qui...
1: Est-ce que c'est vraiment pour nous ?»
2: scande vraiment leur satisfaction pour nous, ou ce qu'il y a des Rolling Stones après. Non. C'était pour nous.
1: Bizarrement,
2: et donc
1: c'est nous.
2: Ça, c'est très, très porteur. Voilà.
0: En 2016, il y a eu le Monopoly Gauf.
1: Oui.
0: Il y a eu aussi, évidemment, mais ça, c'était avant, il y a eu le documentaire tirage limité.
1: Oui.
0: En cassette VHS encore à l'époque. À quand une autobiographie?
1: Alors, on a une bio.
0: Oui.
1: Qui existe.
2: Qui est fait par Isabelle Debrouille.
1: Journaliste à Sud Presse.
0: Mmh.
1: À l'époque. Et... Donc, parce qu'on s'était dit, tiens, non, c'était Michel Elsdorf qui avait proposé de faire une bio des Gauves.
2: Après 10 ans.
1: Et c'est, finalement, au bout de ces 15 ans, sur le bouquin, c'est 15 ans de Biestreil, ça s'appelle.
0: Mm-hmm.
1: Et donc, ça reprend
2: les 15 premières années.
1: Et elle a fait un travail de fourmi. Elle est allée trouver, bien sûr, tous les rôdistes qui travaillaient avec nous, qui avaient tourné autour de nous, qui avaient tourné avec nous, et elle est allée les chercher et les interviewer, et pour aller reprendre des anecdotes que eux connaissaient, mais parce que eux avaient l'envers du décor, nous on avait ce qui se passait, voilà, front, etc. Mais eux avaient des anecdotes derrière, et donc c'était assez croustillant, naturellement.
2: Je pense aussi qu'il y a plus d'anecdotes marrantes au début de la carrière. Que dans les 10 dernières années, même si on a eu des super et puis des moments incroyables. Alors après on reparlera du Monopoly, mais c'est vrai que d'abord il faut savoir que le métier s'est vraiment professionnalisé, c'est-à-dire que voilà, on est accueilli ici au Fête de Wallonie, c'est quand même quelque chose de cadré,

0: On a des backliners, il y a des gens qui s'occupent de nous, qui transportent le matériel. Quand on a commencé la carrière, c'était quand même pas tout à fait la même chose.
1: Donc, un peu différent.
2: Chacun était son rôle.
0: C'était un peu plus tôt, c'était quand même un peu plus artisanal.
2: Voilà. Évidemment.
0: Et donc, quand c'est un peu plus artisanal, on arrive dans les endroits un peu plus artisanaux. Et quand on arrive dans les endroits artisanaux avec des gens qui n'ont jamais fait ça, eh ben, ça crée évidemment des problèmes et des souvenirs. C'est toujours marrant, parce que quand ça se passe mal, il y a un pote à moi qui dit « On en rira, mais plus tard ».
1: Plus tard.
0: Tu vois, c'était ça. Et maintenant, pour le Monopoly, tu peux peut-être en dire un mot, mais c'est vrai que le Monopoly, ça, c'est le Graal pour nous.
1: Ah oui, c'était magique, ça. Donc, c'est...
0: Collard,
1: Didier Collard qui vient nous trouver, qui était fan aussi, et qui, lui, a une société, ils font des jeux, il fait des jeux, il distribue des jeux, et c'est lui qui nous propose, tiens, on ferait bien un Monopoly Go. Mm-hmm. Et donc, en sachant qu'il y en a un pour les Scorpions, etc., et il
0: pour Queen, AC/DC, Motorhead,
1: donc il nous propose de faire un Monopoly. Et dans un premier temps, on se dit, un Monopoly, mais ça ne va pas être le Monopoly. Et en fait, si. Donc il nous dit, si, c'est
0: le vrai
1: Monopoly de chez Parker. Donc c'est celui-là.
2: Estampillé Monopoly.
0: Et donc, il faut redéposer les dossiers.
1: Il y a un cahier de charge qui est très pointilleux. Hein. Les noms, tout est passé au crible par une commission en Angleterre qui, bien sûr, n'a rien compris. Avec les adresses des rues qui n'existent pas, ou peu en tout cas. Et donc, il y a quelques petits trucs qui sont passés qui ne seraient pas passés s'ils avaient été tous francophones, je pense. Mais donc, voilà. Et donc, on a eu un vrai Monopoly. Donc, voilà. On est dans la collection du plus grand collectionneur de Monopoly du monde. Comment est-ce qu'il s'appelle?
0: Ah, notre copain Rosbif.
1: Notre Rosbif.
0: Peu importe, mais c'est vrai que c'est. Il en a des milliers.
1: Chez lui,
0: donc, un véritable musée, sa baraque, et il en a. Je crois qu'il en a d'abord fait un musée, c'est plus chez lui.
1: C'est un musée maintenant, c'est un musée du Monopoly. Donc on est dans un musée en plus.
2: En plus.
0: Oui.
2: Si on en revient évidemment à la musique, et si on en croit les statistiques et de vos sorties discographiques, est-ce qu'on ne devrait pas tarder à voir un album pointer le bout de son nez? Je ne sais pas, par exemple, encore un tout dernier pour la route, ou bien un supplément de sucre, ou quelque chose comme ça.
0: C'était bien ça, le supplément de sucre.
1: Un petit supplément de sucre.
0: Alors, un dernier pour la route, ça a déjà été fait.
1: Oui, on l'a déjà fait.
2: Oui, encore un tout dernier pour la route.
0: Ligérin. Avant de râler.
1: Une petite rincette.
0: Alors,
1: tu fais bien d'en parler.
0: Voilà, tu fais bien d'en parler.
1: Parce qu'en fait, on va sortir notre tout premier album. Tout premier album.
0: Double album.
1: Oui. Vinyle.
2: Ok. De nouveaux titres, d'anciens titres de...
1: Non. Ce sera des anciens.
2: Votre bouquet final idéal.
0: Idéal ?
2: Ouais.
1: Ouf.
0: Moi, j'ai pas de bouquet final. J'ai pas le sentiment de vouloir absolument un bouquet final idéal. Je pense que déjà être ensemble avec les potes, c'est déjà juste génial. Et donc, je crois qu'on va profiter toutes les dates, en sachant que évidemment, il y aura une dernière. Et puis, de toute façon, quand à la dernière, moi, je vais profiter de ça au maximum. Et puis, on ne sera pas complètement mort. C'est ce que je dis toujours, c'est que bien qu'il n'y ait plus de tournée prévue et que je pense qu'il faut à un moment donné arrêter les choses, pour chacun a ses raisons.
1: Pour alimenter
0: un peu les réseaux sociaux, pour alimenter un peu la vie après. Voilà. Alors, est-ce qu'il y aura dans 5, 10 ans une apparition? Je veux dire, on ne va pas jamais dire jamais, mais là, en tout cas, je pense que la décision, elle est prise.
1: Ouais.
0: Et c'est une tournée d'adieu. Et donc, il y aura. Voilà, je pense qu'on a tous des objectifs aussi différents dans la vie. On a pris un peu d'âge aussi. Donc, ça ne veut pas dire qu'on est vieux et qu'on n'a plus envie. Mais c'est, voilà, je pense que c'est... Moi, j'ai pas d'envie particulière, sinon m'amuser et aller à la rencontre de tous les fans qui nous ont suivis 33 ans. Il y a plusieurs générations. Tu le disais dans l'ouverture.
1: Bon, là, on a trois générations.
0: Trois générations. Et donc... Si on peut aller revoir une dernière fois et faire une grosse fête ensemble, c'est très bien.
1: Voilà. Moi, j'ai un peu d'appréhension. En fait, je crains que l'égrenage en fait des dates et nous rapprochant chaque fois de la dernière, je pense qu'il va y avoir une certaine émotion qui va grimper. Parce que voilà, je pense à chaque Pong qui ont fait la dernière tournée. À chaque avant-dernier concert, c'était chaque fois

0: l'émotion était de plus en plus forte. Et je pense qu'on ne va pas,
1: on va pas y couper. Ouais.
0: On va, on va pas y couper, on va le prendre, on va le ramasser, parce que c'est 33 ans et que voilà, on a quel souvenir on a. Quoi.
2: Mais moi,
0: quand tu parlais des souvenirs.
2: Je me dis aussi que ce sont des bonnes émotions.
0: Mais c'est des très bonnes émotions, naturellement. C'est du positif.
2: C'est que
0: quoi.
2: Willy et moi, on se connaît depuis qu'on a 15 ans. Et donc là, on est à l'aube des 60 balais. On est à l'aube des 60 balais. Et donc, ça fait quand même 45 ans, l'un à côté de l'autre. On ne s'est jamais quittés.
1: Ouais.
2: Jamais.
1: Et vous vous supportez toujours en plus. Ça, c'est génial.
0: Et on se supporte.
2: Mais c'est assez incroyable, d'ailleurs. Non, mais c'est vrai, parce que c'est rare. C'est rare, on a déjà eu des dissensions, on a déjà eu des moments où on n'était pas d'accord. Et chaque fois, c'est le vrai compromis à la gaufre, comme on appelle ça.
1: Ouais.
2: On a toujours trouvé des compromis.
0: On passe au-dessus.
2: Voilà.
0: Et voilà.
2: On partage tout, donc c'est bien aussi. Et on va partager aussi les émotions.
1: En tout cas, les gaufres, c'est pas encore complètement terminé, puisque ce soir, on va faire la fête, évidemment. Super concert qui nous attend ici sur la place Saint-Aubin dans le cadre des Wallos. Merci beaucoup, en tout cas, Willy et Francis. Et puis, on va faire la fête tout à l'heure, évidemment. Et très, très bon concert.
0: Voilà, merci.
1: Merci.

0: Et à ce choutane tranche de wallon, à vous Bernard.
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2: 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Bernard Van Vink.
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0: Mélumné Robert. 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Monsieur Simal, ah oui, c'est au 327. Non, on rouait entre les deux. Est-ce qu'on s'est rubroyé de chambre? 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
1: Les diens d'escoster, si.

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0: Nos vies se sont Julos Bocar, qui chantait Flédiad et Scostis, et c'est Berdon.
1: Oui, ça. Et c'est une cause nain loilon, comme à mon oiseau de Vessia n'a meur, mais c'est ordi on plégie d'elle shooter, donc.
0: On le comprend.
1: Et quand arrive Noyé, il y a tout dit Bernsaki qui vint briber sa cancour.
0: Des dires de ce temps-là?
1: Eh bien, Choutos qui nous se sont Joseph Selvé nous raconte cette affaire-là.

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1: Yannos Sosson, Joseph Selvé, si nous fait rire ben sauvin, Ignace Kanko, si scrijach, nous fait songer à ce qui se passe, à ce qui s'est passé, et si nous n'avons dit foire bien et bien.
2: On peut encore dire les noms, hein, on peut dire Erevan, oui,
1: oui. Et on peut encore causer aujourd'hui d'Alep et de Homs et d'Incene, qui est ville, Vela. Ou... Bon, donc, je m'abrouille, hein, mais j'ai un petit pinceuf qui nous a l'inveu, dit marchand de gazette et comme un d'Hormonac, des pompiers qui venaient 20 ton boc, hein, 20, c'est de l'armée. Il est stuff, toi, Pierre II, qui le fait, m'a dit non, j'ai déjà eu des mosses, mais ce n'est stuff, n'est l'affaire. Non, le choutran au co qui vint.
2: Absolument.
1: Donc, vais être une belle petite pasquée qui va faire son dit à comment est-ce qu'on pourrait ouer d'occur pour les petits Edgiens.
0: 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On richesse, de toute façon. On pauvre petite richesse. 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

0: Bonjour à toutes et à tous et bienvenue dans un nouvel épisode de Histoire de comprendre sur RCF en compagnie de moi-même mais aussi de Greg. Bonjour Greg.
1: Bonjour Adrien, bonjour à toutes et tous.
0: Mais c'est chaque fois un plaisir de co-animer cette émission de temps en temps, ça fait plaisir en tout cas. Aujourd'hui on va parler d'un sujet assez étonnant dans cette émission, je pensais pas qu'on allait aborder ça un jour mais c'est l'occasion.
1: Pourquoi pas,
0: oui. Ah pourquoi pas, on peut tout aborder dans l'histoire, c'est vrai qu'il y a...

0: multitude de sujets. Ici, on va parler de diététique tout simplement du fait de bien manger, enfin manger sainement, correctement, puisque en fait ici prochainement, ça sera la journée mondiale de l'alimentation qui aura lieu le jeudi 16 octobre. Et donc on se dit que c'était l'occasion de revenir sur ce sujet un petit peu méconnu, d'où ça vient justement, de quand est-ce qu'on s'est intéressé au fait de bien manger, manger correctement, à peu près sainement, on va dire.
1: Alors ça remonte, sans doute un peu de tout temps, j'imagine. On pourrait trouver des choses chez les anciens Égyptiens et Babyloniens. Donc ça, j'ai pas tellement creusé dans ce qu'on a conservé dans leurs sources. Je vais plutôt partir du monde grec, avec les premières sources médicales, c'est le corpus hippocratique, ou en tout cas dans les premières. Mais il y a déjà un intérêt, notamment pour des régimes un peu particuliers. Le régime végétarien, on le retrouve dans la secte des Pythagoriciens, par exemple.
0: Déjà à ce moment-là.
1: Il y a un régime qui veut réduire la consommation en viande pour différentes raisons, là plutôt éthique, on va dire, pour le respect de la vie, etc. Et éviter les fèves aussi, qui rappellent la forme des testicules, par exemple. Assez cocasse, mais voilà. Donc ça, c'est un régime déjà particulier chez les Pythagoriciens, donc pour des raisons plutôt philosophiques, pour ceux qui évoquent la vie ou pas, et qu'il faut consommer ou pas. On a évidemment le régime des athlètes. À un moment donné, quand les athlètes qui font les Jeux Olympiques vont se professionnaliser, eux, c'est au contraire, ils vont plutôt consommer beaucoup de viande. Se rend bien compte que pour la force musculaire et tout ça, il y a une consommation même excessive. On raconte que l'athlète Milon mangeait plusieurs kilos par jour. Et donc là,
0: par jour.
1: Oui, c'est peut-être un peu fantasmé aussi.
0: Sûrement.
1: Mais voilà, mais il y a en tout cas cette idée qu'on professionnalise la pratique sportive, athlétique, et que du coup, le régime alimentaire aussi s'adapte en fonction. Un régime alimentaire qui lui-même sera critiqué par Galien, qui lui est un vrai médecin, qui va être médecin des gladiateurs et qui va dire, s'ils ne mangent pas ce qu'il faut, et notamment justement trop de viande, un régime pas équilibré, hyper protéiné, mais qui ne correspond pas aux besoins de l'organisme, simplement pour refaire les tissus, etc., en cas de blessure. Il remarque aussi des dangers par rapport à cette alimentation et il recommande un autre type d'alimentation plus riche en céréales, etc. Dans ce cas-ci, les gladiateurs qui vont combattre. Alors, dans le corpus médical, on retrouve aussi la diététique avec Hippocrate et tous ceux qui appartiennent à l'école dite hippocratique, parce qu'en fait, on a des textes, tous ne viennent pas d'un même Hippocrate, une seule personne bien définie. Il y a toute une école qui est là derrière. Oui, et ça s'échelonne sur plusieurs années, en fait, aussi.
0: Et c'est resté, en plus, ce nom, le serment d'Hippocrate.
1: Exactement.
0: Plus tard, plutôt dans le milieu médical, on va dire.
1: Oui,
0: mais c'est
1: tout
0: resté,
1: à fait. Et alors, le serment d'Hippocrate, pour la petite histoire, il est aussi lié au fait qu'à un moment donné, la médecine qui appartenait un peu à la même famille d'Hippocrate de Cos, donc c'est une famille qui est une lignée de médecins, si on veut, qui se transmettent de père en fils essentiellement, à un moment donné, il y a des écoles qui vont s'ouvrir à des gens d'autres familles, et pour aussi garantir une certaine éthique, et notamment que ces nouveaux médecins qui viennent d'autres familles continueront à soigner les gens du cercle, de la lignée familiale d'origine, on va créer une sorte de code éthique, notamment, donc du coup, ce serment d'Hippocrate, je soignerai tout type de personnes, et en particulier, je devrais respect à mon maître, etc., à la famille de mon maître. Et donc, c'est aussi dans ce contexte-là qu'on a un serment d'Hippocrate, pour codifier une éthique dans la pratique du médecin, au moment où il y a aussi des personnes extérieures qui arrivent dans cette école, on va dire, hippocratique. Donc, voilà.
0: C'est bon à savoir aussi. Mais donc, ça part de l'Antiquité. Alors, on a parlé des philosophes. Les médecins s'y intéressent déjà.
1: Sont eux-mêmes un peu des philosophes, parce qu'en fait, ils vont s'inspirer aussi d'une conception du corps et de la nature qui est assez classique. C'est les quatre éléments. Donc, le chaud, donc quatre propriétés, le chaud, le froid, l'humide et le sec, qui forment, en associant ces propriétés, on a quatre éléments. L'eau, le feu, l'air et la terre, qui elle est froide et sèche. Donc à chaque fois, ça correspond à des points de croisement entre chaud, humide, froid, etc. Donc là, on va avoir aussi des théories médicales, notamment la théorie des quatre humeurs qui va se développer. C'est l'une des théories, c'est pas la seule, mais c'est sans doute celle qui a le plus été conservée et qui a eu le plus de succès, on va dire, plus tard. Donc, c'est ce qui fait qu'elle a pris un peu toute la place. Mais donc, quatre substances principales dans le corps, ce sont ces quatre liquides, humeurs dans le corps. La bile qui est chaude et... donc là, il ne faut pas se tromper. Chaude et sèche, c'est la bile. Froide et sèche, c'est la bile noire. On ne sait pas trop à quoi ça correspondait exactement dans le corps, mais il y a l'idée d'une bile noire qui doit être froide et sèche, qui est produite du côté de la rate. Et puis, il y a le sang, évidemment, et humide. Et puis, il y a la lymphe froide et humide.
0: La lymphe.
1: La lymphe, voilà. Donc, on sait pas, c'est difficile de voir exactement à quoi ça correspond.
0: D'accord.
1: Parce que, sauf pour le sang, évidemment, la lymphe, on peut encore imaginer des liquides un peu froids et un peu transparents. Mais c'est un schéma un peu philosophique. Les médecins s'inspirent aussi des philosophes. Et à partir de ça, ben, on va classer aussi des aliments. Par exemple, un aliment froid et humide, le concombre. Par exemple. Donc voilà, ou d'autres cucurbitacées, hein, froid et sec, les lentilles, par exemple, qui sont rattachées à la terre. Donc on va créer un classement philosophique un peu des différents éléments du corps humain et des différents éléments de consommation dans la nourriture.
0: Ah, c'est cocasse ça.
1: Voilà.
0: Ouais, on en apprend tous les jours.
1: Et on va avoir toute une théorie médicale, mais on va pouvoir un peu explorer ça plus tard aussi dans l'émission.
0: Mais oui, on va faire une petite pause ici avec des chansons un petit peu joyeuses qui parlent de régime, de bien manger ou de mal manger parfois. On va commencer ici avec Carlos qui nous chante La Cantine. On se replonge dans les années 70.

0: Sud-Belgique dans Histoire de comprendre. On ne s'attendait pas à entendre ça dans notre émission.
1: C'est chouette.
0: Mais non, c'est chouette, bien. Voilà.
1: C'est
0: voilà,
1: léger.
0: C'est léger, exactement. Bah, aujourd'hui, on parle de diététique. On a parlé de... on va dire d'un classement en quatre catégories. Oui. Auparavant, Greg, en fait, je me demandais pendant cette pause à quoi ça servait concrètement, en fait. Hein.
1: Donc, classement basé, donc, pour reprendre, hein, sur les quatre propriétés principales, les quatre éléments, chaud, froid, humide, sec. Et donc, tout va être un peu organisé, toute la structure de la nature, du corps et des âmes. Fonctionnait pas si mal. Alors, par contre, si on est dans une médecine curative, manger pour se soigner, bah là, si une maladie apporte par exemple un déséquilibre et apporte trop de chaleur, mettons de fièvre, etc., bah on va essayer de rééquilibrer en fonction de ce qu'on va ingérer, qu'on va consommer. Et donc, on va prendre l'opposé. On va prendre plutôt un aliment froid et humide s'il y a un excès de chaud et de sec dans le corps. Donc, on va essayer de créer un jeu d'équilibre avec les aliments pour justement rééquilibrer le corps. Si le corps s'affaiblit et qui n'a plus de...

0: ouais, de tonus en fait, on va se dire bah, il va falloir un aliment plutôt chaud et sec, par exemple le miel. Et c'est intéressant parce que c'est un aliment triglucidique, on dirait aujourd'hui. Et donc ça fonctionne en fait. Un corps qui s'affaiblit, qui se refroidit en hypoglycémie, le corps se refroidit aussi en général. Bah, un aliment plutôt glucidique qui est plutôt chaud, bah, en fait, ça ne marche pas si mal que ça. C'est une façon de penser qui nous est maintenant assez étrangère et qui a fait son temps, on va dire, encore que certaines médecines orientales se basent encore sur cette théorie des humeurs et des éléments. Mais donc, c'est un peu ça le principe, chercher à recréer un équilibre quand la maladie survient ou chercher à maintenir l'équilibre du corps de départ en jouant sur les propriétés de l'aliment, plutôt chaud, humide, plutôt froid ou sec. D'où l'intérêt de le classer en catégories. Et ça va vraiment se développer parfois même très finement avec des degrés. On va dire il est chaud au 4e degré, chaud au 3e degré.
1: À ce moment-là.
0: On va faire même des échelles, surtout au Moyen-Âge. Donc Galien va être, à la fin de l'Antiquité, auteur grec, il va être beaucoup traduit pendant le Moyen-Âge, et notamment ses textes sur la diététique. Il va être traduit notamment...
1: D'accord, et justement, en fait, donc là, on a parlé un petit peu d'antiquité, on avance un peu dans le temps avec ce Moyen-Âge. Justement, est-ce qu'il y a une conception différente de la diététique à ce moment-là? Qu'est-ce qui se passe précisément?
0: Je dirais qu'en fait, la médecine médiévale, elle s'inspire, donc elle ne va pas prendre radicalement un tournant, elle va même plutôt... se développer sur cette tradition ancienne, mais elle a cette force de synthétiser davantage, d'être peut-être plus claire, de systématiser une forme de médecine. Donc on a des traités qui vont être vraiment écrits, on va prendre ceux en arabe, on connaît peut-être, le grand public connaît plus facilement Avicenne, par exemple, qui écrit son grand canon de médecine, qui lui-même va être traduit en latin après. Ben, c'est très systématique, on a des livres où on fait le tour de chaque aliment par ordre alphabétique, un par un, pour dire telle propriété sur la fonction digestive, sur la fonction reproductive, sur la fonction, etc., différentes fonctions du corps. Et donc, on va classer vraiment tous les aliments pris un par un. Toutes les maladies classées de la tête aux pieds, par exemple. Et toute l'anatomie, d'abord, décrite de la tête aux pieds aussi. Donc, on a une médecine qui devient très structurée à des fins d'apprentissage aussi, parce qu'elle va être aussi beaucoup apprise dans les universités. Y compris donc les universités latines à partir de la fin du XIIe siècle, début du XIIIe siècle, et jusqu'au XIVe, même XVe, la diététique fait partie aussi du programme universitaire. On lit les traités de médecine, on les commente, ça veut dire pour chaque ligne, on peut avoir un petit commentaire, l'auteur veut dire ceci, cela, etc.
1: Ah oui, c'est vraiment explicatif.
0: Oui, c'est vraiment explicatif, et c'est une forme, voire de démarche de recherche. Un des points sur lesquels ils se maillent et le reste après, ils imaginent que ça revient vers le foie. C'est assez difficile d'imaginer pour nous, mais c'est pas complètement... ça fonctionne pas comme ça. Mais donc, ils imaginent que l'aliment, après une première digestion, revient terminer son parcours de digestion dans le foie. Et là aussi, il va y avoir différentes étapes de cuisson. Et dans le foie, c'est la cuisson ultime de l'aliment. S'il est très cuit, ça devient du sang qui est chaud et humide. S'il est moins cuit, ça devient de la bile noire qui est froide et sèche. Donc, on a différents degrés de cuisson de l'aliment parce qu'en fait, oui, le corps génère de la chaleur. Donc, c'est vrai que le foie est un organe qui est entouré d'autres organes assez gras et irrigué en sang aussi. Donc, il y a quand même un phénomène de chaleur, c'est pas idiot. Mais évidemment,
1: c'est une logique de l'époque.
0: C'est une logique de l'époque, voilà. Et plus tard, il va quand même y avoir progressivement pas mal de remises en question. Est-ce que c'est une cuisson ou est-ce que c'est une fermentation plutôt chimique de l'aliment à travers les différentes étapes du corps? Donc, ce genre de questions, on les a quand même. Donc, ce n'est pas une médecine qui est statique et qui reproduit à l'identique ce que Galien a dit, par exemple. Mais c'est quand même une médecine qui se base sur les observations de Galien. Il fait autorité. Ce serait difficile d'imaginer pour eux de bazarder en fait ce qui était avant. Ce serait presque non valable.
1: C'est ça.
0: Donc l'autorité garantit la validité du raisonnement en partie, mais ça n'empêche pas de s'interroger et de remettre en question. C'est deux choses un peu différentes, quoi. On peut se baser sur un auteur ancien tout en continuant
1: à réfléchir, à se poser des questions. Ouais. Mais je ne...

0: voilà, Alice Donna, chanson hypocalorique. Ouais. C'est une belle découverte hein, sur notre antenne.
1: Très sympathique.
0: Ouais, c'est très sympathique,
1: texte
0: très rythmé.
1: Qui est, oui, qu'il faut savoir retenir.
0: Ah oui, là, il faut savoir le chanter, effectivement, tout enchaîner, le pot-au-feu, les pots de vin, etc. Bref.
1: Pourquoi pas.
0: Pourquoi pas. Alice Donna, chanson hypocalorique. Et on continue encore de parler de la diététique. Justement, qu'est-ce qu'on peut encore en dire? Est-ce qu'il y a des auteurs phares qui ont écrit sur ce sujet-là?
1: Alors moi, un auteur qui n'est pas très connu, là, pour le coup, mais que j'aime bien, justement, parce qu'il n'est pas très connu, c'est Isaac Israeli, qui est un auteur qui vient de Tunisie, vous savez, mon intérêt pour la Tunisie aussi. Auteur donc, qui a écrit en langue arabe, mais qui était lui-même juif, parce que là, en fait, il a écrit dans la ville de Kairouan. Kairouan, c'est un peu plus au centre, c'est pas le long de la côte, on va dire le centre de la Tunisie actuelle, qui a été une capitale du califat, enfin, en tout cas centre important à ce niveau-là. Et il y avait pas mal de populations qui circulaient, de cultures variées, notamment culture grecque et culture juive aussi. Et alors, il a écrit un traité sur les fièvres, un traité sur les urines. On pourra en parler un jour si vous aimez l'uroscopie.
0: Ce
1: sera peut-être pour un autre jour. Et puis, un traité très important de diététique, justement. Alors, inspiré de tas de choses, hein, parce qu'on a une partie théorique et on a une partie très pratique où il fait le tour de tous les aliments. Dioscoride est aussi, là c'est plus ancien, c'est en grec, mais a fait aussi un peu tout le tour des aliments. Et donc, on se base là-dessus pour une médecine assez pratique, pour le coup. Mais Isaac Israeli, ce qui est intéressant, c'est qu'il va être traduit en latin, et c'est une histoire assez amusante. C'est Constantin l'Africain, qui vient de Tunisie, du côté de Carthage, qui aurait pris avec lui toute une série de livres on va dire, du côté tunisien, qu'il aurait emmené quand il a fait une traversée et qu'il est passé de l'autre côté de la Tunisie, c'est-à-dire en Italie. Mmh. Et il va s'installer au monastère du Mont Cassin avec toute une série de livres avec lui, des livres de médecine, qu'il va traduire en latin, sans dire, parfois, il ne dit pas que ce n'est pas de lui. En tout cas, il s'inspire fortement. Alors, mais dans le cas d'Isaac Israeli, il dit que c'est d'Isaac Israeli. C'est un peu l'exception. Voilà, on ne sait pas trop pourquoi, mais donc dans ce cas-là. Mais il y en a d'autres où il a repris des choses d'auteurs arabes sans vraiment dire. Mais c'est quand même un livre c'est quand même assez long. Hein, donc, il faut imaginer plusieurs centaines de pages.
0: Ah, quand même.
1: C'est quand même en latin, du coup, si on le lit dans sa traduction latine. Donc, c'est quand même écrit petit. Alors, on peut avoir les petits commentaires des médecins successifs à côté aussi. Mmh. Qui s'interroge sur différentes choses. Donc, c'est tout un domaine qui est à explorer, qui est long. Il faut savoir quand même qu'il y a de plus en plus d'études et de livres grand public aussi qui sont accessibles. Je peux vous recommander pour le monde arabe Véronique Pitchon, chercheuse française, je crois de Strasbourg, mais j'ai peur de me tromper, mais en tout cas, c'est du nord-est de la France. La gastronomie arabe médiévale entre diététique et plaisir.
0: Oh.
1: Donc là, elle parle aussi des recettes de cuisine qui existent, hein,

0: Ça, on n'a pas beaucoup parlé parce qu'on a plus pris le volet diététique prévention médicale. Mais évidemment, à côté de ça, on a plein de traces de comment on consommait les choses, les arts de la table, etc.
1: On en parlera
0: Et on
1: peut-être
0: a
1: une
0: des
1: prochaine
0: recettes.
1: fois d'ailleurs,
0: Pourquoi
1: hein.
0: pas?
1: Ça peut
0: Pourquoi
1: être un
0: pas?
1: sujet de
0: Tout à fait.
1: qu'est-ce qu'on
0: Ouais.
1: mangeait
0: Qu'est-ce
1: à
0: qu'on mangeait
1: l'Antiquité.
0: concrètement? Voilà, il y a
1: Voilà.
0: peut-être des choses qu'on ne mangeait pas encore, les tomates, les patates, c'était pas encore là. Et un deuxième livre, c'est Bruno Loriot, et c'est paru en 2025, donc tout récemment, une histoire de la diététique d'Hippocrate au Nutri-Score. Lui, il a été un peu plus loin aussi
1: Bah
0: dans
1: oui.
0: l'histoire.
1: Ah,
0: Ouais,
1: c'est actuel,
0: voilà, c'est actuel et
1: limite.
0: c'est le côté un peu catchy, si je puis dire, du titre aussi, hein. Donc ça donne envie, évidemment, de faire le grand saut,
1: C'est
0: de
1: ça.
0: partir de très loin pour voir, voilà, ce fameux Nutri-Score, qu'est-ce qu'il a à nous dire. Et finalement, en y repensant, ben, cette diététique ancienne, elle est quand même assez proche de la nôtre, dans le sens où, je veux dire, on revient à ce genre de pratique, de bonne pratique qu'on peut avoir chez soi avec les aliments à discipline parallèle dans le schéma médical, qui est très fort, qui tient très fort compte de cet environnement de vie, des habitudes de vie du patient, etc., qu'on a peut-être un peu oublié ces dernières années. Et on y revient, je trouve, de plus en plus aussi dans nos pratiques de médecine
1: Mais si,
0: préventive.
1: ça en fait de plus
0: Ouais.
1: en plus attention à ce qu'on
0: On
1: mange, mais.
0: revient à ça et aux habitudes du patient. Il faut quand même qu'il y ait une part de plaisir. Ça aussi, les anciens disaient déjà dans les traités hippocratiques, ben, si le patient, vous savez qu'en tant que médecin, que le bénéfice pour le plaisir du patient va être plus grand que le tort causé par l'aliment, mettons un aliment un peu gras, c'est pas très grave. Il le dit lui-même, il vaut mieux que le patient soit heureux d'avoir mangé ce petit aliment, ce petit écart, et que ça compense, quoi, le risque tant que c'est pas mortel pour le patient. Donc on avait
1: Exactement.
0: déjà cette
1: Ah ben
0: réflexion-là.
1: voilà, c'est une belle
0: Ouais.
1: réflexion pour terminer cette émission, histoire de comprendre. Merci Greg pour
0: Merci
1: tous tes
0: Adrien.
1: renseignements, toutes ces histoires autour de la diététique. On termine ici avec Alain Souchon qui nous chante Papa Mambo, alias On est foutu, on mange
0: Oui.
1: trop.
0: À
1: Merci Greg.
0: bientôt.

0: Une conscience tourmentée qui finira par choisir la résistance et le refus de servir le régime nazi. C'est l'histoire de Franz Jägerstätter sur laquelle vous vous êtes arrêté. Père Mathuène, bonjour.
1: Bonjour Madeleine.
0: Vous êtes curé de la paroisse Notre-Dame du Sacré-Cœur, ici à Dunkerque, qui est prêtre du diocèse de Lille. Alors quand Franz Jägerstätter décide de dire non, son objection n'est pas...

0: comprise, ça pose aussi la question de l'obéissance, parce que si elle est incomprise, c'est parce que d'autres arguments viennent heurter sa position. Elle n'est pas comprise notamment parce que c'est une objection en quelque sorte à l'État. Est-ce que ça fait de Franz Jägerstätter un mauvais patriote ?
1: Alors en fait, Franz Jägerstätter est très bon patriote, et notamment il dira à plusieurs reprises qu'il faut obéir à l'État. Il nous dit que les commandements de Dieu nous enseignent à obéir à nos supérieurs, même s'ils ne sont pas chrétiens, et je cite, « mais seulement dans la mesure où ils ne nous ordonnent rien de mal, car nous devons... »
0: Propre conscience.
1: Si ça heurte notre propre conscience, et il dira d'ailleurs de ce régime nazi qu'il voit en toute clarté la nature et l'origine diabolique de ce pouvoir. Et donc c'est là où cette conscience qu'il aura de l'origine diabolique de ce pouvoir, c'est ça qui va le faire entrer en résistance.
0: Alors il a dans son histoire beaucoup de lectures, je vous l'évoquais dans la première émission, notamment celle d'une biographie de Thomas More. En quoi ce personnage va justement lui inspirer des idées sur ce que peut être l'obéissance aux autorités civiles?
1: Thomas More, c'est vraiment la figure anglaise de celui qui est confronté à la demande de son roi de lui obéir plutôt qu'il obéisse au pape à cause du divorce qu'il veut prononcer avec son épouse. Et Thomas More va dire, non, en fait, je vais obéir. Alors, il va même dire, j'obéis d'abord à ma conscience, ensuite au pape. C'est assez intéressant, c'est-à-dire que dans l'histoire de l'Église, c'est une des personnalités les plus fortes sur la question de la conscience, parce que même quand il va monter sur l'échafaud pour qu'on lui coupe la tête, il dit, mais n'oubliez pas, enfin, je le dis avec mes mots maintenant, mais n'oubliez pas que j'obéis d'abord à ma conscience et ensuite au pape. Et il va quand même se faire couper la tête.
0: En tout cas, Franz Jägerstätter, lui, il a effectivement, dans un premier temps, il obéit dans le sens où il va servir dans l'armée allemande. Il va faire son service militaire.
1: Militaire. Et à ce titre, il y a deux choses. La première, c'est qu'il n'est pas dépendant du régime nazi, puisque les agriculteurs ne sont pas fonctionnaires, et donc on a besoin d'eux, et donc du coup ils ne sont pas fonctionnaires de l'État nazi, ce qui lui va et ce qui lui donne une certaine liberté, une liberté pour réfléchir. Et puis c'est la deuxième fois, quand on va le reconvoquer en 1942, que là il va s'opposer.
0: Ça, c'est la désobéissance, c'est le premier acte de désobéissance, quand il refuse les aides qui sont proposées aux agriculteurs.
1: Il refuse des dédommagements qui sont proposés par le Reich à tous les agriculteurs qui ont, à cause d'une catastrophe, perdu des récoltes. Il va les refuser, il va refuser aussi de donner, alors que c'était un peu l'habitude, de donner, j'ai envie de dire, à la quête pour le Reich. Et il va s'y opposer, alors même que beaucoup de gens dans son village le font.
0: Et puis c'est repéré comme un mauvais signe. Il est repéré comme étant un rebelle, en quelque sorte. Ça le distingue, ça l'ostracise un peu.
1: Alors il est repéré comme un rebelle, mais en fait, son village est plutôt pas très favorable au national-socialisme. D'ailleurs, le curé va se faire arrêter en 1941. Il y a une lettre de dénonciation qui va être envoyée. Et le maire va détruire cette lettre de dénonciation où il y a 10 noms, dont celui de Franz Jägerstätter. Il va la détruire alors que, en fait, il aurait pu ça se passer. D'ailleurs, les campagnes autrichiennes de cette époque, elles sont plutôt catholiques et sont plutôt anti tout ça.

0: Et puis, puisqu'on parle de la question de l'obéissance, on voudrait savoir, puisque vous le disiez, c'est un catholique fervent, est-ce qu'il a, en quelque sorte, par ses refus, désobéi à l'Église ? Comment est-ce qu'il va discerner, comment est-ce qu'il va arriver à se positionner par rapport à une Église qui n'est pas clairement opposée, en tout cas ?
1: Alors, il y a trois moments, hein. Il y a vraiment trois moments dans sa relation avec l'Église. La première, c'est quand, en 1933, l'Église se met contre le national-socialisme.

0: il est dit « Il est impossible d'être bon catholique et véritable national-socialiste ». Ça, c'est en 1933, les évêques. En 1938, c'est Sigmund Freud, que je cite, qui dira à propos de l'Église catholique « Avant, je vivais sous la protection de l'Église catholique et j'avais peur. Puis, soudain, l'invasion allemande est arrivée et le catholicisme s'est montré, pour le dire dans les termes bibliques, comme un roseau dans le vent ». C'est ce qu'on a évoqué dans la première émission, que les évêques ont consenti finalement à cet Anschluss. Et puis, la troisième chose qui va se passer, c'est quand il ira voir son évêque. Il ira voir son évêque, et alors ça va très mal se passer. Franz Jägerstätter a écrit un certain nombre de questions qu'il veut lui poser, le mettant devant les contradictions des évêques. C'est assez pertinent et c'est même assez conséquent comme accusation. Et on pense que l'évêque pensait déjà qu'il était envoyé par la Gestapo pour le piéger. Et donc il va dire « obéissez à l'État ». Et si vous désirez ça, c'est du martyr. C'est que vous désirez le martyr.
1: Si vous désirez quoi ?
0: Si vous désirez mourir et ne pas obéir à Hitler, c'est que vous désirez le martyr. C'est d'ailleurs ce qu'il va déclarer ce même évêque en 1947, quand on va l'interroger sur Franz Jägerstätter. Il va dire, c'est un gars qui voulait le martyr et donc il l'a eu. Alors Francesca, son épouse, va dire, mais c'est...
1: Qui
0: lui survivra, qui va mourir à 97 ans, et lui dira, mais Franz n'a jamais cherché le martyr. Elle va vraiment s'opposer aux déclarations de l'évêque quelques années après son entrevue avec Franz Jägerstätter.
1: C'est important ce que vous soulignez sur le fait qu'il ne cherchait pas le martyr, on y reviendra, parce que c'est aussi dans l'idée que la liberté de conscience, c'est pas absolument et à tout prix. Il y a derrière l'idée de suivre Dieu.
0: Et puis on

0: La première grande engueulade, c'est au moment où Franz Jägerstätter vote, alors que tous les gens du village votent pour, vote contre l'Anschluss. Au moment de voter l'Anschluss, sa femme, Franziska, le menaça de ne plus l'aimer s'il n'allait pas aux urnes. Au début, Franz Jägerstätter ne veut pas aller voter, simplement parce qu'il ne veut pas supporter cette espèce de chose là, que tout le monde, cette mascarade. Et sa femme, Franziska, lui dit « Si tu ne vas pas voter, je ne vais plus t'aimer. » Alors, les deux vont être tout à fait effrayés de ce qui va se passer, parce que pour Franziska, c'est hyper important d'aller voter, mais pour Franz, c'est vraiment une espèce de mascarade à laquelle elle ne veut pas participer. Et elle va se rendre compte à ce moment-là qu'elle n'a pas le droit d'exercer des pressions sur son mari dans les cas de conscience. C'est vraiment ce qu'elle va affirmer. Elle dit, mais en fait, j'ai pas le droit, puisque c'est sa conscience, de lui mettre une pression qui serait pas normale, alors que moi, j'ai une opinion, j'ai une divergence avec lui.
1: C'est donc Franziska, son épouse, l'épouse de Franz Jägerstätter, personnage sur lequel nous nous penchons toute cette semaine. Merci à vous, Père Mathieu Haine. Je rappelle que vous êtes curé du diocèse de Lille et auteur d'un livre, Prière de ne pas déranger, publié aux éditions du Cerf. Merci à vous.
0: Merci.

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2: Bonjour, en ce 28 juillet, nous fêtons les Samson. Avouez que ce n'est pas un prénom ordinaire. Il ne s'agit pas aujourd'hui du Samson de l'Ancien Testament, dernier grand juge d'Israël, ni de Samson l'Hospitalier, prêtre à Constantinople au VIe siècle. Celui que nous fêtons aujourd'hui est l'un des 7 fondateurs de la Bretagne, figurez-vous. Il fut évêque de Dol, aujourd'hui en Ille-et-Vilaine. Né vers la fin du 5e siècle, moine gallois, il part en Irlande pour s'initier aux méthodes missionnaires de Saint Patrick, puis se fixe en Cornouailles, où il est sacré évêque. Il vient ensuite évangéliser la Bretagne armoricaine et touche les populations jusque sur les bords de la Seine. C'est lui qui fonda le monastère de Dol en Bretagne, qui sera transformé des siècles après en évêché. Ainsi, Dol sera plus tard une étape du pèlerinage médiéval des 7 saints de Bretagne, le fameux Trau Braise, qui chaque année, encore aujourd'hui, rassemble de nombreux pèlerins. Mais savez-vous qui sont ces 7 saints bretons? Eh bien, ce sont essentiellement des moines, venus du pays de Galles ou de Cornouailles, car la langue bretonne est proche du gallois ou du cornique. Ce sont des langues celtiques insulaires. Alors, en plus de Saint-Samson à Dol, en Bretagne, il y a Saint-Brieuc ou Brioc à Saint-Brieuc, Saint-Tugdual ou Tual à Tréguier, Saint-Paterne, Saint-Paul-Aurélien à Saint-Paul-de-Léon, Saint-Corentin ou Cahour à Quimper et Saint-Malo ou Maclou à Saint-Malo. Et s'il n'y a peut-être plus beaucoup de Samson à fêter aujourd'hui, nous pouvons tout de même souhaiter un bon Trau Braise

0: En ce temps-là, laissant les foules, Jésus vint à la maison. Ses disciples s'approchèrent et lui dirent « Explique-nous clairement la parabole de l'ivraie dans le champ. » Il leur répondit « Celui qui sème le bon grain, c'est le Fils de l'homme. Le champ, c'est le monde. Le bon grain, ce sont les fils du royaume. L'ivraie, ce sont les fils du mauvais. » L'ennemi qu'il a semé, c'est le diable. La moisson, c'est la fin du monde. Les moissonneurs, ce sont les anges. De même que l'on enlève l'ivraie pour la jeter au feu, ainsi en sera-t-il fait à la fin du monde. Le Fils de l'homme enverra ses anges, et ils enlèveront de son royaume toutes les causes de chute et ceux qui font du mal. Ils les jetteront dans la fournaise, là, il y aura des pleurs et des grincements de dents. Alors, les justes resplendiront comme le soleil dans le royaume de leur Père. Celui qui a des oreilles, qu'il entende. »
1: La parabole que Jésus nous explique aujourd'hui raconte qu'un homme a semé du bon grain dans son champ et que pendant la nuit, son ennemi est venu et a semé de l'ivraie. À ses serviteurs interrogatifs, le maître répond que c'est un ennemi, un homme qui a fait cela. Seule la traduction de Chouraki traduit bien « un ennemi, un homme ». Dans l'explication de la parabole que nous venons d'entendre, l'ennemi est le diable, alors que dans la parabole elle-même, l'ennemi est un homme. Difficile conciliation. Le diable serait-il tout simplement un homme ? Cela serait en contradiction avec l'enseignement de Jésus. Mais peut-être pourrait-on entendre que le diable, qui appartient aux puissances du mal, peut dans sa ruse se faire passer pour un homme. Selon saint Paul aux Corinthiens, il peut se déguiser en ange de lumière. Il se déguise aussi en lion selon la première épître de saint Pierre, ou en serpent au livre de la Genèse. L'évangile de ce jour nous éclaire ainsi et nous alerte sur le fait que le diable utilise tous les stratagèmes possibles pour mieux nous tromper. En écoutant les termes utilisés par Jésus, un ennemi, un homme, je ne peux m'empêcher de penser aujourd'hui à tous mes frères et sœurs pour qui la présence d'ennemis est une réalité quotidienne. Tous ceux qui subissent la guerre, l'asservissement, des violences. Quand je psalmodie des psaumes remplis de haine contre les ennemis, je les prie pour eux et avec eux. Si le diable se dissimule derrière des hommes, alors oui, je peux m'insurger contre lui devant Dieu avec force et conviction. Cependant, Seigneur, ne permets jamais que j'assimile le diable aux hommes, mais que je les aime et prie pour que soit anéanti le diable qui se cache en eux.
0: Notre Père, qui es aux cieux, que ton nom soit sanctifié, que ton règne vienne, que ta volonté soit faite sur la terre comme au ciel. Donne-nous aujourd'hui notre pain de ce jour. Pardonne-nous nos offenses, comme nous pardonnons aussi à ceux qui nous ont offensés. Et ne nous laisse pas entrer en tentation, mais délivre-nous du mal. Car c'est à toi qu'appartiennent le règne, la puissance et la gloire pour les siècles des siècles. Amen.

0: L'ange du Seigneur apporta l'annonce à Marie.
1: Et elle conçut du Saint-Esprit. Je vous salue Marie, pleine de grâce. Le Seigneur est avec vous. Vous êtes bénie entre toutes les femmes, et Jésus, le fruit de vos entrailles, est béni. Sainte Marie, Mère de Dieu, priez pour nous pauvres pécheurs, maintenant et à l'heure de notre mort.
0: Voici la servante du Seigneur.
1: Qu'il me soit fait selon votre parole. Je vous salue Marie, pleine de grâce. Le Seigneur est avec vous. Vous êtes bénie entre toutes les femmes, et Jésus, le fruit de vos entrailles, est béni. Sainte Marie, Mère de Dieu, priez pour nous pauvres pécheurs, maintenant et à l'heure de notre mort.
0: Et le Verbe s'est fait chair.
1: Et il a habité parmi nous. Je vous salue Marie, pleine de grâce. Le Seigneur est avec vous. Vous êtes bénie entre toutes les femmes, et Jésus, le fruit de vos entrailles, est béni. Sainte Marie, Mère de Dieu, priez pour nous pauvres pécheurs, maintenant et à l'heure de notre mort.
0: Priez pour nous, Sainte Marie, Mère de Dieu,
1: afin que nous soyons rendus dignes des promesses du Christ.
0: Daignez, Seigneur, répandre votre grâce dans nos âmes, afin qu'ayant connu par la voix de l'ange l'incarnation de votre Fils Jésus-Christ, nous puissions parvenir par sa passion et par sa croix à la gloire de sa résurrection, par le même Jésus-Christ, votre Fils, notre Seigneur. Amen.

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1: Bonjour à toutes et à tous, un plaisir de vous retrouver ce matin. La semaine commence à entrer dans le vif du sujet. Lundi, on peut encore s'imaginer en week-end le prolongement d'une fin d'après-midi sur son canapé, dans le jardin, sur un balcon, une plage ou son fauteuil préféré. Celui qui épouse parfaitement la forme de notre corps. Moi j'en ai un chez moi, quiconque tentera de s'y installer sera très mal installé. Mais moi je m'y sens à la maison, un petit peu comme sur cette chaise, dans ce studio, derrière ce micro, à vous imaginer, à vous parler. Alors nous sommes tous bien installés en régie, en studio. La matinale peut débuter. Soyez les bienvenus. 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Nous sommes le 28 juillet. Saint-Samson de Dol est à l'honneur. Et il est 7h sur RCF Notre-Dame. Les informations avec vous, Mathias Troud. À la une, Emmanuel Macron appelle à rester unis pour gagner la bataille contre les incendies.
2: Le chef de l'État sur le terrain hier à Bordeaux, il a pu partager une bonne nouvelle. Le feu est fixé dans les Landes, mais celui de Gironde reste imprévisible. Le ministère de la Culture abdique face au vol dans les musées en attendant une meilleure sécurisation. Les objets les plus vulnérables doivent être à l'abri, annonce le ministère. Volodymyr Zelensky attendu à la Maison Blanche. Il tentera une nouvelle fois d'obtenir le soutien de Donald Trump alors que la diplomatie est au point mort. Et puis il n'y a aucun suspense, le nouveau sélectionneur de l'équipe de France sera dévoilé dans 4 heures maintenant. Voilà 5 ans que Zizou attendait son heure.
1: Et nous on attend Zizou, un grand merci Mathias Troud. L'actualité se poursuit partout en France et en Belgique. Je salue les journalistes de vos radios locales qui s'apprêtent à vous informer.

0: à la une. Donc Mathias, l'incendie fixé dans les Landes, mais qui continue en Gironde.
1: Seulement, entre guillemets, 500 hectares parcourus en 24 heures, des départs de feu pour l'instant contenus, mais qui font craindre le pire à l'aube d'une nouvelle vague de chaleur. Voilà la situation imprévisible aux abords de Bordeaux. La bonne nouvelle vient du sud, donc feu fixé dans les Landes après 3500 hectares et 200 bâtiments brûlés. 15 000 évacués ont pu retrouver leur domicile hier. Le risque incendie continue de mobiliser les autorités au-delà du sud-ouest. Un sapeur-pompier est mort hier dans les Bouches-du-Rhône. Il a perdu le contrôle de son camion-citerne au nord d'Arles. Et à noter que dans le Var, l'incendie du Gros Bessillon n'est toujours pas fixé après 7 jours de combat, reprise de feu circonscrite hier soir. Et puis incendie toujours, mais cette fois en Espagne. Journée décisive pour le gouvernement. Il espère maîtriser le méga-feu de Madrid dans la journée avant la nouvelle vague de chaleur.
0: Volodymyr Zelensky de retour à la Maison Blanche aujourd'hui.
1: Le président ukrainien cherche encore le soutien total de son homologue américain qui a interrompu les livraisons d'armes. Mais sa relation avec Donald Trump n'est plus aussi houleuse qu'avant. Deux signes de détente, les États-Unis ont récemment autorisé l'Ukraine à produire des missiles patriotes et plusieurs influenceurs trumpistes ont, contre toute attente, apporté leur soutien à Kiev ces derniers jours. Il faut dire qu'un froid s'est installé entre Washington et Moscou. La diplomatie est au point mort. Démenti encore hier du porte-parole du Kremlin, aucune discussion pour un cessez-le-feu n'est en cours. Et il y aura du monde à la Maison Blanche. Le premier ministre israélien aussi doit s'entretenir avec Donald Trump aujourd'hui. Première visite de Benjamin Netanyahou depuis le début de la guerre en Iran. Le président américain affirme toujours vouloir donner une chance à la diplomatie. Il n'y a pas eu de frappe américaine en Iran depuis vendredi.
0: Et les musées doivent retirer les objets les plus vulnérables des vitrines.
1: Cachés en attendant d'être mieux sécurisés. Préconisation hier du ministère de la Culture. Ministère qui dévoile aussi des mesures de sécurisation. Ce travail a démarré il y a 9 mois. Après le casse du Louvre, il trouve une résonance particulière 3 jours après un nouveau vol en Côte d'Or, un collier en or appartenant au trésor de vie a été dérobé. Vol aussi, non pas dans un musée, mais dans une synagogue. On l'a appris hier, des rouleaux de la Torah d'une grande valeur ont été dérobés à Levallois-Perret dans les Hauts-de-Seine. Le rabbin dénonce un acte antisémite. Et puis je n'ai besoin que de 2 lettres pour invoquer des souvenirs. Initiale ZZ, l'équipe de France de football attend son nouveau sélectionneur ce matin. Présentation à 11h, sans aucun suspense. Vous aurez reconnu Zinedine Zidane, l'ancien champion du monde 98, 3 fois vainqueur de la Ligue des Champions sur le banc du Real Madrid, prend la tête des Bleus après 5 ans d'attente.
0: Et la météo, Mathias, c'est donc le retour de cette canicule.
1: 20 départements placés en vigilance jaune, ça se passe surtout à l'est, mais ça concerne aussi les Landes et la Gironde. Pour l'instant, ce matin, il ne fait pas plus chaud qu'hier, mais c'est bien sûr dans l'après-midi que la France va se réchauffer. Rares sont les villes qui ne dépasseront pas les 30 degrés, les 26 à Brest et à Cherbourg. Lille et Nice resteront peut-être à 29, mais pour le reste, ce sera 31 pour Paris, 33 à Lyon et Bordeaux, jusqu'à 35 à Montélimar, et il n'y aura pas un nuage pour vous faire de l'ombre.
0: Merci Mathias pour ce tour complet de l'actualité. RCF Notre-Dame à 7h04, c'est un beau programme qui s'annonce sur votre radio. Nous allons ce matin vous faire découvrir nos coups de cœur littéraires, faire des plongeons dans l'histoire, vous amener au cœur du territoire dans des reportages proposés par les radios locales. Et on va revenir tout au long de l'été sur des événements qui ont marqué l'année. Dans Une fois n'est pas coutume, on remonte au mois de janvier au 16 avec cet épisode central de l'islam, Al-Isra wal-Miraj. On découvre tout ça avec Constance Grodner.
2: Bonjour, c'est Constance Grodner pour votre pastille interculturelle « Une fois n'est pas coutume ». Cette semaine, les musulmans ont commémoré Al-Isra wal-Miraj, le voyage nocturne et l'ascension du prophète Mahomet. De quoi parle-t-on exactement? À l'époque de ce récit, la vie de Mahomet est difficile. Il n'est pas écouté par les Mécois, il est contesté et parfois moqué. C'est dans ce contexte de doute et d'épreuves que le Coran raconte, dans le verset 1 de la sourate 17, qu'une nuit, que l'on situe généralement autour de l'an 620, Mahomet est réveillé par l'ange Djibril, Gabriel. Ensemble, ils voyagent de la mosquée sacrée de la Mecque jusqu'à la mosquée, je cite, la plus éloignée, Al-Aqsa en arabe. Jérusalem n'est pas nommée explicitement dans le texte coranique, mais la tradition musulmane a progressivement identifié ce lieu à la ville sainte, déjà centrale dans l'histoire biblique. Le récit se poursuit en racontant que depuis ce lieu, Mahomet s'élève à travers les 7 cieux. Il y rencontre des prophètes, un ou plusieurs à chaque niveau, avant de s'entretenir avec Dieu. C'est à l'issue de cette ascension que sont instituées les 5 prières quotidiennes, avant son retour sur terre, dès cette même nuit. Trouve-t-on des récits comparables dans le judaïsme et le christianisme ? J'ai envie de dire oui et non. Et je pense qu'à la 20e chronique, vous vous doutez déjà de la réponse. On ne trouve pas d'équivalent strictement identique, c'est-à-dire un même personnage effectuant en une seule nuit un voyage terrestre puis une ascension céleste. En revanche, l'idée qu'un guide spirituel traverse des épreuves, fasse un voyage intérieur, puis accède à une relation directe avec Dieu, est bien présente. Dans le judaïsme, Moïse connaît de longs voyages dans le désert et monte à plusieurs reprises sur le mont Sinaï, où il reçoit les tables de la loi avant de redescendre vers le peuple hébreu. Dans le christianisme, Jésus traverse l'épreuve du désert, puis 40 jours après Pâques, les chrétiens célèbrent son ascension au ciel devant ses apôtres. Que nous disent ces récits pris ensemble ? Ils montrent combien l'être humain a besoin de donner un sens à son existence, de se relier à quelque chose de plus grand que lui pour traverser les épreuves de la vie et peut-être, au passage, de devenir une personne meilleure. Nos sociétés sécularisées ont trouvé d'autres quêtes, comme le développement personnel ou la réussite professionnelle. Mais le retour du religieux, parfois sous des formes radicales, ne nous dit-il pas que l'absence du sacré a créé un vide trop grand ? Et qu'être son propre héros n'est peut-être pas assez suffisant sur le long terme. C'était une fois n'est pas coutume. À la semaine prochaine.
0: Et à demain même, une chronique une fois n'est pas coutume, présentée par Constance Grodner, à réécouter sur RCF Notre-Dame. Constance qui revenait sur cet épisode central de l'islam Al-Isra ou Al-Mirage, qui raconte ce voyage nocturne et l'ascension de Mahomet. Est-ce que vous connaissez l'application Au Clocher, un véritable outil qui permet de faire vivre la paroisse toute l'année ? Il est accessible sur smartphone et centralise les horaires de messe, les annonces locales, les intentions de prière ou encore les actualités paroissiales. De quoi rester connecté à la vie de sa paroisse ? On découvre justement cette application Au Clocher. Ce sera dans l'actualité chrétienne qui est présentée aujourd'hui par Pauline de Torsec. Je vous donne rendez-vous dans 2 minutes.
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0: 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Des séjours gratuits destinés aux enfants malades et à leurs familles au plus près de lieux historiques, le château de Versailles, le château de Chambord ou encore celui de Fontainebleau. Ce matin, nous allons découvrir les cahutes de Louise. Ce sera juste après votre actualité chrétienne avec l'application Au Clocher qui continue de se développer. Créée en 2022, cette start-up réinvente le lien entre les paroisses et les fidèles, bien sûr. Elle est accessible sur smartphone, elle centralise les horaires de messe, les intentions de prière et toute l'actualité de vos paroisses. Un réseau qui a son intérêt toute l'année, y compris à l'heure d'été. Pauline de Torsiac.
5: Oui, Au Clocher, vous savez, c'est cette application dont la mission est de resserrer les liens entre la paroisse et les paroissiens. Plus efficace que les petites annonces en fin de messe, au clocher informe en temps réel des horaires, des offices, des confessions, des appels à bénévoles, des appels à dons, des intentions de prière, bref, de la vie, de la communauté, des contenus proposés dans le cadre, par exemple, du parcours alpha ou du catéchisme. Eh bien aujourd'hui, au clocher fait évoluer l'application et décide d'aller plus loin. Il s'agit de permettre aux paroissiens de rester connectés tout au long de l'année aux paroisses qu'ils fréquentent, notamment celles de leur lieu de vacances.
6: L'objectif pour nous, c'est de fournir à tous les chrétiens un moyen supplémentaire de s'engager dans leur paroisse. Au moins de rester en contact et puis ensuite de s'engager dans leur paroisse. C'est ça l'intuition qu'on n'a pas perdue. C'est celle de vouloir faire en sorte que tous les chrétiens se sentent acteurs de la mission. Et donc, au sein de la paroisse, acteurs des activités de la paroisse. Ça passe par le fait de pouvoir s'inscrire, réagir, proposer soi-même quelques publications, etc. Et puis, ça passe aussi par le fait que quand je retourne au bureau dans ma grande ville, je peux garder contact, suivre les actualités de ma petite paroisse de campagne dans laquelle je vais passer les vacances et vice-versa. Ce qui permet à la paroisse rurale de continuer à envoyer des actualités, à des appels à bénévoles, des appels aux dons, bien sûr, à tous ces paroissiens de résidence secondaire, ces choses-là. L'idée, attention, n'est pas de digitaliser la vie paroissiale, de faire en sorte de simplement se sentir paroissien derrière son écran. C'est simplement d'être un fil rouge, un petit fil d'Ariane qui va tous nous relier pour que lorsque l'on va véritablement se retrouver de façon incarnée dans son église, dans sa paroisse, eh bien, on ait eu l'occasion, entre-temps, d'avoir des petits points de contact qui nous maintiennent en relation.
5: Au clocher, un outil d'évangélisation indirecte, un réseau social chrétien au service de la fraternité et de la mission.
6: C'est en resserrant les liens, en renforçant les liens que l'on a entre nous, membres d'une même communauté, que l'on va être plus soudés, donc plus rayonnants, et donc plus missionnaires. On s'est dit, en fait, l'Église a un enjeu. Il y a de magnifiques influenceurs sur les réseaux sociaux américains, réseaux sociaux publicitaires classiques. Je pense à des Instagram, je pense à des TikTok, des choses comme ça. Il y a des gens qui font des choses merveilleuses pour aller évangéliser en direct le monde qui ne connaît pas le message du Christ là-bas. Nous, ce que l'on propose, c'est l'étape d'après. Nous, quand elles poussent la porte de l'Église, elles ont le réseau d'après, qui est le réseau de l'Église, qui les accueille et qui montre que la vie est présente dans l'Église et que l'Église n'est pas simplement des influenceurs puis des distributions de sacrements, qu'autour de ça, il se passe énormément de choses, qu'il y a plein de vitalité, des fraternités, des parcours alpha, des maraudes, des élans missionnaires dans tous les sens. Le but de clocher, c'est d'afficher toute cette vitalité pour que ceux qui ont déjà fait un premier pas pour pousser la porte d'une église ou alors qui sont largement engagés dans leurs églises, dans leurs paroisses, puissent continuer dans ce bon élan pour que les paroisses soient d'autant plus accueillantes et rayonnantes.
5: Et l'application Au Clocher compte déjà 190 000 utilisateurs, dont 50 000 actifs au moins une fois par mois. Une application intergénérationnelle, un accélérateur de fraternité qui ambitionne de devenir le premier réseau social d'église.
0: Un grand merci Pauline de Torsiac. Toute l'actualité chrétienne est à retrouver bien sûr sur RCF Notre-Dame. Allez, l'heure d'une bonne info. Maintenant, une rediffusion ce matin sur RCF Notre-Dame des séjours gratuits pour les enfants malades et leurs familles. C'est l'objectif que s'est donné Camille Verdusier en créant les Cahutes de Louise. Ce sont des petites maisons qui s'installent sur des lieux d'excellence comme le château de Chambord, de Fontainebleau ou encore celui de Versailles. De quoi proposer des pauses dans un quotidien rythmé par la maladie. Camille Verdusier, bonjour.
7: Bonjour Clara.
0: Vous êtes la fondatrice et la créatrice des Cahutes de Louise qui proposent d'offrir un moment de répit. Alors qu'est-ce que c'est que ces Cahutes de Louise ?
7: Alors les Cahutes de Louise, ce sont des petites maisons, en fait des tiny houses autonomes, mobiles, françaises que j'implante sur des sites remarquables tels que les châteaux, le château de Versailles, le château de Chenonceau, Chambord, Fontainebleau et encore Vaux-le-Vicomte où nous sommes installés actuellement.
0: Et donc, quel est l'objectif finalement de ces cahutes ? À qui est-ce qu'elles s'offrent ?
7: Alors, je souhaite offrir en fait des moments de répit et d'évasion aux familles touchées par la maladie, donc aux enfants de 0 à 25 ans. Et ce sont des moments en fait que j'offre proches de chez eux et de l'hôpital référent, car on ne va jamais très loin avec un enfant malade.
8: Et racontez-nous comment ça se passe. Ce sont des séjours qui durent quelques jours, quelques semaines ?
7: Alors, ce sont des séjours, en fait, on peut réserver de 1 à 3 nuits maximum. Et ce sont des séjours qui sont clés en main et complètement gratuits, en fait, pour les familles. Et les familles bénéficient d'un accès privilégié, en fait, au site. Donc, elles peuvent visiter le château autant de fois qu'elles le veulent et accéder aux activités que propose le site, en fait, qui nous accueille.
0: Pourquoi vous êtes lancé dans ces cahutes? Quelle est la genèse de ce projet, finalement?
7: Alors, j'ai créé l'association il y a 3 ans maintenant, suite au décès de ma fille Louise, qui s'est battue 11 ans face à une leucémie. Et en fait, c'est parti donc de notre histoire personnelle, de notre constat, de ce qui nous avait porté pendant toutes ces années de maladie. Et ça a été de recréer en fait ces petits moments en famille où on resserre en fait les liens familiaux qui souvent se distendent justement face à la maladie. Et au quotidien bah, qui continue. Et finalement, c'est très important en fait, de sortir du domicile sans aller très loin, mais de profiter de ces moments en fait, ensemble.
8: On imagine qu'il y a pas mal d'enjeux pour accueillir des personnes en situation de fragilité, des personnes malades. Ces tiny houses, elles sont aménagées pour justement accueillir des personnes malades?
7: Alors, ces tiny houses, et il faut savoir qu'elles sont donc fabriquées entièrement en France. Il n'y a pas de vernis, il n'y a pas de solvant, donc il n'y a aucune allergie possible. L'aménagement a été conçu pour l'association, puisque j'avais, moi, des besoins en fait, de pouvoir accueillir 4 personnes dans une cahute. Il y a tout le confort en fait, d'une maison, mais tout est tout petit. Donc il faut venir relativement léger, puisque une cahute fait 10 mètres carrés. Mais il faut savoir aussi que ces cahutes, en fait, on les ouvre pendant 6 mois de l'année, les 6 mois où il fait beau ou relativement beau. Et les familles vivent essentiellement dehors. Voilà, donc, et il faut savoir aussi qu'il y a donc 2 cahutes habitables, mais aussi une petite cahute serre qui est entièrement vitrée. Et dans cette cahute serre, en fait, c'est l'espace de jeu, de partage. On va retrouver donc, des livres, des jeux de société, la machine à chocolat chaud. Donc voilà, c'est un espace supplémentaire où les familles peuvent se protéger et surtout se retrouver.
0: À quel point c'est essentiel de faire une pause dans un quotidien rythmé par la maladie? Vous avez eu un petit peu des retours des familles, des enfants?
7: Oui, bien sûr, on a beaucoup de retours, puisque les retours sont très positifs. Moi, ma crainte quand j'ai créé cette association, c'est effectivement quels étaient les retours, quels allaient être les retours.
0: Et qu'est-ce qu'on vous dit alors?
7: Justement, il faut savoir qu'un tiers des familles reviennent. Donc moi, j'ai monté ça un peu dans cet esprit de petite maison secondaire. On y vient dès qu'on a un petit moment, en fait, on vient se ressourcer, même si c'est une nuit, mais c'est très important parce qu'en fait, ça permet aux familles de se projeter. Et en fait, dans ces moments compliqués, il faut avoir des projets. En fait, il faut se dire, l'enfant doit se dire, ben dans une semaine, dans 10 jours, dans 15 jours, je vais aller passer une petite nuit au pied d'un château. Je vais me retrouver avec mes frères et sœurs, avec mes parents. Je vais vivre une expérience unique, parce qu'en fait, c'est unique de pouvoir dormir au pied des châteaux et comme ça d'avancer. En fait, voilà, la projection est hyper importante.
8: Et en un mot, quel accueil recevez-vous des lieux où vous vous installez?
7: Eh ben, très favorable. Voilà, jusqu'ici, c'est vrai qu'on voilà, on a fait une saison en Île-de-France cette année remarquable, puisque, comme je vous le disais, voilà, on est passé donc du château de Fontainebleau en Garrigrec au château de Versailles et actuellement au château de Vaux-le-Vicomte. Donc voilà, on n'a que des retours très, très favorables. Et il faut savoir que c'est un vrai projet en fait, qu'on mène avec les équipes du site qui nous accueille.
0: Merci Camille Verdusier. Vous êtes, je le rappelle, la fondatrice des Cahutes de Louise, cette association qui propose des séjours gratuits pour les enfants malades, mais aussi pour leurs familles.
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0: 7h19 sur RCF Notre-Dame. Est-ce que vous avez besoin de quelques idées de lecture pendant cette période estivale? Direction La Rochelle, RCF La Rochelle, avec son responsable d'antenne, Dimitri de Lantivy. Avec son invité, on découvre ce matin un roman historique empreint d'actualité.
9: Aimé Benjamin Fleuriot, négociant, armateur rochelais du XVIIIe siècle, laisse à la ville, entre autres, le nom d'une rue où se situe la librairie Siloé. Pierre-Étienne Desnaux, bonjour.
10: Bonjour Dimitri.
9: Vous êtes le gérant de la librairie depuis maintenant 2 ans. Et avec vous pour cet été, la suite de ce qui s'annonce être une saga qui nous promène au XIIIe siècle, l'affaire Lombarde, roman historique qui est la suite du Bâtard du Roussillon, tous deux parus chez Fayard, de Jacques de Villiers, un jeune auteur, il termine un master d'histoire vivante. Et on suit ici les aventures d'Estéphane, espion, agent secret au service de Philippe le Bel. Alors peut-être pour commencer, Pierre-Étienne, a-t-on besoin d'avoir lu le premier volet pour lire cette suite ?
10: Non, Dimitri. En fait, comme vous l'avez dit, il s'agit du deuxième volume, en effet, de la saga du Bâtard du Roussillon, mais c'est un roman qui peut parfaitement se découvrir seul également. Donc, comme vous l'avez dit, nous sommes en 1290, la France est dirigée par un jeune roi qui va profondément marquer l'histoire, Philippe le Bel. Et Jacques de Villiers nous montre un souverain, encore au début de son règne, confronté à un défi de taille, qui n'a finalement rien perdu de son actualité, soit dit en passant. La question est, comment gouverner lorsque les caisses de l'État sont vides ? Voilà. Donc, pour trouver les financements nécessaires, sans mettre son royaume sous les dépendances de puissances étrangères, le roi s'appuie sur Estéphane, donc, comme vous en avez parlé, son homme de confiance. Et Stéphane, c'est bien plus qu'un simple messager, hein. C'est un espion, un enquêteur, un diplomate, un aventurier. Et il évolue dans un univers où chaque conversation, chaque situation peut cacher un piège et où chaque alliance est fragile. Donc l'affaire Lombarde, elle fait référence au puissant banquier Lombard, hein, qui domine alors les circuits financiers européens. Ce sont eux qui détiennent l'argent, mais avec les prêts viennent aussi l'influence politique, les intérêts cachés et les risques de manipulation. Alors, moi, ce que j'ai vraiment hyper apprécié dans ce roman, et ce qui frappe dès les premières pages, c'est l'immense travail de documentation. Jacques de Villiers restitue avec énormément de précision le Paris de la fin du XIIIe siècle, les rues animées, les palais royaux, les intrigues de cour, les jeux d'influence. On a l'impression, moi j'ai eu l'impression en le lisant, hein, de marcher aux côtés des personnages. J'ai beaucoup aimé retrouver ce que j'avais trouvé dans le 1, le Bâtard du Roussillon, dans le premier opus, cette écriture élégante, fluide. Jacques de Villiers, il a vraiment un talent de conteur. Le rythme est soutenu, les complots s'enchaînent, les enquêtes se multiplient, le danger surgit, hein, toujours un peu au coin. Voilà, on est limite dans un roman d'espionnage. Voilà, et puis ça nous montre aussi, et c'est, ça aussi j'ai beaucoup apprécié, c'est que l'histoire, elle ne se résume pas aux grandes batailles, vous savez, grandes batailles épiques. L'histoire avec un grand H, elle peut être aussi dans les décisions financières, les négociations diplomatiques, les réseaux, voilà, toutes ces choses qui peuvent parfois changer le destin d'un royaume. Donc, en tant que, personnellement, amateur de romans historiques, et je pense que tous les amateurs de romans historiques, ils retrouveront ici tout ce qu'ils apprécient, une intrigue solide, voilà, des personnages crédibles, un vrai souffle romanesque. Je crois que c'est vraiment ça qui fait les bons romans historiques. Quand on le referme, on a l'impression en plus d'avoir, moi j'ai vraiment eu cette impression là aussi, et ça c'est très appréciable, on a l'impression d'avoir appris beaucoup de choses et d'avoir surtout passé un excellent moment.
9: L'affaire Lombarde, un roman historique paru chez Fayard de Jacques de Villiers au prix de 22,90 €. Pierre-Étienne Desnaux, merci.
10: Merci à vous, Dimitri.
9: D'être passé par RCF pour nous en parler.
0: Et merci, Dimitri, de l'Antivie de RCF. La Rochelle, vous nous faisiez découvrir ce matin l'ouvrage, hein, vous l'avez dit, l'affaire Lombarde de Jacques de Villiers, c'est aux éditions Fayard. Allez, un petit peu de musique sur RCF. Peut-être que vous nous écoutez en voiture. Eh bien, ça tombe bien, on écoute Voiture française d'Aston Villa.

0: C'était Voiture française d'Aston Villa. Maintenant, dans votre émission Radio Guidage, diffusée aujourd'hui à 10h, nous découvrons un site archéologique exceptionnel, le site du Rosel, situé dans le Cotentin. Un reportage de Bénédicte Buisson de RCF Normandie. On en écoute un extrait.
1: Bonjour. Vous êtes combien ce matin?
2: On doit être une douzaine à peu près.
1: D'accord. Et vous êtes au travail depuis combien de temps?
2: On a commencé à 6h. Avec la chaleur, on fait des journées décalées.
3: Il a sorti un bout de silex, t'as vu?
4: Oui, il a vu le silex.
3: Super beau.
1: En fait, ce site du Rosel, est-ce qu'il est unique au monde ou pas?
2: Alors déjà, par la quantité d'empreintes, oui, parce qu'on doit avoir à peu près 99% des empreintes pour le paléolithique moyen par rapport à ce qu'on connaît du monde néandertalien qui va de l'Atlantique à l'Oural et qui englobe tout le vent. Donc là, on a vraiment une énorme quantité d'empreintes. Alors, on a des empreintes de pieds, on a des empreintes de genoux, on a des empreintes de mains. Et comme on tamise l'intégralité du sédiment, s'il y a eu un os humain, on l'aurait eu.
1: Alors là, on vous voit en fait avec des pinceaux. Pourquoi ?
5: Des pinceaux parce qu'on retrouve des empreintes sur le site et que c'est le seul outil qui nous permet d'être suffisamment délicat pour retrouver les empreintes, parce qu'à la truelle, on passerait complètement au travers.
6: C'est très fatigant. En fait, le sable, plus la chaleur, c'est vrai que c'est un matériau qui est très difficile à fouiller, mais c'est très très intéressant.
1: Bon travail, merci.
0: Votre émission Radio Guidage au cœur aujourd'hui du site du Rosel dans le Cotentin, ce sera diffusé à 10h sur RCF Notre-Dame. Elle vous est proposée ce mardi par Bénédicte Buisson de RCF Normandie. Louis Dauphresne reçoit ce matin Romain Maufray, auteur de l'ouvrage Les Hommes de Juillet. C'est l'occasion de revenir sur ce mois de juillet 1914 qui explique le début de la Première Guerre mondiale. Ce sera à 8h10, mais avant, c'est le retour de l'information.
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0: Et à 7h29, la météo, Mathias, ce sont 20 départements en vigilance jaune.
11: Et toute la France sera jaune demain, à l'exception des littoraux nord-ouest et sud-est. Cet après-midi, on dépassera les 30 degrés sur la majeure partie du pays. Il fera 31 à Paris, 33 à Lyon et jusqu'à 35 dans la vallée du Rhône.
0: Merci Mathias Troude. À suivre les informations.
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0: 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Et à la une de l'actualité, Mathias Troutz, pompier mort en fonction dans un accident de la route à Arles.
11: Il a perdu le contrôle du camion-citerne qu'il allait ravitailler, signe que les soldats du feu restent mobilisés sur tous les risques incendies de France. On compte 88 pompiers blessés sur tous les feux. Celui du Var n'est toujours pas fixé après une semaine de lutte. Reprise de feu circonscrite hier soir. En revanche, l'incendie dans les Landes est fixé. Mais c'est bien sûr la Gironde qui inquiète, alors que le début Une nouvelle vague de chaleur, feu toujours stabilisé ce matin. Quatrième vague de chaleur de l'année, donc on y reviendra pendant la météo de 8h. De quoi aggraver encore la sécheresse historique en cours en France. La ministre de la Transition écologique, Monique Barbu, estime ses coûts supérieurs aux 5,6 milliards d'euros. Le record de 2022, concrètement, c'est surtout les fissures dans les maisons et les pertes agricoles qui coûtent cher. Il faudra aussi ajouter les dégâts des incendies dans la balance.
0: Et la France va-t-elle perdre ses deux dernières usines de pâte à papier ?
11: Fibre Excellence est au bord de la liquidation judiciaire. Elle emploie 670 personnes. Son usine de Tarascon dans les Bouches-du-Rhône semble condamnée, mais l'espoir est permis pour celle de Saint-Gaudens en Haute-Garonne. Un nouvel industriel a déposé une lettre d'intention de dernière minute. Le tribunal de commerce serait ouvert à un nouveau délai le 27 août plutôt que demain. Hier, le tribunal a rejeté l'unique offre de reprise de l'ensemble de Fibre Excellence, celle du financier Mathieu Pigas. Une attaque au couteau a blessé 3 femmes hier à Paris, dont 2 grièvement. Le suspect tient des propos incohérents. Selon le ministre de l'Intérieur, il a été maîtrisé par un témoin et interpellé par un policier hors service. Et puis 1 milliard d'euros pour le cinéma, c'est l'investissement annoncé hier par Canal+, pour la période 2028-2032. Accord avec les organisations du secteur, 4 semaines après la polémique contre le propriétaire Vincent Bolloré au Festival de Cannes.
0: Merci Mathias Trude. Le prochain point sur l'actualité, ce sera avec vous à 8h. Notre-Dame, il est 7h32. Un peu d'histoire avec Louis Dauphren ce matin. Et Louis, vous nous parlez de Fiodor Dostoïevski aujourd'hui.
13: Avec Philippe Bornet, médecin, essayiste, historien. Et on va parler d'ailleurs d'un fils de médecin, Fiodor Dostoïevski, très influencé par Balzac. C'est un petit peu le Balzac russe du 19e siècle, russe, géant de la littérature, qui a frôlé la mort après avoir été accusé de comploter contre le tsar Nicolas Ier. Il est mort le 28 janvier 1881, mais la date de sa mort précise est quand même un petit peu incertaine. Bonjour Philippe Bornet.
14: Bonjour Louis.
13: Et donc il avait été accusé de comploter.
14: Oui, il était accusé de comploter parce que Dostoïevski est un écrivain, il aime discuter. Il aime la disputatio, et il aime écrire, rêvasser, et donc il a des amis de tous les côtés, y compris, appelons ça la gauche, si vous voulez, révolutionnaire, ce qu'on appelle les fourriéristes, un mouvement que la police du tsar a sous haute surveillance. Et en 1849, l'année qui suit 1848, où l'Europe a pris feu, Dostoïevski est arrêté, condamné à mort. Et au moment même où le peloton d'exécution le couche en joue, arrive au triple galop un courrier du tsar, il est gracié. Il est gracié, mais il va quand même en Sibérie. Et en Sibérie, il va aller au bagne, et pendant des années, il va être au contact de gens pauvres, des petits, des humbles, tout en tant de modèle pour les personnages de ses romans.
13: Heureusement qu'il a été déporté, donc.
14: Alors, heureusement pour la littérature, c'est pas gentil de le dire pour lui. Et donc, il y reste quelques temps, à peu près 4 ans. Et puis après, on lui dit qu'il faut refaire son service militaire. Mais cette fois-ci, comme soldat, il sera pas officier. Bon, c'est une punition. On le retrouve à Semipalatinsk en 1854, un endroit d'ailleurs où il y a un polygone d'essai nucléaire. Actuellement, c'est dans le Kazakhstan. Et puis, au bout de 2 mois, il a même le droit d'aller coucher à l'extérieur de la caserne, ce qui est quand même très, très gentil. Et là, petit à petit, il va, dans les salons locaux, faire la connaissance de Maria Dmitrievna, qui va devenir sa femme. À l'époque, elle est mariée, mais son mari va mourir opportunément. Et c'est à ce moment-là qu'il écrit « Le souvenir de la maison des morts » qui résume son expérience dans le bagne.
13: En quoi Dostoïevski est-il un grand écrivain, Philippe Bornet ?
14: Alors, c'est un grand écrivain, parce que vous savez, le roman, enfin moi c'est mon opinion, parce que j'ai écrit des romans, le roman doit sans arrêt se réinventer. Et donc, on a le roman historique avec Walter Scott, on a le roman scientifique avec Jules Verne, et lui, c'est le roman métaphysique. Donc le roman métaphysique consiste à faire discuter des gens qui incarnent des opinions, et les dialogues sont toujours grotesques, amusants, très nombreux dans l'œuvre de Dostoïevski, et c'est un petit peu le discours platonicien. On fait de la métaphysique, mais on la vulgarise.
13: Quelle est la place de Dieu chez lui ?
14: Alors, la place de Dieu, elle est tout à fait considérable. Et je la résumerai en 3 anecdotes. D'abord, quand il est petit, il joue dans le jardin de l'hôpital et il se retrouve au contact des patients. Il leur lit le livre de Job. Il a 7 ou 8 ans. Voilà, ça le marque évidemment profondément. Son père est un peu, enfin, il est tyrannique, il faut bien le dire, alcoolique. D'ailleurs, il bat sa femme. Mais il est extrêmement religieux et il marque l'éducation de son fils. Deuxième anecdote, quand il arrive en Sibérie, il est accueilli par des femmes, d'autres prisonniers, et on va lui dire, on va lui donner une Bible. Et cette Bible, il va le garder sur le bord de son bureau jusqu'à la fin de sa vie. Et puis, enfin, lorsqu'il sera sur son lit de mort, il fera venir ses enfants et il fait lire devant eux la parabole du fils prodigue. C'est-à-dire cette personne qui, après avoir eu l'audace de demander sa part d'héritage à son père et l'avoir dissipé avec des prostituées, qui revient et qui obtient son pardon, sa rédemption. La rédemption, Jésus-Christ, les passions de l'homme, tout ça, c'est Dostoïevski.
13: Quand on dit c'est le Balzac russe, très rapidement, c'est vrai sur tous les points ?
14: Oui, c'est vrai sur pas mal de points, en particulier ses opinions politiques. Car Dostoïevski, bien s'il a commencé, disons, dans des milieux qui sont plutôt opposés à la politique tsariste, va devenir avec le temps non seulement monarchiste, mais en même temps très chauvin. C'est-à-dire qu'il ne met rien au-dessus de la Russie. Il n'aime pas tellement les catholiques, ni les protestants d'ailleurs. Il n'aime pas le capitalisme, il n'aime pas la vulgarité, il n'aime pas les gens qui sont préoccupés de leur carrière. Et il écrit comme Balzac, à la lumière, au flambeau de l'Église et de la monarchie.
13: Pourquoi une incertitude, très rapidement, sur la date de sa mort ?
14: Eh bien, je ne sais pas très bien, mais je pense qu'il n'était plus, il prenait plus la lumière, comme on dit aujourd'hui, à l'époque de sa mort. Il était quand même bien moins connu. Et je pense qu'il y a une incertitude sur la longueur de son agonie, tout simplement.
13: Fyodor Dostoïevski, né et puis mort surtout le 28 janvier 1881, c'est pour ça qu'on en parlait ce matin, avec Philippe Bornet, historien, essayiste et médecin. Merci Philippe et à bientôt pour une prochaine leçon d'histoire.
14: À bientôt.
13: Je souhaite une excellente journée.
0: Et merci à vous Louis Dauphren. Cette leçon d'histoire, comme toutes les autres, à retrouver bien sûr sur notre site RCF notredame.fr. Louis, vous restez avec nous car c'est bientôt l'invité de la matinale avec vous. Vous recevez ce matin Romain Maufray, auteur de l'ouvrage Les Hommes de Juillet. Ce sera l'occasion de revenir sur ce mois de juillet. Alors, pas le nôtre actuellement en 2026, non, plus de 100 ans auparavant en 1914, ce mois qui a expliqué le début de la Première Guerre mondiale. Alors, quels événements, quelles dates ont véritablement marqué le début de cette guerre, la Première Guerre mondiale ? Vous en parlerez, Louis Dauphren, à 8h10 avec votre invité de la matinale, Romain Maufray. Mais avant, que s'est-il passé ? On va parler de date encore, un 28 juillet. C'est un 28 juillet qu'Antonio Vivaldi et Jean-Sébastien Bach nous ont quittés avec 9 ans d'écart. Le premier, c'était en 1741, le second en 1750. Alors ça fait beaucoup de dates à retenir, je ne vais pas tout vous dire. Bruno Fuma va vous donner tous les détails dans un instant. Ce sera dans Ce jour dans l'histoire.
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0: L'évolution de 48 et dans cette seconde république, elle a aussi réfléchi au maintien de cette troisième république. En fait, elle s'est battue toute sa vie avec beaucoup d'acharnement pour la république et elle ne l'aura connue que très peu.
1: Et tous ces combats ont permis à de nombreuses personnalités de venir dans l'Indre, d'après Thierry Bleuet, directeur de l'agence d'attractivité de ce département.
2: C'est les gens qui venaient à elle, c'est-à-dire qu'elle tenait salon, mais les grandes personnalités politiques et culturelles du 19e sont venues à Nohant pour partager cet instant et ces moments de rencontre avec Georges Sand.
1: L'Indre souhaite donc profiter de cette année 2026 pour organiser de nombreux événements en hommage à Georges Sand.
2: Il y a déjà plus de 120 événements qui sont prévus dans le Berry. Certains vont avoir une résonance parisienne. Il y a des événements autour de Georges Sand qui se font à Paris. Donc ça permet à chacun de trouver ce qui peut l'intéresser dans le domaine du théâtre, de la littérature, de la musique, du cinéma même. Parce qu'il y a un festival de court-métrage qui est prévu autour de Georges Sand. Il va y avoir des spectacles de marionnettes puisque Georges Sand avait son propre théâtre de marionnettes dans sa maison de Nohant.
1: Et un événement sera aussi prévu pour la journée internationale des droits des femmes. Annick Dussault, responsable du service tourisme et culture pour la communauté de communes de la Châtre à Sainte-Sévère.
3: Là, ce sont plusieurs acteurs qui se sont mobilisés ensemble pour créer un événement pour inviter des femmes à échanger un petit peu à l'image de Georges Sand qui ont eu un engagement particulier, des rencontres de femmes européennes et puis également des spectacles. On va faire venir effectivement une chanteuse qui est particulièrement connue en ce moment chez les jeunes, mais aussi un spectacle autour des femmes oubliées de l'histoire que Titou Lecoq a monté.
1: Rendez-vous sur Georges Sand 2026 pour connaître le programme complet.
4: Merci Hugo Sastre de RCF en Berry. Vous nous parliez ce matin donc des 150 ans de la mort de l'écrivaine Georges Sand. Nous sommes le 28 juillet en 1755, 1794 ou encore en 1914, que s'est-il passé ce jour dans l'histoire? Réponse avec Bruno Fuma.
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6: Aujourd'hui, nous sommes le 28 juillet. C'est un bel été que connaît l'Europe en cette année 1914, malgré l'attentat qui a coûté la vie à François Ferdinand, l'héritier de l'Autriche-Hongrie, et de sa femme à Sarajevo. Dans la dernière partie de ce mois de juillet 1914, tout s'accélère.
7: 28 juillet, l'Autriche décide d'intervenir en Serbie. Berchtold est convaincu que les puissances n'interviendront pas. Il s'est rallié à la théorie de l'état-major d'une guerre localisée. Les canonnières autrichiennes descendent le Danube et bombardent Belgrade. On explique au tsar que les Allemands mobilisent. Il mobilise à son tour. La guerre est inévitable.
6: En quelques jours, le jeu des alliances va entraîner le monde dans un conflit d'une ampleur inimaginable, la Première Guerre mondiale. Symbole de la terreur pendant la Révolution française, Maximilien Robespierre est de plus en plus contesté en cet été 1794 au sein du comité de salut public.
8: Puis-je suggérer que nous attendions que le citoyen Robespierre soit de retour parmi nous avant de le critiquer?
9: Le comité a depuis trop longtemps exécuté ce que le citoyen Robespierre lui commandait.
10: Robespierre est un membre de ce comité, rien d'autre. Comme vous et vous.
6: Le 9 Thermidor en deux, Robespierre essaie d'intervenir à la convention.
11: Je suis venu ici révéler une vaste conspiration.
12: Un moment, citoyen.
11: Il faut épurer les comités et rendre toute son autorité à la Convention nationale.
12: Citoyen, je dois te demander de nommer ceux à qui tu fais allusion.
11: Ce n'est pas le moment.
6: La Convention vote l'arrestation de Robespierre et deux de ses proches. Lors de cette arrestation, il est gravement blessé à la mâchoire. Robespierre sera guillotiné avec ses amis le lendemain, 28 juillet 1794. Descendant de paysans poitevins, c'est-à-dire en Acadie, territoire français d'Amérique du Nord devenu anglais, les Acadiens refusent de prêter allégeance à la couronne britannique, avec l'éventualité de prendre les armes contre la France. Le 28 juillet 1755, les Anglais entament la déportation de plusieurs milliers de paysans français établis au sud du fleuve Saint-Laurent. Appelé le Grand Dérangement, il va concerner environ 8000 personnes. Beaucoup vont périr de faim et de maladie pendant le voyage vers le Maryland. Les survivants fuiront ensuite vers la Louisiane donnant naissance à la communauté des Cajuns.
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6: Allez, on passe à la culture à présent, avec la naissance en 1937, le 28 juillet, de Francis Weber. Réalisateur, scénariste, dialoguiste et dramaturge, on lui doit les scénarios du Grand Blond avec une chaussure noire et l'Emmerdeur. Il a également réalisé les comédies La Chèvre, Les Compères ou encore en 1998, Le Dîner de Cons, son plus grand succès. Et puis deux grands compositeurs de la période baroque nous ont quittés un 28 juillet. En 1741, l'Italien Antonio Vivaldi, puis en 1750, l'Allemand Jean-Sébastien Bach.

0: Et c'était donc bien sûr Jean-Sébastien Bach, le prélude en ut majeur du clavier bien tempéré qui venait clôturer donc ce jour dans l'histoire présenté par Bruno Fuma.
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0: Allez, un petit peu de musique maintenant sur RCF Notre-Dame. On écoute Fleurs de Paris de Jacques Ellian.

0: de Jacques Elian, un chant patriotique hein, qui transpose la joie de la liberté retrouvée après 4 ans d'occupation. Une chanson qui est notamment régulièrement chantée lors des guinguettes ou des fêtes patriotiques comme le défilé du 14 juillet.
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0: h 50 sur RCF Notre-Dame, l'heure de prendre un temps de prière. Pourquoi Dieu laisse-t-il le mal prospérer? Élément de réponse avec l'évangile du jour selon Matthieu chapitre 13, les versets 36 à 43. Une méditation commentée ce matin par sœur Catherine de Coster.
3: En ce temps-là, laissant les foules, Jésus vint à la maison. Ses disciples s'approchèrent et lui dirent « Explique-nous clairement la parabole de l'ivraie dans le champ. » Il leur répondit « Celui qui sème le bon grain, c'est le Fils de l'homme. Le champ, c'est le monde. Le bon grain, ce sont les fils du royaume. L'ivraie, ce sont les fils du mauvais. » L'ennemi qui l'a semé, c'est le diable. La moisson, c'est la fin du monde. Les moissonneurs, ce sont les anges. De même que l'on enlève l'ivraie pour la jeter au feu, ainsi en sera-t-il fait à la fin du monde. Le Fils de l'homme enverra ses anges, et ils enlèveront de son royaume toutes les causes de chute et ceux qui font du mal. Ils les jetteront dans la fournaise, là, il y aura des pleurs et des grincements de dents. Alors, les justes resplendiront comme le soleil dans le royaume de leur Père. Celui qui a des oreilles, qu'il entende.
4: La parabole que Jésus nous explique aujourd'hui raconte qu'un homme a semé du bon grain dans son champ et que pendant la nuit, son ennemi est venu et a semé de l'ivraie. À ses serviteurs interrogatifs, le maître répond que c'est un ennemi, un homme qui a fait cela. Seule la traduction de Chouraki traduit bien « un ennemi, un homme ». Dans l'explication de la parabole que nous venons d'entendre, l'ennemi est le diable, alors que dans la parabole elle-même, l'ennemi est un homme. Difficile conciliation. Le diable serait-il tout simplement un homme ? Cela serait en contradiction avec l'enseignement de Jésus. Mais peut-être pourrait-on entendre que le diable, qui appartient aux puissances du mal, peut, dans sa ruse, se faire passer pour un homme. Selon saint Paul aux Corinthiens, il peut se déguiser en ange de lumière. Il se déguise aussi en lion, selon la première épître de saint Pierre, ou en serpent au livre de la Genèse. L'évangile de ce jour nous éclaire ainsi et nous alerte sur le fait que le diable utilise tous les stratagèmes possibles pour mieux nous tromper. En écoutant les termes utilisés par Jésus, un ennemi, un homme, je ne peux m'empêcher de penser aujourd'hui à tous mes frères et sœurs pour qui la présence d'ennemis est une réalité quotidienne. Tous ceux qui subissent la guerre, l'asservissement, des violences. Quand je psalmodie des psaumes remplis de haine contre les ennemis, je les prie pour eux et avec eux. Si le diable se dissimule derrière des hommes, alors oui, je peux m'insurger contre lui devant Dieu avec force et conviction. Cependant, Seigneur, ne permets jamais que j'assimile le diable aux hommes, mais que je les aime et prie pour que soit anéanti le diable qui se cache en eux.
3: Notre Père, qui es aux cieux, que ton nom soit sanctifié, que ton règne vienne, que ta volonté soit faite sur la terre comme au ciel. Donne-nous aujourd'hui notre pain de ce jour. Pardonne-nous nos offenses, comme nous pardonnons aussi à ceux qui nous ont offensés. Et ne nous laisse pas entrer en tentation, mais délivre-nous du mal. Car c'est à toi qu'appartiennent le règne, la puissance et la gloire pour les siècles des siècles. Amen.

0: C'était les sur-racontes par la communauté du Chemin Neuf, le commentaire de l'Évangile. Ce matin, vous était présenté par sœur Catherine de Costner. Nous sommes le mardi 28 juillet à l'honneur, l'un des fondateurs de la Bretagne, Saint-Sanson. Isabelle Delaunay nous donne tous les détails dans le Saint du jour. Bonjour Isabelle.
1: Bonjour, en ce 28 juillet, nous fêtons les Sanson. Avouez que ce n'est pas un prénom ordinaire. Il ne s'agit pas aujourd'hui du Sanson de l'Ancien Testament, dernier grand juge d'Israël, ni de Sanson l'Hospitalier, prêtre à Constantinople au VIe siècle. Celui que nous fêtons aujourd'hui est l'un des sept fondateurs de la Bretagne, figurez-vous. Il fut évêque de Dole, aujourd'hui en Ille-et-Vilaine. Né vers la fin du Ve siècle, moine gallois, il part en Irlande pour s'initier aux méthodes missionnaires de Saint Patrick, puis se fixe en Cornouailles, où il est sacré évêque. Il vient ensuite évangéliser la Bretagne armoricaine et touche les populations jusque sur les bords de la Seine. C'est lui qui fonda le monastère de Dole en Bretagne, qui sera transformé des siècles après en évêché. Ainsi, Dole sera plus tard une étape du pèlerinage médiéval des sept saints de Bretagne, le fameux Trobrèze, qui chaque année, encore aujourd'hui, rassemble de nombreux pèlerins. Mais savez-vous qui sont ces sept saints bretons ? Eh bien, ce sont essentiellement des moines venus du pays de Galles ou de Cornouailles, car la langue bretonne est proche du gallois ou du cornique. Ce sont des langues celtiques insulaires. Alors, en plus de Saint-Sanson à Dole, en Bretagne, il y a Saint-Brieuc ou Brioc à Saint-Brieuc, Saint-Tuc-du-Hal ou Tual à Tréguier, Saint-Paterne, Saint-Paul-Aurélien à Saint-Paul-de-Léon, Saint-Corentin ou Cahour à Quimper et Saint-Malo ou Maclou à Saint-Malo. Et s'il n'y a peut-être plus beaucoup de Sanson à fêter aujourd'hui, nous pouvons tout de même souhaiter un bon Trobrèze à tous les pèlerins de cet été.
0: Un saint du jour au goût de la Bretagne donc aujourd'hui. Bonne fête au Sanson. Alors c'est un nom, un prénom un peu répandu, mais si vous en connaissez, ce n'est pas mon cas, mais si vous en connaissez, n'hésitez pas à penser à eux. Un grand merci Isabelle Delaunay pour ce saint du jour à retrouver sur notre site.
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0: Nous sommes le 28 janvier, Saint-Sanson de Dole est à l'honneur aujourd'hui. RCF Notre-Dame, il est 8h.
4: À 8h, on s'informe en Belgique. Bonjour à toutes, bonjour à tous. Denis Haut rencontre ce mardi, lui aussi, Donald Trump à Washington, dans un contexte marqué par des tensions récentes entre les deux alliés depuis le début de la guerre au Moyen-Orient. Cette entrevue vise avant tout à afficher une unité retrouvée, malgré des désaccords apparus notamment lors des discussions sur un cessez-le-feu avec l'Iran. Les États-Unis souhaitent également relancer la diplomatie après plusieurs semaines d'affrontements. Retour chez nous avec une idée de sortie, la troisième édition du labyrinthe du Grès égaré situé à Tarsienne en province de Namur plonge cette année les visiteurs dans l'univers des Schtroumpfs au travers de parcours mêlant exploration, orientation, logique, énigme, mission et défi. Dessiné dans un champ de maïs de 13 hectares et accessible jusqu'au 1er novembre, le lieu s'impose aujourd'hui comme l'un des plus grands labyrinthes immersifs de Belgique. L'an dernier, quelques 10 000 visiteurs s'y sont aventurés.

0: Et puis enfin en sport, en cyclisme, Remco Evenepoel est déjà remonté sur son vélo après sa deuxième place au Tour de France ce dimanche. Hier soir, le double champion olympique belge a triomphé devant son public en remportant le critérium d'Alost, 24 heures à peine après avoir parti.
1: Bien sûr, dans l'après-midi que ça se gâte, rares sont les villes qui ne dépasseront pas les 30 degrés. Il fera 26 à Brest et Cherbourg. Peut-être que Lille et Nice resteront aussi sous les 30. Mais du reste, ce sera 31 à Paris, 33 à Lyon et Bordeaux et jusqu'à 35 à Montélimar.
2: Et il y a 8h03 sur RCF Notre-Dame avec vous, Mathias Troude, une bonne info. Et c'est une toute nouvelle équipe de France que vous nous faites découvrir ce matin.
1: Oui, celle de pickleball. Pour ceux qui ne connaîtraient pas, le pickleball, c'est à cheval entre le tennis et le paddle. Un filet assez bas, une raquette pleine, une balle creuse. Et la Fédération française de tennis vient donc de créer une équipe de France flambant neuve. Elle disputera fin août la Coupe du monde de pickleball. Bonjour Gilles Denis.
3: Bonjour.
1: Vous êtes chargé du pickleball à la FFT. D'abord, est-ce que vous voulez compléter notre description du pickleball, dire peut-être d'où vient ce sport, depuis combien de temps on le pratique en France?
3: Oui, bien sûr. Ce sport est créé en 1965 aux États-Unis par un sénateur qui voulait occuper ses enfants. Et donc, il avait un vieux terrain de badminton chez lui, un filet. Il a découpé des raquettes ressemblant assez proche du ping-pong. Et donc, le sport a démarré comme ça. Et aux États-Unis, depuis 50 ans, c'est assez incroyable, puisque depuis 10 ans, c'est un sport qui se développe énormément, qui propose donc du coup cette activité à tous âges, qui a commencé par les anciens et aujourd'hui on a des jeunes et toute une catégorie de joueurs qui pratiquent ce sport aux États-Unis.
2: Alors justement, Gilles Denis, par exemple, en France, qui peut jouer au pickleball? Est-ce qu'il faut avoir fait du tennis avant ou du ping-pong?
3: Eh bien non, tout le monde peut jouer au pickleball. C'est un sport qui est extrêmement accessible. En 15 à 20 minutes, on arrive déjà à faire des échanges, qui est totalement incroyable par rapport au tennis où il faut quasiment 3 ans pour pouvoir faire des échanges. Donc c'est vraiment un sport accessible pour tout le monde sans avoir jamais touché de raquette de sa vie.
1: Et combien de licenciés pratiquent le pickleball aujourd'hui? Est-ce que c'est facile de trouver des terrains?
3: Alors, trouver des terrains, c'est encore un peu difficile puisque le sport en France est vraiment en cours de développement depuis un an et demi. La fédération, effectivement, a obtenu la délégation ministérielle début janvier et donc est en plein boom de développement. On a aujourd'hui 900 clubs qui proposent du pickleball en France, 900 clubs de tennis, donc c'est assez énorme. Et on a environ entre 35 et 40 000 pratiquants.
2: Et alors, qui sont les tout nouveaux membres de cette nouvelle équipe de France?
3: Et nous avons des joueurs de très haut niveau, dont un qui est joueur professionnel aux États-Unis, puisqu'aux États-Unis, il y a un circuit pro, c'est M. Jocelyn Devilliers. Juste en dessous, on a un jeune, Emilien Burnel, qui lui aussi est aux États-Unis, donc un ancien joueur de tennis, qui s'est reconverti au pickleball et qui nous donne beaucoup d'espoir pour cette prochaine Coupe du Monde.
1: Et justement, pour cette Coupe du Monde, ce serait quoi l'objectif de l'équipe de France?
3: L'objectif, c'est de ramener des médailles.
2: C'est juste ça. C'est une Coupe du Monde qui aura lieu où?
3: Qui aura lieu au Vietnam, à Da Nang, début septembre. Et donc, c'est une première pour la Fédération française de tennis, puisqu'effectivement, depuis la délégation, on se doit de participer aux compétitions internationales.
1: Et cette équipe de France, elle sera compétitive? Vous la situez où par rapport aux autres pays, peut-être d'Europe, aux États-Unis qui ont fondé le pickleball?
3: Alors, c'est assez difficile de se situer aujourd'hui, puisque c'est vraiment nouveau en France. Au niveau européen, on est plutôt bien placé. Alors, devant nous se situent l'Espagne, l'Italie, l'Angleterre. Et je crois en Allemagne aussi qui a bien développé le pickleball. Par contre, par rapport aux États-Unis, il y a un vrai gap. Et ils sont vraiment au-dessus, hein, clairement.
2: Et on parle donc d'une équipe masculine?
3: Oui, également féminine. Donc en deux catégories, donc en senior et en plus 50.
2: Et donc c'est deux... Plus... Oui, pardon, oui. Allez-y.
3: Oui, en plus 50, on a une représentante de pickleball, c'est Caroline Denain, qui est ancienne joueuse pro de tennis, qui travaille à la fédération aussi pour développer le pickleball et qui est également capitaine de l'équipe de France plus 19.
1: Et après cette Coupe du Monde qu'on imagine un peu comme l'équivalent de la Coupe Davis pour ceux qui suivent le tennis, ce sera quoi la suite?
3: La suite, c'est revenir sur le terrain et développer le pickleball auprès des clubs qui souhaitent le lancer.
2: Pour vous, c'est quoi un bon joueur de pickleball? Et déjà, comment on appelle un joueur de pickleball?
3: Un joueur de pickleball.
2: Tout simplement. Et quelles sont les qualités alors pour bien jouer?
3: Qualité, c'est honnêtement, je ne sais pas. C'est la convivialité, l'esprit d'équipe.

0: que ça se joue beaucoup en double, donc c'est pas vraiment ça.
1: Et un peu d'adresse aussi, on imagine. Merci Gilles Denis, chargé de mission Pickleball à la Fédération Française de Tennis.
2: Et pour ses qualités, il faudra qu'on essaye. Peut-être Mathias, oui, on peut-être essaiera de trouver un terrain. Voilà, on fera un double mix de Pickleball pour essayer ça. Un grand merci Mathias Troude pour cette bonne info du jour. Dans un instant, c'est l'invité de la matinale avec Louis Dauphren. Il reçoit ce matin Romain Maufray, auteur de l'ouvrage Les Hommes de Juillet. L'occasion de revenir sur ce mois de juillet 2014. Ce mois qui explique le début de la Première Guerre mondiale. Ce sera donc avec Louis Dauphren dans un instant.
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0: Il est 8h10 sur RCF Notre-Dame. Dans 20 minutes, à 8h30, ce sera le journal de Radio Vatican. Mais avant, bien sûr, l'invité de la matinale avec vous, Louis Dauphren.
1: L'histoire peut se raconter comme un roman, y compris la plus tragique, comme le dernier acte, les derniers jours qui ont conduit l'Europe à la Première Guerre mondiale. Romain Mauffret travaille dans la finance, il n'en est pas moins amateur d'histoire et de littérature. On va parler du mois de juillet 1914, de ces hommes qui, du 28 juin au 28 juillet, ont scellé notre destin, ont fait basculer le monde dans le XXe siècle. Certains de ces personnages sont encore très connus, comme Raymond Poincaré, président de la République à partir de 1913, tandis que René Viviani devient président du Conseil le 13 juin 1914. Ce sont eux qui dirigent la France au moment du déclenchement de la Première Guerre mondiale. Ils ne sont pas de la même famille politique. Poincaré est un républicain modéré, Viviani vient du socialisme réformiste, proche de Jaurès, laïque convaincu, plutôt pacifiste avant 14. Il y a aussi Maurice Paléologue, futur académicien, diplomate, ambassadeur de France à Saint-Pétersbourg, de 1914 à 1917, qui joue un rôle important dans les relations franco-russes. C'est ce que nous allons explorer donc avec Romain Mauffret. Bonjour Romain Mauffret.
2: Bonjour Monsieur Dauphren.
1: Pourquoi vous êtes-vous intéressé à cet enchaînement fatidique de juillet 14?
2: Écoutez, pour des raisons qui sont assez simples, cet enchaînement fatidique, comme vous dites, en effet, il est fatidique. Et je trouve, d'abord, je m'y suis intéressé en lisant beaucoup de livres d'histoire. Et là, j'étais extrêmement surpris de constater, finalement, le tragique qui se mêle à l'incompréhensible. Là, en ces quatre semaines, entre un assassinat un peu rocambolesque, le 28 juin, et puis le 28 juillet, finalement, le déclenchement de la guerre. Et en fait, finalement, moi, ce que j'avais, c'était des souvenirs d'enfance, des souvenirs de manuels scolaires. Et je m'aperçois que la version qui nous a été donnée par les manuels scolaires, elle est excessivement simpliste, voire fausse,
1: pourquoi,
2: premièrement. Et puis deuxièmement, eh bien pourquoi ? Parce que finalement, on dit d'une part la France, ceci, l'Allemagne décide ceci, cela, alors que dans la réalité, beaucoup plus complexe. Et puis on fait comme si on prétend qu'il y aurait un lien logique entre cet assassinat, finalement, le 28 juin, complètement rocambolesque, d'un personnage très secondaire, et puis un mois plus tard, le déclenchement des hostilités, les déclarations de guerre. Or, accordez-moi que finalement, il n'y a aucune nécessité à traduire un assassinat par une déclaration de guerre qui finalement ne concernait que l'Autriche-Hongrie et la Serbie en réalité.
1: Alors finalement, Romain Mauffret, faut-il rappeler que donc, c'est François Ferdinand, l'archiduc héritier du trône d'Autriche-Hongrie, qui est assassiné à Sarajevo par le nationaliste serbe Gavrilo Princip. Pourquoi est-ce un personnage secondaire ?
2: Alors, c'est un personnage qui est effectivement, j'aime bien l'appeler un personnage de carnaval. C'est le neveu de l'empereur. L'empereur ne l'aime pas. Et d'ailleurs, en réalité, en Autriche, dans l'Empire austro-hongrois, personne ne l'aime. C'est un personnage qui a un caractère difficile, qui est bravache, qui aime défier l'Empire, qui aime chasser, qui porte des amulettes autour du cou. Enfin, par mille aspects, c'est un personnage haut en couleur, il a des aspects sympathiques, mais il est imprévisible. C'est vraiment pas quelqu'un qu'on voit sereinement devenir le futur empereur. Bien. Et d'ailleurs, j'en veux pour preuve que quand, après l'assassinat, on verra très bien que ce personnage n'aura pas droit à des funérailles nationales, il aura des cérémonies funéraires très rapides, les drapeaux ne sont pas en berne, et finalement, personne ne va pleurer sa mort dans l'Empire austro-hongrois. C'est la première chose, et on lui trouve un remplaçant qui convient probablement beaucoup mieux à Sa Majesté l'Empereur François-Joseph. Et puis, François Ferdinand, qu'allait-il faire dans cette galère ? Il a été prévenu mille fois qu'il ne fallait pas aller à Sarajevo, que c'était dangereux, qu'il y avait des menaces sur sa sécurité, et il décide d'y aller, et pire encore, il décide d'y aller à la date anniversaire, une date terrible pour la Serbie, qui est la date anniversaire de la bataille du Champ des Merles. Donc, vous voyez bien que finalement, ce personnage, François Ferdinand, est par plusieurs aspects quand même quelqu'un, on peut dire secondaire, d'inquiétant ou de rocambolesque.
1: Alors pourquoi sa mort a-t-elle pris tant d'importance ? Pourquoi y a-t-il eu ce mécanisme des alliances, ce jeu des alliances qui va entraîner l'Europe dans le gouffre ?
2: Alors, ce n'est pas que le jeu des alliances, en réalité, parce que ces alliances, elles sont un peu élastiques, elles ne sont pas aussi mécaniques qu'on nous l'a expliqué, effectivement. Et vous l'avez compris, pendant ce mois, il va y avoir un certain nombre de tractations, de discussions, d'hésitations entre, on pourrait dire, une quinzaine de personnes, des chefs d'État, certains que vous avez cités pour la France, et puis d'autres, des empereurs, des ambassadeurs, des ministres. Ils sont tous très intelligents, ils sont tous très bien conseillés, et la vérité, c'est qu'aucun d'eux ne veut la guerre. En tout cas, aucun d'eux ne veut la grande guerre que l'on a eue. À part, peut-être, ce serait discutable, le tsar Nicolas. Mais à cette exception près, aucun de ces personnages ne veut la guerre. Et pourtant, 4 semaines après, cette guerre est déclenchée. Alors, qu'est-ce qui s'est passé ?
1: On va pas tout raconter. Et pendant 3 semaines, Romain Maufray, pendant 3 semaines, il ne se passe rien.
2: En tout cas, il ne se passe rien, vu de la presse. Vu de la presse. Quand on voit les articles du Figaro que je cite, effectivement, on a l'impression qu'on oublie tout ça. On oublie tout ça. Or, en réalité, il se passe pas mal de choses. Et ce qui se passe, ce sont des erreurs de jugement, des réactions d'orgueil, des trahisons aussi, et des malentendus surtout. Et typiquement, vous voyez vraiment des erreurs de jugement qui sont colossales. Raymond Poincaré, vous l'avez cité, c'est quand même quelqu'un d'extrêmement intelligent, enfin beaucoup plus intelligent que moi, c'est le meilleur d'entre tous. Il est Benjamin de l'hémicycle, il a lancé un cabinet d'avocats formidable qui défend Jules Verne. Enfin bref, c'est un personnage d'une intelligence indiscutable, je crois. Et pourtant, il décide, vous l'avez vu, de partir dans une croisière diplomatique au milieu du mois de juillet, et donc de s'isoler des communications, de s'isoler du gouvernement de la France à une heure où finalement la crise monte, la crise enfle. Et on n'est pas en 2026 où on a des moyens de communication particulièrement performants. Il part sur le dernier cuirassé de la marine française, il part à Saint-Pétersbourg et donc à plusieurs journées de bateau, loin des communications. Et vous l'avez vu, en plus, l'Allemagne va se faire un malin plaisir de brouiller les communications. Et ça, c'est quand même une erreur de jugement colossale. Alors justement, j'essaye d'expliquer ce qui a pu se passer dans sa tête. Pourquoi un homme aussi intelligent, avec son président du Conseil, Viviani, à sa droite, qui commence à le mettre en garde, refuse d'écouter les mises en garde et décide, folie totale, de partir dans cette croisière diplomatique. Ça, c'est un exemple, il y en a plein d'autres, d'une erreur de jugement.
1: Comment Romain Maufray, comment a-t-il motivé ce choix ? Qu'est-ce qui l'a incité à aller à Saint-Pétersbourg ? Qu'allait-il y faire ?
2: Bon, il allait y rencontrer la famille impériale, ça c'est la version officielle, plus en rentrant, la famille royale de Suède, il avait prévu de s'arrêter également, de faire plusieurs autres étapes. Donc, le motif officiel, c'est un voyage prévu depuis longtemps, et la raison que donne Poincaré pour maintenir, c'est dire il ne faut pas affoler l'Europe, et si jamais nous annulons cette croisière, l'Europe pensera que la France prépare la guerre. Or, nous voulons, je souhaite, que l'on comprenne très bien que la France ne prépare pas la guerre. La France est sereine. Donc, je maintiens ce voyage. Et ce que moi, j'essaye de comprendre, c'est, bien sûr, c'est un motif politique, mais il sent bien quand même que ce n'est pas aussi simple que ça. Et je crois que quand même, Poincaré, vous voyez, il est un peu chahuté. Il est président depuis une grosse année. En tout cas, son camp a perdu les élections, donc il doit aujourd'hui, on dirait, cohabiter, même si ce n'est pas le terme qu'on utilisait à l'époque, avec René Viviani, qui n'est pas de son camp. Et puis, il est rudoyé par la presse, de manière bien pire que ce qu'on peut voir aujourd'hui. Donc, c'est une période difficile pour lui. Je crois qu'il souffre d'être un peu mal aimé, et il a vécu, puisqu'il est déjà allé en Russie à l'époque, quand il était président du Conseil, 2 ans plus tôt, et il a vécu une période formidable. En Russie, il s'est senti aimé, il a été acclamé, il y avait des drapeaux français, enfin, bref. Et je crois qu'une partie de lui avait envie de retrouver finalement l'atmosphère de la cour du Tsar, où il était acclamé, où il était aimé. Et peut-être a-t-il noué avec le Tsar et sa famille des relations qui sont un peu plus que des relations de chef d'État à chef d'État. En tout cas, c'est une hypothèse qui n'est pas impossible, c'est celle que je propose.
1: Mais en quoi cela a-t-il provoqué la guerre de 14 ?
2: Il y a eu énormément de facteurs, mais si on regarde l'angle franco-russe, la Russie essaye d'entraîner derrière elle la France. Et la France et la Russie sont liées par un traité, date du siècle précédent, un traité militaire. Et la Russie est la première qui se lance dans les déclarations de guerre. La Russie souhaite l'Autriche-Hongrie, si l'on veut, et protéger la Serbie. Hein. C'est un peu sa thèse, puisqu'il y a l'affrontement des Romanov et des Habsbourg dans cette zone des Balkans. Et donc, la Russie s'avance. Elle s'avance plus rapidement que les autres nations dans la déclaration de guerre. Mais la France n'était pas tout à fait obligée de la suivre. D'ailleurs, vous le voyez, la France pouvait tout à fait retenir le bras de la Russie D'ailleurs, c'était l'intention de Poincaré, et dire « la France soutiendra la Russie si la Russie est attaquée ». Or, la Russie n'est pas attaquée. C'est la Serbie qui est attaquée par l'Autriche-Hongrie. Oui, on comprend. Et donc, il y a une décision, à un moment donné, de René Poincaré, évidemment, de choisir, d'honorer la version qu'il croit être la bonne du traité militaire entre la France et la Russie. Et vous le voyez, il passe des nuits, des journées entières à éplucher ce traité pour essayer de trouver une porte de sortie, et il n'y arrive pas. Donc, en tout cas, pour répondre à votre question, là, c'est véritablement, en tout cas en ce qui concerne la France et la Russie, c'est quelque part le refus de Poincaré de mettre le holà. Et je crois qu'il aurait pu, je crois vraiment que Poincaré aurait pu dire au tsar Nicolas, non, on ne vous suivra pas, vous pouvez tout à fait entrer en guerre contre l'Autriche-Hongrie, aller défendre la Serbie, mais la France ne suivra pas. D'ailleurs, il s'est posé la question, et c'était aussi la suggestion d'Yvieni.
1: Alors, évidemment, c'est un point tout à fait important, même s'il y a d'autres facteurs, c'est sûr, Romain Mauffrin, le poids de l'Allemagne, même le poids démographique de l'Allemagne, etc., les volontés aussi impériales de notre voisin allemand, mais c'est un élément clé que vous soulignez, et c'est là-dessus que je voudrais insister, puisque nous n'avons que 12 minutes pour évoquer cette page d'histoire, c'est qu'un homme intelligent peut prendre de mauvaises décisions et des décisions tout à fait fatales, alors qu'il aurait pu empêcher ce destin de s'enrayer en quelque sorte et d'aboutir à un conflit majeur. C'est ça la morale en fait de cette histoire, Romain Mauffray.
2: Hélas oui, cet homme prodigieusement intelligent, il prend des mauvaises décisions. On peut dire qu'il s'entoure également de manière un peu contestable, parce que, d'une part, bon,
1: il n'a pas su écouter, diriez-vous en un mot, est-ce qu'il n'a pas su écouter son entourage ?
2: Il n'a pas su écouter Viviani, c'est la première chose, ça c'est très simple, il n'a probablement pas su écouter les conseils d'Henriette Poincaré, son épouse, mais aussi, il a finalement donné les clés de la diplomatie française à un vieil ami de lycée, Maurice Paléologue, qui le trahit. qui prend savoir la parole de la France et qui, à la cour du tsar, alors que Poincaré est parti, fait croire au tsar que la France suivra quoi qu'il arrive. Et là, en faisant ça, Maurice Paléologue outrepasse très largement ses attributions.
1: Merci.
2: La conclusion, c'est aussi quelqu'un d'intelligent peut allouer sa confiance de manière peu avisée. Voilà.
1: Merci pour ce focus imprécis sur la guerre de 14, ce 28 juillet et cet enchaînement fatidique qui a conduit au premier conflit mondial. Romain Mauffray, ça s'appelle « Les hommes de juillet ». C'est aux éditions Hervé Chopin. Merci, à bientôt.
0: Et merci à vous, Louis Dauphren, un invité de la matinale à retrouver sur rcfnotredame.fr.
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0: Dans l'actualité chrétienne, l'application Au Clocher continue de se développer. Créée en 2022, cette start-up réinvente le lien entre les paroisses et les fidèles. Elle centralise les horaires de messe, les annonces locales ou encore les intentions de prière. Un réseau qui a son intérêt toute l'année, y compris à l'heure d'été, Pauline de Torsiac.
4: Oui, Au Clocher, vous savez, c'est cette application dont la mission est de resserrer les liens entre la paroisse et les paroissiens. Plus efficace que les petites annonces en fin de messe, Au Clocher informe en temps réel des horaires, des offices, des confessions, des appels à bénévoles, des appels à dons, des intentions de prière, bref, de la vie, de la communauté, des contenus proposés dans le cadre, par exemple, du parcours alpha ou du catéchisme. Eh bien, aujourd'hui, Au Clocher fait évoluer l'application et décide d'aller plus loin. Il s'agit de permettre aux paroissiens de rester connectés tout au long de l'année aux paroisses qu'ils fréquentent, notamment celles de leur lieu de vacances.
5: L'objectif pour nous, c'est de fournir à tous les chrétiens un moyen supplémentaire de s'engager dans leur paroisse. Au moins de rester en contact et puis ensuite de s'engager dans leur paroisse. C'est ça l'intuition qu'on n'a pas perdue. C'est celle de vouloir faire en sorte que tous les chrétiens se sentent acteurs de la mission. Et donc, au sein de la paroisse, acteurs des activités de la paroisse. Ça passe par le fait de pouvoir s'inscrire, réagir, proposer soi-même quelques publications, etc. Et puis, ça passe aussi par le fait que quand je retourne au bureau dans ma grande ville, je peux garder contact, suivre les actualités de ma petite paroisse de campagne dans laquelle je vais passer les vacances et vice-versa, ce qui permet à la paroisse rurale de continuer à envoyer des actualités, à des appels à bénévoles, des appels aux dons, bien sûr, à tous ces paroissiens de résidence secondaire, ces choses-là. L'idée, attention, n'est pas de digitaliser la vie paroissiale, de faire en sorte de simplement se sentir paroissien derrière son écran. C'est simplement d'être un fil rouge, un petit fil d'Ariane qui va tous nous relier pour que lorsque l'on va véritablement se retrouver de façon incarnée dans son église, dans sa paroisse, eh bien, on ait eu l'occasion, entre-temps, d'avoir des petits points de contact qui nous maintiennent en relation.
4: Au Clocher, un outil d'évangélisation indirecte, un réseau social chrétien au service de la fraternité et de la mission.
5: C'est en resserrant les liens, en renforçant les liens que l'on a entre nous, membres d'une même communauté, que l'on va être plus soudé, donc plus rayonnant, et donc plus missionnaire. On s'est dit, en fait, l'Église a un enjeu. Il y a de magnifiques influenceurs sur les réseaux sociaux américains, réseaux sociaux publicitaires classiques. Je pense à des Instagram, je pense à des TikTok, des choses comme ça. Il y a des gens qui font des choses merveilleuses pour aller évangéliser en direct le monde qui ne connaît pas le message du Christ là-bas. Nous, ce que l'on propose, c'est l'étape d'après. Nous, quand elles poussent la porte de l'Église, elles ont le réseau d'après, qui est le réseau de l'Église, qui les accueille et qui montre que la vie est présente dans l'Église, et que l'Église n'est pas simplement des influenceurs puis des distributions de sacrements, qu'autour de ça, il se passe énormément de choses, qu'il y a plein de vitalité, des fraternités, des parcours alpha, des maraudes, des élans missionnaires dans tous les sens. Le but de Clocher, c'est d'afficher toute cette vitalité pour que ceux qui ont déjà fait un premier pas pour pousser la porte d'une Église, ou alors qui sont largement engagés dans leurs églises, dans leurs paroisses, puissent continuer dans ce bon élan pour que les paroisses soient d'autant plus accueillantes et rayonnantes.
0: Une actualité chrétienne présentée aujourd'hui par Pauline de Torsiac. Dans l'émission Radio Guidage à 10h, nous découvrons le site du Rosel dans le Cotentin avec Bénédicte Buisson de RCF Normandie. On en écoute un extrait.
6: Bonjour. Vous êtes combien ce matin?
7: On doit être une douzaine à peu près.
6: D'accord. Et vous êtes au travail depuis combien de temps?
7: On a commencé à 6h. Avec la chaleur, on fait des journées décalées.
8: Il a sorti un bout de silex, t'as vu?
9: Oui, il a vu le silex.
8: Super beau.
6: En fait, ce site du Rosel, est-ce qu'il est unique au monde ou pas?
7: Alors déjà, par la quantité d'empreintes, oui, parce qu'on doit avoir à peu près 99% des empreintes pour le paléolithique moyen par rapport à ce qu'on connaît du monde néandertalien qui va de l'Atlantique à l'Oural et qui englobe tout le vent. Donc là, on a vraiment une énorme quantité d'empreintes. Alors, on a des empreintes de pieds, on a des empreintes de genoux, on a des empreintes de mains. Et comme on tamise l'intégralité du sédiment, s'il y a eu un os humain, on l'aurait eu.
6: Alors là, on vous voit en fait avec des pinceaux. Pourquoi ?
10: Des pinceaux parce qu'on retrouve des empreintes sur le site et que c'est le seul outil qui nous permet d'être suffisamment délicat pour retrouver les empreintes, parce qu'à la truelle, on passerait complètement au travers.
11: C'est très fatigant. En fait, le sable, plus la chaleur, c'est vrai que c'est un matériau qui est très difficile à fouiller, mais c'est très très intéressant.
6: Bon travail, alors. Merci.
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14: h 29, c'est la météo en Belgique. Ce mardi, la journée débutera sous un ciel ensoleillé dans la plupart des régions. Quelques passages nuageux feront ensuite leur apparition, principalement sur la partie ouest du pays. Il fera plus chaud dès aujourd'hui avec des maxima allant de 25 à 29 degrés, le tout sous un vent faible de direction variable. Notons encore que dans la région côtière, une brise de mer de nord-ouest se lèvera l'après-midi. Cette nuit, le ciel sera généralement dégagé, avec des minima de 15 à 20 degrés. Et puis, dès demain, le ciel restera ensoleillé et la chaleur s'accentuera comme attendu. Les températures atteindront 29 ou 30 degrés en bord de mer, jusqu'à 33 degrés dans la plupart des régions et localement parfois 34 degrés. Protégez-vous donc de la chaleur en vous hydratant régulièrement et en restant à l'ombre. C'est la fin de cette météo. Très bonne matinée.

0: Benjamin Netanyahu et Volodymyr Zelensky attendus aujourd'hui à la Maison Blanche. Les deux hommes seront reçus séparément par Donald Trump. Au menu, le soutien américain à l'Ukraine et l'apaisement dans les relations avec Israël. Les incendies gigantesques qui ravagent la Gironde et les Landes fixées ou stabilisées en France comme en Espagne, l'arrivée d'une nouvelle vague de chaleur et du vent fait cependant craindre des jours difficiles. Nous irons au sud de Madrid où la solidarité s'organise. Le Tchad se retire de la Cour pénale internationale. N'Djamena reproche à la CPI de s'en prendre un peu trop à l'Afrique. Sur 13 enquêtes ouvertes par la Cour, 9 concernent l'Afrique. Les 4 autres piétinent, dénonce le gouvernement tchadien. Il s'appelle Flavio Bolsonaro. Il se lance dans la course à la présidentielle pour la présidence du Brésil sur les traces de son père, Jair, condamné pour tentative de coup d'État. En face de lui, le président sortant, Lula da Silva, briguera un 4e mandat. Une campagne électorale qui s'annonce déjà sous haute tension. Et ce sera notre dossier.
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0: Bonjour, double rencontre aujourd'hui à Washington. Donald Trump doit s'entretenir tour à tour avec Benjamin Netanyahu et Volodymyr Zelensky. Les deux hommes sont attendus pour assister aux obsèques du sénateur républicain Lindsey Graham, un fervent défenseur de l'interventionnisme à l'étranger. Ce sera la première rencontre entre le Premier ministre israélien et le président des États-Unis depuis le début de la guerre au Moyen-Orient. Les relations entre les deux dirigeants s'étaient fortement dégradées au mois d'avril lors des négociations sur un premier cessez-le-feu entre Washington et Téhéran. Donald Trump avait alors accusé son allié israélien de faire obstacle aux efforts diplomatiques. C'est donc l'occasion pour le Premier ministre israélien de tenter de revenir en grâce auprès du tycoon. Gwendal Lavina.
2: Depuis des semaines, le Premier ministre israélien attendait une invitation officielle du président américain, sans succès. Car si les deux hommes se sont rencontrés à 8 reprises depuis janvier 2025 et le retour de Donald Trump au pouvoir, la guerre en Iran et ses déconvenues ont tout de même installé une distance entre eux. Depuis les premières frappes israélo-américaines en février, le président s'est en effet montré à plusieurs reprises critique de Benjamin Netanyahou, affirmant que le Premier ministre, je cite, « sait qui est le patron mais reste un dirigeant très difficile ». Des frappes israéliennes au Liban quelques heures avant la conclusion du cessez-le-feu entre Washington et Téhéran avaient aussi provoqué la colère de Donald Trump, qui a de plus en plus de mal à justifier cette guerre auprès des Américains. L'Iran doit être le principal sujet de conversation, a d'ailleurs déclaré Benjamin Netanyahou, pour qui l'objectif clair est d'assurer la sécurité, la force et le futur d'Israël. Le Premier ministre joue gros alors que des élections législatives doivent se tenir en octobre en Israël et que la population craint un éventuel accord entre l'Iran et les États-Unis. Gwendal Lavina, New York, Radio Vatican.
0: Volodymyr Zelensky, pour sa part, tentera une nouvelle fois de gagner le soutien de son homologue américain face à la Russie. La visite du président ukrainien à Washington intervient au moment où l'Ukraine et la Russie font monter en puissance leurs frappes de longue portée, tandis que les efforts diplomatiques sont au point mort. La nuit dernière, plus de 390 drones ukrainiens ont visé la région de Moscou. Les autorités locales ont fait état de dégâts de quelques habitations, mais aucune victime n'a été signalée. Les États-Unis ont annoncé le réexamen de leur présence militaire en Europe. L'annonce fait suite aux déclarations de Pete Hegseth au mois de juin. Lors d'une réunion des ministres de la Défense de l'OTAN, les États-Unis avaient sévèrement critiqué les pays européens ayant refusé aux forces américaines l'utilisation des bases de l'Alliance sur leur territoire pendant la guerre contre l'Iran. Le secrétaire à la Défense avait également menacé l'OTAN de réduire la contribution américaine si les États européens refusaient de tenir leurs engagements de consacrer d'ici à 2035 au moins 5% de leur PIB à leurs dépenses de sécurité. Deux Iraniens reconnus coupables d'avoir participé aux manifestations antigouvernementales massives qui ont eu lieu en décembre et en janvier dernier ont été exécutés ce matin. Selon l'agence Mizan Online, les deux hommes sont accusés d'avoir brandi des armes, d'avoir semé la peur et la terreur et perturbé gravement l'ordre public et la sécurité. Les pompiers espagnols s'efforcent toujours de maîtriser les terribles incendies qui sévissent près de Madrid à quelques heures de l'arrivée d'un vent du sud qui risque d'aggraver la situation. L'incendie de la Sierra de l'Ouest dans la région de Madrid rejoint progressivement le gigantesque brasier d'Avila dans la région voisine de Castille et León. Ces incendies ont ravagé environ 75 000 hectares en quelques jours. Alors qu'un spectacle désolant de cendres s'offre aux habitants, certains ont tout perdu et sont profondément traumatisés. Pour leur venir en aide, un vaste réseau de solidarité s'est organisé, les paroisses ont été ouvertes aux personnes déplacées. L'Église espagnole s'est mobilisée. Écoutez le témoignage d'Alvaro de Juana, porte-parole du diocèse de Getafe au sud de Madrid.
3: Dès le début, les prêtres ont ouvert les paroisses, allant même jusqu'à ouvrir leurs propres maisons pour héberger des personnes sinistrées venues d'autres villages. Et nous restons en contact permanent avec ces prêtres ainsi qu'avec de nombreux sinistrés. Par ailleurs, l'évêque auxiliaire du diocèse s'est rendu dans certains centres d'accueil situés dans la région. Le diocèse compte environ 3000 personnes sans logement ou qui sont contraintes à se tenir à distance car les flammes en sont trop proches. Et puis, il y a aussi les centres gérés par la Caritas qui distribuent des vêtements, de la nourriture, écoutent également les personnes et s'occupent d'elles. De nombreux prêtres du diocèse, eux aussi sans domicile, se sont retrouvés dans l'un de ces centres. Ils aident, écoutent et même célèbrent des messes. Mais la réalité, c'est qu'il y a ceux qui considèrent que tout est perdu. Logiquement, ils souffrent beaucoup, ils pleurent, ils pensent. Et puis, il y en a d'autres qui gardent espoir et qui se disent, bon et bien, c'est arrivé et Dieu a aussi un plan dans cette situation. Et ils reconnaissent l'aide de l'Église. Ils reconnaissent que les prêtres sont à leur côté, qu'ils s'occupent d'eux, qu'ils les écoutent. Ils sont également très reconnaissants envers la Caritas.
0: Et en France, le retour annoncé de la chaleur et l'arrivée d'un vent plus sec font aussi craindre une aggravation de la situation. Le président Emmanuel Macron s'est rendu dans le sud-ouest, la région la plus touchée par les incendies. Le Tchad se retire de la Cour pénale internationale. N'Djamena estime que la Cour se concentre un peu trop sur les pays africains et que son efficacité est limitée à géométrie variable, précise le communiqué du gouvernement tchadien. La décision a été notifiée au secrétaire général de l'Organisation des Nations Unies, dépositaire du statut de Rome, conformément aux dispositions de l'article 127. Abba André Dieudonné.
4: Cette décision, selon le gouvernement tchadien, est l'aboutissement d'une réflexion approfondie sur le fonctionnement et le bilan de la Cour depuis son entrée en activité en 2002. Le document souligne que les statistiques publiées par la CPI révèlent une concentration importante de ses enquêtes sur le continent africain. Pour preuve précise, le communiqué sur les 13 enquêtes ouvertes depuis sa création, 9 concernent les pays africains, tandis que 6 des 7 personnes alors détenues par la CPI étaient poursuivies dans des affaires liées à l'Afrique. Les autorités de N'Djamena estiment que ces chiffres nourrissent la perception d'une justice internationale appliquée de manière sélective et politiquement instrumentalisée. Elles appellent également l'Union africaine et ses États membres à accélérer le renforcement des mécanismes judiciaires africains afin de bâtir une justice continentale plus crédible, plus efficace et respectueuse des souverainetés nationales. Le retrait du Tchad de la CPI intervient dans un contexte où les organisations nationales et internationales dénoncent régulièrement l'implication présumée du pays dans le conflit soudanais. N'Djamena a été accusé de prêter main forte au général Emeti, chef de paramilitaire des forces de soutien rapide FSR, de violation des droits humains, d'arrestation arbitraire et de rétrécissement des libertés fondamentales. Abba André Dieudonné N'Djamena pour Radio Vatican.
0: Au moins 31 civils ont été tués en moins d'une semaine en République démocratique du Congo. Plusieurs offensives des rebelles ADF liées à l'État islamique ont visé des localités de la région de Mambasa en Ituri. L'Est de la RDC, pour rappel, est en proie à des violences depuis plus de 30 ans. Une multitude de milices et de groupes armés sont présents dans la région. Le secrétaire général de l'ONU, Antonio Guterres, est à Chypre dans l'espoir de relancer les négociations sur la réunification de l'île, divisée depuis 1974. Cette visite fait suite à la victoire écrasante de Toufan Errourman à l'élection présidentielle d'octobre dans le nord de Chypre, un candidat favorable à la réunification. De précédentes négociations avaient échoué en 2017. La correspondance d'Alexia Kefalas.
5: Il suffit de lire la presse chypriote ce matin pour comprendre que la visite du secrétaire général de l'ONU, Antonio Guterres, sur l'île ne passera pas inaperçue. L'heure est aux responsabilités pour les deux dirigeants, titre le quotidien Politis, qui rappelle que Chypre est divisée depuis l'invasion de son tiers nord par l'armée turque en 1974 et que depuis aucune solution de réunification n'a pu être acceptée. Mais les attentes sont moindres, tant père Philéleftéros, qui ne se fait plus d'illusions après des années de longues négociations sous l'égide des Nations Unies. Le journal du Centre rappelle que c'est la deuxième visite d'un secrétaire général de l'ONU après celle de Ban Ki-moon en 2010 et aucun n'a pu concilier les attentes de chacun, d'autant que la partie nord, reconnue uniquement par la Turquie voisine, agit aux ordres et aux humeurs d'Ankara. Il n'empêche, les 10 responsables de l'ONU se veulent rassurants et assurent dans un communiqué que la mission du secrétaire général consiste à faciliter et encourager la population et les dirigeants à envisager des négociations. C'est d'ailleurs le message qu'Antonio Guterres a posté ce matin en arrivant à Chypre, dans lequel il confirme vouloir poser les bases de, je cite, une solution globale et durable. À Athènes, Alexia Kefalas pour Radio Vatican.
0: Et une petite question avant la suite du journal. 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Désigné candidat du Parti libéral pour la présidentielle d'octobre, Flavio Bolsonaro reprend le flambeau de son père, l'ancien président Jair, aujourd'hui aux arrêts domiciliaires et condamné pour tentative de coup d'État. Face à lui, le président sortant, Luiz Inácio Lula da Silva, ambitionne de décrocher un quatrième mandat. Dans un contexte de tension commerciale avec les États-Unis qui favorise le fils aîné de Jair Bolsonaro, ce dernier a perdu son élan suite aux révélations des liens présumés avec l'ex-banquier incarcéré Daniel Vorcaro, au centre d'un scandale de fraude. Dans ce contexte, quels sont les atouts dont dispose aujourd'hui Flavio Bolsonaro? Élément de réponse avec Christophe Ventura, spécialiste de l'Amérique latine, directeur de recherche à l'IRIS, l'Institut de relations internationales et stratégiques.
6: Aujourd'hui, dans cette campagne-là, Flavio Bolsonaro a aussi d'autres atouts. Le fait

0: elle. Donc, si vous voulez, elle peut se positionner aujourd'hui avec tout cela pour demain apparaître comme quelqu'un qui reprendra un peu les affaires, en quelque sorte, si Flavio Bolsonaro n'avait pas gagné l'élection présidentielle. Je pense qu'elle se situe dans cette perspective-là.
1: Après un début de campagne encourageant, Flavio Bolsonaro a vu sa dynamique s'essouffler et les difficultés s'accumuler. Michel Bolsonaro avait même quitté la campagne de son beau-fils, invoquant de profondes divergences stratégiques et allant jusqu'à l'accuser de l'avoir humilié politiquement. L'ex-première dame lui a finalement accordé son pardon et dit lui apporter désormais son soutien. Que révèlent toutes ces tensions sur les rapports de force au sein du clan Bolsonaro?
0: Ça révèle que d'abord Flavio Bolsonaro était le préféré de Donald Trump. Madame Bolsonaro, elle, s'est fait un petit peu doubler en quelque sorte par la préférence de Washington pour son beau-fils. Et donc encore une fois, je pense que ces affaires-là révèlent une crise de leadership au sein du clan Bolsonaro. Et tout ça confirme que aujourd'hui, ce sont des enjeux importants parce que c'est un courant qui pèse énormément dans le pays. C'est un courant qui aujourd'hui organise l'opposition, disons, à Lula. Et donc les enjeux sont importants. Mais je pense que sa rupture à elle, elle consiste aussi à peut-être apparaître comme quelqu'un qui est moins dans les mains de Trump et de Marco Rubio que Flavio Bolsonaro. C'est une hypothèse aussi. Il est clair que cette querelle est d'abord une querelle de famille, mais une querelle de famille qui a pour objet précisément l'héritage politique de Jair Bolsonaro et la conduite, en quelque sorte, du bolsonarisme politique dans la perspective d'abord de l'élection de l'automne et de manière plus générale pour la suite, disons, de la recomposition des droites brésiliennes.
1: Le 14 juillet dernier, la Cour suprême a interdit à Flavio Bolsonaro de rendre visite à son père, Jair Bolsonaro, assigné à résidence jusqu'après le premier tour de la présidentielle. Comment interpréter cette décision?
0: Au Brésil, il y a quand même une solidité des institutions judiciaires. La justice montre, par faisant ça, que la loi et la justice brésilienne veillent aux conditions dans lesquelles se prépare cette élection très stratégique pour la région, qui va être très dure et très polarisée. Et indirectement, le message, c'est aussi de montrer que la justice brésilienne ne laissera pas des interférences, des formes de prise de liberté, en quelque sorte, avec le cadre légal. Ça s'adresse à la fois au bolsonarisme. Il y a évidemment un message qui est envoyé, disons, de plus indirect aux États-Unis et à l'administration Trump, dont on sait à quel point elle soutient Flavio Bolsonaro et, d'une manière générale, le bolsonarisme et aussi Jair Bolsonaro, que le président américain considère être comme un prisonnier politique.
2: Interrogé par Augustine Asta, Christophe Ventura, directeur de recherche à l'Institut de Relations Internationales et Stratégiques, était ce matin l'invité de Radio Vatican. Et voilà, c'est la fin de ce journal. Merci de votre fidélité. Prochain rendez-vous à 13h. Vous retrouverez Cécile Mérieux. Au revoir et excellente journée à tous.
3: Et c'était donc le journal de Radio Vatican, présenté aujourd'hui par Jean-Charles Puzzolu, RCF Notre-Dame. Il est 8h45, dans 5 minutes, c'est votre prière du matin. Mais avant, vous avez peut-être besoin de quelques idées de lecture pendant cette période estivale. Alors ça tombe bien, direction La Rochelle, RCF La Rochelle, avec son responsable d'antenne Dimitri de Lantivie. Avec son invité, on découvre un roman historique empreint d'actualité.
4: Aimé Benjamin Fleuriot, négociant, armateur rochelais du XVIIIe siècle, laisse à la ville, entre autres, le nom d'une rue où se situe la librairie Siloé. Pierre-Étienne Desnaux, bonjour.
5: Bonjour Dimitri.
4: Vous êtes le gérant de la librairie depuis maintenant 2 ans. Et avec vous pour cet été, la suite de ce qui s'annonce être une saga qui nous promène au XIIIe siècle, l'affaire Lombarde, roman historique qui est la suite du Bâtard du Roussillon, tous deux parus chez Fayard, de Jacques de Villiers, un jeune auteur, il termine un master d'histoire vivante. Et on suit ici les aventures d'Estéphane, espion, agent secret au service de Philippe le Bel. Alors peut-être pour commencer, Pierre-Étienne, a-t-on besoin d'avoir lu le premier volet pour lire cette suite?
5: Non, Dimitri. En fait, comme vous l'avez dit, il s'agit du deuxième volume, en effet, de la saga du Bâtard du Roussillon, mais c'est un roman qui peut parfaitement se découvrir seul également. Donc, comme vous l'avez dit, nous sommes en 1290, la France est dirigée par un jeune roi qui va profondément marquer l'histoire, Philippe

0: plus belle. Et Jacques de Villiers nous montre un souverain, encore au début de son règne, confronté à un défi de taille, qui n'a finalement rien perdu de son actualité, soit dit en passant. La question est, comment gouverner lorsque les caisses de l'État sont vides? Voilà. Donc pour trouver les financements nécessaires, sans mettre son royaume sous les dépendances de puissances étrangères, le roi s'appuie sur Estéphane, donc comme vous en avez parlé, son homme de confiance. Et Stéphane, c'est bien plus qu'un simple messager, hein. C'est un espion, un enquêteur, un diplomate, un aventurier. Et il évolue dans un univers où chaque conversation, chaque situation peut cacher un piège et où chaque alliance est fragile. Donc l'affaire Lombarde, elle fait référence au puissant banquier Lombard, hein, qui domine alors les circuits financiers européens. Ce sont eux qui détiennent l'argent, mais avec les prêts viennent aussi l'influence politique, les intérêts cachés et les risques de manipulation. Alors, moi, ce que j'ai vraiment hyper apprécié dans ce roman, et ce qui frappe dès les premières pages, c'est l'immense travail de documentation. Jacques de Villiers restitue avec énormément de précision le Paris de la fin du XIIIe siècle, les rues animées, les palais royaux, les intrigues de cour, les jeux d'influence. On a l'impression, moi j'ai eu l'impression en le lisant, hein, de marcher aux côtés des personnages. J'ai beaucoup aimé retrouver ce que j'avais trouvé dans le 1, le bâtard du Roussillon, dans le premier opus. Cette écriture élégante, fluide. Jacques de Villiers, il a vraiment un talent de conteur. Le rythme est soutenu, les complots s'enchaînent, les enquêtes se multiplient, le danger surgit, hein, toujours un peu au coin. Voilà, on est limite dans un roman d'espionnage. Voilà, et puis ça nous montre aussi, et c'est, ça aussi j'ai beaucoup apprécié, c'est que l'histoire, elle ne se résume pas aux grandes batailles, vous savez, grandes batailles épiques. L'histoire avec un grand H, elle peut être aussi dans les décisions financières, les négociations diplomatiques, les réseaux, voilà, toutes ces choses qui peuvent parfois changer le destin d'un royaume. Donc, en tant que, personnellement, amateur de romans historiques, et je pense que tous les amateurs de romans historiques, ils retrouveront ici tout ce qu'ils apprécient, une intrigue solide, voilà, des personnages crédibles, un vrai souffle romanesque. Je crois que c'est vraiment ça qui fait les bons romans historiques. Quand on le referme, on a l'impression en plus d'avoir, moi j'ai vraiment eu cette impression là aussi, et ça c'est très appréciable, on a l'impression d'avoir appris beaucoup de choses et d'avoir surtout passé un excellent moment.
1: L'affaire Lombarde, un roman historique paru chez Fayard de Jacques de Villiers au prix de 22,90 €. Pierre-Étienne Desnaux, merci.
0: Merci à vous Dimitri.
1: D'être passé par RCF pour nous en parler.
2: Merci Dimitri de l'Antivie de RCF La Rochelle, à suivre votre prix.
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0: 8h50 sur RCF Notre-Dame, l'heure de prendre un temps de prière. Pourquoi Dieu laisse-t-il le mal prospérer ? Élément de réponse avec l'évangile selon Matthieu au chapitre 13, les versets 36 à 43. Une méditation commentée ce matin par sœur Catherine de Costner.
1: En ce temps-là, laissant les foules, Jésus vint à la maison. Ses disciples s'approchèrent et lui dirent « Explique-nous clairement la parabole de l'ivraie dans le champ. » Il leur répondit « Celui qui sème le bon grain, c'est le Fils de l'homme. Le champ, c'est le monde. Le bon grain, ce sont les fils du royaume. L'ivraie, ce sont les fils du mauvais. L'ennemi qui l'a semé, c'est le diable. La moisson, c'est la fin du monde. Les moissonneurs, ce sont les anges. De même que l'on enlève l'ivraie pour la jeter au feu, ainsi en sera-t-il fait à la fin du monde. Le Fils de l'homme enverra ses anges, et ils enlèveront de son royaume toutes les causes de chute et ceux qui font du mal. Ils les jetteront dans la fournaise, là, il y aura des pleurs et des grincements de dents. Alors, les justes resplendiront comme le soleil dans le royaume de leur Père. Celui qui a des oreilles, qu'il entende. »
2: La parabole que Jésus nous explique aujourd'hui raconte qu'un homme a semé du bon grain dans son champ et que pendant la nuit, son ennemi est venu et a semé de l'ivraie. À ses serviteurs interrogatifs, le maître répond que c'est un ennemi, un homme qui a fait cela. Seule la traduction de Chouraki traduit bien « un ennemi, un homme ». Dans l'explication de la parabole que nous venons d'entendre, l'ennemi est le diable, alors que dans la parabole elle-même, l'ennemi est un homme. Difficile conciliation. Le diable serait-il tout simplement un homme ? Cela serait en contradiction avec l'enseignement de Jésus. Mais peut-être pourrait-on entendre que le diable, qui appartient aux puissances du mal, peut, dans sa ruse, se faire passer pour un homme. Selon saint Paul aux Corinthiens, il peut se déguiser en ange de lumière. Il se déguise aussi en lion, selon la première épître de saint Pierre, ou en serpent au livre de la Genèse. L'évangile de ce jour nous éclaire ainsi et nous alerte sur le fait que le diable utilise tous les stratagèmes possibles pour mieux nous tromper. En écoutant les termes utilisés par Jésus, « un ennemi, un homme », je ne peux m'empêcher de penser aujourd'hui à tous mes frères et sœurs pour qui la présence d'ennemis est une réalité quotidienne. Tous ceux qui subissent la guerre, l'asservissement, des violences. Quand je psalmodie des psaumes remplis de haine contre les ennemis, je les prie pour eux et avec eux. Si le diable se dissimule derrière des hommes, alors oui, je peux m'insurger contre lui devant Dieu avec force et conviction. Cependant, Seigneur, ne permets jamais que j'assimile le diable aux hommes, mais que je les aime et prie pour que soit anéanti le diable qui se cache en eux. »
1: Notre Père, qui es aux cieux, que ton nom soit sanctifié, que ton règne vienne, que ta volonté soit faite sur la terre comme au ciel. Donne-nous aujourd'hui notre pain de ce jour. Pardonne-nous nos offenses, comme nous pardonnons aussi à ceux qui nous ont offensés. Et ne nous laisse pas entrer en tentation, mais délivre-nous du mal. Car c'est à toi qu'appartiennent le règne, la puissance et la gloire pour les siècles des siècles. Amen. »

C'était Les Sur-Racontes par la communauté du Chemin Neuf et le commentaire de l'Évangile ce matin vous était présenté par sœur Catherine de Kostner.

0: Nous sommes le mardi 28 juillet, à l'honneur l'un des fondateurs de la Bretagne, Saint Sanson. Isabelle Delaunay nous donne tous les détails dans le Saint du jour. Bonjour Isabelle.
1: Bonjour, en ce 28 juillet, nous fêtons les Sansons. Avouez que ce n'est pas un prénom ordinaire. Il ne s'agit pas aujourd'hui du Samson de l'Ancien Testament, dernier grand juge d'Israël, ni de Samson l'Hospitalier, prêtre à Constantinople au VIe siècle. Celui que nous fêtons aujourd'hui est l'un des sept fondateurs de la Bretagne, figurez-vous. Il fut évêque de Dol, aujourd'hui en Ille-et-Vilaine. Né vers la fin du Ve siècle, moine gallois, il part en Irlande pour s'initier aux méthodes missionnaires de Saint Patrick, puis se fixe en Cornouailles, où il est sacré évêque. Il vient ensuite évangéliser la Bretagne armoricaine et touche les populations jusque sur les bords de la Seine. C'est lui qui fonda le monastère de Dol en Bretagne, qui sera transformé des siècles après en évêché. Ainsi, Dol sera plus tard une étape du pèlerinage médiéval des sept saints de Bretagne, le fameux Trobrèze, qui chaque année, encore aujourd'hui, rassemble de nombreux pèlerins. Mais savez-vous qui sont ces sept saints bretons? Eh bien, ce sont essentiellement des moines venus du pays de Galles ou de Cornouailles, car la langue bretonne est proche du gallois ou du cornique. Ce sont des langues celtiques insulaires. Alors, en plus de Saint Sanson à Dol, en Bretagne, il y a Saint Brieuc ou Brioc à Saint Brieuc, Saint Tugdual ou Tual à Tréguier, Saint Paterne, Saint Paul Aurélien à Saint-Paul-de-Léon, Saint Corentin ou Cahour à Quimper et Saint Malo ou Maclou à Saint-Malo. Et s'il n'y a peut-être plus beaucoup de Sansons à fêter aujourd'hui, nous pouvons tout de même souhaiter un bon Trobrèze à tous les pèlerins de cet été.
0: Un saint du jour véritablement au goût de la Bretagne aujourd'hui. Alors on souhaite tout de même une bonne fête aux Sansons, hein, ce nom peu répandu, mais si vous en connaissez, hein, peut-être, n'hésitez pas à penser à eux. Merci Isabelle Delaunay pour ce saint du jour à retrouver sur rcfnotredame.fr. C'est la fin de cette matinale. Merci pour votre fidélité. Je vous donne rendez-vous dès demain à 7h. Mais d'ici là, vos programmes de l'été se poursuivent, hein, sur RCF Notre-Dame. 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L'actualité chrétienne, nos coups de cœur, lectures dans Librairie à l'air libre, nos reportages sur le terrain dans Changer le monde, ça commence ici. Aujourd'hui, il était dédié à George Sand. Allez, ça continue maintenant sur RCF. Dans un instant, retrouvez Thierry Launay d'Envisage. Il reçoit Laurent Gounel, auteur de L'homme qui voulait être heureux. Quel est le sens de la vie? Réponse.
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0: Laurent Gounelle, depuis votre premier roman en 2008, L'homme qui voulait être heureux, vous avez accompagné des millions de lecteurs de par le monde. Vos livres sont traduits en 45 langues. Et vos romans, que l'on présente souvent comme des romans initiatiques, nous invitent à nous interroger sur le bonheur, sur le sens de la vie, sur comment être enseigné par nos échecs, et surtout, combien il est important d'apprendre à se connaître soi-même pour mieux connaître et mieux aimer les autres. Alors je suis heureux de vous recevoir, Laurent Gounelle, pour comprendre comment l'enfant timide, apeuré que vous étiez, le jeune homme chargé d'études financières, malheureux dans son travail, est devenu l'un des auteurs phares de ce que l'on appelle aujourd'hui le développement personnel. Mais d'abord, Laurent Gounelle, j'aimerais vous poser d'entrée de jeu une question que je pose de temps en temps à mes invités, mais toujours en fin d'émission. Pour vous, aujourd'hui, vous qui avez tant réfléchi, tant écrit autour de cette question, pour vous, quel est le sens de la vie ?
1: C'est une question que je me pose régulièrement, depuis l'âge de 23 ans à peu près. Et ma réponse évolue au fil du temps. Je vais vous donner ma réponse du jour, qui sera peut-être pas la même dans une semaine ou dans un mois. Aujourd'hui, je pense que la vie, en fait, quand on prend un peu de recul, notre vie est incarnée. C'est-à-dire que nous avons un corps. Et qu'est-ce que nous permet cette vie incarnée ? Eh bien, elle nous permet d'agir, elle nous permet de réaliser des choses. Donc je pense que l'un des éléments de réponse à la question du sens de la vie est lié à nos actes, finalement, ce que nous faisons au cours de notre vie.
0: C'est intéressant que vous me répondiez par l'action, alors qu'on peut penser que vous êtes beaucoup dans le développement personnel, la transformation intérieure. Et votre réponse, c'est l'action.
1: Alors, d'autant plus que je ne suis pas un homme d'action. Je dirais même que l'action me coûte. Moi, je suis plutôt un contemplatif, je suis plutôt dans la relation. Et agir, c'est quelque chose qui me demande un effort, mais vraiment. Même le fait de me lever, prendre un dossier ou un livre, ça me coûte, quoi. Vraiment. Quoi.
0: Donc c'est parce que c'est un défi qui va vous emmener à vous transformer, que c'est important pour vous et que c'est même essentiel?
1: Non, c'est vraiment le fruit de ma réflexion. Je crois que l'âme perdure. Je pense que l'âme n'est pas un sous-produit du cerveau, j'en suis vraiment convaincu. Et si l'âme perdure, à ce moment-là, la question est pourquoi est-ce qu'elle s'incarne? Et un élément de réponse qui me semble logique, mais une fois plus je peux évoluer dans ma réponse, est l'action, parce que finalement c'est ce que nous permet notre corps d'agir. En revanche, la question se pose à nouveau à ce moment-là, mais pourquoi agir et quel type d'action ? Et là, je crois que chacun de nous a une mission sur Terre. Je pense qu'on ne vient pas par hasard. Voilà, on vient passer quelques décennies, peut-être 100 ans si on est en forme, pour faire des choses, et je crois que chacun de nous est là pour une chose.
0: Une mission, vous utilisez ce mot.
1: Oui, je pense. Je pense que chacun a une mission, et qu'on a en nous les compétences, on peut même dire les talents pour la réaliser. Beaucoup de gens ne s'en rendent pas compte parce qu'ils se sont retrouvés, comme moi, à un certain moment, quand j'étais jeune, sur des rails. Hein. C'est-à-dire, en tout cas, en Occident, on doit choisir une orientation d'études qui va conditionner notre métier assez jeune, hein, finalement. Pour moi, c'était à 17 ans. Maintenant, c'est encore plus jeune, puisque avec les nouveaux bacs, c'est plutôt à 15 ans qu'on demande aux jeunes de choisir. Donc, finalement, c'est assez facile de se retrouver sur des rails. Et puis, les rails peuvent vite, si ça se passe bien, dans les études et au début d'une carrière, nous conduire à un certain confort de vie. Et le confort empêche la remise en question. Et c'est sans doute la chance que j'ai eue dans l'existence, c'est de vivre une crise professionnelle assez jeune. Parce que sinon, ce confort donné par les rails qu'on a choisis peut nous amener à ne jamais les remettre en question.
0: Et à ne pas vivre notre mission.
1: Et donc à ne pas vivre notre mission. Quoi, parce que la mission n'est pas forcément celle qu'on a choisie quand on était très jeune.
0: Alors, Laurent Gounelle, avant de découvrir votre mission d'aujourd'hui, j'aimerais qu'on revienne un peu sur votre parcours. Parce que j'ai aujourd'hui un homme qui a passé la cinquantaine, qui a l'air plutôt bien dans sa peau, plutôt rayonnant, lumineux. Mais pourtant, ça n'a pas toujours été le cas. Dans votre enfance, vous le dites vous-même, je ne sais plus dans quelle interview, vous avez déclaré que vous étiez un handicapé de la relation. Vous étiez comment ? Vous pouvez nous raconter comment vous étiez quand vous étiez petit ? Dans votre enfance.
1: J'étais d'abord très peureux, je crois que c'est l'adjectif qui caractérise le mieux ma personnalité, et en tout cas la façon dont je vivais mon existence étant très jeune. Donc un peu assailli de multiples peurs, donc à peu près tout me faisait peur, mais surtout les autres. C'est-à-dire les autres étaient ma grande peur. Et donc, quand j'étais enfant, j'avais peur des autres enfants. Quoi. J'avais peur même physiquement. Dans la cour de récréation, j'avais peur qu'on me casse la figure. Mais aussi, je ne savais pas me comporter avec les autres. Je savais absolument pas aller vers les autres. Donc,
0: je crois que vous êtes allé une fois ou deux à un anniversaire, mais même cela, vous vous avez peur. Hein.
1: C'est ça, voilà. J'ai dû faire deux anniversaires dans toute mon enfance. Quoi. C'est ce qui est dingue. Quoi, moi,
0: ce qui est le rêve de beaucoup d'enfants. Ils adorent ça. Vous, ça vous faisait peur.
1: Non, mais ça me faisait peur. Quoi. Donc je restais vraiment renfermé dans ma coquille, sur moi-même, à la maison. Quoi. Ce qui n'a pas aidé, évidemment.
0: Pourquoi vous aviez une famille étouffante ou très autoritaire, un père très autoritaire?
1: Alors,
0: ou...
1: j'avais un père exigeant, mais son exigence se portait essentiellement sur l'école. D'accord. Donc ça, je savais qu'il n'y avait pas d'échappatoire. Il fallait être bon à l'école, avoir de bons résultats pour avoir de bons diplômes. Il y avait.
0: Et pour lui, c'était réussir la vie.
1: Oui.
0: Comme cela.
1: Oui. Voilà. Il y avait vraiment une équivalence dans son esprit entre réussir ses études, avoir une profession intellectuelle supérieure et réussir sa vie.
0: Milieu scientifique, hein, plutôt.
1: Scientifique.
0: Votre famille.
1: Oui, c'était un peu scientifique, professeur d'université, il dirigeait un laboratoire de recherche à la fac.
0: Et votre maman?
1: Alors ma maman était kiné, donc dans le monde paramédical. Quoi. Mais elle avait une personnalité beaucoup plus fantasque. Elle était quand même un peu plus artiste, beaucoup moins rigoureuse que mon père. Heureusement, d'ailleurs. C'est-à-dire, mes parents étaient un peu deux extrêmes dans ce domaine, donc j'ai bénéficié des deux, je crois.
0: Et alors, cette peur, elle viendrait d'où, vous savez?
1: Je pense que d'abord, elle vient de ma personnalité. C'est-à-dire, chacun de nous, on a une problématique qui est un peu le noyau de notre personnalité. Alors, pour moi, c'est la peur. Pour d'autres, ça va être la colère. Pour d'autres, ce sera une problématique d'image ou d'identité. Qui suis-je, etc. Donc, moi, c'est la peur. Je ne l'ai pas choisi, c'est comme ça. Après, c'est plus ou moins marqué. Et d'ailleurs, un travail intéressant dans la vie est de se libérer de ça, donc de connaître sa problématique pour pouvoir s'en libérer, se libérer de sa colère si on est dans la colère, se libérer du regard de l'autre si on est dans l'image. Et puis pour moi, mon travail a été de me libérer de mes peurs.
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0: Laurent Gounelle, pour vous libérer de vos peurs, il a fallu du temps. Et comme vous nous l'avez dit, vous avez été d'abord un enfant... très sage, hein, qui écoute papa surtout. Vous avez fait des bonnes études. Pouvez nous expliquer rapidement ces premières années de votre vie, on va dire jusqu'à 23 ans, puisque
1: oui.
0: On a l'impression que c'est le chiffre qui a été un déclencheur.
1: Oui.
0: Qu'est-ce qui s'est passé dans vos études et jusqu'à 23 ans?
1: Eh bien, ayant conscience de mes peurs, je me planquais. Donc je me mettais à l'abri de toutes ces sources de danger, en tout cas perçues comme telles, quoi. Danger réel ou potentiel. Donc voilà, je restais beaucoup à la maison. Je me planquais et ça a été même jusqu'au choix de mes études, puisque ça a été inconscient, mais je me suis rendu compte plus tard. Finalement, j'ai choisi des études financières, économiques et financières, pas en raison d'une appétence particulière pour ces domaines, mais parce que je me disais, je vais aller avoir un poste dans un bureau où j'étudierai des chiffres et je verrai personne.
0: Sorte d'expertise comptable, vous étiez...
1: Voilà, initialement, je me destinais à l'expertise comptable. Finalement, je me suis retrouvé dans le monde de l'entreprise où j'étais cadre financier, mais dans les chiffres. Voilà. Arrive 23 ans, en effet, donc je me retrouve en poste et là, je réalise que... Oui, c'est intéressant intellectuellement de manier les chiffres, mais en même temps, c'est pas trop mon truc. Et en fait, ma place n'était pas là. Je le voyais parce que je pouvais observer des collègues qui, eux, s'épanouissaient dans ce domaine. Mais c'était pas mon cas. Donc, je m'étais fourvoyé dans une voie qui n'était pas la mienne.
0: Qu'est-ce que vous auriez aimé faire? Vous aviez bien enfant, voilà, vous venez de publier un livre sur les intuitions. Quand vous étiez enfant ou adolescent, vous aviez bien une intuition sur ce que vous vouliez faire.
1: Alors, enfant, je souhaitais devenir garde forestier, parce que j'étais très, très attiré par la nature, je le suis toujours d'ailleurs. Et puis, adolescent, je voulais devenir psychiatre.
0: Et pourquoi vous n'êtes pas devenu psychiatre?
1: Et en fait, j'en ai été dissuadé par un médecin de famille. Ça me semblait rigolo aujourd'hui avec le recul, mais c'était au moment de l'élection de Mitterrand. Donc les socialistes prenaient le pouvoir pour la première fois sous la Ve République, si je ne dis pas de bêtises. Et il y avait beaucoup de peur et de fantasmes par rapport à ça dans une bonne partie de la population. Et notamment ce médecin m'a dit « Ah non, mais les socialistes vont fonctionnariser la médecine, donc tu n'auras plus aucun pouvoir, on va tout te dicter et tu ne seras pas libre et ta vie ne sera pas drôle. »
0: C'est incroyable, la puissance de la parole d'un proche de vos parents,
1: oui.
0: Qui a complètement orienté votre vie différemment.
1: Mais oui, il m'a fait peur. Alors en même temps, c'était peut-être facile puisque ma personnalité est orientée sur la peur. Donc le fait de me présenter un danger, évidemment, ça a accroché. Quoi. Et en effet, j'ai bifurqué. Quoi.
0: C'est intéressant parce que psychiatre, c'était aider les autres.
1: Oui.
0: Et on a l'impression que c'est aujourd'hui quelque chose qui vous anime en tant qu'écrivain. Et puis c'est ce que, on va le voir, vous avez fait ensuite dans votre deuxième vie professionnelle, oui. aider les autres. Ça vous habitait déjà tout petit, ce désir ?
1: Alors, pas consciemment. C'est-à-dire, je n'ai pas souvenir, si je veux être vraiment honnête avec moi-même, de m'être dit à l'époque, oh, je vais devenir psychiatre pour aider les autres. Et d'ailleurs, peut-être c'était...
0: Pour vous aider vous-même.
1: Pour guérir moi-même, voilà, exactement, c'est possible.
0: Qu'est-ce qui s'est passé ? Allez, à 23 ans ou un peu après 23 ans, là vous êtes en entreprise, vous êtes dans les chiffres et oui. vous n'êtes pas heureux. Vous vous rendez compte que ce n'est pas votre voie. Oui. Qu'est-ce qui se passe à ce moment-là ?
1: Je suis très malheureux et je réalise que je ne pourrais pas tenir 40 ans dans ce genre de poste. Ce n'est pas possible. Je n'arrivais même pas à me forcer pour faire ce que j'avais à faire. Donc j'avais de mauvais résultats. Donc j'ai fini par me faire virer, ce qui était tout à fait mérité. Je n'en ai jamais voulu à cette entreprise.
0: Là, vous dites ça avec le sourire aujourd'hui, mais oui. j'imagine que pour le jeune homme que vous étiez, ça a dû être dur,
1: c'était
0: non?
1: C'était dur, c'était compliqué. Déjà, j'avais honte parce que c'est pas agréable de se faire virer. Donc, je l'ai même caché au début à ma famille, à mes amis. Je disais non, je vais créer une boîte. Alors, ce qui n'était pas un mensonge, puisqu'en effet, j'ai essayé de m'en sortir en créant une entreprise. Sauf que je m'étais fait virer. Ça, j'avais omis de le dire. Donc, oui, j'étais pas bien, j'étais pas fier de moi. Mais surtout, le pire, c'était que je me disais mais qu'est-ce que je vais faire de ma vie? Je ne veux plus travailler dans les finances, vraiment, ce n'est pas pour moi, mais quoi d'autre ? J'ai fait toutes mes études, hein, bac plus 5 dans ce domaine, donc qu'est-ce que je vais faire ? Et là, vraiment, j'étais bien embêté, donc je me suis un peu secoué, j'ai essayé de créer une boîte dans le domaine de l'import-export, ça n'a pas marché parce que ce n'était pas plus ma place, quoi. Je n'y avais pas ma place.
0: C'est intéressant, un jour vous avez déclaré « j'ai connu beaucoup plus d'échecs et d'humiliations que de succès, mais ce sont ces échecs qui m'ont sauvé ».
1: Oui, parce que finalement, quand on prend du recul, eh bien, je peux me dire que la pire des choses qui aurait pu m'arriver, ça aurait été de faire des efforts pour me maintenir à mon poste, finalement. Et j'aurais pu faire toute ma carrière comme ça, en n'étant pas heureux, en me forçant d'aller travailler le matin, à faire des choses que je n'aimais pas. Et finalement, le fait que je me sois fait virer, c'était un cadeau inouï. Pourquoi ? Parce que ça m'a conduit à me poser des questions. Déjà, ça m'a obligé à changer. Et ça m'a conduit à me poser des questions que je ne me serais peut-être pas posées, à savoir qu'est-ce que je veux faire de ma vie, qu'est-ce qui est important pour moi dans l'existence, qu'est-ce qui finalement est motivant pour moi, qu'est-ce qui est enthousiasmant.
0: Mais vous dites ça aujourd'hui avec le recul, mais au moment même... Ça devait être terrible. Vous avez vécu une dépression.
1: J'ai vécu une dépression. Hein. Pas une grosse dépression. Hein. Je n'ai pas été hospitalisé, mais une dépression quand même. Et c'était dur. Oui, c'était dur. J'ai un peu le sentiment d'avoir touché le fond du trou. Et en même temps, ça a été salutaire. Ça aussi, il y a eu d'autres effets tout à fait surprenants, par exemple. Mais ça, je l'ai compris après m'être formé en psychologie, quand j'ai pu mettre des noms sur les choses. En fait, je me suis désidentifié de mes actions. Ce que j'entends par là, c'est que tout le monde peut avoir tendance à un moment donné à croire qu'il est sa profession. Vous voyez, alors surtout si vous avez une profession valorisante, parce que c'est intéressant par rapport au regard des autres. Donc si vous êtes, je sais pas, médecin, avocat, vous pouvez dire je suis médecin, je suis avocat ou je suis journaliste, parce que ce sont les professions valorisantes. Et du coup, vous pensez que les autres vont vous aimer pour ça. Voilà, c'est un travers dans lequel beaucoup de gens tombent. Donc, ils s'identifient à leur métier. Et moi, ce que j'ai découvert à travers mes échecs professionnels, c'est que finalement, je ne suis pas ce que je fais, quoi. Et comment j'ai découvert ? Parce que j'ai réalisé que mes amis m'aimaient toujours quand j'étais au chômage. Et après, mes échecs dans mes tentatives vaines de créer des entreprises. Voilà, au bout d'un
0: moment. C'est intéressant ça, parce que c'est le regard aimant de l'autre qui vous a sauvé quelque part.
1: Oui,
0: vraiment.
1: Parce
0: que souvent, on est préoccupé par le regard des autres.
1: Oui.
0: Et ce regard des autres nous fait peur.
1: Oui, et on peut croire à tort, mais sans le savoir, c'est une illusion, qu'on nous aime pour nos qualités, pour nos actions, pour ce que l'on fait, pour ce qu'on réussit. Et donc,
0: pour nos titres,
1: nos résultats, surtout. Et en fait, non. Et quand on se retrouve en situation d'échec profond et répété, on réalise qu'en fait, nos proches nous aiment toujours, que ce soit notre famille ou nos amis. Mmh. Et donc, on réalise qu'en fait, notre valeur est tout à fait indépendante du résultat de nos actions. Et ça, quand on réalise ça, mais ça vous donne une liberté extraordinaire dans la vie. Parce qu'à ce moment-là, vous n'êtes pas obligé d'avoir un poste valorisant, vous n'êtes pas obligé de réussir tout ce que vous entreprenez, que ce soit des projets professionnels ou personnels d'ailleurs. Mmh. Vous comprenez que votre valeur, elle est indépendante de ça.
0: Mais Laurent Gounelle, qu'est-ce qui fait que certaines personnes en phase dépressive vont rebondir, ce qui a été votre cas, et que d'autres personnes n'y arrivent pas?
1: Ça, c'est assez mystérieux. J'ai pas de réponse toute faite. Et puis, je ne suis pas psychiatre, même si j'aurais pu l'être. Je ne suis pas psychiatre. Donc, je vais vous donner une réponse qui est vraiment mon sentiment et qu'il ne faut pas prendre pour argent comptant. Mon sentiment est que assez souvent, les personnes déprimées et sans doute que c'est nécessaire pour traverser une phase difficile, prennent des médicaments. Mais les médicaments, c'est une béquille, mais ça ne va pas aider. Ça, les antidépresseurs, c'est parfois nécessaire, hein, sinon on peut commettre des actes graves et irréparables, on le sait bien. Mais en même temps, on peut aussi en devenir dépendant. Et si on dépend d'un médicament, et bien finalement, on ne va pas se poser les questions qui nous permettent d'en sortir. C'est à un moment donné, c'est utile quand même de se sentir mal et de se sentir vraiment au fond du gouffre, parce qu'à un moment donné, je crois qu'il faut toucher le fond pour pouvoir rebondir. Et si les médicaments nous empêchent de toucher le fond, je pense qu'on ne peut jamais rebondir, et donc on va continuer de rester entre deux eaux comme ça et mal. Mais je ne suis pas en train de dire cessez vos médicaments à ceux de nos auditeurs qui seraient sous traitement, parce que je sais que ça peut être utile. Mais en tout cas, c'est intéressant d'avoir à l'esprit que ce n'est qu'une béquille. Ce n'est pas la solution. La solution, quand on a des problèmes, psychologiques, quand on a une souffrance professionnelle, ce qui était mon cas, la solution, c'est de se faire aider, c'est d'en parler, c'est d'avoir des séances de psychothérapie. Et ça peut nous aider à un moment donné pour en sortir.
0: Laurent Gounel, ce qui vous a aidé, vous, à vous en sortir dans cette période difficile de votre vie, ça a été le développement personnel. Mais vous y êtes donné à fond. Là, vous avez vraiment étudié et vécu vraiment beaucoup d'expériences différentes dans le développement personnel, et vous en avez fait votre métier pendant une quinzaine d'années,
1: oui,
0: avant de devenir l'écrivain que vous êtes.
1: Tout à fait. D'abord, il faut préciser que j'étais dans l'incapacité de pousser la porte d'un psy pour m'aider, alors que je viens de dire à l'instant que c'est pourtant très utile. Pourquoi ? Parce que culturellement, dans ma famille, les psys, c'était pour les fous, quoi. Donc évidemment, je ne me considérais pas comme fou, donc c'était hors de question d'aller voir un psy. Du coup, j'ai cherché à résoudre mes problèmes par moi-même, en me documentant, donc par mes lectures d'abord. Donc j'ai énormément lu des livres de développement personnel, de psychologie, pour comprendre ce qui se passait en moi, pour mieux me connaître. Et puis, j'ai réalisé que c'était quand même super intéressant et même assez passionnant. Donc je me suis pris de passion pour ce domaine.
0: Notamment la PNL.
1: Hein. Alors la PNL, c'était le point d'entrée pour moi.
0: Programmation neurolinguistique.
1: Voilà, c'est rattaché aux sciences cognitives, hein. Psychologie cognitivo-comportementaliste.
0: Donc ça rassure le fils de scientifique que vous étiez.
1: Voilà, c'est ça.
0: De scientifique.
1: Oui, même si à l'époque, en France, c'était assez décrié. Mm-hmm. À l'époque, en France, on était encore très scotché à la psychanalyse.
0: Ça venait des États-Unis, du Canada, la PNL.
1: Voilà, ça venait des États-Unis. Mais moi, j'étais attiré par ça. Pourquoi ? Parce que c'était des thérapies brèves. Et moi, je cherchais à aller mieux rapidement. Je n'avais pas du tout envie de passer 15 ans sur un divan, vous voyez. Je cherchais des réponses concrètes et même des techniques. Et ça a marché, en l'occurrence. J'ai vraiment trouvé des réponses, des solutions pour aller mieux.
0: Et puis donc, ça vous a aidé personnellement, mais vous avez eu envie d'en faire votre métier.
1: Mais en fait, je trouvais ça tellement passionnant. Vous savez, quand je prenais des cours de finance, auparavant, sur les bancs de la fac, j'avais l'impression d'apprendre la finance. Mais là, quand je prenais des cours, parce que je me suis formé ensuite, des cours de psychologie, de PNL, de tout ce que vous voulez, eh bien, en fait, j'avais l'impression de me former à la vie. De découvrir la vie, quoi. C'est juste incroyable, c'est pas la même chose, c'est un peu plus excitant, vous l'avouerez. Et donc évidemment, Balzac disait le bonheur, c'est de faire de sa passion son métier. Et donc j'ai, au bout de quelques années comme ça de formation, j'ai eu envie d'en faire mon métier.

0: Laurent Gounelle, comment avez-vous démarré, je dirais, votre vie d'écrivain? Qu'est-ce qui a été le déclic entre, on va dire, le coach, puisque pendant une quinzaine d'années, vous avez été coach, formateur...
1: Consultant et formateur, surtout. Oui.
0: Consultant et formateur en développement personnel, en accompagnement psychologique. Et puis, en 2006, je crois, vous écrivez votre premier roman. Vous avez 40 ans. Qu'est-ce qui vous a donné envie de passer, je dirais, de l'enseignement, de l'accompagnement à l'écriture? C'est un vieux rêve?
1: Alors, c'était pas du tout un vieux rêve. J'écrivais beaucoup, mais professionnellement, des rapports psychologiques, des choses comme ça. J'aimais écrire, mais j'ai jamais rêvé de devenir écrivain et encore moins romancier, je dirais. Non, en revanche, mon appétence pour le partage, qui se manifestait en tant que consultant et formateur déjà, eh bien, était limité. Puisque moi, quand j'animais des groupes de formation, j'avais des groupes de 10 personnes, 10, 15 personnes dans le meilleur des cas. Sauf que moi, j'avais, pendant toutes mes années de formation et même de parcours un peu initiatique, où j'ai une période de ma vie où je voyageais à travers le monde pour me trouver des mentors quelque part. Je cherchais à m'abreuver auprès de sages et de gens qui pouvaient m'apporter quelque chose pour me faire avancer dans la vie. Donc j'ai énormément reçu à toute une période de mon existence, et au bout d'un moment, quand on reçoit beaucoup, je crois que chacun peut réaliser que il n'est pas possesseur du savoir, qu'on ne peut pas garder les choses pour soi. Ce qui est utile, il faut absolument les partager.
0: Mais Laurent Gounelle, vous auriez pu écrire des essais sur les différentes techniques de développement personnel. Vous écrivez un roman, et un roman qui porte ce titre, « L'homme qui voulait être heureux ». Et c'était vous, non, l'homme qui voulait être heureux?
1: Alors, c'est une bonne histoire de ma vie, en effet.
0: Et en même temps, si c'est pas autobiographique, non, c'est un roman. Hein.
1: C'est pas du tout autobiographique.
0: Mais il y a des éléments quand même autobiographiques dans ce roman.
1: Oui, notamment dans la personnalité du héros, qui est quand même très proche de la mienne. Mais en tout cas, mon intention en prenant la plume était de transmettre ces choses en me disant, voilà, c'est utile pour tout le monde. J'ai reçu des choses, mais ces enseignements ne m'appartiennent pas. Ils appartiennent à l'humanité, finalement, on pourrait dire. Et donc, il faut les diffuser. Et comme ça ne s'apprend pas sur les bancs de l'école, il faut que je trouve un moyen vulgarisateur de transmettre ça à tout le monde.
0: Roman est un bon moyen vulgarisateur?
1: Le roman, oui. Et surtout, le roman a un pouvoir métaphorique que n'a pas le guide ou l'essai. L'essai, il va s'adresser à la tête, au mental. Le roman s'adresse au mental, mais il s'adresse aussi au cœur, quelque part. Et puis, les idées, elles sont incarnées. Et moi, dans la vie, les idées m'intéressent quand on peut en faire quelque chose et quand elles s'inscrivent dans la vie. Et c'est le cas dans un roman. Dans un roman, on crée des personnages, ils vont rencontrer des situations, être confrontés à un certain nombre d'événements, et ils vont vivre, quelque part.
0: Et donc... je me suis demandé quand même, Laurent Gounelle, s'il y avait un lien entre la mort de votre père, la mort, je crois, de l'un de vos meilleurs amis, à ce moment-là.
1: Alors vous avez tout à fait raison, Thierry. Ce lien, ça je l'ai analysé après coup, mais je crois que ce lien, c'est une prise de conscience de notre mortalité. C'est-à-dire, moi, ça me tenait à cœur d'écrire pour transmettre, mais je procrastinais parce que d'abord, je n'étais pas sûr d'être capable d'écrire un roman, et puis j'avais toujours plus important à faire, le croyais-je. Sauf qu'en effet, en 2006, je perds mon père et quelques mois plus tard, mon meilleur ami. Et je crois que j'ai pris conscience de ma mortalité, du fait qu'il ne faut pas attendre dans la vie pour faire ce qui nous tient à cœur. Et moi, ça me tenait à cœur d'écrire pour partager, donc j'ai pris la plume à ce moment-là.
0: C'était pas que vous étiez libéré, quelque part, du regard de votre père sur vous, mais c'était vraiment la prise de conscience de, finalement, la fragilité de l'existence?
1: Alors, il y a peut-être un peu de ça aussi. Ce qui est vrai, c'est que mon père était un scientifique pur et dur, et pour lui, les sciences humaines et la psychologie étaient des sciences molles, quelque part. Enfin, il a jamais formulé comme ça, mais c'est clair qu'il devait le penser, quoi.
0: Il est un peu déçu que son fils se soit orienté vers le développement personnel?
1: Alors, sans doute, mais en même temps, il a quand même assisté à ma dépression, et je sais que ça l'avait beaucoup inquiété, donc il devait être aussi rassuré que j'ai trouvé ma voie, quoi.
0: Ce qui est incroyable dans votre histoire, Laurent Gounelle, c'est que vous n'aviez jamais écrit de roman, vous connaissiez absolument pas le monde de l'édition.
1: Non, pas du tout, en effet.
0: Et on a l'impression que pour ce premier roman, tout fut facile. Vous avez trouvé une éditrice en combien de temps?
1: En 15 jours.
0: 15 jours. Un public avec le premier roman. Oui. Vous savez, vous avez vendu à combien d'exemplaires?
1: Le premier roman, oh là là, je sais pas, mais 1 500 000 exemplaires peut-être.
0: Ce qui est énorme pour un premier roman, ce qui est très très rare. Vous avez été traduit en 25 langues pour ce roman, et tout de suite, comment, avec du recul, vous comprenez cela? Parce que ce qui vous est arrivé, c'est, entre guillemets, soit un conte de fées, soit quelque chose d'exceptionnellement rare.
1: Oui, mais je ne le savais pas à l'époque, parce que vous l'avez dit, je ne connaissais rien au monde de l'édition. Et c'est peut-être aussi ce qui a permis le succès du roman. En fait, je pense qu'il y a deux choses. D'abord, j'étais parfaitement aligné par rapport à ma volonté de transmettre. C'est-à-dire, je n'ai pas écrit pour moi. Vous savez, quand on écrit, vous êtes bien placé pour le savoir en tant que journaliste, on peut avoir plein d'intentions différentes à l'esprit, qui sont toutes valables d'ailleurs. Mais moi, j'en avais une seule qui était de transmettre. Donc j'étais parfaitement aligné par rapport à ça. J'ai pas écrit pour moi, j'ai écrit pour transmettre.
0: Et pas pour faire un best-seller.
1: Ah non, vraiment pas. En revanche, même si j'employais pas le terme, mais ça me semblait naturel que le livre que j'étais en train d'écrire touche son public.
0: Vous n'étiez pas étonné du succès?
1: Mais en fait, j'étais pas du tout étonné du succès. J'étais très naïf quand même. Parce que si on m'avait dit à l'époque, tu sais, ton livre, ça va être un livre parmi 68 000 parutions cette année-là en France, je me serais dit, oh là là là là, mais non, il va jamais toucher son public. Il trouvera pas ses lecteurs. Ça marchera pas. Je suis un inconnu qui déboule. Il y a 68 000 publiés cette année. Si on m'avait dit aussi que la plupart des livres publiés en France ne sont même pas proposés à la vente, ils restent dans les cartons, dans les librairies. Les libraires sont submergés de cartons qui arrivent des éditeurs. Donc si on m'avait dit tout ça, je pense que j'aurais développé des croyances limitantes et peut-être que ça aurait nuit à la réussite du livre parce que je me serais freiné quelque part. Puisque moi, j'avais la chance d'être naïf, je n'y connaissais rien à ce monde-là et ça a été ma chance, je crois.
0: Ce roman a un côté roman initiatique. Comment, déjà, vous pouvez nous exprimer ce que ces deux mots mis ensemble veulent dire pour vous, roman initiatique?
1: Mais pour moi, un roman initiatique est un roman qui va conduire le lecteur dans une sorte d'expérience de vie. C'est-à-dire, en fait, la lecture du roman va l'amener à se plonger dans une réflexion qui le concerne lui, en fait. Et c'est en cela que c'est initiatique, ça va l'initier à quelque chose, ça le concerne lui, puisque ça va le conduire à se poser des questions sur lui, sur sa vie, sur son existence, sur le but de sa vie, sur qu'est-ce qu'il veut véritablement, qu'est-ce qui va faire qu'il sera heureux, épanoui ou pas. Donc, ça le guide dans une réflexion sur soi.
0: On ne le fait pas assez dans notre vie de tous les jours, ce questionnement sur soi.
1: Je pense en effet qu'il y a plusieurs phénomènes. D'abord, il y a le phénomène de rail que j'évoquais tout à l'heure. On peut avoir tendance à ne pas se poser de questions, on avance, on a un peu la tête dans le guidon. Puis aussi le fait qu'à notre époque, on est bombardé d'informations, et pas seulement des médias, hein, mais par les réseaux sociaux, les SMS, les emails, toutes ces...
0: De distraction, dirait Pascal.
1: De distraction, dirait Pascal, exactement, qui nous évite de penser à nous et au sens de la vie, aussi à notre mortalité d'ailleurs, hein, disait Pascal. Et finalement, ces outils qui sont très utiles par ailleurs, je ne les remets pas en question, mais néanmoins, parce qu'ils nous bombardent d'informations, nous conduisent à tourner au bout d'un moment presque naturellement notre attention à l'extérieur, en fait, en permanence, y compris pour développer en nous des émotions. On mise sur l'extérieur, sur le message d'un ami pour avoir une émotion positive ou sur une mauvaise nouvelle dans la presse pour ressentir quelque chose de fort. Et ça, c'est assez catastrophique, en fait, sur le plan psychologique et même sur le plan spirituel, je dirais, parce que pour se développer en tant que personne et trouver sa place dans l'univers, c'est important, c'est très important pour moi d'être seul avec soi-même à un moment donné, de se recentrer sur soi, de développer une certaine introspection, c'est-à-dire d'être à l'écoute de soi-même, de se connaître, de connaître sa personnalité, de connaître ses problèmes, et puis aussi connaître, développer sa petite voix intérieure, savoir ce dont on a envie au plus profond de nous, quoi, indépendamment des décisions prises dans le passé qui nous ont mis sur des rails, indépendamment de ce qui se passe à l'extérieur. Voilà, qu'est-ce que je veux, moi, dans cette situation? Et ça, c'est vraiment un acte essentiel dans chaque journée, je dirais.
0: Alors, Laurent Gounelle, je sais que vous aimez beaucoup cette phrase qui était sur le tympan du temple de Delphes, qui est bien connue, le fameux « connais-toi toi-même ».
1: Oui.
0: Et qu'on connaît moins la deuxième partie,
1: exact,
0: qui est « rien de trop ».
1: Oui.
0: Alors, j'aimerais qu'on s'arrête un instant tous les deux sur ces deux phrases qui, oui, sont importantes dans vos écrits et puis dans ce qui vous habite aussi. D'abord, le « connais-toi toi-même », vous venez un peu de nous le partager, c'est vraiment quelque chose qui est finalement fondamental. Vous parlez de mission, est-ce que la première mission, ce ne serait pas d'abord de se connaître soi-même?
1: Tout à fait, Thierry, mais vraiment complètement, on ne saurait trop insister dessus. C'est essentiel de se connaître et ce n'est pas dans notre culture. L'introspection, ce n'est pas français, ce n'est pas occidental, même, on peut dire.
0: C'est même critiqué, on dit que c'est du narcissisme, oui, du nombrilisme.
1: Oui, oui, complètement, tout à fait. D'ailleurs, souvent, moi, je sais qu'il y a, dans le passé, il y a des journalistes qui me disaient, oui, le développement personnel, c'est un peu une démarche égoïste aussi. Mm-hmm. Alors qu'en fait, Pas du tout. C'est-à-dire, c'est vraiment parce qu'on apprend à se connaître soi-même et aussi à être plus épanoui, plus heureux, plus à notre place dans la vie, qu'on offre ça au monde. Et finalement, c'est presque une invitation à ce que chacun soit plus heureux.
0: Est-ce que c'est pas une question d'équilibre quelque part? Parce que c'est pas complètement faux. Ça peut être du nombrilisme. Aujourd'hui, il y a beaucoup de critiques qui s'élèvent face au développement personnel, oui. Ou certains courants New Age, où on trouve que les détenteurs de ces courants sont un peu centrés sur eux-mêmes.
1: Oui, alors c'est vrai.
0: Il n'y a pas des risques de dérive, alors, justement, dans le développement personnel.
1: Il y a de ça aussi complètement, mais c'est comme dans tous les domaines. Hein. Vous savez, dans tous les domaines, vous avez des gens compétents et des gens qui ne le sont pas. Vous avez des gens intègres et vous avez des charlatans. Donc le développement personnel n'y échappe pas. C'est vrai dans la presse aussi. Hein. Il y a une presse qui élève, qui informe, et puis il y a la presse caniveau, quoi. Et on ne peut pas remettre en cause la presse dans son ensemble parce qu'il existe une presse qu'à niveau. Quoi. Dans le développement personnel, oui, il y a des dérives, il y a de tout en fait, il y a vraiment de tout. Quoi. Mais je dirais que globalement, le solde est positif. C'est-à-dire qu'il y a quand même beaucoup de gens qui sont bien intentionnés et qui apportent quelque chose aux autres. Et en tout cas, ce qui est certain, c'est qu'une démarche, entreprendre soi-même une démarche de développement personnel est un cadeau inestimable dans l'existence. Quoi. Et notamment via l'introspection, donc pour revenir à votre question.
0: Connais-toi toi-même.
1: C'est-à-dire qu'on ne peut pas faire l'économie de la connaissance de soi. La pire des choses qui puissent nous arriver, je crois, dans la vie, c'est de passer à côté de sa vie. Quoi. Et passer à côté de sa vie, c'est ne pas se connaître, c'est de se prendre pour ce que l'on n'est pas. D'où le « rien de trop », la seconde phrase, hein, au tympan du temple
0: alors
1: de
0: Delphes. Ça, c'est plus difficile à comprendre.
1: Mais oui,
0: ce « rien alors, de trop », qu'est-ce que ça veut dire?
1: Moi, je l'interprète, c'est mon interprétation, comme une sorte d'identification voulue par notre ego à autre chose que nous-mêmes. C'est-à-dire, en fait, on a tous besoin d'être apprécié des autres, d'être reconnu, c'est normal, c'est un besoin humain. Et pour ça, on peut avoir tendance à s'identifier à des choses qui sont en fait assez éloignées de nous-mêmes. Donc j'évoquais tout à l'heure d'entrée de jeu l'identification à la profession, où beaucoup de gens vont croire qu'ils sont leur métier. Pourquoi ? Parce que celui-ci peut être valorisant, mais ça ne s'arrête pas là. C'est-à-dire les gens qui ont un physique, par exemple, valorisant, agréable, peuvent s'identifier à leur physique et croire qu'ils sont leur beauté.
0: D'autres c'est ce que vous appelez nos fausses identités.
1: Les fausses identités, voilà. C'est-à-dire comme c'est difficile de savoir qui on est, on s'accroche à ces choses-là qui nous donnent une certaine représentation de nous-mêmes.
0: Et ce n'est pas nous-mêmes.
1: Et ce n'est pas nous. C'est-à-dire, on n'est pas notre métier, on n'est pas notre beauté. On peut aussi s'identifier à son intellect. Il y a des gens qui vont croire qu'ils existent aux yeux des autres par leur culture, par exemple. Il y a un moyen de le savoir, d'ailleurs, c'est si vous vous sentez un peu amoindri en présence de personnes plus cultivées que vous, ou plus belles que vous, si vous vous identifiez à votre beauté, ou qui ont un poste plus valorisant, si c'est le cas.
0: Et ça
1: signifie que vous identifiez à ça. Quoi. Et donc vous croyez que l'autre personne qui est plus dotée de ces qualités va exister plus que vous.
0: Mais alors, Gounel, comment se libérer du regard des autres? Parce que ça, c'est facile.
1: Eh bien, je pense que ma réponse peut sembler paradoxale, mais pour se libérer du regard des autres, et par extension pour se libérer de notre ego, finalement, hein, notre ego, c'est cette partie de nous qui a envie d'exister aux yeux des autres, en se raccrochant à ces fausses identités, eh bien, pour se libérer de notre ego, paradoxalement, il faut d'abord, selon moi, développer un ego sain. Donc, il faut d'abord développer l'ego pour pouvoir s'en libérer. Parce que quand on prend un peu de recul, tous les mouvements spirituels du monde, toutes les religions du monde invitent à se libérer de l'ego. Alors, on n'utilise pas forcément ce vocable, d'accord, mais elles invitent à ça.
0: C'est mourir à soi-même. On le retrouve vraiment dans toutes les traditions, que ce soit dans le christianisme, dans l'hindouisme,
1: exactement.
0: Dans le taoïsme. C'est se libérer de soi-même, mourir à soi-même.
1: Mourir à soi pour renaître. Et assez souvent, ces mêmes religions nous y invitent par une répression de l'ego. Et c'est très culturel en France. Moi, quand j'étais petit, quand je prenais la parole, c'est souvent mon père me disait « arrête de faire l'intéressant ». Vous voyez, c'est ça. Et donc, on a beaucoup essayé de lutter contre l'ego. Sauf que lorsqu'on lutte contre l'ego, eh bien, souvent, on crée des blessures narcissiques qui vont paradoxalement développer l'ego. C'est là, plus on va essayer de réfréner notre ego, et plus il va se développer et vouloir exister.
0: Et vous voyez, Laurent Gounel, comme c'est compliqué. Parce que quelque part, vous nous invitez à nous connaître nous-mêmes, à nous aimer nous-mêmes, et de l'autre, à se libérer de l'ego. Alors comment faire pour tenir les deux? Comment apprendre à s'aimer humblement soi-même et à se libérer de l'ego?
1: Eh bien, en fait, c'est en apprenant à s'aimer. Et apprendre à s'aimer, c'est pas être fier de nos résultats, de nos réussites, de nos succès. Apprendre à s'aimer, c'est apprendre à découvrir notre valeur intrinsèque. C'est-à-dire comprendre qu'on a de la valeur, même si on est en échec, ce qui était mon cas autrefois, même si on foire quelque chose, même si on n'est pas beau, même si on a un métier qui n'est pas valorisant, etc., etc. Donc apprendre qu'on a une valeur intrinsèque, on a besoin de rien faire pour être quelqu'un de bien, et donc apprendre à savourer notre beauté intérieure, d'accord, et jusqu'à être intimement convaincu de notre valeur.
0: Alors,
1: et à ce moment-là, juste pour finir cette phrase, et après, naturellement, on réalise que, en fait, il y a autre chose dans la vie que notre personne. C'est-à-dire, en fait, la démarche, elle n'est pas du tout nombriliste, parce que c'est quand on apprend à s'aimer qu'au bout d'un moment, on va se désintéresser de soi quelque part et se connecter aux autres et se connecter à ce qui nous dépasse.
0: Mmh. Alors, j'ai envie d'être très concret, Laurent Gounelle. Oui. Vous êtes un écrivain à succès, comme l'on dit. Vous avez beaucoup de lecteurs qui vous suivent depuis votre premier livre. Puis en même temps, vous avez des critiques qui, justement, vous critiquent et vous aiment pas comme écrit.
1: Forcément, oui.
0: Comment vous vivez ça? Un, le succès déjà, la notoriété. Et deux, les critiques, parfois méchantes, de critiques littéraires qui n'aiment pas vos livres.
1: Oui. Eh bien, en fait...
0: Sincèrement.
1: Très sincèrement. Alors d'abord, avant même le succès, enfin quand il a commencé à arriver, j'avais à l'esprit le danger que représente le succès, parce que je connaissais ces histoires d'identification de l'ego, ces fausses identités. Donc je savais que forcément en moi, mon ego, parce que j'ai un ego comme tout le monde, forcément en moi, mon ego voudrait s'emparer du succès, parce que c'est hyper valorisant évidemment, être dans le succès, être un auteur à succès, d'accord.
0: Ben, j'imagine que vous êtes touché quand les gens vous disent « mais vos livres m'aident à vivre, vos livres m'ont rendu meilleur, vos livres m'ont sauvé ».
1: J'ai souvent des retours comme ça, et en même temps, je mets une grande barrière par rapport à ça, parce que je sais qu'il y a un grand danger de perdition pour moi, quoi, vraiment. C'est-à-dire, je sais que c'est la voie du malheur, quoi. C'est-à-dire, si je commence à me m'auto-glorifier et même à ressentir vraiment ce succès et ce qu'on peut me dire, bah, je sais qu'après, ça, je risque d'être très malheureux. Pourquoi ? Parce que le succès, on sait bien que c'est éphémère dans nos domaines, ça peut ne pas durer. C'est même statistiquement plus probable que ça ne dure pas plutôt que ça dure. Sauf que si je m'identifie à mon succès, le jour où il va s'arrêter, je vais être très malheureux. Quoi.
0: Mais Laurent Gounelle, ça peut aller plus loin que le succès. Vous avez des gens qui peuvent vous prendre pour un gourou,
1: oui.
0: Pour un maître
1: Alors,
0: spirituel. Hein, ça, je vous vois sourire. Ça, c'est arrivé.
1: Mais ça, je le vois bien en séance de dédicace. Mm-hmm. Et en séance de dédicace, je suis très ambivalent. Donc, pourquoi ? Parce qu'il y a une part de moi qui aime les gens, donc j'aime rencontrer les gens. Et puis aussi, bah, évidemment, c'est agréable d'entendre que mon objectif est atteint, puisque je vous ai dit, j'écris, je suis sincèrement aligné dans ma volonté d'écrire pour les autres, pour apporter quelque chose. Donc évidemment, quand les gens viennent me dire « ça m'a apporté », évidemment, c'est satisfaisant. Et en même temps, je suis souvent très embarrassé, et donc il y a une certaine gêne en moi, lorsque effectivement les gens viennent me voir et me remercient et me disent, une phrase qui revient souvent, c'est « vos livres ont changé ma vie », par exemple. Et ça m'embarrasse. Et ça m'embarrasse parce que, en fait, je sais bien qu'un livre n'a pas le pouvoir de changer la vie de quelqu'un. Vous voyez, un livre, ça peut être un déclencheur, c'est une petite boule de neige peut-être qui va dévaler la pente, et puis après, les gens vont en faire quelque chose. Mais je n'ai changé la vie de personne. Enfin, vous voyez, faut être lucide à un moment donné, quoi. Donc, mes livres ont été un petit déclencheur, mais je pense que s'ils ont été un déclencheur, c'est que les gens étaient prêts à changer, quoi.

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1: Alors Laurent Gounelle, l'autre versant, c'est-à-dire ceux qui vous critiquent, comment vous recevez ces critiques littéraires qui ne vous aiment pas, qui n'aiment pas vos livres, qui n'aiment pas votre style,
2: ouais.
1: comment vous le
2: vivez ? Alors, très honnêtement, au tout début, c'est vraiment lors de la parution de mon premier livre en 2008, la première fois que j'ai lu un avis négatif, alors c'était pas tellement des critiques littéraires, puisqu'en fait, c'est pas tellement que les critiques littéraires ont écrit des choses négatives sur moi, c'est plutôt qu'ils m'ont superbement ignoré, je dirais. Donc j'ai pas souvenir d'avoir eu des critiques littéraires négatives, quoi. Mais c'est plutôt qu'ils m'ont ignoré, vous voyez, parce que pour certains critiques, Germano Pratin, je dirais un auteur qui écrit des romans alors qu'il a tout un parcours dans la psychologie, c'est pas un vrai romancier, quoi. Donc voilà, j'ai été plutôt ignoré. Non, en revanche, j'ai eu des critiques négatives de la part d'internautes qui sont allés sur des sites web où ils peuvent s'exprimer, et j'ai eu des critiques négatives, parfois même très dures. Et je me souviens que la première que j'ai eue qui était vraiment négative, ça m'a blessé. Ça m'a blessé vraiment, ça m'a fait beaucoup de peine. Surtout que la personne, je me souviens, me prêtait des intentions négatives qui n'étaient pas les miennes. Donc ça m'a fait de la peine. Et puis c'était un soir, j'ai lu ça, je me souviens, c'est il y a une douzaine d'années. Et puis le lendemain, je me suis réveillé, je me suis dit, oui, mais pourquoi ça m'a blessé ? Ça m'a blessé parce que je suis allé lire ces critiques. Mais pourquoi je suis allé lire ces critiques ? Parce que j'espérais au fond de moi lire des choses positives. Puis il y en avait plein en plus. Et je me suis dit, mais finalement, quelle est cette part de moi qui a envie de lire des choses positives ? C'est mon ego. C'est mon ego qui espère être payé en retour de ses bonnes actions, d'accord ? Et donc, qui cherche à lire des compliments. Et je me suis dit, donc c'est la critique, c'est la deuxième face du compliment. Donc, je ne peux pas avoir l'un sans l'autre. Donc, à un moment donné, il faut que je sache ce que je veux. Et à partir de là, j'ai cessé, en fait, de lire les commentaires. Alors, en général, je les lis néanmoins à la parution d'un livre sur les premières semaines pour avoir une tendance. C'est utile pour moi de savoir comment les gens ressentent, en fait, ce livre. Mais en tout cas, ce qui est certain, c'est que je ne lis plus les commentaires en espérant y trouver les compliments qui vont nourrir mon ego.
1: Laurent Gounelle, comment est-ce que vous êtes passé, je dirais, un peu de... Je force le trait, mais de la misanthropie, ou du moins de la crainte des autres, à l'amour des autres. Puisqu'aujourd'hui, si je vous entends bien, ce qui est important, c'est la relation aux autres, voire c'est l'amour des autres. Donc comment vous avez fait ce chemin ?
2: Alors déjà, vous êtes bien renseigné, Thierry, puisqu'en effet, quand j'étais adolescent, je me souviens d'une période où je revendiquais ma misanthropie, et en fait, c'était juste une façon d'adoublir mon malaise et ma peur des autres. Comme j'avais peur des autres et que je ne savais absolument pas aller vers les autres ni gérer une relation, c'était finalement plus commode de se dire misanthrope. C'est une façon de se mettre au-dessus des autres aussi, quelque part. Donc là, il y a encore de l'ego, on le voit. En fait, ce que j'ai découvert, c'est que, et ça je l'ai découvert lors de mon échec professionnel dans le monde de l'économie et des finances, j'ai découvert que j'aimais les autres, en fait, j'aimais les gens. Ce qui était paradoxal pour moi et un vrai problème, parce que j'aimais ce qui me faisait peur. Donc à la fois, j'avais très peur des gens, et en même temps, je comprenais que je découvrais que j'avais besoin des autres.
1: Quoi. Vous êtes forcé à aller vers les autres ?
2: Oui, je me suis forcé à aller vers les autres, mais quand on dit ça, j'ai même dû apprendre. Donc je me suis formé à la communication, par exemple. Il y a une période de ma vie, j'étais jeune, j'avais 25 ans à peu près, par là. Et j'appliquais des techniques

0: mieux, quoi, parce que j'ai...
1: Et vous avez quand même un côté très volontariste, parce que vous avez fait du théâtre alors que vous aviez peur du regard des autres. Vous êtes monté sur scène pour dépasser vos peurs. Vous avez fait du parapente, je crois, alors que vous aviez peur du vide. Il y a quelque chose chez vous de très volontaire. Comment faire pour développer cet aspect-là où c'est inné, c'est dans votre personnalité? Alors,
0: je crois qu'il y avait quand même un discours de ma maman à la maison qui était « si tu veux, tu peux ». Donc, en effet, extrêmement volontariste, même si elle le formulait souvent de manière un peu culpabilisatrice, peut-être. Mais néanmoins, ça apportait ses fruits. Et puis, il y a aussi une volonté, à un moment donné, de ma part, de m'en sortir. C'est-à-dire que j'ai réalisé que si je continuer d'obéir à mes peurs, j'allais avoir une petite vie quoi, qui allait consister à se planquer de tout, se planquer des autres, parce que j'avais peur des autres, mais de tous les dangers. Quoi. Et je me suis dit, c'est pas possible. Quoi. Je vais vraiment avoir une vie inintéressante. Et donc, je me suis forcé, mais véritablement, je me suis forcé à aller vers ce qui me faisait peur, en fait. À aller vers ce que je voyais comme étant des dangers. Donc, vous l'avez dit, j'ai fait du théâtre, alors que j'avais peur de parler, que j'étais timide. J'ai même fait de l'improvisation théâtrale. C'est quand même ce qui est le plus flippant, parce qu'on
1: peut lâcher prise.
0: Voilà, on peut même pas se raccrocher à un texte. Puis j'ai fait du parapente pour me libérer de ma peur de vide. Et c'est devenu presque une obsession dans la vie. Dès qu'une peur surgissait, il fallait que je m'en libère.
1: Je comprends mieux les titres de vos livres, Laurent Gounelle. C'est le deuxième, non? Ou le troisième? Le jour où j'ai appris à vivre.
0: Oui, le troisième, ou le quatrième.
1: Ouais. Donc, en fait, vos livres, ils sont quand même très imprégnés de votre expérience.
0: Ah oui, totalement.
1: Vous avez appris à vivre.
0: Oui, on peut le dire. Ouais.
1: Qu'est-ce que c'est pour vous, aujourd'hui, vivre pleinement?
0: Pour moi, vivre pleinement, c'est d'abord apprendre à s'accepter, je l'ai dit tout à l'heure, apprendre à s'aimer, mais il y a autre chose derrière. Et l'étape d'après, la phase d'après, c'est se libérer un peu de soi, donc ce qu'on peut appeler symboliquement de son ego, quoi. Parce que la vraie vie, elle n'est pas de rester seul avec soi-même. C'est une erreur de croire que la recherche de bonheur est égoïste. Il n'y a pas de bonheur égoïste. Parce que être seul avec soi-même, avec ses petites réussites, ça ne rend pas heureux. Ce qui rend heureux, c'est de se dépasser soi-même. Se dépasser dans le sens de se connecter aux autres et se connecter peut-être même à quelque chose de plus grand que soi. Alors après, en fonction de ses croyances, on peut appeler ça Dieu ou l'univers ou ce que vous voulez. Mais pour moi, là, on est pleinement dans la vie quand on a appris à s'accepter soi-même, être OK avec soi-même et qu'on a résolu ses problèmes au niveau psychologique pour pouvoir passer à autre chose.
1: Et donc, autre chose, nécessaire. C'est dans la relation.
0: Ah, mais c'est se connecter aux autres, c'est réaliser que l'être humain est un être de lien, et c'est dans la relation vraiment qu'on est véritablement heureux, la relation aux autres et la relation à l'univers pour rester neutre.
1: Alors justement, parlons de cette dimension spirituelle, parce qu'elle est importante quand même aussi dans vos livres. Alors je ne sais pas, dans votre vie, vous vous situez comment spirituellement?
0: Je vais
1: la jouer à la chancelle. Et Dieu dans tout ça, Laurent Gounel.
0: Oui, à l'origine, moi, même si mes parents étaient tous les deux chrétiens, même de religions différentes, ma mère est catholique et mon père était protestant, mais néanmoins chrétien, ils n'étaient pas pratiquant. Hein. On allait à l'église ou au temple une fois par an à Noël, hein, concrètement, donc pas du tout pas pratiquant. Et d'ailleurs, je n'ai pas suivi d'éducation religieuse.
1: Vous avez été quoi? Plutôt baptisé catholique ou protestant?
0: J'ai été baptisé protestant, parce que je pense que, vous savez, les protestants en France sont très très peu nombreux, c'est une infime minorité, on est même moins nombreux que les juifs. Hein. Et donc les minorités en général ont cette caractéristique qui consiste à avoir peur de disparaître. Donc je crois que c'est pour ça que c'était très important dans toute la famille de mon père que je sois baptisé au temple. Donc j'ai été estampillé protestant, on ne m'a pas demandé mon avis, même si ensuite j'ai passé plus de temps dans ma vie dans les églises, je crois, que dans les temples. C'est même pas, je crois, c'est une certitude. Mais ceci étant dit, voilà, j'ai pas eu d'éducation religieuse et surtout, mon père était de culture scientifique, hein, vous l'avez bien noté, et du coup j'ai quand même hérité d'une vision matérialiste de la vie. C'est-à-dire, moi, très longtemps, j'ai cru que un être humain, c'était un ensemble d'atomes assemblés en molécules et rien de plus, d'accord? Et sauf que, quelque part au fond de moi, je sentais qu'il y avait autre chose. C'est-à-dire, je ne voulais pas croire ça. Et assez jeune, je ne saurais pas vous dire à quel âge, mais assez jeune quand même, j'ai senti que finalement, la vision matérialiste, donc athée de la vie, était quand même très déprimante. Parce que ça veut dire qu'on ne serait sur Terre que pour consommer des plaisirs, hein, finalement. Et puis après, à partir, et plus rien, et on redevient poussière, et c'est le néant, quoi. Et ça, je trouvais cette vision insupportable. Et en même temps, j'étais tellement amoureux de la nature, je l'ai évoqué, que quand on est amoureux de la nature, on voit à quel point la nature est miraculeuse, elle est bien faite, elle est d'une complexité et d'une beauté inouïe. Quand je dis la nature, je nous englobe, nous, humains. Le corps humain, c'est quand même inouï de beauté, de complexité. Et je me disais, mais c'est pas possible qu'il y ait autant de beauté et de complexité pour rien, quoi, pour que ça redevienne du vide. Pour moi, ça n'aurait pas de sens.
1: Mais c'est la fameuse

0: question hasard ou nécessité. Pour certains, cet agencement, il est le fruit du hasard.
1: Oui.
0: Et pour d'autres, il est le fruit de la volonté d'un créateur.
1: Oui, tout à fait.
0: Et vous, vous êtes plutôt dans hasard ou nécessité?
1: Plutôt, la volonté d'un créateur. Mais en fait, moi, j'aime beaucoup la vision de ce grand physicien. Vous avez rencontré, je crois, Trinh Xuan Tuan.
0: L'astrophysicien Trinh Xuan Tuan, oui.
1: Voilà, c'est ça. Et il explique, alors je vais forcément mal rapporter ses propos, parce que je ne suis pas physicien, mais il explique qu'en fait, pour que le Big Bang ait lieu et donne la création de planètes et surtout
0: la vie sur cette Terre.
1: La vie sur cette Terre, il faut qu'il y ait un déréglage extrêmement précis. Il y a plein de paramètres. Et pour que tous ces paramètres convergent pour rendre la vie possible sur Terre, en fait, la probabilité pour que ce soit le fruit du hasard, ce qui n'est pas exclu, mais cette probabilité, elle est, alors je ne me souviens plus du chiffre, mais elle est telle que, il emploie une métaphore, elle est telle que finalement,
0: c'est comme si on prenait
1: un arc, je crois, et qu'on tirait une flèche en direction d'une cible postée à l'autre bout de l'univers, aux confins de l'univers, et qu'on tape dans le mille.
0: Oui, il m'a donné, c'est comme si on prenait les lettres de qui constitue un dictionnaire et qu'on les jette au hasard et qu'elles se remettent en place en constituant ce dictionnaire.
1: Voilà.
0: Ça montre encore plus le côté improbable de cette vie sur Terre et c'est ce qu'il appelle le principe anthropique.
1: Exactement.
0: Et je vous renvoie au dictionnaire amoureux des étoiles de Trinh Xuan Tuan où il explique très bien cela. Laurent Gounelle, cette dimension spirituelle, elle transparaît dans vos romans, mais vous la rattachez jamais à une religion vraiment, plutôt à une spiritualité. Pour vous, il est important que chacun trouve, je dirais, son chemin spirituel, mais que trouve au moins un chemin spirituel.
1: Je pense, oui. Et la spiritualité, d'ailleurs, c'est quelque chose... De ce point de vue-là, j'ai une vision plutôt extrême-orientale, qui vous parlera, je sais, Thierry, bouddhiste ou hindouiste, de l'expérience. Pour moi, j'attache beaucoup d'importance à l'expérience, c'est vrai, dans la vie, d'ailleurs, sur le plan du développement personnel, mais aussi sur le plan spirituel. La spiritualité, pour moi, c'est plus une question d'expérimenter des choses plutôt que de juste suivre les préceptes issus de telle ou telle religion qui va vous dire comment penser, comment, à quelle heure, pourquoi. Et d'ailleurs, Jésus lui-même disait, quelqu'un lui pose la question à un moment donné, et il disait, pour prier, le mieux, c'est d'aller seul dans ta chambre. Donc, grosso modo, fais l'expérience toi-même. Hein. Il conseille pas d'aller au temple.
0: Oui, pour pas prier de manière ostentatoire, retire-toi dans ta chambre pour prier. Mais Jésus a aussi enseigné ce que j'entendais tout à l'heure, c'est-à-dire s'aimer soi-même pour aimer les autres et pour aimer Dieu. Parce que la fameuse phrase de Jésus, tu aimeras Dieu de tout ton cœur et de toute ton âme et tu aimeras ton prochain comme toi-même, à tout à l'intérieur. L'amour de soi, ce que vous nous disiez tout à l'heure, l'amour des autres et puis l'amour de Dieu.
1: Tout à fait.
0: J'ai l'impression que dans cette phrase de Jésus, tout est contenu de ce que vous nous disiez tout à l'heure.
1: Mais complètement. Et pour moi, c'est ça la force du christianisme et du message de Jésus. C'est ce message autour de l'amour. Et c'est peut-être, je ne suis pas un spécialiste des religions, même si je me suis intéressé à plusieurs d'entre elles, mais pour moi, de toutes les religions, le christianisme est sans doute celle qui insiste le plus sur ce message d'amour, parce que c'est finalement l'unique précepte de Jésus, qui tourne autour de l'amour. Aime ton prochain comme toi-même. Et par là même, il invite à la fois à aimer l'autre, mais aussi à s'aimer soi-même. Et parfois, on l'oublie d'ailleurs.

0: Alors Laurent Gounet, j'aimerais qu'on parle un instant de l'intuition, puisque le titre de votre nouveau livre que vous publiez chez Calman Levy s'appelle « Intuitio ». Qu'est-ce qui vous a conduit à vous passionner, comme vous le faites souvent, pour un domaine? Et là, c'est le domaine de l'intuition.
1: Eh bien, c'est une rencontre, là aussi. C'était en 2015. En 2015, à l'issue d'une conférence que je donnais à Paris, il y a un inconnu qui vient me voir et qui me propose de me former à une méthode visant à favoriser l'accès à l'intuition. Une méthode qui s'appelle le remote viewing, ça veut dire visualisation à distance. Et j'avais entendu parler de cette méthode. Je savais qu'elle avait été développée par les Américains du temps de la guerre froide.
0: Notamment par la CIA.
1: Notamment, voilà, par la CIA, dans le but de pouvoir identifier des cibles stratégiques soviétiques, notamment. Quoi. Donc j'étais très intéressé, mais en même temps, bon, voilà, c'est un inconnu qui vient me voir, qui me propose de passer 3 jours avec lui en tête à tête. Moi, je suis quand même un peu méfiant, quand même. Je vous ai dit qu'il y avait la peur au cœur de ma personnalité à l'origine, d'accord ? Donc il y a quelques restes. Quoi.
0: Mais vous avez vaincu cette peur, et du coup, vous avez vécu cette expérience.
1: Mais voilà, j'ai quand même vécu cette expérience, je me suis retrouvé avec lui, et ça, c'est quand même assez extraordinaire. Donc ça part du postulat que tout le monde a de l'intuition. Tout le monde a de l'intuition, et l'intuition, c'est quoi? C'est cette capacité à capter une information qui est non directement accessible par nos 5 sens. Donc c'est pas quelque chose qu'on peut voir, toucher ou sentir directement, mais néanmoins, cette information peut venir à nous. Alors c'est assez troublant, ça peut surgir dans notre esprit, et donc il existe cette méthode, développée aux États-Unis à coût de millions de dollars, votée par le Congrès, et pendant des décennies, hein, ça a duré très longtemps, et c'était classé secret défense, maintenant ça ne l'est plus, c'est pour ça qu'on y a accès. Donc cette méthode vise à développer l'accès à nos intuitions pour pouvoir sur commande, comme ça, d'un claquement de doigts, obtenir une information concernant un lieu, un événement ou une personne.
0: Et alors, ramener à notre vie quotidienne, parce qu'on n'est pas tous des espions, même s'il y a un côté un peu thriller hein, dans votre dernier roman, mais dans notre vie quotidienne, en quoi cette intuition peut nous aider à vivre et à mieux vivre ?
1: Eh bien, en fait, elle peut nous aider à mieux vivre parce qu'elle nous invite, là aussi, à une forme d'introspection. Pourquoi ? Parce que l'intuition, en fait, toutes ces recherches qui ont été menées aux États-Unis ont démontré que l'intuition, elle venait dans notre corps. C'est des choses que l'on va ressentir, voir ou entendre dans notre corps, notamment par des micro-mouvements du corps. La méthode, je la raconte dans le roman Intuitio, elle consiste notamment à étudier les micro-mouvements de la main.
0: On est en sorte d'écriture automatique.
1: Voilà, c'est ça, de la main. Mais en fait, ça se passe dans le corps. Et ça veut dire quoi? Ça veut dire que pour avoir des intuitions, il faut être vraiment à l'écoute de soi-même. Et d'ailleurs, c'est même le sens de ce mot latin, Intuitio, qui signifie pas directement intuition, mais ça signifie l'image réfléchie par un miroir. C'est ça que signifie intuition en latin. Quoi. Et c'est très intéressant parce que c'est vraiment notre corps est un peu le miroir du monde et de ce qui s'y passe. Et c'est dans notre corps qu'on arrive à capter ces fameuses informations qui se passent ailleurs dans le monde, dans un autre lieu, et voire dans une autre époque. Donc l'intuition au quotidien, elle est utile pour chacun de nous puisqu'elle nous permet de chercher des réponses aux innombrables questions qu'on est tous amenés à se poser dans la vie, que ce soit des petites questions de tous les jours, hein, ou des grandes questions de l'existence, c'est en nous qu'on trouve les réponses finalement. Et l'intuition nous y invite.
0: Alors Laurent Gounel, pour terminer, quelle est votre intuition sur l'avenir de notre petite planète Terre? Parce qu'aujourd'hui, on est beaucoup dans l'angoisse, il y a beaucoup d'inquiétudes, il y a beaucoup d'expressions, de risques planétaires. Vous, quelle est votre intuition pour l'avenir? Vous êtes plutôt inquiet ou vous êtes plutôt confiant?
1: Alors, les deux, mon général. J'ai des inquiétudes, j'ai des préoccupations. C'est-à-dire, je vois quel est le problème. J'ai vraiment ça présent à l'esprit. Et en même temps, j'ai confiance. J'ai confiance dans l'être humain. Et comme j'ai confiance dans l'être humain, j'ai confiance dans l'éveil des consciences que je vois, en fait, dont on parle assez peu, mais que je vois. Et c'est pas juste un truc de bobo, hein, parce qu'on pourrait le caricaturer comme ça. Moi, je le vois partout dans le monde. Là, depuis un an, bon, je voyage plus beaucoup. Mais j'ai vraiment été amené à voir dans le monde entier, et pas que dans les pays dits développés. Mais il y a cette prise de conscience, il y a un véritable éveil des consciences. Les gens comprennent que leur comportement n'est pas anodin, que leur choix de consommation n'est pas anodin, que même que nos paroles ne sont pas anodines d'ailleurs, et que finalement tout ce que l'on fait sur Terre a un impact, a des conséquences pour les autres et aussi pour la planète. Quoi. Et il y a cet éveil des consciences, et donc je vois une évolution positive. Alors on n'en parle pas beaucoup, mais pourtant ça se répand. Et si je devais utiliser une métaphore pour illustrer ça, j'utiliserais celle de Christophe Chenbeau, qui est le fondateur d'un site culturel, Evan. Et Christophe, il dit finalement, il existe une variété de bambous assez particulière. Si vous mettez, je sais, peut-être pas une graine, c'est peut-être un rhizome, je ne suis pas spécialiste en bambou, mais vous mettez ça en terre, vous plantez dans votre jardin, et puis vous le voir pousser, ben, vous n'allez rien voir la première année. Et puis, ni la deuxième, ni la troisième, en fait, pendant 3 ans, vous ne voyez rien. Donc, vous avez l'impression qu'il ne se passe rien.
0: Tout se passe sous terre.
1: Et en fait, tout se passe sous terre. Voilà. Il y a des échanges, voilà, dans le biotope, tout ce que vous voulez. Il y a des tas d'échanges. Et puis, au bout d'un moment, il y a une petite pousse qui émerge. Et là, le bambou, il va prendre 8 mètres en 3 semaines. Quoi. Et je pense que c'est ce qui va se passer sur Terre.
0: Eh bien, nous verrons. Nous verrons ça, je l'espère. Laurent Gounel, cette transformation positive de notre planète. Merci beaucoup, j'étais ravi de vous rencontrer. Je renvoie bien sûr à vos livres. Combien ? 8 aujourd'hui ?
1: Oui, 8.
0: Hein, 8. Et notamment au dernier, Intuitio, que vous venez de publier chez Kalman Levy. Merci.
1: Merci beaucoup Thierry.
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0: Vous êtes combien aujourd'hui là?
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0: Vous êtes au travail depuis combien de temps?
6: On a commencé à 6 heures. Avec la chaleur, on fait des journées décalées.
0: Donc 6 heures jusqu'à...
6: midi, 1 heure, 2 heures, ça dépend de la chaleur.
0: Donc là, on est où en fait?
6: Alors, là, on est sur le cap du Rosel. On a cette espèce d'éminence en schiste. D'un côté, on a l'anse de Ciotto. Et là, on est côté Surtainville. Et en fait, on est dans une anse qui a piégé un massif lunaire de la préhistoire. Les niveaux les plus bas sont à environ 115 000 ans. Les niveaux les plus hauts, c'est ce qu'on a tout en haut, là. On est à 70 000 ans.
0: Alors, c'est la mer qui a découvert ce site, mais quand même, un jour, quelqu'un est tombé dessus.
6: Tout à fait. Alors, dans les années 60, et bien sûr, on n'avait pas d'équipe constituée comme maintenant. C'était très embryonnaire. On avait, au niveau des services de l'État, on avait un ou deux professionnels. En ce qui concerne la Normandie, il y avait un professionnel pour la préhistoire, pour les deux Normandies. Et la crise était gérée par des personnes, des érudits, qu'on appelait des correspondants. C'est-à-dire qu'en fait, ils faisaient une surveillance, aussi bien des travaux, parce que maintenant, on a l'archéologie préventive préalablement aux constructions, aux grands projets d'aménagement. À l'époque, en fait, c'est une fois que le site était révélé, donc généralement avec les tripes à l'air, on essayait de sauver les meubles, qu'on commençait à intervenir. Et c'était ces individus, ces correspondants, qui avaient chacun un espace géographique, et puis qui se débrouillaient avec des bénévoles pour intervenir. Mais c'était toujours du sauvetage. Mmh. Et là, c'était le cas. Et le correspondant qu'on avait sur le secteur, Yves Roupin, a arpenté toute la Hague et tout le Val de Serre. Donc en fait, il a énormément travaillé sur l'érosion littorale et a révélé pas mal de sites, dont celui-là qui était déjà à l'époque considéré comme assez exceptionnel, parce qu'on avait à la fois des restes de faune, donc d'animaux consommés par les préhistoriques, ce qui est rarissime dans le massif armoricain parce que les sols sont acides, donc généralement l'eau s'est pas conservée. Et puis il y avait les industries en silex et en quartz, donc les outils qui avaient été confectionnés par les préhistoriques. Et on sait aussi, à partir de ce que la mer avait livré en coupe, qu'il y avait des structures, notamment des structures de combustion, donc des vidanges de foyers et des foyers. Mmh. Donc ça, c'était quand même assez exceptionnel. Et surtout, ce qui était assez inattendu, c'est que ces niveaux n'avaient pas été perturbés, alors que pour ces périodes anciennes, généralement, c'est perturbé soit par des phénomènes géologiques, soit par des animaux fouisseurs, des systèmes racinaires d'arbres, notamment quand la forêt se redéveloppe. Et là, on a la chance, dans le sable, d'avoir très très peu de mouvement et très peu de brassage.
0: Vous disiez que des recherches avaient commencé dans les années 60. On n'est en fait jamais tombé par hasard sur un objet ou des empreintes vraiment exceptionnelles. Et on s'est dit, tiens, il faut aller plus en profondeur sur ce site.
6: Non, alors là, déjà, quand ils ont trouvé le site en 67, ils ont fait une toute petite intervention de sauvetage pour fouiller le bouc de dunes qui allait être mangé par la mer dans les semaines qui suivaient. Comme c'était à côté d'une petite fissure qu'on a appelée un abri, mais bon, c'est tellement peu profond que c'est plus une fissure qu'un abri. Là, on savait que la mer allait le détruire. Et là, il y a eu une opération qui a été faite entre 70 et 71 par Frédéric Scuvé, un autre érudit local. Par contre, à l'époque, on n'a pas trouvé d'empreinte, tout simplement parce qu'on ne savait pas les voir. Moi, je dois avouer que quand on est tombé sur les premières, en reprenant la fouille en 2012, on s'est un petit peu gratté la tête. On s'est dit, c'est pas possible que ce soit conservé dans du sable. Alors, on en a une, deux, trois, quatre, il y en a huit sur 2 mètres carrés. Là, le doute était plus possible. Et fallait se rendre à l'évidence. Et là, donc maintenant, on est en train d'essayer de comprendre les processus qui ont permis la conservation de ces empreintes.
0: Qu'est-ce qu'on a découvert sur ce site, en fait ?
6: Alors, sur ce site, on a énormément d'éléments déjà au niveau géologique, parce que c'est un enregistrement qui est relativement développé sur une période assez longue. Mais par exemple, le bilan sédimentaire qu'on a entre la plage du dernier interglaciaire et le haut de la dune, on a donc entre 115 000 et 70 000 ans d'occupation. En fait, on a la chance d'être dans un piège de la falaise, une ancienne anse ou une grosse crique qui a été comblée par le sable. Ce promontoire a servi d'abri pour les populations préhistoriques. Ils se mettaient tout simplement à l'abri dans une cuvette d'arrière de cordon dunaire. En fait, c'est un broulet de sable avec une dépression derrière. Et donc les gars étaient à l'abri derrière cette dépression. Et bien sûr, la plaine littorale qui se développait devant, maintenant, c'est remplacé par la mer. Mais la mer était un petit peu plus loin à l'époque. On avait une grande prairie avec des plans d'eau. Et il y avait le gibier qui était dans ces prairies, principalement du cheval et de l'auroch. Et puis, dans les vallées, il y avait du cerf. Et ce sont les trois espèces qui ont été consommées vraiment de façon préférentielle.
0: Depuis que vous travaillez sur ce site, on trouve à la fois des ossements, oui, d'hommes comme d'animaux.
6: Non, on n'a pas d'ossements d'hommes, justement, et ça, c'est un peu frustrant, parce que on a un état de conservation qui est assez exceptionnel, notamment dans les niveaux supérieurs. On a même les insectes qui sont conservés, ce qui est quand même assez rarissime pour des périodes aussi anciennes. On a associé à ces ossements des amas de débitage. Donc en fait, ce sont les endroits où les préhistoriques taillaient les cailloux pour faire des couteaux de découpe, pour découper les animaux. Alors, avec sur les ossements les marques de découpe, donc on sait exactement ce qui était prélevé. Notamment, on a des marques qui sont caractéristiques sur un mufle de cervidé. En fait, ça correspond à la récupération de la peau. Donc à partir de tous ces éléments, on sait que nos préhistoriques récupéraient la peau, récupéraient la chair, récupéraient les viscères et récupéraient la langue, parce que les os sont tellement bien conservés qu'on a toutes les petites traces de découpe. On sait aussi qu'ils apportaient des blocs de pierre qui venaient de l'environnement immédiat pour servir d'enclume, pour fracturer les os et récupérer la moelle. Donc on a toutes les petites esquilles osseuses autour qui nous permettent de voir comment les os étaient ouverts. Donc là, on a fait pas mal d'expérimentations pour essayer de retrouver les mêmes stigmates. Et puis, on a à proximité les foyers dans lesquels étaient traitées les matières animales. Alors, on a pu déterminer à partir des acides organiques et la manière dont les acides gras étaient affectés par le feu, qu'il y avait une combustion directe, donc technique barbecue, une combustion indirecte, technique pyrade. Donc là, ils utilisaient tout simplement des dalles de schiste qui étaient présentes dans l'environnement. Et on a aussi le fumage qui est attesté pour la viande et pour les peaux.
0: Vous disiez donc pas d'ossements humains, mais des ossements animaux ont été retrouvés ici. Donc c'est plutôt, en fait, c'est seulement des empreintes humaines qui ont été retrouvées.
6: Tout à fait. Alors on a des empreintes humaines et animales, parce que les hommes n'étaient pas là en permanence. C'était des itinérants, ils étaient là l'hiver. Le reste de l'année, ils suivaient les troupeaux. En fait, ils suivaient les migrations des animaux, ils suivaient le casse-croûte. Et là, on a systématiquement ces individus qui reviennent l'hiver. Et la période est bien cernée. On arrive à la définir à partir des isotopes sur les dents des herbivores adultes. Et aussi sur, pour les jeunes animaux, la période de mise bas étant à peu près la même que maintenant, on arrive à estimer l'âge d'abattage des jeunes animaux. Donc systématiquement, pour tous les niveaux jusqu'à présent, on a une occupation qui se situe hiver, voire début printemps.
0: Est-ce qu'on a une idée, parce que vous nous donnez quand même des éléments très précis, on arrive à trouver des choses très précises sur leur vie quotidienne. On peut se douter de combien de personnes en même temps vivaient sur un lieu comme ça ?
6: Oui, alors là, ça c'est aussi un des points d'achoppement, parce que dans la plupart des niveaux, on s'aperçoit qu'on a une grande majorité d'empreintes d'enfants. Bon, on a un étudiant qui avait travaillé dans le cadre de sa thèse sur les premières empreintes qui avaient été trouvées entre 2012 et 2017. Il avait conclu que le groupe était constitué de 80% d'enfants, ce qui n'était pas possible dans la mesure où les préhistoriques ont ramené des cerfs qui faisaient 300 kilos. Je pense que même avec des petits-déj protéinés, les enfants n'auraient pas pu porter de telles charges. Et on a commencé à travailler sur le problème, notamment sur la représentativité du nombre de pas par classe d'âge. Donc là, on a fait plusieurs expérimentations avec des familles pour essayer de voir quelle était la représentativité du nombre de pas et les distances parcourues par classe d'âge. Bon, alors l'aller drivé par un adulte, le retour chacun marchant à son rythme. Entre les deux, on a une pause à peu près d'une heure où chacun fait ce qu'il veut. On a notamment travaillé avec une famille, le plus petit avait 3 ans, le grand-père avait 73 ans, donc on avait toute la gamme. Et on s'est rendu compte que pendant la période de pause, le petit, il explosait complètement les compteurs. Donc là, on s'aperçoit que les enfants, comme tous les petits mammifères, ont une activité beaucoup plus importante que les adultes. Et puis, on a aussi travaillé sur la conservation des empreintes, ce qu'on appelle la taphonomie. En fait, la taphonomie, c'est un gros mot, hein. C'est la manière dont ont évolué les vestiges entre le moment où les empreintes ont été faites et le moment où nous, on les met au jour. Donc là, on a fait aussi beaucoup d'expérimentations avec, et on continue cette année d'ailleurs, là on va travailler plus avec les enfants, on a fait ados et adultes depuis 2022. On fait marcher les individus pieds nus et pieds chaussés, emballés dans une peau, dans des sédiments de nature différente, en faisant varier la teneur en eau. Et on s'est aperçu que quand la teneur en eau excédait 16%, la taille de l'empreinte était inférieure à la longueur du pied. C'est-à-dire que des empreintes ont été attribuées à des enfants, alors que ça peut être des ados, voire des adultes. Donc c'est pour ça qu'on a une plus grande représentativité des empreintes qui ont été attribuées à des enfants. Puis là, le challenge aussi, c'était de prouver que on avait une partie des empreintes qui étaient des pieds chaussés, et ça fait partie des plus anciens témoignages de pieds emballés dans des pots que nous ayons sur la planète. Quoi.
0: Oui, donc en fait, ce site du Rozel, c'est un peu... Est-ce qu'il est unique au monde ou pas ?
6: Alors déjà, par la quantité d'empreintes, oui, parce qu'on doit avoir à peu près 99% des empreintes pour le paléolithique moyen par rapport à ce qu'on connaît du monde néandertalien qui va de l'Atlantique à l'Oural et qui englobe tout le vent. Donc là, on a vraiment une énorme quantité d'empreintes. Alors, on a des empreintes de pieds, on a des empreintes de genoux, on a des empreintes de mains.
0: Alors, on va descendre peut-être pour aller voir de plus près ce site.
6: Faites attention, ça glisse le sable. Hein, quand il est sec comme ça, vous voyez, on a mis des boudins de silo remplis de sable sur tous les niveaux archéologiques. Le but, c'est de protéger le site et c'est aussi... pour faciliter la circulation. On s'est rendu compte qu'il impactait le moins le sol, c'était les boudins de sable qui, en fait, font un plancher et ce plancher permet de répartir la masse corporelle des individus et on n'affecte pas ce qu'il y a dessus.
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1: Bah alors là, je tamise le sable que j'ai récupéré en fouillant pour vérifier que j'ai rien laissé passer, en fait... Qu'il n'y a pas des petits éléments que j'aurais pas vus et que j'aurais mis dans le seau. Mais en l'occurrence, il y a beaucoup, beaucoup de cailloux et rien. Jusque-là, j'ai rien trouvé.
0: Voilà. Vous êtes étudiante ?
1: Je viens de finir mon master, là.
0: De quoi ?
1: Archéologie.
0: D'accord. Ouais. Et du coup, pourquoi vous êtes revenue vous revenez régulièrement ?
1: Je trouve que c'est les conditions de travail qui sont très, très agréables, en fait. Bah, déjà, le cadre est exceptionnel. Le site aussi. Et je trouve qu'on est très bien encadré, je trouve qu'on est très bien accueilli aussi. Les conditions de vie, elles sont vraiment bonne. Et je sais pas, en fait, j'adore venir sur ce site, quoi. C'est hyper agréable, en plus, de revenir tous les ans et de voir un peu comment ça évolue. Et voilà.
0: Et en 4 ans, vous avez fait des découvertes ?
1: Pas énormément. Bah, des empreintes de pied, des bouts de charbon. Pas des trucs vraiment révolutionnaires par rapport à ce qu'on trouve sur le site. Mais oui, quelques trucs. Là, je suis surtout sur une coulée de boue, donc il n'y a pas grand-chose à part de la boue et du caillou. Mais il faut le déblayer aussi, quoi, donc... Ça fait partie du job.
0: Rien de particulier. Que du schiste. Depuis que vous êtes là, vous êtes tombé sur des choses intéressantes.
2: Oui, ce matin, j'ai trouvé un petit morceau d'os de microphone. Il était super beau. En fait, on aurait dit vraiment un os, alors que la plupart du temps, c'est des fragments. Donc, faut vraiment voir que c'est de la matière osseuse. Alors que là, c'était vraiment très très clair, donc c'était assez satisfaisant. Sinon, beaucoup d'éclats de quartz taillés. Donc, moi, je suis pas capable de dire si c'est taillé ou pas, mais quand on demande aux responsables, souvent, ils peuvent nous le dire.
0: Eh bien, bon travail, alors.
2: Merci.
0: Donc là, qu'est-ce que vous êtes en train de faire, là ?
3: On descend les niveaux qui sont là pour pouvoir créer un coffrage entre les boudins qui sont derrière moi et le madrier qui se trouve juste là pour retenir la dune et pouvoir continuer de descendre les niveaux archéologiques jusqu'à la plage ancienne.
0: Donc il y a à la fois, il n'y a pas que la recherche à faire, il y a aussi toute la préparation du terrain.
3: Oui, effectivement. Et la difficulté, c'est que le sable, la coupe de sable s'effrite au fur et à mesure. Donc on essaie de se dépêcher pour pouvoir faire le coffrage le plus rapidement possible.
0: Alors là, on vous voit en fait avec des pinceaux. Pourquoi ?
3: Des pinceaux parce qu'on retrouve des empreintes sur le site et que c'est le seul outil qui nous permet d'être suffisamment délicat pour retrouver les empreintes, parce qu'à la truelle, on passerait complètement au travers. On est quand même obligé d'utiliser la truelle dans le cas où, comme vous le voyez ici, la formation qui mélange du sable, des morceaux de schiste, etc. On est obligé de passer à la truelle parce qu'au pinceau, ça ne partira pas. Et dans le cas des coulées de boue qui se trouvent devant les filles là, la croûte supérieure des coulées de boue, il faut la gratter à la truelle, elle partira pas au pinceau.
6: Il nous fera voir ce qu'il y a dans ta petite boîte, du coup.
3: Petit morceau d'os.
6: Et ça, c'est déterminable par la peau atomique. On saura quelle bestiole c'est.
0: Oh là là.
7: J'ai un petit morceau de dent. Alors, on avait trouvé en fait une dent, je pense la moitié à peu près de la dent, c'était une dent de cervidée, on a réussi à déterminer ça. Et en fait, tout autour de cette zone, on n'arrête pas de trouver des petits éclats, des petits morceaux. Celui-là, il est un petit peu plus gros que ceux qu'on trouve habituellement. Mmh. Mais souvent, c'est vrai que c'est des tout petits morceaux qui passent pas dans les mailles du tamis, mais qui sont vraiment assez difficiles à voir malgré tout.
0: Comment vous savez que vous tombez sur quelque chose de...
7: Généralement, ça ressemble pas à du caillou. Et quand on a un doute, on a des gens qui sont vraiment, par exemple, spécialistes d'archéozoologie. Donc si on pense que c'est animal, on va leur demander. Si on pense que c'est du silex, parce qu'on ne s'y connaît pas trop, on va demander à Julien, vu que c'est un peu le spécialiste. Mais en fait, au fur et à mesure des jours, on se fait un petit peu l'œil, on arrive à déterminer, ça c'est pas du sable, c'est pas du schiste, ça doit forcément être quelque chose, et après il faut juste déterminer quoi.
0: Donc vous le mettez dans votre petite boîte trésor,
7: c'est ça.
0: Quoi.
7: On le garde dans la boîte, donc après pour faire la topo, pour savoir exactement où on l'a trouvé sur site.
0: Vous êtes étudiant en archéologie ?
7: C'est ça, moi je suis en L2, je vais passer en L3.
0: Et c'est la première fois que vous venez ?
7: Sur ce site, oui. En fait, j'avais fait que de la fouille un peu plus grossière à la pioche et à la truelle. Et on m'a dit fouille fine sur du sable. Je me suis dit que ça pouvait être intéressant en termes d'expérience. C'est très, très, très différent de ce qu'on fait habituellement.
0: Et alors, c'est le cas ?
7: C'est très fatigant. En fait, le sable, plus la chaleur, c'est vrai que c'est un matériau qui est très difficile à fouiller. Parce qu'il faut vraiment être très, très délicat. Et quand on n'est pas très délicat de nature comme moi... C'est beaucoup, beaucoup d'entraînement pour savoir comment bien prendre le pinceau, quel mouvement, la force, etc. Mais c'est très, très intéressant.
6: On n'a pas que des archéologues. Hein. Moi aussi, je n'ai pas archéologue.
0: Pourquoi vous avez voulu venir alors ?
2: Parce que je suis passionnée par tout ce qui se passe ici et parce que mon ami m'a fait découvrir ce site. Voilà.
0: Et alors, ça vous plaît en le découvrant ?
2: Oui, tout à fait. Je ne suis pas déçue. On trouve beaucoup de choses et...
7: Elle se débrouille très bien, elle a tout de suite compris comment fouiller, en fouille fine, et elle trouve plein de trucs.
0: Vous avez l'œil.
6: Moi, les méticuleuses, surtout.
0: Justement, vous, les jeunes, il y a une petite session de formation.
6: Alors, on leur fait voir déjà comment fouiller, et ça, fouiller au pinceau à maquillage, ça a l'air tout bête, Mais faut acquérir les bons gestes, parce que si on y va de façon un petit peu trop intempestive, ben c'est simple, on détruit ce qu'on est en train de fouiller. Et puis, il y a aussi la perception des reliefs. Ce qu'il faut aussi, c'est que l'œil s'habitue à ces reliefs. Alors, on a des individus qui voient tout de suite les empreintes. Par contre, on a des individus qui, au bout de 15 jours, voient toujours rien. Donc c'est pas grave, hein. ils ont la possibilité de s'exprimer dans autre chose. Alors quand on voit qu'ils sont pas à même de pouvoir faire ce genre de choses, on les met sur des secteurs moins fragiles. Le but étant de ne pas détruire la documentation et puis de faire en sorte qu'eux aussi apprennent.
0: Progressivement, vous creusez entre guillemets, vous faites des recherches plus profondément.
6: À mesure qu'on va effectivement descendre, on va remonter le temps en allant vers les premières occupations. Les premières occupations datées de façon certaine, c'est 115 000 ans. Alors on aura peut-être des choses dessous. Tout en haut, c'est du 70 000 ans. Les parties en place, où là on a commencé vraiment à travailler manuellement, puis vous allez voir, hein, c'est pas l'outil de prédilection, c'est le pinceau à maquillage. Le but étant de ne pas surcreuser une empreinte, parce qu'en fait, c'est un poinçonnement qui est fait juste par la masse corporelle de l'individu et qui a été rempli par du sable apporté par le vent. Donc c'est très subtil. On les voit de mieux en mieux, parce que je pense qu'à force d'en voir, on a l'œil qui est fait et on a fait pas mal aussi d'expérimentations sur la manière dont les empreintes se conservaient à la pluie et au vent, donc dans les conditions naturelles. Mais il est à peu près certain que les premières années, il y a des empreintes qu'on n'a pas vues et qu'on a malheureusement détruites. Mais ça fait partie malheureusement de l'histoire de l'archéologie. C'est le premier site à avoir livré ce genre de choses. Donc on a essuyé les plâtres.
0: Alors justement, vous avez mis on disait que les recherches avaient commencé dans les années 60. Vous avez mis un coup d'accélérateur à cette recherche depuis 2012. Pourquoi ? 2012.
6: Alors moi, je suis le site depuis très longtemps parce que je sévite sur le Nord-Cotentin depuis 1973.
0: Parce que vous êtes archéologue ?
6: Oui, c'est maintenant je suis en retraite, donc bénévole, mais initialement j'étais effectivement archéologue et préhistorien, travaillant plus particulièrement sur l'homme de Néandertal. Le littoral, je l'ai arpenté en long, en large et en travers. Et à partir de, en gros, 2006, je me suis rendu compte que le massif dunaire ancien, qui incorpore les niveaux archéologiques, avait reculé. Et là, on s'est rendu compte qu'entre 2006 et 2011, on a perdu en surface 1000 mètres carrés de champs. Donc soit on laissait la mer faire, soit on intervenait. Et les mesures conservatoires, dans ces cas-là, c'est tout simplement de fouiller. On était parti sur quelques années parce qu'on ne pensait pas tomber sur des empreintes. Et dès 2012, on est tombé sur des empreintes. Donc c'est hyper long parce que c'est long à fouiller, c'est long à documenter. Et puis, on nous a demandé au niveau de la commission territoriale de la recherche archéologique de prélever un maximum d'empreintes. Donc on les imprègne avec une résine. Donc il y a tous les temps de séchage. Ensuite, il faut les démonter. Et puis les transporter, enfin bon, donc c'est vraiment chronophage. Bon, on nous dit toujours qu'on va passer vite, mais on fouille que 4 mois par an, déjà, parce qu'après, les étudiants sont plus disponibles, hein, ils reprennent les cours. Et puis, surtout, il faut gérer le matériel qu'on sort entre deux campagnes. L'année dernière, j'ai fini la semaine d'avant de recommencer la fouille. Et cette année, j'ai fini la semaine d'avant de recommencer la fouille. Donc c'est mort pour travailler plus. Parce que si on ne gère pas au fur et à mesure, après on perd pied et on perd de l'information.
0: C'est-à-dire qu'en fait, il y a les fouilles qui sont faites sur le terrain et après, il faut tout travailler, les
6: Exactement.
0: Informations.
6: Notamment, toutes les empreintes qu'on prélève. L'année dernière, on a sorti 1065 empreintes. Donc il a fallu faire les 1065 modèles numériques, travailler dessus, regarder... par rapport aux natures de sol, etc., pour confronter l'état de conservation des empreintes et les éléments dont on disposait. Et là, cette année, ça va être encore plus, parce qu'on doit être arrivé à 650 empreintes depuis mi-mai. Et on a encore... on n'est pas à la moitié de la campagne. Donc je pense qu'on va avoisiner les 1500, 1800 empreintes.
0: Parce que justement, depuis mi-mai, Vous avez fait quelle surface?
6: Alors, sur la surface que vous voyez qui est dégagée, il y a des endroits où on est descendu que de 15 cm. Okay. Donc vous voyez que c'est hyper, hyper lent. Mais bon, le problème de l'archéologie, c'est qu'on détruit ce qu'on étudie. Donc si on n'enregistre pas tout finement, il n'y a pas possibilité de revenir en arrière. Donc on essaie d'être relativement précis dans nos descriptions. Et puis on essaie de laisser passer le moins de choses possible. Le but, c'est d'enregistrer parfois des choses qu'on n'arrive pas à interpréter. On a des poinçonnements sur les sols archéo, on ne sait pas ce que c'est. Mais on les enregistre au même titre qu'une empreinte bien, bien visible, parce que ce qu'il faut avoir à l'esprit, c'est que nous, on n'est pas capable de le faire en 2026, mais si ça se trouve dans 10 ans, il y aura d'autres sites qui auront livré des éléments qui permettront d'interpréter ces choses-là. Les jeunes, ils sont toujours pressés, c'est un petit peu normal. Je leur dis, on ne travaille pas pour nous, on travaille aussi pour ceux qui viennent derrière. Et moi, je vois pour les fouilles qui ont été faites dans les années 70, bon, l'interprétation, évidemment, est complètement maintenant erronée, mais la base documentaire a été suffisamment bien enregistrée. Et nous, on a eu la possibilité de retravailler dessus et de réinterpréter ce qui avait été fait dans les années 70.
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0: Ils travaillent sur des tapis, en fait, pour pas être à même le sable.
6: Pour pas impacter, ouais. Là, vous avez des pistes de pas d'enfants et on a la suite, là. En fait, on a un gamin qui a circulé comme ça.
0: Oui, c'est le même, là. Ouais. On est sûr que...
6: Ah oui, on a la latéralité, c'est les mêmes dimensions. On s'est rendu compte en faisant l'expérimentation que, en fonction de la dynamique, en fonction de la nature du sol, la manière dont se tient l'individu, on n'a jamais la même longueur de pied.
0: Donc vous êtes venu plusieurs fois, hein, déjà?
2: Oui, là c'est ma deuxième fois. J'étais venue l'année dernière.
0: Et du coup, c'est un site que vous trouvez intéressant?
2: Oui, absolument. C'est vraiment un site particulier, je trouve. C'est un peu du bouche à oreille aussi dans l'archéologie pour les chantiers. Et donc on m'a beaucoup parlé de celui-ci et c'est une très bonne expérience, très professionnalisante aussi, donc c'est pour ça que je reviens. Puis l'ambiance est très bonne aussi, donc voilà.
0: Vous aussi, vous revenez ou c'est la première fois?
8: C'est la première fois.
0: Et alors, c'est une belle découverte?
8: C'est une excellente découverte, on apprend énormément de choses, des techniques de fouilles très minutieuses que je pense je n'aurais pas apprises ailleurs. Et Dominique est un excellent professeur, il m'a appris à manipuler la machine là-bas, le tachéomètre. C'était l'un de mes objectifs du chantier, d'apprendre à le faire. Donc j'en suis très très satisfaite et je pense que je vais revenir.
0: Allez, bonne journée à tous.

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3: Je vous retrouve toujours avec beaucoup de plaisir. En effet, c'est un nouveau numéro de Oh Happy Day.

Réjouissez-vous et jubilez, car de nouveau, voici au Happy Day, le programme musical que nous consacrons aux musiques d'origine africaine-américaine. Le gospel, le negro spiritual, la soul music, la funky music, parfois aussi du blues, il y en aura cette semaine d'ailleurs. En ouverture, c'était bien de la soul music du début des années 70, 1973, très exactement, interprété par le célèbre groupe des Four Tops, mais dans un enregistrement inhabituel dans leur discographie. C'est un titre qui figurait dans la bande-son d'un film de 1973, Shaft in Africa. Donc le morceau a été écrit spécialement pour être interprété dans ce film. Alors nombre de cinéphiles connaissent sans doute le film Shaft, en français Les Nuits Rouges de Harlem, sorti en 1971, réalisé par Gordon Parks avec Richard Roundtree dans le rôle principal de John Shaft. Mais on connaît moins les films qui ont suivi dans cette saga Shaft. Le second, Shaft's Big Score, en français Les Nouveaux Exploits de Shaft, et le troisième, Shaft in Africa, Shaft contre les trafiquants d'hommes. Eh bien, c'est un extrait de la bande-son de ce film que nous venons d'écouter. Donc, le thème principal, chanté par les Four Tops, « Are You Man Enough ?» Alors, ce qui introduit notre thème parfaitement cette semaine, tout un programme autour de bandes-son de films qui contiennent du gospel ou de la soul music. Mais pour commencer, d'ailleurs, ce sera un blues, comme je vous l'annonçais. Autre aspect des musiques noires américaines que nous défendons dans Happy Day. Le film « Crossroads », Le chemin de la gloire en français, est un road movie qui évoque la légende du chanteur-guitariste Robert Johnson qui aurait rencontré le diable au croisement de deux chemins et lui aurait vendu son âme en échange d'une technique guitaristique parfaite. Alors l'idée est reprise dans ce film Crossroads, tourné par Walter Hill en 1986. La bande-son est due à Ray Cooder, le célèbre guitariste slide qui a connu un très grand succès dans certains films, en particulier dans la bande-son du film Paris, Texas. Alors voici le titre qui ouvre l'album de la bande-son du film Crossroads et qui s'appelle justement Crossroads. C'était une composition de Robert Johnson. Nous l'écoutons.

Du pur blues, c'était Crossroads, c'était une composition de Robert Johnson arrangée ici par Ray Cooder, donc il l'interprète avec sa guitare slide dans la bande-son du film Crossroads, un film du même nom donc, que la chanson dirigée par Walter Hill est sortie en 1986. Donc c'est une émission bande-son, gospel et soul au cinéma, premier volet cette semaine dans Happy Day. Alors le film Glory, qui était réalisé par le cinéaste Edward Zwick et sorti en 1989, raconte un épisode de la guerre de sécession, la bataille de Fort Wagner en Caroline du Sud le 18 juillet 1863, menée par le bataillon noir du 54e Massachusetts contre des forces de la Confédération qui garderont le fort avant que de nouvelles attaques de l'Union par terre et par mer ne forcent les soldats de la Confédération à abandonner le fort 60 jours plus tard. Mais le film raconte donc cette bataille vu du côté de ce valeureux bataillon formé de nombreux ex-esclaves venus au nord se joindre aux forces de l'Union commandées par le colonel Robert Gould Shaw. Nombre d'entre eux seront massacrés lors de l'assaut du fort. Ces noirs ex-esclaves sont pétris de cette religiosité apprise au travers des Negro Spirituals et la veille du combat, au camp, à la lumière rougeoyante des feux de camp, entonnent des prières ou ce qu'on appelle aussi des testimonies, des témoignages. Ils racontent un peu leur vie et ils chantent bien sûr un Negro Spiritual. Les acteurs principaux du film, Morgan Freeman et Denzel Washington, participent à la scène, une scène qui donne une impression d'authenticité, un sentiment d'être en présence d'un réel field recording et non de rôle joué. Les acteurs, Freeman en particulier, semblent dépasser le jeu et vivre la scène du plus profond de leur être, un hommage à leurs ancêtres qui, quelques générations plus tôt, étaient encore esclaves et se battaient pour leur liberté. Nous écoutons cet extrait de la bande-son du film.

Warswick, sorti en 1989 et qui donc raconte l'histoire de ce bataillon noir pendant la guerre de sécession. Alors, c'est un document extrait du film, c'est cette soirée avant la bataille. Malheureusement, notre programme étant ce qu'il est, radiophonique, il n'a pas été possible d'introduire de sous-titres aux prières et témoignages de ces braves soldats que vous avez donc eu à écouter en version originale américaine. Le réalisateur Spike Lee est l'un des meilleurs fleurons du cinéma africain-américain des 40 dernières années. C'est une belle production couvrant plusieurs décennies, depuis son premier film en noir et blanc, She's Gotta Have It, en 1986, en passant par quelques sommets incontestables, tels que Do the Right Thing en 1989, qui est probablement son meilleur film, enfin à mon sens, Malcolm X en 1992, et le plus récent, Black Klansman, en 2018, qui est l'un des meilleurs de ses dernières productions. Alors, en 1991, il tourne le film Jungle Fever, la fièvre de la jungle, avec Wesley Snipes, Ossie Davis et son épouse Ruby Dee, Samuel L. Jackson, John Turturro, et puis Halle Berry et Queen Latifah qui faisaient leur début au cinéma. Et puis bien sûr Spike lui-même qui, comme son habitude, se partage entre le devant et l'arrière de la caméra. La bande-son du film est intéressante, avec des compositions originales interprétées par Stevie Wonder, pour qui la bande-son sera un 9e album classé numéro 1 au classement Rhythm and Blues du Billboard. Stevie Wonder compose l'ensemble des titres, sauf un, et joue lui-même de la plupart des instruments. De cette bande-son de Jungle Fever de Spike Lee, voici donc l'une de ses compositions originales interprétées par Wonder, Chemical Love.

Chemical Love, interprété par Stevie Wonder, et cet extrait de la bande-son du film Jungle Fever de Spike Lee, sorti en 1991. Donc je vous propose cette semaine dans Happy Day tout un programme que j'ai intitulé Bande-son, et qui nous permet d'écouter du gospel et de la soul au cinéma. Donc des films qui ont des bandes-sons intéressantes pour notre programmation. Alors avec notre film suivant, nous revenons à la Blaxploitation, telle que nous l'avons

avons évoqué déjà avec Shaft in Africa, avec un autre fleuron du genre, le film Foxy Brown, dirigé par le cinéaste Jack Hill et sorti en 1974. Foxy Brown met en vedette principale la talentueuse et souvent mise à contribution dans ces années Pam Grier, l'une des actrices principales du genre Blaxploitation. Le film sera une inspiration pour le film Clin d'œil tourné en 1997 par le cinéaste Quentin Tarantino, Jackie Brown, avec la même Pam Grier, certes âgée de quelques 23 années de plus, mais toujours aussi efficace lorsqu'il s'agit d'affronter la mafia du ghetto de Harlem. La bande-son du film est due à Willie Hutch, un artiste qui enregistrait alors pour la Motown. Hutch, qui était né en 1944 et est décédé en 2005, rejoint l'écurie Motown au début des années 70 comme compositeur, arrangeur, producteur et musicien. On lui demande de composer et interpréter des thèmes musicaux pour ce film Foxy Brown en 1974. Et en voici le thème principal, Theme of Foxy Brown, tout simplement, avec tous les ingrédients typiques des musiques de la Blaxploitation, la guitare staccato à la Shaft, les cordes, les cuivres, les bongos et les backing vocals.

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1: Le chanteur-compositeur Willie Hutch interprétait ici le thème principal du film Foxy Brown. Donc, film de Jack Hill tourné en 1974. Alors, bande-son, gospel et soul au cinéma. Premier volet cette semaine dans Happy Day. Alors, le film suivant dans notre programme spécial bande-son nous fait revenir au gospel. Il s'agit du film The Lady Killers, réalisé par les frères Ethan et Joel Cohen en 2004, avec Tom Hanks en vedette principale. Le film est un remake d'un autre dénommé lui aussi The Lady Killers, en français Tueur de Dames, film britannique en noir et blanc, tourné par Alexander McKendrick en 1955 avec Alec Guinness en tête d'affiche. 50 ans plus tard, le remake des frères Cohen est tout autant une réussite que l'original sous plusieurs aspects, décor, jeu d'acteur et bande-son. Alors voici un extrait donc de la bande-son de ce remake des Lady Killers. Le morceau s'appelle Trouble of the World. C'est interprété par Ross Stone avec les Venice Four et le Abbott Kinney Lighthouse Choir. Et dans le film, c'est une scène réelle de gospel qui se déroule dans une église qui nous est montrée avec une congrégation enthousiasmée. Peut-être un clin d'œil à la célèbre scène de gospel du film The Blues Brothers de 1980. Voici donc cet extrait de The Lady Killers, Trouble of this World.

C'était un extrait de la bande-son de Lady Killer, le film des frères Cohen, réalisé en 2004. Alors, pour terminer ce petit volet numéro 1 de notre programme bande-son, gospel et solo cinéma, voici une comédie sentimentale qui a obtenu un bon succès, en particulier grâce à bande-son, justement, grâce à sa bande-son, qui est plutôt de la urban soul, du R&B, du gospel parfois aussi. Il s'agit du film Waiting to Exhale, mot à mot en attente pour exhaler, montré dans les salles françaises sous le titre Où sont les hommes ? Film sorti en 1995, réalisé par l'acteur Forrest Whitaker. C'était son second de quatre films en tant que réalisateur. Interprété par Whitney Houston, Angela Bassett, Loretta Devine et Lila Rocken. Parallèlement à sa carrière de chanteuse à succès, Whitney Houston aura été la star de trois films principaux, dont The Bodyguard en 1992 et The Preacher's Wife en 1996. Et donc ce film, Waiting to Exhale, en 1995. Whitney chante deux chansons dans le film, mais il y a aussi une très bonne chanson interprétée par la Queen of Soul, par Aretha Franklin elle-même. Donc c'est à une période où elle est beaucoup moins connue, dans ses années 90. Enfin, elle n'a plus la notoriété qu'elle avait à la fin des années 60, au début des années 70. Mais c'est une très belle ballade sentimentale avec laquelle nous allons clore notre Oh Happy Day cette semaine. Le morceau s'appelle It Hurts Like Hell, cela fait mal, terriblement mal. Et c'est avec ce morceau, donc extrait du film Waiting to Exhale, que nous refermons déjà malheureusement notre Oh Happy Day. Mais réjouissez-vous et jubilez, car dès la semaine prochaine, je vous le promets, nous serons ensemble pour un nouveau numéro de ce programme musical. La réalisation technique était assurée par Mathieu Goualard.

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4: RCF 23 mars 1973, le jour où le roi Crimson a entamé sa quatrième mutation. King Crimson, Lars Tongues in Aspic. Le parcours du roi Crimson est loin d'être un long fleuve tranquille. Ayant été sacré souverain suprême du rock progressif en 1969, King Crimson n'a eu de cesse de se battre pour maintenir son statut, remué par d'intempestifs changements de personnel, l'obligeant constamment à muter musicalement. Le manque de stabilité de la formation aurait pu faire chuter le roi de son trône, d'autant qu'aucune incarnation scénique n'avait vu le jour durant plus d'un an. Ce n'est qu'à la toute fin 1971 que Robert Fripp décide enfin de reprendre la route avec des nouvelles recrues. La magie opère, mais malgré la très bonne alchimie et contre toute attente, Fripp dissout le groupe au lendemain du dernier concert de la tournée américaine, estimant les musiciens inaptes à assumer la nouvelle mutation du roi. C'est donc un King Crimson totalement remanié qui crée la surprise générale avec Lars Tongues in Aspic, un album violent et sans concession, considéré comme le premier véritable coup de maître depuis In the Court of the Crimson King. Cette langue d'alouette en gelée est l'œuvre du seul capitaine Fripp. Peter Sinfield, fidèle poète parolier de la première heure, a déserté le navire, laissant la place à Richard Palmer James, ex-guitariste de Supertramp. Pour ce qui est de la musique, les sax et flûtes omniprésents depuis le début s'effacent au profit de l'obsédant violon d'un illustre inconnu nommé David Cross. À la basse, c'est John Wetton, ex-membre de Family, qui prend le poste. Au sein de King Crimson, Wetton fait aussi ses premières armes en tant que chanteur. Pour la section rythmique, Robert Fripp s'offre un batteur de luxe en la personne de Bill Bruford, fraîchement débarqué de Yes, à la recherche d'expériences musicales plus aventureuses. Enfin, la dernière recrue, Jamie Muir, est un percussionniste dont la folie n'a d'égal que son personnage scénique, tout de peau de bête vêtu, ne cadrant que très peu avec le côté sérieux de la musique de King Crimson. Il quittera d'ailleurs rapidement l'aventure pour rejoindre un monastère bouddhiste. Quant à Robert Fripp, il réduit considérablement la place des mellotrons au profit de sa guitare plus tranchante que jamais, initiant avant l'heure le rock industriel. La nouvelle direction du roi Crimson peut surprendre, pourtant, un avertissement avait été donné avec Sailor's Tales sur l'album précédent. Toujours est-il qu'avec Lars Tongues in Aspic, fruit de sa quatrième mutation, King Crimson signe son second chef-d'œuvre et ouvre une toute nouvelle trilogie dont la musique sans concession va osciller entre noir biblique et rouge sanglant.

28 mars 1973, le jour où le dirigeable de plomb a ouvert ses horizons, Led Zeppelin, Houses of the Holy. Durant toute l'année 1972, Led Zeppelin, qui est au sommet de sa gloire, n'a cessé de tourner à travers le monde. Il faut dire que le groupe a réalisé un parcours sans faute, enchaînant 4 albums majeurs en moins de 4 ans et réussissant à battre le record d'affluence à leurs concerts en stade. Record détenu jusque-là par les Beatles depuis 1965. Malgré le rythme effréné des tournées, les membres du Zeppelin de plomb trouvent tout de même le temps de se ressourcer. Robert Plant envisage d'acquérir un élevage de moutons, Bonzo se distrait dans les bars, John Paul Jones se fait oublier en passant du temps en famille. Quant à Jimmy Page, il s'achète un nouveau manoir et compose la musique du film Lucifer Rising. Quand vient le temps d'envisager la suite, Led Zeppelin est véritablement chef de file d'un rock lourd fortement enraciné dans le blues. Mais le paysage musical change très vite et le rock progressif a le vent en poupe. Il est temps pour Led Zepp de surprendre, d'être là où on ne l'attend pas. Et c'est exactement l'objectif de leur cinquième opus, ouvrir les horizons. Houses of the Holy est donc un album tout aussi brillant que déroutant. Enregistré partiellement à Stargroves, la splendide propriété de Mick Jagger, l'album témoigne de l'incroyable élan créatif de Jimmy Page, mais également de John Paul Jones, avec qui il partage la part du lion. C'est donc pas moins de 12 titres originaux qui sont couchés sur bande, dont 4 viendront nourrir les albums futurs de Led Zepp. Le répertoire est plus varié que jamais. S'ouvrant sur la longue intro instrumentale de The Song Remains the Same, le rock progressif s'invite d'emblée sur le disque et donne le ton. The Rain Song, longue ballade épique où Jimmy Page fait littéralement pleuvoir sa guitare goutte à goutte, est une réponse directe à George Harrison, qui doutait des capacités de Page sur ce registre. La déroute va encore plus loin avec The Crunch et Jailmaker, où s'invitent respectivement le funk à la James Brown et le reggae. Mais le chef-d'œuvre de l'album est probablement No Quarter, morceau hypnotique à haute valeur progressive et dont les paroles énigmatiques de Robert Plant nous replongent dans la mythologie viking sur fond de piano électrique éthéré signé John Paul Jones. Et même si l'horizon finira par s'assombrir avec la drogue en toile de fond pour Jimmy Page, la voix qui déraille pour Robert Plant et la mort en ligne de mire pour John Bonham, pour l'heure, avec Houses of the Holy, Led Zepp est au sommet de son art et entre dans la demeure du sacré. Closer.

mars 1973, le jour où les oiseaux du jazz rock se sont enflammés. Maravishnu Orchestra, Birds of Fire. L'orchestre du protecteur absolu de l'univers, alias le Maravishnu Orchestra, a fait l'effet d'une bombe depuis la sortie de son premier album, The Inner Mounting Flame, sorti en août 1971. Bien que d'essence jazz, ce nouveau combo incandescent a largement repoussé les limites du genre pour s'imposer comme un véritable phénomène sur toutes les scènes rock aux États-Unis. Depuis plus d'un an, chacune de leurs prestations déchaîne les passions, tant la décharge électrique et émotionnelle est puissante. Si Miles Davis avait initié le jazz électrique en s'inspirant de l'esprit de Jimi Hendrix et en trouvant John McLaughlin un candidat idéal au poste de guitare hero, force est de constater que l'élève a largement dépassé le maître. Maravishnu Orchestra, c'est donc un combo multiculturel composé d'un guitariste et d'un bassiste anglais, d'un batteur originaire de Panama, d'un violoniste américain et d'un claviériste tchèque. Chacun des cinq musiciens ayant fait ses classes chez des leaders prestigieux de la scène jazz. La musique est presque exclusivement celle de John McLaughlin et s'inspire fortement de la musique indienne. Et c'est exactement ce qui fait la différence avec tous les autres guitaristes de jazz fusion qui tentent d'atteindre le même niveau de virtuosité. McLaughlin a ceci d'unique que sa musique va chercher loin dans l'introspection pour donner le meilleur et ne se veut pas uniquement démonstrative, ce qui la rend hautement émotionnelle. Pour Columbia Records, avoir McLaughlin dans leur catalogue n'est nullement un enjeu commercial, mais plutôt de prestige. Birds of Fire, le second album du Maravishnu Orchestra, est donc véritablement l'album de l'apogée, celui qui transcende la vision de son leader. Vision inspirée par l'enseignement du gourou Sri Chinmoy, dont McLaughlin est un adepte. Hélas, malgré la formidable alchimie qui règne tout au long de cet album, l'engagement spirituel de McLaughlin divise, tout comme les frictions d'ego entre les musiciens. Alors pour relâcher la pression et desserrer un peu les taux, il se lancera un peu plus tard dans l'année dans une collaboration avec un autre disciple de Sri Chinmoy, Devadip Carlos Santana, avant de tenter un ultime album où le partage des compositions entre les membres du groupe se voudra plus démocratique. Mais malgré cette tentative de réconciliation, le meilleur est déjà derrière, avec comme témoignage du Maravishnu Orchestra à son zénith, le formidable envol des oiseaux de feu.

13 avril 1973, le jour où un vent de rock'n'roll a soufflé sur la Jamaïque. The Wailers Catch a Fire. L'histoire des Wailers, groupe qui a contribué à populariser le reggae et la culture rasta à travers le monde, remonte à 1963, lorsque Nesta Marley alias Bob et Neville Livingstone alias Bunny Wailer rencontrent Winston McIntosh alias Peter Tosh. Les trois jeunes Jamaïcains de Kingston forment alors un trio vocal de ska appelé The Wailing Wailers, puis les Wailers tout court. Leur premier essai discographique débute la même année avec l'aide d'un groupe local de musiciens de studio, les Scatterlies. Mais c'est leur rencontre avec le producteur Lee Scratch Perry qui va façonner leur style pour devenir rocksteady et enfin reggae. En 10 ans, Bob Marley, Peter Tosh et Bunny Wailers passent eux-mêmes derrière les instruments et enregistrent une poignée d'albums. Lorsque sort Catch a Fire, le cinquième opus, en avril 1973 sur le célèbre label de Chris Blackwell, Island Records, les Wailers ont déjà commencé à conquérir le monde. Il faut dire que pour combler la place laissée vacante par Jimmy Cliff, Blackwell a tout de suite été séduit par l'aura charismatique et rebelle du leader des Wailers, Bob Marley. Les Jamaïcains s'envolent alors pour une première tournée sur le vieux continent et pour y enregistrer une partie du nouvel album à Londres. Totalement fauché, Blackwell leur offre une avance de 4000 livres pour rentrer en Jamaïque et achever l'album avec l'aide de musiciens de studio américains. Le but de la manœuvre étant de modeler le son brut des Wailers pour lui apporter une touche plus rock, plus électrique et s'imposer à l'international. Les guitares électriques, claviers et orgamond, qui caractérisent le son du rock'n'roll anglo-saxon de l'époque, y sont particulièrement mis en avant. Et ça marche, puisque les Wailers se voient instantanément propulsés sur les scènes rock américaines, en première partie du E Street Band de Bruce Springsteen, ou encore de Sly and the Family Stone. Cependant, cette entrée dans la grande cour du business musical n'est pas pour plaire à tout le monde. Bunny Wailer en souffre tout particulièrement. À cela s'ajoute la difficulté pour lui de trouver de la nourriture en adéquation avec sa culture Rastafari en dehors de la Jamaïque. Au terme de la tournée promotionnelle, Bunny jette l'éponge. Quant à Peter Tosh, sa vision politique révolutionnaire et militante se frite de plus en plus avec celle plus pacifiste de Bob Marley. Mais pour l'heure, le vent du rock a soufflé sur la Jamaïque et grâce à Catch a Fire, le reggae est désormais connu et reconnu à travers le monde.

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1: Bonjour à toutes et à tous. On se retrouve aujourd'hui. On va en découvrir davantage sur les projets écologiques, les projets qui mettent en avant l'environnement, le bien-être aussi, la santé et l'alimentation durable, écologique, variée, nourricière. On va utiliser beaucoup d'adjectifs. Et on retrouve Timothée Collin, qu'on avait accueilli dernièrement. Timothée, bonjour.
2: Bonjour.
1: C'est un plaisir de te revoir ici au studio pour parler donc des GASAP. Peut-être en deux, trois mots pour ceux qui n'auraient pas eu la première émission où on avait évoqué notamment l'Odyssée pour la santé, un événement qui a eu lieu fin septembre. Pour ceux qui n'ont pas écouté ça, les GASAP, en quelques mots, c'est un réseau, mais quelles sont un peu les grandes lignes de vos projets justement avec les GASAP?
2: Donc le réseau des GASAP, donc GASAP ça veut dire groupe d'achat solidaire de l'agriculture paysanne. Mmh. Et le réseau...
1: C'est wallon, c'est belge?
2: C'est du côté francophone qu'on est, francophone, donc autant ouais. À Bruxelles qu'en région...
1: Oui, oui. N'oublions pas Bruxelles, ça c'est sûr.
2: Et du coup on fédère plus d'une centaine de groupes de citoyens qui s'organisent pour se lier directement. Mmh. Par leurs achats, mais pas que, envers des producteurs. Et donc, c'est un système d'abonnement, mais c'est vraiment plus qu'un abonnement, c'est vraiment une création d'un lien fort avec des producteurs locaux. Mmh. Et eux, ça leur assure quand même un certain revenu, un prix fixe et pendant une année au minimum. Donc, tout le monde y gagne, en fait, puisque c'est vraiment ça, quand on parle de transition. Finalement, grâce à ça, grâce à ces mouvements citoyens, des producteurs peuvent vraiment entrer en transition et sans se casser les dents.
1: Oui, c'est ça, parce que le métier est devenu particulièrement difficile au niveau du matériel. Ce sont des coûts, on peut imaginer, importants, réguliers aussi. Le prix d'achat, c'est aussi une difficulté, j'imagine, quand on produit du durable. Derrière, il faut peut-être augmenter le prix d'achat ou pas toujours?
2: Pas toujours, puisque justement, GASAP, c'est là où on résout en partie l'équation, c'est que c'est de la vente directe, donc il n'y a pas d'intermédiaire. Et donc, c'est là où on se rend compte que de la nourriture saine, durable, qu'on pourrait qualifier de bio, puisque plus de 80% de nos producteurs sont labellisés, est accessible à un prix tout à fait, démocratique. Mais après, il n'empêche que, en effet, c'est pas là, c'est même au-delà du bio, c'est que l'alimentation est parfois la variable d'ajustement pour certains foyers qui ont des revenus trop faibles.
1: Oui, c'est ça le problème, d'où les grands écarts aussi dans les façons de s'alimenter, j'imagine, en Belgique francophone en particulier. On voit ça, j'imagine, c'est quelque chose que vous voyez aussi. Dans la façon de s'alimenter, il y a des grosses différences entre des personnes qui ont les moyens, des personnes qui ne les ont peut-être pas, des personnes sensibilisées aux questions, des personnes qui le sont peut-être moins.
2: Mais je dirais que justement, c'est plutôt ça, la vraie variable, c'est plutôt les gens qui sont sensibilisés ou pas, et
1: d'accord,
2: qui connaissent.
1: Oui.
2: Parce que, étonnamment, et ça c'est vraiment quelque chose qui est intéressant à déconstruire, et on le fait aussi avec différents partenaires qu'on a, parce qu'on a un projet justement d'accessibilité alimentaire. Et du coup, même nous, on découvre des choses, notamment avec la Fédération des services sociaux, la FDSS, le réseau wallon de lutte contre la pauvreté. En fait, les personnes précarisées, c'est pas celles qui s'alimentent le moins bien.
1: Bien.
2: C'est plutôt qu'elles jonglent avec ce qu'elles peuvent. Et nous, on est même étonnés que parfois, il y a des gens qui ont les moyens. D'ailleurs, s'il y en a qui nous écoutent, qui ont les moyens, adhérer à un GASAP, ça permet aussi des fois de franchir le pas et de s'alimenter de manière plus équilibrée, plus saine, en suivant les saisons et en végétalisant plus son assiette, ce qui est nécessaire. On en parle de plus en plus. Hein.
1: Oui.
2: On a des études au niveau de l'Organisme mondial de la santé qui dit aussi qu'on consomme trop de produits transformés et ce genre de choses. Mais donc, contrairement à peut-être ce que parfois
1: ouais,
2: on pense,
1: c'est important, oui.
2: C'est que les personnes précarisées, c'est pas elles qui sont les plus grandes consommatrices d'alimentation transformée ou de choses mauvaises. Ça, c'est vraiment une image qu'on véhicule, mais qui est fausse.
1: C'est important de le dire. En fait, c'est d'autres paramètres qui entrent en jeu, le plus lié au mode de vie, quelque part aussi, peut-être.
2: Mais c'est ça aussi. Et même pour enfoncer le clou, nous, il y a déjà quelques années, on avait participé à des recherches, etc., pour justement voir pourquoi les gens ne s'alimentaient pas en gazap et des choses comme ça. Et en fait, les personnes qui habitent dans des quartiers, parce que c'est souvent par quartier, malheureusement, qu'elles se retrouvent, des quartiers précarisés, ces gens veulent, en fait. Même autrement dit, là, il n'y a pas de différence. Tout le monde, il n'y a personne qui ne veut pas s'alimenter sainement. En tout cas, si on lui demande dans un questionnaire quelconque, tout le monde veut manger bio, en fait, a priori. Et donc ça, si on arrive à entendre ça et à comprendre que c'est même prouvé, alors on peut aussi mettre en place des politiques ambitieuses dans ce sens-là. Et nous, au-delà des politiques, nous, on met en place des actions très concrètes directement sur le terrain avec des personnes qui le peuvent plus facilement en gazap. Mais déjà, dans les gazap, il y a des solidarités où certains parfois payent plus et d'autres moins. Mais on essaye d'assurer un certain revenu aux producteurs ou aux productrices. Parce que l'autre équation, des fois, on n'a peut-être pas l'habitude d'entendre, c'est qu'il y a deux précarités parfois dans notre système alimentaire. Il y a des fois des gens qui n'ont du coup pas les revenus. Mais il y a aussi les producteurs et les productrices qui sont mal payés et qui sont un peu, des fois, invisibles. On ne s'en rend pas compte parce que quand il y a beaucoup d'intermédiaires, les gens ne se rendent pas compte, ils ne voient pas la réalité économique, mais parfois pas que économique, de ces personnes qui nous nourrissent en fait chaque jour.
1: Oui. Adhérer à un gazap, comme tu le disais, ça veut dire quoi concrètement? Imaginons, je suis là, est-ce qu'on le fait à titre individuel? On adhère soi-même à un gazap ou bien ça veut dire qu'on s'engage pour un collectif et on va participer aux animations ou ça veut dire qu'on bénéficie des produits de gazap? Enfin, c'est un peu dans les deux sens ou ça fonctionne comment concrètement?
2: Donc l'engagement, il se fait du groupe vers le producteur. Donc c'est vraiment, on adhère à...
1: Mais pas vers le consommateur.
2: Mais donc, le producteur, lui, s'engage envers le groupe. Oui. Donc ça, il y a une charte d'engagement qui a des réciprocités, c'est-à-dire que le producteur s'engage à produire de saison, à ne pas utiliser d'intrants chimiques. Donc, il s'engage à respecter la charte au minimum bio, même si on accepte qu'il ne soit pas toujours labellisé, notamment parce que à Bruxelles, c'est très particulier, où là, il n'y a pas vraiment d'aide pour se faire labelliser. Mais bon, c'est un autre chapitre. Et dans l'autre sens, le groupe, et donc c'est vraiment le groupe, s'engage en début d'année, ils disent, on est X personnes, on s'engage à soit un certain nombre de paniers, soit on s'engage à une fois par mois, ou en tout cas la fréquence qu'ils souhaitent, à faire des commandes, par exemple pour des produits laitiers ou des produits...
1: Avec l'un ou l'autre des producteurs avec qui le lien a été établi, alors.
2: Et nous, le réseau, on sert à ça, en fait. Le réseau, on sert à ça, c'est qu'en fonction des besoins du groupe, en fonction aussi du jour, souhaité de livraison, de l'horaire, du lieu, de la fréquence, parce qu'il y en a qui sont livrés toutes les semaines ou toutes les deux semaines, on essaye de trouver quel producteur ou quelle productrice peut être la plus adaptée. On fait appel à notre réseau et on fait appel aussi en dehors des producteurs déjà membres si le besoin va au-delà.
1: Oui. Quelque part, vous êtes aussi un peu un service pour le producteur, pour l'alléger de toute une partie de son travail qui serait quasiment la commercialisation ou trouver les consommateurs qui seraient prêts à justement s'engager dans cette dynamique-là. Quelque part, vous êtes aussi un peu un soutien au producteur dans toute cette tâche qui peut être lourde aussi de communication autour des produits, justement, autour des productions.
2: Tout à fait. Enfin, je dirais même, c'est notre seul but, c'est de soutenir les producteurs. Et les groupes le font aussi. Donc, dans leur engagement, les groupes, donc, il y a un engagement économique, comme on en a parlé. Mais au-delà de ça, tu l'as dit un peu juste avant, c'est que les producteurs, c'est pas toujours un métier facile, mais c'est surtout qu'ils doivent parfois être beaucoup trop de casquettes.
1: Oui, c'est ça.
2: Et donc les groupes s'engagent aussi à, c'est entre eux qui s'arrangent pour collecter l'argent pour payer. Normalement, le paiement, mais ça, il y a toujours des discussions quand il y a des difficultés, mais le paiement, idéalement, il se fait à l'avance par trimestre. Comme ça, le producteur ne s'endette pas. Parce qu'il y a ça aussi, c'est que finalement, au-delà de se dire, voilà, j'ai un débouché assuré sur une année, avoir des paiements à l'avance, ça veut dire qu'il va pouvoir ne pas s'endetter et ne pas tomber dans cette spirale qui est criante, en fait, dans le secteur agricole. C'est
1: Ah
2: que
1: oui.
2: la plupart s'endettent et alors se réendettent pour payer leurs dettes. Enfin, c'est un
1: D'accord.
2: cercle
1: Ah
2: vicieux.
1: ouais.
2: Donc ça permet aussi de sortir de cette spirale infernale, je dirais, de
1: Ouais.
2: l'endettement. Et en plus de ça, idéalement, mais ça, enfin voilà, il y a certains groupes qui fonctionnent pas comme ça, mais en tout cas, c'est ça le schéma de base. Et puis après, ça se discute, tout se discute en fait entre le groupe et le producteur. Mais le producteur, a priori, arrive avec les commandes en vrac, et c'est le groupe qui s'arrange pour redistribuer entre chacun.
1: Oui, c'est ça.
2: Et donc, ça crée aussi un moment, c'est permanent, ça crée un moment où les gens s'activent. C'est pas toujours les mêmes qui doivent mettre la main à la pâte, mais ça crée aussi un moment potentiellement de convivialité, puisqu'on se rencontre entre voisins. On n'a pas toujours le temps, hein, c'est comme pour tout le monde, mais parfois on peut prendre le temps, en tout cas si on en a envie, de discuter avec son voisin, d'échanger. Parfois ça se fait aussi les échanges un peu plus virtuellement, où certains ont des groupes WhatsApp ou Signal ou d'autres choses, et ils échangent des recettes en disant: ah, moi, ce légume, je sais pas quoi en faire. Enfin, mais du coup, c'est là où on crée vraiment une cohésion même de quartier, et ça donne envie aussi. Enfin, on se dit qu'on appartient à quelque chose et qu'on bouge aussi un peu les lignes à notre niveau.

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0: J'imagine qu'il y a la difficulté, on va dire, se présente peut-être aussi très fort pour des jeunes producteurs qui n'ont pas nécessairement un bas de laine derrière eux. Je ne dis pas que c'est facile pour les autres, parce que c'est certainement pas le cas non plus. Mais je crois qu'on c'est une question à laquelle on est de plus en plus sensible aussi, c'est le renouvellement de ce corps de métier quelque part et de l'attractivité de la profession pour les plus jeunes aussi, non?
1: Si, si, bien sûr, c'est un vrai problème. Là, on a un peu une bombe à retardement. Le renouvellement de la génération d'agriculteurs actuellement, voilà, pose vraiment des questions parce que retrouver des repreneurs, c'est compliqué parce que parfois il y a un tel taux d'endettement, c'est pas si facile. L'attractivité du métier n'est pas toujours évidente et on a aussi des grosses structures qui commencent de plus en plus à s'accaparer
0: Les
1: finalement
0: parts du marché,
1: les parts du
0: quelque part
1: marché, à
0: aussi.
1: racheter les terres. Et donc, en fait, voilà, on est quand même face à un tournant où on doit choisir notre système alimentaire, celui qu'on souhaite. Soit de grosses industries et à l'échelle de la Belgique, elle n'est pas très grande, donc on n'aura que quelques, peut-être un ou deux. Soit on veut vraiment préserver cette agriculture
0: Ah
1: que
0: oui.
1: certains appellent familiale ou que sais-je, mais
0: Oui.
1: voilà.
0: Oui, on voit même de plus en plus de personnes qui font ça à côté d'un autre métier, mais on imagine les contraintes que ça doit représenter au quotidien, quoi, hein, pour leur vie de tous les jours aussi, oui.
1: Oui, et certains le font parce que, enfin, par envie, mais c'est aussi souvent devenu une nécessité de devoir travailler
0: C'est
1: en
0: ça?
1: dehors,
0: Oui, c'est
1: malheureusement.
0: ça, oui. Alors, tu parlais aussi du projet panier,
1: Oui.
0: avec un S, parce qu'il faut plusieurs paniers pour gagner un match de basket. C'est pas notre sacré Louis Crabec, notre fidèle bénévole, qu'on dirait le contraire, fan de basket. Il faut plusieurs paniers pour marquer beaucoup de points. Et il faut aussi plusieurs paniers pour se nourrir sur toute une vie, évidemment. Mais panier, le projet panier, c'est quoi exactement?
1: Et donc Panier, c'est un projet. Bah, Panier, déjà, c'est un acronyme.
0: Eh oui, finalement.
1: C'est un acronyme, oui. Qui veut dire pour l'accès à une nourriture inclusive, écologique, régionale et solidaire.
0: D'accord.
1: Et donc, c'est l'idée la production durable puisse être accessible à tout le monde. Et on le fait avec cette approche communautaire de GASAP. Qui nous est cher, parce qu'on croit vraiment que ça a

0: Ça permet, comment dire, de favoriser justement cette accessibilité et aussi de développer les consciences par rapport à notre système alimentaire et ce qu'on mange. Et donc, ce projet, il était inspiré de quelque chose de plus large qui s'appelle la sécurité sociale de l'alimentation.
1: D'accord.
0: Et dans notre initiative en tant que telle, bah, au-delà d'avoir juste des distributions de nourriture, enfin des permanences, etc., on organise tout autour de ça aussi des ateliers. Des ateliers, des formations et des moments de rencontre. Notamment des moments de rencontre entre des publics précarisés. Donc parce qu'on va dans des quartiers qui ont souvent très peu d'accès à la nourriture à bio, pour le dire comme ça. Et donc on va vraiment dans ces quartiers-là pour cibler des gens qui ont, enfin voilà, qui n'ont pas en fait ce choix. Au-delà même de parfois de soucis économiques, évidemment, c'est aussi le fait que ça n'existe pas. Et donc on va dans ces quartiers-là pour pouvoir toucher ces personnes, mais toujours sur une base volontaire, c'est-à-dire que c'est souvent un collectif qui est soutenu par une association locale qui fait appel à nous. Parce qu'on n'a pas, enfin, l'idée n'est pas d'aller dans un quartier et de dire, ah bah nous on sait comment il faut s'alimenter, voilà ce qu'il faut faire. Non,
1: Ah
0: c'est pas
1: oui,
0: ça. Enfin, il faut pas. Enfin voilà,
1: inverser le processus,
0: c'est
1: quoi, ouais, c'est
0: ça.
1: ça.
0: Et c'est de toute façon, ça a toujours été
1: Ouais.
0: comme ça dans n'importe quel gazab, puisque pour nous, ce sont aussi des gazab, mais qui bénéficient du dispositif panier.
1: Oui.
0: On veut que ça vienne des citoyens et que ce soit eux qui s'engagent, quoi. Et finalement, avec ce dispositif, bah, il y a évidemment l'idée, c'est que ce soit pas les gens qui payent tout, puisqu'ils n'en ont pas forcément les moyens. Et donc, à petite échelle, il y a ce qu'on appelle, c'est un peu barbare, on va dire, mais un tiers payant, c'est-à-dire qu'il y a quelqu'un d'autre qui doit payer la différence, puisqu'on touche à deux précarités. On touche à la précarité des habitants qui n'ont pas forcément les moyens, mais on touche aussi à la précarité des producteurs
1: Ah
0: à
1: oui.
0: qui on veut assurer un revenu juste, un revenu décent. Et donc là-dessus, bah, c'est soit des pouvoirs publics, soit parfois des fonds privés qui nous aident à compléter la somme.
1: D'accord. Et concrètement, on reçoit un panier où il n'y a aucun lien finalement avec le panier.
0: Et donc concrètement, en effet, les gens,
1: Ouais.
0: donc voilà, c'est des permanences une fois toutes les 2 semaines où
1: D'accord.
0: ils peuvent dire à l'avance, ça on demande quand même qu'ils disent à l'avance, bah voilà, moi je viendrai prendre un panier, mais on ne les oblige pas à payer à l'avance contrairement à des gazab classiques.
1: D'accord.
0: Et ils viennent, ils payent un prix libre, parce que ça c'est une autre chose qu'on a fait comme choix, c'est-à-dire que pour nous, on est vraiment dans l'idée d'une approche d'autonomisation et d'émancipation des individus. Et donc, on veut que le groupe lui-même prenne conscience, en fait, du prix. On est très transparent sur le prix du panier normalement, enfin, en tout cas, le prix que
1: D'accord,
0: ça a coûté.
1: oui.
0: Et on leur fixe un objectif. Souvent, l'objectif, c'est qu'ils payent un tiers du prix. Donc, imaginons pour un panier de 18 euros, bah, voilà, on leur dit que le prix minimum conseillé, ce serait 6 euros. Mais il y a une boîte. Et ils mettent l'argent, on ne regarde pas, c'est pas une boîte transparente.
1: D'accord, ah
0: Ils
1: ouais.
0: mettent, mais voilà. Mais
1: Ouais.
0: ce mécanisme-là, ça constitue une boîte solidaire. C'est-à-dire que cette
1: D'accord.
0: boîte, en fait, il y a l'argent qu'eux mettent, l'argent qu'on arrive à avoir via différents acteurs, même
1: Ok. Ouais,
0: parfois via des individus comme toi et moi, qui peuvent faire des dons.
1: c'est
0: Et
1: ça.
0: tout ça alimente une grande caisse solidaire qui permet de faire perdurer le projet. Et donc c'est là où on essaye aussi de les conscientiser, mais pas de les blâmer, etc.,
1: Oui, c'est ça.
0: mais
1: Ouais.
0: vraiment de les conscientiser, de leur dire, bah, voilà, si vous en avez la possibilité, plus vous mettez, plus ce projet peut tenir longtemps.
1: Oui, c'est ça.
0: Et c'est là où, pour nous, ça fait aussi beaucoup de sens, c'est que vraiment chaque euro qui est investi dans ce projet est démultiplié dans son action. Il est même réutilisé plusieurs fois, je dirais. Parce que on a donc, via des dons, on sait offrir des paniers, enfin pas les offrir, on sait les proposer à un prix réduit. Les gens nous refont un don libre, puisque finalement c'est une sorte de don aussi de la part des habitants, qu'on peut réinjecter. Et tout ça permet aussi finalement de financer et de payer des producteurs locaux qui produisent durablement.
1: Et il n'y a pas parfois du gaspillage de produits.
0: Non. Et je pense que même, je dirais, et là aussi, si ça peut casser des a priori ou des stéréotypes, je pense même qu'il y a moins de déchets dans ces groupes-là d'habitants que dans d'autres Gazap. Mais dans d'autres Gazap, finalement, peut-être qu'au début, il y en a qui, enfin voilà, ne savent pas comment gérer parce que, enfin, c'est tout un autre système. Mais souvent, il y a une solidarité aussi qui s'installe. C'est que si quelqu'un n'aime absolument pas tel légume, il échange avec un voisin. Ou moi, ce que j'ai déjà fait, bah, on l'offre à sa belle-mère. Sa belle-mère goûte, elle dit, ah, j'ai jamais mangé un légume aussi bon. Et puis maintenant, elle fait partie d'un gazap. Enfin voilà,
1: D'accord.
0: c'est aussi.
1: Oui, ça joue beaucoup sur la conscientisation
0: Ah
1: finalement
0: oui.
1: et le rapport social au sens d'une construction d'une communauté. Finalement, c'est le principe du réseau
0: Tout à fait.
1: des Gazap. Peut-être un dernier petit mot. Si jamais on est intéressé, par exemple, de rejoindre les Gazap ou de rejoindre le projet Panier, d'y adhérer, qu'est-ce qu'on doit faire concrètement? Comment on vous rejoint? Comment on sait à quel endroit ça peut fonctionner? Comment ça se
0: Alors, il y
1: passe?
0: a plusieurs possibilités. Sur notre site, il y a une carte interactive où on sait voir déjà les gazap existants.
1: D'accord.
0: Mais on peut aussi très facilement mettre un gazap en place et ça, il suffit de nous contacter. Ça se fait en trois étapes. On pourrait dire, comme c'est à la mode, en trois clics.
1: D'accord. Et ils sont tous de qualité équivalente, qu'on soit un Gazap ou un autre, je veux dire, il
0: Tous
1: sera
0: les
1: plus ou
0: producteurs
1: moins.
0: s'engagent à la charte
1: D'accord, c'est
0: d'engagement.
1: ça. Ouais. C'est avec des producteurs différents selon le
0: C'est
1: goût
0: ça. Mais en
1: selon
0: effet,
1: le Gazap.
0: la composition va différer en fonction du producteur. La réalité est différente aussi.
1: D'accord.
0: Et c'est vrai que c'est un engagement, donc on se veut être solidaire. Donc ça veut dire que si la production est compliquée au niveau du producteur, bah lui et nous, on va, nous, le réseau, on va essayer d'appuyer sa communication, de pouvoir aussi expliquer si à un moment, je sais pas, il y a une production qui est moins bonne, etc. Voilà. Mais tout ça fait partie de se reconnecter aussi à la terre. Et pour le projet Panier, on a aussi, enfin voilà, de manière volontaire, des gens peuvent justement devenir bénévoles volontaires pour aider, parce que durant les permanences, on a parfois besoin d'aide, etc. Ou alors, si les gens veulent participer d'une autre manière, là, on est soutenu actuellement par la Fondation Roi Baudouin, qui nous a ouvert ce qu'ils appellent un compte de projet, c'est-à-dire que les gens peuvent faire un don, et à partir d'un minimum de 40 euros par an, c'est défiscalisé.
1: Oui, c'est intéressant. Et du coup, les paniers, c'est aussi géographiquement réparti sur l'espace francophone?
0: Alors là, on a commencé, parce que c'est là où on a eu les premiers financements, à Bruxelles, mais on a déjà eu des contacts d'autres lieux en Wallonie qui étaient intéressés. Et parfois, ben, c'est parfois un CPS, parfois c'est plutôt pour des contrats de quartier durable ou des plans climat. Parce qu'en fait, c'est ça aussi, c'est que là, on a parlé fort bah, des aliments, de l'alimentation, mais il faut se rendre compte que ça participe aussi, c'est très vertueux à beaucoup d'autres niveaux. Et en plus de ça, le projet Panier, bah, on ne l'a pas inventé de rien, c'est qu'il existe aussi en France, on a des partenaires français qui l'ont aussi mis en place, mais qui, eux, ça fait plus d'années que nous, qui l'ont déjà mis en place, et qui, enfin, voilà, continuent de se développer. Et je touche du bois pour que nous aussi.
1: Ouais, oui, certainement. Merci, Timothée. Longue vie au Gazap. Belges et français, du coup, on associe évidemment nos voisins bien volontiers. Merci Timothée de nous en avoir appris davantage aussi sur une problématique qui doit nous conscientiser, on l'a bien compris. Et on se revoit bah, prochainement, faut pas hésiter, tu connais le chemin vers le studio maintenant. À bientôt peut-être et bonne continuation.
0: Merci beaucoup.

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0: Bonjour à toutes et à tous. Aujourd'hui, on va parler de spiritualité, de féminisme, mais aussi d'écologie grâce à un livre. Cet ouvrage s'intitule Gaïa et Dieu. Un écoféminisme chrétien est possible, et il est paru aux éditions de l'Atelier. Il a été dirigé par Charlotte Leux et par Michel-Maxime Heger, que j'ai l'occasion de rencontrer aujourd'hui. Bonjour à tous les deux.
1: Bonjour.
2: Bonjour.
0: D'abord, avant de commencer à parler du livre, je propose que chacun se présente un petit peu. D'abord, Charlotte Leux, est-ce que vous pourriez vous présenter en quelques mots, nos auditeurs? Qu'est-ce que vous faites dans la vie? Quelles sont un petit peu vos fonctions?
1: Oui, bien sûr. Donc voilà, je m'appelle Charlotte Leux, je suis philosophe de formation. Je travaille essentiellement à l'UC Louvain en tant que chargée de cours invitée et puis aussi en tant que coordinatrice d'un certificat universitaire axé transition écologique.
0: Et vous êtes aussi, d'après ce que j'ai lu sur internet, vous vous définissez comme étant une éco-philosophe. Qu'est-ce que ça veut dire?
1: Oui, c'est-à-dire que mon champ de recherche se situe vraiment à l'intersection des questions écologiques et de la philosophie. Et c'est un domaine qu'on appelle l'éco-philosophie. Et c'est principalement là-dessus que je travaille.
0: Puis après Michel-Maxime Heger, donc vous êtes suisse, mais quelles sont un petit peu vos fonctions à vous, qui vous êtes?
2: Alors de formation, je suis sociologue et écothéologien. Et depuis bien 25 ans, j'ai surtout travaillé sur les questions de l'éco-spiritualité, c'est-à-dire des liens profonds entre écologie et spiritualité, qui m'a amené d'ailleurs à écrire plusieurs ouvrages là autour, du coup à explorer d'autres domaines comme l'éco-psychologie, comme la transition intérieure. J'ai été invité en 2016 par deux ONG suisses à créer un laboratoire de transition intérieure, dont j'ai pris ma retraite en 2023. Donc je suis en fait retraité, mais actif. Je réponds aux invitations pour des conférences, pour des sessions diverses.
0: Et pour des livres aussi dont on va parler maintenant. Donc ce livre s'appelle « Gaïa et Dieu, un écoféminisme chrétien est possible ». Je propose qu'on revienne un petit peu sur chacun des termes qui composent ce titre. D'abord justement, Charlotte Leux, quand on parle d'écoféminisme, on parle de quoi précisément?
1: Alors l'écoféminisme, c'est un courant assez pluriel, mais qu'on peut caractériser comme justement l'articulation entre les enjeux écologiques et les études de genre et donc la question féministe. Donc, grosso modo, c'est ça. Et puis là-dedans, voilà, ce champ de réflexion, il va prendre plusieurs formes, notamment une forme qui est plutôt matérialiste, dans une analyse des structures socio-économiques qui sont mobilisées pour analyser justement cette domination croisée de laquelle parle l'écoféminisme entre la domination de la nature et puis la domination des hommes sur les femmes, disons. Et puis il y a d'autres écoféminismes qui sont plutôt dans une tendance plus culturelle ou spirituelle, qui vont aussi analyser ces dominations croisées, mais plutôt en allant questionner et interpeller les cadres philosophiques ou religieux ou théologiques qui sont perçus comme étant à l'origine finalement de cette domination croisée.
0: D'accord, donc ça parle de rapport homme-femme, si je comprends bien, et ça parle aussi du rapport homme, enfin l'homme en général, face à la nature en fait, hein, c'est ça?
1: Voilà, c'est ça, donc c'est la domination humain-nature qui est interprétée comme étant en lien avec la domination des hommes sur les femmes, donc la crise écologique et le patriarcat comme finalement des problématiques sœurs.
0: D'accord, et donc l'écoféminisme chrétien, il y a une dimension je suppose spirituelle, je vais poser la question à Michel-Maxime Heger. Qu'est-ce qui se cache derrière ce terme-là, écoféminisme chrétien?
2: Alors c'est très simple pour embrayer sur ce qu'a dit Charlotte, l'écoféminisme chrétien c'est une déclinaison chrétienne de cet écoféminisme, et donc des théologiennes à partir des années 1970, notamment dans le monde anglo-saxon, latino-américain, mais dans d'autres parties du monde aussi, mais en particulier dans ces mondes-là, se sont emparées de cette question, en particulier aussi par le fait que pour les écoféministes non chrétiennes, eh bien, le christianisme, du fait de ce qu'elle définissent comme une culture fondamentalement patriarcale, non seulement anthropocentrique, c'est-à-dire centrée sur l'être humain, mais aussi androcentrique, c'est-à-dire centrée sur l'homme masculin, avec beaucoup de dualisme en réalité, et bien que sont souvent considérées, la tradition chrétienne, comme étant l'une des racines ou l'une des causes de cette séparation et de cette domination entre être humain-nature et être humain-femme. Et donc ces écoféministes ont pris au sérieux cette critique. Ils l'ont exploré à partir de la tradition chrétienne pour faire elle-même une critique de l'intérieur, mais aussi pour trouver des pistes permettant en fait, de faire évoluer la tradition chrétienne pour dépasser toutes ces séparations et tous ces dualismes, pour en fait fonder une éco-spiritualité et un écoféminisme voilà, qui soit vraiment ancré bibliquement et chrétiennement.
0: Et quand on parle du mot chrétien, c'est catholique, orthodoxe, protestant, c'est bien plus que cela.
2: Non, alors c'est vraiment le christianisme au sens large, sachant que dans notre ouvrage, la plupart des autrices sont en fait catholiques.
1: Mais que la plupart se définissent plutôt comme chrétiennes que comme catholiques. C'est-à-dire que pour savoir qu'elles sont catholiques, il faut faire quand même un peu des recherches, quoi.
0: D'accord. Merci pour la précision, Charlotte Leix. Et je voulais parler maintenant de la naissance de cet ouvrage. Donc, c'est une anthologie francophone de l'écoféminisme chrétien. Justement, comment vous deux vous êtes rencontrés? Comment ça s'est passé, en fait, la naissance de cet ouvrage? Je pose d'abord la question peut-être à Charlotte.
1: Disons qu'on vient de trajectoires qui sont différentes, puisque Michel Maxime vient plutôt de l'écothéologie, éco-spiritualité, moi plutôt de la philo, et à travers cette recherche philosophique des racines, disons, de la crise écologique, ça m'a amené à m'intéresser à l'écoféminisme. Et puis là où on s'est rejoint, c'est dans cet intérêt finalement d'aller questionner et visibiliser cette littérature-là qui essaye de prendre au sérieux les critiques et les enjeux soulevés par les écoféministes à l'intérieur du cadre chrétien, quoi.
0: Et j'ai entendu que vous souhaitiez absolument travailler avec Michel Maxime Aiguer. Est-ce que j'ai bien entendu ça?
1: Ah, il faut dire que je connaissais Michel Maxime par ses écrits et ses travaux bien avant de le connaître en personne. Donc c'est vrai que pour moi, c'était vraiment une chance et une opportunité de travailler avec lui.
0: Et Michel Maxime Aiguer, est-ce que vous connaissiez Charlotte Leix, son travail, ou c'était un peu une découverte, cette rencontre?
2: Non, je connaissais Charlotte à la fois par ses travaux, mais aussi personnellement, puisque voilà, elle avait aussi organisé une fois une conférence à Louvain-la-Neuve, donc on a eu déjà l'occasion de bien échanger. Et c'est vrai que je me suis toujours senti très en résonance et communion avec Charlotte. Donc quand elle a proposé de faire quelque chose autour de l'écoféminisme chrétien qui effectivement pose plein de questions, parce que c'est un peu considéré comme une contradiction dans les termes, aussi bien par les écoféministes non chrétiennes que par la tradition chrétienne, qui s'en méfie un petit peu. Et elle avait envie de faire ça avec quelqu'un qui pouvait justement amener des aspects plutôt théologiques en lien avec la théologie de l'écologie. Eh bien moi, ça m'a beaucoup stimulé, parce que c'est vrai que l'écoféminisme, j'avais jamais vraiment creusé cette question, mais je l'avais rencontré, croisé par différents biais dans mes travaux d'éco-spiritualité et d'éco-psychologie. Et c'était l'occasion de vraiment pouvoir creuser cette question. Et puis aussi de pouvoir évoluer personnellement, parce que ça a révélé que j'avais aussi en moi des angles morts et des points aveugles qu'il était bien d'aller visiter.
0: Donc même parfois, en dirigeant un ouvrage, on grandit soi-même, en fait.
2: Pour moi, c'est vraiment essentiel. Il ne faut pas juste un livre pour faire un livre comme ça dans une réflexion intellectuelle. Ça doit vraiment participer d'un propre chemin qui est un chemin spirituel, qui est un chemin éco-spirituel de ma relation au vivant.
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0: Et comment on travaille ensemble justement? Comment, quelle a été un petit peu votre méthode de travail sur ce livre-là, Gaïa et Dieu, un écoféminisme est possible?
1: En fait, il y a eu quand même plusieurs phases, parce que dans un premier temps, il fallait se mettre d'accord sur le format. Donc voilà, on a opté pour assez vite pour l'anthologie. Et puis il fallait se mettre d'accord sur une sélection de textes, puis les organiser, et puis les traduire, et puis les introduire. Et donc ça a été différentes phases du travail. Et je dirais on s'est organisé assez. Enfin, ça a été assez, ça s'est fait assez naturellement. On se parlait régulièrement par Teams, ou sinon on échangeait par mail. On se répartissait le travail. On se posait des questions l'un l'autre sur les choses qui pour nous friter un peu, ou où on ne savait pas trop comment procéder. Et puis voilà, dans l'échange et dans le dialogue, on a construit petit à petit ce projet sur quand même quelques années, hein, finalement.
2: 2 ans, tout.
1: Ouais, 2 ans en tout. Hein,
2: Oui,
1: ouais,
2: ça a
1: c'est
2: été
1: pas
2: assez
1: si. Ah,
0: rapide. 2 ans, ah bah c'est quand même beaucoup de boulot aussi.
2: Oui, mais c'était quand même assez rapide depuis le moment où on s'est lancé dans le projet jusqu'à sa finalisation, sa publication. Et c'est vrai que moi, j'ai trouvé cette collaboration très agréable et fluide.
0: Et puis après, je propose qu'on avance un petit peu encore sur cet ouvrage, donc Gaïa et Dieu, un écoféminisme chrétien est possible. Quand on parle d'écoféminisme chrétien, je pense vous parler de ça dans l'introduction tous les deux. Donc il y a déjà une longue introduction de 70 pages, je propose qu'on revienne d'abord là-dessus. Quel a été un petit peu le but de cette introduction justement? C'est d'expliquer un petit peu au lecteur qu'est-ce que l'écoféminisme, revenir déjà sur quelques pistes par-ci par-là, peut-être faire un résumé de ce qui va être dit par après. Quel a été un petit peu le but? Peut-être Michel Maximéguerre?
2: Ben, le but, c'était vraiment de prendre, j'aurais envie de dire à la lettre, la notion d'introduction, parce qu'on était quand même conscient que le mot écoféminisme n'est pas forcément très connu de tout le monde. Donc c'était quand même important de poser un certain nombre de choses, des repères, de donner des définitions, de bien situer l'écoféminisme chrétien par rapport au reste de l'écoféminisme avec toutes les questions que ça pose. Et puis après, c'est vrai qu'on a introduit, alors il y a à la fois des petites introductions pour chacune des parties thématiques de l'anthologie, mais ça nous paraissait important aussi de pouvoir offrir une espèce de panorama en reprenant les différents thèmes qui apparaissent dans l'anthologie, mais pour les articuler et puis aussi les mettre en perspective et poser un certain nombre aussi de questions un peu, je dirais, un petit peu critiques par rapport à toute cette démarche.
0: Et je propose qu'on revienne encore sur ce titre, Gaïa et Dieu E. Donc il y a un E qui est rajouté en plus. C'est quelque chose qu'on n'a pas l'habitude de voir. Comment ça a été décidé de mettre Gaïa et Dieu E?
1: Mais en tout cas, pour le titre, dans sa globalité, il y a vraiment un clin d'œil à un ouvrage d'une des figures importantes de l'écoféminisme chrétien qui s'appelle Rosemary Radford Ritter, qui d'ailleurs est décédée en 2023, donc vraiment il y a peu, et qui a un ouvrage assez connu qui s'appelle Gaia and God. Donc il y a ce clin d'œil qu'on explicite d'ailleurs dans l'introduction. Gaia qui représente la déesse grecque, un peu la déesse de la terre, de la vie, et qui a été utilisée aussi comme une métaphore par certains penseurs de l'écologie pour parler de la terre comme d'un être vivant. James Lovelock et Lynn Margulis ont utilisé cette métaphore pour dire. Donc voilà, il y a toute cette référence à Gaïa qui nous parle d'une déesse finalement immanente et de la sacralité au fond de la nature. Et puis Dieu qui, ici, est mis avec un point médian pour exprimer l'idée que d'une part, au fond, on peut, dans le langage qui est toujours imparfait, et sachant que finalement Dieu est toujours au-delà du langage et qu'il relève finalement d'une forme de mystère, le mettre dans le langage, si ce langage est uniquement masculin ou androcentré, quelque part, c'est un peu limitant. Et donc, précisément parce que Dieu est au-delà des formes anthropomorphiques qu'on pourrait lui donner, mais on doit pouvoir, et ça, c'est vraiment un des éléments sur lesquels vont inciter les écoféministes chrétiennes, en parler au féminin comme au masculin. Donc, le point médian permet de le décliner en même temps dans les deux genres et dans aucun des deux, quelque part, en disant qu'il y a un au-delà.
0: Mais c'est ça, finalement, l'écoféminisme chrétien, c'est quand même une critique de la conception de Dieu par l'Église catholique, en fait.
2: C'est une critique d'une certaine conception de Dieu, voilà, qu'on peut considérer un peu comme patriarcale, avec évidemment comme point de mire la figure de Dieu le Père ou du Dieu Père. Et c'est vrai que dans le Dieu Père, il y a une double dimension. Il y a à la fois cette dimension d'un Dieu qui serait en fait une espèce de roi, de monarque tout-puissant. Et puis l'être humain étant créé à l'image de ce Dieu, c'est comme si ça légitimait sa domination de la nature. Et puis, à l'autre côté, c'est ce Dieu transcendant, quand on parle de Dieu le Père, c'est-à-dire, voilà, notre Père qui est aux cieux, hein. Les cieux, ça peut être très loin, mais qui fait que, du coup, il est extérieur, en dehors de la nature, et on se retrouve avec une nature désacralisée, une nature coupée de sa dimension, sans âme, coupée sans intériorité, coupée de la dimension divine, et donc, ça va conduire à ce qu'elle est devenue dans ce système économique, c'est-à-dire un stock de ressources. Donc, il y a vraiment cette critique-là très fondamentale, et de dire, bon, ben, alors, c'est intéressant parce qu'il ne s'agit pas en même temps de rejeter totalement l'idée de Dieu Père, mais peut-être de le compléter par Dieu Mère, et puis ensuite de pouvoir effectivement, dans cette dimension de mystère, dire, mais en fait, Dieu est Père et Mère, il est masculin et féminin, mais ultimement, il n'est ni Père ni Mère, et il n'est ni féminin ni masculin.
0: Et le choix de Gaïa dans le titre aussi, c'est aussi une manière de voir Dieu d'une manière différente, de le voir, parce qu'on peut rappeler Gaïa, c'est la déesse de la nature, hein, chez les Grecs, hein. Mais est-ce que c'est aussi une autre manière de voir Dieu ?
1: Ben, disons que si on enlève l'inclusive et qu'on dit Gaïa et Dieu, ça pose quelque part un peu l'un des éléments qui était un peu au départ de notre interrogation, c'est ça pose un oxymore. C'est-à-dire c'est comme s'il fallait choisir entre soit la nature avec une symbolisation féminine et une vision totalement immanente du sacré, et Dieu associé aux catégories qui sont en même temps, qui mettent un accent sur la transcendance divine et sur la masculinité d'un Dieu, Père, Juge, Seigneur, etc. Et donc, notre travail, l'enjeu, ou en tout cas ce qu'on a voulu mettre en avant dans les textes qu'on a sélectionnés pour donner la parole à ces théologiennes chrétiennes, écoféministes, c'est l'idée de réarticuler, en fait. Donc c'est sortir de cette opposition entre Gaïa et Dieu et pouvoir penser ensemble, en fait, Gaïa et Dieu, à ce moment-là, Dieu.e.
2: Mais ce qui est important, c'est que dans Gaïa, comme l'a déjà dit Charlotte, il n'y a pas que, en fait, la dimension, voilà, la déesse de la nature grecque, il y a aussi cette hypothèse Gaïa qui est de plus en plus admise aujourd'hui par les scientifiques, cette vision de, en fait, de la Terre comme un système vivant, un organisme vivant. Et donc, c'est vrai que la relecture que les écoféministes font de toute la tradition, c'est à partir de l'expérience des femmes pour sortir du patriarcat, mais c'est aussi à partir des nouveaux récits sur le cosmos, sur l'univers et sur la Terre, dont l'hypothèse Gaïa est une des expressions. Et on n'est plus, en fait, dans voilà, une certaine vision de la nature qui a voilà, dominé quand même pendant très longtemps et qui était plutôt une nature mécanique, une nature objet ou ce genre de choses.
0: Et comment on peut sortir justement de cette vision-là, de Dieu qui est anthropocentrique? Comment on fait pour sortir de cette vision-là?
2: Alors, du côté des écoféministes, on est très, alors pardonnez-moi l'expression un peu barbare, on est très panenthéistes, qui sont des courants qui existent dans la tradition chrétienne, d'ailleurs depuis les origines du christianisme. Et l'idée du panenthéisme qui n'est pas du panthéisme, c'est-à-dire qu'on n'est pas en train de diviniser la nature, mais c'est cette vision d'à la fois que Dieu est en tout et que tout est en Dieu. Et donc, en fait, on va tenir ensemble la transcendance. C'est-à-dire qu'en même temps, Dieu n'est pas réductible à la nature, il est quand même dans quelque chose qui la dépasse, qui est au-delà, mais en même temps, il est complètement présent au cœur de cette nature. Donc on essaie de tenir les deux ensemble.
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0: Et je voulais aussi revenir, je passe un petit peu du coq à l'âne, mais c'est parce qu'il y a plein de choses à dire sur ce livre dont je vais répéter le titre, Gaïa et Dieu, eux, un écoféminisme chrétien est possible. Justement, en parlant d'écoféminisme chrétien, je posais plutôt la question à Michel Maxibenguer, hein, enfin, est-ce que vous pensez qu'on est dans une société de plus en plus laïque où parfois justement on a tendance à rejeter toutes ces formes de spiritualité plutôt traditionnelles? Est-ce que vous pensez qu'on est dans une société où on s'éloigne de tout ça? Et justement parfois certaines écoféministes critiquent aussi ce côté spirituel, je pense.
1: Alors là, il y a deux questions, peut-être sur l'aspect spirituel, tu pourras compléter. Sur l'aspect chrétien, ben oui, on est dans des sociétés qui sont de plus en plus sécularisées. Après, ça dépend des contextes. Je pense qu'en Suisse, on est un peu plus décontracté sur la possibilité d'exprimer sa foi dans des enceintes publiques. Alors, je ne sais pas exactement ce qu'il en est de la Belgique, mais c'est clair qu'en France, c'est beaucoup plus délicat et beaucoup plus complexe. Après, sur la question de l'écoféminisme en tant que tel, c'est vrai qu'il y a quand même cette vision ou image, et qui est une réalité de toute cette culture patriarcale, très dualiste, très anthropocentrique, très androcentrique, et qui est une réalité qui doit être critiquée, et qui fait que parler d'écoféminisme chrétien, d'une certaine manière, est souvent considéré comme une contradiction dans les termes, c'est-à-dire un oxymore. Et en même temps, dans le monde chrétien, ce n'est pas acquis du tout, parce que les écoféministes, elles mettent en question beaucoup de choses, elles retrouvent justement cette dimension de Dieu présent dans la nature, d'immanence, de retrouver une forme de sacré dans la nature, elles revalorisent le corps, la sexualité, autant d'éléments qui parfois suscitent pas mal de crispations dans le monde des églises.
0: Oui, Charlotte, une réaction?
2: Oui, non, tout à fait. Voilà, je partage évidemment cette analyse. Et en ce qui concerne l'autre volet de votre question, je dirais que par ailleurs, il y a effectivement une tension au sein de l'écoféminisme, dont je vous ai dit que c'était un mouvement qui est assez pluriel et qui est pétri de tensions internes. C'est, comme dit Jeanne Burgard-Goutal, un jardin composite et touffu. Touffu.
1: Aussi.
2: Aussi. Mais dans ce jardin, il y a effectivement. L'idée que mobiliser des catégories qui relèvent de la théologie ou de la spiritualité pour penser l'engagement politique écoféministe n'est pas du tout une évidence partagée. Donc là, il y a vraiment celles qui considèrent que non, il faut pas, enfin, là, il faut plutôt s'attaquer aux structures, aux mécanismes socio-économiques, etc., au détriment de la dimension spirituelle. Après, voilà, clairement, l'écoféminisme chrétien s'inscrit dans la tendance écoféministe et qui cohabite quand même de manière assez pacifique, hein. Il y a une valorisation quelque part de cette différence, en tout cas, il me semble, mais s'inscrit effectivement dans l'idée que c'est intéressant de le faire et qu'il y a un enjeu en fait d'articuler spiritualité et politique d'une façon qui permette en fait de mobiliser notamment ce que l'une des écoféministes assez connues, qui n'est pas chrétienne, qui est plutôt néo-païenne, qui s'appelle Starhawk, appelle le pouvoir du dedans, qui est une façon de favoriser l'empuissancement ou l'empowerment des individus, des femmes en particulier, pour les mettre debout quelque part et nous rendre finalement capables de mener les combats politiques qu'on a envie de mener. Donc il n'y a pas une opposition entre le politique et le spirituel dans ce sens-là. Et ce pouvoir du dedans est pensé comme quelque chose qui est un antidote quelque part à ce qu'elle dénonce comme étant le pouvoir sûr et qui est ce type de pouvoir qui prédomine, disons, dans les sociétés patriarcales et cocidaires dans lesquelles on se situe. Donc passer du pouvoir sûr au pouvoir du dedans, c'est une des façons de comprendre un peu ce geste écoféministe. Et ici, non strictement, enfin pas uniquement chez les chrétiennes, même si souvent elles dialoguent avec Starhawk et c'est une catégorie qui revient quand même aussi chez les écoféministes chrétiennes, mais il y a cette dimension-là, quoi.
0: Voilà, on arrive déjà à la fin de cette interview, ça passe très très vite. On aurait pu parler encore de plein d'autres choses. Voilà, je vais poser peut-être une dernière question. Finalement, pourquoi cet écoféminisme chrétien est si méconnu en Belgique ou même peut-être en Europe? Pourquoi c'est si méconnu chez nous? Est-ce qu'il y a une réponse peut-être derrière ça?
2: Il faut déjà pointer que l'écoféminisme lui-même, donc même dans ses versions non spiritualistes et non chrétiennes, n'a pas eu une réception simple. En tout cas, dans les milieux francophones, ça a été plutôt un rejet. Et quand on regarde l'analyse du courant éco, quand on analyse l'histoire du courant écoféministe lui-même, on voit qu'en fait, c'est assez récent le fait que ce courant ait droit de cité dans les milieux intellectuels et militants. Francophone, Jeanne Burgard-Goutal, elle situe aux alentours de 2015 ce revival écoféministe dans les milieux francophones. Donc il y a déjà le fait que l'écoféminisme n'est pas simple, il est en tension avec les féministes universalistes, il est en tension avec une certaine vision de l'engagement politique qu'on retrouve dans les milieux chez les penseurs de gauche. Enfin voilà, il se retrouve à l'intersection de pas mal de champs et ça n'a pas été facile. Alors, là-dessus, si on rajoute la couche d'écoféminisme spirituel, ben ça complique encore, en fait.
0: Oui, ça complique la chose, oui.
2: Voilà, la reconnaissance de ce courant. Et puis alors, l'écoféminisme chrétien, là, je dirais que, comme Michel Maxime l'a expliqué juste avant, ben, il se retrouve dans une situation où, quelque part, il n'est pas facile à amener dans les milieux écoféministes, même spiritualistes, et il n'est pas non plus facile à amener dans les milieux chrétiens, qui sont finalement un peu méfiants déjà de la théologie féministe, mais alors écoféministe, je dirais a fortiori, quoi.
0: Merci beaucoup en tout cas à tous les deux, Charlotte Loix, donc écophilosophe, et Michel-Maxime Heger, donc qui est éco-théologien. Donc merci à tous les deux, et peut-être à une prochaine fois pour parler d'autres sujets encore.
2: Merci beaucoup.
1: Merci.
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3: Ce qui est étonnant avec la musique de Charles Koechlin est qu'elle semble conclusive, comme si elle était allée au bout de ses possibilités expressives dans une sorte d'achèvement, alors qu'elle est constamment inaugurale, dans un élan de démarrage, avec une énergie interne qui propulse ses œuvres comme un instantané, qui se prolonge dans le moment d'après. Par rapport à La Mère de Claude Debussy ou Daphnis et Chloé de Maurice Ravel, les grands chefs-d'œuvre de la musique française, ce que nous allons écouter devrait être considéré comme de la même importance. Et c'est un mystère que Charles Koechlin ne soit pas une priorité dans nos salles de concert, ni même de nos interprètes. Il possède une véritable personnalité, un son qui n'appartient qu'à lui, et je crois qu'il est en avance d'un siècle, tant sa musique est encore fraîche de trouvailles et d'élégance. On parle souvent de beauté, de poésie, de grandeur, de dimension spirituelle, d'exigence, pour essayer d'installer des mots. Mais je crois que ce qui pourrait résumer le mieux l'art de Charles Koechlin est une sorte d'étincelante chaleur, un rayonnement à la fois épuré et animal qui n'en finit pas d'intriguer. Parce que je ne l'ai lu que trop rarement, mais sa musique est profondément animale, viscérale, organique, alors qu'elle pourrait paraître simplement intellectuelle, tant elle est méticuleuse et organisée. Figurez-vous que même dans mon entourage artistique, il m'arrive de sursauter. Il y a quelque temps, j'organisais un concert de la sonate pour violoncelle et piano de Charles Koechlin avec Alain Meunier et Anne Lobozek, et à la fin du récital, un musicien de grande renommée est venu me demander comment on pouvait aimer une musique aussi peu intéressante et laide. Je dois accepter de considérer ce compositeur comme une célébration sacrée de notre histoire et concevoir en même temps de tels décalages avec mes goûts et mes convictions, ce qui n'est pas toujours facile. Charles Koechlin devrait posséder un statut équivalent à Arnold Schoenberg ou Igor Stravinsky. Il innove sans jamais se répéter et prend la précaution de ne jamais exhiber des trouvailles qu'il pourrait rentabiliser pour se faire une place au soleil. C'est la musique de l'instinct retrouvé et renouvelé. Quand il m'arrive d'être déraisonnable, je le place au-dessus de tous, tant je suis une proie facile, qui se laisse totalement envoûter par ce charme malicieux qui rentre à l'intérieur de vous pour s'y amplifier discrètement et vous envahir sans jamais vous bousculer. Peut-être était-il même un peu magicien. Nous allons écouter « Épiphanie », mélodie sur un poème de Lecomte de Lisle. Musique planante, infinitésimale, merveilleuse, qui traverse sur sa ligne de flottaison le miniaturisme de l'infini.

0: Le poète Albert Samin, qui a écrit Le Sommeil de Canope, est un peu un collègue du Palais des Dégustateurs, puisque ses parents étaient cavistes à Lille et qu'ils vendaient du vin et des spiritueux. Il devait mourir bien jeune, à seulement 42 ans. Il exprime sa poésie dans une sorte de recueillement mélancolique d'une extrême sensibilité, et nous aurons l'occasion de revenir prochainement vers lui, puisqu'il écrivit Polyphème, juste avant de mourir, et que Jean Cras en composa un opéra majestueux. En 1949, Émile Vuillermoz écrivait « Qui peut nous dire jusqu'où nous conduira l'esprit encyclopédique d'un Charles Quequelin, dont la maîtrise technique, la forte culture, l'insatiable et généreuse curiosité et les dons multiples émerveillent tous ceux qui ont pu se pencher sur l'immense production de ce patriarche indulgent, qu'aucune excentricité de ses cadets ne scandalise et ne prend en dépourvu. Tous les styles lui sont familiers, il pratique avec une égale aisance tous les systèmes d'écriture. Et je lis sur le site musicologie.org, comme Banville, il recherche les combinaisons rares et il s'y complaît. Mais ce n'est jamais aux dépens de la clarté. Sa musique, comme la poésie de Banville, reste toujours translucide, elle a moins de matière, moins de poids que d'esprit. Elle effleure les sujets qu'elle traite et elle en extrait cependant le suc le plus subtil. Mais son parfum paraît parfois si léger qu'on le perçoit à peine. Le sommeil de Canope que nous allons découvrir est un rayonnement de l'étincelance, une illumination, une infusion du goutte à goutte qui colore une perception souvent olfactive de la musique, une grâce habitée. Afin que vous puissiez en percevoir toutes les illuminations, j'ai demandé au compositeur Guy Sacre de nous honorer d'en réciter le poème afin que sa voix puisse relier ce siècle de la musique française, nourri de poésie, qui se prolonge encore aujourd'hui dans ses compositions, dont son prochain disque d'œuvres pour piano, avec les dernières chansons enfantines, les sonatines et les très impromptus que nous pourrons écouter prochainement. Poésie, musique, Charles Quequelin, Guy Sacre, voilà un quatuor de révérence et de référence.
1: 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Canope, avec lenteur de lui, s'est rapproché, et lasse, à son épaule a laissé doucement, comme un fardeau trop lourd, glisser son front charmant. Tout s'emplit de silence. Au fond des cours lointaines, on entend plus distinct le sanglot des fontaines. Par endroits, sur le port, une lumière luit, et l'étrange soupir qui monte vers la nuit, mystérieux aveu du cœur profond des choses, ce soir se fait plus doux de passer sur les roses. Alcis songe, et la paix immense.

lent soulève. Des feuillages, au loin, bruissent, la nuit rêve. Alcisse, les yeux au ciel, avec un lent baiser sur la bouche, a laissé son âme se poser, et tout à coup son cœur semble en lui se briser. Car il le sent, jamais, jamais plus dans sa vie, il ne retrouvera l'adorable accalmie, la nuit et le silence, et cette mère amie, et ce baiser dans l'ombre, à canopes endormies.

0: Merci d'écouter RCF, il est 13h. Et nous allons à Rome pour le journal de Radio Vatican.
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2: Nouvelle présidente au Pérou, Keiko Fujimori prend les rênes 26 ans après son père actuellement emprisonné. Le Pérou complète la liste des pays d'Amérique du Sud qui ont mis le cap à droite. Le Brésil en fera-t-il de même? La campagne pour la présidentielle d'octobre bat son plein, bousculée par des scandales et des fausses informations. Le clan Bolsonaro occupe la scène médiatique avec son candidat Flavio, fils de Jair Bolsonaro. Journée diplomatique chargée à Washington, Donald Trump reçoit aujourd'hui Volodymyr Zelensky puis Benjamin Netanyahou pour tenter d'avancer sur les conflits en cours en Ukraine et au Moyen-Orient. Obtenir un visa pour l'Union européenne est devenu un parcours du combattant pour les Turcs. Alors que les demandes augmentent, les conditions d'obtention se dégradent et le taux de refus grimpe, alimentant un profond sentiment de frustration.
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2: Bonjour. Au Pérou, Keiko Fujimori prend officiellement ses fonctions de présidente aujourd'hui. C'est 26 ans après son père, Alberto Fujimori, autocrate du pays pendant 10 ans et condamné pour crimes contre l'humanité. Sa fille Keiko dirigera le pays pour les 5 prochaines années. Et avec cette nouvelle présidente, le Pérou complète la liste des pays d'Amérique du Sud qui ont mis le cap à droite. Correspondance à Lima de Martin Chabal.
4: L'Argentin Javier Milei, le Chilien José Antonio Kast, l'Équatorien Daniel Noboa, tous ces présidents seront là pour l'investiture de Keiko Fujimori. Ils viennent féliciter leur nouvel allié, elle aussi, comme la plupart d'entre eux, de droite néolibérale et conservatrice. Comme eux, Keiko Fujimori a fait campagne sur l'ordre et la lutte contre la criminalité, alors que les chiffres des assassinats et des extorsions ont explosé ces dernières années au Pérou. Elle a promis de rétablir l'ordre comme l'avait fait son père dans les années 90, un héritage politique qui divise tout de même le pays, parce que si Keiko veut se souvenir de son père Alberto comme d'un président qui a mis fin au terrorisme du Sentier Lumineux, une moitié du Pérou se souvient surtout des massacres et des stérilisations forcées perpétrées par le gouvernement du paternel. Keiko Fujimori hérite donc d'un pays divisé, en témoigne l'infime écart d'à peine 50 000 voix dans les urnes avec son adversaire de gauche, Roberto Sanchez. Pour gouverner, elle s'appuiera donc sur tous ses outils à disposition, comme sur le Sénat, dirigé par l'un de ses proches, et sur la Chambre des députés, où son parti a le plus grand nombre de sièges. Martin Chabal, pour Radio Vatican, à Lima.
2: Le Brésil, lui, est en pleine campagne présidentielle en vue de l'élection d'octobre. Une campagne très polarisée. Côté gauche, le président sortant, Luiz Inácio Lula da Silva, ambitionne de décrocher un quatrième mandat. Côté droit, le candidat du Parti libéral, Flavio Bolsonaro, reprend le flambeau de son père, Jair Bolsonaro. Le fils a perdu un peu de son élan de départ, entraînant des casseroles concernant le clan familial, des scandales financiers et politiques. Quel impact dans la course à la présidentielle? Élément de réponse avec Christophe Ventour, spécialiste de l'Amérique latine et directeur de recherche à l'IRIS.
5: Le premier impact, c'est une fermeté en quelque sorte des institutions brésiliennes qui veulent montrer précisément qu'au Brésil, on ne peut pas faire ce qu'a voulu faire M. Bolsonaro. Justement, le Brésil est un pays où les institutions sont fortes et c'est un message important dans une région où, en général, justement, les institutions étatiques et judiciaires sont très mal menées par les contextes et les conjonctures politiques, etc. Donc je pense que tout ce qui s'est passé, c'était d'abord pour l'État brésilien de montrer son existence et sa capacité à préserver en quelque sorte l'État de droit face à toutes les tentatives de déstabilisation. Et encore une fois, ça inclut aussi les ingérences étrangères. Toutes ces affaires qui ont eu lieu et le fait que Bolsonaro ait été condamné, le fait que toutes les mesures qui ont été prises l'ont été malgré les protestations, par exemple, de Washington ou les exigences même de Washington par rapport aux demandes de libération ou aux discours consistant à dire que M. Bolsonaro était une victime de la justice brésilienne, etc. Cette dernière me montrait qu'elle n'est pas impressionnée, qu'elle ne se laisse pas impressionner par les ingérences étrangères et tout cela pour bien montrer qu'elle compte bien jouer son rôle pour garantir que la campagne électorale qui va être très dure et très polarisée se passe dans des conditions qui respectent le jeu démocratique.
2: Des propos recueillis par Augustine Asta. Journée de rendez-vous diplomatique à Washington. Le président états-unien accueille son homologue israélien, une première rencontre depuis le début de la guerre en Iran. Ce conflit a fait surgir tensions et divergences entre Donald Trump et Benjamin Netanyahou. Pour ce dernier, l'entretien du jour vise à montrer au monde que les deux alliés restent unis. À New York, Gwendal Lavina.
6: Depuis des semaines, le Premier ministre israélien attendait une invitation officielle du président américain, sans succès, car si les deux hommes se sont rencontrés à 8 reprises depuis janvier 2025 et le retour de Donald Trump au pouvoir, la guerre en Iran et ses déconvenues ont tout de même installé une distance entre eux. Depuis les premières frappes israélo-américaines en février, le président s'est en effet montré à plusieurs reprises critique de Benjamin Netanyahou, affirmant que le Premier ministre, je cite, « sait qui est le patron mais reste un dirigeant très difficile ». Des frappes israéliennes au Liban quelques heures avant la conclusion du cessez-le-feu entre Washington et Téhéran avaient aussi provoqué la colère de Donald Trump, qui a de plus en plus de mal à justifier cette guerre auprès des Américains. L'Iran doit être le principal sujet de conversation, a d'ailleurs déclaré Benjamin Netanyahou, pour qui l'objectif clair est d'assurer la sécurité, la force et le futur d'Israël. Le Premier ministre joue gros alors que des élections législatives doivent se tenir en octobre en Israël et que la population craint un éventuel accord entre l'Iran et les États-Unis. Gwendal Lavina, New York, Radio Vatican.
2: Un agenda décidément chargé aujourd'hui à la Maison-Blanche. Donald Trump a également prévu de rencontrer le président ukrainien. Volodymyr Zelensky tentera une nouvelle fois de gagner le soutien de Washington au moment où l'Ukraine et la Russie font monter en puissance leurs frappes de longue portée. Cette nuit, plus de 390 drones ukrainiens ont visé la région de Moscou, selon les autorités locales, qui ont signalé des dégâts sur quelques habitations. À Chypre, le chef de l'ONU tente de renouer le dialogue. Arrivé cette nuit, Antonio Guterres s'entretient séparément avec les dirigeants rivaux de l'île Nivisée avant de les réunir ce soir pour un dîner conjoint en prélude d'une réunion trilatérale demain. Selon le secrétaire général de l'ONU, l'ONU ne peut pas imposer la paix. Seuls les Chypriotes avec leurs dirigeants peuvent la construire. Dans cette période de vacances, l'obtention de visa peut bien souvent être sujet à complications et inégalités. Si pour la plupart des Européens, par exemple, voyager en Turquie ne nécessite aucun visa, pour les Turcs, en revanche, obtenir ce précieux sésame pour l'espace Schengen est devenu un parcours du combattant. Délai interminable, rendez-vous introuvable, demande en hausse et refus de plus en plus fréquentes, la crise des visas. Comme l'a qualifié la presse turque, nourrit un profond sentiment de frustration. Reportage à Ankara d'Anand Lower.
7: Sur un boulevard d'Ankara, Mehmet Khan sort tout sourire d'un centre de visa. À l'intérieur de son passeport, un sésame pour la Lituanie. Une délivrance après 2 ans d'attente et plusieurs refus.
8: Le motif, c'était toujours qu'il doutait que je rentre en Turquie après mon voyage. Je suis heureux, mais ça a été tellement long et fatigant que je n'en profite pas totalement. Enfin, ça y est, je l'ai.
7: Selon la Commission européenne, le taux de refus des demandes de visa déposées en Turquie est passé de moins de 10% en 2019 à 14,6% l'an dernier. Par comparaison, seuls 4% des dossiers émanant de Chine, premier demandeur devant la Turquie, ont été refusés. En cause, davantage de demandes depuis la Turquie, plus 38% sur 6 ans, une hausse des demandes d'asile de citoyens turcs dans l'Union européenne, mais aussi la situation économique en Turquie. Chute du pouvoir d'achat à cause d'une très forte inflation, dépréciation de la livre par rapport à l'euro. De façon générale, les dossiers turcs sont moins solides, les consulats plus pointilleux. Et cela crée beaucoup de frustration. CDF attend une réponse du Danemark pour 10 jours de vacances avec sa fille.
9: Le processus est un peu démoralisant. Il y a 20 ou 25 ans, on voyageait beaucoup plus facilement. Nous travaillons ici, nous aimons notre pays et nous voulons juste partir quelques jours en Europe.
7: Entre les frais de dossier et une agence de conseil, elle dit avoir dépensé l'équivalent de 460 € avant même de savoir si son visa est accordé. À Ankara, un endroit pour Radio Vatican.
2: Un puissant séisme a secoué ce matin le sud-ouest du Japon. Une secousse de magnitude 7,1 survenue sur l'île de Kyushu. Au moins 50 personnes ont été hospitalisées et sans doute un nombre considérable de morts dans un centre commercial endommagé. Des dizaines de milliers de foyers et installations sont privés d'électricité, mais la situation est sans risque pour les infrastructures nucléaires, affirment les autorités. Et avant de clôturer ce journal, nous vous sollicitons, chers auditeurs, vous qui nous écoutez régulièrement, dites-nous pourquoi. Vos retours sur nos journaux ainsi que vos habitudes d'écoute nous seront d'une grande aide pour mieux vous connaître et mieux vous servir. Alors, écrivez-nous à l'adresse français@vaticannews.va. D'avance, merci. Et c'est la fin de notre journal. Prochain rendez-vous avec l'actualité en langue française, ce sera demain, 8h30, heure de Rome. Ce sera avec Alexandra Sirgan. D'ici là, retrouvez toutes nos actualités sur notre site internet vaticannews.va. Et entre-temps, je vous souhaite à tous et à toutes une bonne journée.

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1: Bonjour à toutes et à tous et bienvenue pour ce nouveau numéro de Du Sucre dans votre été en compagnie aujourd'hui, une fois n'est pas coutume, de mon acolyte Denis Delovin-Fosse. Bonjour.
2: Bonjour Sandy, bonjour à toutes, bonjour à tous.
1: Et nous retrouvons à présent par téléphone Mohamed Elendouz. Bonjour.
3: Bonjour.
1: Vous êtes conférencier, gesticulant, formateur et écrivain. Et si vous êtes avec nous aujourd'hui, Mohamed, c'est entre autres pour aborder votre ouvrage « Courbé mais debout », un témoignage, votre témoignage autour du handicap invisible et de votre rapport à ce que l'on appelle la norme. Alors avant d'entrer dans le cœur de cet ouvrage, peut-être revenir sur votre parcours. Une enfance, Mohamed, qui se déroule dans l'enseignement spécialisé, mais c'est un carcan dans lequel vous n'avez jamais souhaité vous installer.
3: Non, effectivement. En fait, dans les années 90, tout ce qui est troubles de l'attention, etc., était quand même un peu fort méconnu en réalité. Et du coup, la facilité qu'on faisait chez les enfants, c'est soit les placer dans l'enseignement spécialisé, ou soit les mettre dans des institutions spécifique pour cadrer, si vous voulez, le côté attention, etc., etc. Et en réalité, bien plus tard, on a découvert chez moi que j'avais beaucoup plus complexe que TDA, en fait.
1: Oui, puisque vous êtes atteint, alors je vais le prononcer à ma façon, mais vous allez évidemment nous le redire à votre sauce et en nous expliquant également ce que c'est. Vous avez ce qu'on appelle une syringomyélie associée à une malformation d'Arnold Chiari. Qu'est-ce que c'est, Mohamed ?
3: C'est ça. En fait, la malformation Chiari, c'est une malformation du cervelet. Donc, comme vous le savez, la fonction du cervelet est une fonction centrale dans le corps humain. Donc, il agit dans tout ce qui est coordination, l'équilibre, etc., etc. Et moi, en fait, le bas du cervelet, qu'on appelle les amygdales cérébuleuses, se sont glissées dans la colonne cervicale, ce qui a provoqué une compression de la moelle épinière. Et en fait, le liquide céphalo-rachidien ne circulait plus du tout autour du cerveau. Et du coup, les connexions du corps, les connexions du cerveau et le reste du corps étaient un peu bloquées. En fait, le signal était vraiment complètement rompu. Et du coup, le gros problème, c'est que ça a provoqué un kyste dans la moelle épinière, ce qu'on appelle justement la syringomyélie. Donc, syringe, c'est vraiment le kyste qui est dans la moelle épinière, en fait. Donc, avec ça, ça m'a provoqué malheureusement une très forte scoliose qui était à 90 degrés à l'époque, qui a été réduite à 55 degrés durant l'enfance. Et évidemment, voilà, on a dû d'abord s'occuper de tout ce qui est neurochirurgie. Donc, moelle épinière et cervelet. Mais malheureusement, on n'a pas tout su guérir totalement, quoi, en fait. Donc, les opérations ont surtout servi à stabiliser les trois pathologies et de ne pas régresser en ayant ces pathologies sans opération, quoi.
1: Tout à fait.
3: Sinon, oui, pardon.
1: Non, pas de souci. Je disais, on va aborder ce que cela implique concrètement à l'heure actuelle. Mais si on reste au moment de votre enfance, comment on s'est rendu compte de tout ça et qu'est-ce qui s'est passé à ce moment-là? Comment ça a été accueilli dans votre famille, dans votre entourage, dans votre univers à l'école également?
3: Donc en fait, historiquement, c'est mes grands-parents, en fait, Père Laurent d'ailleurs, qui ont remarqué que j'avais une légère bosse du côté droit. Et moi, à l'époque, j'avais pas de douleur, j'avais vraiment aucun symptôme, quoi, en fait. Et du coup, dès le lendemain, ça s'est enclenché, le médecin traitant est arrivé, il avait bien vu que j'avais un problème, etc. Puis ensuite, c'est là que j'ai commencé à voyager de Verviers à, au CHU certainement, et que le parcours médical a réellement commencé, en fait. Et c'est grâce un peu à ça que j'ai su avoir des connexions aussi avec le monde médical, parce qu'à force de rendez-vous, on crée quand même du lien avec les spécialistes. Et en fait, durant l'enfance, qui a été super, super, super compliqué, ce qui fait aussi ma force à l'heure actuelle d'ailleurs, mais ça, je vous l'expliquerai un peu plus tard, c'est vraiment l'harcèlement scolaire. L'harcèlement scolaire m'a été très complexe. On se moquait de moi, on me crachait dessus. D'ailleurs, c'est même pas une limite, on me crachait dessus d'ailleurs. On me bousculait, on m'appelait par exemple Quasimodo, Dodane, Bossu de Notre-Dame, etc. Et honnêtement, quand vous avez 13 ans et que vous subissez ça en pleine face, c'est vraiment archi, archi compliqué. Et donc, c'est à partir de là que j'ai dit à mon médecin, écoutez, je ne serais pas resté comme ça à vie avec mon dos. C'est pas possible. J'ai vraiment envie de me faire opérer le plus vite possible. Et en fait, grâce aux rendez-vous médicaux et aux opérations, je n'ai pas été à l'école pendant presque 2 ans quand même, afin de justement bien travailler sur moi et me stabiliser surtout. Et c'est par après que je n'ai pas su poursuivre ma scolarité, en tout cas ici à Verviers. J'ai essayé, comme on pouvait avec ma famille, de justement m'inclure dans l'enseignement ordinaire. Mais malheureusement, aucun enseignement ordinaire ne me voulait, parce qu'en fait, je devais être dispensé de cours de gym. Et à cause de ça, ça a été très compliqué de trouver une école spécialisée type 4, surtout. Donc le type 4, c'est enseignement spécifique pour les personnes qui ont un handicap physique. Et c'est après des recherches, après une visite du centre PMS, qu'on m'a orienté vers l'IPES spécialisé de Michroux, où là, par contre, j'ai bien terminé ma scolarité, j'ai eu mon CESS, etc., etc.
1: Comment
3: au niveau de ma famille, excusez-moi.
1: Non, je vous en prie, allez-y. Au niveau de votre famille.
3: Au niveau de ma famille, on va dire que la vision de l'époque et la vision de maintenant a été très différente. À l'époque, c'était très en mode très protecteur, en mode fais attention, fais plus du sport, ça va justement accentuer des douleurs, etc., etc., etc. Et en fait, plus on m'envoie ce genre de messages en pleine face, plus je me renfermais sur moi-même justement. Durant toute l'enfance, j'ai pas fait du tout de gym, encore moins de sport. Du coup, j'ai pris du poids, évidemment. Beaucoup de poids, jusqu'à quasi 140 kilos. Et c'est par après, dès l'âge adulte, que j'ai compris clairement ce que c'était mes pathologies. Et que c'est là que j'ai réellement commencé à véritablement avancer, en fait.
2: Et puisque vous parlez d'avancer, vous avez d'ailleurs une belle réussite scolaire, puisque vous êtes diplômé tout de même d'un master en économie sociale et management associatif. Là aussi, je suppose que cette orientation-là, vous ne l'avez pas choisie non plus par hasard.
3: Oui, tout à fait, tout à fait, tout à fait. En fait, depuis l'âge de 15-16 ans, j'étais déjà actif dans le monde associatif du handicap, justement de par mon parcours, mais pas que. Et aussi, grâce à mon passage à l'IPES spécialisé de Michroux. En fait, l'après-école, surtout spécialisée, ce n'est pas un parcours classique, quoi. Donc l'étiquette handicapé, l'étiquette enseignement spécialisé, vous l'avez tout au long de votre vie. Et moi, ça a été très compliqué de trouver une entreprise pour justement être recruté correctement et être justement avoir une véritable expérience professionnelle, quoi. Ma seule expérience professionnelle, c'est à la province de Liège. J'ai travaillé un an à la Fédération du Tourisme. Et là, franchement, c'était une expérience vraiment extraordinaire. Malheureusement, pour vos faux de financement et autres, ils n'ont pas su me garder. Mais par après, j'ai continué mon parcours, quoi. Donc, c'est vers 2015 que j'ai créé un propre ASBL qui s'appelait Audit Job Project. Donc l'objectif, c'était vraiment d'accompagner des personnes en situation de handicap qui souhaitent devenir indépendants, indépendantes. Et c'est durant ce parcours-là que j'ai fait le master en management associatif à l'ULB. Et puis en plus je l'ai complété en master en économie sociale, etc. Et ça a pris que j'ai renforcé mes compétences. Mais malgré tout, j'ai pas su me faire recruter. Mais j'ai continué mon parcours de personne engagée pour justement créer ma propre conférence, gesticuler, et voilà.
2: Alors justement, on vous a décrit dans l'introduction de cette émission comme un conférencier gesticulant. Qu'est-ce que vous entendez par là?
3: En fait, le conférencier gesticulant, c'est un conférencier entre guillemets classique avec des outils théâtralisés, donc engagés, qui visent vraiment à contextualiser une situation sociale en mettant des formes d'éducation populaire, permanente, parce que je pense que dans le public populaire, il y en a qui connaissent certainement pas. Et l'idée, c'était vraiment de mettre en avant mon parcours avec d'autres parcours de personnes en situation de handicap et en mettant l'accent sur l'autodérision et beaucoup de profondeur. Et honnêtement, ça fait presque 3-4 ans que j'ai mis ça en place, et honnêtement, ça porte ses fruits, parce que les personnes, quand ils viennent, ils ont toujours des a priori, parce qu'ils se disent, des interrogations, ils se disent, mais attends, pourquoi il appelle sa conférence, je suis bossu, c'est merveilleux, on ne comprend pas, qu'on voit l'image, on ne voit pas spécialement que j'ai un problème de dos, etc. Et c'est au fur et à mesure, quand je raconte mon parcours, etc., que les personnes me disent, Mais je ne sais pas comment vous avez réussi à avoir tout ça en pleine tronche et être devant nous avec un grand sourire. C'est vrai qu'il y a quelques passages de tristesse dans ma conférence, mais je voulais vraiment que les personnes soient que le message passe, en fait. C'est pas parce qu'on est courbé, c'est pas parce qu'on est debout, courbé et debout, ou bossu et merveilleux, que tout se passe très bien dans la vie quotidienne, quoi. Oui, il y a des choses qui m'ennuient, on y voit des symptômes, etc. Mais j'arrive quand même à m'organiser ou me réorganiser pour justement continuer à transmettre mon message.
1: C'est un point important dans votre cheminement, Mohamed, visibiliser l'invisible, puisque vous avez ce que l'on appelle un handicap invisible. Malgré tout ce que vous avez pu nous expliquer, nous contextualiser, c'est un handicap invisible. Quel regard vous posez-vous sur cette expression?
3: En fait, le souci que nous avons, c'est que l'handicap invisible est très, très invisibilisé, en fait. Donc ça se met dans votre entourage, il y en a beaucoup de personnes qui ont des troubles psychiques, je parle pas que du burn-out, mais vraiment au sens large, qui ont des problèmes, je sais pas moi, fatigue chronique et autres, etc. Et que ces personnes-là, justement, n'arrivent pas à le dire, en fait, de peur d'avoir des préjugés, de peur qu'on leur dise en pleine face, oui, mais attends, tu es debout devant nous, tu rigoles comme nous, etc. Pour nous, tu es normal. En fait, au fond de la personne, c'est ça aussi la source du travail que je mène sur le terrain, surtout sur les réseaux sociaux, parce que je crée énormément de contenu pour justement contextualiser et socialiser et politiser plutôt la question du handicap invisible. C'est-à-dire que quand une personne vous dit qu'elle a ça comme symptôme, il ne faut pas la mettre à dos. Il faut justement l'accompagner et la soutenir. La soutenir, c'est pas la tenir par la main, c'est vraiment lui dire, écoute, prends ma main et on avance ensemble, quoi. Et ça, honnêtement, cette main tendue, je l'ai quasiment jamais eue durant mon enfance ni à l'adolescence. C'est à peine il y a 3-4 ans que j'ai su réellement avancer, parce que j'ai été entouré par des coachs qui sont toujours à mes côtés actuellement. pour me dire que voilà quoi, quelles que soient les difficultés que tu subis, transforme-les en justement quelque chose d'artistique et impacter plus de monde quoi. Et c'est justement ça, la conférence gesticulée, quelle que soit la situation que les personnes ont, le fait d'être sur scène et de le raconter devant tout le monde, d'une part, c'est une forme de thérapie, mais d'une autre part, les personnes s'informent, ils comprennent beaucoup mieux les circonstances que les personnes subissent quoi, sur le terrain.
1: De votre bagage de vie, vous avez décidé d'écrire un livre, Courbé mais debout, publié aux éditions Un Coquelicot en hiver. Racontez-nous cette nouvelle aventure de votre vie, Mohamed.
3: Mais en fait, dans mon livre, je raconte vraiment de façon très, très, très détaillée tout mon parcours de A à Z. J'ai essayé de un petit peu protéger ma famille, puisque bon, je ne voulais pas non plus trop approfondir. Et je me suis fortement centré sur tout mon parcours. Donc là, j'apporte vraiment une vision, ma propre vision médicale au niveau du handisport, au niveau aussi de la culture, parce que l'accès à la culture, ce n'est pas évident pour une personne en situation de handicap, quel que soit le handicap, mais pour les personnes qui ont en particulier un handicap invisible et qui ont besoin d'un aménagement assez spécifique, parfois les centres culturels ne prennent pas spécialement en compte. Bon, il y en a avec qui je travaille et que ça se passe très bien. Mais parfois, il y a des personnes qui ont tellement de projets artistiques qui ont du mal, justement, à se faire accompagner. Du coup, dans mon livre, il y a une forme de guide aussi qui permet aux personnes, tant en situation de handicap que les professionnels au sens large, de justement s'approprier la question du handicap invisible dans la société, en fait. Donc, vraiment, tout le parcours de mon livre, c'est vraiment... le fil de mon livre, c'est vraiment... le handicap invisible. Je parle beaucoup aussi de l'entrepreneuriat des personnes en situation de handicap où je mets en avant les victoires que j'ai pu décrocher au niveau de nos anciens gouvernements et l'idée aussi c'était vraiment de continuer la suite du livre et c'est effectivement il y aurait une suite. Enfin, j'attendrai un petit peu les retombées des activités que je suis en train de mener par rapport au livre et par rapport à la conférence. Mais oui, il y aura une deuxième saga, deuxième tome plutôt du livre.
1: On abordera justement un petit peu la suite, en tout cas avec ce que vous pouvez nous dire d'ici la fin de cette émission. Mais je vous propose, Mohamed, de réaliser une première pause avec la première chronique du jour, à savoir l'été au fil des pailles. On se retrouve juste après.
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4: Alors aujourd'hui, on prend la direction de la Campine et plus précisément le parc de Haute Campine. Ce parc, il se situe dans un site un peu exceptionnel. C'est un ancien site minier. D'ailleurs, quand vous arrivez, c'est très impressionnant de voir les puits de la mine qui sont toujours installés. On peut grimper sur ces hautes structures qui font 12 mètres. On a une très très belle vue de là. À leurs pieds, il y a aussi une petite exposition de photos qui raconte l'exploitation de cette mine. Aujourd'hui, donc, ce site a été complètement rendu à la nature. Ce sont des bois, tout est aménagé pour qu'on puisse s'y balader à vélo, à pied. Il y a aussi des infrastructures pour les personnes qui sont à mobilité réduite. Alors moi, aujourd'hui, je participe à une marche organisée par Pink Ribbon, donc pour la recherche contre le cancer du sein. Il y a donc beaucoup de marcheurs aujourd'hui et à partir de Terhills, donc ce parc de la Haute Campine, Hoogkampen, on peut faire tout un tas de balades. Il y a des boucles à partir de 1,2 km. Donc vraiment à faire soit avec des personnes un peu moins valides, soit avec des tout petits enfants, etc. On peut faire des balades de 5 km, des boucles de 10 km. Et puis là, dans le cadre de cette marche de Pink Ribbon, on peut aussi faire des boucles de 24 km, voire 35 km. Alors moi, je suis au démarrage. Là, on a choisi aujourd'hui, avec mon groupe d'amis, de faire une boucle de 10 km. Je vous retrouve un peu plus loin dans notre balade. Alors voilà, on a marché 2 km environ sur des pistes cyclables. Donc il faut partager son espace avec les vélos, mais tout se passe très bien, tout le monde est très sympathique. Et au bout de ces 2 km, alors maintenant, on arrive sur un des endroits emblématiques de ce parc. C'est cette passerelle qui a été construite sur le plan d'eau. Et on a littéralement l'impression de marcher sur l'eau. C'est une longue passerelle qui serpente sur le plan d'eau. Et on voit là tous les marcheurs qui s'égrènent là tout au long de cette passerelle. C'est un endroit mais vraiment magique à voir. Je vous le conseille, c'est bluffant. Et puis je pense que les familles et les enfants vont adorer cet endroit. Je vous retrouve plus tard. On s'achemine vers certainement notre premier terril. Voilà, on a quitté le plan d'eau et cette traversée comme ça à fleur d'eau, c'était très sympathique. Maintenant, on est entré dans les sous-bois et on pourrait quasiment se croire dans les Landes. Là, pour l'instant, je suis entourée de pins parasols. Et c'est ça qui est intéressant dans cet endroit, c'est cette diversité des paysages avec ces pins parasols. Là, on se croirait, je vous le disais, dans les Landes. Et puis, vous avez des plaines un peu plus arides. Et puis, vous avez les terrils. Mais ça, je vous en reparlerai plus tard, certainement, quand la balade nous y amènera. Et là, on s'enfonce dans les sous-bois. Je vous avais promis que je vous parlerais des terrils et on a entamé la montée du terri. Là, on est vraiment dans un sous-bois. C'est comme si on était en Ardennes, dans nos forêts qu'on a l'habitude de fréquenter. Ce petit chemin sinueux dans le sous-bois et qui monte mais jusqu'au-dessus du terri. On ne pourrait pas imaginer et se dire qu'à moins de 25 ans d'ici, ce site, c'était un site minier qui était exploité. Bon, je vous laisse parce que ça monte et je commence à perdre le souffle. J'ai repris mon souffle, on est arrivé au-dessus du terri. Alors la vue est évidemment à 360 degrés, très dégagée. On voit toute cette campagne, toute cette campine qui s'étale autour de nous. Il faut savoir que sur le site, il y a 4 terris, mais dont 3 sont ouverts aux promeneurs. On va redescendre maintenant. Doucement, on va s'acheminer vers la fin de cette balade. Et voilà, on arrive à la fin de la balade. Et cette fin de balade nous amène devant un bâtiment comme ça, qu'on pourrait imaginer sorti du futur. Un long bâtiment avec des dômes transparents. Ça ressemble à une grande serre. Et en fait, c'est l'écotron de l'université d'Hasselt. C'est un endroit où l'université, les chercheurs reproduisent les changements climatiques et étudient comment la faune et la flore résistent à ces changements climatiques. Donc voilà, c'est assez surprenant parce que c'est vraiment l'image à la fois du moderne et à la fois du passé, puisqu'on a juste à côté les tours des puits miniers. Donc c'est vraiment le passé et le futur qui sont réunis en un seul endroit. C'est assez particulier.

0: Et on retrouve notre invité du jour, Mohamed Elendous, pour cette seconde partie d'émission. On rappelle, Mohamed, que vous êtes conférencier, gesticulant, formateur et écrivain. Vous êtes avec nous pour aborder votre ouvrage « Courbé mais debout » publié aux éditions « Un coquelicot en hiver ». Et on s'apprête, je le disais, à débuter cette seconde partie d'émission en votre compagnie avec notre questionnaire de Proust légèrement, très légèrement revisité. On débute avec cette toute première question, un plaisir qui ne vous coûte rien, Mohamed.
1: Une glace.
0: Efficace, en plein été, c'est bien.
2: Si vous aviez l'occasion de rencontrer un personnage historique, lequel serait-ce et pourquoi ?
1: Historique, moi je dirais Louis de Funès, parce que de un, j'adore son personnage, et de deux, je trouve que dans ses films, il raconte quand même la vie d'ouvrier où je suis vraiment assez sensible. Et voilà.
0: Est-ce qu'il existe un livre ou un film qui vous remonte nécessairement le moral ?
1: Très honnêtement, tous les livres d'Alexandre Jolien. Parce que tous ces livres me parlent énormément parce qu'il aborde pas que le handicap, mais vraiment tout ce qui est spiritualité, philosophie, etc. Mais dans la façon dont lui il parle, c'est vraiment de façon, allez quoi, plus légère, plus pédagogique et éducative, et ça me plaît vraiment beaucoup.
0: Alexandre Jolien, que vous pouvez retrouver si jamais vous n'êtes pas aficionado de la lecture, également sur les réseaux sociaux. Et là aussi, il y a deux, trois petites leçons de morale sympathique. Voilà, je me suis permis le commentaire, Mohamed.
1: Tout à fait.
2: Alors, on continue au rayon culturel. Si vous étiez un morceau de musique, vous seriez ?
1: Jazz.
2: Plutôt le jazz.
1: Ouais.
0: Est-ce qu'il y a une odeur ou un parfum qui vous réconforte ?
1: Voilà, tulipe.
2: Alors on continue dans les saveurs avec peut-être le plat qui vous transporte en enfance ou en adolescence ou quand vous étiez plus jeune.
1: Oh, je reste un petit peu fort oriental, moi. Je dirais le couscous.
0: Bon, valide. Moi, voilà. je suis née en Ardennes, mais je valide le couscous, Mohamed. Le sport ou le handisport que vous préférez ?
1: Le cyclisme.
2: Ah bah, justement, c'est la période. On vient de clôturer le Tour de France. Alors, est-ce que vous avez un juron préféré ?
1: Là, comme ça, je ne pourrais pas venir.
0: Vous êtes du genre poli, vous ?
1: Comment ?
0: Vous êtes du genre poli, il n'y a jamais un petit gros mot qui sort de votre bouche.
1: Ah oui, dans ce sens-là, putain.
0: Ah voilà.
2: Il y a quand même le ti pour le côté un peu liégeois, un peu
1: oui,
2: wallon.
1: Oui, c'est ça, exactement.
0: Est-ce que vous avez eu une expression belge favorite ou en tant que bon verviétois, une expression verviétoise favorite ?
1: Là, comme ça, je ne saurais pas vous dire au niveau de Verviers, mais je reste en cours de l'expression liégeoise. Benoît, la belge, plutôt oufti.
2: Oui, liégeoise, le oufti est plutôt liégeois. On va clôturer ce petit questionnaire de Proust avec la chanson de votre adolescence qui vous fait encore du bien lorsque vous l'écoutez aujourd'hui.
1: Chanson d'enfance.
2: Oui, une chanson d'enfance, d'adolescence, à un artiste qui vous a peut-être marqué, que vous écoutiez.
1: C'est assez R&B, moi, mais c'est plus des années 2000, quoi.
0: Mais c'est très bien.
1: Désolé.
0: Vous avez...
1: Je dirais Amel Bent, parce que j'ai toujours aimé sa façon d'exprimer les choses en chanson. Sinon, pour garder l'esprit entre guillemets handicap, je suis un grand fan de Grand Corps Malade.

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0: à l'instant le slammer Grand Corps Malade avec le titre « Ensemble » et on continue cette émission dans les habillés en compagnie d'Armelle Delmel.
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2: Comme la dernière fois, je vous propose de visiter une abbaye bien connue chez nous, l'abbaye d'Orval. Si vous vous êtes déjà rendu à Orval, vous aurez remarqué qu'elle se trouve coincée au milieu des bois. La route qui y mène ne mène qu'à l'abbaye et au restaurant L'Ange Gardien. Après, c'est à nouveau les bois. C'est que le domaine de l'abbaye est encore très grand. Vous pourrez bien sûr visiter les ruines de l'ancienne abbaye, l'exposition qui en résume l'histoire et le jardin de plantes médicinales. D'ailleurs, saviez-vous qu'il y a depuis quelques années une nouvelle exposition dans les sous-sols de l'abbatiale, dans laquelle sont exposées les œuvres d'art de l'abbaye, ainsi que ce qui a été découvert lors des dernières fouilles archéologiques. Alors malheureusement, ici, vous ne pourrez pas visiter l'abbaye actuelle, à moins que vous y logiez, ce qui vous permettrait aussi, si vous le souhaitez, de profiter du jardin et de participer aux célébrations des moines. En logeant à l'abbaye, vous aurez également droit à l'Orval verte, réservée aux moines et à leurs hôtes. Sinon, vous pourrez aussi la déguster à l'Ange Gardien que je mentionnais tout à l'heure. Après le repas, enfilez vos chaussures de marche et rendez-vous dans les bois de l'abbaye pour une petite balade à l'ombre des arbres. Une partie des sentiers sont réservés aux hôtes de l'abbaye, sentiers sur lesquels on peut notamment croiser les ruches des moines. La promenade de la réserve naturelle des Prés d'Orval fait 4,5 km et vous fera découvrir la faune et la flore de la réserve. Si vous n'avez pas le temps de faire tout le tour, alors montez au moins découvrir la chapelle des scouts construite en 1938 par des scouts. Pendant votre visite, ouvrez les yeux. Dans les ruines, vous aurez peut-être la chance d'y voir une nichée de chauves-souris qui s'abritent de la chaleur contre les vieilles pierres. Ou peut-être seront-elles en train de chasser les insectes dont elles se nourrissent dans la réserve. Ces chauves-souris sont de trois espèces différentes à Orval, sur les 20 qui vivent dans notre pays. La petite et la grande rhinolophe, qui doivent leur nom à la forme particulière de leur nez, et une espèce plus rare, le grand murin. Je vous propose d'écouter Cécine Bolli, avec qui j'ai eu l'occasion de discuter lors de mon dernier passage à Orval. Cécine Bolli est médecin et guide à Orval. Elle nous parle de ces fameuses chauves-souris.
3: Alors, pour comprendre la vie des chauves-souris, il faut savoir qu'elles ont trois lieux différents, si vous voulez, tout au long des saisons. Donc, il y a le lieu où elles hibernent, et là, elles vivent la plupart du temps dans des grottes ou dans des caves. Et ici, à Orval, elles ont des souterrains qui restent constamment à la même température et avec le même degré d'humidité, et ça, c'est très très important pour elles. Au printemps, elles se réveillent et elles vont se mettre à chasser. Et là, la réserve est pour elles un lieu essentiel pour chasser les insectes. Et il faut savoir que les différentes espèces de chauves-souris chassent différemment. Donc il y en a qui ont besoin d'un perchoir pour chasser les insectes, il y en a qui vont chasser au ras de la prairie, il y en a qui vont aller, alors on dit qu'elles glanent les insectes, elles vont sur les feuilles des plantes et elles glanent les insectes là. Donc on a besoin d'un milieu qui est riche aussi en différentes zones avec des plantes différentes et c'est pour elles en particulier, pour les chauves-souris qui chassent les gros insectes, les gros coléoptères entre autres sur les bouses de vaches. Eh bien, il faut que les prairies soient rases pour qu'elles puissent passer facilement. Si on laisse pousser la prairie en hautes herbes et puis devenir une forêt, on va perdre une partie des chauves-souris.
2: Et puis, c'est maintenant, en été, que vous aurez peut-être l'occasion de les croiser dans les ruines, comme ce fut mon cas lors de cette visite.
3: Et puis, il y a un troisième lieu qui est important. C'est un peu le gîte d'été des chauves-souris. C'est le lieu où elles ont ce qu'on appelle aussi parfois des colonies de reproduction. Et donc là, c'est où elles vont se reproduire. Et il faut savoir qu'une femelle chauve-souris a un seul jeune par an. C'est très rare qu'elle en ait deux. Mais elle forme une espèce de maternité, si vous voulez. Donc, toutes les femelles se mettent ensemble et vont nourrir et protéger les jeunes ensemble. Donc, les femelles chauve-souris vont chasser et reviennent plusieurs fois pendant la nuit près de leurs jeunes pour les allaiter, puisque ce sont des mammifères, et aussi pour se reposer, et puis elles repartent chasser. Les gîtes d'été, ils sont plutôt sous les toits.
2: Cécile Bolli qui nous parlait donc des chauves-souris présentes et protégées à Orval. Les zones de protection comme celles dont elles bénéficient à Orval sont importantes pour les chauves-souris, mais pas suffisantes malheureusement, puisque les pratiques agricoles et la gestion des forêts à l'heure actuelle peuvent s'avérer souvent nocives pour elles et pour leur habitat naturel. Le tour des abbayes, c'est fini pour aujourd'hui.

0: La prochaine fois, je vous emmène chez les sœurs Trappistines.
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2: Troisième et dernière partie de cette émission du sucre dans vos traités en compagnie aujourd'hui de Mohamed Elendous, conférencier gesticulant, formateur et écrivain. Vous êtes avec nous, Mohamed, pour aborder votre ouvrage Courbé mais debout, publié, je le rappelle, aux éditions Un coquelicot en hiver. Vous nous avez confié lors de la première partie de cette émission qu'une suite était déjà imaginée pour cet ouvrage. Vous en êtes où là à l'heure actuelle? Comment est-ce que ce premier récit a été accueilli par le public?
3: Très agréablement accueilli. Faut dire qu'il est sorti au mois de mai. J'ai eu quelques semaines plus tard pas mal de propositions avec le secteur associatif du handicap, mais le plus flagrant, et je savais que ça allait porter un peu ses fruits en termes de messages, etc. C'est que le public au sens large, mais surtout au niveau des syndicats, etc., trouve que au-delà de ce que j'ai écrit sur les réseaux sociaux, ben en fait ils comprennent beaucoup mieux en fait ce que j'ai subi et ce que j'ai mis en place pour justement être mieux dans ma tête et aussi dans mon corps. Parce que malheureusement c'est aussi en fait la difficulté, c'est que qu'on n'est pas bien dans sa tête, on n'est pas bien au niveau physique et vice versa. Et du coup, moi ici, ce que j'ai mis en place, c'est vraiment pas mal d'outils qui permettent justement d'aller mieux dans les deux sens. Et justement, ce côté-là, je le transmets à travers mes réseaux sociaux. Mais sur le terrain, j'arrive quand même à toucher mon public cible, qui reste quand même des personnes en situation de handicap, invisibles ou pas. Parce que étant donné que j'aborde des choses assez larges en livre, j'arrive quand même à toucher très très très très très large public. Et voilà.
4: Est-ce que ce livre, vous l'avez réalisé aussi avec autodérision, comme vous en mettez aussi dans votre conférence?
3: Pas spécialement, il est quand même assez direct, mais enfin, j'ai quand même essayé de doser légèrement quand même. Mais ici, oui, il est quand même assez direct. Je voulais aussi dire les choses telles qu'elles sont, parce qu'on a toujours l'image de moi en mode « Oui, mais si on reporte des choses, c'est pas normal. Hier, on l'a vu, machin. » Ici, j'explique vraiment des exemples concrets que vivre avec des douleurs neuropathiques comme le mien, comme les miens, ce n'est pas non plus de tout repos, parce que bon... La santé fluctue vraiment de jour en jour, de saison en saison. Par exemple, ici, ces dernières semaines, ça a été archi-méga compliqué par rapport à mes symptômes. Avec les deux canicules, la deuxième, c'était un peu plus supportable, mais la première qu'on a subie, j'ai eu tous les symptômes d'un coup. Et honnêtement, pour moi, c'était invivable, quoi. Je me suis même dit, merde, quoi, c'est bon, on va quand même dire, via mes résultats, il y a ça qui va pas, ça, y a ça qui va pas, ça qui va pas. Et j'ai pas envie tout le temps de recommencer de zéro, quoi, vous voyez. Et du coup, c'est assez compliqué.
2: Vous nous avez dit tout à l'heure, imaginez une suite pour cet ouvrage. Comment ça s'articule dans votre tête?
3: La suite serait vraiment poursuivre un peu ce cheminement, mais sous forme de guide en fait, en gardant l'esprit de mon parcours, mais ce sera plus sous forme de guide. Il y aura vraiment deux volets, un reconnexion à soi et l'autre construire son projet qui peut tenir sur du long terme. Donc il y aura un peu de développement personnel, évidemment, mais ce sera plus pratico-pratique.
4: Alors au-delà de ce côté littérature, est-ce que vous avez des projets ou des envies à côté de ça pour la suite?
3: J'ai beaucoup d'envies, sincèrement. Ici, j'ai un texte de stand-up, par exemple, qui est écrit, où là, je suis assez trash dans ce que je dis, très clairement. Donc, j'attends J'attends qu'on réponde à mes mails au niveau des comedy clubs. Mais honnêtement, c'est très compliqué d'avoir une réponse. Sinon, au niveau artistique, etc., oui, je poursuis mes conférences et gesticuler. Ici, dans pas longtemps, je vais jouer dans un spectacle qui est hors champ du handicap et encore moins du mélodramatique. Donc, je me réjouis fortement. Donc, en gros, je vais jouer un médium dans un spectacle qui s'appelle l'Exorciste, ici à Verviers, fin du mois d'octobre. Et tout ce genre de projet-là me permet aussi de renforcer quelques compétences que j'ai déjà, quoi, comme la confiance en soi, oser un peu plus parler en public, renforcer aussi le côté scénique aussi. Etc.
2: Est-ce que vous avez peut-être des réseaux ou des plateformes où l'on peut retrouver vos différentes sorties, Mohamed?
3: Oui, sur mon Facebook. Donc, Mohamed LN12, voilà, sur Facebook. Par contre, sur Facebook, j'ai aussi un groupe qui s'appelle Courbé Mais Debout, où je poste parfois des textes, etc. Sinon, sur LinkedIn, où j'essaye vraiment d'attirer aussi les professionnels.
2: Et par rapport à votre ouvrage, plus spécifiquement, on peut se le procurer où ?
3: Sur le site de la maison d'édition, donc coquelicotenhiver.com.
2: Mohamed Elendou, je rappelle que vous êtes conférencier, gesticulant, formateur et écrivain. Il nous reste une minute à passer ensemble. Si on vous laissait le mot de la fin, un mot que vous aimeriez adresser à nos auditeurs et auditrices.
3: Je dirais, croyez en vous, ne vous sous-estimez pas. Quelles que soient les épreuves que vous subissez, il y a toujours une lumière au milieu du tunnel.
4: Un beau message pour terminer cette émission, Sandy.
2: Un très très beau message. Merci beaucoup à Mohamed d'avoir été notre invité aujourd'hui.
3: Merci à vous.
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1: Il est 14h sur RCF.
2: Et si vous arrivez à l'instant, je vous souhaite la bienvenue sur RCF Sud Belgique. 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

0: Thierry Leveau, je n'ai pas de mots pour exprimer le plaisir que j'ai à te retrouver.
1: Merci.
0: Aujourd'hui, nous allons parler musique, hein, parce que c'est ce qu'on fait le mieux, finalement, nous deux. Hein. J'ai sous les yeux ta grosse brique que tu as sortie, le dictionnaire des compositeurs belges. À vue de nez, il y en a combien là-dedans ?
2: 1400 de tiges, je crois.
0: Ouh là là ! Et ça remonte à ? Ambiorix.
2: Non, mais quand même au Moyen-Âge.
0: Ah oui, c'est ça. Mais oui,
2: il y a des trouvères belges, notamment.
0: C'est ça. Il fallait les trouver.
2: Oui.
0: Mais aujourd'hui, nous allons parler de André Souris. C'est quelqu'un qui a eu quand même une grande notoriété, et pourtant le grand public le connaît nettement moins que son frère, peut-être, dont nous parlerons peut-être une autre fois. Mais...
2: Léo Souris.
0: Oui, voilà. Ça, c'est la radio, hein, c'est RTBF, oui. Ça. Mais André Souris, compositeur.
2: Et musicologue. Et pédagogue, et.
0: Aïe, aïe.
2: Il y a beaucoup de choses à dire à ça.
0: Aujourd'hui,
2: sujet.
0: On dit multicarte.
2: Oui.
0: Et il est né où ?
2: À Marchienne-au-Pont, donc Charleroi, en fait. Hein, c'est, jusqu'en 1977, c'était une commune, et puis il y a eu la fusion. Et il est mort à Paris en 1979.
0: Qu'est-ce qu'ils ont tous allés à Paris ?
2: Ah, c'est vrai qu'il y a beaucoup de musiciens belges qui ont été à Paris. Hein. Gretry, Dumont.
0: Franck,
2: évidemment.
0: Isaïe.
2: Isaïe. Mais lui, c'est plus large.
0: Oui, hein. Oui,
2: il était international.
0: Oui. Alors, né à Marchienne-au-Pont, c'est pas vraiment la première ville à laquelle on pense quand on pense musique.
2: Non, et pourtant, il y a eu pas mal de musiciens issus de la région de Charleroi. C'était un milieu assez modeste. Et là, c'est assez amusant parce que ça rappelle très fort les débuts de Jeanne Isaïe. Un milieu modeste avec, on a des tas de petits métiers et beaucoup de pratiques musicales en même temps. Son père était mécanicien, négociant en charbon, mais trompettiste, chef de chœur. Son oncle, cordonnier, comptable, il jouait du violon, il jouait du saxophone, de l'harmonium, il dirigeait des ensembles, et c'est lui qui va être le premier professeur du petit André. Il lui apprend notamment le violon, et comme il a l'air assez doué, il va très vite à l'école de musique locale, dont le directeur apprécie très très fort ses talents. Il a des cours de violon, solfège, d'harmonie déjà, et il parvient à convaincre les parents qu'il pourrait faire une carrière musicale. Et donc il va, non pas à Paris, mais à Bruxelles, au conservatoire, à l'âge de 12 ans. À cette époque, on y entrait.
0: Attends, on est début 20e siècle, c'est une entreprise hein, de partir de Charleroi jusqu'à Bruxelles.
2: En plus, oui. Il va rester plusieurs années, il finira en 1918, et là, il a diplôme de solfège, de violon, d'harmonie, de contrepoint, de fugue, et peut-être le plus important d'histoire de la musique, qui était un cours tout nouveau, donné par Ernest Clausson, qui s'appelait encore formation culture générale à ce moment-là. Et là, il découvre la musique contemporaine, il découvre Debussy, qui était encore vivant, il découvre Ravel, il va découvrir plus tard Satie aussi, et ça le fascine, parce que dans les cours d'écriture qu'il a eus, il trouvait que c'était quand même fort conventionnel, tandis qu'avec Debussy, il découvre une musique où tout est libre, et donc il apprend qu'il n'y a pas de loi absolue en composition musicale. Et ça, c'est vraiment très très important pour sa carrière. Alors, chose amusante, son professeur de violon l'initie au chant grégorien. C'est une association qu'on n'imaginerait pas a priori, et ce sera un grand, grand intéressé, il s'intéressera beaucoup au chant grégorien. Il ira notamment faire un stage à l'abbaye de Solesmes un peu plus tard.
0: Ah ben c'est le summum du chant grégorien, ça.
2: Voilà, ah oui, tout à fait. Sa soif de découverte fait aussi que c'était un lecteur assidu à la bibliothèque du conservatoire, dont il dira, et ça je tiens à signaler cette citation, à peine fréquenté par les élèves, moins encore par les professeurs.
0: Excellent. Moi je relève une chose, c'est que de la classe sociale de laquelle il est issu, il y a vraiment une soif de savoir.
2: Ah tout à fait. C'est assez frappant, parce que lui, pendant toute sa vie, il a cherché à en savoir plus. Et il a exploré des domaines vraiment très divers. Et puis après le conservatoire, il tente de gagner un peu sa vie, il va enseigner beaucoup, il joue du violon dans un quatuor, il écrit de la musique pour des petits ensembles de sa région, et il continue très fort à suivre l'actualité musicale. Et notamment, il assiste au concert, le fameux concert Pro Arte de Paul Collard, grand ami de Stravinsky, et en effet, il découvre la musique de Stravinsky, et à ce moment-là, Debussy n'est plus son modèle, il rejette tout ce qu'il a fait jusque-là, Stravinsky devient vraiment le compositeur numéro un pour lui. Et il rejette ses œuvres antérieures et il écrit une œuvre qu'il qualifie d'opus 1, dont le titre est à souligner « Chorale, marche et galop ».
0: C'est là, original, ça.
2: C'est assez original. D'abord, c'est écrit pour deux trompettes et deux trombones, ce qui est assez original aussi. Et ça ironise à propos, évidemment, de

0: César Franck, prélude, chorale et fugue. Mais chorale marche et galop, ben, chorale un genre religieux, c'est sérieux, galop, un genre populaire.
1: On est dans la danse, là.
0: On est dans la danse, mais aussi dans un style de musique beaucoup plus léger.
1: Ouais.
0: Et donc, il y a beaucoup d'ironie, comme dans la musique de Stravinsky. Un principe de distanciation, donc on est tout à fait anti-romantique. Il y a des échos, d'ailleurs, de l'histoire du soldat de Stravinsky là-dedans. Et je propose d'écouter, pour commencer, ce chorale marche et galop. C'est une pièce assez brève, qui date de exactement un siècle, 1925-1926.
1: On est dans l'entre-deux-guerres.
0: On est tout à fait, oui.
1: Et on n'a pas encore fait les enregistrements. Ça va venir dans peu de temps. Hein,
0: oui.
1: Dans peu de temps. Mais ça n'a pas été enregistré à l'époque.
0: Non.
1: Enfin, en tout cas, à notre connaissance.
0: Mais cela a été depuis.
1: Et on l'écoute.

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2: Nous sommes tirés à une époque qui est époustouflante de nouveautés de tout genre. C'est la grande époque de Magritte. On a plein, là je parle peinture, mais on a plein de courants qui aujourd'hui font encore beaucoup parler d'eux, comme le surréalisme par exemple.
3: Voilà, et en fait, à cette époque, donc 1924, 25, 26, Soury va s'intéresser très fort au mouvement du surréalisme. Il rencontre le poète Paul Nouget, qui est un des surréalistes belges, et avec lui, il va fonder le groupe des surréalistes bruxellois en 1926, qui comprendra notamment Achille Chavée et René Magritte.
2: Et donc là, est-ce que Tenner n'est pas dans le domaine?
3: Je ne sais plus, ça, je ne crois pas.
2: Enfin, voilà,
3: et en fait, il veut écrire une musique surréaliste.
2: Ça, c'est curieux.
3: C'est curieux. D'autant plus que si on prend le surréalisme français, André Breton était tout à fait indifférent à la musique. Et donc, les idées sont très différentes. Parce que le principe de l'écriture automatique de Breton, censé révéler l'inconscient, n'intéresse pas du tout les surréalistes belges. Ils veulent plutôt travailler sur des matériaux préexistants du quotidien, des clichés, des lieux communs, en les mettant dans des contextes inattendus qui leur donnent une autre dimension. Et je crois qu'il y a beaucoup de toiles de Magritte qui vont bien dans ce sens-là.
2: Je sais que vous êtes musicien, évidemment. L'écriture automatique en tant que musicien, je n'imagine pas comment on peut faire, à part des improvisations.
3: Oui, on peut, hein? Oui, parce que l'écriture, ça prend plus de temps d'écrire de la musique que d'écrire du texte, tout à fait.
2: Improviser sur un instrument, oui, ça oui. J'entends, mais un compositeur qui se dit « je vais écrire automatiquement », je n'ai pas entendu parler de ça.
3: Non, moi non plus. En tout cas, ce n'est pas ça qu'il voulait faire. Et en musique, ce qu'il fait, il prend des motifs mélodiques, rythmiques, tout simples, bien caractéristiques. Il suit soit d'œuvres connues ou bien de traditions folkloriques, populaires, éventuellement qu'il invente un petit peu dans le style. Et il insère ça dans des contextes musicaux, originaux, qui donnent un aspect tout à fait différent. Un travail de métamorphose. Les titres de ses œuvres, j'en cite deux, Les Rengaines, Trois Flonflons.
2: Il est modeste et c'est de l'autodérision en fait. Hein.
3: Tout à fait. Dans les Trois Flonflons, ce sont des poèmes de Paul Nouget, justement. Il y a trois petites pièces que je vous propose aussi d'écouter, c'est très court. Une Java, puis ça s'appelle Le Cœur, puis Je te connais. Et là, on sent bien que c'est de la musique qui joue sur la citation et sur l'ironie, sur la distanciation. En même temps, c'est assez joli.
2: Eh bien, on l'écoute.

0: Alors, André Souris est vraiment un musicien qui s'intéresse à tout type de musique. On vient de parler du surréalisme, et puis là, il va faire un retour en arrière, musicalement parlant, vers la musique ancienne.
1: Oui, en fait, un retour en arrière qui est en même temps une marche en avant, parce que la musique ancienne, qui s'y intéressait, qui la connaissait, petit rappel, j'ai souvent dit ça à mes élèves dans mes cours, jusqu'à Mozart, on ne faisait que du contemporain. Et c'est au XIXe siècle qu'on va commencer tout doucement à s'intéresser à la musique ancienne, et surtout pas pour la respecter. On cite toujours, par exemple, Mendelssohn, qui a recréé la Passion selon saint Matthieu. Il a recréé, en même temps, un peu réécrite aussi. On ne cherchait pas l'authenticité, c'est une idée qui est venue beaucoup, beaucoup plus tard. Il fallait quand même que la musique ne soit pas trop différente, donc on la mettait au goût du jour.
0: Et est-ce que c'est par intérêt ou est-ce que c'est par manque d'inspiration personnelle?
1: C'est par intérêt. Mais c'est vrai qu'un des problèmes de Souris comme compositeur, c'est qu'il était tellement critique et qu'il connaissait tellement de choses qu'il avait un peu peur de s'exprimer lui-même. Ce qui ne l'a pas empêché de composer beaucoup de choses. Mais c'est vrai que c'était pas un compositeur comme Prokofiev qui composait sans se poser de questions. C'était une toute autre démarche. Et puis il y avait cette humilité de s'intéresser à plein de choses.
0: Il se cachait derrière ses recherches, en fait.
1: Peut-être, oui. Eh bien, en 1932, il publie des danseries de la Renaissance sur des pièces anonymes du XVIe siècle qu'il orchestre, ce qui évidemment fait que ça sonne autrement puisque l'orchestre est symphonique. Mais d'autres faisaient cela. À la même époque, Francis Poulenc écrit une suite française d'après Claude Gervaise. Donc c'était vraiment dans l'esprit de cette époque de faire découvrir cette musique de la Renaissance que presque personne ne connaissait. Et comme au XIXe siècle, on mettait un peu au goût du jour. Mais ça donnait en fait une œuvre originale.
0: Ouais, bah oui, évidemment, puisque personne ne la connaissait. Hein.
1: Oui, hein, mais je dis qu'il en faisait autre chose, il en faisait quelque chose de lui-même. Ouais. Un peu comme Stravinsky quand il a orchestré des pièces de la baroque italienne dans Pulcinella. C'est du Stravinsky et en même temps, ça vient de quelqu'un d'autre.
0: Donc en fait, si on veut, ces gens-là, ils gardaient quoi? La mélodie et ils faisaient un
1: orchestre. Un peu plus, parce que la musique de la Renaissance est quand même polyphonique. Mais alors, c'était l'habillage orchestral. Et puis, dans cette musique, évidemment, il n'y a pas de nuance indiquée, il n'y a pas de tempo, il n'y a rien. Et tout ça, ben, d'après son instinct, il essayait d'être le plus correct possible.
0: Son bon ou mauvais goût.
1: Voilà.
0: Mais c'est assez original de faire redécouvrir ces musiques-là, parce qu'il y a quand même, faut bien se rendre compte, on connaît assez. Alors, j'ai parlé de la fameuse brique des compositeurs, et on ne parle que ceux des Belges, mais il y a combien de partitions qui ont été perdues
1: Ou qu'on retrouve.
0: Qu'on retrouve, oui, heureusement, il y en a.
1: Ça arrive
0: dans les vieux châteaux et les bibliothèques un peu poussiéreuses.
1: Ou les greniers d'église. Je pense à la messe de Berlioz, qui a été redécouverte à Anvers il y a une trentaine d'années, à l'église Saint-Charles-Borromée d'Anvers. Ça traînait dans une œuvre que Berlioz avait détruite lui-même, mais il restait une copie qu'on a retrouvée par miracle à Anvers, et l'œuvre est rentrée au répertoire.
0: Heureusement qu'on ne l'a pas mise au vieux papier. Hein.
1: Oui. Eh bien, écoutons un petit extrait de ses danseries, très court, une pavane d'Angleterre avec sa gaillarde.
0: Une pavane d'Angleterre, c'est pas Charles quand même,
1: non.
0: Avec sa gaillarde.
1: Oui.

0: À cette époque, dans les années 1930, il commence aussi une carrière de chef d'orchestre, et ça va amener un petit drame. Je m'explique. Dans le cadre d'une messe festive, une messe des artistes célébrée à la mémoire d'Henri Leboeuf, il dirige l'Orchestre symphonique de Bruxelles. Henri Leboeuf, tout le monde que le connaît. La grande salle Henri Leboeuf, c'est en fait un des fondateurs du Palais des Beaux-Arts. Mais seulement, le groupe des surréalistes bruxellois était fondamentalement anti-religieux, et d'ailleurs, il y avait plusieurs de ses membres qui avaient des accointances avec le Parti communiste. Et Soury est considéré brutalement par un traître, comme un traître, parce qu'il a participé à quelque chose de religieux. Il est exclu avec violence, traîné dans la boue, notamment par Magritte, Chavée, Nouget, qui étaient ses amis et qui, évidemment, ne le seront plus tellement après. Donc, il est vraiment très meurtri par cela. Il ne renoncera pas au surréalisme, mais il aura perdu quelques contacts. Et alors, il va se diversifier davantage, développer sa carrière de chef d'orchestre. Il va commencer aussi à écrire beaucoup de musique de films, mais plutôt pour des films documentaires. Un titre assez connu, Le Monde de Delvaux, d'Henri Storck, qui était un des films pour lesquels il a écrit de la musique.
1: Ça m'intéresse très fort parce que dans une autre émission, je voudrais parler d'Henri Storck, justement. Donc là, merci du tuyau.
0: Ah ben voilà. Et alors, après la guerre, il participe activement à une association culturelle, le Séminaire des Arts, qui organise des concerts, des conférences, des auditions de disques pour faire connaître les nouvelles tendances de la musique et la musique ancienne. Donc, c'est vraiment les deux domaines dans lesquels il se spécialise le plus. Et il s'intéresse en particulier au grand courant de l'époque poussé très fort, le sérialisme ou dodécaphonisme. Il rencontre le jeune Pierre Boulez, notamment. Il va aller notamment à Paris aussi pour voir Boulez. Et il va collaborer aussi avec le groupe dodécaphonique de Liège. Donc le dodécaphonisme, sans sortir les détails, c'est une technique de musique atonale qui a été inventée par Schoenberg, développée par Webern, son élève, par Boulez et une série d'autres, qui était vue à l'époque comme vraiment le sommet de la modernité. Le groupe dodécaphonique de Liège, il y a des noms connus là-dedans. Pierre Froidebise, donc le père d'Anne Froidebise, l'organiste bien connu. Le jeune Henri Pousseur, à qui il va donner des cours et des
1: Qui va
0: conseils.
1: devenir directeur du conservatoire.
0: Voilà, après en avoir été presque exclu comme élève d'ailleurs dans sa jeunesse.
1: Bah écoutez.
0: Célestin de Liège, Édouard Seny, et des gens qui après ont eu des carrières tout à fait spécifiques, mais qui formaient un groupe vraiment passionné par la musique nouvelle. Mais il s'intéresse aussi à la musique concrète. Il va fréquenter Stockhausen, Luciano Berio, John Cage, vraiment tous les grands noms de l'avant-garde. En même temps, il est nommé professeur d'harmonie au Conservatoire de Bruxelles. Là, ce n'était pas de l'avant-garde.
1: Non.
0: C'était
1: On
0: assez
1: reste dans les
0: différent.
1: clous, là. Hein.
0: Voilà. Et puis, il s'intéresse aussi à la musique belge, parce qu'il collabore avec René Vannes, un musicologue, pour écrire un dictionnaire des compositeurs belges. J'ai pris la suite.
1: J'allais le dire.
0: Je le dis modestement.
1: J'allais le dire.
0: Il est très actif dans la Société internationale pour la musique contemporaine. Et l'on s'intéresse aussi au répertoire populaire belge, dont il va publier des arrangements ou bien les utiliser dans certaines de ses œuvres, des chansons, des danses wallonnes de différents endroits. Et avec cela, eh bien, il va, comment dire, encore ajouter quelque chose que j'oublie, pardon, la musique de luth. Le luth, instrument de la Renaissance et de l'époque du baroque qui avait beaucoup de succès. Il faut savoir que les partitions, ce n'étaient pas des notes sur des portées comme on fait le plus souvent, c'était ce qu'on appelle des
1: tablatures. Oui.
0: Attention, j'entends tous les guitaristes dire, je sais ce que c'est une tablature.
1: Non.
0: Oui, mais seulement il y avait eu beaucoup, beaucoup de styles de
1: Beaucoup de
0: tablature.
1: styles. Hein.
0: L'idée de la tablature, c'était en fait de publier des partitions qui coûtent beaucoup moins cher que faire de la gravure sur des portées, avec des chiffres, avec des lettres. Il y a eu plein de systèmes différents. Et donc, il s'est passionné pour cela et il a participé à tout un énorme travail de publication en notation moderne de pièces pour luth françaises, la Renaissance et du XVIIe siècle.
1: C'est incroyable, une carrière tellement remplie. Hein.
0: Oui, tout à fait. Et l'on comprend évidemment qu'il n'ait pas eu le temps de composer énormément. On s'est étonné, par exemple, qu'il a tellement parlé du dodécaphonisme, il écrit une seule œuvre dodécaphonique, qui est très jolie d'ailleurs. Mais voilà, il a fait plus de musique de film et de musique d'arrangement que de totalement personnel.
1: Moi, ce que je retiens surtout, c'est que c'est quelqu'un qui est évidemment qui a une formation classique, mais qui n'a eu de cesse que d'en sortir et de
0: Et de
1: découvrir
0: l'élargir,
1: tous les côtés de
0: tout
1: la
0: à fait.
1: musique.
0: Et c'est ça qui le rend vraiment très intéressant et assez fascinant comme personnage. Robert Wangermée lui a consacré une grosse brique vraiment intéressante à lire, qui s'appelle André Soury ou le complexe d'Orphée, ce complexe du créateur.
1: Oui, voilà.
0: Donc il insiste très fort sur ça, le fait qu'il soit passionné par tellement de choses et qu'il a un peu bridé, si on veut, sa créativité personnelle.
1: On ne peut pas non plus lui dire qu'il s'est dispersé, parce qu'il était quand même assez pointu dans
0: Ah oui, tout à fait, c'est ce qu'il le faisait, il le faisait à fond.
1: C'est bien.
0: Oui. C'est vraiment pas dispersé qu'il faudrait dire, c'est passionné par des tas de choses, en leur donnant à toutes la même importance, je crois.
1: André Souris, rappelle-moi, il avait 70 ans, quelque chose
0: Oui,
1: comme
0: c'est
1: ça.
0: Ça, il est mort en 1970 et né en 1899.
1: C'est ça, 71 ans.
0: Voilà, oui.
1: Ce qui n'est pas vieux, mais
0: non.
1: Il a quand même tellement travaillé en
0: oui,
1: même temps.
0: Il a une carrière en tout cas bien remplie.
1: Qu'est-ce qui reste aujourd'hui? On le passe encore sur les autres? À part nous.
0: Il y a déjà nous. moi, je possède en tout cas deux disques de ses œuvres. Un disque de petites pièces très très diverses qui s'appelle Musique.
1: Tout simplement.
0: Et un autre qui contient notamment les danseries de la Renaissance qu'on a écoutées tout à l'heure. Et Le Marchand d'images, qui est en fait une cantate rurale, qui est peut-être son œuvre la plus importante, où il utilise des quantités de chansons, mais de dictons, de danses de chez nous, qu'il assemble à sa façon, avec un accompagnement orchestral qui est tout à fait de sa plume, mais là qui est tout à fait original. Et dans cette cantate, on entend des chansons populaires, mais dans un contexte particulier. Et donc là, on retrouve en fait cette idée du surréalisme.
1: Un peu comme Duisinx.
0: Comme
1: Duisinx, le compositeur liégeois Duisinx. Non, ça ne te parle pas?
0: Pas grave. J'avoue. Et ce que je propose, c'est d'écouter le début de cette cantate, Le Marchand d'images, où il y a donc des textes parlés, des vieux dictons. Il s'est amusé à associer tout cela et passe alors d'une chanson à une autre, mais en leur donnant à chaque fois des couleurs particulières.
1: Super. Eh bien, merci Thierry pour toutes ces informations. Dans le dictionnaire des compositeurs de Belgique, on a encore quelques belles émissions à faire. Hein.
0: Oui, et donc je rappelle qu'il avait un jeune frère, Léo Souris, qui était bien connu des auditeurs de la radio pour ses émissions sur le jazz. Ou paraît-il, Bazur, parfois il demandait conseil à son grand frère pour certaines choses.
1: Il a bien fait. Merci et à bientôt.
0: À bientôt.

0: En hiver, bergers sont vêtus de robes de laine bien épaisses, de draps velus fourrés de renards, car c'est la plus chaude fourrure qu'ils puissent se vêtir. En ce temps, bergers mangent chair de bœuf et de porc, de cerf, de biche et de toute venaison, perdrix, faisans, lièvres, oiseaux de rivière et autres, s'ils les peuvent avoir. En ce temps aussi, boivent vin fort, vin bâtard ou malvoisi, deux ou trois fois la semaine, usent de bonnes épices en leur viande.
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0: Partie de Fomincourt avec aujourd'hui pas moins de 3 décennies de décibels noir, jaune, rouge au compteur. Ils ont embrasé les plus grandes scènes de Wallonie, Francis Josquin à la six-corde, Willy Peters à la basse, Polo au clavier, mais aussi Fernand Dupuy, puis Marcel Teugels à la batterie, sans oublier Feu Gusbolin et encore notre DJ comme maître de cérémonie. Ils sont entrés dans la légende, ils sont au panthéon du rock'n'roll avec ou sans suc. Ce sont les mythiques Goff et nous, on a la chance d'être en compagnie de Francis et Willy, bonjour à tous les deux.
1: Waouh, et c'est une belle entrée en matière.
2: C'est une belle entrée en matière,
1: je trouve. C'est vrai, au panthéon du rock'n'roll. Ça y est, 33 ans de carrière, on est au panthéon.
0: Je l'ai repiqué dans un documentaire.
1: Évidemment.
0: Alors on va commencer, évidemment, on va faire connaissance, plus de 30 ans au compteur déjà. Comment l'histoire, elle a débuté? Est-ce que c'est vrai que c'est une bagarre de rue entre vous deux? Et selon la formule légendaire, on va boire une bière et faire un groupe.
2: C'est presque ça.
1: Alors c'est évidemment pas une bagarre.
2: Ce n'était pas une bagarre, oui. Il a fallu qu'on dramatise un petit peu, si tu veux, pour que ça passe au niveau des gens, pour que ça soit un peu plus, tu vois, que ça fasse un peu plus, voilà, film, quand tu veux. Si tu veux, au départ, c'est parce que moi, je suis fan de Dick Rivers.
1: Oui, et moi, c'était Johnny Hallyday.
2: Johnny Hallyday, donc voilà, on avait ce petit conflit-là, disons que, voilà. Mais c'était vite réglé autour d'une bière, finalement.
1: Voilà.
0: C'est ça. Est-ce que la bière adoucit les mœurs?
2: Tout à fait.
0: Autant que la musique?
2: Tout à fait, autant que la musique. À boire avec modération.
0: Évidemment.
2: Sauf la musique, ça.
1: Il faut savoir aussi que Willy et moi-même, donc nous autres deux, ici, on a été quand même à la base. Hein. Nous sommes le socle.
2: Le socle.
1: Le socle du groupe. Du groupe. Et c'est vrai qu'on peut le dire que nous avons été les deux qui ont vraiment insufflé le
2: Oui, tout à fait. C'est
1: le souffle idéal pour pouvoir commencer cette belle aventure. Savoir qu'on devait faire un concert,
0: ça devait être un one shot.
1: Pour 20 bières, on faisait payer les gens au poids. Les gens montaient sur une balance et payaient 1 franc le kilo. Le second concert, les gens ont payé 2 francs le kilo.
2: C'est-à-dire
1: qu'on a doublé le cachet en deux concerts.
2: C'était déjà que nous
1: qui avons réussi à faire ce coup-là.
0: Et alors les autres, évidemment, ils ne sont pas là ici maintenant, mais comment ils sont rentrés dans l'aventure?
1: Alors, on a reçu des subventions et du CPAS et de la WIP à l'époque.
2: À l'époque, oui.
1: Donc, on a dû faire quelque chose avec cet argent-là. Et donc, c'est pour ça qu'on a pris dernièrement DJ, pour ne pas parler des autres, parce que les autres ne sont pas là, mais DJ, qui n'est pas là non plus. On s'est servi de cet argent-là. On a eu le quota et on a eu les subventions.
2: On a eu les subventions, voilà. On s'est dit qu'il fallait dépenser l'argent. Et donc on a agrémenté, si tu veux, notre.
1: On a gardé un peu pour nous.
2: On a gardé un tout petit peu pour nous, pour la villa en Espagne. Mais sinon, c'était juste pour avoir. Voilà, parce qu'on est fatigué un peu de chanter tout le temps. Au début, on chantait tout le temps. Et donc, on s'est dit qu'en prenant quelqu'un qui chanterait, on serait un peu moins fatigué après concert pour aller boire des bières.
1: Et puis DJ est arrivé, pour être un peu sérieux, il est arrivé donc après le départ de Gus.
2: Oui.
1: Gus a quitté en 2004 et donc nous on a fait une tournée à 4 à partir de 2006 et le gros DJ est arrivé donc grâce à sa subvention. Faut-il encore le souligner.
2: En 2008.
1: Avec un W comme Darwin.
2: Voilà.
0: Alors moi évidemment je vous ai découvert ici même, il y a 25 ans sur cette même place, la place Saint-Aubin, en première partie de Stella. Quelle influence a joué Jean-Luc Fonck et Stella sur la création des gaufres? Est-ce qu'il a ouvert un peu la voie?
1: Alors, non seulement il a ouvert la voie, mais il nous a donné l'opportunité de pouvoir jouer, évidemment, devant un public plutôt large. On a fait plusieurs dates avec lui.
2: Plusieurs premières parties.
1: Une tournée complète. Et je crois que ça a... Franchement, ça a été un super coup de pouce, quoi. Ouais. Alors, les gaufres et plus Stella. Mais c'est vrai qu'à l'époque, il y avait... Donc, je pense qu'aujourd'hui, il ne reste plus que Stella et les gaufres en... Il y a encore un peu les Beverly Pills, etc.
2: À l'époque,
1: il y avait René Binamé, les Roues de Secours, il y avait Prima 2000, il y avait le groupe de Jean-Luc Couchard aussi, les Slips.
2: Il y avait toute une série de groupes comme ça.
1: Mais c'est vrai que Jean-Luc a quand même été... il a ouvert vraiment la voie.
0: Ouais.
1: Et il est toujours là.
2: Et il est toujours
1: 50
2: là.
1: Ans de carrière. Hein. Nous, 33, mais lui, 50.
2: C'est beau, hein.
1: Ça, c'est beau. Ah, c'est royal.
0: Alors, c'est vrai que vous semblez savoir jouer à peu près tout, hein, du rock'n'roll à la CDC, des slow à la Scorpions, du reggae, du disco, des boys and goofs aussi. C'est quoi l'ADN musical des goofs? Comment est-ce qu'on pourrait le définir?
2: Tu viens de le dire.
1: Voilà.
2: C'est exactement ça.
1: C'est de l'éclectisme.
2: On écoute la radio, si on aime bien la tête, on se découvrait bien la même chose.
1: Oui. Et puis, mais je crois que... c'est parce que c'est vrai qu'on brasse toute une série de style, mais je pense que c'est d'abord un groupe de rock. Mm-hmm. Je crois que c'est d'abord un groupe de rock avant tout, même très un peu glam rock, un peu, avec des influences des groupes de rock des années 70, avec des sons de guitare un peu, avec des claviers un peu produits aussi. Et c'est un groupe de rock'n'roll, voilà. Mm-hmm. Si on doit le résumer vraiment. Et puis un groupe de rock'n'roll, ça fait un peu des balades, ça fait parfois du reggae. Et ça fait parfois aussi des choses un peu improbables. C'est vrai qu'on a fait beaucoup de choses improbables.
3: On a fait pas mal de trucs improbables. Mmh. Bible.
1: Ouais.
3: Improbible.
1: Improbible.
0: Improbible. oui, bah, évidemment, Banneux, magnifique Banneux, évidemment. Hein.
3: Banneux, oui.
1: Hommage,
3: Banneux.
1: Hommage à Gus, qui a écrit cette chanson.
3: Qui a écrit les paroles de Banneux.
1: Qui est vraiment rentré aussi au panthéon de
3: Oui.
1: Des grands classiques ecclésiastiques.
3: Mmh. Tout à fait.
1: Ah ben oui.
3: C'est devenu un grand classique ecclésiastique.
0: Alors au bout de 10 ans, vous décidez de faire vos adieux avec un concert flamboyant d'à peu près 3 heures. Il y avait même un tout petit set acoustique au début dans une remorque. C'était à Jupille.
1: À Jupille, il est bien informé.
0: Hein. Ouais, mais j'y étais en fait.
1: Ah putain.
0: et un set de DJ en première partie. Qu'est-ce qui vous a décidé finalement de ressusciter les gaufres sans le sucre et sans Gus trois ans plus tard.
1: Nous on avait.
3: Eh bien c'est. Oui.
1: Alors je crois que c'était vraiment l'envie d'abord de continuer.
3: Oui.
1: Et puis bon voilà, Gus il avait choisi de prendre une autre direction qu'on a évidemment respectée. Et donc il fallait absolument qu'on marque. Donc c'était le 23 mai 2004. On marque la fin des gaufres au sucre. Donc on a pas mal réfléchi,
3: on a pas mal réfléchi.
1: Qu'est-ce
3: qu'on veut
1: 2006,
3: faire,
1: ouais. On est reparti à 4 avec les gaufres tout court. Et
3: Mais surtout, il y a eu un déclencheur terrible. Donc c'est il y a 20 ans, à un jour près, mm-hmm. à la citadelle de Namur, ici, on nous propose de faire fêtes de la communauté française, ici, les 25 ans.
1: C'était les 25 ans de la région wallonne.
3: De la région wallonne. Et donc on nous demande et on nous dit, ben tiens, vous faites partie du patrimoine wallon et on aimerait faire un titre avec vous, avec un orchestre philharmonique.
0: Ok.
3: Tu penses bien oui, que nous, quand on nous a dit faire un truc avec un philharmonique, pourquoi pas. Donc on est venu jouer ici, Salou, il y a 20 ans, presque jour pour jour.
1: Ça a été le délire.
3: Et ça a été le délire. Et quand on est sorti de scène...
1: Ouais.
3: Là, on s'est dit, oui, on n'a pas terminé mm-hmm. ce qu'on voulait. On s'y savait qu'on voulait continuer quelque chose. Et on savait qu'il fallait continuer ce qu'on faisait. Il fallait continuer les gaufres au sucre, d'une manière ou d'une autre. Mm-hmm. Et donc, ce qui a fait que, voilà, on a redémarré.
1: Et qu'on est toujours là.
3: Et qu'on est toujours là, finalement.
0: Alors, il y a juste Gus qui lui, n'a pas voulu continuer l'aventure.
3: Qui ne voulait pas continuer l'aventure.
1: Il faut savoir qu'il y avait aussi eu un incident majeur, c'est qu'il y a eu un accident de voiture qui a aussi, et on n'a pas peur de le dire aujourd'hui, et malheureusement, on l'embrasse parce qu'il est là-haut, mais cet accident a aussi un peu changé des comportements. Il a eu un grave traumatisme crânien. Mmh. Ça change. On n'est jamais le même en sortant de ça. Et je crois que ça a aussi probablement joué dans sa décision à lui, d'un moment donné, dire ben moi j'ai envie de faire autre chose, j'ai envie de nous quitter. Et voilà, après, on ne sait faire qu'une chose, c'est l'accepter.
0: Voilà.
1: C'était vraiment son choix. Ça n'a pas été simple, hein, faut quand même l'avouer, mais on a accepté et puis on a repris par après.
0: Mmh. Voilà. Est-ce que justement à ce moment-là, c'était pas un petit peu dur d'avoir un élément qui manque dans le groupe, qui est un élément important, évidemment. Gus était quand même assez frontman, on va dire, même si vous chantez tous et vous composiez tous.
1: Bah, d'où l'arrivée de DJ. Ouais.
3: Pour laquelle la première tournée, on était à 4 parce qu'on n'imaginait pas quelqu'un d'autre. Et donc, on a écrit un album à 4, on a créé...
1: Et remplacer Gus, c'était quand même pas quelque chose d'aisé, parce que
3: c'était un personnage.
1: Donc, on a créé
3: tout pour à 4, à ce moment-là. Et remonter sur scène, ça voulait dire remonter à 4. Et puis, voilà, 2 ans après, on s'est dit, tiens, maintenant, on est prêt aussi. On était plus prêt à ce moment-là, 2 ans après, on était prêt à accepter que quelqu'un vienne refaire le lead.
0: Oui, c'est ça, refaire ses parties, parce que j'imagine que reprendre ses parties vocales, c'est une chose
3: ses
0: aussi.
3: S'approprier ses parties, mais avec un... Et DJ,
1: ouais, et
3: DJ a ce personnage qui permettait de le faire, qui permettait de lui s'approprier les titres. Et il s'approprie les titres. Quand on écoute les titres chantés par DJ ou les titres chantés par Gus, c'est pas les mêmes titres.
0: Ouais. C'est pas les mêmes.
3: C'est la même chose. C'est le même parole, mais
1: c'est pas le même personnage. C'est pas le même Trublion. C'est quelqu'un d'autre. Et donc, c'est ce qui nous intéressait aussi. C'était pas avoir une copie conforme. Qui reprennent les mêmes costumes, etc. Donc, par contre, les chansons, elles étaient écrites. Donc,
3: voilà.
1: Il a dû se les réapproprier, en effet.

0: Alors évidemment, les Gauves, c'est un groupe de scène, hein, ça vous venez de le dire, ça c'est sûr, parce que la preuve c'est qu'il y a autant d'albums live que d'albums studio.
1: Oui.
0: C'est quoi votre secret pour avoir autant la pêche après 30 ans de scène comme ça, encore et encore? C'est quoi votre carburant?
2: Ça. Mais il y a un truc qui est singulier quand on fait de la scène, et il n'y a que ceux qui font de la scène et qui font probablement le métier qu'on fait le savent, c'est que tu peux avoir mal partout. Tu montes sur scène, t'as plus mal nulle part.
1: Mmh.
2: Ça, c'est d'abord une des choses. Donc, il y a un moment donné, on arrive à oublier les soucis, les choses, etc.
0: Ouais.
2: Mais c'est vraiment... Ça, c'est d'abord le premier truc. Et le deuxième truc, c'est cette espèce d'alchimie qu'il y a entre nous et qui nous permet d'avoir... Alors maintenant, après plus de 30 ans, 33 ans de carrière, on commence à avoir un peu du métier. Mais ce qui nous unit vraiment, c'est ça, quoi. C'est... Il y a une alchimie et... Moi, j'ai joué avec d'autres groupes, je fais d'autres projets. Il n'y a qu'avec les Gauves qu'il y a ce phénomène-là, ce phénomène de « Allez, putain, on monte sur scène, c'est pas possible. » Alors, évidemment, le public le rend bien aussi.
0: Mm-hmm.
2: Parce que,
1: oui, ça aide.
2: C'est vrai que le syndrome de l'imposteur, on l'a déjà eu souvent, en se disant « Tiens, c'est pour nous. Est-ce que c'est vraiment... Est-ce que ce public qui...
1: Est-ce que c'est vraiment pour nous ?»
2: scande vraiment leur satisfaction pour nous, ou ce qu'il y a des Rolling Stones après. Non. C'était pour nous.
1: Bizarrement,
2: et donc
1: c'est nous.
2: Ça, c'est très, très porteur. Voilà.
0: En 2016, il y a eu le Monopoly Gauf.
1: Oui.
0: Il y a eu aussi, évidemment, mais ça, c'était avant, il y a eu le documentaire Tirage Limité.
1: Oui.
0: En cassette VHS encore à l'époque. À quand une autobiographie?
1: Alors, on a une bio.
0: Oui.
1: Qui existe.
2: Qui est fait par Isabelle Debrou,
1: journaliste à Sud Presse,
0: mmh,
1: à l'époque. Et donc, parce qu'on s'était dit, tiens, non, c'était Michel Elsdorf, c'est ça, qui avait proposé de faire une bio des Gauves.
2: Après 10 ans.
1: Et c'est, finalement, au bout de ces 15 ans, sur le bouquin, c'est 15 ans de Biestreil, ça s'appelle.
0: Mmh.
1: Et donc, ça reprend.
2: Les 15 premières années,
1: et elle a fait un travail de fourmi. Elle est allée trouver, bien sûr, tous les rôdistes qui travaillaient avec nous, qui avaient tourné avec nous, et elle est allée les chercher et les interviewer, et pour aller reprendre des anecdotes que eux connaissaient, mais parce que eux avaient l'envers du décor, nous, mm-hmm, on avait ce qui se passait, voilà, front, etc. Mais eux avaient des anecdotes derrière, et donc c'était assez croustillant, naturellement.
2: Je pense aussi qu'il y a plus d'anecdotes marrantes au début de la carrière que dans les 10 dernières années, même si on a eu des super et on a. Et puis des moments incroyables. Alors après, on reparlera du Monopoly, mais c'est vrai que d'abord, il faut savoir que le métier s'est vraiment professionnalisé. C'est-à-dire que voilà, on est accueilli sur la fête de Wallonie, c'est quand même quelque chose de cadré. On a des backliners, il y a des gens qui s'occupent de nous, qui transportent, mm-hmm, le matériel. Quand on a commencé la carrière, c'était quand même pas tout à fait la même chose.
1: Donc, peu différent.
0: Chacun était son rôle.
2: C'était un peu plus tôt, c'était quand même un peu plus artisanal.
1: Voilà.
0: Évidemment.
2: Et donc, quand c'est un peu plus artisanal, on arrive dans les endroits un peu plus artisanaux. Et quand on arrive dans les endroits artisanaux avec des gens qui n'ont jamais fait ça, eh ben, ça crée évidemment des problèmes et des souvenirs. C'est toujours marrant, parce que quand ça se passe mal, il y a un pote à moi qui dit « On en rira ». Mais plus tard. Tu vois, c'était ça. Et maintenant, pour le Monopoly, tu peux peut-être en dire un mot, mais c'est vrai que le Monopoly, ça, c'est le Graal pour nous.
1: Ah oui, c'était magique, ça. Donc, c'est... Didier Collard qui vient nous trouver, qui était fan aussi, et qui, lui, a une société, il fait des jeux, il distribue des jeux, et c'est lui qui nous propose, tiens, on ferait bien un Monopoly Go.
0: Mm-hmm.
1: Et donc, en sachant qu'il y en a un pour les Scorpions, etc.

0: Pour Queen, AC/DC, Motorhead.
1: Donc, ils nous proposent de faire un Monopoly. Et dans un premier temps, on se dit, un Monopoly, mais ça ne va pas être le Monopoly. Et en fait, si. Donc, ils nous disent, si, c'est
0: le vrai
1: Monopoly chez Parker. Donc, celui-là.
2: Estampillé Monopoly.
0: Et donc, il faut redéposer les dossiers.
1: Il y a un cahier de charge qui est très pointilleux. Hein. Les noms, tout est passé au crible par une commission en Angleterre qui, bien sûr, n'a rien compris avec les adresses des rues qui n'existent pas, et, ou peu en tout cas. Et donc, il y a quelques petits trucs qui sont passés qui ne seraient pas passés s'ils avaient été tous francophones, je pense. Mais donc, et donc, on a eu un vrai Monopoly. Donc, on est dans la collection du plus grand collectionneur de Monopoly du monde. Comment est-ce qu'il s'appelle?
0: Ah, notre copain Rosbif.
1: Notre Rosbif.
0: Peu importe, mais c'est vrai que c'est magnifique. Il en a des milliers. Chez lui, donc, un véritable musée, sa baraque, il en a. Je crois qu'il en a d'affaire de faire un musée, c'est plus de chez lui.
1: C'est un musée maintenant, c'est un musée du Monopoly. Donc on est dans un musée en plus.
2: En plus.
0: Oui.
2: Si on en revient évidemment à la musique et si on en croit les statistiques et de vos sorties discographiques, est-ce qu'on ne devrait pas tarder à voir un album pointer le bout de son nez? Je ne sais pas, par exemple, encore un tout dernier pour la route ou bien un supplément de sucre ou quelque chose comme ça.
0: C'était bien ça, le supplément de sucre.
1: Un petit
0: supplément de sucre. Alors, un dernier pour la route, ça a déjà été fait.
1: Oui, on l'a déjà fait.
2: Oui. Encore un tout dernier pour la route.
0: Ligérin.
1: Ligérin. Avant de me râler. Une rincette.
0: Une petite rincette.
1: Tu fais bien en parler.
0: Parce qu'on va sortir notre tout premier double album.
2: Ouais.
1: Vinyle.
2: Ok. De nouveaux titres, d'anciens titres, de...
1: Non. Ce sera des anciens.
0: Ce sera... Il y aura quelques inédits.
1: Et quelques inédits.
0: Okay. Et de nouveau un live au Forum en 23. En tout cas, c'est ce qui est pour le moment dans
1: c'est
0: le
1: pipe. Dans le tube.
0: Dans le tube,
2: ouais. 2026, évidemment, on a entendu que ce sera votre ultime tournée d'adieu.
1: Oui.
2: Est-ce qu'on peut s'attendre à un giga show comme en 2004? Ce serait quoi votre bouquet final idéal?
0: Idéal?
2: Ouais.
1: Ouf.
0: Moi, j'ai pas de bouquet final. J'ai pas le sentiment de vouloir absolument un bouquet final idéal. Je pense que déjà être ensemble avec les potes, c'est déjà juste génial. Et donc, je crois qu'on va profiter toutes les dates, en sachant qu'évidemment, il y aura une dernière. Et puis, de toute façon, quand à la dernière, moi, je vais profiter de ça au maximum. Et puis, on ne sera pas complètement mort. C'est ce que je dis toujours, c'est que bien qu'il n'y ait plus de tournée prévue et que je pense qu'il faut à un moment donné arrêter les choses, pour chacun a ses raisons qu'on n'a pas besoin de dévoiler ici, mais 33 ans, je trouve que ça, c'est déjà bien, c'est l'âge du Christ. Pour nos auditeurs de RCF, c'est l'âge du Christ.
1: Rappeler,
0: 33
1: hein,
0: ans, c'est un bel âge.
1: C'est
0: un
1: bel âge.
0: Un bel âge pour partir, ouais. Pour bénir tout le monde. Et après, il y aura encore. On a un tas de choses encore qui sont dans les tiroirs, qu'on pourra aussi
1: alimenter un peu
0: les réseaux sociaux, pour alimenter un peu la vie après. Voilà. Alors, est-ce qu'il y aura dans 5, 10 ans une apparition? Je veux dire, on ne va pas jamais dire jamais. Mais là, en tout cas, je pense la décision elle est prise.
1: Oui.
0: Et c'est une tournée d'adieu. Et donc, il y aura. Voilà. Je pense qu'on a tous des objectifs aussi différents dans la vie. On a pris un peu d'âge aussi. Donc, ça ne veut pas dire qu'on est vieux et qu'on n'a plus envie. Mais c'est, voilà, je pense que c'est. Moi, j'ai pas d'envie particulière, sinon m'amuser et aller à la rencontre de tous les fans qui nous ont suivis 33 ans. Il y a plusieurs générations. Tu le disais dans l'ouverture.
1: Bon, là, on c'est a trois générations.
0: Donc, si on peut aller revoir une dernière fois et faire une grosse fête ensemble, c'est très bien.
1: Voilà. Moi, j'ai juste. Moi, j'ai un peu d'appréhension. En fait, je crains que l'égrenage en fait des dates et nous rapprochant chaque fois de la dernière, je pense qu'il va y avoir une certaine émotion qui va grimper, parce que voilà, je pense à chaque Pong qui ont fait la dernière tournée, à chaque avant-dernier concert, c'était chaque fois l'émotion était de plus en plus forte, et je pense qu'on ne va pas. On va pas y couper, on va le prendre, on va le ramasser, parce que c'est 33 ans et que voilà, on a quel souvenir on a. Quoi. Mais moi, tu parlais des souvenirs.
0: Je me dis aussi que ce sont des bonnes émotions.
1: Mais c'est des très bonnes émotions, naturellement. C'est du positif.
0: Willy et moi, on se connaît depuis qu'on a 15 ans. Et donc là, on est à l'aube des 60 balais. On est à l'aube des 60 balais. Et donc, ça fait quand même 45 ans, l'un à côté de l'autre. On ne s'est jamais quitté.
2: Ouais.
0: Jamais.
2: Et vous vous supportez toujours en plus. Ça, c'est
1: et
2: génial.
1: On se supporte.
0: Mais c'est assez incroyable, d'ailleurs. Non, mais c'est vrai, parce que c'est rare. C'est rare. On a déjà eu des dissensions, on a déjà eu des moments où on n'était pas d'accord. Et chaque fois, c'est le vrai compromis à la gaufre, comme on appelle ça.
2: Ouais.
0: On a toujours trouvé des compromis.
1: On passe au-dessus.
0: Voilà. On partage tout, donc c'est ça, c'est bien aussi. Et on va partager aussi les émotions.
2: En tout cas, les gaufres, c'est pas encore complètement terminé, puisque ce soir, on va faire la fête.
1: Oui.
2: Évidemment, super concert qui nous attend ici sur la place Saint-Aubin, dans le cadre des Wallos. Merci beaucoup, en tout cas, Willy et Francis. Et puis, on va faire la fête tout à l'heure, évidemment. Et très, très bon concert.
1: Voilà,
2: merci.

0: Quelques notes de la fantaisie et fugue en sol mineur portée par l'ensemble Saxbach. Bonjour à toutes et à tous, ravi de vous accompagner aujourd'hui sur RCF Notre-Dame pour une heure autour de la musique de Bach et de la richesse des églises romanes d'Auvergne. 28e édition du festival Bach en Combrailles, 23 concerts prévus du 3 au 8 août prochain, des concerts mais aussi de nombreuses rencontres. La tonalité de cette édition 2026, les enjeux à l'avenir, tout cela nous allons vous le faire vivre dans cette nouvelle émission de l'été des festivals avec notre invité Julien Caron. Bonjour.
1: Bonjour Stéphane, bonjour à tous les auditeurs.
0: Vous êtes le directeur artistique du Festival Bach en Combrailles depuis 2024, succédant alors à Vincent Morel, et vous relevez avec passion la lourde tâche de rendre ce compositeur, Bach, le cantor de Leipzig, et son mouvement artistique accessible. Dites-nous, qu'est-ce que ça signifie justement pour vous, notamment maintenant avec 2 ans de recul?
1: Écoutez, le Festival Bach en Combrailles est une véritable pépite dont j'ai été heureux de reprendre le flambeau il y a près de 2 ans, en effet, dans les pas de Jean-Marc Thialier, qui l'a fondé en 1999 avec ce projet d'un orgue magnifique pour les Combrailles, la réplique d'un orgue que Bach lui-même a joué, qui se trouve à Arnstadt, en Thuringe. Dans les pas aussi de Patrick Ayrton, qui l'a développé, étoffé par la suite avec ses talents de chef d'orchestre et de claveciniste, et puis dans ceux de Vincent Morel, qui m'a précédé et qui a amené aussi une dimension de création contemporaine qui est devenue inséparable du festival. Et en fait, un peu plus de 25 ans après sa fondation, je crois que la visée du festival reste identique, inépuisable, au fond, comme l'est la musique de Jean-Sébastien Bach, une musique qui finalement nous séduit par son évidence, malgré sa complexité. C'est une musique qui se répand, qui coule de manière toujours naturelle dans l'oreille de l'auditeur, un peu comme la Sioule qui traverse les méandres de nos chères Combrailles. Et je crois que c'est avec cette simplicité, cette humilité, qu'on essaie depuis près de 30 ans dans les Combrailles, dans ce territoire si attachant à la frontière entre le Puy-de-Dôme, la Creuse et le Bourbonnais, et bien de faire entendre de manière simple, directe, sans affaîterie, sans artifice, ces répertoires, au clavier bien sûr de notre orgue et d'autres instruments, clavecin, clavicorde, et puis en accueillant les artistes les plus intéressants par rapport à ce répertoire, si bien qu'on est devenu en quelque sorte une caisse de résonance, un petit peu de ce qui se fait de mieux de Bach, pour Bach, en France et j'oserais dire en Europe. Alors on a de très grands frères, je pense à la Barfest de Leipzig, ce festival annuel qui réunit... Oui. Plus de 70 000 personnes chaque année. Nous, c'est pas notre rayon, on est dans l'intimité, l'humilité, mais on est devenu, au travers de ce parcours, un festival qui compte pour ce répertoire de la musique ancienne en France. Et on a un public qui nous est très fidèle, et j'en suis évidemment très heureux.
0: Et un festival qui compte dans toute l'Europe, hein. C'est important évidemment de le souligner. Vous-même, vous continuez d'apprendre sur Bach, sur sa vie, aujourd'hui encore. Sur lui, sur ses descendants aussi, puisque chez les Bach, on sait qu'il y a aussi une grande lignée de musiciens.
1: Oui, alors effectivement, quand on dit Bach, on sous-entend Jean-Sébastien, mais la famille Bach a à la fois des racines musicales bien avant Jean-Sébastien, et puis les fils Bach ont aussi énormément composé, en plus de porter la mémoire de l'œuvre de leur père. J'allais dire, la recherche sur Bach ne s'arrête pas. Tant et si bien qu'il y a quelques mois, on a découvert 2 pièces écrites par Bach qui n'étaient pas officiellement attribuées au compositeur et que l'on lui a officiellement attribué avec un numéro d'opus qui lui a été ajouté en grande pompe à Leipzig au mois de décembre. Donc vous voyez, la musique de Bach, non seulement elle se laisse découvrir et redécouvrir, mais en plus, le regard que l'on a, même les spécialistes qui connaissent par cœur ces centaines d'opus, continuent à chercher et à détecter peut-être des œuvres de Bach méconnues, peu connues, ou dont l'attribution est discutée. Et donc ce regard aiguisé sur l'œuvre de Bach qui anime encore beaucoup de musiciens et de musicologues de nos jours, il est aussi pour nous un aiguillon pour la faire entendre de manière toujours renouvelée.
0: Ça vous amène à vous rendre en Allemagne, ponctuellement?
1: Oui, l'année dernière, par exemple, j'ai partagé plusieurs jours de la Barfest, le grand festival Bach de Leipzig, avec nos amis de l'association Bach International, dont les représentants pour la France, Eric et Philippe Lesage, sont de chers amis du festival Bach en Combrailles, qui bénéficient de ce parrainage depuis sa fondation. Et donc, on a partagé d'excellents moments, un petit peu dans ce temple de la musique de Bach, qui est la ville de Leipzig. On a rencontré beaucoup de musiciens internationaux, on a échangé, on a trempé dans cette ambiance, qui est aussi un bain formidable chaque année pour voir aussi tout ce qui se fait autour de Bach, à travers Bach, pas seulement sur instruments d'époque, avec une inventivité extraordinaire. Aujourd'hui, la musique de Bach, elle supporte toutes les transcriptions, elle supporte tous les croisements avec d'autres disciplines artistiques, et c'est, je crois, aussi sa force. Je ne connais aucun répertoire qui se laisse goûter aussi bien au synthétiseur qu'à la viole de gambe. Vous voyez, c'est vraiment une musique qui, par sa profondeur, sa spiritualité, eh bien, nous emmène à la fois très loin et en même temps se fait toujours proche de nous. Et c'est peut-être pour ça qu'elle continue bien des années après la mort du compositeur, qui est décédé en 1750, à être pour nous une musique d'une actualité absolument bouleversante.
0: Et cette musique, elle nous amène dans le territoire des Combrailles, hein, ce festival qui sillonne hein, les très beaux villages avec des églises romanes au trésor insoupçonné. Puisqu'on parle de trésor, il y en a un emblématique. Hein, vous en avez fait allusion tout à l'heure, Julien Caron, c'est ce grand orgue de l'église de Pont-au-Mur qui sonne chaque été. On peut le rappeler, c'est une véritable prouesse. Cet orgue.
1: Complètement, c'est même un rêve, hein, le rêve de Jean Martialier, le fondateur du festival.
0: C'est vraiment la réplique de l'orgue d'Arstadt sur lequel Bach a joué quand il était tout jeune.
1: Complètement, quand on met les deux photographies côte à côte, on se rend compte à quel point c'est une copie conforme, on pourrait dire. Et effectivement, le projet était de faire venir dans les Combrailles un instrument, enfin de construire hein, de toute pièce un instrument qui soit d'esthétique baroque allemande et qui permette de jouer la musique de Bach sur un clavier avec des jeux d'orgue qui soient les plus proches possibles de ces instruments historiques qui existent encore en Allemagne et qui nous permettent d'entendre la musique pour orgue de Bach au plus près de ce que les auditeurs de l'époque pouvaient entendre. Et évidemment, c'est ce que Jean Delumeau, le facteur auquel ce projet a été confié, a réalisé à Pont-au-Mur. Cet orgue a vécu ensuite de nombreuses années jusqu'à une belle rénovation qui a eu lieu en 2023 et qui a, j'allais dire, augmenté son potentiel grâce aux talents réunis de Jean-Marie Tricoteau et de Denis Marconnet qui ont rendu cet instrument encore plus performant, si bien qu'aujourd'hui, il sert évidemment pour le culte, mais il sert aussi pour le festival et, j'allais dire, aussi pour tous les organistes de passage, amateurs ou professionnels, qui veulent faire étape dans les Combrailles pour le faire sonner.
0: Justement, qui a la chance, Julien Caron, de pouvoir jouer sur l'instrument durant la durée du festival? Est-ce qu'il y a des étudiants qui en profitent aussi? Ils sont beaucoup à se relayer?
1: Alors, il y a eu pendant de nombreuses années une académie d'orgue qui précédait le festival et qui était précisément dédiée aux jeunes talents. Aujourd'hui, on a un petit peu changé de braquet en faisant alterner tous les jours à midi, puisque nous avons ce format d'audition d'orgue de 30 minutes, accessible à tous, à entrée libre. Nous faisons donc alterner des jeunes talents qui sont quasiment des sorties de conservatoire supérieur et qui débutent leur carrière, et des grands maîtres qui, eux, ont déjà beaucoup d'années d'expérience derrière eux. Par exemple, cette année, on entendra aussi bien la jeune Charlotte Dumas, qui vient d'être nommée professeure d'orgue au conservatoire de Vichy, en Auvergne, que Martin Gester, qui lui a 40 années d'activité de chef d'orchestre et d'organiste derrière lui. Donc vous voyez, on alterne des talents confirmés et puis des jeunes pousses pour montrer aussi la diversité des interprétations. Et on demande à tous ces musiciens eh bien, de choisir des pièces qui sont un peu démonstratives pour faire sonner les claviers de cet instrument et montrer parfois aux vacanciers de passage qui n'entendra que cette audition de toute la semaine, eh bien, tout ce qu'on peut faire avec cet instrument, toutes les couleurs dont il peut étinceler. Et généralement, de 7 à 70 7 ans, les festivaliers qui sont nombreux, parfois plus de 200 personnes à midi, eh bien, sont conquis par cet instrument qui, voilà, derrière son côté impressionnant et monumental, est en fait un instrument extrêmement chatoyant.
0: Et pour les vacanciers de passage, mais aussi les habitants, c'est vraiment une chance de voir de près cet instrument de qualité dans une église aussi petite, aussi, hein, ce qui fait aussi la particularité de ce lieu.
1: Oui, une église petite, une église modeste, en fait, tout comme le sont les églises de Thuringe. Et d'ailleurs, le leitmotiv du festival depuis sa création, c'est un petit peu, j'aime bien le reprendre à mon compte, de faire aimer la musique de Bach aux habitants des Combrailles, mais aussi de faire aimer les Combrailles aux amoureux de la musique de Bach. Et je crois que ce qui sert ce projet franco-allemand, en quelque sorte, c'est aussi eh bien, d'être dans un lieu qui n'est pas si différent des lieux modestes, humbles, simples de la Thuringe, cette région où Bach a grandi et a eu ses premiers postes à Eisenach, à Arnstadt, de manière à être aussi dans une ambiance, une atmosphère qui est finalement très proche de celle que Bach lui-même a expérimentée.
0: Les Combrailles au sens large, hein, les Combrailles et ses environs, on peut dire qu'aujourd'hui le festival rayonne sur à peu près combien de kilomètres ?
1: Alors en fait, si on prend un grand triangle Clermont-Ferrand, Montluçon, Aubusson, on peut dire que le cœur du festival à Pont-au-Mur est à l'intérieur de ce grand triangle. Et en même temps, le festival déploie ses ailes, à la fois côté Puy-de-Dôme pour la plupart des concerts. Nous allons cette année jusqu'à Châtel-Guyon, par exemple, dans le très beau théâtre thermal de Châtel. Nous allons aussi à Manzat pour la première fois, près du Gourd de Tazna, que les promeneurs et les vacanciers qui veulent s'y rafraîchir connaissent bien. Et de l'autre côté, eh bien, on va cette année à nouveau à Aubusson, dans la cité de la Tapisserie, qui est un musée absolument magnifique. On va aussi à Crocq, pour la première fois, un village célèbre pour ses tours médiévales. Et donc, en fait, on essaie de calquer le festival sur cette identité à la fois unique et en même temps multiple des Combrailles, parce que le pluriel dans les Combrailles correspond à cette diversité de paysages qui font la richesse de ce territoire, qui a pour lien eh bien, ces collines, cette rivière, la Sioule qui la traverse et l'unifie. Il y a la Combraille puy-dômoise, la Combraille bourbonnaise et la Combraille creusoise. Et en fait, on se promène.
0: C'est pour ça que c'est important pour vous d'aller défricher poliment dans ces départements aux confins.
1: Exactement, parce que les Combrailles sont un territoire de confins, un territoire de rencontres, un territoire de croisements, et c'est précisément ce qu'on essaie aussi de refléter.
0: Et pour dire à la programmation du festival, vous n'êtes pas si loin des Combrailles, vous pouvez prolonger le plaisir sur toute une semaine.
1: Exactement, et d'ailleurs, on a beaucoup de festivaliers qui s'arrêtent pour un temps de pause dans les Combrailles pendant une semaine et qui, d'un concert à l'autre, eh bien, vont marcher, déguster, visiter les pépites de ce territoire qui, je le répète, est discret, mais vraiment, vraiment digne d'intérêt. D'ailleurs, la carte postale de nos Combrailles, c'est ce qu'on appelle le méandre de Cueil, cette avancée, ce promontoire d'un massif forestier qui vient se lover dans un méandre de la Sioule. Eh bien, j'allais dire, pour les gens qui ne connaîtraient pas ce lieu, si on ne voit que la photo, je vous assure, on se croirait en Amazonie, tellement ce paysage est incroyable de couleurs et de beauté sauvage.
0: Vous y êtes très attaché, vous aussi, ça se sent.
1: Alors, c'est un peu un territoire d'adoption. J'ai une partie de ma famille qui vient du plateau de Manzat, mais pour moi je suis plutôt du Bourbonnais, et bien c'est un territoire aussi qui se laisse aimer justement dans sa modestie et sa simplicité.
0: Un territoire aussi, Julien Caron, dont les retombées économiques de ce festival sont importantes, on peut l'étayer également.
1: Absolument. Alors, le festival s'est imposé petit à petit comme l'un des principaux acteurs touristiques des Combrailles. Il en est un petit peu, l'un des porte-drapeaux au niveau national, comme le sont aussi d'autres acteurs économiques locaux. Je pense par exemple aux forges Aubert et Duval, qui sont la fierté industrielle des Combrailles, qui étaient aussi, dans le passé, un territoire minier, mines qui sont toutes fermées, mais il y a encore des endroits où on parle de ce passé minier auquel les habitants sont attachés. Et effectivement, par le nombre de nuitées que nos festivaliers consomment sur place, par aussi bien la consommation propre du festival qui se fournit le plus possible en local, qui s'approvisionne localement, le festival s'impose comme un acteur économique important. Et d'ailleurs, il est rejoint dans cette dynamique par des mécènes locaux. Je pense notamment à une des scieries locales, la scierie Dubot, qui témoigne de cette filière bois qui est si importante pour les Combrailles. Et à son image, d'autres entreprises nous suivent, nous encouragent et sont avec nous dans cette même visée de rendre les Combrailles dynamiques, attractive et puis aussi moderne.
0: Julien Caron, directeur artistique du festival Bac en Combrailles, invité de l'été des festivals sur RCF Notre-Dame. On va ouvrir le livret de ce chapitre 2026 dans quelques instants avec vous. D'abord, on écoute l'enchaînement de deux pièces. C'est Benjamin Allard là, qui joue, qui aura carte blanche d'ailleurs à l'occasion de ce festival.
1: Exactement, un artiste que je suis depuis ses tout débuts et auquel j'ai cette année offert pour son retour à Bac en Combrailles une journée spéciale carte blanche, comme vous le disiez, qui le verra jouer trois instruments différents la même journée. Le clavecin, l'orgue, le grand orgue de Pont-au-Mur dont on parlait tout à l'heure, et puis le clavicorde, cet instrument plus modeste qui était un instrument pour la pratique domestique à l'époque baroque. Et donc Benjamin montrera l'étendue de ses talents sur ces trois instruments tout au long d'une journée qui sera ponctuée de trois concerts à 16h, à 21h et pour les plus aguerris et les plus courageux à 23h.

0: Benjamin Allard, RCF Radio Notre-Dame, que nos auditeurs, que les spectateurs pourront retrouver quand? Julien Caron peut le repréciser.
1: Alors Benjamin Allard se produira chez nous à Bac-en-Combraille le jeudi 6 août, dans la petite église romane de Miremont, dans l'église de Pont-au-Mur, et puis dans la petite église de Landogne aussi, qui seront les trois étapes de ce parcours en sa compagnie tout au long de la journée.
0: L'été des festivals, notre rencontre aujourd'hui avec Julien Caron, le directeur artistique du festival Bac-en-Combraille, édition après édition, l'un des grands rendez-vous estivaux en Auvergne. Alors, vous vous êtes intéressé pour cette édition 2026 qui débute d'ici quelques jours à l'influence de la musique française sur Bac. C'est un pan méconnu, éclipsé.
1: Alors, c'est un pan effectivement peu souvent explorer quand on parle de la musique de Bach, qui est évidemment d'abord liée à son identité de compositeur germanique, mais comme nous le faisait entendre l'extrait qu'on vient d'entendre, joué à l'orgue par Benjamin Allard, Jean-Sébastien Bach s'est aussi beaucoup laissé imprégner par les livres d'orgue des compositeurs français qui voyageaient outre-Rhin, puisque lui-même, Jean-Sébastien Bach, n'a jamais quitté l'Allemagne. Et comme on l'entendait tout à l'heure, il est arrivé que des thèmes, par exemple ce thème qu'on entendait à l'orgue du compositeur André Raison, compositeur du grand siècle de l'époque de Louis XIV, eh bien, a pu servir de base à la plus grande pièce pour orgue de Bach, la grande Passacaille et Fugue en ut mineur, qui est basée sur ce thème, répété 14 fois au pédalier, emprunté à un compositeur français. Et donc c'est là l'exemple de tous les compositeurs français de l'époque de Lully, en gros, jusqu'à celle de Rameau, qui ont, par le voyage de leur partition outre-Rhin, mais aussi par la fascination que la cour de Versailles exerçait sur les cours allemandes à l'époque, eh bien, imprégné les compositeurs en général, et Jean-Sébastien Bach en particulier. Et cette influence est bien sûr sensible dans sa musique d'orgue, mais aussi dans sa musique d'orchestre.
0: Ça fait toujours l'objet de recherches. Ça fait débat, ça encore, ou pas forcément?
1: Oui, complètement. Ouais. D'ailleurs, il y a des ouvrages universitaires que j'ai pu consulter, qui sont sortis tout à fait récemment et qui, aujourd'hui, étudient de manière très précise la porosité entre la cour de Versailles et les cours allemandes de l'époque, qui s'intéressent notamment au voyage individuel de certains musiciens qui se faisaient engager, musiciens français, dans des cours allemandes, mais aussi la façon dont les livres d'orgue en particulier étaient copiés, recopiés par les musiciens allemands. Et on sait par exemple que le livre d'orgue de Nicolas de Grigny, compositeur, une sorte de météore français mort à 33 ans, a été recopié dans sa jeunesse par Jean-Sébastien Bach lui-même. Donc il y avait cette double voie de pénétration de la musique française en Allemagne à l'époque, le voyage de certains musiciens qui venaient importer leur façon de faire dans les cours allemandes, mais aussi le voyage des manuscrits, des partitions, des copies qui permettaient, eh bien, bien avant l'invention d'Internet, eh bien, à ces musiques de prospérer et d'influencer outre-Rhin les compositeurs allemands.
0: Et cette 28e édition, ben, elle s'ouvrira par une performance de l'ensemble Alliamance dans la collégiale Notre-Dame d'Hermans. Ce sera déjà un moment emblématique de ce dialogue franco-allemand.
1: Absolument. Alors j'ai intitulé ce concert d'ouverture « Ouverture à la française », qui est un petit peu, voilà, pour donner le ton de toute notre édition 2026. Mais cette soirée d'ouverture contiendra deux cantates, mais aussi la deuxième suite pour orchestre. Bach a composé à l'époque où il était à la cour de Köthen, auprès d'un prince qui le faisait travailler pour sa cour civile, et bien quatre ouvertures suites pour orchestre, dont la deuxième et peut-être la plus célèbre grâce à sa badinerie, qui est une mélodie pour flûte solo que l'on entend souvent reprise dans tout un tas de musique aujourd'hui. Eh bien, cette badinerie, dont le nom écrit par Bach en français en témoigne, est une sorte de paraphrase, d'imitation des danses de cour françaises. Donc, dès l'ouverture de notre festival, le 3 août, on sera en plein dans cette thématique avec cette suite pour orchestre numéro 2, avec cette magnifique soliste flûtiste Annie Laflamme, qui sera accompagnée par l'ensemble Alliamance et qui viendra, voilà, nous mettre dans l'ambiance franco-allemande de toute cette édition.
0: On va écouter justement un extrait de cantate.
1: Absolument. Une cantate qui fait partie d'un disque parmi les tout premiers de cet ensemble Alliamance. Le disque s'intitule Antimélancolicus. Et cet ensemble Alliamance, qu'a fondé il y a quelques années Olivier Spilmont, eh bien, est compagnon de route du festival sur 3 ans, depuis l'année dernière jusqu'à l'année prochaine.

0: RCF Notre-Dame, Julien Caron, le directeur artistique du Festival Bac en Combrailles, est notre invité aujourd'hui. L'ensemble Alliamance que l'on retrouvera dans la collégiale Notre-Dame d'Hermant. Mais en fait, on peut dire que ce festival Julien Caron, il débute avant, alors toujours le lundi 3 août à 18h30 à la salle Jean-Marc Tialy à Pont-au-Mur par un pot d'ouverture, bien évidemment, mais aussi le vernissage d'une exposition sur l'art roman dans le Puy-de-Dôme. Vous pouvez nous présenter cette initiative ?
1: Oui, exactement. Depuis l'année dernière, on a étoffé la proposition artistique du festival à l'accrochage d'une exposition. L'année dernière, nous avions même deux expositions, l'une autour d'Albert Schweitzer, musicologue, grand médecin, grand humaniste, et une exposition photo autour de la machine orgue de l'église Saint-Sulpice à Paris. Et le succès de cette initiative nous a encouragés à la rééditer. Et cette année, nous proposons une deuxième exposition, effectivement, sur l'art roman auvergnat. Exposition qui nous est gentiment prêtée par le conseil départemental du Puy-de-Dôme, que je remercie à cette occasion, et qui est l'occasion de faire porter notre regard sur les églises, en particulier dans les Combrailles, qui appartiennent à ce mouvement de l'art roman auvergnat. On connaît bien ces grandes réalisations, je pense à Brioude, je pense à Orcival, je pense à Saint-Nectaire, à Saint-Saturnin, à Notre-Dame-du-Port, à Clermont-Ferrand, mais il y a aussi, de manière plus discrète, notamment dans les Combrailles, comme l'église de Miremont, où on a l'habitude d'aller chaque année, de véritables pépites qui sont partie prenante de cet art roman auvergnat, qui se caractérise par, les arcs en plein cintre, des murs épais, une vraie humilité qui laisse passer comme c'est la lumière de manière très, très pure. Et puis qui est aussi un point de rencontre avec d'autres influences. Vous évoquiez tout à l'heure la collégiale d'Hermant, où on ouvre le festival. Et bien la collégiale d'Hermant est un bel exemple de dialogue entre l'art roman auvergnat et l'art roman aquitain. Donc l'art roman auvergnat n'est pas seul dans son royaume, dans les Combrailles, mais il est aussi en contact avec d'autres influences architecturales. Et c'est l'occasion, grâce à ces panneaux explicatifs et à ces belles photos, de se pencher sur ces églises qui accueillent nos concerts et qui révèlent aussi les partitions qu'on y fait jouer.
0: Et une manière de rappeler que le festival est indissociable de ces hauts lieux de patrimoine aussi. C'est une belle manière de le rappeler, en tout cas.
1: Exactement, puisque vraiment l'image du festival, c'est à la fois les paysages des Combrailles, on en parlait tout à l'heure, cette beauté sauvage des gorges de la Sioule, et en même temps la qualité de ces églises, qualité architecturale, qualité acoustique, qui même pour les instruments les plus discrets, je pense par exemple aux clavicordes, permettent de goûter ces sonorités dans des ambiances toujours extrêmement recueillies, apaisées, et en fait simples et authentiques. C'est vraiment notre projet.
0: Alors les festivaliers qui auront rendez-vous ensuite le mardi 4 août, on va se rendre en l'église de Bromont-la-Motte à 16h avec un récital à deux clavecins avant, à 21h, de retrouver l'église de Pont-au-Mur, un concert là, avec Julie Depardieu comme récitante.
1: Exactement. Alors j'évoquais tout à l'heure la dimension de dialogue entre la musique baroque et la création contemporaine, qui est quelque chose d'important au festival depuis quelques années. Et bien, nous rééditons cette belle initiative de croiser les répertoires cette année avec la présence exceptionnelle de Thierry Esquèche, qui est l'un des organistes de Notre-Dame de Paris depuis sa réouverture, qui est l'un des compositeurs les plus importants de notre époque en France, et qui pratique la musique de Bach comme interprète. Mais c'est une musique qui aussi l'influence en tant que compositeur, et il s'est vu commander par cet ensemble Dulci Jubilo qu'on accueille pour la première fois un motet, une pièce vocale qui vient prolonger trois des principaux motets de Bach qui seront chantés précédemment, et le tout est inséré dans un grand texte poétique qui a été écrit par Stéphane Ehome, écrivain qui a déjà travaillé par le passé avec Thierry Esquèche, et Julie Depardieu précisément sera là pour lire ce texte qui est une traduction, une méditation sur le texte de ces trois motets de Bach. Et ce texte ensuite devient subrepticement le livret de la pièce de Thierry Esquèche qui conclura la soirée.
0: Une manière de rappeler que la création contemporaine a toute sa place aussi dans ce festival.
1: Complètement. On avait eu par le passé, grâce aux initiatives prises par mon prédécesseur Vincent Morel, deux cantates commandées par le festival. L'une à Bernard Faucroul, compositeur organiste, et l'autre à Philippe Hersant, compositeur qui est très intéressé par les instruments de l'époque baroque. Et donc nous poursuivons, alors c'est pas cette fois-ci une commande de notre part, c'est la deuxième audition d'une pièce qui aura été créée juste la veille, mais c'est une manière de montrer aussi ce lien auquel on tient entre la musique de Bach et les compositeurs de notre temps qui se laissent inspirer, se laisse, éveiller par cette musique qui leur parle. Et en plus, Thierry Esquèche est un merveilleux improvisateur, donc j'invite aussi les auditeurs à venir pour les bis, qui pourraient être sans doute aussi spectaculaire que cette création qu'on attend avec beaucoup d'impatience, donc le 4 août à Pont-au-Mur.
0: Et puis, bien évidemment, plusieurs autres temps forts de l'événement sont à suivre hein, au cours de cette première semaine d'août. Julien Caron, vous en faisiez allusion tout à l'heure, le musicien Martin Gester sera là pour un récital d'orgue.
1: Oui, c'est une grande fierté pour nous d'accueillir pour la première fois ce musicien strasbourgeois qui, depuis 40 ans, avec son ensemble, le Parlement de musique, eh bien, se dédie principalement à la musique baroque française. Donc c'était pour nous l'occasion, en cette année Bach et la France, de le faire venir pour jouer à la fois des chorales pour orgue de Bach, des chorales de Leipzig, dont il vient d'enregistrer l'intégrale au label Parati, et des pièces de Nicolas de Grigny, ce compositeur français, je le disais tout à l'heure, mort à 33 ans, au grand siècle, et dont Bach, jeune encore, a recopié le livre d'orgue pour son propre plaisir et sa propre étude. Donc nous serons avec Martin Gester samedi 8 août à 12h à Pont-au-Mur, au cœur de cette relation entre la France et l'Allemagne.
0: Voilà, une grosse journée que cette journée de clôture, on va y revenir tout à l'heure. Un mot peut-être aussi sur Annie Laflamme, la flûtiste qui va proposer là quelque chose aussi d'assez plaisant pour le grand public entre flûte et piano.
1: Alors même flûte et lutte, nous serons avec Annie Laflamme à Manza, mercredi 5, hein, pour la première fois. C'est une fierté pour nous d'aller dans cette église de Manza pour la toute première fois.
0: À 16h.
1: À 16h. Et en fait, Annie Laflamme, qui aura assuré lors du concert d'ouverture la partie soliste de cette deuxième suite pour orchestre qu'on évoquait tout à l'heure avec sa célèbre Badinerie, eh bien, alors qu'on l'aura entendue avec cet ensemble à l'ouverture, on pourra la réentendre en soliste deux jours plus tard dans cette belle église de Manza avec son partenaire, donc luthiste, Axel Wolf. Et elle jouera à la fois des pièces pour flûte et luth, notamment certaines transcrites hein, du clavecin, mais aussi l'unique pièce que Bach a jamais écrite pour flûte seule, flûte traversière ancienne, traverso comme on dit, cette partita pour flûte seule magnifique qui dure une quinzaine de minutes et pour laquelle je suis sûr Manza sera un lieu particulièrement accueillant.
0: Voilà, Pongibo devrait l'être aussi avec un concert là aussi très attendu samedi 8 août à 16h avec l'ensemble Théodora.
1: Oui, alors on parlait à l'instant d'Annie Laflamme. Là, on a cette fois-ci quatre talents féminins réunis puisque cet ensemble Théodora, qui a été fondé il y a une dizaine d'années à Londres par quatre jeunes femmes qui faisaient leurs études ensemble, eh bien, a depuis énormément prospéré et a consacré son tout premier disque qui est sorti au label Alpha il y a quelques mois, justement à cette relation entre les musiciens français et les cours allemandes au XVIIIe siècle. Et donc, ces quatre musiciennes, clavecin et orgue, violon, chant et violoncelle, viendront donner ce programme dans l'église de Pongibo à 16h, samedi 8 août. Et je peux d'ores et déjà annoncer que nous les reverrons en saison l'année prochaine, puisque nous les accueillerons en résidence aussi à Pongibo au mois d'avril prochain. Donc ce sont quatre jeunes talents à suivre, qui en plus pour deux d'entre elles ont un lien privilégié avec l'Auvergne. Et donc nous sommes heureux de contribuer à ce qu'elles se fixent petit à petit dans notre belle région.
0: Et en attendant, on va écouter là un extrait de leur dernier disque.
1: Absolument, ce disque Tranquille Cœur, hein, qui porte son titre d'un des arias.

0: L'ensemble Théodora a retrouvé, on le rappelle, samedi 8 août à 16h, ce sera en l'église de Pont-Gibaud. L'avant-dernier temps fort, on peut le dire, de cette édition 2026, Julien Caron.
1: Exactement.
0: Avant de retrouver Stéphane Fuget et son ensemble et les épopées qui refermeront le festival à Pont-au-Mur.
1: Absolument, cette grande journée de clôture sera en quatre temps, le Café Bac du matin, l'audition d'orgue de midi et puis ce concert qu'on vient d'évoquer de l'ensemble Théodora à Pont-Gibaud à 16h et pour finir, un véritable feu d'artifice avec l'ensemble Les Épopées, dirigé du clavecin par Stéphane Fuget, que nous invitons pour la première fois et qui là aussi, vous l'avez compris, c'est vraiment le fil rouge de notre édition, eh bien, fera dialoguer musique française et musique allemande, mais cette fois nous serons au cœur de la relation entre la cour de Versailles précisément et Jean-Sébastien Bach, puisque c'est Lully qui sera à l'honneur avec des extraits chantés du ballet royal de la naissance de Vénus, du Bourgeois Gentilhomme et deux des quatre suites pour orchestre de Jean-Sébastien Bach, la numéro 1 et la numéro 3. Ce sera voilà, une manière de tresser très intimement ce fil entre Versailles et Leipzig. Et donc Stéphane Fuget refermera cette édition pour cette première invitation. On est très très impatients de l'accueillir avec la soprano Claire Le Filâtre, qui est aussi la co-directrice artistique de cet ensemble passionnant.
0: Créé il n'y a pas si longtemps,
1: j'ai vu en 2018. Non, alors c'est particulier, l'ensemble Les Épopées, c'est un ensemble qui s'est fondé sur le tard. Stéphane Fuget a une très longue expérience de claveciniste, de chef de chant. Il a travaillé avec les plus grands, Christophe Rousset, Hervé Niquet et tant d'autres. Et il a éprouvé l'envie, la passion, un peu sur le tard, à vrai dire, de fonder son propre ensemble, qui se dédie principalement à la musique de Monteverdi, à la musique de Handel, mais aussi à la musique française, qu'il a beaucoup joué, notamment à la Chapelle Royale de Versailles, qui a beaucoup accueilli ses premiers programmes, ses premiers disques. Et donc cet ensemble est arrivé dans le paysage de la musique ancienne avec une extrême ambition, une extrême audace, et s'est fait reconnaître en quelques années comme un ensemble vraiment qui compte sur la scène baroque française actuelle. Et Stéphane Fuget a cette capacité, en tant que chef de chant, à, j'allais dire, avoir un dialogue très très proche avec ses chanteurs lorsqu'il est sur scène. Et c'est le fruit de son expérience et de sa hauteur de vue. Et donc on est très impatients de l'entendre pour ce programme qu'il a d'ailleurs constitué vraiment sur mesure à ma demande. Donc je suis particulièrement fier de sa confiance aussi et impatient de l'entendre.

0: L'ensemble Les Épopées, ce sera eux que vous retrouverez pour le concert de clôture à Pont-au-Mur, avec des suites de Bach sous la direction de Stéphane Fugger. Ce sera leur première, hein, vous le disiez, Julien Caron, Festival Bach en Combrailles. Ils n'ont pas été difficiles à convaincre, racontez-nous.
1: Non, ce sont des projets qui se discutent sur le temps long. Hein. Ça a été plusieurs mois, évidemment, de dialogue avec Stéphane Fugger. Pour tout dire, au départ, on était parti sur un programme de musique de chambre. Ensuite, il y a eu des déplacements dans le festival. Vous savez, parfois, la construction d'un festival, c'est un peu un jeu de domino. Et donc, j'ai proposé ensuite à Stéphane Fugger de faire la clôture de ce festival. C'est un risque que je n'aurais pas pris si je n'avais pas l'assurance que son ensemble soit vraiment suffisamment flamboyant pour clôturer notre édition 2026 avec, j'allais dire, non pas le faste, mais simplement la joie, ouais. la sérénité et le rayonnement qui convient. Et donc, ce programme vraiment Bach Lully me semble vraiment un bon résumé de cette édition 2026. On aura parcouru énormément de répertoires en 6 jours, et je pense que ce programme Bach Lully, et aussi un peu Rameau, je ne l'ai pas dit, avec un extrait des Indes Galantes, sera une manière de refermer cette édition 2026 dans la joie, la bonne humeur et le plaisir du partage.
0: Et nous aussi, on aura parcouru beaucoup de choses durant 7 heures, Julien Caron, ça passe très vite. Je voulais tout de même qu'on évoque les cafés Bach, hein, puisque c'est un petit peu un incontournable désormais. Chaque matin débutera à Bach en Combrailles par un moment convivial en compagnie d'un musicien invité. Bach qui aimait d'ailleurs particulièrement le café.
1: Oui, exactement. Alors d'ailleurs, Bach a composé parmi ses cantates profanes, ses quelques cantates profanes, la cantate dite du café, puisque le café était une boisson très prisée, notamment à Leipzig à son époque. Et on dit aussi que dans les cafés de Leipzig, comme le café de Zimmermann, qui est resté très célèbre, les artistes se rencontraient, les musiciens jouaient ensemble.

0: Et donc, on a repris depuis longtemps au festival cette idée du café bac pour en faire eh bien, un moment très simple, très convivial de rendez-vous,
1: ouvert
0: de dialogue,
1: à tous, d'échange hein,
0: ouvert à tous, à entrée libre tous les matins à 10h. Donc, c'est une manière, j'allais dire, de se réveiller ensemble en musique, en partageant à la fois les impressions de la veille pour ceux qui étaient au concert concerné, mais aussi de rencontrer des artistes. Ce sera le cas, par exemple, avec Benjamin Allard le mercredi 5. Ce sera le cas avec Emmanuel Arakelian, jeune claveciniste, le vendredi 7 août. Et puis aussi, parfois, d'entrer de manière un petit peu plus précise dans des sujets, même de recherche. Par exemple, Thomas Vernet, qui est bibliothécaire à la Fondation Royaumont, près de Paris, le samedi 8 août, viendra nous expliquer un projet de recherche qui a été fait sur ce qu'on appelle les sociétés de concert spirituel, les académies de concert au XVIIIe siècle, et notamment celle de Clermont-Ferrand. Donc voilà, à la fois des sujets grand public, et puis parfois des sujets un peu plus spécialisés, et on a la joie de voir nos publics se mêler, se mélanger, être attentifs, curieux. Et donc ces formats de café bac sont un moment de partage très apprécié aussi les matins pour commencer la journée, qui ensuite, vous l'avez compris, est bien rythmée par nos auditions d'orgue et nos concerts d'après-midi et du soir.
1: Ce sont de longues journées, très denses. On pense déjà, on dessine les contours, Julien Caron, de la 30e édition. À quoi elle ressemblera ?
0: Oui, on fait plus qu'y penser. Vous avez compris qu'avec Bach et la France, on engageait un peu un tour d'Europe. Donc je ne peux pas dévoiler encore la thématique du festival 2027, mais suivez mon regard et allez un peu plus au sud, on verra. Voilà, mais cette idée du concert des nations, cette idée d'une Europe musicale dans la deuxième partie du XVIIIe siècle, où finalement voilà, les influences croisées entre France, Allemagne, Italie, Europe du Nord et Angleterre voilà, se croisent et s'enrichissent les unes les autres, est un peu au cœur de nos investigations cette année et l'année prochaine. Et en tout cas, cette idée d'un festival thématique a plutôt bien plu l'année dernière. Il ne s'agit pas non plus de sur-spécialiser le festival. On reste ouvert aussi à faire entendre chaque année de grandes œuvres de Bach. Il ne s'agit pas de s'enfermer dans une thématique, mais simplement de peut-être déplacer un peu le projecteur chaque année et d'ouvrir un chemin dans ce répertoire inépuisable qu'est la musique de Bach, en prenant voilà, des chemins, peut-être un peu des voies de traverse. Et en tout cas, cette question des influences étrangères, je crois, s'y prête. Donc, rendez-vous en 2027 pour la suite de nos aventures européennes.
1: Et en attendant, pour cette édition 2026, le programme complet, toutes les infos, notamment sur les réservations, sont à retrouver sur le site bachencombraille.com. On peut aussi donner ce numéro de téléphone, le 04 73 79 91 10. Il est tout à fait possible de réserver encore des places, notamment le jour des concerts, Julien Caron.
0: Exactement, Enzo, notre stagiaire billetterie, vous accueillera chaleureusement à l'entrée des concerts. Et effectivement, il est possible, alors il y a quelques concerts qui sont déjà bien pleins, mais voilà, il y a plusieurs catégories de places et il est souvent possible de trouver des places au dernier moment. Maintenant, si vous voulez vraiment choisir votre placement, eh bien, on peut le faire sur Internet, c'est sans doute plus sûr.
1: Mille merci Julien Caron d'avoir été notre grand témoin aujourd'hui sur l'antenne de RCF Notre-Dame, directeur artistique du festival Bach en Combraille. Merci beaucoup de nous avoir donné les clés pour bien suivre cette 28e édition qui, on le rappelle, se tient du 3 au 8 août. Et on se quitte en musique avec l'ensemble Saxe Bach que l'on retrouve. Merci à vous.
0: Merci Stéphane.

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0: Vous êtes combien aujourd'hui là?
1: Là on est 13. Il a sorti un bout de silex, t'as vu?
0: Oui, j'ai vu le silex.
1: Super beau pour le partout où il fouille, il y a des tonnes de boîtes.
0: J'en ai, si tu veux, tu sais. C'est un site archéologique unique au monde que je vous propose de découvrir aujourd'hui. Niché dans les dunes de la côte ouest de la Manche, le site du Rosel a été occupé par l'homme de Néandertal il y a 80 000 ans. Chaque été, des bénévoles fouillent ce terrain sous la direction de Dominique Cliquet, archéologue aujourd'hui à la retraite. Les empreintes humaines, les vestiges d'animaux, les matériaux qu'ils ne cessent de découvrir révèlent des informations précieuses sur le mode de vie des Néandertaliens. Nous les rejoignons au petit matin lors d'une fouille sous un soleil brûlant.
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0: Vous êtes au travail depuis combien de temps?
3: On a commencé à 6 heures. Avec la chaleur, on fait des journées décalées.
0: Donc 6 heures jusqu'à...
3: midi, 1 heure, 2 heures, ça dépend de la chaleur.
0: Donc là, on est où en fait?
3: Alors, là, on est sur le cap du Rosel. On a cette espèce d'éminence en schiste. D'un côté, on a l'anse de Ciotot. Et là, on est côté sur Tainville. Et en fait, on est dans une anse qui a piégé un massif lunaire de la préhistoire. Les niveaux les plus bas sont à environ 115 000 ans. Les niveaux les plus hauts, c'est ce qu'on a tout en haut, là. On est à 70 000 ans.
0: Alors, c'est la mer qui a découvert ce site, mais quand même, un jour, quelqu'un est tombé dessus.
3: Tout à fait. Alors, dans les années 60, et bien sûr, on n'avait pas d'équipe constituée comme maintenant. C'était vraiment très embryonnaire. On avait, au niveau des services de l'État, on avait un ou deux professionnels. En ce qui concerne la Normandie, il y avait un professionnel pour la préhistoire, pour les deux Normandies. Et la crise était gérée par des personnes, des érudits, qu'on appelait des correspondants. C'est-à-dire qu'en fait, ils faisaient une surveillance, aussi bien des travaux, parce que maintenant, on a l'archéologie préventive préalablement aux constructions, aux grands projets d'aménagement. À l'époque, en fait, c'est une fois que le site était révélé, donc généralement avec les tripes à l'air, on essayait de sauver les meubles, qu'on commençait à intervenir. Et c'était ces individus, ces correspondants, qui avaient chacun un espace géographique, et puis qui se débrouillaient avec des bénévoles pour intervenir. Mais c'était toujours du sauvetage. Et là, c'était le cas. Et le correspondant qu'on avait sur le secteur, Yves Roupin, a arpenté toute la Hague et tout le Val-de-Serre. Donc en fait, il a énormément travaillé sur l'érosion littorale et a révélé pas mal de sites, dont celui-là qui était déjà à l'époque considéré comme assez exceptionnel, parce qu'on avait à la fois des restes de faune, donc d'animaux consommés par les préhistoriques, ce qui est rarissime dans le massif armoricain parce que les sols sont acides, donc généralement l'eau s'est pas conservée. Et puis il y avait les industries en silex et en quartz, donc les outils qui avaient été confectionnés par les préhistoriques. Et on sait aussi, à partir de ce que la mer avait livré en coupe, qu'il y avait des structures, notamment des structures de combustion, donc des vidanges de foyers et des foyers. Donc ça, c'était quand même assez exceptionnel. Et surtout, ce qui était assez inattendu, c'est que ces niveaux n'avaient pas été perturbés, alors que pour ces périodes anciennes, généralement, c'est perturbé soit par des phénomènes géologiques, soit par des animaux fouisseurs, des systèmes racinaires d'arbres, notamment quand la forêt se redéveloppe. Et là, on a la chance, dans le sable, d'avoir très peu de mouvements et très peu de brassages.
0: Vous disiez que des recherches avaient commencé dans les années 60. On n'est en fait jamais tombé par hasard sur un objet ou des empreintes vraiment exceptionnelles. Et on s'est dit, tiens, il faut aller plus en profondeur sur
3: ce
0: site.
3: Non, alors là, déjà, quand ils ont trouvé le site en 67, ils ont fait une toute petite intervention de sauvetage pour fouiller le bouc de dunes qui allait être mangé par la mer dans les semaines qui suivaient. Comme c'était à côté d'une petite fissure qu'on a appelée un abri, mais bon, c'est tellement peu profond que c'est plus une fissure qu'un abri. Là, on savait que la mer allait le détruire. Et là, il y a eu une opération qui a été faite entre 70 et 71 par Frédéric Scuvé, un autre érudit local. Par contre, à l'époque, on n'a pas trouvé d'empreintes, tout simplement parce qu'on ne savait pas les voir. Moi, je dois avouer que quand on est tombé sur les premières, en reprenant la fouille en 2012, on s'est un petit peu gratté la tête. On s'est dit, c'est pas possible que ce soit conservé dans du sable. Alors, on en a une, deux, trois, quatre, il y en a huit sur 2 mètres carrés. Là, le doute était plus possible. Et il fallait se rendre à l'évidence. Et là, donc maintenant, on est en train d'essayer de comprendre les processus qui ont permis la conservation de ces empreintes.
0: Qu'est-ce qu'on a découvert sur ce site, en fait ?
3: Alors, sur ce site, on a énormément d'éléments déjà au niveau géologique, parce que c'est un enregistrement qui est relativement développé sur une période assez longue. Mais par exemple, le bilan sédimentaire qu'on a entre la plage du dernier interglaciaire et le haut de la dune, on a donc entre 115 000 et 70 000 ans d'occupation. En fait, on a la chance d'être dans un piège de la falaise, c'est une ancienne anse ou une grosse crique qui a été comblée par le sable. Ce promontoire a servi d'abri pour les populations préhistoriques. Ils se mettaient tout simplement à l'abri dans une cuvette d'arrière de cordon dunaire. En fait, c'est un broulet de sable avec une dépression derrière. Et donc les gars étaient à l'abri derrière cette dépression. Et bien sûr, la plaine littorale qui se développait devant, maintenant, c'est remplacé par la mer. Mais la mer était un petit peu plus loin à l'époque. On avait une grande prairie avec des plans d'eau. Et il y avait le gibier qui était dans ces prairies, principalement du cheval et de l'auroch. Et puis, dans les vallées, il y avait du cerf. Et ce sont les trois espèces qui ont été consommées vraiment de façon préférentielle.
0: Depuis que vous travaillez sur ce site, on trouve à la fois des ossements, oui, d'hommes comme d'animaux.
3: Non, on n'a pas d'ossements d'hommes, justement, et ça, c'est un peu frustrant, parce que on a un état de conservation qui est assez exceptionnel, notamment dans les niveaux supérieurs. On a même les insectes qui sont conservés, ce qui est quand même assez rarissime pour des périodes aussi anciennes. On a associé à ces ossements des amas de débitage. Donc en fait, ce sont les endroits où les préhistoriques taillaient les cailloux pour faire des couteaux de découpe, pour découper les animaux. Alors avec sur les ossements les marques de découpe. Donc on sait exactement ce qui était prélevé. Notamment, on a des marques qui sont caractéristiques sur un mufle de cervidé. En fait, ça correspond à la récupération de la peau. Donc à partir de tous ces éléments, on sait que nos préhistoriques récupéraient la peau, récupéraient la chair, récupéraient les viscères, récupéraient la langue, parce que les os sont tellement bien conservés qu'on a toutes les petites traces de découpe. On sait aussi qu'ils apportaient des blocs de pierre qui venaient de l'environnement immédiat pour servir d'enclume, pour fracturer les os et récupérer la moelle. Donc on a toutes les petites esquilles osseuses autour qui nous permettent de voir comment les os étaient ouverts. Donc là, on a fait pas mal d'expérimentations pour essayer de retrouver les mêmes stigmates. Et puis, on a à proximité les foyers dans lesquels étaient traités les matières animales. Alors, on a pu déterminer à partir des acides organiques et la manière dont les acides gras étaient affectés par le feu, qu'il y avait une combustion directe, donc technique barbecue, une combustion indirecte, technique pirade. Donc là, ils utilisaient tout simplement des dalles de schiste qui étaient présentes dans l'environnement. Et on a aussi le fumage qui est attesté pour la viande et pour les peaux.
0: Vous disiez donc pas d'ossements humains, mais des ossements animaux ont été retrouvés ici. Donc c'est plutôt, en fait, c'est seulement des empreintes humaines qui ont été retrouvées.
3: Tout à fait. Alors on a des empreintes humaines et animales, parce que les hommes n'étaient pas là en permanence. C'était des itinérants, ils étaient là l'hiver. Le reste de l'année, ils suivaient les troupeaux. En fait, ils suivaient les migrations des animaux, ils suivaient le casse-croûte. Et là, on a systématiquement ces individus qui reviennent l'hiver, et la période est bien cernée. On arrive à la définir à partir des isotopes sur les dents des herbivores adultes, et aussi sur, pour les jeunes animaux, la période de mise bas étant à peu près la même que maintenant, on arrive à estimer l'âge d'abattage des jeunes animaux. Donc systématiquement, pour tous les niveaux jusqu'à présent, on a une occupation qui se situe hiver, voire début printemps.
0: Est-ce qu'on a une idée, parce que vous nous donnez quand même des éléments très précis, on arrive à trouver des choses très précises sur leur vie quotidienne, on peut se douter de combien de personnes en même temps vivaient sur un lieu comme ça ?
3: Oui, alors là, ça c'est aussi un des points d'achoppement, parce que dans la plupart des niveaux, on s'aperçoit qu'on a une grande majorité d'empreintes d'enfants. Bon, on a un étudiant qui avait travaillé dans le cadre de sa thèse sur les premières empreintes qui avaient été trouvées entre 2012 et 2017. Il avait conclu que le groupe était constitué de 80% d'enfants, ce qui n'était pas possible dans la mesure où les préhistoriques ont ramené des cerfs qui faisaient 300 kilos. Je pense que même avec des petits-déj protéinés, les enfants n'auraient pas pu porter de telles charges. Et on a commencé à travailler sur le problème, notamment sur la représentativité du nombre de pas par classe d'âge. Donc là, on a fait plusieurs expérimentations avec des familles pour essayer de voir quelle était la représentativité du nombre de pas et les distances parcourues par classe d'âge. Bon, alors l'aller drivé par un adulte, le retour chacun marchant à son rythme. Entre les deux, on a une pause à peu près d'une heure où chacun fait ce qu'il veut. Mmh. On a notamment travaillé avec une famille, le plus petit avait 3 ans, le grand-père avait 73 ans, donc on avait toute la gamme. Et on s'est rendu compte que pendant la période de pause, le petit, il explosait complètement les compteurs. Donc là, on s'aperçoit que les enfants, comme tous les petits mammifères, ont une activité beaucoup plus importante que les adultes. Et puis, on a aussi travaillé sur la conservation des empreintes, ce qu'on appelle la taphonomie. En fait, la taphonomie, c'est un gros mot, hein. C'est la manière dont ont évolué les vestiges entre le moment où les empreintes ont été faites et le moment où nous, on les met au jour. Donc là, on a fait aussi beaucoup d'expérimentations avec, et on continue cette année d'ailleurs, là on va travailler plus avec les enfants, on a fait ados et adultes depuis 2022. On fait marcher les individus pieds nus et pieds chaussés emballés dans une peau, dans des sédiments de nature différente, en faisant varier la teneur en eau. Et on s'est aperçu que quand la teneur en eau excédait 16%, la taille de l'empreinte était inférieure à la longueur du pied. C'est-à-dire que des empreintes ont été attribuées à des enfants, alors que ça peut être des ados, voire des adultes. Donc c'est pour ça qu'on a une plus grande représentativité des empreintes qui ont été attribuées à des enfants. Puis là, le challenge aussi, c'était de prouver que on avait une partie des empreintes qui étaient des pieds chaussés, et ça fait partie des plus anciens témoignages de pieds emballés dans des pots que nous ayons sur la planète. Quoi.
0: Oui, donc en fait, ce site du Rosel, c'est un peu... Est-ce qu'il est unique au monde ou pas ?
3: Alors déjà, par la quantité d'empreintes, oui, parce qu'on doit avoir à peu près 99% des empreintes pour le paléolithique moyen par rapport à ce qu'on connaît du monde néandertalien qui va de l'Atlantique à l'Oural, et qui englobe tout le vent. Donc là, on a vraiment une énorme quantité d'empreintes. Alors, on a des empreintes de pieds, on a des empreintes de genoux, on a des empreintes de mains.
0: Alors, on va descendre peut-être pour aller voir de plus près ce site.
3: Le sable, hein, quand il est sec comme ça, vous voyez, on a mis des boudins de silos remplis de sable sur tous les niveaux archéologiques. Le but, c'est de protéger le site et c'est aussi... pour faciliter la circulation. On s'est rendu compte qu'il impactait le moins le sol, c'était les boudins de sable qui, en fait, font un plancher, et ce plancher permet de répartir la masse corporelle des individus et on n'affecte pas ce qu'il y a dessus.
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1: Bah alors là, je tamise le sable que j'ai récupéré en fouillant pour vérifier que j'ai rien laissé passer, en fait... qu'il n'y a pas des petits éléments que j'aurais pas vus et que j'aurais mis dans le seau. Mais en l'occurrence, il y a beaucoup, beaucoup de cailloux et rien. Jusque-là, j'ai rien trouvé.
0: Voilà. Vous êtes étudiante ?
1: Je viens de finir mon master, là.
0: De quoi ?
1: Archéologie.
0: D'accord. Ouais. Et du coup, pourquoi vous êtes revenue vous revenez régulièrement ?
1: Je trouve que c'est des conditions de travail qui sont très, très agréables, en fait. Bah, déjà, le cadre est exceptionnel. Le site aussi. Et je trouve qu'on est très bien encadré, je trouve qu'on est très bien accueilli aussi. Les conditions de vie, elles sont
4: vraiment bonne. Et je sais pas, en fait, j'adore venir sur ce site, quoi. C'est hyper agréable, en plus, de revenir tous les ans et de voir un peu comment ça évolue. Et voilà.
5: Et en 4 ans, vous avez fait des découvertes ?
4: Pas énormément. Bah, des empreintes de pieds, des bouts de charbon. Pas des trucs vraiment révolutionnaires par rapport à ce qu'on trouve sur le site. Mais oui, quelques trucs. Là, je suis surtout sur une coulée de boue, donc il n'y a pas grand-chose à part de la boue et du caillou. Mais il faut le déblayer aussi, quoi, donc... Ça fait partie du job. Ah, ouais.
5: Rien de particulier. que du schiste. Depuis que vous êtes là, vous êtes tombé sur des choses intéressantes.
6: Oui, ce matin, j'ai trouvé un petit morceau d'os de microphone. Il était super beau. En fait, on aurait dit vraiment un os, alors que la plupart du temps, c'est des fragments. Donc, faut vraiment voir que c'est de la matière osseuse. Alors que là, c'était vraiment très très clair, donc c'était assez satisfaisant. Sinon, beaucoup d'éclats de quartz taillés. Donc, moi, je suis pas capable de dire si c'est taillé ou pas, mais quand on demande aux responsables, souvent ils peuvent nous le dire.
5: Eh bien, bon travail alors.
6: Merci.
5: Donc là, qu'est-ce que vous êtes en train de faire là ?
7: On descend les niveaux qui sont là pour pouvoir créer un coffrage entre les boudins qui sont derrière moi et le madrier qui se trouve juste là pour retenir la dune et pouvoir continuer de descendre les niveaux archéologiques jusqu'à la plage ancienne.
5: Donc il y a à la fois, il n'y a pas que la recherche à faire, il y a aussi toute la préparation du terrain.
7: Oui, oui, effectivement. Et la difficulté, c'est que le sable, la coupe de sable s'effrite au fur et à mesure. Donc on essaie de se dépêcher pour pouvoir faire le coffrage le plus rapidement possible.
5: Alors là, on vous voit en fait avec des pinceaux. Pourquoi ?
7: Des pinceaux parce qu'on retrouve des empreintes sur le site et que c'est le seul outil qui nous permet d'être suffisamment délicat pour retrouver les empreintes, parce qu'à la truelle, on passerait complètement au travers. On est quand même obligé d'utiliser la truelle dans le cas où, comme vous le voyez ici, la formation qui mélange du sable, des morceaux de schiste, etc. On est obligé de passer à la truelle parce qu'au pinceau, ça ne partira pas. Et dans le cas des coulées de boue qui se trouvent devant les filles là, la croûte supérieure des coulées de boue, il faut la gratter à la truelle, elle partira pas au pinceau.
8: Il faudra voir ce qu'il y a dans ta petite boîte du jour.
7: 6 morceaux d'os.
8: Et ça, c'est déterminable par la protéomique. On saura quelle bestiole c'est.
5: Oh là là.
9: J'ai un petit morceau de dent. Alors, on avait trouvé en fait une dent, je pense la moitié à peu près de la dent, c'était une dent de cervidé, on a réussi à déterminer ça. Et en fait, tout autour de cette zone, on n'arrête pas de trouver des petits éclats, des petits morceaux. Celui-là, il est un petit peu plus gros que ceux qu'on trouve habituellement. Mmh. Mais souvent, c'est vrai que c'est des tout petits morceaux qui passent pas dans les mailles du tamis, mais qui sont vraiment assez difficiles à voir malgré tout.
5: Comment vous savez que vous tombez sur quelque chose de...
9: Généralement, ça ressemble pas à du caillou. Et quand on a un doute, on a des gens qui sont vraiment, par exemple, spécialistes d'archéozoologie. Donc si on pense que c'est animal, on va leur demander. Si on pense que c'est du silex, parce qu'on s'y connaît pas trop, on va demander à Julien, vu que c'est un peu le spécialiste. Mais en fait, au fur et à mesure des jours, on se fait un petit peu l'œil, on arrive à déterminer, ça c'est pas du sable, c'est pas du schiste, ça doit forcément être quelque chose, et après il faut juste déterminer quoi.
5: Donc vous le mettez dans votre petite boîte trésor,
9: c'est ça.
5: Quoi.
9: On le garde dans la boîte, donc après pour faire la topo, pour savoir exactement où on l'a trouvé sur site.
5: Donc vous êtes étudiant en archéologie ?
9: C'est ça, moi je suis en L2, je vais passer en L3.
5: Et c'est la première fois que vous venez ?
9: Sur ce site, oui. En fait, j'avais fait que de la fouille un peu plus grossière à la pioche et à la truelle. Et on m'a dit fouille fine sur du sable. Je me suis dit que ça pouvait être intéressant en termes d'expérience. C'est très, très, très différent de ce qu'on fait habituellement.
5: Et alors, c'est le cas ?
9: C'est très fatigant. En fait, le sable, plus la chaleur, c'est vrai que c'est un matériau qui est très difficile à fouiller. Parce qu'il faut vraiment être très, très délicat. Et quand on n'est pas très délicat de nature comme moi... C'est beaucoup, beaucoup d'entraînement pour savoir comment bien prendre le pinceau, quel mouvement, la force, etc. Mais c'est très, très intéressant.
8: Alors on n'a pas que des archéologues. Hein. Moi aussi, je n'ai pas archéologue.
5: Pourquoi vous avez voulu venir alors ?
6: Parce que je suis passionnée par tout ce qui se passe ici et parce que mon ami m'a fait découvrir ce site. Voilà.
5: Et alors, ça vous plaît en le découvrant ?
6: Oui, tout à fait. Je ne suis pas déçue. On trouve beaucoup de choses et...
9: Elle se débrouille très bien, elle a tout de suite compris comment fouiller, en fouille fine, et elle trouve plein de trucs.
5: Vous avez l'œil ?
8: Moi, oui. Les méticuleuses, surtout.
5: Justement, vous, les jeunes, il y a une petite session de formation ?
3: Alors, on leur fait voir déjà comment fouiller, et ça, fouiller au pinceau à maquillage, ça a l'air tout bête, Mais il faut acquérir les bons gestes, parce que si on y va de façon un petit peu trop intempestive, ben c'est simple, on détruit ce qu'on est en train de fouiller. Et puis, il y a aussi la perception des reliefs. Ce qu'il faut aussi, c'est que l'œil s'habitue à ces reliefs. Alors, on a des individus qui voient tout de suite les empreintes. Par contre, on a des individus qui, au bout de 15 jours, voient toujours rien. Donc, c'est pas grave, hein. Ils ont la possibilité de s'exprimer dans autre chose. Alors, quand on voit qu'ils ne sont pas à même de pouvoir faire ce genre de choses, on les met sur des secteurs moins fragiles. Le but étant de ne pas détruire la documentation et puis de faire en sorte qu'eux aussi apprennent.
10: Progressivement, vous creusez, entre guillemets, vous faites des recherches plus profondément.
3: À mesure qu'on va effectivement descendre, on va remonter le temps en allant vers les premières occupations. Les premières occupations datées de façon certaine, c'est 115 000 ans. Alors on aura peut-être des choses dessous. Tout en haut, c'est du 70 000 ans. Les parties en place, où là on a commencé vraiment à travailler manuellement, puis vous allez voir, hein, c'est pas l'outil de prédilection, c'est le pinceau à maquillage. Le but étant de ne pas surcreuser une empreinte, parce qu'en fait, c'est un poinçonnement qui est fait juste par la masse corporelle de l'individu et qui a été rempli par du sable apporté par le vent. Donc c'est très subtil. On les voit de mieux en mieux, parce que je pense qu'à force d'en voir, on a l'œil qui est fait et on a fait pas mal aussi d'expérimentations sur la manière dont les empreintes se conservaient à la pluie et au vent, donc dans les conditions naturelles. Mais il est à peu près certain que les premières années, il y a des empreintes qu'on n'a pas vues et qu'on a malheureusement détruites. Mais ça fait partie malheureusement de l'histoire de l'archéologie. C'est le premier site à avoir livré ce genre de choses, donc on a essuyé les plâtres.
10: Alors justement, vous avez mis on disait que les recherches avaient commencé dans les années 60, vous avez mis un coup d'accélérateur à cette recherche depuis 2012, pourquoi ?
3: Alors, moi, je suis le site depuis très longtemps, parce que je sévite sur le Nord Cotentin depuis 1973.
10: Parce que vous êtes archéologue.
3: Oui, maintenant je suis en retraite, donc bénévole, mais initialement, j'étais effectivement archéologue et préhistorien, travaillant plus particulièrement sur l'homme de Néandertal. Le littoral, je l'ai arpenté en long, en large et en travers. Et à partir de, en gros, 2006, je me suis rendu compte que le massif du Nerf ancien, qui incorpore les niveaux archéologiques, avait reculé. Et là, on s'est rendu compte qu'entre 2006 et 2011, on a perdu en surface 1000 mètres carrés de champs. Donc soit on laissait la mer faire, soit on intervenait. Et les mesures conservatoires, dans ces cas-là, c'est tout simplement de fouiller. On était parti sur quelques années parce qu'on ne pensait pas tomber sur des empreintes. Et dès 2012, on est tombé sur des empreintes. Donc c'est hyper long parce que c'est long à fouiller, c'est long à documenter. Et puis, on nous a demandé au niveau de la commission territoriale de la recherche archéologique de prélever un maximum d'empreintes. Donc on les imprègne avec une résine. Donc il y a tous les temps de séchage. Ensuite, il faut les démonter. Et puis les transporter, enfin bon, donc c'est vraiment chronophage. Bon, on nous dit toujours qu'on va passer vite, mais on fouille que 4 mois par an, déjà, parce qu'après, les étudiants sont plus disponibles, hein, ils reprennent les cours. Et puis, surtout, il faut gérer le matériel qu'on sort entre deux campagnes. L'année dernière, j'ai fini la semaine d'avant de recommencer la fouille. Et cette année, j'ai fini la semaine d'avant de recommencer la fouille. Donc c'est mort pour travailler plus. Parce que si on ne gère pas au fur et à mesure, après on perd pied et on perd de l'information.
10: C'est-à-dire qu'en fait, il y a les fouilles qui sont faites sur le terrain et après, il faut tout travailler, les
3: Exactement.
10: Informations.
3: Notamment, toutes les empreintes qu'on prélève. Bon, l'année dernière, on a sorti 1065 empreintes. Donc il a fallu faire les 1065 modèles numériques, travailler dessus, regarder... par rapport aux natures de sol, etc., pour confronter l'état de conservation des empreintes et les éléments dont on disposait. Et là, cette année, ça va être encore plus, parce qu'on doit être arrivé à 650 empreintes depuis mi-mai. Et on a encore, on n'est pas à la moitié de la campagne. Donc je pense qu'on va avoisiner les 1500, 1800 empreintes.
10: Parce que justement, depuis mi-mai, Vous avez fait quelle surface?
3: Alors, sur la surface que vous voyez qui est dégagée, il y a des endroits où on est descendu que de 15 cm. Okay. Donc vous voyez que c'est hyper, hyper lent. Mais bon, le problème de l'archéologie, c'est qu'on détruit ce qu'on étudie. Donc si on n'enregistre pas tout finement, il n'y a pas possibilité de revenir en arrière. Donc on essaie d'être relativement précis dans nos descriptions. Et puis on essaie de laisser passer le moins de choses possible. Le but, c'est d'enregistrer parfois des choses qu'on n'arrive pas à interpréter. On a des poinçonnements sur les sols archéos, on ne sait pas ce que c'est. Mais on les enregistre au même titre qu'une empreinte bien visible, parce que ce qu'il faut avoir à l'esprit, c'est que nous, on n'est pas capable de le faire en 2026, mais si ça se trouve dans 10 ans, il y aura d'autres sites qui auront livré des éléments qui permettront d'interpréter ces choses-là. Les jeunes, ils sont toujours pressés, c'est un petit peu normal. Je leur dis, on ne travaille pas pour nous, on travaille aussi pour ceux qui viennent derrière. Et moi, je vois pour les fouilles qui ont été faites dans les années 70, bon, l'interprétation, évidemment, est complètement maintenant erronée, mais la base documentaire a été suffisamment bien enregistrée. Et nous, on a eu la possibilité de retravailler dessus et de réinterpréter ce qui avait été fait dans les années 70.
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10: Ils travaillent sur des tapis, en fait, pour pas être à même le sable.
3: Pour pas impacter, ouais. Là, vous avez des pistes de pas d'enfants et on a la suite, là. En fait, on a un gamin qui a circulé comme ça.
10: Oui, c'est le même, là. On est sûr que...
3: Ah oui, on a la latéralité, c'est les mêmes dimensions. On s'est rendu compte en faisant l'expérimentation que, en fonction de la dynamique, en fonction de la nature du sol, la manière dont se tient l'individu, on n'a jamais la même longueur de pied.
10: Donc vous êtes venu plusieurs fois déjà?
4: Oui, là c'est ma deuxième fois. J'étais venue l'année dernière.
10: Et du coup, c'est un site que vous trouvez intéressant?
4: Oui, absolument. C'est vraiment un site particulier, je trouve. C'est un peu du bouche à oreille aussi dans l'archéologie pour les chantiers. Et donc on m'a beaucoup parlé de celui-ci et c'est une très bonne expérience, très professionnalisante aussi, donc c'est pour ça que je reviens. Puis l'ambiance est très bonne aussi, donc voilà.
10: Vous aussi, vous revenez ou c'est la première fois?
4: C'est la première fois.
10: Et alors, c'est une belle découverte?
4: C'est une excellente découverte, on apprend énormément de choses, des techniques de fouilles très minutieuses que je pense je n'aurais pas apprises ailleurs. Et Dominique est un excellent professeur, il m'a appris à manipuler la machine là-bas, le tachéomètre. C'était l'un de mes objectifs du chantier, d'apprendre à le faire. Donc j'en suis très très satisfaite et je pense que je vais revenir.
10: Allez, bonne journée à tous.

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1: Aujourd'hui, je vais vous proposer de faire la connaissance d'un ami qui s'appelle Dimitri et qui réalise depuis pas mal d'années maintenant des vidéos sur YouTube depuis 6 ans. Et donc, ensemble, on va parler de critique cinématographique, mais plutôt du côté amateur, parce que souvent, quand on pense critique cinématographique, on pense souvent à la presse spécialisée, à un côté un petit peu élitiste. Mais de plus en plus, enfin maintenant, ces dernières années, je trouve, il y a quelque chose qui s'est développé sur YouTube avec des amateurs qui proposent leur avis en vidéo, parfois même en podcast aussi. Et donc sur cette chaîne YouTube, Dimitri, où il se fait appeler l'endimanché du ciné, il réalise des critiques à chaud, face caméra, de films qu'il a pu voir soit chez lui ou bien au cinéma. Et tout ça en totale improvisation, en tout cas le plus possible. Et donc c'est la parfaite occasion pour faire sa connaissance. Donc bonjour Dimitri.
2: Bonjour Adrien, je suis donc Dimitri, le non-élitiste.
1: Ah voilà, c'est une belle présentation, c'est un beau titre ça, non-élitiste, parce que justement, comme je l'ai dit dans mon introduction, c'est souvent un milieu, parfois on considère que c'est un peu galvaudé, un peu, comme tu l'as dit, élitiste, et c'est l'occasion de rétablir que non, chacun peut exprimer son avis sur Internet. Est-ce que ça se fait de plus en plus? On va revenir là-dessus, sur faire un peu ton portrait et faire ta connaissance, et peut-être inciter les gens à venir découvrir ta chaîne YouTube, c'est l'occasion. Justement, première question Dimitri, quand est née ta passion pour le cinéma?
2: Ah, la passion pour le cinéma, alors j'ai saigné le DVD d'un film Pixar, Cars 1. Ah. C'est mes parents qui me l'avaient offert, je n'avais pas eu l'occasion de le voir au cinéma, j'étais encore tout jeune. Et c'est un film d'animation que j'ai dû regarder, mais une fois par jour pendant 2 ans peut-être.
1: Ah bon ?
2: Ah oui, alors que pourtant, l'automobile, les voitures, enfin ça m'a jamais passionné, toujours pas le permis, ni le code, alors que j'ai quasiment 25 ans, vous voyez un peu l'idée. Mais je pense que c'est là que c'est né, avec les films d'animation beaucoup, avec les films Pixar, avec les Toy Story, les Madagascar. Donc je dirais, oui, c'est ça, en 2005 environ, 2006, c'est ça, l'âge de 5-6 ans.
1: C'est un peu ton premier souvenir cinématographique, quoi.
2: Oui, avec aussi après des comédies, quand même, les comédies françaises, évidemment, parce que bon, en France, donc le pays de Louis de Funès, quand même, mine de rien. Et puis aussi avec Jim Carrey également, où je comprenais pas très bien encore ce qu'il faisait, parce que c'était très gaguesque, mais bon, malgré tout, j'étais hypnotisé. Donc hypnotisé par des acteurs, vraiment. Et hypnotisé aussi par l'animation états-unienne plutôt.
1: Et donc, j'ai oublié de le préciser dans mon introduction, mais tu es parisien, tu es français, je fais la promotion d'un français, c'est en Belgique, oh là là, c'est terrible ça. Mais bon, qu'est-ce qui te plaît dans le cinéma, tu penses c'est parce que c'est un art, c'est parce qu'il y a une construction, qu'est-ce qui te plaît là-dedans?
2: Moi, ce qui me plaît beaucoup avec le cinéma, c'est que bon, si on peut parler des 7 arts qu'on peut retrouver en fait dans le monde, j'ai un peu l'impression que le cinéma, c'est peut-être l'art qui permet de regrouper le plus d'art possible justement. C'est ce qui me plaît beaucoup, c'est-à-dire qu'on peut être tout aussi fasciné justement par ce qui va être plus visuel, justement, telle une peinture par exemple, mais aussi, c'est ça, un peu plus par l'histoire, par le scénario, par l'écriture. Et ce qui est intéressant, c'est que des fois, en fait, on va être touché par un film, on ne sait pas forcément pourquoi. Ça, c'est un peu le cas pour l'art en général, bien sûr. Mais assez fasciné par ça, j'avoue, vraiment. Donc, je ne pourrais pas vraiment dire pourquoi, si ce n'est que comme je ne suis pas très fan, pour le coup, des films d'horreur, me faire peur au cinéma, pas spécialement pour le coup, mais ressentir des émotions, sinon oui, donc rire ou être ému, c'est quelque chose
1: qui te plaît.
2: Ah, ça c'est l'envie absolue, quoi. C'est-à-dire que si je ressors d'un film en pleurant, le film a réussi, ou si j'ai rigolé comme une baleine, c'est le cas de le dire, pendant 1h30, c'est très bien aussi. Oui, c'est ça, c'est l'objectif ultime, on va dire, c'est le Graal.
1: C'est ça. Et puis après, je propose qu'on vienne au sujet du jour. Donc en 2019, tu crées ta chaîne YouTube qui s'appelle L'Endimanché du Ciné. Et finalement, qu'est-ce qui t'a poussé à créer cette chaîne YouTube-là? Est-ce qu'il y a un déclic? Est-ce qu'il y a un événement? Ou est-ce que c'est par hasard, une envie peut-être?
2: Alors c'est très particulier parce que j'ai quand même le baccalauréat à passer, mine de rien, 2 mois après le lancement quand même de ma chaîne YouTube. Donc bon, c'était un peu le moment de réviser. Mais comme j'avais révisé en avance, moi j'ai opté justement pour révision vraiment beaucoup au début et au milieu de l'année. Et en fin d'année, c'était plus calme justement parce que je me suis vraiment concentré sur cette chaîne avec justement un ami, qui est toujours un ami d'ailleurs, Baptiste, avec qui j'ai commencé cette aventure sur YouTube. Et c'est vrai que, bon, je me doutais quand même que j'allais avoir le baccalauréat, et après, bon, un lot d'incertitudes, parce que forcément, bon, la suite des études, mais je savais pas très bien où j'allais pour diverses raisons, d'ailleurs pas seulement les études, et je me suis dit, j'ai besoin sûrement de me raccrocher à, je sais pas, une passion à exprimer, on va dire, mais de manière un peu plus sociable, on va dire. Moi, au lycée, j'étais pas la personne qui allait vraiment trop vers les autres, j'étais assez reclus, et je commençais à regarder des vidéos, justement, de critiques cinéma, surtout français, en profitant de la pause méridienne pour rentrer chez moi tout seul et m'enfermer un peu chez moi, justement, écouter des critiques. Donc je me suis dit, bon, ça c'est sympa, maintenant ça sera peut-être bien de s'ouvrir un peu aux autres, justement. C'est un peu l'idée, en tout cas.
1: Oui, c'est ça, de s'ouvrir aux autres tout en s'inspirant d'autres vidéastes, par exemple. Tu peux citer peut-être quelques noms, quelques chaînes.
2: Oui, bien sûr. Alors moi, je pense surtout à Critique Masquée. Alors maintenant, ça s'appelle La Critique de Zoltan. Et donc, c'était un critique cinéma donc, qui était masqué, comme son nom l'indique. Bon, on a appris plus tard qu'il était masqué parce qu'en fait, il s'agissait du fils du réalisateur Claude Zidi, justement, que l'on connaît bien et qui, justement, ça c'est aussi un point intéressant, qui voulait justement parler de cinéma, mais sans invoquer finalement son nom comme étant une sorte un peu, oui c'est ça, de moment écrasant pour toute autre personne qui ne serait pas forcément d'accord avec lui. Donc cette idée d'humilité, moi, elle m'a beaucoup convaincu, j'avoue.
1: Et le choix du nom aussi, l'endimanché du ciné.
2: Alors on est passé par plusieurs phases. On a eu au début les super-héros du dimanche parce qu'on était plusieurs. Et après, donc, quand l'aventure est devenue assez vite individuelle, c'est vrai, l'endimanché du ciné. Alors bon, moi je m'appelle Dimitri, donc je m'étais dit Dimitri, dimanche, il y a un peu une idée. Et dimanche, j'aimais bien l'idée que ça inspire un petit peu, oui, cette sorte un peu bon, de décomplexion. C'est-à-dire que bon, oui, même si bon, je parle de cinéma plus ou moins souvent sur YouTube, je reste justement un amateur. Donc bon, il y a un peu l'idée, on peut un peu mettre tout ce qu'on veut avec dimanche, quoi. Un peu bon, le critique ciné du dimanche, c'est un petit peu l'idée. Dans l'idée, c'était ça, complètement.
1: C'est ça, toi, tu te considères vraiment comme amateur, pas comme un critique professionnel.
2: Hein. Pas du tout, non. Ça ne veut pas dire pour autant, évidemment, que tout critique professionnel est forcément élitiste ou essaie d'écraser les autres. Mais moi, j'essaie de mettre en avant que, par exemple, il y a plein de classiques du cinéma que je n'ai pas vu de prétendus grands réalisateurs ou véritablement de grands réalisateurs, et aussi de ne pas mettre des films aussi dans des cases ou des genres aussi cinématographiques. C'est-à-dire que ce n'est pas parce que, bon, prenons Spielberg, est un grand réalisateur, on doit forcément tout aimer de Spielberg ou que sais-je, mais pour autant, ça reste mon avis. C'est-à-dire, si moi, je n'aime pas tel film de Spielberg, libre à chacun de penser ce qu'il veut. Donc moi, c'était cette idée de... C'est ça, d'accepter en fait la vie de tout le monde, à partir du moment où on essaye au mieux de l'argumenter, de justifier, pas juste de dire bon c'est nul parce que c'est nul forcément.
1: C'est ça, et donc le cinéma en fait, c'était une évidence de vouloir parler de cinéma en fait, tu ne vous souhaitais pas parler d'autre chose ou spécifiquement en fait.
2: J'ai un peu hésité parce que j'ai aussi une énorme passion pour le cyclisme, mais le cinéma, disons que là... J'en étais à un moment où j'allais de plus en plus au cinéma, où j'ai entre-temps d'ailleurs même pris un abonnement pour payer un petit peu moins cher quand même les séances de cinéma. Mais c'est vrai que ça a paru comme une évidence, mais là, pour le coup, pourquoi le cinéma et pas autre chose? Parce qu'après tout, bon, ça aurait pu être un autre sujet. Là, c'était peut-être en se disant que aller un peu plus loin, justement, un peu élargir son horizon d'une passion qui était là, mais qui était quand même très cantonnée, il faut le dire, hein, aux films d'animation et aux films de super-héros.
1: Ça aurait pu être l'endimanché du vélo, finalement.
2: Ça aurait pu complètement être ça, mais ça ne l'a pas été.

0: Et puis si on continue, au début de ta chaîne, tu critiques d'abord des films de super-héros. Et à cette période, en fait, ce sont des critiques qui sont uniquement sonores. On ne te voit pas, en fait. Pourquoi ce choix de ne pas se montrer? Est-ce qu'il y a une raison derrière de garder ton anonymat, peut-être?
1: Alors oui, complètement. C'est-à-dire que à ce moment-là, les réseaux sociaux, ça ne parle pas du tout. Et je pense que je suis quand même l'un des rares à mon âge à ce moment-là. J'ai 18 ans. Enfin, je vais avoir 18 ans. Donc j'ai 17 ans bien tassés. Et je suis dans cette idée qu'il ne faut pas qu'on me reconnaisse en effet sur Internet de manière générale. Donc oui, se masquer, alors soit en effet choisir le podcast et à ce moment-là on ne me voit pas du tout, ou alors en effet avec Baptiste, avec des accessoires les plus improbables
0: des
1: du monde,
0: lunettes,
1: hein, bien sûr. Des lunettes, oui, un casque d'Iron Man qui oui. est particulièrement terrible au moment de l'année où on enregistre, parce qu'on est quand même en mai-juin, donc on commence largement à suffoquer là-dedans. Et je ne sais, alors pour le coup, je vais être tout à fait honnête, je ne me rappelle plus du tout à partir de quel moment j'ai décidé de montrer ma tête, mais à un moment, bon, ça devenait tellement de plus en plus minimaliste. À un moment, bon, il restait plus que les lunettes de soleil, donc je ne me prétends pas être Tom Cruise. Donc à un moment, je me suis dit, bon, allez, maintenant on va montrer sa tête, ça sera un peu plus simple.
0: Et est-ce que tu en as parlé à tes parents de cette chaîne YouTube au début, où tu as voulu garder ça top secret?
1: Alors, mon père est la seule personne que je connaisse, en tout cas, qui a regardé toutes mes vidéos, et je leur ai dit assez vite, justement. Ils étaient un peu surpris, ils ne comprenaient pas trop en quoi ça consistait, faut bien le dire. Parce qu'eux aussi, hein, n'ont pas du tout baigné dans les réseaux sociaux, et encore aujourd'hui, donc, bon, voilà, on est un petit peu les has-been du monde, on va dire ça comme ça, hein, pour rigoler. Mais non, je leur en ai parlé assez rapidement. C'est Baptiste, lui, et ses parents, il en a parlé un peu plus tard. Mais moi, pas de problème, j'en ai parlé comme ça. Pas de souci. Et j'attendais aussi peut-être, mine de rien, d'avoir 18 ans, donc quelques mois encore, avant aussi de montrer ma tête. Hein. Pourquoi cette idée-là? Parce qu'après tout, 18 ans, c'est un peu symbolique.
0: C'est la majorité. Hein.
1: C'est la majorité. Bon, je ne sais pas si je suis plus mature depuis, mais bon, on va dire ça.
0: On va dire ça. Et après, donc, le temps passe. Donc, tu apparais auparavant masqué. Et puis après, tu apparais face caméra. Et puis après, tu fais tes critiques en totale improvisation, la plupart du temps. Pourquoi ce choix aussi? Tu aurais pu les écrire et te dire, tiens, je ne peux pas dire les récits, on va dire, mais où tu te bases sur ce que tu as écrit. Pourquoi l'impro?
1: Pourquoi l'impro? Parce que justement, les premières vidéos qui ont été enregistrées donc en podcast avec mon ami Baptiste, c'était pour le coup très écrit.
0: Ah.
1: C'était très écrit, c'était très long. Et finalement, ça ne me convenait pas vraiment, en fait. C'est-à-dire que, bon, évidemment, c'est quand même une belle expérience, mais c'est sûr que réécouter ses premières vidéos, c'est quand même toujours un peu un supplice, et je ne pense que ce n'est pas mon cas à moi seul. Hein. Mais c'est peut-être aussi un peu par... Non pas par paresse, mais je trouve que l'exercice est intéressant, en fait. Parce que, mine de rien, avant de partir dans une critique, on va regarder un film, on se laisse porter, hein, et on n'essaie pas à ce moment-là de se dire « Ah, ça, j'aime bien, ça, j'aime pas ». Pas du tout. Enfin, moi, c'est pas du tout comme ça que je fonctionne. Hein. Il y en a qui prennent des notes au cinéma. Non, moi, je profite et j'essaie de profiter un maximum. Il ne faut pas perdre ça de vue. Mais après, l'idée, c'est de se dire, je trouve, on sort du film, il y a des choses qui nous ont marquées. On se dit « Oh, si je fais une critique, je vais forcément en parler ». Et en fait, on est surpris parce que dans sa critique, on va la réécouter, donc en improvisation, et on n'en a pas parlé du tout, on a complètement oublié. Et on est parti sur plein d'autres détails ou de choses également très importantes, mais complètement insoupçonnées. Donc en fait, le fait d'improviser, pour moi, c'est à la fois un exercice que je trouve très plaisant et qui me permet, moi j'en ai conscience, hein, d'avoir une meilleure aisance à l'oral. Et je tiens à le préciser, c'est pas parce que c'est improvisé que je ne réécoute pas tout. C'est-à-dire que systématiquement, je réécoute toujours toute ma critique. Et si besoin, je fais du montage, c'est-à-dire je vais couper des bouts parce que ça ne convient pas pour une raison X ou Y, et généralement au début de la chaîne, j'ai tendance à me répéter, c'est souvent ça le problème. Mais sinon, la critique idéale, c'est la critique où on conserve tout.
0: Oui, et c'est ça, c'est ce que tu essayes de faire en fait, c'est d'avoir un peu un one shot, tu fais ça en un seul trait, sans rien couper par après.
1: C'est ça, et pour lutter un peu contre une sorte de perfectionnisme aussi, que je peux avoir justement dans la manière de s'exprimer. Et des fois, bon, c'est pas grave, on écorche un mot, on fait une hésitation, c'est pas grave, on se lance et on continue. C'est comme ça que je perçois un peu la situation, j'avoue.
0: Et finalement, avec tes vidéos l'endimanche du ciné ici, est-ce que tu as une durée de prédilection, je veux dire, où tu dis, tiens, je dois faire absolument 5 minutes, 10 minutes, 15 minutes? Est-ce que tu te fixes un format de vidéo, de critique, on va dire, ou tu te laisses aller en fonction de ton inspiration?
1: C'est vraiment l'inspiration qui dicte tout. Je serais bien incapable à chaque fois de pronostiquer, ou alors si je le ferais, je pense que honnêtement, ça serait catastrophique d'un point de vue du résultat, du pronostic. Mais généralement, on va dire que ça tourne autour des... entre 8 et 20 minutes. Mais bon, en fait, ce qui dicte surtout la durée, j'ai remarqué ça, c'est surtout, et je ne suis pas le seul YouTuber avec qui ça s'avère un petit peu exact, cette idée, c'est que c'est plus par période, ça ne concerne pas forcément le film. Mais il y a des moments où on va être plus bavard que d'autres, donc des fois, on va se retrouver avec des vidéos qui durent 8 minutes, et des fois, eh bien, il y aura une partie spoiler, donc on se permet d'être un peu plus long parce qu'on essaie un peu de proposer une partie où on développe un petit peu les surprises, on va dire, qu'on retrouve dans le film. Mais non, absolument rien de préétabli. Quand ça commence à être trop long quand même, et quand je vois que j'ai fait une vidéo de plus de 20 minutes, généralement, bon, c'est qu'il y a eu un petit problème de rythme quelque part. Mais sinon, non, il n'y a pas de, formatage et je m'impose absolument rien du tout.
0: Et par rapport au film que tu abordes sur ta chaîne, donc L'Endimanché du Ciné, est-ce que tu as une totale liberté artistique, je suppose, enfin artistique, on va dire, mais je veux dire, tu choisis les films que tu souhaites aborder, en fait, hein.
1: Alors oui, parce qu'il faut savoir que je suis donc un tout petit YouTuber. C'est-à-dire que si on prend vraiment à l'échelle YouTube, on a même, en France, on a des personnes comme Durandal, par exemple, qui sont quand même des personnes qui ont environ, je crois, 300 000 abonnés environ. Donc moi, j'en suis extrêmement loin. Et pour moi, justement, c'est une force. C'est-à-dire de me dire que, finalement, si on considère que j'ai une communauté, elle est quand même extrêmement petite, extrêmement restreinte, eh bien, c'est l'occasion, en fait, de ne pas être redevable de quoi que ce soit envers personne, en fait. C'est-à-dire je parle de ce que je veux, quand je veux, si j'ai envie, et plutôt, pour le coup, de films, en effet, des nouveautés au cinéma, plutôt... Bon, de temps en temps un peu sur les plateformes, mais bon, je ne m'y hasarde pas trop quand même particulièrement. Donc plutôt des films récents, en effet, mais je ne vais pas m'imposer, par exemple, si tout le monde a parlé du dernier film Marvel, par exemple, je ne vais pas me forcer à en parler, alors même que mes premiers amours, c'était justement un peu les super-héros, mais un film de super-héros est sorti, je l'ai pourtant bien vu presque dans les premiers, mais... Pas de critique dessus, ce n'est pas grave. Et des fois, ça va s'enchaîner. Pendant toute une semaine, vous allez avoir droit à 5 critiques sur un film. Et pendant 2 semaines, plus rien. Je ne m'impose rien. Et les personnes restent là au rendez-vous. Donc, les quelques personnes qui sont là.
0: Ouais, tu ne cherches pas à faire un nombre de vues spécifique, de dire, tiens, je vais faire cette vidéo-là. Comme ça, je vais réussir à toucher autant de personnes grâce peut-être à l'algorithme. Qui sait, c'est pas ton but. Hein.
1: Alors, l'algorithme, j'avoue que si jamais, et c'est sûr, hein, il est important pour savoir le nombre d'abonnés. C'est sûr que moi, je ne suis pas la personne ciblée. Ça ne va pas fonctionner. Je ne sais même pas combien j'ai d'abonnés. Honnêtement, j'ai complètement perdu le fil et ça ne m'intéresse pas. En tout cas, la question, c'est vrai que honnêtement, que j'en ai 50, 60 ou 500 ou 900, j'avoue que ça n'est pas du tout la question. Et je trouverais ça vraiment très triste, parce que c'est le cas de certains youtubeurs qui ont autant d'abonnés que moi, ou certains beaucoup plus, justement d'essayer d'anticiper

0: y a parfois aussi cette image de la jeunesse aussi qui pense que c'est facile de devenir riche et célèbre grâce à YouTube. C'est ton cas?
1: Alors, je suis très content de me dire que je suis ravi hein, de cette chaîne YouTube, j'en suis très content. Mais alors, c'est une chaîne que je ne monétiserai pardon, jamais. C'est-à-dire que même si j'en avais la possibilité, et honnêtement, je pense que là, au stade où j'en suis, où on me prend même dans 10 ans, je pense que je gagnerais de toute façon 20 centimes par an. J'exagère, mais bon. Non, non, pas du tout. Là, l'idée, c'est pas du tout lucratif, c'est de se faire plaisir. J'ai une idée bien en tête de mon projet professionnel depuis longtemps. Ça s'est quand même très, très arrêté. Et c'est un pilier quand même assez fondamental dans mon existence, il faut le dire. Donc, non, là, c'est vraiment pour le plaisir. C'est pour se faire plaisir, vraiment.
0: Et donc, je l'ai rappelé dans mon introduction, mais donc tu as une chaîne, c'est L'Endimanché du Ciné, tu fais des critiques vidéo. Mais justement, comment on fait une bonne critique vidéo d'un film? Est-ce qu'il y a des qualités qu'il faut avoir pour faire une bonne vidéo?
1: Ce qui fait quand même une bonne vidéo, je pense, mine de rien, et c'est pas vraiment ce que je faisais au début, c'est bien dommage peut-être, mais c'est quand même d'avoir en tête la personne qui va réaliser le film, par exemple, qui va le scénariser, avoir un peu le nom des acteurs et des actrices à peu près, parce que ça va quand même aider, en fait, surtout quand on a l'improvisation quand même dans le déroulé de ce qu'on veut dire. Après, moi, j'avoue que d'un point de vue de la structure, je n'aurais vraiment aucun conseil à donner, parce que la plupart de mes vidéos, c'est-à-dire que je ne suis pas de fil rouge dans ma tête. Par contre, l'idée quand même justement de réécouter systématiquement sa vidéo, ça permet après coup de comprendre pourquoi on en est passé de tel à tel point. Et des fois, ça a quand même un sens. Des fois, ce sens peut être compris complètement par le spectateur qui va regarder la vidéo, ou des fois pas du tout. Mais moi, je vais comprendre pourquoi j'en suis arrivé de parler de tel à tel point. Donc honnêtement, non, j'aurais pas vraiment de conseils à donner, parce que j'aurais peur de donner des conseils qui peuvent peut-être s'appliquer à moi, qui risquent de ne pas vraiment s'appliquer aux autres, et que ça contraigne en fait, et que ça restreigne en fait les personnes dans l'idée de proposer justement, c'est ça, une vidéo. Parce que à mon sens, enfin tout le monde peut proposer une vidéo, c'est-à-dire on prend un téléphone, même si bon, la vidéo c'est pas beau, mais c'est pas grave, ce qui nous intéresse c'est avoir un son un minimum potable. Je me balade souvent sans micro quand même pour mes vidéos. On m'a peut-être fait une remarque une ou deux fois et au début de la chaîne parce que vraiment je faisais n'importe quoi avec le son et c'était catastrophique. Mais en tout cas, un son potable, une vidéo

0: potable si on veut que ce soit une vidéo et pas un podcast. Et après, c'est donner son avis. Et surtout, en fait, s'il y a peut-être un seul conseil à donner, c'est ne pas essayer de suivre une tendance parce que tel film se fait éclater par tout le monde ou au contraire est complètement encensé. Bah, donner son propre avis.
1: Et essayer, en fait, hein, finalement.
0: C'est essayer, c'est ça. Et des fois, c'est complètement peut-être pas loupé, mais des fois, c'est sûr qu'on est déçu de se réécouter. Et en même temps, comme on n'a pas vraiment de filet de sauvetage, si ce n'est le montage, mais si on décide de ne pas trop monter, eh bien, c'est comme si on était comme ça dans la rue en train de discuter avec quelqu'un du film qu'on vient de voir. Et forcément, bon, ça ne va pas être parfait. Il ne faut pas chercher ça, à mon avis.
1: Et donc, avec ta chaîne YouTube, donc ça fait 6 ans que ça existe, hein, finalement, qu'est-ce que toutes ces vidéos t'ont apporté ? T'as fait plus de 300 critiques de films quand même, hein. Finalement, qu'est-ce que ça t'a apporté à ton quotidien ? Est-ce que ça t'a apporté ? Est-ce que t'es plus sûr de toi peut-être ? Qu'est-ce que ça t'a apporté ?
0: Alors oui, c'est sûr que d'un point de vue vraiment de l'aisance, on va dire, à l'oral, je sens quand même une nette amélioration. Je suis quand même passé d'enfant extrêmement timide, on va dire, dans la sphère publique, mais quand même assez à l'aise, on va dire, dans la sphère privée, à disons quand même, que ce soit la sphère publique ou privée, une bien meilleure aisance quand même, ça c'est sûr. Et aussi quand même si la plupart des vidéos sont quand même finalement assez solitaires, hein, il faut bien le dire, mine de rien, quand même pas mal de belles rencontres également, que ce soit des rencontres seulement via internet, mais aussi qui ont même des fois débouché sur de véritables rencontres en présentiel et qui ont pu occasionner des vidéos. Enfin, j'ai des centaines de vidéos avec d'autres personnes et c'est intéressant parce que justement ça permet aussi de côtoyer d'autres personnes et c'est toujours intéressant d'avoir des avis différents, ce qui sont souvent différents. Moi j'ai quand même des avis qui sont assez atypique, hein, la plupart du temps, hein. Je suis assez à contre-courant sans trop le chercher, il faut bien le dire. Et aussi, ça permet aussi à la communauté des autres youtubeurs avec qui, justement, on discute, eh bien, d'avoir encore plus de personnes avec qui interagir. Parce que le but, c'est ça, c'est d'échanger, en fait. Donc, moi, basiquement, j'ai envie de dire, ça apporte beaucoup de sociabilité et un intérêt aussi pour le artistique, en fait, tout simplement.
1: Et où est-ce que tu te vois dans 10 ans ? Est-ce que tu penses continuer encore ces vidéos YouTube-là, critiques ? Est-ce que tu penses peut-être arrêter un jour ou l'autre ? Est-ce que tu seras peut-être blasé de tout ça ?
0: Alors, je ne sais pas, mais moi, je me souviens qu'au début de la chaîne, je m'étais dit, je fais 300 vidéos et j'arrête. Pourquoi ? Je ne sais pas, je m'étais mis ça en tête. Là, on doit en être, au moment où on enregistre, à 330 et quelques. Bon, j'ai pas spécialement envie d'arrêter. Par contre, je vais peut-être un peu surprendre mon monde, mais par moment, il n'y a pas de critique pendant 2 semaines, voire 1 mois. Et pendant ce moment-là, je ne me dis pas « non, je vais arrêter, c'est pas ça ». Mais je me dis juste, si je suis dans l'état d'esprit dans lequel je suis actuellement avec la chaîne YouTube, il n'y aura plus jamais de critique. C'est comme ça. Par contre, du jour au lendemain, sans savoir pourquoi, hein, « oh bah tiens, ça y est, là, il revient un peu une sorte d'élan, justement, avoir envie de proposer plein de critiques », ce qui fait que je suis particulièrement... Enfin, je suis assez irrégulier, on va dire, d'un point de vue de la publication des vidéos. Au début, je m'imposais d'en faire forcément une par semaine, mais ça ne veut pas dire grand-chose. Au final, il peut y en avoir 3 par semaine ou des fois seulement une, c'est pas grave. Mais par contre, quand je suis dans cette optique-là de proposer, oui, c'est ça, des vidéos, là, évidemment, je ne le ferai pas, mais je me dis, avec cet état d'esprit-là, je pourrais en faire une tous les jours. Mais c'est par période un peu, mais ça reste régulier. Hein. Je ne vais pas disparaître de la circulation pendant 3 ans. Mais honnêtement, non, dans 10 ans, je ne peux pas dire si je serai encore sur YouTube. Si je ne suis plus dessus, je pense que je serais quand même assez surpris. Quand même, je tiens à le préciser. Petit indice comme ça.
1: Merci beaucoup en tout cas, Dimitri. On a pu discuter un petit peu pendant une vingtaine de minutes ici. C'était un plaisir en tout cas. Donc, on peut te retrouver sur YouTube avec ta chaîne YouTube. C'est l'endimanché du ciné. Voilà. Ça rime, exactement. Et il y a plein de vidéos à voir sur des nouveautés, des choses plus anciennes, sur Pierre Richard aussi, notamment sur Louis de Funès, etc. Donc vraiment, allez voir ça l'endimanché du ciné. Et peut-être à une prochaine fois pour d'autres choses, peut-être d'autres sujets cinéma. Mais c'était un plaisir en tout cas. Merci Dimitri.
0: Merci beaucoup et à bientôt, je l'espère.

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2: Bonjour à toutes et à tous et bienvenue pour ce nouveau numéro de Du Sucre dans votre été en compagnie aujourd'hui, une fois n'est pas coutume, de mon acolyte Denis Delovin-Foss. Bonjour.
3: Bonjour Sandy, bonjour à toutes, bonjour à tous.
2: Et nous retrouvons à présent par téléphone Mohamed El-Hendouze. Bonjour.
4: Bonjour.
2: Vous êtes conférencier, gesticulant, formateur et écrivain. Et si vous êtes avec nous aujourd'hui, Mohamed, c'est entre autres pour aborder votre ouvrage « Courbé mais debout », un témoignage, votre témoignage autour du handicap invisible et de votre rapport à ce que l'on appelle la norme. Alors avant d'entrer dans le cœur de cet ouvrage, peut-être revenir sur votre parcours. Une enfance, Mohamed, qui se déroule dans l'enseignement spécialisé, mais c'est un carcan dans lequel vous n'avez jamais souhaité vous installer.
4: Non, effectivement. En fait, dans les années 90, tout ce qui est trouble de l'attention, etc., était quand même un peu fort méconnu en réalité. Et du coup, la facilité qu'on faisait chez les enfants, c'est soit les placer dans l'enseignement spécialisé, ou soit les mettre dans des institutions spécifique pour cadrer, si vous voulez, le côté attention, etc., etc. Et en réalité, bien plus tard, on a découvert chez moi que j'avais beaucoup plus complexe que TDA, en fait.
2: Oui, puisque vous êtes atteint, alors je vais le prononcer à ma façon, mais vous allez évidemment nous le redire à votre sauce et en nous expliquant également ce que c'est. Vous avez ce qu'on
4: appelle une
2: syringomyélie associée à une malformation d'Arnold-Chiari. Qu'est-ce que c'est, Mohamed?
4: C'est ça. En fait, la malformation Chiari, c'est une malformation du cervelet. Donc, comme vous le savez, la fonction du cervelet est une fonction centrale dans le corps humain. Donc, il agit dans tout ce qui est coordination, l'équilibre, etc., etc. Et moi, en fait, le bas du cervelet, qu'on appelle les amygdales cérébuleuses, se sont glissées dans la colonne cervicale, ce qui a provoqué une compression de la moelle épinière. Et en fait, le liquide céphalo-rachidien ne circulait plus du tout autour du cerveau. Et du coup, les connexions du corps, les connexions du cerveau et le reste du corps étaient un peu bloquées. En fait, le signal était vraiment complètement rompu. Et du coup, le gros problème, c'est que ça a provoqué un kyste dans la moelle épinière, ce qu'on appelle justement la syringomyélie. Donc, syringe, c'est vraiment le kyste qui est dans la moelle épinière, en fait. Donc, avec ça, ça m'a provoqué malheureusement une très forte scoliose qui était à 90 degrés à l'époque, qui a été réduite à 55 degrés durant l'enfance. Et évidemment, voilà, on a dû d'abord s'occuper de tout ce qui est neurochirurgie. Donc, moelle épinière et cervelet. Mais malheureusement, on n'a pas su guérir totalement, quoi, en fait. Donc, les opérations ont surtout servi à stabiliser les trois pathologies et de ne pas régresser en ayant ces pathologies sans opération, quoi.
2: Tout à fait.
4: Sinon, oui, pardon.
2: Non, pas de souci. Je disais, on va aborder ce que cela implique concrètement à l'heure actuelle. Mais si on reste au moment de votre enfance, comment on s'est rendu compte de tout ça et qu'est-ce qui s'est passé à ce moment-là? Comment ça a été accueilli dans votre famille, dans votre entourage, dans votre univers à l'école également?
4: Donc, en fait, historiquement, c'est mes grands-parents, en fait, Père Lorraine d'ailleurs, qui ont remarqué que j'avais une légère bosse du côté droit. Et moi, à l'époque, j'avais pas de douleur, j'avais vraiment aucun symptôme, quoi, en fait. Et du coup, dès le lendemain, ça s'est enclenché, le médecin traitant est arrivé, il avait bien vu que j'avais un problème, etc. Puis ensuite, c'est là que j'ai commencé à voyager de Verviers au CHU Sartillement, et que le parcours médical a réellement commencé, en fait. Et c'est grâce un peu à ça que j'ai su avoir des connexions aussi avec le monde médical, qu'à force de rendez-vous, on crée quand même du lien avec les spécialistes. Et en fait, durant l'enfance, ce qui a été super, super, super compliqué, ce qui fait aussi ma force à l'heure actuelle d'ailleurs, mais ça, je vous l'expliquerai un peu plus tard, c'est vraiment l'harcèlement scolaire. L'harcèlement scolaire m'a été très complexe, on se moquait de moi, on me crachait dessus, d'ailleurs c'est même pas une limite, on me crachait dessus d'ailleurs, on me bousculait, on m'appelait par exemple Quasimodo, Dodan, Bossu de Notre-Dame, etc. Et honnêtement, quand vous avez 13 ans et que vous subissez ça en pleine face, c'est vraiment archi, archi compliqué. Et donc, c'est à partir de là que j'ai dit à mon médecin, écoutez, je ne serais pas resté comme ça à vie avec mon dos, c'est pas possible. J'ai vraiment envie de me faire opérer le plus vite possible. Et en fait, grâce aux rendez-vous médicaux et aux opérations, je n'ai pas été à l'école pendant presque 2 ans quand même, afin de justement bien travailler sur moi et me stabiliser surtout. Et c'est par après que je n'ai pas su poursuivre ma scolarité, en tout cas ici à Verviers. J'ai essayé, comme je pouvais faire, comme on pouvait avec ma famille, de justement m'inclure dans l'enseignement ordinaire. Mais malheureusement, aucun enseignement ordinaire ne me voulait, parce qu'en fait, je devais être dispensé de cours de gym. Et à cause de ça, ça a été très compliqué de trouver une école spécialisée type 4, surtout. Donc le type 4, c'est un enseignement spécifique pour les personnes qui ont un handicap physique. Et c'est après des recherches, après une visite du centre PMS, qu'on m'a orienté vers l'IPES spécialisé de Michrou, où là, par contre, j'ai bien terminé ma scolarité, j'ai eu mon CESS, etc., etc.
2: Comment
4: au niveau de ma famille, excusez-moi.
2: Non, je vous en prie, allez-y. Au niveau de votre famille.
4: Au niveau de ma famille, on va dire que la vision de l'époque et la vision de maintenant a été très différente. À l'époque, c'était très en mode, très protecteur, en mode, fais attention, fais plus du sport, ça va justement accentuer des douleurs, etc., etc., etc. Et en fait, plus on m'envoie ce genre de message en pleine face, plus je me renfermais sur moi-même justement. Durant toute l'enfance, j'ai pas fait du tout de gym, encore moins de sport. Du coup, j'ai pris du poids, évidemment, beaucoup de poids, jusqu'à quasi 140 kilos. Et c'est par après, dès l'âge adulte, que j'ai compris clairement ce que c'était mes pathologies. Et c'est là que j'ai réellement commencé à véritablement avancer, en fait.
3: Et puisque vous parlez d'avancer, vous avez d'ailleurs une belle réussite scolaire, puisque vous êtes diplômé tout de même d'un master en économie sociale et management associatif. Là aussi, je suppose que cette orientation-là, vous ne l'avez pas choisie non plus par hasard.
4: Oui, tout à fait, tout à fait, tout à fait. En fait, depuis l'âge de 15-16 ans, j'étais déjà actif dans le monde associatif du handicap, justement, de par mon parcours, mais pas que, et aussi grâce à mon passage à l'IPES spécialisé de Michrou. En fait, l'après-école, surtout spécialisée, ce n'est pas un parcours classique, quoi. Donc, l'étiquette handicapée, l'étiquette enseignement spécialisé, vous l'avez tout au long de votre vie. Et moi, ça a été très compliqué de trouver une entreprise pour justement être recruté correctement et être justement avoir une véritable expérience professionnelle, quoi. Ma seule expérience professionnelle, c'est à la province de Liège. J'ai travaillé un an à la Fédération du Tourisme. Et là, franchement, c'était une expérience vraiment extraordinaire, Malheureusement, pour vos faux de financement et autres, ils n'ont pas su me garder. Mais par après, j'ai continué mon parcours, quoi. Donc, c'est vers 2015, puis vers 2015 que j'ai créé ma propre ASBL qui s'appelait Handijob Project. Donc, l'objectif, c'était vraiment d'accompagner des personnes en situation de handicap qui souhaitent devenir indépendants, indépendantes. Et c'est durant ce parcours-là que j'ai fait le master en management associatif à l'ULB. Et puis en plus, je l'ai complété en master en économie sociale, etc. Et ça a pris que j'ai renforcé mes compétences. Mais malgré tout, j'ai pas su me faire recruter. Mais j'ai continué mon parcours de personnes engagées pour justement créer ma propre conférence gesticulée et voilà.
3: Alors justement, on vous a décrit dans l'introduction de cette émission comme un conférencier gesticulant. Qu'est-ce que vous entendez par là?
4: En fait, le conférencier gesticulant, c'est un conférencier entre guillemets classique avec des outils théâtralisés, donc engagés, qui vise vraiment à contextualiser une situation sociale en mettant des formes d'éducation populaire, permanente, parce que je pense que dans le public populaire, il y en a qui connaissent certainement pas. Et l'idée, c'était vraiment de mettre en avant mon parcours avec d'autres parcours de personnes en situation de handicap. Et en mettant l'accent sur l'autodérision et beaucoup de profondeur. Et honnêtement, ça fait presque 3-4 ans que j'ai mis ça en place. Et honnêtement, ça porte fruit parce que les personnes, quand ils viennent, ils ont toujours des a priori parce qu'ils se disent, des interrogations, ils se disent, mais attends, pourquoi il appelle sa conférence Je suis bossu, c'est merveilleux, on ne comprend pas, qu'on voit l'image, on ne voit pas spécialement qu'il y a un problème de dos, etc. Et c'est au fur et à mesure, quand je raconte mon parcours, etc., que les personnes me disent Mais enfin, monsieur, je ne sais pas comment vous avez réussi à avoir tout ça en pleine tronche et être devant nous avec un grand sourire. C'est vrai qu'il y a quelques passages de tristesse dans ma conférence, mais je voulais vraiment que les personnes soient, que le message passe en fait. C'est pas parce qu'on est courbé, c'est pas parce qu'on est debout, courbé et debout ou bossu et merveilleux que tout se passe très bien dans la vie quotidienne, quoi. Oui, il y a des choses qui m'ennuient, on y voit des symptômes, etc. Mais j'arrive quand même à m'organiser ou me réorganiser pour justement continuer à transmettre mon message.
2: C'est un point important dans votre cheminement, Mohamed, visibiliser l'invisible, puisque vous avez ce que l'on appelle un handicap invisible. Malgré tout ce que vous avez pu nous expliquer, nous contextualiser, c'est un handicap invisible. Quel regard vous posez-vous sur cette expression ?
4: En fait, le souci que nous avons, c'est que l'handicap invisible est très invisibilisé, en fait. Donc, ça se met dans votre entourage. Il y en a beaucoup de personnes qui ont des troubles psychiques. Je parle pas que du burn-out, mais vraiment au sens large, qui ont des problèmes, fatigue chronique et autres, etc. Et que ces personnes-là, justement, n'arrivent pas à le dire, en fait. De peur d'avoir des préjugés, de peur qu'on leur dise en pleine face, oui, mais attends, tu es debout devant nous, tu rigoles comme nous, etc. Pour nous, tu es normal. En fait, au fond de la personne, c'est ça aussi la source du travail que je mène sur le terrain, surtout sur les réseaux sociaux, parce que je crée énormément de contenu pour justement contextualiser et socialiser et politiser plutôt la question du handicap invisible. C'est-à-dire que quand une personne vous dit qu'elle a ça comme symptôme, il ne faut pas la mettre à dos. Il faut justement l'accompagner et la soutenir. La soutenir, ce n'est pas la tenir par la main, c'est vraiment lui dire, écoute, prends ma main et on avance ensemble, quoi. Et ça, honnêtement, cette main tendue, je l'ai quasiment jamais eue durant mon enfance ni à l'adolescence. c'est à peine il y a 3-4 ans que j'ai su réellement avancer parce que j'ai été entouré par des coachs qui sont toujours à mes côtés actuellement pour me dire que voilà quoi, quelles que soient les difficultés que tu subis, transforme-les en justement quelque chose d'artistique et impacter plus de monde quoi. Et c'est justement ça, la conférence gesticulée, quelle que soit la situation que les personnes ont, le fait d'être sur scène et de le raconter devant tout le monde, d'une part, c'est une forme de thérapie, mais d'une autre part, les personnes s'informent, ils comprennent beaucoup mieux les circonstances que les personnes subissent quoi, sur le terrain.
2: De votre bagage de vie, vous avez décidé d'écrire un livre, Courbé mais debout, publié aux oui. éditions Un Coquelicot en hiver. Racontez-nous cette oui. nouvelle aventure de votre vie, Mohamed.
4: Mais en fait, dans mon livre, je raconte vraiment de façon très, très, très détaillée tout mon parcours de A à Z. J'ai essayé de un petit peu protéger ma famille, puisque bon, je ne voulais pas non plus trop approfondir. Mais je me suis fortement centré sur tout mon parcours. Donc là, j'apporte vraiment une vision, ma propre vision médicale au niveau du handisport, au niveau aussi de la culture. Parce que l'accès à la culture, ce n'est pas évident pour une personne en situation de handicap, quel que soit le handicap, mais pour des personnes qui ont en particulier un handicap invisible et qui ont besoin d'un aménagement assez spécifique, parfois les centres culturels ne prennent pas spécialement en compte. Bon, il y en a avec qui je travaille et que ça se passe très bien, mais parfois il y a des personnes qui ont tellement de projets artistiques qui ont du mal justement à se faire accompagner. Du coup, dans mon livre, il y a et une forme de guide aussi qui permet aux personnes, tant en situation de handicap que les professionnels au sens large, de justement s'approprier la question du handicap invisible dans la société, en fait. Donc vraiment, tout le parcours de mon livre, c'est vraiment... le fil de mon livre, c'est vraiment le handicap invisible. Je parle beaucoup aussi de l'entrepreneuriat des personnes en situation de handicap, où je mets en avant les victoires que j'ai pu décrocher au niveau de nos anciens gouvernements. Et l'idée aussi, c'était vraiment de continuer la suite du livre. Et c'est effectivement, il y aurait une suite. J'attendrai un petit peu les retombées des activités que je suis en train de mener par rapport au livre et par rapport à la conférence, mais oui, il y aura une deuxième saga, deuxième tome plutôt du livre.
2: On abordera justement un petit peu la suite, en tout cas avec ce que vous pouvez nous ouais. dire d'ici la fin de cette émission. Mais je ouais. vous propose, Mohamed, de réaliser une première pause avec la première chronique du jour, à savoir l'été au fil des pailles. On se retrouve juste après.
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5: Alors aujourd'hui, on prend la direction de la Campine et plus précisément le parc de Haute Campine. Ce parc, il se situe dans un site un peu exceptionnel. C'est un ancien site minier. D'ailleurs, quand vous arrivez, c'est très impressionnant de voir les puits de la mine qui sont toujours installés. On peut grimper sur ces hautes structures qui font 12 mètres. On a une très très belle vue de là. À leurs pieds, il y a aussi une petite exposition de photos qui raconte l'exploitation de cette mine. Aujourd'hui, donc, ce site a été complètement rendu à la nature. Ce sont des bois, tout est aménagé pour qu'on puisse s'y balader à vélo, à pied. Il y a aussi des infrastructures pour les personnes qui sont à mobilité réduite. Alors moi, aujourd'hui, je participe à une marche organisée par Pink Ribbon, donc pour la recherche contre le cancer du sein. Il y a donc beaucoup de marcheurs aujourd'hui et à partir de Terhills, donc ce parc de la Haute Campine, Hoge Kempen, on peut faire tout un tas de balades. Il y a des boucles à partir de 1,2 km. Donc vraiment à faire soit avec des personnes un peu moins valides, soit avec des tout petits enfants, etc. On peut faire des balades de 5 km, des boucles de 10 km. Et puis là, dans le cadre de cette marche de Pink Ribbon, on peut aussi faire des boucles de 24 km, voire 35 km. Alors moi, je suis au démarrage. Là, on a choisi aujourd'hui, avec mon groupe d'amis, de faire une boucle de 10 km. Je vous retrouve un peu plus loin dans notre balade. Alors voilà, on a marché 2 km environ sur des pistes cyclables. Donc il faut partager son espace avec les vélos, mais tout se passe très bien, tout le monde est très sympathique. Et au bout de ces 2 km, alors maintenant, on arrive sur un des endroits emblématiques de ce parc. C'est cette passerelle qui a été construite sur le plan d'eau. Et on a littéralement l'impression de marcher sur l'eau. C'est une longue passerelle qui serpente sur le plan d'eau. Et on voit là tous les marcheurs qui s'égrènent là tout au long de cette passerelle. C'est un endroit mais vraiment magique à voir. Je vous le conseille, c'est bluffant. Et puis je pense que les familles et les enfants vont adorer cet endroit. Je vous retrouve plus tard. On s'achemine vers certainement notre premier terril. Voilà, on a quitté le plan d'eau et cette traversée comme ça à fleur d'eau, c'était très sympathique. Maintenant, on est entré dans les sous-bois et on pourrait quasiment se croire dans les Landes. Là, pour l'instant, je suis entourée de pins parasols. Et c'est ça qui est intéressant dans cet endroit, c'est cette diversité des paysages avec ces pins parasols. Là, on se croirait, je vous le disais, dans les Landes. Et puis, vous avez des plaines un peu plus arides. Et puis, vous avez les terrils. Mais ça, je vous en reparlerai plus tard, certainement, quand la balade nous y amènera. Et là, on s'enfonce dans les sous-bois. Je vous avais promis que je vous parlerais des terrils et on a entamé la montée du terri. Là, on est vraiment dans un sous-bois. C'est comme si on était en Ardennes, dans nos forêts qu'on a l'habitude de fréquenter. Ce petit chemin sinueux dans le sous-bois et qui monte, mais jusqu'au-dessus du terri. On ne pourrait pas imaginer et se dire qu'à moins de 25 ans d'ici, ce site, c'était un site minier qui était exploité. Bon, je vous laisse parce que ça monte et je commence à perdre le souffle. J'ai repris mon souffle, on est arrivé au-dessus du terri. Alors la vue est évidemment à 360 degrés, très dégagée. On voit toute cette campagne, toute cette campine qui s'étale autour de nous. Il faut savoir que sur le site, il y a 4 terris, mais dont 3 sont ouverts aux promeneurs. On va redescendre maintenant, doucement on va s'acheminer vers la fin de cette balade. Et voilà, on arrive à la fin de la balade et cette fin de balade nous amène devant un bâtiment comme ça, qu'on pourrait imaginer sorti du futur. Un long bâtiment avec des dômes transparents, ça ressemble à une grande serre. Et en fait, c'est l'écotron de l'université d'Hasselt. C'est un endroit où l'université, les chercheurs reproduisent les changements climatiques et étudient comment la faune et la flore résistent à ces changements climatiques. Donc voilà, c'est assez surprenant parce que c'est vraiment l'image à la fois du moderne et à la fois du passé, puisqu'on a juste à côté les tours des puits miniers. Donc c'est vraiment le passé et le futur qui sont réunis en un seul endroit, c'est assez particulier.

0: Et on retrouve notre invité du jour, Mohamed Elendouz, pour cette seconde partie d'émission. On rappelle, Mohamed, que vous êtes conférencier, gesticulant, formateur et écrivain. Vous êtes avec nous pour aborder votre ouvrage « Courbé mais debout » publié aux éditions « Un coquelicot en hiver ». Et on s'apprête, je le disais, à débuter cette seconde partie d'émission en votre compagnie avec notre questionnaire de Proust légèrement, très légèrement revisité. On débute avec cette toute première question, un plaisir qui ne vous coûte rien, Mohamed.
1: Une glace.
0: Efficace, en plein été, c'est bien.
2: Si vous aviez l'occasion de rencontrer un personnage historique, lequel serait-ce et pourquoi ?
1: Historique, moi je dirais Louis de Funès, parce que de un, j'adore son personnage, et de deux, je trouve que dans ses films, il raconte quand même la vie d'ouvrier où je suis vraiment assez sensible. Et voilà.
0: Est-ce qu'il existe un livre ou un film qui vous remonte nécessairement le moral ?
1: Très honnêtement, tous les livres d'Alexandre Jolien. Parce que tous ces livres me parlent énormément parce qu'il aborde pas que le handicap, mais vraiment tout ce qui est spiritualité, philosophie, etc. Mais dans la façon dont lui il parle, c'est vraiment de façon plus légère, plus pédagogique et éducative, et ça me plaît vraiment beaucoup.
0: Alexandre Jolien, que vous pouvez retrouver si jamais vous n'êtes pas aficionado de la lecture, également sur les réseaux sociaux. Et là aussi, il y a deux, trois petites leçons de morale sympathique. Voilà, je me suis permis le commentaire, Mohamed.
1: Tout à fait.
2: Alors, on continue au rayon culturel. Si vous étiez un morceau de musique, vous seriez ?
1: Jazz.
2: Plutôt le jazz.
1: Ouais.
0: Est-ce qu'il y a une odeur ou un parfum qui vous réconforte ?
1: Voilà, tulipe.
2: Alors on continue dans les saveurs avec peut-être le plat qui vous transporte en enfance ou en adolescence ou quand vous étiez plus jeune.
1: Oh, je reste un petit peu fort oriental, moi. Je dirais le couscous.
0: Bon, valide. Moi, je suis née en Ardennes, mais je valide le couscous, Mohamed. Le sport ou le handisport que vous préférez ?
1: Le cyclisme.
2: Ah bah, justement, c'est la période. On vient de clôturer le Tour de France. Alors, est-ce que vous avez un juron préféré ?
1: Là, comme ça, je ne pourrais pas venir.
0: Vous êtes du genre poli, vous ?
1: Comment ?
0: Vous êtes du genre poli, il n'y a jamais un petit gros mot qui sort de votre bouche.
1: Ah oui, dans ce sens-là, putain.
0: Ah voilà.
2: Il y a quand même le ti pour le côté un peu liégeois, un peu
1: oui,
2: wallon.
1: C'est ça, exactement.
0: Est-ce que vous avez eu une expression belge favorite ou en tant que bon verviétois, une expression verviétoise favorite ?
1: Là, comme ça, je ne saurais pas vous dire au niveau de Verviers, mais je reste encore dans l'expression liégeoise. la belge, plutôt oufti.
2: Oui, liégeoise, le oufti est plutôt liégeois. On va clôturer ce petit questionnaire de Proust avec la chanson de votre adolescence qui vous fait encore du bien lorsque vous l'écoutez aujourd'hui.
1: Chanson d'enfance.
2: Oui, une chanson d'enfance, d'adolescence, à un artiste qui vous a peut-être marqué, que vous écoutiez.
1: C'est assez R&B, moi, mais c'est plus des années 2000, quoi.
0: Mais c'est très bien.
1: Désolé.
0: Vous avez...
1: Je dirais Amel Bent, parce que j'ai toujours aimé sa façon d'exprimer les choses en chanson. Sinon, pour garder l'esprit entre guillemets handicap, je suis un grand fan de Grand Corps Malade.

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0: à l'instant le slammer Grand Corps Malade avec le titre « Ensemble » et on continue cette émission dans les habillés en compagnie d'Armelle Delmel.
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2: Comme la dernière fois, je vous propose de visiter une abbaye bien connue chez nous, l'abbaye d'Orval. Si vous vous êtes déjà rendu à Orval, vous aurez remarqué qu'elle se trouve coincée au milieu des bois. La route qui y mène ne mène qu'à l'abbaye et au restaurant L'Ange Gardien. Après, c'est à nouveau les bois. C'est que le domaine de l'abbaye est encore très grand. Vous pourrez bien sûr visiter les ruines de l'ancienne abbaye, l'exposition qui en résume l'histoire et le jardin de plantes médicinales. D'ailleurs, saviez-vous qu'il y a depuis quelques années une nouvelle exposition dans les sous-sols de l'abbatiale, dans laquelle sont exposées les œuvres d'art de l'abbaye, ainsi que ce qui a été découvert lors des dernières fouilles archéologiques. Alors malheureusement, ici, vous ne pourrez pas visiter l'abbaye actuelle, à moins que vous y logiez, ce qui vous permettrait aussi, si vous le souhaitez, de profiter du jardin et de participer aux célébrations des moines. En logeant à l'abbaye, vous aurez également droit à l'Orval verte, réservée aux moines et à leurs hôtes. Sinon, vous pourrez aussi la déguster à l'Ange Gardien que je mentionnais tout à l'heure. Après le repas, enfilez vos chaussures de marche et rendez-vous dans les bois de l'abbaye pour une petite balade à l'ombre des arbres. Une partie des sentiers sont réservés aux hôtes de l'abbaye, sentiers sur lesquels on peut notamment croiser les ruches des moines. La promenade de la réserve naturelle des Prés d'Orval fait 4,5 km et vous fera découvrir la faune et la flore de la réserve. Si vous n'avez pas le temps de faire tout le tour, alors montez au moins découvrir la chapelle des scouts construite en 1938 par des scouts. Pendant votre visite, ouvrez les yeux. Dans les ruines, vous aurez peut-être la chance d'y voir une nichée de chauves-souris qui s'abritent de la chaleur contre les vieilles pierres. Ou peut-être seront-elles en train de chasser les insectes dont elles se nourrissent dans la réserve. Ces chauves-souris sont de trois espèces différentes à Orval, sur les 20 qui vivent dans notre pays. La petite et la grande rhinolophe, qui doivent leur nom à la forme particulière de leur nez, et une espèce plus rare, le grand murin. Je vous propose d'écouter Cécine Bolli, avec qui j'ai eu l'occasion de discuter lors de mon dernier passage à Orval. Cécine Bolli est médecin et guide à Orval. Elle nous parle de ces fameuses chauves-souris.
3: Alors, pour comprendre la vie des chauves-souris, il faut savoir qu'elles ont trois lieux différents, si vous voulez, tout au long des saisons. Donc, il y a le lieu où elles hibernent, et là, elles vivent la plupart du temps dans des grottes ou dans des caves. Et ici, à Orval, elles ont des souterrains qui restent constamment à la même température et avec le même degré d'humidité, et ça, c'est très très important pour elles. Au printemps, elles se réveillent et elles vont se mettre à chasser. Et là, la réserve est pour elles un lieu essentiel pour chasser les insectes. Et il faut savoir que les différentes espèces de chauves-souris chassent différemment. Donc il y en a qui ont besoin d'un perchoir pour chasser les insectes, il y en a qui vont chasser au ras de la prairie, il y en a qui vont aller, alors on dit qu'elles glanent les insectes, elles vont sur les feuilles des plantes et elles glanent les insectes là. Donc on a besoin d'un milieu qui est riche aussi en différentes zones avec des plantes différentes et c'est pour elles en particulier, pour les chauves-souris qui chassent les gros insectes, les gros coléoptères entre autres sur les bouses de vaches. Eh bien, il faut que les prairies soient rases pour qu'elles puissent passer facilement. Si on laisse pousser la prairie en hautes herbes et puis devenir une forêt, on va perdre une partie des chauves-souris.
2: Et puis, c'est maintenant, en été, que vous aurez peut-être l'occasion de les croiser dans les ruines, comme ce fut mon cas lors de cette visite.
3: Et puis, il y a un troisième lieu qui est important. C'est un peu le gîte d'été des chauves-souris. C'est le lieu où elles ont ce qu'on appelle aussi parfois des colonies de reproduction. Et donc là, c'est où elles vont se reproduire. Et il faut savoir qu'une femelle chauve-souris a un seul jeune par an. C'est très rare qu'elle en ait deux. Mais elle forme une espèce de maternité, si vous voulez. Donc, toutes les femelles se mettent ensemble et vont nourrir et protéger les jeunes ensemble. Donc, les femelles chauves-souris vont chasser et reviennent plusieurs fois pendant la nuit près de leurs jeunes pour les allaiter, puisque ce sont des mammifères, et aussi pour se reposer, et puis elles repartent chasser. Les gîtes d'été, ils sont plutôt sous les toits.
2: Cécile Bolli qui nous parlait donc des chauves-souris présentes et protégées à Orval. Les zones de protection comme celles dont elles bénéficient à Orval sont importantes pour les chauves-souris, mais pas suffisantes malheureusement, puisque les pratiques agricoles et la gestion des forêts à l'heure actuelle peuvent s'avérer souvent nocives pour elles et pour leur habitat naturel. Le tour des abbayes, c'est fini pour aujourd'hui. La prochaine fois, je vous emmène chez des sœurs trappistines.
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0: Troisième et dernière partie de cette émission du sucre dans votre été en compagnie aujourd'hui de Mohamed Elendous, conférencier gesticulant, formateur et écrivain. Vous êtes avec nous Mohamed pour aborder votre ouvrage Courbé mais debout, publié, je le rappelle, aux éditions Un coquelicot en hiver. Vous nous avez confié lors de la première partie de cette émission qu'une suite était déjà imaginée pour cet ouvrage. Vous en êtes où là à l'heure actuelle? Comment est-ce que ce premier récit a été accueilli par le public?
4: Très agréablement accueilli. Faut dire qu'il est sorti au mois de mai. J'ai eu quelques semaines plus tard pas mal de propositions avec le secteur associatif du handicap, mais le plus flagrant, et je savais que ça allait porter un peu ses fruits en termes de messages, etc. C'est que le public, au sens large, mais surtout au niveau des syndicats, etc., trouve que, au-delà de ce que j'écris sur les réseaux sociaux, ben en fait, ils comprennent beaucoup mieux en fait ce que j'ai subi et ce que j'ai mis en place pour justement être mieux dans ma tête et aussi dans mon corps. Parce que malheureusement, c'est aussi en fait la difficulté, c'est que qu'on n'est pas bien dans sa tête, on n'est pas bien au niveau physique et vice versa. Et du coup, moi ici, ce que j'ai mis en place, c'est vraiment pas mal d'outils qui permettent justement d'aller mieux dans les deux sens. Et justement, ce côté-là, je le transmets à travers mes réseaux sociaux. Mais sur le terrain, j'arrive quand même à toucher mon public cible, qui reste quand même des personnes en situation de handicap, invisibles ou pas. Parce que étant donné que j'aborde des choses assez larges en livre, j'arrive quand même à toucher très très très très très large public. Et voilà.
5: Est-ce que ce livre, vous l'avez réalisé aussi avec autodérision, comme vous en mettez aussi dans votre conférence?
4: Pas spécialement. Il est quand même assez direct, mais enfin, j'ai quand même essayé de doser légèrement quand même. Mais ici, oui, il est quand même assez direct. Je voulais aussi dire les choses telles qu'elles sont, parce qu'on a toujours l'image de moi en mode « Oui, mais s'il reporte des choses, c'est pas normal, hier on l'a vu, machin. » Ici, j'explique vraiment des exemples concrets que vivre avec des douleurs neuropathiques comme les miens, ce n'est pas non plus de tout repos, parce que bon... La santé fluctue vraiment de jour en jour, de saison en saison. Par exemple, ici, ces dernières semaines, ça a été archi-méga compliqué par rapport à mes symptômes. Avec les deux canicules, la deuxième, c'était un peu plus supportable, mais la première qu'on a subie, j'ai eu tous les symptômes d'un coup. Et honnêtement, pour moi, c'était invivable, quoi. Je me suis même dit, merde, quoi, c'est bon, on va quand même dire, via mes résultats, il y a ça qui va pas, ça, y a ça qui va pas, ça qui va pas. Et j'ai pas envie tout le temps de recommencer de zéro, quoi. Vous voyez, et du coup, c'est assez compliqué.
0: Vous nous avez dit tout à l'heure, imaginez une suite pour cet ouvrage. Comment ça s'articule dans votre tête?
4: La suite serait vraiment poursuivre un peu ce cheminement, mais sous forme de guide en fait, en gardant l'esprit de mon parcours, mais ce sera plus sous forme de guide. Il y aura vraiment deux volets, un reconnexion à soi et l'autre construire son projet qui peut tenir sur du long terme. Donc il y aura un peu de développement personnel, évidemment, mais ce sera plus pratico-pratique.
5: Alors au-delà de ce côté littérature, est-ce que vous avez des projets ou des envies à côté de ça pour la suite?
4: J'ai beaucoup d'envies, sincèrement. Ici, j'ai un texte de stand-up, par exemple, qui est écrit, où là, je suis assez trash dans ce que je dis, qui est très clairement. Donc, j'attends qu'on réponde à mes mails au niveau des comedy clubs. Mais honnêtement, c'est très compliqué d'avoir une réponse. Sinon, au niveau artistique, etc., oui, je poursuis mes conférences et gesticulé. Ici, dans pas longtemps, je vais jouer dans un spectacle qui est hors champ du handicap et encore moins du mélodramatique. Donc, je me réjouis fortement. Donc, en gros, je vais jouer un médium dans un spectacle qui s'appelle Exorciste, ici à Verviers, fin du mois d'octobre. Et tout ce genre de projet-là me permet aussi de renforcer quelques compétences que j'ai déjà, quoi, comme la confiance en soi, oser un peu plus parler en public, renforcer aussi le côté scénique aussi, etc., etc.
0: Est-ce que vous avez peut-être des réseaux, des plateformes où l'on peut retrouver vos différentes sorties, Mohamed?
4: Oui, sur mon Facebook. Donc, Mohamed LN12, voilà, sur Facebook. Par contre, sur Facebook, j'ai aussi un groupe qui s'appelle Courbé Mais Debout, où je poste parfois des textes, etc. Sinon, sur LinkedIn, où j'essaye vraiment d'attirer aussi les professionnels.
0: Et par rapport à votre ouvrage, plus spécifiquement, on peut se le procurer où ?
4: Sur le site de la maison d'édition, donc coquelicotuniver.com.
0: Mohamed Elendou, je rappelle que vous êtes conférencier, gesticulant, formateur et écrivain. Il nous reste une minute à passer ensemble. Si on vous laissait le mot de la fin, un mot que vous aimeriez adresser à nos auditeurs et auditrices.
4: Je dirais, croyez en vous, ne vous sous-estimez pas. Quelles que soient les épreuves que vous subissez, il y a toujours une lumière au milieu du tunnel.
5: Un beau message pour terminer cette émission, Sandy.
0: Un très très beau message. Merci beaucoup à Mohamed d'avoir été notre invité aujourd'hui.
4: Merci à vous.
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3: Bonjour à tous et à toutes et bienvenue dans ce nouveau showcase de l'été. Aujourd'hui, je vous propose de découvrir un artiste belge qui prend le temps de laisser respirer les émotions. Mesdames et messieurs, I am Will. Derrière ce nom, il y a Guillaume Vierzet, un musicien que l'on connaît déjà pour ses talents de guitariste dans différents projets, mais qui nous montre ici une autre facette de son univers. Avec I Am Will, il devient simplement Will, un singer-songwriter qui revient à quelque chose de très pur, une guitare, une voix et des histoires à raconter. Sa musique, c'est une folk intime, douce et un peu nostalgique, une musique qui parle de fragilité, de souvenirs, du temps qui passe et de ces petits moments qui nous construisent. Sa voix, à la fois délicate et légèrement éraillée, donne une vraie profondeur aux chansons. On pense forcément à des artistes comme Nick Drake, Elliott Smith, Neil Young ou encore Sufjan Stevens, des références qui correspondent bien à l'univers de I Am Will, des morceaux sans artifice où l'émotion passe avant la démonstration. Avec son premier EP 1999, I Am Will ouvre un nouveau chapitre, un projet personnel porté par des titres comme Ocean's Bloom, Grass is Green ou About Yesterday, qui installe un univers entre folk, lo-fi et chansons intimes. Ce que j'aime dans ce projet, c'est cette impression d'être invité dans une pièce où l'artiste nous joue ses chansons presque à voix basse. Il n'y a pas besoin d'en faire trop. Quelques accords, une mélodie, une émotion sincère, et le tour est joué. I Am Will a déjà eu l'occasion de présenter son univers sur scène, notamment avec une formule trio. Si vous aimez les artistes qui prennent leur temps, ceux qui préfèrent toucher juste plutôt que faire du bruit, alors I Am Will mérite vraiment une place dans votre playlist. Un projet fragile, sensible, mais surtout profondément humain. Je vous laisse le découvrir justement avec un live enregistré ici dans les studios de RCF Bruxelles. Et ce live, vous pouvez le retrouver en entièreté sur la chaîne de La Vie d'Artiste et en vidéo justement sur YouTube. Je vous dis à demain pour un nouveau Showcase de l'été.

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1: L'émission Visage que vous allez entendre provient des archives de RCF Notre-Dame. Des années sont passées, certains invités sont décédés. La magie de la radio est de nous restituer leur voix. Laurent Gounel, depuis votre premier roman en 2008, L'homme qui voulait être heureux, vous avez accompagné des millions de lecteurs de par le monde. Vos livres sont traduits en 45 langues. Et vos romans, que l'on présente souvent comme des romans initiatiques, nous invitent à nous interroger sur le bonheur, sur le sens de la vie, sur comment être enseigné par nos échecs, et surtout, combien il est important d'apprendre à se connaître soi-même pour mieux connaître et mieux aimer les autres. Alors, je suis heureux de vous recevoir, Laurent Gounel, pour comprendre comment l'enfant timide, apeuré que vous étiez, le jeune homme chargé d'études financières, malheureux dans son travail, est devenu l'un des auteurs phares de ce que l'on appelle aujourd'hui le développement personnel. Mais d'abord, Laurent Gounel, j'aimerais vous poser d'entrée de jeu une question que je pose de temps en temps à mes invités, mais toujours en fin d'émission. Pour vous, aujourd'hui, vous qui avez tant réfléchi, tant écrit autour de cette question, pour vous, quel est le sens de la vie ?
2: C'est une question que je me pose régulièrement, depuis l'âge de 23 ans à peu près. Et ma réponse évolue au fil du temps. Je vais vous donner ma réponse du jour, qui sera peut-être pas la même dans une semaine ou dans un mois. Aujourd'hui, je pense que la vie, en fait, quand on prend un peu de recul, notre vie est incarnée. C'est-à-dire nous avons un corps. Et qu'est-ce que nous permet cette vie incarnée ? Eh bien, elle nous permet d'agir. Elle nous permet de réaliser des choses. Donc, je pense que l'un des éléments de réponse à la question du sens de la vie est lié à nos actes, finalement. Est-ce que nous faisons au cours de notre vie, quoi.
1: C'est intéressant que vous me répondiez par l'action, alors qu'on peut penser que vous êtes beaucoup dans le développement personnel, la transformation intérieure. Et votre réponse, c'est l'action.
2: Alors, d'autant plus que je ne suis pas un homme d'action. Je dirais même que l'action me coûte. Moi, je suis plutôt un contemplatif, je suis plutôt dans la relation. Et agir, c'est quelque chose qui me demande un effort, mais vraiment. Même le fait de me lever, prendre un dossier ou un livre, ça me coûte, quoi. Vraiment.
1: Donc c'est parce que c'est un défi qui va vous emmener à vous transformer, que c'est important pour vous et que c'est même essentiel.
2: Non, c'est vraiment le fruit de ma réflexion. Je crois que l'âme perdure. Je pense que l'âme n'est pas un sous-produit du cerveau, j'en suis vraiment convaincu. Et si l'âme perdure, à ce moment-là, la question est pourquoi est-ce qu'elle s'incarne ? Et un élément de réponse qui me semble logique, mais une fois plus je peux évoluer dans ma réponse, est l'action, parce que finalement c'est ce que nous permet notre corps d'agir. En revanche, la question se pose à nouveau à ce moment-là, mais pourquoi agir et quel type d'action ? Et là, je crois que chacun de nous a une mission sur Terre. Je pense qu'on ne vient pas par hasard. Voilà, on vient passer quelques décennies, peut-être 100 ans si on est en forme, pour faire des choses. Et je crois que chacun de nous est là pour une chose.
1: Une mission, vous utilisez ce mot.
2: Oui, je pense. Je pense que chacun a une mission et qu'on a en nous les compétences, on peut même dire les talents pour la réaliser. Beaucoup de gens ne s'en rendent pas compte parce qu'ils se sont retrouvés, comme moi, à un certain moment, quand j'étais jeune, sur des rails. C'est-à-dire, en tout cas, en Occident, on doit choisir une orientation d'études qui va conditionner notre métier assez jeune, finalement. Pour moi, c'était à 17 ans. Maintenant, c'est encore plus jeune, puisque avec les nouveaux bacs, c'est plutôt à 15 ans qu'on demande aux jeunes de choisir. Donc, finalement, c'est assez facile de se retrouver sur des rails. Et puis, les rails peuvent vite, si ça se passe bien, dans les études et au début d'une carrière, nous conduire à un certain un confort de vie. Et le confort empêche la remise en question. Et c'est sans doute la chance que j'ai eue dans l'existence, c'est de vivre une crise professionnelle assez jeune. Parce que sinon, ce confort donné par les rails qu'on a choisis peut nous amener à ne jamais les remettre en question.
1: Et à ne pas vivre notre mission.
2: Et donc à ne pas vivre notre mission. Quoi, parce que la mission n'est pas forcément celle qu'on a choisie quand on était très jeune.
1: Alors, Laurent Gounel, avant de découvrir votre mission d'aujourd'hui, j'aimerais qu'on revienne un peu sur votre parcours. Parce que j'ai aujourd'hui un homme qui a passé la cinquantaine, qui a l'air plutôt bien dans sa peau, plutôt rayonnant, lumineux. Mais pourtant, ça n'a pas toujours été le cas. Dans votre enfance, vous le dites vous-même, je ne sais plus dans quelle interview, vous avez déclaré que vous étiez un handicapé de la relation. Vous étiez comment ? Pouvez-vous nous raconter comment vous étiez quand vous étiez petit ?
3: dans votre enfance?
2: J'étais d'abord très peureux, je crois que c'est l'adjectif qui caractérise le mieux ma personnalité, et en tout cas la façon dont je vivais mon existence étant très jeune. Donc un peu assailli de multiples peurs, donc à peu près tout me faisait peur, mais surtout les autres. C'est-à-dire les autres étaient ma grande peur, quoi. Et donc quand j'étais enfant, j'avais peur des autres enfants, quoi. J'avais peur même physiquement. Dans la cour de récréation, j'avais peur qu'on me casse la figure. Mais aussi, je ne savais pas me comporter avec les autres. Je savais absolument pas aller vers les autres. Donc,
3: je crois que vous êtes allé une fois ou deux à un anniversaire, mais même cela, vous avez peur. Hein.
2: C'est ça, voilà. J'ai dû faire deux anniversaires dans toute mon enfance. Quoi. C'est ce qui est dingue. Pour moi,
3: ce qui est le rêve de beaucoup d'enfants. Ils adorent ça. Vous, ça vous faisait peur?
2: Non, mais ça me faisait peur. Quoi. Donc je restais vraiment renfermé dans ma coquille, sur moi-même, à la maison. Quoi. Ce qui n'a pas aidé, évidemment.
3: Pourquoi? Vous aviez une famille étouffante ou très autoritaire? Un père très autoritaire?
2: Alors,
3: ou...
2: j'avais un père exigeant, mais son exigence se portait essentiellement sur l'école. D'accord. Donc ça, je savais qu'il n'y avait pas d'échappatoire. Il fallait être bon à l'école, avoir de bons résultats pour avoir de bons diplômes. Il y avait.
3: Et pour lui, c'était réussir
2: pression.
3: La vie.
2: Oui.
3: Comme cela.
2: Oui. Voilà. Il y avait vraiment une équivalence dans son esprit entre réussir ses études, avoir une profession intellectuelle supérieure et réussir sa vie.
3: Milieu scientifique, hein, plutôt.
2: Scientifique.
3: Votre famille.
2: Oui, c'était un pur scientifique, professeur d'université, il dirigeait un laboratoire de recherche à la fac.
3: Et votre maman?
2: Alors ma maman était kiné, donc dans le monde paramédical. Quoi. Mais elle avait une personnalité beaucoup plus fantasque. Elle était quand même un peu plus artiste, beaucoup moins rigoureuse que mon père. Heureusement, d'ailleurs. C'est-à-dire, mes parents étaient un peu deux extrêmes dans ce domaine, donc j'ai bénéficié des deux, je crois.
3: Et alors, cette peur, elle viendrait d'où, vous savez?
2: Je pense que d'abord, elle vient de ma personnalité. C'est-à-dire, chacun de nous, on a une problématique qui est un peu le noyau de notre personnalité. Alors, pour moi, c'est la peur. Pour d'autres, ça va être la colère. Pour d'autres, ce sera une problématique d'image ou d'identité. Qui suis-je, etc. Donc, moi, c'est la peur. Je ne l'ai pas choisi, c'est comme ça. Après, c'est plus ou moins marqué. Et d'ailleurs, un travail intéressant dans la vie est de se libérer de ça, donc de connaître sa problématique pour pouvoir s'en libérer, se libérer de sa colère si on est dans la colère, se libérer du regard de l'autre si on est dans l'image. Et puis pour moi, mon travail a été de me libérer de mes peurs.
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3: Laurent Gounelle, pour vous libérer de vos peurs, il a fallu du temps. Et comme vous nous l'avez dit, vous avez été d'abord un enfant... très sage, hein, qui écoute papa surtout. Vous avez fait des bonnes études. Vous pouvez nous expliquer rapidement ces premières années de votre vie, on va dire jusqu'à 23 ans, puisque
2: oui.
3: On a l'impression que c'est le chiffre qui a été un déclencheur.
2: Oui.
3: Qu'est-ce qui s'est passé dans vos études et jusqu'à 23 ans?
2: Eh bien, ayant conscience de mes peurs, je me planquais. Donc je me mettais à l'abri de toutes ces sources de danger, en tout cas perçus comme tels, quoi. Danger réel ou potentiel. Donc voilà, je restais beaucoup à la maison. Je me planquais, et ça a été même jusqu'au choix de mes études, puisque ça a été inconscient, mais je me suis rendu compte plus tard. Finalement, j'ai choisi des études financières, économiques et financières, pas en raison d'une appétence particulière pour ces domaines, mais parce que je me disais, je vais aller avoir un poste dans un bureau où j'étudierai des chiffres et je verrai personne.
3: Sur d'expertise comptable, vous étiez...
2: Voilà, initialement, je me destinais à l'expertise comptable. Finalement, je me suis retrouvé dans le monde de l'entreprise où j'étais cadre financier, mais dans les chiffres, voilà. Arrive 23 ans, en effet, je me retrouve en poste, et là, je réalise que... Oui, c'est intéressant intellectuellement de manier les chiffres, mais en même temps, c'est pas trop mon truc. Et en fait, ma place n'était pas là. Je le voyais parce que je pouvais observer des collègues qui, eux, s'épanouissaient dans ce domaine. Mais c'était pas mon cas. Donc, je m'étais fourvoyé dans une voie qui n'était pas la mienne.
3: Qu'est-ce que vous auriez aimé faire? Vous aviez bien, enfant, voilà, vous venez de publier un livre sur les intuitions quand vous étiez enfant ou adolescent. Vous aviez bien une intuition sur ce que vous vouliez faire.
2: Alors, enfant, je souhaitais devenir garde forestier parce que j'étais très, très attiré par la nature. Je le suis toujours, d'ailleurs. Et puis, adolescent, je voulais devenir psychiatre.
3: Pourquoi vous n'êtes pas devenu psychiatre?
2: Et en fait, j'en ai été dissuadé par un médecin de famille. Ça me semblait rigolo aujourd'hui avec le recul, mais c'était au moment de l'élection de Mitterrand. Donc les socialistes prenaient le pouvoir pour la première fois sous la Ve République, si je ne dis pas de bêtises. Et il y avait beaucoup de peur et de fantasmes par rapport à ça dans une bonne partie de la population. Et notamment ce médecin m'a dit « Ah non, non, mais les socialistes vont fonctionnariser la médecine. Donc tu n'auras plus aucun pouvoir. On va tout te dicter. Et tu ne seras pas libre et ta vie ne sera pas drôle. »
3: C'est incroyable. La puissance de la parole d'un un proche de vos parents qui a complètement orienté votre vie différemment.
2: Mais oui, il m'a fait peur. Alors en même temps, c'est peut-être facile puisque ma personnalité est orientée sur la peur. Donc le fait de me présenter un danger, évidemment, ça a accroché. Quoi. Et en effet, j'ai bifurqué. Quoi.
3: C'est intéressant parce que psychiatre, c'était aider les autres.
2: Oui.
3: Et on a l'impression que c'est aujourd'hui quelque chose qui vous anime en tant qu'écrivain. Et puis c'est ce que, on va le voir, vous avez fait ensuite dans votre deuxième vie professionnelle, aider les autres. Ça vous habitait déjà tout petit, ce désir ?
2: Alors, pas consciemment. C'est-à-dire, je n'ai pas souvenir, si je veux être vraiment honnête avec moi-même, de m'être dit à l'époque, je vais devenir psychiatre pour aider les autres. Et d'ailleurs, peut-être c'était...
3: Pour vous aider vous-même.
2: Pour guérir moi-même, voilà, exactement, c'est possible.
3: Qu'est-ce qui s'est passé ? Allez, à 23 ans ou un peu après 23 ans, là vous êtes en entreprise, vous êtes dans les chiffres et vous n'êtes pas heureux, vous vous rendez compte que ce n'est pas votre voie. Oui. Qu'est-ce qui se passe à ce moment-là ?
2: Je suis très malheureux et je réalise que je ne pourrais pas tenir 40 ans dans ce genre de poste, quoi. C'est pas possible. Je n'arrivais même pas à me forcer pour faire ce que j'avais à faire, donc j'avais de mauvais résultats. Donc j'ai fini par me faire virer, ce qui était tout à fait mérité, j'en ai jamais voulu à cette entreprise.
3: Là, vous dites ça avec le sourire aujourd'hui, mais j'imagine que pour le jeune homme que vous étiez, ça a dû être dur,
2: c'était compliqué. Déjà, j'avais honte parce que c'est pas agréable de se faire virer. Donc, je l'ai même caché au début à ma famille, à mes amis. Je disais non, mais je vais créer une boîte, ce qui n'était pas un mensonge, puisqu'en effet, j'ai essayé de m'en sortir en créant une entreprise. Sauf que je m'étais fait virer, ça j'avais omis de le dire. Donc, oui, j'étais pas bien, j'étais pas fier de moi, mais surtout, le pire, c'était que je me disais, mais qu'est-ce que je vais faire de ma vie? Je ne veux plus travailler dans les finances, vraiment, ce n'est pas pour moi, mais quoi d'autre ? J'ai fait toutes mes études, bac plus 5 dans ce domaine, donc qu'est-ce que je vais faire ? Et là, vraiment, j'étais bien embêté, donc je me suis un peu secoué, j'ai essayé de créer une boîte dans le domaine de l'import-export, ça n'a pas marché parce que ce n'était pas plus ma place, quoi. Je n'y avais pas ma place.
3: C'est intéressant, un jour vous avez déclaré « j'ai connu beaucoup plus d'échecs et d'humiliations que de succès, mais ce sont ces échecs qui m'ont sauvé ».
2: Oui, parce que finalement, quand on prend du recul, eh bien, je peux me dire que la pire des choses qui aurait pu m'arriver, ça aurait été de faire des efforts pour me maintenir à mon poste, finalement. Et j'aurais pu faire toute ma carrière comme ça, en n'étant pas heureux, en me forçant d'aller travailler le matin, faire des choses que je n'aimais pas. Et finalement, le fait que je me sois fait virer, c'était un cadeau inouï. Pourquoi ? Parce que ça m'a conduit à me poser des questions. Déjà, ça m'a obligé à changer. Et ça m'a conduit à me poser des questions que je ne me serais peut-être pas posées, à savoir qu'est-ce que je veux faire de ma vie, qu'est-ce qui est important pour moi dans l'existence, qu'est-ce qui finalement est motivant pour moi, qu'est-ce qui est enthousiasmant.
3: Mais vous dites ça aujourd'hui avec le recul, mais au moment même... Ça devait être terrible. Vous avez vécu une dépression.
2: J'ai vécu une dépression. Pas une grosse dépression. Je n'ai pas été hospitalisé, mais une dépression quand même. Et c'était dur. Oui, c'était dur. J'ai un peu le sentiment d'avoir touché le fond du trou. Et en même temps, ça a été salutaire. Ça aussi, il y a eu d'autres effets tout à fait surprenants, par exemple. Mais ça, je l'ai compris après m'être formé en psychologie, quand j'ai pu mettre des noms sur les choses. En fait, je me suis désidentifié de mes actions. Ce que j'entends par là, c'est que tout le monde peut avoir tendance à un moment donné à croire qu'il est sa profession. Vous voyez, alors surtout si vous avez une profession valorisante, parce que c'est intéressant par rapport au regard des autres. Donc si vous êtes, je sais pas, médecin, avocat, vous pouvez dire je suis médecin, ou je suis avocat, ou je suis journaliste, parce que ce sont les professions valorisantes. Et du coup, vous pensez que les autres vont vous aimer pour ça. Voilà, c'est un travers dans lequel beaucoup de gens tombent. Donc, ils s'identifient à leur métier. Et moi, ce que j'ai découvert à travers mes échecs professionnels, c'est que finalement, je ne suis pas ce que je fais, quoi. Et comment j'ai découvert ? Parce que j'ai réalisé que mes amis m'aimaient toujours quand j'étais au chômage. Et après, mes échecs dans mes tentatives vaines de créer des entreprises. Voilà, au bout d'un
3: moment. C'est intéressant ça, parce que c'est le regard aimant de l'autre qui vous a sauvé quelque part.
2: Oui, vraiment.
3: Parce que souvent, on est préoccupé par le regard des autres.
2: Oui.
3: Et ce regard des autres nous fait peur.
2: Oui, et on peut croire à tort, mais sans le savoir, c'est une illusion, qu'on nous aime pour nos qualités, pour nos actions, pour ce que l'on fait, pour ce qu'on réussit. Et donc,
3: pour nos titres,
2: nos résultats, surtout. Et en fait, non. Et quand on se retrouve en situation d'échec profond et répété, on réalise qu'en fait, nos proches nous aiment toujours, que ce soit notre famille ou nos amis. Mmh. Et donc, on réalise qu'en fait, notre valeur est tout à fait indépendante du résultat de nos actions. Et ça, quand on réalise ça, mais ça vous donne une liberté extraordinaire dans la vie. Parce qu'à ce moment-là, vous n'êtes pas obligé d'avoir un poste valorisant, vous n'êtes pas obligé de réussir tout ce que vous entreprenez, que ce soit des projets professionnels ou personnels d'ailleurs. Mmh. Vous comprenez que votre valeur, elle est indépendante de ça.
3: Mais Laurent Gounelle, qu'est-ce qui fait que certaines personnes en phase dépressive vont rebondir ? ce qui a été votre cas, et que d'autres personnes n'y arrivent pas.
2: Ça, c'est assez mystérieux. J'ai pas de réponse toute faite. Et puis, je ne suis pas psychiatre, même si j'aurais pu l'être. Je suis pas psychiatre. Donc, je vais vous donner une réponse qui est vraiment mon sentiment et qu'il faut pas prendre pour argent comptant. Moi, mon sentiment est que assez souvent, les personnes déprimées, et sans doute que c'est nécessaire pour traverser une phase difficile, prennent des médicaments. Mais les médicaments, c'est une béquille, mais ça ne va pas aider. Les antidépresseurs, c'est parfois nécessaire, hein, sinon on peut commettre des actes graves et irréparables, on le sait bien. Mais en même temps, on peut aussi en devenir dépendant. Et si on dépend d'un médicament, bien finalement, on ne va pas se poser les questions qui nous permettent d'en sortir. C'est à un moment donné, c'est utile quand même de se sentir mal et de se sentir vraiment au fond du gouffre, parce qu'à un moment donné, je crois qu'il faut toucher le fond pour pouvoir rebondir. Et si les médicaments nous empêchent de toucher le fond, je pense qu'on peut jamais rebondir, et donc on va continuer de rester entre deux eaux comme ça et mal, quoi. Donc, mais je suis pas en train de dire cessez vos médicaments à ceux de nos auditeurs qui, vous voyez, qui seraient sous traitement, parce que je sais que ça peut être utile. Mais en tout cas, c'est intéressant d'avoir à l'esprit que ce n'est qu'une béquille. Ce n'est pas la solution. La solution, quand on a des problèmes, psychologiques, quand on a une souffrance professionnelle, ce qui était mon cas, la solution, c'est de se faire aider, c'est d'en parler, c'est d'avoir des séances de psychothérapie. Et ça peut nous aider à un moment donné pour en sortir, quoi.
3: Laurent Gounelle, ce qui vous a aidé, vous, à vous en sortir dans cette période difficile de votre vie, ça a été le développement personnel. Mais vous y êtes donné à fond. Là, vous avez vraiment étudié et vécu vraiment beaucoup d'expériences différentes dans le développement personnel, et vous en avez fait votre métier pendant une quinzaine d'années,
2: oui,
3: avant de devenir l'écrivain que vous êtes.
2: Tout à fait. D'abord, il faut préciser que j'étais dans l'incapacité de pousser la porte d'un psy pour m'aider, alors que je viens de dire à l'instant que c'est pourtant très utile. Pourquoi ? Parce que culturellement, dans ma famille, les psys, c'était pour les fous, quoi. Donc évidemment, je ne me considérais pas comme fou, donc c'était hors de question d'aller voir un psy. Du coup, j'ai cherché à résoudre mes problèmes par moi-même, en me documentant, donc par mes lectures d'abord. Donc j'ai énormément lu des livres de développement personnel, de psychologie, pour comprendre ce qui se passait en moi, pour mieux me connaître. Et puis, j'ai réalisé que c'était quand même super intéressant et même assez passionnant, donc je me suis pris de passion pour ce domaine.
3: Notamment la PNL. Hein.
2: Alors la PNL, c'était le point d'entrée pour moi.
3: Programmation neurolinguistique.
2: Voilà, c'est rattaché aux sciences cognitives, hein. Psychologie cognitivo-comportementaliste.
3: Donc ça rassure le fils de scientifique que vous étiez.
2: Voilà, c'est ça.
3: Il y a des scientifiques.
2: Oui, même si à l'époque en France c'était assez décrié. Mmh. À l'époque en France, on était encore très scotché à la psychanalyse.
3: Ça venait des États-Unis, du Canada, la PNL.
2: Voilà, ça venait des États-Unis. Mais moi j'étais attiré par ça. Pourquoi ? Parce que c'était des thérapies brèves et moi je cherchais à aller mieux rapidement. J'avais pas du tout envie de passer 15 ans sur un divan, vous voyez. Je cherchais des réponses. Des réponses concrètes et même des techniques. Et ça a marché, en l'occurrence. J'ai vraiment trouvé des réponses, des solutions pour aller mieux.
3: Et puis donc, ça vous a aidé personnellement, mais vous avez eu envie d'en faire votre métier.
2: Mais en fait, je trouvais ça tellement passionnant. Vous savez, quand je prenais des cours de finance, auparavant, sur les bancs de la fac, j'avais l'impression d'apprendre la finance. Mais là, quand je prenais des cours parce que je me suis formé ensuite, des cours de psychologie, de PNL, de tout ce que vous voulez, et bien en fait, j'avais l'impression de me former à la vie. De découvrir la vie, quoi. C'est juste incroyable, c'est pas la même chose, c'est un peu plus excitant, vous l'avouerez. Donc évidemment, Balzac disait le bonheur c'est de faire de sa passion son métier, et donc j'ai, au bout de quelques années comme ça de formation, j'ai eu envie d'en faire mon métier.

0: Laurent Gounelle, comment avez-vous démarré, je dirais, votre vie d'écrivain? Qu'est-ce qui a été le déclic entre, on va dire, le coach, puisque pendant une quinzaine d'années, vous avez été coach, formateur...
1: Consultant et formateur, surtout.
0: Oui. Consultant et formateur en développement personnel, en accompagnement psychologique. Et puis, en 2006, je crois, vous écrivez votre premier roman. Vous avez 40 ans. Qu'est-ce qui vous a donné envie de passer, je dirais, de l'enseignement, de l'accompagnement à l'écriture? C'était un vieux rêve?
1: C'était pas du tout un vieux rêve. J'écrivais beaucoup, mais professionnellement, des rapports psychologiques, des choses comme ça, j'aimais écrire, mais j'ai jamais rêvé de devenir écrivain, et encore moins romancier, je dirais. Non, en revanche, mon appétence pour le partage, qui se manifestait en tant que consultant et formateur déjà, eh bien était limité, puisque moi, quand j'animais des groupes de formation, j'avais des groupes de 10 personnes, 10, 15 personnes dans le meilleur des cas. Sauf que moi, j'avais, pendant toutes mes années de formation et même de parcours un peu initiatique, où j'ai eu une période de ma vie où je voyageais à travers le monde pour me trouver des mentors quelque part. Je cherchais à m'abreuver auprès de sages et de gens qui pouvaient m'apporter quelque chose pour me faire avancer dans la vie. Donc j'ai énormément reçu à toute une période de mon existence, et au bout d'un moment, quand on reçoit beaucoup, je crois qu'on chacun peut réaliser que il n'est pas possesseur du savoir, qu'on peut pas garder les choses pour soi, quoi. Ce qui est utile, il faut absolument les partager, quoi.
0: Mais Laurent Gounelle, vous auriez pu écrire des essais sur les différentes techniques de développement personnel. Vous écrivez un roman, et un roman qui porte ce titre, L'homme qui voulait être heureux. Et c'était vous, non, l'homme qui voulait être heureux?
1: Alors, c'est un peu l'histoire de ma vie, en effet. Et en même temps,
0: si c'est pas autobiographique, non, du tout, c'est un roman. Hein.
1: C'est pas du tout autobiographique.
0: Mais il y a des éléments quand même autobiographiques dans ce roman.
1: Oui, notamment dans la personnalité du héros, quoi, qui est quand même très proche de la mienne. Quoi. Mais en tout cas, mon intention en prenant la plume était de transmettre ces choses en me disant, voilà, c'est utile pour tout le monde, j'ai reçu des choses, mais ces enseignements ne m'appartiennent pas, ils appartiennent à l'humanité, finalement, on pourrait dire. Et donc, il faut les diffuser. Et comme ça prend pas sur les bancs de l'école, il faut que je trouve un moyen vulgarisateur de transmettre ça à tout le monde.
0: Le roman est un bon moyen vulgarisateur?
1: Le roman, oui, et surtout, le roman a un pouvoir métaphorique que n'a pas le guide ou l'essai. L'essai, il va s'adresser à la tête, au mental. Le roman s'adresse au mental, mais il s'adresse aussi au cœur, quelque part. Et puis, les idées sont incarnées. Et moi, dans la vie, les idées m'intéressent quand on peut en faire quelque chose, et quand elles s'inscrivent dans la vie. Et c'est le cas dans un roman. Dans un roman, on crée des personnages, ils vont rencontrer des situations, être confrontés à un certain nombre d'événements, et ils vont vivre quelque part.
0: Et donc... je me suis demandé quand même, Laurent Gounelle, si il y avait un lien entre la mort de votre père, la mort, je crois, de l'un de vos meilleurs amis, à ce moment-là.
1: Alors vous avez tout à fait raison, Thierry. Ce lien, ça je l'ai analysé après coup, mais je crois que ce lien, c'est une prise de conscience de notre mortalité. Moi, ça me tenait à cœur d'écrire pour transmettre, mais je procrastinais parce que d'abord, je n'étais pas sûr d'être capable d'écrire un roman, et puis j'avais toujours plus important à faire, le croyais-je. Sauf qu'en effet, en 2006, je perds mon père et quelques mois plus tard, mon meilleur ami. Et je crois que j'ai pris conscience de ma mortalité, du fait qu'il ne faut pas attendre dans la vie pour faire ce qui nous tient à cœur. Et moi, ça me tenait à cœur d'écrire pour partager, donc j'ai pris la plume à ce moment-là.
0: C'était pas que vous étiez libéré, quelque part, du regard de votre père sur vous, mais c'était vraiment la prise de conscience de, finalement, la fragilité de l'existence.
1: Alors, il y a peut-être un peu de ça aussi. Ce qui est vrai, c'est que mon père était un scientifique pur et dur, et pour lui, les sciences humaines et la psychologie étaient des sciences molles, quelque part. Enfin, il a jamais formulé comme ça, mais c'est clair qu'il devait le penser, quoi.
0: Il est un peu déçu que son fils se soit orienté vers le développement personnel.
1: Sans doute, mais en même temps, il a quand même assisté à ma dépression, et je sais que ça l'avait beaucoup inquiété, donc il devait être aussi rassuré que j'ai trouvé ma voie, quoi.
0: Ce qui est incroyable dans votre histoire, Laurent Gounelle, c'est que vous n'aviez jamais écrit de roman, vous connaissiez absolument pas le monde de l'édition.
1: Non, pas du tout, en effet.
0: Et on a l'impression que pour ce premier roman, tout fut facile. Vous avez trouvé une éditrice en combien de temps?
1: En 15 jours.
0: 15 jours. Un public avec le premier roman. Oui. Vous avez vendu à combien d'exemplaires?
1: Le premier roman, oh là là, je sais pas, mais 1 500 000 exemplaires peut-être.
0: Ce qui est énorme pour un premier roman, ce qui est très très rare. Vous avez été traduit en 25 langues pour ce roman, et tout de suite, comment, avec du recul, vous comprenez cela? Parce que ce qui vous est arrivé, c'est, entre guillemets, soit un conte de fées, soit quelque chose d'exceptionnellement rare.
1: Oui, mais je ne le savais pas à l'époque, parce que vous l'avez dit, je ne connaissais rien au monde de l'édition. Et c'est peut-être aussi ce qui a permis le succès du roman. En fait, je pense qu'il y a deux choses. D'abord, j'étais parfaitement aligné par rapport à ma volonté de transmettre. C'est-à-dire, j'ai pas écrit pour moi. Vous savez, quand on écrit, vous êtes bien placé pour le savoir en tant que journaliste, on peut avoir plein d'intentions différentes à l'esprit, qui sont toutes valables d'ailleurs. Mais moi, j'en avais une seule, qui était de transmettre. Donc j'étais parfaitement aligné par rapport à ça. J'ai pas écrit pour moi, j'ai écrit pour transmettre.
0: Et pas pour faire un best-seller.
1: Ah non, vraiment pas. En revanche, même si j'employais pas le terme, mais ça me semblait naturel que le livre que j'étais en train d'écrire touche son public.
0: Vous étiez pas étonné du succès ?
1: Mais en fait, j'étais pas du tout étonné du succès. J'étais très naïf quand même. Parce que si on m'avait dit à l'époque, tu sais, ton livre, ça va être un livre parmi 68 000 parutions cette année-là en France, je me serais dit, oh là là là là, mais non, il va jamais toucher son public. Il trouvera pas ses lecteurs. Ça marchera pas. Je suis un inconnu qui déboule. Il y a 68 000 publiés cette année. Si on m'avait dit aussi que la plupart des livres publiés en France ne sont même pas proposés à la vente, ils restent dans les cartons, dans les librairies. Les libraires sont submergés de cartons qui arrivent des éditeurs. Donc si on m'avait dit tout ça, je pense que j'aurais développé des croyances limitantes et peut-être que ça aurait nuit à la réussite du livre parce que je me serais freiné quelque part. Puisque moi, j'avais la chance d'être naïf. Je n'y connaissais rien à ce monde-là et ça a été ma chance, je crois.
0: Ce roman a un côté roman initiatique. Comment, déjà, vous pouvez nous exprimer ce que ces deux mots mis ensemble veulent dire pour vous, roman initiatique?
1: Mais pour moi, un roman initiatique est un roman qui va conduire le lecteur dans une sorte d'expérience de vie. C'est-à-dire, en fait, la lecture du roman va l'amener à se plonger dans une réflexion qui le concerne lui, en fait. Et c'est en cela que c'est initiatique, ça va l'initier à quelque chose, ça le concerne lui, puisque ça va le conduire à se poser des questions sur lui, sur sa vie, sur son existence, sur le but de sa vie, sur qu'est-ce qu'il veut véritablement, qu'est-ce qui va faire qu'il sera heureux, épanoui ou pas. Donc, ça le guide dans une réflexion sur soi.
0: On ne le fait pas assez dans notre vie de tous les jours, ce questionnement sur soi.
1: Je pense en effet qu'il y a plusieurs phénomènes. D'abord, il y a le phénomène de rail que j'évoquais tout à l'heure. On peut avoir tendance à ne pas se poser de questions, on avance, on a un peu la tête dans le guidon. Et puis aussi le fait qu'à notre époque, on est bombardé d'informations, et pas seulement des médias, hein, mais par les réseaux sociaux, les SMS, les emails, toutes ces...
0: De distraction, dirait Pascal.
1: De distraction, dirait Pascal, exactement, qui nous évite de penser à nous et au sens de la vie, aussi à notre mortalité d'ailleurs, hein, disait Pascal. Et finalement, ces outils qui sont très utiles par ailleurs, je ne les remets pas en question, mais néanmoins, parce qu'ils nous bombardent d'informations, nous conduisent à tourner au bout d'un moment presque naturellement notre attention à l'extérieur, en fait, en permanence, y compris pour développer en nous des émotions. On mise sur l'extérieur, sur le message d'un ami pour avoir une émotion positive ou sur une mauvaise nouvelle dans la presse pour ressentir quelque chose de fort. Et ça, c'est assez catastrophique, en fait, sur le plan psychologique et même sur le plan spirituel, je dirais, parce que pour se développer en tant que personne et trouver sa place dans l'univers, c'est important, c'est très important pour moi d'être seul avec soi-même à un moment donné, de se recentrer sur soi, de développer une certaine introspection, c'est-à-dire d'être à l'écoute de soi-même, de se connaître, de connaître sa personnalité, de connaître ses problèmes, et puis aussi connaître, développer sa petite voix intérieure, savoir ce dont on a envie au plus profond de nous, quoi, indépendamment des décisions prises dans le passé qui nous ont mis sur des rails, indépendamment de ce qui se passe à l'extérieur. Voilà, qu'est-ce que je veux, moi, dans cette situation? Et ça, c'est vraiment un acte essentiel dans chaque journée, je dirais.
0: Alors, Laurent Gounelle, je sais que vous aimez beaucoup cette phrase qui était sur le tympan du temple de Delphes, qui est bien connue, le fameux « connais-toi toi-même ».
1: Oui.
0: Et qu'on connaît moins la deuxième partie,
1: exact,
0: qui est « rien de trop ».
1: Oui.
0: Alors, j'aimerais qu'on s'arrête un instant tous les deux sur ces deux phrases qui, oui, sont importantes dans vos écrits et puis dans ce qui vous habite aussi. D'abord, le « connais-toi toi-même », vous venez un peu de nous le partager, c'est vraiment quelque chose qui est finalement fondamental. Vous parlez de mission, est-ce que la première mission, ce ne serait pas d'abord de se connaître soi-même?
1: Tout à fait, Thierry, mais vraiment complètement, on ne saurait trop insister dessus. C'est essentiel de se connaître et ce n'est pas dans notre culture. L'introspection, ce n'est pas français, c'est pas occidental, même, on peut dire.
0: C'est même critiqué, on dit que c'est du narcissisme, oui, du nombrilisme.
1: Oui, oui, complètement, tout à fait. D'ailleurs, souvent, je sais qu'il y a, dans le passé, il y a des journalistes qui me disaient, oui, le développement personnel, c'est un peu une démarche égoïste aussi. Alors qu'en fait, Pas du tout. C'est-à-dire, c'est vraiment parce qu'on apprend à se connaître soi-même et aussi à être plus épanoui, plus heureux, plus à notre place dans la vie, qu'on offre ça au monde. Et finalement, c'est presque une invitation à ce que chacun soit plus heureux.
0: Est-ce que c'est pas une question d'équilibre quelque part? Parce que c'est pas complètement faux. Ça peut être du nombrilisme. Aujourd'hui, il y a beaucoup de critiques qui s'élèvent face au développement personnel,
1: Oui.
0: ou certains courants New Age, où on trouve que les détenteurs de ces courants sont un peu centrés sur eux-mêmes.
1: Oui, alors c'est
0: Il
1: vrai.
0: n'y a pas des risques de dérive
1: Alors,
0: justement dans le développement
1: il y a de
0: personnel?
1: ça aussi complètement, mais c'est comme dans tous les domaines, hein. Vous savez, dans tous les domaines, vous avez des gens compétents et des gens qui ne le sont pas, vous avez des gens intègres et vous avez des charlatans. Donc le développement personnel n'y échappe pas, mais c'est vrai dans la presse aussi, hein. Il y a une presse qui élève, qui informe, et puis il y a la presse caniveau, quoi. Et on ne peut pas remettre en cause la presse dans son ensemble parce qu'il existe une presse caniveau, quoi. Donc, dans le développement personnel, oui, il y a des dérives, il y a de tout, en fait. Il y a vraiment de tout, quoi. Mais je dirais que globalement, le solde est positif. C'est-à-dire qu'il y a quand même beaucoup de gens qui sont bien intentionnés et qui apportent quelque chose aux autres. Et en tout cas, ce qui est certain, c'est qu'une démarche, entreprendre soi-même une démarche de développement personnel est un cadeau inestimable dans l'existence, quoi. Et notamment via l'introspection, donc pour revenir à votre question.
0: Ce fameux connais-toi
1: voilà,
0: toi-même.
1: précédent sur le connais-toi toi-même. C'est-à-dire qu'on ne peut pas faire l'économie de la connaissance de soi. La pire des choses qui puissent vous arriver, je crois, dans la vie, c'est de passer à côté de sa vie, quoi. Et passer à côté de sa vie, c'est ne pas se connaître, c'est de se prendre pour ce que l'on n'est pas. D'où le rien de trop, la seconde phrase, hein, au tympan du temple
0: Alors ça, c'est
1: de
0: plus Delphes. Difficile à comprendre.
1: Mais oui,
0: Ce rien
1: alors,
0: de trop, qu'est-ce que ça veut dire?
1: moi, je l'interprète, c'est mon interprétation, comme une sorte d'identification voulue par notre ego à autre chose que nous-mêmes. C'est-à-dire, en fait, on a tous besoin d'être apprécié des autres, d'être reconnu, c'est normal, c'est un besoin humain. Et pour ça, on peut avoir tendance à s'identifier à des choses qui sont en fait assez éloignées de nous-mêmes. Donc j'évoquais tout à l'heure d'entrée de jeu l'identification à la profession, où beaucoup de gens vont croire qu'ils sont leur métier. Pourquoi? Parce que celui-ci peut être valorisant, mais ça ne s'arrête pas là. C'est-à-dire les gens qui ont un physique, par exemple, valorisant, agréable, peuvent s'identifier à leur physique et croire qu'ils sont leur beauté.
0: D'autres C'est ce vont... que vous appelez nos fausses identités.
1: Les fausses identités, voilà. Comme c'est difficile de savoir qui on est, on s'accroche à ces choses-là qui nous donnent une certaine représentation de nous-mêmes.
0: Et ce n'est pas nous-mêmes.
1: Et ce n'est pas nous. C'est-à-dire, on n'est pas notre métier, on n'est pas notre beauté. On peut aussi s'identifier à son intellect. Il y a des gens qui vont croire qu'ils existent aux yeux des autres par leur culture, par exemple. Il y a un moyen de le savoir, d'ailleurs, c'est si vous vous sentez un peu amoindri en présence de personnes plus cultivées que vous, ou plus belles que vous, si vous vous identifiez à votre beauté, ou qui ont un poste plus valorisant, si c'est le cas.
0: Et ça
1: signifie que vous vous identifiez à ça, quoi. Et donc vous croyez que l'autre personne qui est plus dotée de ses qualités va exister plus que vous.
0: Mais Laurent Gounel, comment se libérer du regard des autres? Parce que ça, c'est pas facile.
1: Eh bien, je pense que ma réponse peut sembler paradoxale, mais pour se libérer du regard des autres, et par extension pour se libérer de notre ego, finalement, notre ego, c'est cette partie de nous qui a envie d'exister aux yeux des autres, en se raccrochant à ces fausses identités, eh bien, pour se libérer de notre ego, paradoxalement, il faut d'abord, selon moi, développer un ego sain. Donc il faut d'abord développer l'ego pour pouvoir s'en libérer. Parce que dire, quand on prend un peu de recul, tous les mouvements spirituels du monde, toutes les religions du monde invitent à se libérer de l'ego. Alors on n'utilise pas forcément ce vocable, d'accord, mais elles invitent à ça.
0: C'est mourir à soi-même. On le retrouve
1: voilà.
0: vraiment dans toutes les traditions,
1: oui.
0: que ce soit dans le christianisme,
1: oui.
0: dans l'hindouisme,
1: Exactement.
0: Dans le taoïsme. C'est se libérer de soi-même, mourir
1: Et
0: à soi-même.
1: Mourir à soi pour renaître. Et assez souvent, ces mêmes religions nous y invitent par une répression de l'ego. Et c'est très culturel en France. Moi, quand j'étais petit, quand je prenais la parole, c'est souvent mon père me disait « Arrête de faire l'intéressant ». Vous voyez, c'est ça. Et donc, on a beaucoup essayé de lutter contre l'ego. Sauf que lorsqu'on lutte contre l'ego, eh bien, souvent, on crée des blessures narcissiques qui vont paradoxalement développer l'ego. C'est là, plus on va essayer de réfréner notre ego, et plus il va se développer et vouloir exister.
0: Et vous voyez, Laurent Gounel, comme c'est compliqué. Parce
1: oui.
0: que quelque part, vous nous invitez à nous connaître nous-mêmes, à nous aimer nous-mêmes, et de l'autre, à se libérer de l'ego. Alors comment faire pour tenir les deux? Comment apprendre à s'aimer humblement soi-même et à se libérer de l'ego?
1: Eh bien, en fait, c'est en apprenant à s'aimer et à apprendre à s'aimer, c'est pas être fier de nos résultats, de nos réussites, de nos succès. Apprendre à s'aimer, c'est apprendre à découvrir notre valeur intrinsèque. c'était la comprendre qu'on a de la valeur, même si on est en échec, ce qui était mon cas autrefois, même si on foire quelque chose, même si on n'est pas beau, même si on a un métier qui n'est pas valorisant, etc., etc. Donc apprendre qu'on a une valeur intrinsèque, on a besoin de rien faire pour être quelqu'un de bien, et donc apprendre à savourer notre beauté intérieure, d'accord, et jusqu'à être intimement convaincu de notre valeur.
0: Alors,
1: et à ce moment-là, juste pour finir cette phrase, et après, naturellement, on réalise que, en fait, il y a autre chose dans la vie que notre personne. C'est-à-dire, en fait, la démarche, elle n'est pas du tout nombriliste, parce que c'est quand on apprend à s'aimer qu'au bout d'un moment, on va se désintéresser de soi quelque part et se connecter aux autres et se connecter à ce qui nous dépasse.
0: Mmh. Alors, j'ai envie d'être très concret, Laurent Gounelle. Oui. Vous êtes un écrivain à succès, comme l'on dit. Vous avez beaucoup de lecteurs qui vous suivent depuis votre premier livre. Et puis en même temps, vous avez des critiques qui, justement, vous critiquent et vous aiment pas comme écrit.
1: Oui.
0: Comment vous vivez ça? Un, le succès déjà, la notoriété. Et deux, des critiques, parfois méchantes, de critiques littéraires qui n'aiment pas vos livres.
1: Oui. Eh bien, en fait...
0: Sincèrement.
1: Très sincèrement. Alors, d'abord, avant même le succès, enfin, quand il a commencé à arriver, j'avais à l'esprit le danger que représente le succès, parce que je connaissais ces histoires d'identification de l'ego, ces fausses identités. Donc, je savais que forcément, en moi, mon ego, parce que j'ai un ego comme tout le monde, forcément, en moi, mon ego voudrait s'emparer du succès, parce que c'est hyper valorisant, évidemment, être dans le succès, être un auteur à succès, d'accord ?
0: J'imagine que vous êtes touché quand les gens vous disent « Mais vos livres m'aident à vivre, vos livres m'ont rendu meilleur, vos livres m'ont sauvé, enfin... » Je pense
1: oui,
0: que vous avez des retours comme
1: oui,
0: ça.
1: Oui, j'ai souvent des retours comme ça, et en même temps, je mets une grande barrière par rapport à ça, parce que je sais qu'il y a un grand danger de perdition pour moi, quand même, vraiment. C'est-à-dire, je sais que c'est la voie du malheur. Quoi. C'est-à-dire, si je commence à m'auto-glorifier et même à ressentir vraiment ce succès et ce qu'on peut me dire, bah, je sais qu'après, ça, je risque d'être très malheureux. Parce que, pourquoi ? Parce que le succès, on sait bien que c'est éphémère dans nos domaines. Ça peut ne pas durer. C'est même statistiquement plus probable que ça ne dure pas plutôt que ça dure. Sauf que si je m'identifie à mon succès, le jour où il va s'arrêter, je vais être très malheureux. Quoi.
0: Mais Laurent Gounelle, ça peut aller plus loin que le succès. Vous avez des gens qui peuvent vous prendre pour un gourou,
1: oui.
0: Pour un maître
1: alors,
0: spirituel. Hein, ça, je pourrais sourire.
1: Mais
0: vous
1: oui,
0: devez
1: parce
0: connaître
1: que
0: ça, c'est arrivé.
1: Mais ça, je le vois bien en séance de dédicace. Mmh. Et en séance de dédicace, je suis très ambivalent. Donc, pourquoi ? Parce qu'il y a une part de moi qui aime les gens, donc j'aime rencontrer les gens. Et puis aussi, bah, évidemment, c'est agréable d'entendre que mon objectif est atteint, puisque je vous ai dit, j'écris, je suis sincèrement aligné dans ma volonté d'écrire pour les autres, pour apporter quelque chose. Donc évidemment, quand les
0: donc
1: gens viennent me dire, ça m'a apporté, évidemment, c'est satisfaisant. Et en même temps, je suis souvent très embarrassé, et donc il y a une certaine gêne en moi, lorsque, effectivement, les gens viennent me voir et me remercient et me disent, une phrase qui revient souvent, c'est « Vos livres ont changé ma vie », par exemple. Et ça m'embarrasse. Et ça m'embarrasse parce que, en fait, je sais bien qu'un livre n'a pas le pouvoir de changer la vie de quelqu'un. Vous voyez, un livre, ça peut être un déclencheur. C'est une petite boule de neige, peut-être, qui va dévaler la pente. Et puis après, les gens vont en faire quelque chose. Mais je n'ai changé la vie de personne. Enfin, vous voyez, il faut être lucide à un moment donné. Quoi. Donc, mes livres ont été un petit déclencheur. Mais je pense que s'ils ont été un déclencheur, c'est que les gens étaient prêts à changer. Quoi.

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1: Alors Laurent Gounelle, l'autre versant, c'est-à-dire ceux qui vous critiquent. Comment vous recevez ces critiques littéraires qui ne vous aiment pas, qui n'aiment pas vos livres, qui n'aiment pas votre style,
2: ouais.
1: Comment vous le
2: Alors, très honnêtement, au tout début, c'est vraiment lors de la parution de mon premier livre en 2008, la première fois que j'ai lu un avis négatif, alors c'était pas tellement des critiques littéraires, puisqu'en fait, c'est pas tellement que les critiques littéraires ont écrit des choses négatives sur moi, c'est plutôt qu'ils m'ont superbement ignoré, je dirais. Donc j'ai pas souvenir d'avoir eu des critiques littéraires négatives, quoi. Mais c'est plutôt qu'ils m'ont ignoré, vous voyez, parce que pour certains critiques, Germano Pratin, je dirais un auteur qui écrit des romans alors qu'il a tout un parcours dans la psychologie, c'est pas un vrai romancier, quoi. Donc voilà, j'ai été plutôt ignoré. Non, en revanche, j'ai eu des critiques négatives de la part d'internautes qui sont allés sur des sites web où ils peuvent s'exprimer, et j'ai eu des critiques négatives, parfois même très dures. Et je me souviens que la première que j'ai eue qui était vraiment négative, ça m'a blessé. Ça m'a blessé vraiment, ça m'a fait beaucoup de peine. Surtout que la personne, je me souviens, me prêtait des intentions négatives qui n'étaient pas les miennes. Donc ça m'a fait de la peine. Et puis c'était un soir, j'ai lu ça, je me souviens, c'est il y a une douzaine d'années. Et puis le lendemain, je me suis réveillé, je me suis dit, oui, mais pourquoi ça m'a blessé? Ça m'a blessé parce que je suis allé lire ces critiques. Mais pourquoi je suis allé lire ces critiques? Parce que j'espérais au fond de moi lire des choses positives. Il y en avait plein en plus. Et je me suis dit, mais finalement, quelle est cette part de moi qui a envie de lire des choses positives? C'est mon ego. C'est mon ego qui espère être payé en retour de ses bonnes actions, d'accord? Et donc, qui cherche à lire des compliments. Et je me suis dit, donc c'est la critique, c'est la deuxième face du compliment. Donc je ne peux pas avoir l'un sans l'autre. Donc à un moment donné, il faut que je sache ce que je veux. Et à partir de là, j'ai cessé en fait, de lire les commentaires. Alors en général, je les lis néanmoins à la parution d'un livre sur les premières semaines pour avoir une tendance. C'est utile pour moi de savoir comment les gens ressentent en fait, ce livre. Mais en tout cas, ce qui est certain, c'est que je ne lis plus les commentaires en espérant y trouver les compliments qui vont nourrir mon ego.
1: Laurent Gounelle, comment est-ce que vous êtes passé, je dirais un peu de... Je force le trait, mais de la misanthropie, ou du moins de la crainte des autres, à l'amour des autres. Puisqu'aujourd'hui, si je vous entends bien, ce qui est important, c'est la relation aux autres, voire c'est l'amour des autres. Donc comment vous avez fait ce chemin?
2: Alors déjà, vous êtes bien renseigné, Thierry, puisqu'en effet, quand j'étais adolescent, je me souviens d'une période où je revendiquais ma misanthropie, et en fait, c'était juste une façon d'adoublir mon malaise et ma peur des autres. Comme j'avais peur des autres et que je ne savais absolument pas aller vers les autres ni gérer une relation, c'était finalement plus commode de se dire misanthrope. C'était une façon de se mettre au-dessus des autres aussi, quelque part. Donc là, il y a encore de l'ego, hein, on le voit. En fait, ce que j'ai découvert, c'est que, et ça je l'ai découvert lors de mon échec professionnel dans le monde de l'économie et des finances, j'ai découvert que j'aimais les autres, en fait, j'aimais les gens. Ce qui était paradoxal pour moi et un vrai problème, parce que j'aimais ce qui me faisait peur. Donc à la fois, j'avais très peur des gens, et en même temps, je comprenais que je découvrais que j'avais besoin des autres.
1: Donc vous êtes forcé à aller vers les autres?
2: Oui, je me suis forcé à aller vers les autres, mais quand on dit ça, j'ai même dû apprendre. Donc je me suis formé à la communication, par exemple. Il y a une période de ma vie, j'étais jeune, j'avais 25 ans à peu près, par là. Et j'appliquais des techniques pour aller, ça me fait rire maintenant, que ça ne me viendrait pas à l'idée, bien sûr. Mais n'empêche que c'est vrai, j'appliquais des techniques pour entrer en relation avec les autres, pour avoir de bonnes relations, des techniques de communication qui marchaient assez bien, d'ailleurs. Enfin, qui marchaient assez bien. À mon avis, elles marchaient surtout parce que j'avais la croyance que ça marchait et que ça allait m'aider, quoi.
1: Et donc ça vous aidait, parce que vous aviez cette croyance. C'est bon d'avoir cette croyance.
2: C'était plutôt ça qui marchait que la technique en elle-même, d'ailleurs. Mais en tout cas, le résultat a été là. Le résultat a été que j'ai pu entretenir des relations, améliorer des relations, et à partir de là, me détendre. Et je crois que c'est surtout à partir du moment où je me suis détendu que je me suis autorisé à être moi-même, et donc j'ai cessé d'appliquer des techniques en allant vers les autres. Et puis là, ça a été merveilleux, quoi, parce que
1: Vous avez quand même un côté très volontariste, parce que vous avez fait du théâtre alors que vous aviez peur du regard des autres, vous êtes monté sur scène pour dépasser vos peurs, vous avez fait du parapente, je crois, alors que vous aviez peur du vide. Il y a quelque chose chez vous de très volontaire. Comment faire pour développer cet aspect-là, où c'est inné, c'est dans votre personnalité?
2: Alors, je crois qu'il y avait quand même un discours de ma maman à la maison qui était « si tu veux, tu peux », donc en effet, extrêmement volontariste, même si elle le formulait souvent de manière un peu culpabilisatrice, peut-être, mais néanmoins, ça apportait ses fruits. Et puis, il y a aussi une volonté, à un moment donné, de ma part, de m'en sortir. C'est-à-dire que j'ai réalisé que si je continuer d'obéir à mes peurs, j'allais avoir une petite vie quoi, qui allait consister à se planquer de tout, se planquer des autres, parce que j'avais peur des autres, mais de tous les dangers. Quoi. Et je me suis dit, c'est pas possible. Quoi. Je vais vraiment avoir une vie inintéressante. Et donc, je me suis forcé, mais véritablement, je me suis forcé à aller vers ce qui me faisait peur, en fait. À aller vers ce que je voyais comme étant des dangers. Donc, vous l'avez dit, j'ai fait du théâtre, alors que j'avais peur de parler, que j'étais timide. J'ai même fait de l'improvisation théâtrale. C'est quand même ce qui est le plus flippant, parce qu'on
1: peut lâcher prise.
2: Voilà, on peut même pas se raccrocher à un texte. Puis j'ai fait du parapente pour me libérer de ma peur de vide. Et c'est devenu presque une obsession dans la vie. Dès qu'une peur surgissait, il fallait que je m'en libère.
1: Je comprends mieux les titres de vos livres, Laurent Gounelle. C'est le deuxième, non? Ou le troisième? Le jour où j'ai appris à vivre.
2: Oui, le troisième, ou le quatrième.
1: Ouais. Ouais. Donc, en fait, vos livres, ils sont quand même très imprégnés de votre expérience.
2: Ah oui, totalement.
1: Vous avez appris à vivre.
2: Oui, oui, on peut le dire. Oui.
1: Qu'est-ce que c'est pour vous, aujourd'hui, vivre pleinement?
2: Pour moi, vivre pleinement, c'est d'abord apprendre à s'accepter, je l'ai dit tout à l'heure, apprendre à s'aimer, mais il y a autre chose derrière. Et l'étape d'après, la phase d'après, c'est se libérer un peu de soi, donc ce qu'on peut appeler symboliquement de son ego, quoi. Parce que la vraie vie, elle n'est pas de rester seul avec soi-même. C'est une erreur de croire que la recherche de bonheur est égoïste. Il n'y a pas de bonheur égoïste. Parce que être seul avec soi-même, avec ses petites réussites, ça ne rend pas heureux. Ce qui rend heureux, c'est de se dépasser soi-même. Se dépasser dans le sens de se connecter aux autres et se connecter peut-être même à quelque chose de plus grand que soi. Alors après, en fonction de ses croyances, on peut appeler ça Dieu ou l'univers ou ce que vous voulez. Quoi. Mais pour moi, là, on est pleinement dans la vie quand on a appris à s'accepter soi-même, être OK avec soi-même et qu'on a résolu ses problèmes au niveau psychologique pour pouvoir passer à autre chose.
1: Et donc, autre chose, nécessaire. C'est dans la relation.
2: Ah, mais c'est se connecter aux autres, c'est réaliser que l'être humain est un être de lien, et c'est dans la relation vraiment qu'on est véritablement heureux, la relation aux autres et la relation à, pense à l'univers pour rester neutre.
1: Mais alors justement, parlons de cette dimension spirituelle, parce qu'elle est importante quand même aussi dans vos livres. Alors je ne sais pas, dans votre vie, vous vous situez comment spirituellement?
2: Eh bien spirituellement...
1: Je vais la jouer à la chancelle. Et Dieu dans tout ça, Laurent Gounelle.
2: Oui, à l'origine, moi, même si mes parents étaient tous les deux chrétiens, même de religions différentes, ma mère est catholique et mon père était protestant, mais néanmoins chrétien, ils n'étaient pas pratiquant. Hein. On allait à l'église ou au temple une fois par an à Noël, hein, concrètement, donc pas du tout pas pratiquant. Et d'ailleurs, je n'ai pas suivi d'éducation religieuse.
1: Vous avez été quoi? Plutôt baptisé catholique ou
2: alors,
1: protestant?
2: J'ai été baptisé protestant, parce que je pense que, vous savez, les protestants en France sont très très peu nombreux. C'est une infime minorité. On est même moins nombreux que les juifs. Hein. Et donc, les minorités en général ont cette caractéristique qui consiste à avoir peur de disparaître. Donc, je crois que c'est pour ça que c'était très important dans toute la famille de mon père que je sois baptisé au temple. Donc j'ai été estampillé protestant, on m'a pas demandé mon avis, même si ensuite j'ai passé plus de temps dans ma vie dans les églises, je crois, que dans les temples. C'est même pas, je crois, c'est une certitude. Mais ceci étant dit, voilà, j'ai pas eu d'éducation religieuse et surtout, mon père était de culture scientifique, hein, vous l'avez bien noté, et du coup j'ai quand même hérité d'une vision matérialiste de la vie. C'est à moi très longtemps, j'ai cru que un être humain c'était un ensemble d'atomes assemblés en molécules et rien de plus, d'accord. Et sauf que, quelque part au fond de moi, je sentais qu'il y avait autre chose. C'est-à-dire, je ne voulais pas croire ça. Et assez jeune, je ne saurais pas vous dire à quel âge, mais assez jeune quand même, j'ai senti que finalement, la vision matérialiste, donc athée de la vie, était quand même très déprimante. Parce que ça veut dire qu'on ne serait sur Terre que pour consommer des plaisirs, hein, finalement. Et puis après, à partir, et plus rien, et on redevient poussière, et c'est le néant. Quoi. Et ça, je trouvais cette vision insupportable. Et en même temps, j'étais tellement amoureux de la nature, je l'ai évoqué, que quand on est amoureux de la nature, on voit à quel point la nature est miraculeuse, elle est bien faite, elle est d'une complexité et d'une beauté inouïe. Quand je dis la nature, je nous englobe, nous, humains. Le corps humain, c'est quand même inouï de beauté, de complexité. Et je me disais, mais c'est pas possible qu'il y ait autant de beauté et de complexité pour rien, quoi, pour que ça redevienne du vide. Pour moi, ça n'aurait pas de sens.
1: C'est la fameuse question hasard ou nécessité. Pour certains, cet agencement, il est le fruit du hasard.
2: Oui.
1: Et pour d'autres, il est le fruit de la volonté.
2: Ouais.
1: D'un créateur.
2: Oui, tout à fait.
1: Et vous êtes plutôt dans hasard ou nécessité?
2: Plutôt oui, la volonté d'un créateur. Mais en fait, moi, j'aime beaucoup la vision de ce grand physicien. Vous avez rencontré, je crois, Trinh Xuan Tuan.
1: L'astrophysicien Trinh Xuan Tuan, oui.
2: Voilà, c'est ça. Et il explique, alors je vais forcément mal rapporter ses propos parce que je ne suis pas physicien, mais il explique qu'en fait, pour que le Big Bang ait lieu et donne la création de planètes et que...
1: Et surtout la vie sur cette terre.
2: Et la vie sur cette terre, il faut qu'il y ait un déréglage extrêmement précis. Il y a plein de paramètres. Et pour que tous ces paramètres convergent pour rendre la vie possible sur Terre, en fait, la probabilité pour que ce soit le fruit du hasard, ce qui n'est pas exclu, mais cette probabilité, elle est, alors je ne me souviens plus du chiffre, mais elle est telle que, il emploie une métaphore, elle est telle que finalement,
1: c'est comme si on prenait
2: un arc, je croyais qu'on tirait une flèche en direction d'une cible postée à l'autre bout de l'univers, aux confins de l'univers, et qu'on tape dans le mille.
1: Oui, voilà. Il m'a donné, c'est comme si on prenait les lettres de qui constituent un dictionnaire et qu'on les jette au hasard et qu'elles se remettent en place en constituant ce dictionnaire. Voilà. Ça montre encore plus le côté improbable de cette vie sur Terre et c'est ce qu'il appelle le principe anthropique.
2: Exactement.
1: Et je vous renvoie au dictionnaire amoureux des étoiles de Trinh Xuan Tuan où il explique très bien cela. Laurent Gounelle, cette dimension spirituelle, elle transparaît dans vos romans, mais vous la, rat-

0: quelqu'un lui pose la question à un moment donné, et il disait, pour prier, bah, le mieux c'est d'aller seul dans ta chambre. Donc grosso modo, fais l'expérience toi-même, hein. Il conseille pas d'aller au temple.
1: Oui, pour pas prier de manière ostentatoire, retire-toi dans ta chambre pour prier. Mais Jésus a aussi enseigné ce que j'entendais tout à l'heure, c'est-à-dire s'aimer soi-même pour aimer les autres et pour aimer Dieu. Parce que la fameuse phrase de Jésus, tu aimeras Dieu de tout ton cœur et de toute ton âme, et tu aimeras ton prochain comme toi-même, à tout à l'intérieur. L'amour de soi, ce que vous nous disiez tout à l'heure, l'amour des autres, et puis l'amour de Dieu.
0: Tout à fait.
1: J'ai l'impression que dans cette phrase de Jésus, tout est contenu de ce que vous nous disiez tout à l'heure.
0: Mais complètement, complètement. Et pour moi, c'est ça la force du christianisme et du message de Jésus. C'est ce message autour de l'amour. Et c'est peut-être, je ne suis pas un spécialiste des religions, même si je me suis intéressé à plusieurs d'entre elles, mais pour moi, de toutes les religions, le christianisme est sans doute celle qui insiste le plus sur ce message d'amour, parce que c'est finalement l'unique précepte de Jésus, quoi, qui tourne autour de l'amour. Aime ton prochain comme toi-même. Et par là même, il invite à la fois à aimer l'autre, mais aussi à s'aimer soi-même. Et parfois, on l'oublie d'ailleurs.

0: Alors Laurent Gounette, j'aimerais qu'on parle un instant de l'intuition, puisque le titre de votre nouveau livre que vous publiez chez Calman Levy s'appelle Intuitio. Qu'est-ce qui vous a conduit à vous passionner, comme vous le faites souvent, pour un domaine? Et là, c'est le domaine de l'intuition.
1: Eh bien, c'est une rencontre, là aussi. C'était en 2015. En 2015, à l'issue d'une conférence que je donnais à Paris, il y a un inconnu qui vient me voir et qui me propose de me former à une méthode visant à favoriser l'accès à l'intuition. Une méthode qui s'appelle le remote viewing, ça veut dire visualisation à distance. Et j'avais entendu parler de cette méthode. Je savais qu'elle avait été développée par les Américains du temps de la guerre froide.
0: Notamment par la CIA.
1: Notamment, voilà, par la CIA, dans le but de pouvoir identifier des cibles stratégiques soviétiques, notamment. Quoi. Donc j'étais très intéressé, mais en même temps, bon, voilà, c'est un inconnu qui vient me voir, qui me propose de passer 3 jours avec lui en tête à tête. Bon, je suis quand même un peu méfiant, quand même. Je vous ai dit qu'il y avait la peur au cœur de ma personnalité à l'origine, d'accord ? Donc il y a quelques restes. Quoi.
0: Mais vous avez vaincu cette peur et du coup, vous avez vécu cette expérience.
1: Mais voilà, j'ai quand même vécu cette expérience, je me suis retrouvé avec lui, et ça, c'est quand même assez extraordinaire. Donc ça part du postulat que tout le monde a de l'intuition. Tout le monde a de l'intuition, et l'intuition, c'est quoi? C'est cette capacité à capter une information qui est non directement accessible par nos 5 sens. Donc c'est pas quelque chose qu'on peut voir, toucher ou sentir directement, mais néanmoins, cette information peut venir à nous. Alors c'est assez troublant, ça peut surgir dans notre esprit, et donc il existe cette méthode, développée aux États-Unis à coût de millions de dollars, votée par le Congrès, et pendant des décennies, hein, ça a duré très longtemps, et c'était classé secret défense, maintenant ça ne l'est plus, c'est pour ça qu'on y a accès. Donc cette méthode vise à développer l'accès à nos intuitions pour pouvoir sur commande, comme ça, d'un claquement de doigts, obtenir une information concernant un lieu, un événement ou une personne.
0: Et alors, ramener à notre vie quotidienne, parce qu'on n'est pas tous des espions, même s'il y a un côté un peu thriller hein, dans votre dernier roman, mais dans notre vie quotidienne, en quoi cette intuition peut nous aider à vivre et à mieux vivre ?
1: Eh bien, en fait, elle peut nous aider à mieux vivre parce qu'elle nous invite, là aussi, à une forme d'introspection. Pourquoi ? Parce que l'intuition, en fait, toutes ces recherches qui ont été menées aux États-Unis ont démontré que l'intuition, elle venait dans notre corps. C'est des choses que l'on va ressentir, voir ou entendre dans notre corps, notamment par des micro-mouvements du corps. La méthode, je la raconte dans le roman Intuitio, elle consiste notamment à étudier les micro-mouvements de la main.
0: On est en sorte d'écriture automatique.
1: Voilà, c'est ça, de la main. Mais en fait, ça se passe dans le corps. Et ça veut

0: dire quoi? Ça veut dire que pour avoir des intuitions, il faut être vraiment à l'écoute de soi-même. Et d'ailleurs, c'est même le sens de ce mot latin, intuitio, qui signifie pas directement intuition, mais ça signifie l'image réfléchie par un miroir. C'est ça que signifie intuition en latin, quoi. Et c'est très intéressant parce que c'est vraiment notre corps est un peu le miroir du monde et de ce qui s'y passe. Et c'est dans notre corps qu'on arrive à capter ces fameuses informations qui se passent ailleurs dans le monde, dans un autre lieu et voire dans une autre époque. Donc l'intuition au quotidien, elle est utile pour chacun de nous puisque elle nous permet de chercher des réponses aux innombrables questions qu'on est tous amenés à se poser dans la vie, que ce soit des petites questions de tous les jours hein, ou des grandes questions de l'existence, c'est en nous qu'on trouve les réponses finalement. Et l'intuition nous y invite.
1: Alors Laurent Gounelle, pour terminer, quelle est votre intuition sur l'avenir de notre petite planète Terre? Parce qu'aujourd'hui, on est beaucoup dans l'angoisse, il y a beaucoup d'inquiétudes, il y a beaucoup d'expressions, de risques planétaires. Vous, quelle est votre intuition pour l'avenir? Vous êtes plutôt inquiet ou vous êtes plutôt confiant?
0: Alors, les deux, en général, j'ai des inquiétudes, j'ai des préoccupations, c'est-à-dire je vois quel est le problème, j'ai vraiment ça présent à l'esprit, et en même temps, j'ai confiance. J'ai confiance dans l'être humain. Et comme j'ai confiance dans l'être humain, j'ai confiance dans l'éveil des consciences que je vois, en fait, dont on parle assez peu, mais que je vois. Et ce n'est pas juste un truc de bobo, hein, parce qu'on pourrait le caricaturer comme ça. Moi, je le vois partout dans le monde. Là, depuis un an, moi, je voyage plus beaucoup. Mais j'ai vraiment été amené à voir dans le monde entier, et pas que dans les pays dits développés. Mais il y a cette prise de conscience, il y a un véritable éveil des consciences. Les gens comprennent que leur comportement n'est pas anodin, que leur choix de consommation n'est pas anodin, que même que nos paroles ne sont pas anodines d'ailleurs, et que finalement tout ce que l'on fait sur Terre a un impact, a des conséquences pour les autres et aussi pour la planète, quoi. Et il y a cet éveil des consciences, et donc je vois une évolution positive. Alors on n'en parle pas beaucoup, mais pourtant ça se répand. Et si je devais utiliser une métaphore pour illustrer ça, j'utiliserais celle de Christophe Chenebeau, qui est le fondateur d'un site culturel, Evan. Et Christophe, il dit finalement, il existe une variété de bambous assez particulière. Si vous mettez, je ne sais peut-être pas une graine, c'est peut-être un rhizome, je ne suis pas spécialiste en bambou, mais vous mettez ça en terre, hein, vous plantez dans votre jardin, puis vous le voir pousser, ben, vous n'allez rien voir la première année. Et puis, ni la deuxième, ni la troisième, en fait, pendant 3 ans, vous ne voyez rien. Donc, vous avez l'impression que ça, il ne se passe rien.
1: Tout se passe sous terre.
0: Et en fait, tout se passe sous terre. Voilà. Il y a des échanges, voilà, dans le biotope, tout ce que vous voulez. Il y a des tas d'échanges. Et puis, au bout d'un moment, il y a une petite pousse qui émerge. Et là, le bambou, il va prendre 8 mètres en 3 semaines. Quoi. Et je pense que c'est ce qui va se passer sur Terre.
1: Eh bien, nous verrons. Nous verrons ça, je l'espère. Laurent Gounelle, cette transformation positive de notre planète. Merci beaucoup, j'étais ravi de vous rencontrer. Je renvoie bien sûr à vos livres. Combien? 8 aujourd'hui?
0: Oui, 8. Hein,
1: 8. Et notamment au dernier, Intuitio, que vous venez de publier chez Calman Levy. Merci.
0: Merci beaucoup, Thierry.
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3: Cette émission que vous venez d'écouter provient des archives de RCF Notre-Dame. Des années se sont écoulées depuis les enregistrements. Ne soyez pas étonnés que certains aspects de la vie de nos invités ne soient pas abordés et même d'entendre des voix de personnalités qui nous ont quittés. 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
5: Et puisqu'il est 20h, prenons la direction de la grotte de Massabielle à Lourdes pour la prière du chapelet.

0: Notre-Dame de Lourdes, Sainte Bernadette, s'il vous plaît, merci d'intervenir dans notre foyer et qu'une meilleure entente s'installe, s'il vous plaît. Je compte sur vous, je vous remercie. Merci aux prieurs de la grotte. Merci beaucoup.
1: N'ayant point d'autre espoir qu'en un miracle, je vous confie Eric et notre famille, Notre-Dame de Lourdes, votre attention particulière. Merci.
2: Notre-Dame de Lourdes, je viens vous implorer pour la guérison de ma petite sœur Marie-Françoise, dont la maladie auto-immune a détérioré considérablement son état. Entendez ma supplique, Vierge Marie, car rien n'est impossible à Jésus, votre Fils, en qui je mets toute ma confiance. Je vous remercie du fond de mon cœur, du fond de mon âme, ainsi que Sainte Bernadette. Merci.
3: Au nom du Père et du Fils et du Saint-Esprit, amen. Chers frères et sœurs, soyez les bienvenus aujourd'hui à la grotte de Massabielle. Ensemble, nous allons méditer les mystères douloureux du Très-Saint-Rosaire. Nous prions avec tous les pèlerins présents à Lourdes, malgré la chaleur. Nous prions aussi avec tous ceux et celles qui, de par le monde, nous sont unis par l'écoute de leur radio chrétienne francophone, par l'écoute de la chaîne de télévision catholique KTO, ainsi que par leur connexion au site internet des sanctuaires de Lourdes. Ensemble, nous disons notre foi. Je crois en Dieu, le Père Tout-Puissant, Créateur du ciel et de la terre, et en Jésus-Christ, son Fils unique, notre Seigneur, qui a été conçu du Saint-Esprit, est né de la Vierge Marie, sous Ponce Pilate, a été crucifié et mort et a été enseveli et descendu aux enfers. Le troisième jour est ressuscité des morts, est monté aux cieux, est assis à la droite de Dieu, le Père Tout-Puissant, d'où il viendra juger les vivants et les morts. Je crois en l'Esprit Saint, à la Sainte Église catholique, à la communion des saints, à la rémission des péchés, à la résurrection de la chair, à la vie éternelle. Amen. Prions aux intentions de notre Saint-Père, le Pape Léon. Notre Père qui es aux cieux, que ton nom soit sanctifié, que ton règne vienne, que ta volonté soit faite sur la terre comme au ciel. Je vous salue, Marie pleine de grâce. Le Seigneur est avec vous. Vous êtes bénie entre toutes les femmes, et Jésus, le fruit de vos entrailles, est béni.
4: Sainte Marie, Mère de Dieu, priez pour nous, pauvres pécheurs, maintenant et à l'heure de notre mort. Amen.
3: Je vous salue, Marie pleine de grâce. Le Seigneur est avec vous. Vous êtes bénie entre toutes les femmes, et Jésus, le fruit de vos entrailles, est béni. Je vous salue, Marie pleine de grâce. Le Seigneur est avec vous. Vous êtes bénie entre toutes les femmes, et Jésus, le fruit de vos entrailles, est béni. Gloria Patri et Filio et Spiritui Sancto.

0: Amen. Premier mystère douloureux, l'agonie de Jésus. Dans ce mystère, voulons prier ensemble pour toutes les personnes qui souffrent. Que le Seigneur les soutienne, les console et leur donne la force dans les épreuves. Notre Père qui es aux cieux, que ton nom soit sanctifié, que ton règne vienne, que ta volonté soit faite sur la terre comme au ciel.
1: Je vous salue, Marie, pleine de grâce. Le Seigneur est avec vous. Vous êtes bénie entre toutes les femmes, et Jésus, le fruit de vos entrailles, est béni. Je vous salue, Marie, pleine de grâce. Le Seigneur est avec vous. Vous êtes bénie entre toutes les femmes, et Jésus, le fruit de vos entrailles, est béni. Je vous salue, Marie, pleine de grâce. Le Seigneur est avec vous. Vous êtes bénie entre toutes les femmes, et Jésus, le fruit de vos entrailles, est béni.
2: Sainte Marie, Mère de Dieu, priez pour nous pauvres pécheurs, maintenant et à l'heure de notre mort. Amen.
1: Je vous salue, Marie, pleine de grâce. Le Seigneur est avec vous. Vous êtes bénie entre toutes les femmes, et Jésus, le fruit de vos entrailles, est béni.
2: Sainte Marie, Mère de Dieu, priez pour nous pauvres pécheurs, maintenant et à l'heure de notre mort.
1: Je vous salue, Marie, pleine de grâce. Le Seigneur est avec vous. Vous êtes bénie entre toutes les femmes, et Jésus, le fruit de vos entrailles, est béni. Je vous salue, Marie, pleine de grâce. Le Seigneur est avec vous. Vous êtes bénie entre toutes les femmes, et Jésus, le fruit de vos entrailles, est béni.
2: Sainte Marie, Mère de Dieu, priez pour nous pauvres pécheurs, maintenant et à l'heure de notre mort.
1: Je vous salue, Marie, pleine de grâce. Le Seigneur est avec vous. Vous êtes bénie entre toutes les femmes, et Jésus, le fruit de vos entrailles, est béni.
2: Sainte Marie, Mère de Dieu, priez pour nous pauvres pécheurs, maintenant et à l'heure de notre mort. Amen.
1: Je vous salue, Marie, pleine de grâce. Le Seigneur est avec vous. Vous êtes bénie entre toutes les femmes, et Jésus, le fruit de vos entrailles, est béni. Je vous salue, Marie, pleine de grâce. Le Seigneur est avec vous. Vous êtes bénie entre toutes les femmes, et Jésus, le fruit de vos entrailles, est béni.
2: Sainte Marie, Mère de Dieu, priez pour nous pauvres pécheurs, maintenant et à l'heure de notre mort.
1: Je vous salue, Marie, pleine de grâce. Le Seigneur est avec vous. Vous êtes bénie entre toutes les femmes, et Jésus, le fruit de vos entrailles, est béni.
2: Sainte Marie, Mère de Dieu, priez pour nous pauvres pécheurs, maintenant et à l'heure de notre mort.

0: Ô Marie, conçue sans péché.
1: Priez pour nous.
0: Deuxième mystère douloureux, la flagellation. En cette dizaine, nous voulons prier pour tous ceux qui nous gouvernent. Que l'Esprit Saint les éclaire, qu'il leur donne sagesse et discernement, qu'il leur donne d'avoir à cœur le bien commun. Notre Père qui es aux cieux, que ton nom soit sanctifié, que ton règne vienne, que ta volonté soit faite sur la terre comme au ciel.
2: Pardonne-nous nos offenses, comme nous pardonnons aussi à ceux qui nous ont offensés, et ne nous laisse pas entrer en tentation, mais délivre-nous du mal. Réjouis-toi, Marie, comblée de grâce, le Seigneur est avec toi. Tu es bénie entre toutes les femmes, et Jésus, ton enfant, est béni. Je vous salue, Marie, pleine de grâce, le Seigneur est avec vous. Vous êtes bénie entre toutes les femmes, et Jésus, le fruit de vos entrailles, est béni. Je vous salue, Marie, pleine de grâce. Le Seigneur est avec vous. Vous êtes bénie entre toutes les femmes, et Jésus, le fruit de vos entrailles, est béni.
3: Sainte Marie, Mère de Dieu, priez pour nous pauvres pécheurs, maintenant et à l'heure de notre mort. Amen.
2: Je vous salue, Marie, pleine de grâce. Le Seigneur est avec vous. Vous êtes bénie entre toutes les femmes, et Jésus, le fruit de vos entrailles, est béni. Je vous salue, Marie, pleine de grâce. Le Seigneur est avec vous. Vous êtes bénie entre toutes les femmes. Et Jésus, le fruit de vos entrailles, est béni.
3: Sainte Marie, Mère de Dieu, priez pour nous pauvres pécheurs, maintenant et à l'heure de notre mort. Amen.
2: Je vous salue, Marie, pleine de grâce. Le Seigneur est avec vous. Vous êtes bénie entre toutes les femmes. Et Jésus, le fruit de vos entrailles, est béni. Je vous salue, Marie, pleine de grâce. Le Seigneur est avec vous. Vous êtes bénie entre toutes les femmes, et Jésus, le fruit de vos entrailles, est béni.
3: Sainte Marie, Mère de Dieu, priez pour nous pauvres pécheurs, maintenant et à l'heure de notre mort. Amen.
2: Je vous salue, Marie, pleine de grâce. Le Seigneur est avec vous. Vous êtes bénie entre toutes les femmes, et Jésus, le fruit de vos entrailles, est béni. Je vous salue, Marie, pleine de grâce. Le Seigneur est avec vous. Vous êtes bénie entre toutes les femmes, et Jésus, le fruit de vos entrailles, est béni.
3: Sainte Marie, Mère de Dieu, priez pour nous pauvres pécheurs, maintenant et à l'heure de notre mort. Amen.
2: Je vous salue, Marie, pleine de grâce. Le Seigneur est avec vous. Vous êtes bénie entre toutes les femmes, et Jésus, le fruit de vos entrailles, est béni.
3: Sainte Marie, Mère de Dieu,
0: priez pour nous pauvres pécheurs, maintenant et à l'heure de notre mort.

0: și Fiul, et nunc et semper, et in saecula saeculorum.
1: Ô Marie conçue sans péché, troisième mystère douloureux, le couronnement d'épines. Dans cette dizaine, ensemble, nous voulons prier pour la paix. Que le Christ, prince de la paix, porte la paix dans le monde. Que cesse toute guerre, toute violence. Qu'il fasse de nous des artisans de paix. Notre Père qui es aux cieux, que ton nom soit sanctifié, que ton règne vienne, que ta volonté soit faite sur la terre comme au ciel.
2: Donne-nous aujourd'hui notre pain de ce jour. Pardonne-nous comme nous pardonnons aussi à ceux qui nous ont offensés. Et ne nous laisse pas entrer en tentation, mais délivre-nous du mal.
3: Je vous salue, Marie, pleine de grâce. Le Seigneur est avec vous. Vous êtes bénie entre toutes les femmes, et Jésus, le fruit de vos entrailles, est béni.
2: Sainte Marie, Mère de Dieu, priez pour nous, pauvres pécheurs, maintenant et à l'heure de notre mort. Amen.
3: Je vous salue, Marie, pleine de grâce. Le Seigneur est avec vous. Vous êtes bénie entre toutes les femmes, et Jésus, le fruit de vos entrailles, est béni.
2: Sainte Marie, Mère de Dieu, priez pour nous, pauvres pécheurs, maintenant et à l'heure de notre mort. Amen.
3: Je vous salue, Marie, pleine de grâce. Le Seigneur est avec vous. Vous êtes bénie entre toutes les femmes, et Jésus, le fruit de vos entrailles, est béni.
2: Sainte Marie, Mère de Dieu, priez pour nous, pauvres pécheurs, maintenant et à l'heure de notre mort. Amen.
3: Je vous salue, Marie, pleine de grâce. Le Seigneur est avec vous. Vous êtes bénie entre toutes les femmes, et Jésus, le fruit de vos entrailles, est béni.
2: Sainte Marie, Mère de Dieu, priez pour nous, pauvres pécheurs, maintenant et à l'heure de notre mort. Amen.
3: Je vous salue, Marie, pleine de grâce. Le Seigneur est avec vous. Vous êtes bénie entre toutes les femmes, et Jésus, le fruit de vos entrailles, est béni.
2: Sainte Marie, Mère de Dieu, priez pour nous, pauvres pécheurs, maintenant et à l'heure de notre mort. Amen.
3: Je vous salue, Marie, pleine de grâce. Le Seigneur est avec vous. Vous êtes bénie entre toutes les femmes, et Jésus, le fruit de vos entrailles, est béni.
2: Sainte Marie, Mère de Dieu, priez pour nous, pauvres pécheurs, maintenant et à l'heure de notre mort. Amen.
3: Je vous salue, Marie, pleine de grâce. Le Seigneur est avec vous. Vous êtes bénie entre toutes les femmes, et Jésus, le fruit de vos entrailles, est béni.
2: Sainte Marie, Mère de Dieu, priez pour nous, pauvres pécheurs, maintenant et à l'heure de notre mort. Amen.
3: Je vous salue, Marie, pleine de grâce. Le Seigneur est avec vous. Vous êtes bénie entre toutes les femmes, et Jésus, le fruit de vos entrailles, est béni.
2: Sainte Marie, Mère de Dieu, priez pour nous, pauvres pécheurs, maintenant et à l'heure de notre mort. Amen.
3: Je vous salue, Marie, pleine de grâce. Le Seigneur est avec vous. Vous êtes bénie entre toutes les femmes, et Jésus, le fruit de vos entrailles, est béni.
2: Sainte Marie, Mère de Dieu, priez pour nous, pauvres pécheurs, maintenant et à l'heure de notre mort. Amen.
3: Je vous salue, Marie, pleine de grâce. Le Seigneur est avec vous. Vous êtes bénie entre toutes les femmes, et Jésus, le fruit de vos entrailles, est béni.
2: Sainte Marie, Mère de Dieu,
1: priez pour nous, pauvres pécheurs, maintenant et à l'heure de notre mort. Amen.

0: Ô Marie conçue sans péché. Quatrième mystère douloureux, le portement de croix. Dans cette dizaine, nous voulons prier ensemble pour les vocations. Que le Seigneur suscite de saints prêtres et de fervents religieux pour l'annonce de son Église, de l'Évangile. Notre Père qui es aux cieux, que ton nom soit sanctifié, que ton règne vienne, que ta volonté soit faite sur la terre comme au ciel.
1: Donne-nous aujourd'hui notre pain de ce jour. Pardonne-nous nos offenses, comme nous pardonnons aussi à ceux qui nous ont offensés. Et ne nous laisse pas entrer en tentation, mais délivre-nous du mal.
2: Je vous salue, Marie, pleine de grâce. Le Seigneur est avec vous. Vous êtes bénie entre toutes les femmes, et Jésus, le fruit de vos entrailles, est béni.
3: Sainte Marie, Mère de Dieu, priez pour nous, pauvres pécheurs, maintenant et à l'heure de notre mort. Amen.
2: Je vous salue, Marie, pleine de grâce. Le Seigneur est avec vous. Vous êtes bénie entre toutes les femmes, et Jésus, le fruit de vos entrailles, est béni.
3: Sainte Marie, Mère de Dieu, priez pour nous, pauvres pécheurs, maintenant et à l'heure de notre mort. Amen.
2: Je vous salue, Marie, pleine de grâce. Le Seigneur est avec vous. Vous êtes bénie entre toutes les femmes, et Jésus, le fruit de vos entrailles, est béni.
3: Sainte Marie, Mère de Dieu, priez pour nous, pauvres pécheurs, maintenant et à l'heure de notre mort. Amen.
2: Je vous salue, Marie, pleine de grâce. Le Seigneur est avec vous. Vous êtes bénie entre toutes les femmes, et Jésus, le fruit de vos entrailles, est béni.
3: Sainte Marie, Mère de Dieu, priez pour nous, pauvres pécheurs, maintenant et à l'heure de notre mort. Amen.
2: Je vous salue, Marie, pleine de grâce. Le Seigneur est avec vous. Vous êtes bénie entre toutes les femmes, et Jésus, le fruit de vos entrailles, est béni.
3: Sainte Marie, Mère de Dieu, priez pour nous, pauvres pécheurs, maintenant et à l'heure de notre mort. Amen.
2: Je vous salue, Marie, pleine de grâce. Le Seigneur est avec vous. Vous êtes bénie entre toutes les femmes, et Jésus, le fruit de vos entrailles, est béni.
3: Sainte Marie, Mère de Dieu, priez pour nous, pauvres pécheurs, maintenant et à l'heure de notre mort. Amen.
2: Je vous salue, Marie, pleine de grâce. Le Seigneur est avec vous. Vous êtes bénie entre toutes les femmes, et Jésus, le fruit de vos entrailles, est béni.
3: Sainte Marie, Mère de Dieu, priez pour nous, pauvres pécheurs, maintenant et à l'heure de notre mort.
2: Je vous salue, Marie, pleine de grâce. Le Seigneur est avec vous. Vous êtes bénie entre toutes les femmes, et Jésus, le fruit de vos entrailles, est béni.
3: Sainte Marie, Mère de Dieu, priez pour nous, pauvres pécheurs, maintenant et à l'heure de notre mort. Amen.
2: Je vous salue, Marie, pleine de grâce. Le Seigneur est avec vous. Vous êtes bénie entre toutes les femmes, et Jésus, le fruit de vos entrailles, est béni.
3: Sainte Marie, Mère de Dieu, priez pour nous, pauvres pécheurs, maintenant et à l'heure de notre mort. Amen.
2: Je vous salue, Marie, pleine de grâce. Le Seigneur est avec vous. Vous êtes bénie entre toutes les femmes, et Jésus, le fruit de vos entrailles, est béni.
3: Sainte Marie, Mère de Dieu, priez pour nous, pauvres pécheurs, maintenant et à l'heure de notre mort. Amen.

0: sicut erat in principio, et nunc et semper, et in saecula saeculorum. Amen. Ô Marie, conçue sans péché. Cinquième mystère douloureux, le crucifixion et la mort de Jésus. Dans cette dizaine, nous voulons prier tout particulièrement pour les victimes des incendies qui sévissent actuellement, particulièrement en Europe, en France, pour toutes les victimes des catastrophes naturelles. Que le Seigneur console les familles, qu'il vienne en aide à ceux qui ont tout perdu, qu'il accueille ceux qui ont perdu la vie. Pensons particulièrement à tous ces pompiers volontaires. Et à ces intentions, nous ajoutons aussi toutes celles que nous portons en nos cœurs, celles qui nous ont été confiées. Notre Père qui es aux cieux, que ton nom soit sanctifié, que ton règne vienne, que ta volonté soit faite sur la terre comme au ciel.
1: Pardonne-nous nos offenses, comme nous pardonnons aussi à ceux qui nous ont offensés. Et ne nous laisse pas entrer en tentation, mais délivre-nous.
2: Je vous salue Marie, pleine de grâce. Le Seigneur est avec vous. Vous êtes bénie entre toutes les femmes, et Jésus, votre enfant, est béni.
3: Sainte Marie, Mère de Dieu, priez pour nous pauvres pécheurs, maintenant et à l'heure de notre mort. Amen.
2: Je vous salue, Marie, pleine de grâce. Le Seigneur est avec vous. Vous êtes bénie entre toutes les femmes, et Jésus, le fruit de vos entrailles, est béni.
3: Sainte Marie,
2: je vous salue, Marie, pleine de grâce. Le Seigneur est avec vous. Vous êtes bénie entre toutes les femmes, et Jésus, le fruit de vos entrailles, est béni.
3: Sainte Marie, Mère de Dieu, priez pour nous pauvres pécheurs, maintenant et à l'heure de notre mort. Amen.
2: Je vous salue, Marie, pleine de grâce. Le Seigneur est avec vous. Vous êtes bénie entre toutes les femmes, et Jésus, le fruit de vos entrailles, est béni.
3: Sainte Marie, Mère de Dieu, priez pour
1: nous pauvres pécheurs, maintenant et à l'heure de notre mort. Amen.
2: Je vous salue, Marie, pleine de grâce. Le Seigneur est avec vous. Vous êtes bénie entre toutes les femmes, et Jésus, le fruit de vos entrailles, est béni.
3: Sainte Marie,
1: maintenant et à l'heure de notre mort. Amen.
2: Je vous salue, Marie, pleine de grâce. Le Seigneur est avec vous. Vous êtes bénie entre toutes les femmes, et Jésus, le fruit de vos entrailles, est béni.
3: Sainte Marie, Mère de Dieu, priez pour nous pauvres pécheurs, maintenant et à l'heure de notre mort. Amen.
2: Je vous salue, Marie, pleine de grâce. Le Seigneur est avec vous. Vous êtes bénie entre toutes les femmes, et Jésus, le fruit de vos entrailles, est béni.
3: Sainte Marie, Mère de Dieu, priez pour nous pauvres pécheurs, maintenant et à l'heure de notre mort. Amen.
2: Je vous salue, Marie, pleine de grâce. Le Seigneur est avec vous. Vous êtes bénie entre toutes les femmes, et Jésus, le fruit de vos entrailles, est béni.
3: Sainte Marie, Mère de Dieu, priez pour nous pauvres pécheurs, maintenant et à l'heure de notre mort.
2: Je vous salue, Marie, pleine de grâce. Le Seigneur est avec vous. Vous êtes bénie entre toutes les femmes, et Jésus, le fruit de vos entrailles, est béni.
3: Sainte Marie, Mère de Dieu, priez pour nous pauvres pécheurs, maintenant et à l'heure de notre mort. Amen.
2: Je vous salue, Marie, pleine de grâce. Le Seigneur est avec vous. Vous êtes bénie entre toutes les femmes, et Jésus, le fruit de vos entrailles, est béni.
3: Sainte Marie, Mère de Dieu,
2: je vous salue, Marie, pleine de grâce. Le Seigneur est avec vous. Vous êtes bénie entre toutes les femmes, et Jésus, le fruit de vos entrailles, est béni.
3: Sainte Marie, Mère de Dieu, priez pour nous
0: pauvres pécheurs, maintenant.
4: Gloire.

Ô Marie, conçue sans péché. Prions le Seigneur. Tu as voulu, Seigneur, qu'à l'annonce de l'ange, ton Verbe prit chair dans le sein de la Vierge Marie. Réponds à nos supplications, puisque nous la croyons vraiment Mère de Dieu. Fais que nous trouvions secours dans sa prière auprès de toi. Par Jésus-Christ, ton Fils, notre Seigneur,

0: puissant vous bénisse, le Père et le Fils et le Saint-Esprit.
1: Amen.
0: Notre-Dame de Lourdes, Notre-Dame de Lourdes, Notre-Dame de Lourdes, Sainte Bernadette,
1: priez.

du prophète Isaïe. Comme il est beau de voir courir sur les montagnes le messager qui annonce la paix, le messager de la bonne nouvelle qui annonce le salut. Celui qui vient dire à la cité sainte, « Il est roi ton Dieu ». Écoutez la voix des guetteurs, leur appel retentit, c'est un seul cri de joie. Ils voient de leurs yeux le Seigneur qui revient à Sion.

pour tous les prisonniers qui attendent leur libération et pour leurs familles. Pour tous les grands malades qui espèrent la guérison et pour leurs familles. Pour tous ceux qui nous aident au monastère dans notre travail.

0: Par la venue de ton Fils, Seigneur notre Dieu, tu fondes notre espérance en tes promesses. Accorde-nous de convertir toutes nos inquiétudes en une prière vigilante et confiante, et d'orienter nos désirs vers ton royaume par Jésus le Christ, notre Seigneur.
1: Amen.

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1: Qu'est-ce que la liberté de conscience pour le résistant autrichien Franz Jägerstätter? La liberté de conscience va se traduire par des questions sur la désobéissance. Doit-il continuer à suivre ce que lui ordonne l'État nazi? Doit-il suivre la ligne des évêques? Que faire s'il n'a pas la même volonté que sa femme? Progressivement, il va s'interroger sur ses exigences qui entrent en conflit avec sa propre liberté de conscience. À tout de suite.

0: Une conscience tourmentée qui finira par choisir la résistance et le refus de servir le régime nazi. C'est l'histoire de Franz Jägerstätter sur laquelle vous vous êtes arrêté. Père Mathieu Haine, bonjour.
1: Bonjour Madeleine.
0: Vous êtes curé de la paroisse Notre-Dame du Sacré-Cœur, ici à Dunkerque, et prêtre du diocèse de Lille. Alors quand Franz Jägerstätter décide de dire non, son objection n'est pas comprise. Ça pose aussi la question de l'obéissance, parce que si elle est incomprise, c'est parce que d'autres arguments viennent heurter sa position. Elle n'est pas comprise notamment parce que c'est une objection en quelque sorte à l'État. Est-ce que ça fait de Franz Jägerstätter un mauvais patriote ?
1: Alors en fait, Franz Jägerstätter est très bon patriote et notamment, il dira à plusieurs reprises qu'il faut obéir à l'État. Il nous dit que les commandements de Dieu nous enseignent à obéir à nos supérieurs, même s'ils ne sont pas chrétiens. Et je cite, « mais seulement dans la mesure où ils ne nous ordonnent rien de mal, car nous devons encore plus obéissance à Dieu qu'aux hommes. » Il va régulièrement dire qu'il faut obéir à l'État, comme saint Paul, hein, mais dans la mesure où il ne nous ordonne rien de mal.
0: Oui, c'est ça la limite pour Franz Jägerstätter et pour le chrétien en général. C'est si ça heurte notre propre conscience.
1: Si ça heurte notre propre conscience, et il dira d'ailleurs de ce régime nazi qu'il voit en toute clarté la nature et l'origine diabolique de ce pouvoir. Et donc c'est là où cette conscience qu'il aura de l'origine diabolique de ce pouvoir, c'est ça qui va le faire entrer en résistance.
0: Alors il a dans son histoire beaucoup de lectures, vous l'évoquiez dans la première émission, notamment celle d'une biographie de Thomas More. En quoi ce personnage va justement lui inspirer des idées sur ce que peut être l'obéissance aux autorités civiles?
1: Thomas More, c'est vraiment la figure anglaise de celui qui est confronté à la demande de son roi, de lui obéir plutôt qu'il obéisse au pape à cause du divorce qu'il veut prononcer avec son épouse. Et Thomas More va dire, non, en fait, je vais obéir. Alors, il va même dire, j'obéis d'abord à ma conscience, ensuite au pape. C'est assez intéressant, c'est-à-dire que dans l'histoire de l'Église, c'est une des personnalités les plus fortes sur la question de la conscience, puisque même quand il va monter sur l'échafaud pour qu'on lui coupe la tête, il dit, mais n'oubliez pas, enfin, je le dis avec mes mots maintenant, mais n'oubliez pas que j'obéis d'abord à ma conscience et ensuite au pape. Et il va quand même se faire couper la tête.
0: En tout cas, Franz Jägerstätter, lui, il a effectivement, dans un premier temps, il obéit dans le sens où il va servir dans l'armée allemande, il va faire son service militaire. Mais, à un moment donné, cette obéissance s'arrête, racontez-nous.
1: Voilà, donc il est convoqué par l'armée, et pour d'abord une formation.
0: On est en 1940.
1: Déjà, il fait quelques mois où il va apprendre. Et il va revenir au prétexte que, étant donné qu'il est agriculteur, il doit cultiver les terres. Et à ce titre, il y a deux choses. La première, c'est qu'il n'est pas dépendant du régime nazi, puisque les agriculteurs ne sont pas fonctionnaires, et donc on a besoin d'eux, et donc du coup, ils ne sont pas fonctionnaires de l'État nazi, ce qui lui va et ce qui lui donne une certaine liberté, une liberté pour réfléchir. Et puis, c'est la deuxième fois, quand on va le reconvoquer en 1942, que là, il va s'opposer.
0: Ça, c'est la désobéissance, c'est le premier acte de désobéissance, quand il refuse les aides qui sont proposées aux agriculteurs.
1: Il refuse des dédommagements qui sont proposés par le Reich à tous les agriculteurs qui ont, à cause d'une catastrophe, perdu des récoltes. Il va les refuser, il va refuser aussi de donner, alors que c'était un peu l'habitude, de donner, j'ai envie de dire, à la quête pour le Reich. Et il va s'y opposer, alors même que beaucoup de gens dans son village le font.
0: Et puis c'est repéré comme un mauvais signe. Il est repéré comme étant un rebelle, en quelque sorte. Ça le distingue, ça l'ostracise un peu.
1: Alors il est repéré comme un rebelle, mais en fait, son village est plutôt pas très favorable au national-socialisme. D'ailleurs, le curé va se faire arrêter en 1941. Il y a une lettre de dénonciation qui va

0: Et puis, puisqu'on parle de la question de l'obéissance, on voudrait savoir, puisque vous le disiez, c'est un catholique fervent, est-ce qu'il a, en quelque sorte, par ses refus, désobéi à l'Église ? Comment est-ce qu'il va discerner, comment est-ce qu'il va arriver à se positionner par rapport à une Église qui n'est pas clairement opposée, en tout cas ?
1: Alors, il y a trois moments, hein. Il y a vraiment trois moments dans sa relation avec l'Église. La première, c'est quand, en 1933, l'Église se met contre le national-socialisme. Il est dit, il est impossible d'être bon catholique et véritable national-socialiste. Ça, c'est en 1933, les évêques. En 1938, c'est Sigmund Freud, que je cite, qui dira à propos de l'Église catholique, « Avant, je vivais sous la protection de l'Église catholique et j'avais peur. Puis, soudain, l'invasion allemande est arrivée et le catholicisme s'est montré, pour le dire dans les termes bibliques, comme un roseau dans le vent. » C'est ce qu'on a évoqué dans la première émission, que les évêques ont consenti finalement à cet Anschluss. Et puis, la troisième chose qui va se passer, c'est quand il ira voir son évêque. Il ira voir son évêque, et alors ça va très mal se passer. Franz Jägerstätter a écrit un certain nombre de questions qu'il veut lui poser, le mettant devant les contradictions des évêques. C'est assez pertinent et c'est même assez conséquent comme accusation. Et on pense que l'évêque pensait déjà qu'il était envoyé par la Gestapo pour le piéger. Et donc il va dire « obéissez à l'État, et si vous désirez ça, c'est du martyr. C'est que vous désirez
0: si vous
1: le
0: désirez,
1: martyr. »
0: Si vous désirez quoi ?
1: Si vous désirez mourir et ne pas obéir à Hitler, c'est que vous désirez le martyr. C'est d'ailleurs ce qu'il va déclarer ce même évêque en 1947, quand on va l'interroger sur Franz Jägerstätter. Il va dire, c'était un gars qui voulait le martyr, et donc il l'a eu. Alors Francesca, son épouse, va dire, mais c'est...
0: Qui lui survivra,
1: qui va mourir à 97 ans, et lui dira, mais Franz n'a jamais cherché le martyr. Elle va vraiment s'opposer à... aux déclarations de l'évêque quelques années après son entrevue avec Franz Jägerstätter.
0: C'est important ce que vous soulignez sur le fait qu'il ne cherchait pas le martyr, on y reviendra, parce que c'est aussi dans l'idée que la liberté de conscience, c'est pas absolument et à tout prix. Il y a derrière l'idée de suivre Dieu.
1: Et puis on verra que dans son chemin, il y a beaucoup de moments où il se pose plein de questions, où il n'est pas sûr, enfin... C'est pas du tout un chemin linéaire. C'est pas un type qui est arrivé tête baissée en disant « Je vais aller mourir comme Thomas peut le dire dans l'Évangile. Allons nous aussi mourir avec toi » quand il le dit au Christ. Pas du tout ça. Il est plein de réflexions à propos de ce qu'il est en train de vivre et faire.
2: Halte spirituelle, Madeleine Vatel.
0: Franz Jägerstätter va beaucoup discerner en échangeant avec des gens du village, avec son curé, et vous le disiez, avec l'évêque, et avec sa femme. Est-ce qu'il désobéit à sa femme ? Comment ça se traduit ?
1: Alors avec sa femme, il va avoir beaucoup de discussions, évidemment. Et la première grande discussion, on pourrait dire presque la première grande engueulade, c'est au moment où Franz Jägerstätter vote, alors que tous les gens du village votent contre l'Anschluss. Au moment de voter l'Anschluss, sa femme, Franziska, le menaça de ne plus l'aimer s'il n'allait pas aux urnes. Au début, Franz Jägerstätter ne veut pas aller voter, simplement parce qu'il ne veut pas supporter cette espèce de chose là que tout le monde, cette mascarade. Et sa femme, Franziska, lui dit « Si tu ne vas pas voter, je ne vais plus t'aimer. » Alors. Les deux vont être tout à fait effrayés de ce qui va se passer, parce que pour Francesca, c'est hyper important d'aller voter, mais pour Franz, c'est vraiment une espèce de mascarade à laquelle elle ne veut pas participer. Et elle va se rendre compte à ce moment-là

0: qu'elle n'a pas le droit d'exercer des pressions sur son mari dans les cas de conscience. C'est vraiment ce qu'elle va affirmer. Elle dit, mais en fait, j'ai pas le droit, puisque c'est sa conscience, de lui mettre une pression qui serait pas normale, alors que moi, j'ai une divergence avec lui.
1: C'est donc Francesca, son épouse, l'épouse de Franz Jägerstätter, personnage sur lequel nous nous penchons toute cette semaine. Merci à vous, Père Mathieu Haine. Je rappelle que vous êtes curé du diocèse de Lille et auteur d'un livre, Prière de ne pas déranger, publié aux éditions du Cerf. Merci à vous.
0: Merci.

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2: Bonjour et bienvenue dans Génération Laudato Si, votre rendez-vous hebdomadaire pour prendre soin de notre maison commune. Je vous retrouve à nouveau à la Maison Magis, au cœur de Paris, et nous allons faire ensemble la connaissance de Marcella Villalobos-Cid, une femme incroyable, dynamique, joyeuse et très engagée. À 46 ans, Marcella a déjà vécu 1000 vies, mais toujours au service des plus pauvres et auprès des migrants. Mais elle va nous raconter tout ça tout de suite, c'est parti.
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1: Bonjour Marcella.
2: Bonjour Claire.
1: Merci beaucoup d'être avec nous pour cet épisode. On va un peu plus plonger dans votre parcours assez extraordinaire. Merci de nous avoir rejoints à la Maison Maguis, où se trouve entre autres le siège de JRS France, le service jésuite d'aide aux réfugiés, où vous avez travaillé, vous, quelques années. C'est un lieu que vous connaissez bien?
2: Eh bien, j'ai connu les JRS à mon arrivée en France il y a 15 ans, où j'étais bénévole. Et quand les JRS étaient une petite association, il y avait juste un directeur, une coordinatrice, et voilà, moi qui étais bénévole à l'époque. Donc, on était dans un sous-sol à l'époque, donc c'était tout petit. Et aujourd'hui, ça me fait plaisir de voir comment les JRS a grandi, a pris son élan, et c'est une maison, donc il dit maison foyer. Foyer pour les bénévoles, foyer pour les personnes migrantes, foyer pour tous ceux et celles qui passent. Donc ça me fait très très plaisir d'être dans ces lieux symboliques et que j'aime beaucoup aussi.
1: Oui, on le voit derrière vous, il y a une fenêtre vraiment juste derrière vous, on voit tout le bâtiment qui effectivement s'est déployé. Ça fait plaisir de voir l'ampleur qu'a pris l'association. Alors Marcella, on va faire un peu connaissance avec vous. Les auditeurs ont pu déjà l'écouter, vous avez un petit accent qui vient du Mexique je crois. Où est-ce que vous avez grandi?
2: Alors moi j'ai grandi dans une ville qui s'appelle Querétaro. Et donc, qui est au nord de la ville de Mexico, à 205 km, mais pas au nord du pays. C'est vraiment dans le centre du pays.
1: Est-ce que vous avez grandi dans une famille chrétienne, Marcella?
2: Oui, mes parents étaient protestants. Oui. Et donc, mon père venait d'une famille méthodiste. Ma mère venait d'une famille baptiste. Et donc, ils étaient dans la ville de Mexico, où il y avait une communauté protestante assez importante. Et quand maman était enceinte de moi, par le travail de mon père, ils sont déménagés à Querétaro. Mmh. Et de ce fait, ils sont côtoyés des catholiques. Et donc, mes frères étaient inscrits dans l'école catholique, chez les frères maristes. Moi, j'étais inscrite chez les sœurs. Et maman, qui était toujours une femme particulièrement pratique, a dit « Tous les chemins mènent à Dieu. Donc, on va se convertir au catholicisme. » Je pense que c'était très courageux de leur part, puisqu'il n'y avait pas de protestants à Querétaro à cette époque. Donc, c'est une ville très catholique, et je pense que maman et papa étaient particulièrement engagés et au niveau de leur foi, donc comme chez les protestants, ils allaient à l'école du dimanche. Ça me fait rire parce que maman et papa sont des grands connaisseurs de l'Ancien Testament.
1: Oui.
2: Voilà, comme les protestants. Et puis pour eux, c'était important aussi, si nous on allait grandir dans la foi catholique dans ces milieux, de faire cette démarche. Donc, ils ont rencontré un prêtre qui était très ouvert, qui les a accompagnés. Et donc, nous, on a vécu la célébration dans laquelle mes parents se sont convertis au catholicisme. Nous, on est nés et baignés dans la foi catholique. Mais avec aussi une grande ouverture d'esprit, puisque j'ai des oncles qui sont pasteurs. Et papa et maman aussi nous ont fait grandir dans un regard critique et libre vis-à-vis de la foi.
1: Eh ben, on va pouvoir voir comment ça a marqué votre parcours. Alors peut-être pour balayer un petit peu vos années d'adolescence, je crois que vous avez côtoyé des frères maristes qui vous ont un peu marqué. Est-ce que vous pouvez nous en parler et nous dire un peu quelles études vous avez faites ensuite?
2: Alors moi j'ai choisi d'aller à la faculté des droits, donc je suis avocate de formation et j'ai décidé de ne pas exercer ni à Montréal ni en France où j'ai vécu. Et donc j'ai choisi... Mais c'est tout des droits, puisque quand j'étais à la pastorale jeunesse chez les frères maristes, il y avait beaucoup d'accompagnement sur qu'est-ce qu'on va faire après. Donc, quel sera notre métier, quel sens nous voulons donner à notre vie, et notamment comment est-ce qu'on peut arrimer foi et justice. Et pour moi, les études en droit pouvaient m'aider à trouver ces réponses. Donc, c'est pour ça que je suis allée en droit, où j'étais particulièrement intéressée par les droits du travail et aussi les droits humains.
1: Marcella, plus tard, à 24 ans, vous partez vous installer au Canada pour faire un master en développement social. Qu'est-ce que vous avez découvert là-bas, dans ce nouveau pays, cette nouvelle culture?
2: Alors, le Canada, c'était un cadeau de mes parents, puisque à la fin de mon volontariat, il y avait un travail qui m'attendait pour travailler dans le ministère du travail de ma ville. Et donc, mes parents m'ont dit... va faire 6 mois de pause avant de rentrer dans la vraie vie, non? La vraie vie qui nous attend, nous tous, à la fin des études de l'université. Et donc, ce cadeau, c'était 6 mois de césure à Montréal pour perfectionner l'anglais et peut-être voir si j'apprenais à parler français. D'accord. Donc, ma mère m'avait dit, tu vas adorer Montréal parce que c'est très multiculturel, très multireligieux, des choses que tu aimes bien. Voilà, et donc, étant là-bas, j'avais découvert un master en développement social, j'ai postulé. Après, j'ai eu une bourse d'excellence de la part d'une congrégation religieuse et qui ont payé mes études. Voilà, et donc j'ai commencé à étudier ce master et tout de suite j'ai commencé à travailler temps partiel pour la jeunesse étudiante catholique, dans la JEC, l'Action catholique, dans les écoles de Montréal. Et plus tard, quand j'ai fini le master, j'étais embauchée en pastorale sociale pour la diocèse de Montréal.
1: En fait, ce qui me marque quand je vous entends là, c'est que dès le début de votre parcours, mais même des très jeunes étudiantes et même avant, vous avez un lien assez concret avec la justice sociale. On a l'impression que c'est une thématique qui est très très importante pour vous et que aussi la concrétisation d'enjeux en action sur le terrain, ça vous parle aussi. Vous vous reconnaissez là-dedans ?
2: Oui, et je pense que ça vient beaucoup de mes parents. Et papa et maman qui ont toujours été particulièrement engagés. Papa, il était vétérinaire et donc responsable d'une grosse ferme laitière qui appartenait à l'État. Et je me souviens beaucoup quand mon papa parlait de justice à l'époque, non ? La question des salaires dignes pour les employés qui étaient paysans. Et donc la question aussi d'amener, de permettre que les enfants de ces employés puissent aller à l'école, et notamment au collège et plus tard. Donc il avait instauré un système de bourse pour ses élèves. Maman, elle était impliquée dans un patronat avec d'autres femmes qui partaient en milieu paysan de mon coin pour accompagner un programme de développement social chez les femmes. Et donc, ce programme s'appelait Travail digne, c'est-à-dire donner une série d'ateliers où les femmes pouvaient faire de la couture ou autre chose. Et donc, à partir de ces ateliers, pouvoir vendre leur production et que ces salaires rentrent pour elles, sans passer par les maris.
1: Donc, ça vous a marqué forcément, ces expériences ?
2: Beaucoup, beaucoup, beaucoup. Et je pense qu'une des choses que papa et maman nous ont transmises à mes frères et à moi, c'était cette notion de justice, mais aussi de voir de justice et de dignité et d'apprendre à voir les pays dans sa richesse, mais aussi dans ses injustices sociales. Plus tard, c'était grâce aux frères maristes, donc dans toute l'éducation et notamment dans ses actions d'apostolat social. Et plus tard, à l'université, c'était avec les jésuites que j'ai eu l'occasion de rencontrer au Mexique, et donc qui accompagnait toute une population, des jeunes professionnels, étudiants, sur vraiment comment donner du sens à nos études, à nos métiers, et comment nous engager localement au nom de la foi et de la justice.
1: Et de fait, on voit que ça a marqué chacun de vos voyages et de vos expatriations, votre migration choisie. Au Canada, je crois que vous avez côtoyé des femmes, des mères seules, des personnes SDF, que vous étiez, vous nous l'avez dit, engagées dans la pastorale sociale. Vous avez commencé à être en contact aussi avec les migrants. Vous êtes resté au Canada 8 ans, hein, c'est ça ?
2: 8 c'est
1: ans.
2: Ça.
1: Et alors après, en 2010, vous décidez de traverser l'Atlantique pour arriver en France et poursuivre une nouvelle formation tout en travaillant auprès des personnes migrantes. Comment cette nouvelle expatriation marque votre parcours ?
2: Alors, je suis arrivée en France et j'ai fait un master en solidarité action internationale à l'Institut catholique de Paris. Et comme bonne personne d'origine étrangère, qu'est-ce qu'on fait quand on arrive dans un autre pays ? C'est-à-dire, on va s'impliquer, non ? Donc, pour se faire un réseau. Et comme je connaissais bien les jésuites au Mexique et au Québec, je suis allée frapper à la porte chez les jésuites. Donc, j'avais fait une recherche en disant « Action sociale des jésuites Paris ». Et j'ai tombé sur le nom d'une personne qui m'est très chère, Jean-Marie Carrière.
1: Jean-Marie donc, Carrière, ouais.
2: Qui était le premier directeur de JRS France, qui m'a reçu. Et donc, on a discuté et tout. Et donc, il m'a dit, mais dès que tu t'installes ici en France, tu pourras faire du bénévolat avec nous. Et donc, c'est Jean-Marie qui m'a ouvert la porte de JRS France il y a 15 ans. Et j'étais bénévole, comme je disais, quand c'était une petite association, quand les projets commençaient. Et donc, j'étais après stagiaire, parce qu'il fallait que je fasse un mémoire avec mon master. Et donc, ce mémoire portait sur l'hospitalité. Et donc, c'est Jean-Marie qui avait été aussi mon directeur de mémoire. Et c'est comme ça que j'ai commencé à métisser un réseau à travers les bénévolats et à découvrir la réalité des migrants en France, notamment des demandeurs d'asile.
1: Marcela, j'aimerais qu'on continue de redévelopper un petit peu votre parcours. Donc, vous avez été bénévole à JRS, vous avez travaillé, fait ce master, puis travaillé à la Cato de Paris. Vous avez fait ce mémoire sur l'hospitalité. Alors après, c'est quoi la suite du parcours ? Vous avez travaillé dans un diocèse, Seine-Saint-Denis, c'est ça ?
2: Alors, après le master à l'Institut catholique de Paris, j'ai postulé pour travailler au sein du Secours catholique Caritas France et j'étais embauchée pour travailler dans la délégation de la Seine-Saint-Denis. Chaque été, on recevait des jeunes français qui venaient passer l'été en Seine-Saint-Denis à la découverte des réalités migratoires. Donc, comme les expériences de volontariat que les jeunes peuvent faire à l'autre bout du monde, mais nous, on le faisait en Seine-Saint-Denis. Donc, du coup, s'investir auprès des demandeurs d'asile, des personnes sans papier, des réfugiés et des Roms.
1: Donc, vous travaillez vraiment directement sur ces questions de migration. Et puis, vous continuez aussi dans ce sillon, puisque vous travaillez ensuite 5 ans pour GRS, puis maintenant à la CEF depuis 6 ans. La migration, c'est vraiment le sillon que vous avez creusé.
2: La migration, c'est l'autre grand cadeau de ma vie. Parce que je ne me suis pas réveillée un jour en disant « Tiens, aujourd'hui, je m'ai engagée auprès des migrants. » C'est les migrants qui sont arrivés dans ma vie. Donc d'abord à Montréal, avec la diaspora latino-américaine, que j'étais dans mon boulot, je devais l'accompagner, notamment dans la formation, et aussi la défense des droits humains et des travailleurs saisonniers agricoles. Donc les Mexicains et les Guatémaltèques qui sont embauchés pour travailler dans les serres québécoises, mais où il y a... énormément de violations aux droits humains, donc aux droits de base de ces personnes. Et puis, plus tard ici en France, c'est ce bénévolat au sein de GRS France qui m'a ouvert à une autre réalité migratoire, à la découverte de cette réalité migratoire, ensuite avec les Secours catholiques. Puis après, j'ai eu la chance de travailler 5 ans comme salarié pour les GRS France, qui était une très belle expérience. Mmh. Et depuis 6 ans, comme tu l'as dit, à la Conférence des évêques de France, comme coordinatrice nationale du réseau des délégués de la pastorale des migrants.
1: Alors, c'est un très grand mot. On va y revenir juste après, si vous le voulez bien. Moi, ce que j'entends dans votre parcours, c'est vraiment sa diversité, la richesse de tout ce que vous avez fait, des personnes avec qui vous avez travaillé. J'ai envie de vous demander, Marcella, comment vous vous ressourcez aujourd'hui?
2: Alors, les silences, c'est un grand luxe de nos temps. Et donc, moi, j'ai besoin de temps de silence. Et notamment avec les agendas qui sont chargés par le travail, mais aussi parce qu'on a besoin de voir nos amis, les gens que nous aimons. Et donc, la manière comme je me ressource, c'est évidemment quand je vais à la messe, mais aussi, je suis quelqu'un qui marche beaucoup. Et donc, quand je marche, j'ai un temps de méditation importante. Et sinon, j'essaie de faire silence à la fin de la journée. Donc, une fois que les enfants sont couchés, qu'on a fait les bisous et on a lu les derniers contes, donc j'aime bien avoir ce temps de silence et de faire la relecture de la journée, non, de se poser, d'avoir, comme on dit en spiritualité ignatienne, ce colloque avec le Seigneur et aussi et sentir ce que... tous les mouvements intérieurs qu'on porte de la journée. Donc ça, c'est plus pour la partie ressourcement spirituel.
1: Je crois que vous êtes aussi passionnée par les arts du cirque.
2: Tout à fait.
1: Je suis bien renseignée, c'est ça.
2: Vous avez fait bien votre recherche. Et donc, j'ai besoin aussi d'être en contact avec mon corps. Et quand on fait un travail comme celui qu'on fait à la conférence, et quand on aime beaucoup lire et étudier, on a besoin aussi de sortir de la tête et de se reconnecter avec le corps et le souffle. Et donc, j'ai fait un peu un grand mot, de l'acro-yoga, qui est du yoga acrobatique.
1: Yoga acrobatique.
2: Donc, que j'aime beaucoup. J'ai découvert des muscles dont je ne savais pas que je les savais, voilà, à 46 ans. Et j'ai commencé aussi à faire un cours de tissu aérien, qui est un agrès du cirque, et que j'aime beaucoup. Et dans les deux, c'est intéressant parce que ce sont des exercices collectifs, donc en groupe, dont on a besoin de s'appuyer beaucoup sur les groupes pour que ce ne soit pas dangereux, mais l'exercice, c'est nous qui on le fait. Mmh. Et donc, qui demande de la force, de la patience, parce que...
1: Très important pour la suite du parcours.
2: Tout à fait, parce que ça se voit très joli et très facile, et en fait, c'est très difficile et très compliqué, donc ça demande de la patience, de la persistance, et aussi savoir s'arrêter. Quand on fait des exercices acrobatiques, il faut vraiment savoir s'arrêter, sinon on peut se faire très mal. Donc, parce qu'on est fatigué et on va tomber. Et si on tombe, on se fait particulièrement mal. Donc, c'est une métaphore de la vie aussi. Il faut savoir s'arrêter, il faut savoir écouter son corps, il faut savoir dire jusqu'ici, j'ai besoin de respirer et de prendre mon élan.
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1: Marcella Villalobos-Cid, merci beaucoup d'être avec nous pour cette émission de témoignage. Alors, vous nous l'avez dit, vous êtes aujourd'hui responsable de la pastorale des migrants à la Conférence des évêques de France, la CEF. Qu'est-ce que ça veut dire exactement?
2: Alors, la mission de la pastorale des migrants, de manière générale, est une double mission. D'abord, une mission d'accueil, et donc on s'inspire beaucoup de ces quatre verbes que le pape François nous a laissés, accueillir, protéger, promouvoir, intégrer, et cela, ça va se développer dans chaque diocèse grâce aux délégués diocésains de la pastorale des migrants qui sont en contact avec les réalités migratoires. Donc, Et est-ce que ce sont des personnes, des demandeurs d'asile ou des réfugiés, ou des personnes sans papier, ou des mamans isolées, ou des mineurs non accompagnés. Donc, chaque diocèse a une réalité migratoire différente, donc si grande comme ce pays. Et donc, les délégués vont travailler auprès de ces personnes migrantes en première ligne, mais ils vont travailler aussi en partenariat, que ce soit avec les Secours catholiques Caritas France, les CCV de Terre solidaire, la Fédération de l'entraide protestante, la CIMAD, ou bien des associations local. Donc cette première mission d'accueil est une mission de communion qui consiste à favoriser la rencontre des cultures, de proposer l'accompagnement spirituel, puisque les gens qui arrivent ici, certains ont des besoins matériels, mais ont envie aussi d'avoir une vie spirituelle nourrie. Et donc, que ce soit pour des migrants qui sont catholiques ou musulmans ou d'autres, donc c'est aussi favoriser les dialogues entre les religions. Donc, moi, mon travail, c'est de coordonner ces réseaux, donc que je profite pour saluer l'engagement des délégués diocésains de la pastorale des migrants. Et donc, je coordonne les réseaux à travers l'accompagnement, la formation, de la pédagogie, etc. Donc, on a trois grands moments dans l'année. Le premier, c'est la rencontre nationale des délégués de la pastorale des migrants.
1: Qui a lieu à la CEF chaque année.
2: Exactement, qui a lieu à la CEF. Et donc, un moment de ressourcement et formation pour tous ces délégués, accompagné de ce qu'on appelle aussi les aumôneries catholiques de la migration, c'est-à-dire les réseaux de la diaspora qui s'est organisé en aumônerie. Donc ça, c'est le premier grand rendez-vous donc pour étoffer les réseaux, pour les former, pour les ressourcer. L'autre, c'est la journée d'études de la pastorale des migrants, donc un colloque sur un sujet migratoire qui nous intéresse, qui est ouvert à tout le monde, qui aura lieu cette année, le 17 mars, à la conférence des évêques de France, dont les sujets, ça sera... On s'inspire de la parabole du bon samaritain, donc qui est mon prochain et de qui je me fais prochain. Donc voilà. Et l'autre grand moment de la pastorale des migrants, c'est la journée mondiale du migrant et du réfugié, qui a lieu le troisième dimanche de septembre chaque année. Donc exceptionnellement, l'année dernière a eu lieu en octobre, puisque c'était le jubilé du monde missionnaire et migrant. Et donc il y a un sujet qui est proposé par le Vatican, et donc nous on propose un dossier pédagogique, des affiches, des cartes de prière qui sont distribuées et dans les paroisses, mais aussi tout le public chrétien qui s'intéresse peut avoir accès à ces dossiers pour mieux accompagner la Journée mondiale du migrant et du réfugié, qui, comme je disais, a lieu une fois par année, mais les sujets peuvent être travaillés tout le long de l'année.
1: Et alors, Marcella, on l'entend, donc il y a 70 délégués diocésains partout en France. Vous les encadrez concrètement, qu'est-ce qu'ils font ?
2: Alors, comme je disais, les délégués de la pastorale des migrants vont proposer différentes activités selon la présence des personnes migrantes, donc selon la réalité migratoire. De ce fait, il y a certains délégués qui proposent des cours de français, non, l'enseignement du français. D'autres qui font l'aide aux démarches juridiques, administratives. D'autres qui proposent l'hébergement citoyen, donc accueillir des personnes migrantes chez soi, donc dans un programme bien encadré. D'autres qui proposent des pèlerinages à Lourdes notamment et dans d'autres endroits pour nourrir justement la vie spirituelle des personnes migrantes. D'autres vont proposer aussi des repas fraternels, donc ça peut être à la paroisse ou dans d'autres lieux. D'autres vont proposer de regarder un film pour susciter un dialogue après sur les réalités migratoires. Donc si vous avez envie de découvrir qu'est-ce qu'ils font les délégués de la pastorale des migrants, eh bien vous pouvez aller sur le site de votre diocèse parce qu'il y aurait des coordonnées. Et s'il n'y a pas, c'est le moment de s'organiser pour demander si vous pouvez être délégué de la pastorale des migrants.
1: Donc allez voir sur le site de votre diocèse, organisez-vous, faites bouger les lignes. Et donc, ce sont des missions vraiment passionnantes, Marcella, très très riches. J'ai envie de vous demander quelles sont finalement les grandes joies et les grandes difficultés de votre travail à la CEF.
2: Alors, les grandes joies, c'est de voir ces réseaux des délégués de la pastorale des migrants qui est très engagé et qui travaille pour faire advenir une société plus juste, plus fraternelle, plus solidaire, où le vivre ensemble est possible. Et donc une société aussi multiculturelle, multireligieuse. Donc ça, c'est une grande joie. Peut-être les difficultés, c'est de voir les durcissements des politiques migratoires.
1: Vous observez ça?
2: Nous, on les constate et ça fait mal parce que La grande devise de ce pays, c'est la fraternité. Et donc, la fraternité, moi, je la vois comment elle se déploie et avec toutes ces personnes qui sont engagées auprès des migrants, que ce soit les délégués de la pastorale des migrants, que ce soit les gens qui font partie des JRS France et les personnes aussi du Secours catholique. Bon, donc, on voit beaucoup de monde qui est engagé auprès des migrants et qui font vivre cette devise. Mmh. Donc, la fraternité en France, et de voir ces politiques qui sont dures aussi. Donc, quelle est la place qu'on laisse à l'étranger? Et où sont passées les valeurs de l'hospitalité? Et ces pays, j'aime bien rappeler qu'on a une mémoire historique et collective. Mmh. La France, à plusieurs reprises, s'était organisée pour accueillir différentes vagues migratoires. Et il l'a fait très bien. Donc, on voit aussi que quand il y a une mobilisation citoyenne et politique publique et volonté politique, eh bien, l'accueil se passe mieux. Donc, pensons aux années 80 avec les boat people qui sont arrivés en France et toute cette grande mobilisation de la société. Pensons aux années 90 avec les Kosovars qui sont arrivés. Pensons à la grande mobilisation de 2015 avec la crise de l'accueil des réfugiés, comment les gens se sont mobilisés et c'est l'explosion de toutes les associations d'accueil pour les personnes migrantes. Donc, pensons encore en 2021 quand les gens se sont mobilisés pour les gens qui venaient de l'Afghanistan, pour les Ukrainiens en 2022. C'est-à-dire, les gens se mobilisent, donc la société civile se mobilise, et les chrétiens particulièrement, ce sont des personnes qui se mobilisent parce qu'ils sont inscrits dans leur ADN « J'étais étranger et vous m'avez accueilli ».
1: Marcella, c'est très intéressant d'avoir votre regard justement sur ces enjeux migratoires. Vous, on l'a dit, vous êtes originaire du Mexique, vous l'avez quitté il y a 22 ans. Qu'est-ce que ça change peut-être dans votre relation aux personnes exilées ou migrantes?
2: Alors, j'aime bien dire que je suis... Une personne migrante 5 étoiles.
1: 5 étoiles, ok.
2: 5 étoiles ou premium, non? Et voilà, parce que j'ai choisi de partir. Donc, c'était un choix.
1: Ça n'a jamais été une migration forcée.
2: Absolument, absolument. Et donc, c'est un choix, sachant que si arrivait quelque chose, je pouvais retourner au pays. Donc, un choix, mais aussi avec beaucoup de privilèges, non, beaucoup de moyens. Moyens culturels, moyens sociaux, moyens économiques. Et l'effet de choisir de faire chemin avec les personnes migrantes, pour moi, aujourd'hui, c'est être dans la juste proximité et non pas dans la juste distance.
1: Qu'est-ce que vous entendez par là?
2: Et donc, la juste proximité, ça veut dire que je peux comprendre leur parcours et ce qu'ils vivent, donc je peux me rendre proche et en même temps avoir ce regard de l'extérieur qui permet parfois d'agir ou de penser différemment. Donc, je pense que nos délégués à la pastorale des migrants travaillent aussi pour avoir cette juste proximité. Donc, je comprends très bien quand les personnes migrantes nous parlent des choses difficiles qu'ils vivent quand ils sont isolés, par exemple, quand ils ne comprennent pas les codes de la culture du pays d'accueil et quand ils vont à la préfecture et c'est particulièrement compliqué. Donc, je veux dire, l'administration en France est difficile pour tout le monde, mais oui, deux fois plus difficile pour les gens issus d'un autre origine. Donc, j'apprends beaucoup avec eux. Et donc, les grands cadeaux que les personnes migrantes m'ont donné aussi, c'est de réanimer ma foi et mon espérance et de découvrir les visages de Dieu qui parlent notre langue, non, qui chantent dans une autre langue, qui prient d'une autre manière et donc de se faire proche à travers leur propre chemin. J'apprends beaucoup aussi de leur résilience.
1: De notre résilience.
2: De la résilience de toutes ces personnes qui sont ici parce qu'ils souhaitent avoir un avenir meilleur, comme nous tous. Non, nous tous, on souhaite avoir un avenir bon pour nous tous. Donc, je pense qu'ensemble, on peut les construire.
1: Marcella, les questions migratoires, on le sait, aujourd'hui crispent beaucoup de monde ou provoquent des grandes peurs et des réticences. Comment est-ce que vous pouvez répondre à ces peurs? Et notamment, comment est-ce que vous pouvez aider les chrétiennes et chrétiens qui veulent avoir cette juste proximité avec les personnes migrantes?
2: J'invite les auditeurs à aller à la rencontre des personnes migrantes. et donc de franchir les pas, d'aller les rencontrer, mais pas n'importe comment. Allez-y avec une association. Allez-y avec les gens qui sont déjà organisés parce qu'on a besoin d'un cadre. Et donc, ces cadres, c'est les boulots des associations et des mouvements et des services d'église de les proposer. Mais allons-y à la rencontre. Et je pense qu'on va voir toutes les choses qui nous rapprochent et non pas tous les points de différence. On fait partie d'une même famille humaine. Il est normal qu'il y ait des crispations. Il est normal qu'il y ait des peurs. Donc, on a peur de l'altérité. Ça, c'est normal. Mais on peut franchir ces pas. Accompagner. On ne le fait pas toute seule. Après, je pense qu'on peut se nourrir de l'expérience des autres. Donc, j'invite les auditeurs à lire l'ouvrage de Monseigneur Xavier Mal, évêque des Gap, ces exilés qui passent par nos montagnes.
1: Un très bel ouvrage publié cet été.
2: Exactement. Donc, il parle de son expérience personnelle avec les personnes migrantes dans les Alpes. Donc, ça, c'est important aussi de se nourrir de l'expérience des autres. J'invite aussi nos auditeurs à lire le livre de Sœur Marie Monnet, une dominicaine du migrant, qui est un ouvrage aussi très important et très intéressant. Voilà, donc, non seulement l'expérience est importante, l'expérience réelle, concrète, avec les personnes migrantes, mais aussi se nourrir de ce que les autres, de la réflexion des autres.
1: Marcela Villalobos, on entend vraiment dans votre parcours que vous avez trouvé Dieu au cœur des questions migratoires. Je trouve ça très beau de le voir comme ça. Pour terminer notre émission, est-ce que vous pourriez nous partager justement une parole biblique qui vous touche particulièrement et qui pourrait nous éclairer sur ces questions migratoires ?
2: Alors, j'aime beaucoup les prophètes. Ces hommes qui nous dérangent par leurs paroles, non, qui annoncent une bonne nouvelle, mais dénoncent les injustices. Et donc, la tradition prophétique dans la Bible, elle me touche beaucoup parce que si on les lit avec nos réalités contemporaines, on peut y trouver beaucoup de similitudes. Et donc, je pense beaucoup au prophète Michée qui dit « Il y a trois choses qu'on te demande, et c'est pratiquer la justice, aimer avec tendresse et marcher humblement avec notre Dieu. » Et donc, je pense que ces trois phrases, qui sont trois verbes d'action, non, vers l'extérieur et vers l'intérieur, avec la communauté et soi-même. Et bien, je pense que le prophète Michée a beaucoup de choses à nous dire aujourd'hui, en 2026.
1: Merci beaucoup. Je laisse nos auditrices et auditeurs creuser ces paroles de Michée. Merci Marcela Villalobos d'avoir été avec nous pour cet épisode. Merci pour le témoignage généreux de votre parcours. Un grand merci à Stéphanie Tesson et à Lourane Sarraoui pour la préparation de cette émission. Merci à la Maison Magis qui nous a accueillis pour l'épisode. Merci à Jean-Stéphane Piau pour les moyens techniques. Et moi, je vous dis à la semaine prochaine.
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7: Rares, trop rares sont les écrivains qui décrivent notre temps et notre monde, car l'anticipation semble impossible dans une époque prise de vitesse. Tout va trop vite et l'écriture du roman, lente par essence, semble toujours dépassée. Qui se souvient des soubresauts de l'ADSL aujourd'hui ? Or, c'était une folle modernité. Aurons-nous encore un smartphone dans 10 ans ? Voire. Bonjour Clara Dupont-Moneau.
8: Bonjour Christophe.
7: Avec La Confrontation, votre 9e roman, vous quittez le Moyen-Âge et le livre historique, ce que vous aviez déjà fait avec S'adapter, roman couronné du prix Landerneau, du Fémina et du Goncourt des lycéens. Ce texte est une farce. vous parlez de la confrontation. Votre nouveau roman, ce texte, est une farce, écrivez-vous en fin de roman. Gidor est parlé de sottise. Et Voltaire, de conte philosophique. Au théâtre, ce serait une tragicomédie parce que l'épisode se termine bien, même si ce que vous décrivez et démontrez donne froid dans le dos. Un forcené prend en otage une classe de maternelle à l'école Aurore, dans la banlieue chic de Paris, précisément à Vernet-sur-Seine. Ça nous rappelle Human Bomb à Neuilly-sur-Seine en 1993. Tout de suite, déboule journaliste, police, GIGN, au sein duquel Émile Lazeau, négociateur, femme psychologue, qui va rentrer en relation avec le preneur d'otages. 19 enfants âgés de 4 ans sont en danger de mort. Le négociateur se présente, je m'appelle Émile, et l'autre de se présenter, je suis Elon Musk. Alors, c'est tellement énorme qu'on trouve la farce savoureuse, sauf que de rebondissement en rebondissement, tout pousse à croire qu'il s'agit bien d'Elon Musk. Pourquoi Elon Musk aurait-il visé cette école Aurore ?
8: Elon Musk a bâti sa carrière, sa fortune, sa vie sur la destruction du mot, puisque les réseaux sociaux ne sont pas vraiment un tapis rouge pour le langage. L'intelligence artificielle vise à remplacer la parole humaine et coloniser Mars, ben, c'est coloniser un espace sans mots. Et donc, on se rend compte que tout est voué à l'élimination du mot chez lui. Quand on est romancier, un tel constat ne peut que donner envie d'écrire un livre et de partir, justement, défendre ses mots.
7: On nous avait déjà parlé du novlangue.
8: Voilà, c'est ça. Hein? Exactement. Tout doucement, nous sommes dépossédés de notre propre langage par la technologie qui se targue sans arrêt de nous mener en avant. Et il y a un moment quand même où il serait assez légitime de freiner la machine, de regarder cet avant et de se demander si ça vaut bien la peine.
7: Alors c'est aussi l'apologie de l'école privée qui libère les esprits en développant précisément l'esprit critique contre un monde de barbares et d'idiots. Parce que c'est pas pour rien qu'Elon Musk vient dans cette école, vient en maternelle pour kidnapper des enfants de 4 ans.
8: Oui, quand on appelle Émile, qui est négociateur du GIGN et qui... vraiment, alors pour le coup, j'ai été voir les négociateurs du GIGN, j'ai eu la chance de pouvoir les rencontrer et de savoir comment s'organise une négociation entre deux personnes. Et quand on appelle Émile en lui disant il y a un forcené dans une école maternelle qui a pris en otage 19 enfants de 4 ans, ça, Émile dit « Bon, je gère, je sais faire ». On lui met après dans les dents l'information suivante, c'est Elon Musk. Il dit, ah ça, j'avais pas encore eu, tiens, le forcené qui prend l'identité d'une star. Et très vite après, il se rend compte que l'école en question, qui s'appelle l'Aurore, est une école particulière, puisqu'elle a basé sa scolarité sur l'élimination des écrans. Ils élèvent les enfants et le savoir des enfants hors de tout écran. Le résultat, c'est une intelligence x3.
7: C'est ce qui vous a éduqué. Vous,
8: bah, nous tous, d'une certaine génération quand même. Et pour le coup, comme c'est une école un peu bonne, en tout cas pour les esprits un peu musclés de ces enfants, là pour le coup, ça fait des miracles, il n'y a pas d'écran. Donc évidemment, Émile se dit, mais pourquoi est-ce qu'Elon Musk, comme par hasard, aurait pris cette école qui a complètement évincé ce pourquoi lui, il travaille, qui est le cœur de sa vie.
7: Alors, Émile reprend. Si je résume, mon adversaire est persuadé que l'IA dévorera l'espèce humaine et que la seule façon de nous perpétuer, c'est de lui opposer la barbarie et la bêtise dont est incapable l'IA. Son raisonnement cible une mécanique délirante mais logique. C'est un dingue intelligent, les pires. Oui, de fait, le raisonnement se tient.
8: Oui, et ça, c'est quelque chose que vous expliquent les messieurs du GIGN. Ils vous disent qu'en général, quand on démarre une négociation, c'est un exercice extraordinairement délicat et périlleux, puisqu'il s'agit d'entrer dans une logique pour l'infléchir. Ce qui signifie qu'il faut la comprendre, mais pas la valider. Il faut susciter la confiance, mais pas la sympathie, parce que vous n'êtes pas un ami. Et cet art de la dentelle des mots, ce qui est quand même assez marrant, c'est que cette révérence au langage vient d'un corps d'État qui s'appelle la Grande Muette. Mais bon, ça c'est une petite parenthèse pour les clins d'œil que nous réserve souvent le langage. Et donc, Émile doit rentrer dans cette logique qui, en fait, est très cortiquée, qui est effrayante, mais très cortiquée. Qu'est-ce que dit le forcené Elon Musk ? Il dit... l'espèce humaine va être dévorée par l'IA alors qu'on pensait qu'elle allait nous tirer vers le haut, embellir nos vies, augmenter notre longévité, la vérité est que l'IA va nous dévorer. J'ai fondé donc ma carrière et ma vie sur une erreur, de penser que l'IA allait nous servir. En vérité, elle va nous manger. À partir de ce constat-là, quelles sont les chances de survie de l'espèce humaine? Comment peut-on faire pour contrer l'IA? Eh bien, la seule chose qu'elle ne peut pas saisir, qu'elle ne peut pas comprendre, c'est exactement son inverse, c'est-à-dire l'animalité. IA, en fait, ça devrait être intelligence animale, qu'on peut opposer à intelligence artificielle. Et donc, dit-il à Émile, je m'emploie donc à tirer la population vers le bas, à bichonner ses instincts primaires. Donc, ça donnera des gens qui sont bas de plafond, sans humour, avec un fond sanguinaire, court-termiste, propre à la vindicte, à la meute, en fait.
7: Il suffit d'ouvrir la télé pour voir
8: exactement,
7: que ça existe.
8: Exactement, hein. Mais surtout, il suffit d'ouvrir n'importe quel réseau pour voir que c'est tout à fait faisable. Mmh. Donc, c'est là où la farce, elle n'est jamais très loin de la réalité. C'est ça, en effet, qui est effrayant. Là où tout le monde pense que je suis un diable, dit Elon à Émile, en vérité, je vous sauve la vie. Voilà. Et à partir de là, Émile dit « Ok, qu'est-ce que je fais avec ça ? Parce que j'ai quand même 19 enfants qu'il faudrait libérer, si c'est possible, dans les 2 heures. »
7: Et une institutrice.
8: Et une institutrice qui arrive à les tenir à peu près sages, en leur faisant faire des petits jeux, en contrôlant un peu les accès de panique.
7: Alors, et comme il faut aller faire pipi, on prend la cage de l'hamster.
8: Voilà, du cochon d'Inde à un moment. Et voilà, parce qu'Émile dit, dit à Elon « Laissez les enfants aller aux toilettes. » Elon ne veut pas. Donc, la maîtresse, qui est pleine de sang-froid et de pragmatisme, a trouvé un truc. Il y a un cochon d'Inde dans la classe. Elle a enlevé les grilles de la cage. Elle a enlevé, évidemment, le cochon d'Inde, surnommé Popiette. Enfin, il s'appelle Popiette. Et les enfants, complètement ravis, font pipi dans la litière de Popiette. Bon, ça va...
7: Attends.
8: Ça va tenir un quart d'heure. Il le sait très bien, Émile.
7: Oui.
8: Et par ailleurs, Émile, il a sur le dos... Évidemment, l'angoisse des parents, le pouvoir politique qui ne cesse de lui dire intervenez.
7: Formidable.
8: Ce sont les
7: ministres. L'intervention du ministre, mais vraiment, c'est tellement juste, tellement vrai et tellement risible.
8: Bah oui,
7: parce qu'il faut des résultats tout de suite.
8: Exactement. Mais ça, ce sont les gars du GIGN qui vous disent que c'est à peu près dans 100% des cas comme ça. C'est-à-dire qu'en général, il faut contrer quand même les attentes beaucoup plus rapides du pouvoir politique. La négociation, c'est un temps long.
7: Oui.
8: Vous rendez compte comme c'est périlleux, c'est un temps long. Le pouvoir politique demande de la rapidité et des résultats visibles.
7: Eh bien oui. Alors Elon Musk, il n'est quand même pas dans une situation très, très heureuse. Je vous cite, c'est lui qui parle. Hein. Tout ce que nous avons bâti depuis 20 ans, l'argent amassé, le matériel de pointe, nos études, nos calculs, notre notoriété, les progrès technologiques, la conquête spatiale, nos comptes en banque, toute cette réussite est en train d'être ratissée par un défi absurde et mortel. Nous sommes haïs par les 3/4 de la planète. Le dernier quart, lui, n'a pas d'enfant. Même le cabinet de Donald ne nous prend plus au téléphone, malgré la fortune investie dans sa réélection, car s'afficher avec lui, c'est faire ami-ami avec un tueur d'adolescents. Je vous propose un petit tour du monde. À Stockholm, une des capitales les plus disciplinées, des parents ont mis le feu à un magasin Tesla après avoir ramassé leur gamin en bouillie sur le 4 au niveau de Linköping. Les parents de Göteborg, de Malmö, d'Uppsala ont suivi la population aussi. Il ne reste que des cendres de concessionnaires de nos voitures, mais aussi de cybercafés de boutiques Apple à les comprendre. Les incendies sont en train de gagner toutes les villes suédoises. La Norvège vient de s'y mettre à son tour. Le Japon a décrété un jour de deuil national après le suicide collectif d'une classe de 30 lycéens qui s'étaient bandé les yeux avant d'enjamber la glissière de l'axe Tokyo à Aomori. Évidemment, d'autres classes les ont imitées. Résultat, les routes japonaises sont recouvertes de purée d'adolescents, si vous m'autorisez cette image. Allez faire un tour à Paris, vous verrez. Les carrefours de Beyrouth, de Lisbonne, de Séoul, de Denver, de Nairobi sont pareils, encombrés de civières et de cris. Car ces villes désormais résonnent de la souffrance des parents, ahuris que leurs enfants aient pu suivre un challenge aussi bête, ivre de peine et de vengeance. Regardez autour de cette école. J'ai mis 20 minutes pour franchir le barrage des manifestants escortés comme une rockstar. Et malgré ça, nous avons slalomé entre les crachats, les projectiles et les insultes. Alors ça, il s'agit d'une mauvaise expérience du road challenge qu'a inventé Elon Musk.
8: Voilà.
7: Qui le fait de pousser des ados à l'extrême.
8: Oui, je me suis inspirée en fait d'une absurdité meurtrière qui a déjà sévi sur les réseaux et qui consiste à lancer des challenges débiles. Notamment récemment, il y a eu le Ice Bucket Challenge qui consistait à se renverser un seau d'eau glacée sur la tête. Il y a eu ensuite des challenges, paracétamol challenge par exemple, qui consiste à ingurgiter un maximum de doliprane pour tester la résistance du foie. Enfin, c'est délirant. Et donc, il me suffisait quand même de pousser ce curseur un tout petit peu plus loin. Mmh. Et dans le roman, je pose que Elon Musk a lancé, au moment où Emile entame la négo, il sait que depuis 48 heures, la planète est ravagée par un challenge encore plus débile, nommé le Road Challenge, et qui consiste à traverser une route les yeux fermés. Résultat des courses, les routes du monde entier sont donc remplies de cadavres, principalement d'adolescents. Et donc la haine monte contre Elon Musk à ce moment-là. Si bien que Émile, à un moment, ne peut pas faire l'impasse sur cette question et de se dire, mais en fait, si ça se trouve, objet de la colère planétaire, Elon Musk, il a vraiment pété un plomb. Et c'est vraiment lui qui est en train de prendre en otage cette classe. Et par ailleurs, j'ai casé le roman au niveau de la date. Je l'ai collé à un vrai salon qui s'appelle Vivatech, où Elon Musk est venu l'année dernière, qui a lieu en France, et qui est le salon un peu de la technologie, de la tech, de ce qui se fait de meilleur. Et la PJ dit à Émile, on n'a pas de traces de l'avion de retour d'Elon Musk qui est venu à Vivatech.
7: On va y venir.
8: Voilà.
7: Je parlais en introduction d'anticipation. Musk voudrait-il simplifier les algorithmes de Twitter ainsi que le système de modération? Je cite. Comment sait-on que les commentaires sont vrais ou si quelqu'un essaye de manipuler le système? Cette question m'a transpercé. Elle ne signifiait pas seulement que les modérateurs allaient être virés, elle donnait le feu vert à la folie. Elle permettait à la malveillance de s'abattre sur toutes les discussions du monde. Elle chargeait le mot de violence, autorisait la ruine du raisonnement, des carrières, des personnes. Elle inaugurait les suicides.

0: L'orchestre et le chœur du théâtre de la Scala de Milan, sous la direction de Riccardo Chailly, dans ce Dies Irae, jour de colère, extrait du Requiem de Giuseppe Verdi.
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0: On comprend la colère, Clara Dupont-Monod, quand votre livre, La Confrontation, que vous publiez chez Albin Michel, donne une idée terrible de notre avenir. Je vous cite encore. Nous serons bientôt incapables de mémoriser, d'argumenter, de penser. L'espèce humaine a décidé et planifié sa propre lobotomie. Bien évidemment.
2: Bah oui. Allez, un bon week-end. Hein. Passez un bon week-end.
0: Je vous cite.
2: Oui, oui. Alors, oui, c'est les personnages de mon roman qui disent ça. Mais je pense que nous sommes la dernière génération à pouvoir allumer les warnings, en fait. Et que ça, c'est quelque chose qui s'entend. Et d'autre part, il y a une notion un peu de servitude volontaire, quand même, oui. Avec les réseaux.
0: Donc vous comprenez le gouvernement qui actuellement fait une loi pour interdire les smartphones dans les écoles et interdire, comme en Australie, l'usage des réseaux sociaux pour les adolescents de moins de 14 ou 15 ans.
2: Oui, mais ça aurait dû être fait depuis bien plus longtemps que ça. Et par ailleurs, il me semble assez indispensable de dispenser des cours dans les écoles d'une sorte d'éthique... d'éthique de réseau, enfin d'avoir une espèce de morale, il y a bien des cours de morale civique, eh bien c'est la même chose avec les réseaux.
0: Oui, enfin, quand on interdit à un gamin de rentrer sur un réseau et quand il rentre chez lui en métro et qu'il voit tout le monde sur les réseaux, sur le téléphone, il se dit pourquoi moi je suis puni.
2: D'où l'intérêt de la prévention et de cette sorte de morale. De code d'éthique, en tout cas, qui devrait être, à mon avis, enseigné dans les écoles. Il y a un moment où il faut quand même apprendre l'usage, il faut donner le mode d'emploi.
0: Donc là, on est en train de sortir un peu de votre roman, et j'avais une question en vous lisant. Est-ce que vous n'avez pas eu la tentation d'un essai incisif, vous qui êtes passée par le journaliste, vous qui êtes éditrice d'essais et de documents chez Buchet-Chastel, vous auriez pu faire un petit pamphlet. Là, vous êtes rentrée dans un roman complètement formidable, parce qu'il y a un suspense. En fait, il y a trois types. Il y a un suspense, parce qu'on a quand même une prise d'otage. Il y a une relation humaine, et on va y venir, parce que c'est un effet de miroir dans cette confrontation, entre le négociateur du GIGN et Elon Musk. Et puis, enfin, il y a cette question sous-jacente qui est que nous allons à notre propre perte à travers l'IA et à travers les écrans. Donc ces trois thèmes-là que vous construisez merveilleusement dans votre roman La Confrontation, qui se lit comme un roman, comme une farce, comme une sottie, comme un conte philosophique, on rit, on grince des dents, mais en même temps on pose le livre et ça nous donne à réfléchir.
2: Ah bah tant mieux.
0: Enfin, c'est le but du truc.
2: Oui, oui. Alors après, moi, quand on a un fond de sauce de romancier ou romancière, définitivement, on littérarise les choses du monde, les choses qui nous entourent, les choses qui nous arrivent autour de nous. Donc, de toute façon, il n'y avait pas la tentation du tout de l'essai ou de la non-fiction. Et par ailleurs, le roman permet des subtilités, permet des nuances.
0: Permet des silences.
2: Exactement, permet des silences. Qui sont, à mon avis, beaucoup plus amusants aussi à écrire, parce qu'il y a quand même une dimension de joie dans la littérature. Hein. Et aussi...
0: C'est jubilatoire.
2: Totalement jubilatoire. On a beaucoup le cliché de l'écrivain maudit qui écrit en souffrant dans sa mansarde. Enfin, certes, mais enfin, personne ne nous met un pistolet sur la tempe pour écrire un roman.
0: Ça, c'était au 19e siècle, et c'est ce qu'ont fait les professeurs de littérature et de français au 20e siècle pour parler des auteurs maudits.
2: Oui.
0: On nous a fait croire au
2: cliché.
0: Oui,
2: mais encore maintenant, c'est pas comme si la France aime bien les étiquettes, hein, quand même. Oui. Hein, la France adore les tiroirs. Donc, c'est très facile de caser les romanciers dans une case souffreteux, alors que, évidemment que c'est difficile et douloureux, mais il y a quand même cette dimension de grande joie et de grande jubilation, en effet, de monter une histoire. Et la fiction permet quand même de faire passer des messages, de dire des choses que vous pourriez peut-être moins dire frontalement, avec une démonstration. C'est plus difficile.
0: Alors Clara Dupont-Monod, vous avez rencontré des gens du GIGN, vous l'avez dit en début d'émission. Est-ce que vous avez imaginé l'univers intime d'Elon Musk?
2: Non, j'ai pas imaginé l'univers intime d'Elon Musk. J'ai en revanche imaginé ou tenté l'univers intime du négociateur du GIGN.
0: Oui, Émile. Bah,
2: voilà, mais ça c'est très intéressant parce que ce sont des gens qu'on ne voit pas, les négociateurs du GIGN. En général, quand c'est couronné de succès, on n'en entend pas trop parler, puisque justement c'est couronné de succès. Or, l'exercice de la négociation répond à des détails extraordinairement précis. Par exemple, vous êtes sûr qu'un négociateur du GIGN va tiquer quand le forcené ne nomme pas ses otages. Mmh. Ça veut dire qu'il est...

0: on va surtout pas divulgâcher, mais on peut parler de ce duel. Il dit, nous parlons d'égal à égal, Elon, je m'intéresse à votre univers.
1: Oui, c'est vrai.
0: Et alors, on sent qu'il a besoin, le négociateur, Émile, on sent qu'il a besoin, lui, de positionner le Elon Musk, vrai ou faux, dans cette classe, mais aussi dans sa propre vie, et faire coïncider les deux pour qu'à un moment donné, ça puisse se détendre.
1: Oui, tout à fait. C'est pour ça que le titre était « La confrontation à son importance ». Étymologiquement parlant, la confrontation, c'est « confrontare », c'est être au bord de... On est au seuil de quelque chose, comme ces deux hommes sont au seuil l'un de l'autre, et comme nous-mêmes, nous sommes au seuil d'une nouvelle ère technologique qui risque vraiment de nous porter préjudice. Mais la confrontation, ça n'est pas l'affrontement.
0: Non.
1: Il n'y a pas l'idée de heurt dans la confrontation. Il y a plus l'idée d'accompagnement. C'est ça qui est ambigu aussi. Parce que regardez, bien sûr qu'on sait tous les ravages des réseaux sociaux, néanmoins on y va. On y va quand même.
0: On y va et la technologie nous enferme, je vous cite. La technologie a créé en nous un appétit et cet appétit provoquera notre ruine. La technologie se repaît d'une notion que vous, les Français, avez inventée, la servitude volontaire. Cela a commencé par la consommation. Regardez autour de vous. Tout le monde est sûr de vouloir absolument le dernier iPhone. Tout le monde meuble un temps de trajet en bus, en train, en avion ou en métro, avec le cou penché sur un écran minuscule, le pouce doté d'une vie autonome. Plus personne ne sait gérer un temps libre, vide, un temps mort, comme vous dites en français, et déjà choisir mort. Cela signifie quelque chose, non ? La technologie a inventé des besoins artificiels et chacun pourrait mourir pour les combler. Nous adorons les besoins nouveaux que la technologie a plantés en nous comme aliens poncés œufs à l'intérieur de l'équipage de Nostromo. Nous réclamons l'assouvissement de ces besoins. Un nouveau portable, une nouvelle application qui géolocalise mon voisin, identifie une fleur ou donne l'heure de mon décès, un nouvel edit qui fait trembler TikTok, une nouvelle vague antisémite sur X. C'est nous qui permettons cela. Nous le demandons, nous l'exigeons. Puis nous lui obéissons, quitte à en mourir, comme le Road Challenge. Lutter contre la technologie revient à lutter contre nous-mêmes. C'est le génie de cet ennemi, son armée, ce sont ses victimes. Voilà ce que déclare Elon Musk au négociateur.
1: Oui, c'est ça. C'est pour ça que parfois je me dis que, par exemple, avoir une vie privée. Regardez, c'est très intéressant, Christophe, vous avez une vie privée. Bon, vous ne la mettez pas en scène sur les réseaux, ce qui est une très bonne nouvelle. La plupart des gens, des terriens, ne partagent pas votre point de vue et la mettent sur les réseaux sociaux. Si bien que parfois je me dis, mais en fait, d'ici 50 ans, eh bien, le nouvel or invisible, la nouvelle richesse qui vaudra tellement cher, ce sera le secret, ce sera la vie privée. Puisque cette vie privée sera rare, elle sera d'autant plus désirable. Et donc, les cours du secret ou de la vie privée monteront à des montants stratosphériques. Et donc, on devra monnayer le secret qui deviendra, en tout cas, la nouvelle richesse du 22e siècle.
0: Oui, mais ça, je crains que ça ne touche que les riches.
1: Ça dépend, la vie secrète. Alors non, parce que regardez, la vie privée, pour le coup, est assez égalitaire. On en a tous une.
0: Oui.
1: Donc en plus, elle aurait la vertu d'être transgénérationnelle, transsociale. En fait, ça concerne tout le monde, la vie privée. Mais comme la plupart des gens la dilapident sur des écrans minuscules, peut-être que c'est ça, finalement, qui vaudra de l'or demain.
0: Votre livre devrait permettre un sursaut au moment où le gouvernement s'apprête à interdire les smartphones à l'école et interdire aux jeunes de 13 ans, si j'ai bien compris, l'accès aux réseaux sociaux. Vous avez obtenu le Goncourt des lycéens en 2021. Vous rencontrez encore beaucoup de jeunes. Que leur dites-vous ?
1: Déjà, je les remercie parce que le public jeune a beaucoup soutenu mon précédent roman qui s'appelait S'adapter. Et donc, le Goncourt des lycéens a été un vrai magnifique moment de partage avec eux. Et là où je suis très contente, c'est que la confrontation, alors qu'elle met en garde cette intrigue contre les ravages de l'IA, il y a quand même beaucoup, beaucoup de jeunes gens qui me disent qu'ils sont d'accord.
0: Oui.
1: Qui sont complètement conscients de ça.
0: Oui.
1: Et parfois, je me dis, peut-être que c'est cette génération-là, en fait, qui va faire un retour en arrière, disant, alors là, les aînés, vous avez fait n'importe quoi.
0: Oui.
1: Franchement, vous avez barboté là-dedans, vous vous en êtes repus. Nous, non, on mettra quand même quelques limites. On est un peu moins idiots que vous. Et

0: et on est tout à fait conscient de ce qui est précieux et de ce qui mérite d'être rendu public. Donc, nous allons border justement les choses.
1: C'est sans doute les jeunes qui vont nous éduquer.
0: Peut-être, oui, en effet.
1: Parce que je sens qu'il y a un grand besoin de liberté, justement, de se détacher de tout cela. Et en même temps, on voit qu'il y a un emprisonnement
0: Oui, et il y a eu, et nous
1: volontaire. Vous
0: absolument,
1: écrivez le mot planifié.
0: oui, mais ne sous-estimez pas la peur aussi que ça génère. Parce que bien sûr que ça fait peur d'être l'objet d'un emballement des réseaux, en général complètement arbitraire, qui ne repose sur rien, de voir la chose qui monte. On est vraiment dans un registre de hargne collective qui monte et qui se nourrit lui-même. On rentre dans un état d'hypnose, de rage. Donc c'est tellement délirant qu'en fait, quand on voit le harcèlement scolaire, par exemple, sur les réseaux, il y a des jeunes gens qui lui ont laissé la vie. Tout ça, les jeunes gens d'aujourd'hui, j'ai tendance à penser qu'ils sont tout à fait conscients de cet impact-là, que c'est effrayant et que cette frayeur, ils ne l'auront pas. Et que donc, ils sont beaucoup plus prudents.
1: Oui, et je pense que ça risque de changer complètement le cours des choses, précisément
0: Peut-être.
1: parce que nous sommes peut-être des vieux cons foutus. Mais en tout cas, merci Clara Dupont-Monod. Vous signez la confrontation chez Albin Michel. C'est une vraie réussite. On ne va pas divulgâcher, mais enfin, je tiens à vous dire que le portrait d'Elon Musk est tout à fait formidable. Et la seule chose que je peux dire, c'est que aucun enfant ne sera tué. Il me reste à remercier Cédric pour la réalisation, François Dieudonné, Philippe Alpeche et Camille Meyer pour la réussite technique de notre rendez-vous que vous pouvez retrouver en podcast sur vos plateformes habituelles. Demain, mercredi, nous irons au cinéma pour évoquer le match du Kremlin et Hamnet. D'ici là, prenez soin de vous et des autres et soyez heureux, c'est urgent. Je vous embrasse.

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2: Bonjour à tous, nous sommes très heureux de vous accueillir sur votre radio chrétienne pour cette nouvelle édition de notre émission Où va la vie ? Au micro Frédéric Mounier, chaque semaine je vous accompagne au long de cette conversation consacrée aux questions éthiques d'aujourd'hui et toujours. Nous sommes en partenariat avec les facultés Loyola Paris. La semaine dernière, nous avons inauguré ce nouveau cycle de Où va la vie consacré à la question du sommeil. Dormons-nous suffisamment ? Nous sommes tous plus ou moins atteints par des troubles du sommeil, mais s'agit-il d'un phénomène nouveau ? Est-ce qu'il s'agit d'un véritable problème de santé publique ? Qu'est-ce que cela dit de notre rapport au temps, de notre société ? Nous sommes en compagnie pour aider à construire notre réflexion avec le docteur Sylvie Royan-Parola. Bonjour.
3: Bonjour.
2: Merci beaucoup d'être avec nous. Vous êtes psychiatre, spécialiste des troubles du sommeil, fondatrice du réseau Morphée et vous avez publié chez Odile Jacob un livre intitulé « Notre sommeil, une urgence absolue, manifeste pour une écologie du sommeil ». Avec vous, Nathalie Puizet, bonjour.
4: Bonjour.
2: Merci beaucoup d'être avec nous. Vous présidez l'association Sommeil et Santé. Et à ce titre-là, vous dialoguez avec beaucoup de gens qui souffrent de troubles du sommeil. Et enfin, nous sommes en compagnie du père Éric Charmetan. Bonjour.
5: Bonjour.
2: Je rappelle que vous êtes jésuite, doyen de la faculté de philosophie des facultés Loyola Paris. Voilà, le sommeil et nous, c'est le thème de ce deuxième épisode de Où va la vie ?
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2: Alors, docteur Sylvie Royan-Parola, on a évoqué la semaine dernière, à gros traits, donc les principales caractéristiques des difficultés du sommeil aujourd'hui. On sait que les Français dorment moins qu'ils ne devraient. On sait que le sommeil est considéré comme une variable d'ajustement, que, en particulier, les générations les plus actives sont soumises à une course à la performance, sont souvent désemparées et souvent en oubli de dormir. Et donc vous entendez, docteur Sylvie Royan-Parola et Nathalie Puizet, vous entendez de nombreuses plaintes consacrées aux questions du sommeil. Alors, on va essayer de préciser tout cela. Du côté des très jeunes enfants, du côté des bébés, docteur Sylvie Royan-Parola, on entend beaucoup parler d'une coutume, d'une tradition, d'une pratique qui s'appelle le cododo et qui consiste pour des jeunes parents à dormir avec leur bébé dans le lit du couple. Alors, stop ou encore, docteur Sylvie Royan-Parola ?
3: Alors là, vraiment, les recommandations sur le sommeil du bébé sont très claires. Hein. Pas de bébé dans le lit sans protection. C'est-à-dire, soit il est dans une nacelle intégrée dans le lit, donc entre les deux parents, mais enfin bon, ou à côté du lit, ça, il n'y a aucun souci. Mais un bébé à même le lit entre les parents, c'est ultra dangereux. Parce qu'on a des lits qui sont très confortables, très mous. On n'est pas dans des pays asiatiques où ils dorment sur des nasses par terre avec un sol dur.
2: Oui.
3: Et donc les enfants peuvent être facilement étouffés par un parent qui se retourne et par le fait que le matelas est très mou, les oreillers aussi. Donc il faut vraiment pas...
2: Attention.
3: Voilà. Oui. Et le co-dodo avec l'enfant dans une nacelle à côté... c'est une très bonne idée jusqu'à l'âge de 6 mois. Et après, on recommande que l'enfant soit dans sa chambre pour qu'il apprenne à s'endormir tout seul.
2: Et qu'il trouve son propre rythme.
3: Voilà, tout à fait. Mm-hmm. En plus, petite remarque, mais les bébés, ça fait énormément de bruit. Ça bouge tout le temps.
2: Oui.
3: Ça fait des tas de petits bruits mm-hmm. sympathiques, mais mm-hmm. quand vous dormez, ça peut être réveillant.
2: Et puis, ça peut être inquiétant aussi pour les jeunes parents, qui peuvent s'inquiéter du moindre bruit.
3: Absolument,
2: aussi.
3: Ou alors le bébé qui commence à faire un petit peu de bruit parce qu'il passe en sommeil paradoxal, il fait des bruits de succion et tout, et les parents interprètent ça comme il a faim, et pof, il se retrouve avec un biberon alors qu'il n'a rien demandé.
2: Ah oui, ou avec une nouvelle tétine aussi.
3: Avec une
2: il y a beaucoup
3: tétine.
2: De tétines qui se promènent dans les berceaux.
3: Ah, énormément de tétines qui se promènent dans les...
2: Quel est votre regard de praticien? Docteur Sylvie Royan,
3: La tétine, c'est intéressant parce que, effectivement, au niveau des dents, c'est ce qui est quand même le moins nocif par rapport au pouce. Mais il faut pas que ça sombre, enfin, que ça tourne
2: à l'addiction.
3: en tout cas, à avoir un lit pavé de tétine où l'enfant, dès qu'il me pose la main, il va trouver effectivement une tétine à disposition. Là, c'est exagéré,
2: d'accord. Nathalie Puizet, vous voyez passer chez vous, dans votre association Sommeil et Santé, beaucoup de jeunes parents perturbés dans leur propre sommeil ou par le sommeil de leurs jeunes enfants ?
4: Ils sont perturbés par le sommeil de leur enfant.
2: Ouais.
4: Alors, soit il y a effectivement des pleurs qui peuvent évoquer peut-être la faim, mais ce n'est pas forcément le cas.
2: Mmh.
4: Ça peut être simplement... peut-être une position qui les gêne, qui les... Le bébé, de toute façon, il a, je pense, de grandes ressources.
2: Oui, il ne faut jamais l'oublier.
4: Il ne faut jamais l'oublier. Mmh. Et en fait, il aime bien la présence de ses parents, mais petit à petit, il faut effectivement l'aider à se séparer progressivement de ça. Alors, au début, il y en a qui disent « oui, mais si, je me lève ». Donc, En tant que parent, je dis non. Au début, effectivement, on peut laisser l'enfant. Et si les mains sont, s'il commence à pleurer et si ça continue, vous pouvez très bien leur dire « Bon, je suis là, tu peux te rendormir, etc. Mmh. » Et le bébé, enfin, expérience personnelle, le bébé se rendort et très rapidement, on arrive à une autonomie du bébé.
2: Et donc des parents.
4: Et
2: docteur
4: des parents.
2: Sylvie Royan, parole.
3: Ce qui est fou, c'est que les parents sortent de la maternité sans aucun mode d'emploi par rapport au sommeil.
2: Mais oui, personne ne leur a jamais expliqué.
3: Personne ne leur a jamais expliqué. Ça, c'est un vrai souci, parce que le sommeil du bébé, il a des caractéristiques, il a une évolution dans le temps. Et ça, les parents, ils vont s'informer comme ça sur le tas, avec les parents, avec leurs parents propres et avec quelques livres qui existent. Mais il devrait y avoir une vraie éducation au sommeil.
2: Alors, il y a les bébés, mais il y a aussi les jeunes, et en particulier les adolescents. Alors, on entend beaucoup dire que les adolescents ont besoin de beaucoup de sommeil, qu'ils dorment beaucoup plus, mais on entend aussi beaucoup dire qu'ils sont souvent en décalage horaire, disons, de type social, parce qu'ils passent beaucoup de temps le soir, la nuit, sur leurs écrans, ou le week-end avec leurs amis. Est-ce qu'il est possible de réguler tout ça, docteur Sylvie Royan, parole ?
3: Alors, les adolescents ont physiologiquement, c'est-à-dire en dehors des écrans, en dehors de toute autre sollicitation, un rythme qui va se décaler. Donc déjà, ils ont une propension à être plutôt du soir, donc couche-tard, lève-tard.
2: Couche-tard, lève-tard, c'est ça le signe du sommeil adolescent.
3: Tout à fait.
2: Donc ça, c'est normal.
3: Ça, c'est normal, sauf qu'évidemment, c'est exacerbé chez des ados qui vont éventuellement passer beaucoup de temps sur leur écran le soir, et pire, qui vont passer du temps sur leur écran la nuit. Et ça, c'est un vrai souci parce que les parents ne sont pas au courant et ça donne des adolescents qui sont complètement crevés le matin et dans une grande difficulté à se lever et aller en cours. Ceci étant, comme il y a cette tendance à retarder les horaires de sommeil, il y a effectivement différentes expérimentations qui ont été faites dans différents pays de retarder un peu l'heure du lever pour les ados au lycée. C'est-à-dire éviter qu'ils aient des cours à 8 heures du matin, parce que c'est vraiment très
2: tôt. Il en a
3: tôt.
2: Été question récemment, autour de la convention pour le temps de l'enfant.
3: Mais on va peut-être y arriver à décaler.
2: Ça vous paraîtrait positif?
3: Oui, tout à fait.
2: Ouais. Il faut respecter le fait qu'ils dorment plus tard.
3: Ils dorment un peu plus, leurs résultats scolaires sont meilleurs, et ça a des effets positifs, indéniablement.
2: Jusqu'où peut-on dire que les écrans sont des poisons aujourd'hui ? Parce qu'on évoque des familles où les deux parents sont chacun sur leurs écrans et où les enfants sont aussi chacun sur leurs écrans. Nathalie Puisé, écran poison ou pas ?
4: Ça dépend de la dose,
2: oui,
4: et de l'âge à laquelle on expose en fait les enfants. On voit par exemple des bébés dans des poussettes qui ont peut-être un an et demi, mmh, et qui ont soit le téléphone, soit une petite tablette jeu. Mmh. Et si c'est pendant un temps important, c'est une ineptie d'exposer les enfants à de la lumière extra, enfin ultra rapide, des mouvements rapides. Mmh. Du coup, l'enfant, il invente plus son jeu autour de son berceau, par exemple. Mmh. L'enfant, il peut toucher ses jouets. Voilà. Il se raconte sans doute une mmh histoire.
2: Il se alors construit que là, son cerveau.
4: Il se construit alors que là, c'est totalement passif.
2: Oui. Mmh.
4: Donc c'est un petit peu dommage. Ça tue un petit peu.
2: Et pour le sommeil, c'est négatif, docteur Sylvie Royan-Parola.
3: Ah oui, oui, tout à fait. Alors les écrans chez les tout-petits, on a vu quand même un certain nombre d'applis qui racontaient des histoires sur une tablette. Et les parents pensent qu'ils peuvent être, non pas avec leur enfant, mais mettre le téléphone ou la tablette pour les remplacer. Et ça, c'est pas possible, quoi. Mmh. Il faut vraiment qu'il y ait... En fait, pour pouvoir s'endormir, un petit, il a besoin d'être en confiance dans son environnement. Et le parent, il est en fait le passeur. Le oui passeur entre l'éveil et le sommeil. Et donc ça se délègue pas à une appli. Un peu possible.
2: Père Éric Charmeton, vous êtes jésuite, doyen de la faculté de philosophie des facultés Loyola Paris. C'est quand même un drôle de monde qu'on nous décrit là. Ce monde où les parents sont soumis à la course perpétuelle, ce monde où tout le monde se prolonge par des écrans et ne se parle plus. Est-ce qu'il n'y a pas un facteur d'inquiétude là quand même dans le regard qu'on peut porter sur ce monde qui se dessine ?
5: Oui, bien sûr. En fait, peut-être de retrouver des choses assez... des convictions de base sur l'importance de la relation. Parce que justement, dans les études, quand on a comparé le développement à la fois des enfants, des petits bébés, puis par exemple des petits d'autres espèces de primates, comme les chimpanzés, mm-hmm, en fait, il y a quelque chose de très, très caractéristique en fait, dans le type de relation que développe l'enfant avec ses parents. Donc de pointer un objet pour simplement la relation et le... pas simplement pour qu'on lui donne l'objet. Enfin, donc, il y a toute cette dimension, en fait, du développement des relations, de la question des sens, aussi de jouer, en fait, qui est très important. Donc, effectivement, l'enfant, lui, ce qui lui convient davantage, c'est de pouvoir jouer, créer des relations...
2: Pour de vrai.
5: Pour de vrai,
2: avec
5: oui
2: des vrais objets, ouais, avec de vrais humains, avec de vrais adultes, c'est ça?
5: Oui, oui, tout à oui fait, oui. Et donc, effectivement... si on est simplement livré à des objets, bah, c'est quand même pas pareil du tout. Voilà, en termes de type de relation, un écran ou un être humain, voilà, ça change quand même beaucoup. C'est une forme d'altérité très différente aussi, parce qu'il peut y avoir un côté peut-être amusant du dessin animé ou de ceci qu'on regarde sur écran, mais disons que ça remplace pas du tout ce qui mm-hmm se passe dans les échanges de regards, les gestes.
2: Alors, on dit beaucoup, docteur Sylvie Royan-Parola, que la consommation de somnifères dans notre pays est en train d'exploser et que le français est parmi les nationalités au monde qui consomment le plus de ce type de drogue. Qu'est-ce que vous constatez ?
3: On est deuxième ou quatrième pays, bon, ce qui est quand même, oui, on est plutôt au sommet quand même, oui, mais bon. Faut se déculpabiliser aussi un peu. Je pense que les somnifères, il y a une mauvaise compréhension, c'est-à-dire c'est pas des produits à prendre tout le temps, c'est des produits un peu d'urgence, mmh, qui vont aider à passer des caps et qui, en ce sens-là, peuvent être intéressants. Mais il faut savoir les arrêter et pour ça, déjà y penser, hein, et en se disant que s'il y a une prescription, ça va pas être pour la vie. Et puis dans les insomnies, il y a aussi tout un travail qui est un travail de réappropriation de son sommeil, de modification des habitudes. Ça s'appelle des thérapies comportementales et cognitives, ouais, qui sont les thérapies de fond. Malheureusement, pas toujours accessibles partout, mais qui vont pouvoir aider.
2: Mais par exemple, ça se passe comment alors, une thérapie de ce type-là pour réapprivoiser son sommeil?
3: C'est déjà de comprendre comment la personne dort, quelles sont ses habitudes le soir, comment elle fait, est-ce qu'elle reste au lit, est-ce qu'elle se lève quand elle est réveillée, est-ce qu'elle a un rythme régulier ou pas, comment elle pense son sommeil, est-ce qu'elle pense que ça va être la catastrophe si elle ne dort pas, est-ce que c'est vraiment vérifié? Et qu'est-ce que c'est ne pas dormir? Ça peut être ne pas dormir pendant une demi-heure ou une heure. Les gens qui vous disent que quand ils se couchent, ils n'ont pas dormi de la nuit, c'est rarement qu'ils sont 7 heures au lit sans dormir. Ils ont dormi par fraction. Donc les réhabituer à comprendre la différence entre « je suis endormi » et « je suis réveillé ». Et donc, il y a des techniques qui permettent de demander aux gens de se lever quand ils sont réveillés, et par contre de rester au lit s'ils sont endormis, pour petit à petit saisir la différence entre les deux. Et puis de retrouver des rythmes qui sont réguliers et d'aller contre des idées qui sont toutes faites du style « de toute manière, si je me couche après minuit, je ne dors plus ». Enfin, il y a des tas de conceptions comme ça qu'on a sur son sommeil qui sont fausses, et c'est là le rôle des thérapies.
2: Donc il s'agit de reconstruire une hygiène de vie en quelque sorte.
3: J'aime pas trop le mot d'hygiène, des habitudes plutôt.
2: Des habitudes de vie. Oui. Ça prend du temps de se reconstruire dans cet objectif-là.
3: Alors, dans les thérapies cognitivo-comportementales, c'est pas très long que ça. C'est 3 à 8 séances à peu près avec un thérapeute, donc c'est pas si long que ça. Et après, il faut des piqûres de rappel, si je puis dire, mais ça marche plutôt bien. Hein. Ça accompagne correctement les gens dans 60-70% des cas. Donc c'est
2: et donc, c'est mieux que de succomber à l'addiction du somnifère.
3: Le somnifère, ça va être un peu l'urgence ou temporaire, ou quelquefois pour stopper, disons, un épisode qui va être une rechute. Mais ce n'est pas le traitement pendant des années.
2: Nathalie Puiset, vous rencontrez beaucoup de patients qui sont inquiets. En fait, si on entend le docteur Sylvie Royan-Parola, c'est toute une hygiène de vie, enfin pardon, tout un rythme de vie, voilà, et qu'il faut reconstruire, c'est ça?
4: Oui, reconstruire, repenser, reconstruire.
2: Mais est-ce que c'est pas une société derrière qu'il faudrait repenser et reconstruire?
4: Tout à fait aussi, bien entendu. Oui. Hein. Quand je reboucle sur ce que disait le docteur Sylvie Royan-Parola, on a des patients qui écrivent et je suis sous tel médicament depuis tant d'années.
2: D'années.
4: Et je ne sais plus comment faire, ça n'agit plus. Je suis épuisée. Voilà. Et donc, ayant travaillé dans un service, un laboratoire du sommeil, je les encourage à demander un courrier de leur médecin traitant, indiquant toutes leurs pathologies, les médicaments qu'ils prennent, et de demander un rendez-vous dans un centre du sommeil pour justement analyser leur sommeil.
2: Et pour faire le tri, c'est ça?
4: Voilà, exactement.
2: Docteur Sylvie Royan-Parola.
3: C'est assez sidérant que il y a qu'un patient sur deux qui va consulter. C'est-à-dire les gens ne pensent même pas que pour des troubles du sommeil, il y a une solution.
2: Donc chacun souffre dans son coin.
3: Voilà. Une personne sur deux, c'est fou. Hein.
2: Donc vous les incitez à ce micro, à consulter.
3: Ah, je pense
2: sans
3: que quand on est dans un problème chronique, c'est-à-dire la définition d'un problème de sommeil chronique, c'est 3 nuits par semaine depuis au moins 3 mois.
2: D'accord.
3: Là, on est dans quelque chose qui est fixé. Eh bien, il ne faut pas se dire ça va passer, ou c'est lié aux événements, ou ça, c'est comme ça, et puis voilà. Non, il faut consulter. Déjà, en parler à son médecin généraliste et pas à la fin d'une consultation. Et en plus, il y a des laboratoires de sommeil, il y a des médecins spécialisés dans le sommeil. Et là, il faut aussi...
2: Donc, c'est du sérieux.
3: Ah oui,
2: c'est du sérieux. Ouais. Et alors, les vieux trucs du genre, il faut boire un whisky tous les soirs avant de se coucher. Non, là, je vous vois sourire, docteur Sylvie Royan-Parola.
3: Non, l'alcool est vraiment le faux ami du sommeil.
2: Ça
3: permet éventuellement... Alors, un whisky permet éventuellement de s'endormir, mais après, la deuxième partie de la nuit va être beaucoup plus complexe.
2: Voilà.
3: Et
2: donc
3: notamment,
2: c'est pas une
3: garantie. Sommeil paradoxal va pas pouvoir jouer son rôle, donc c'est pas...
2: Rappelez-nous, le sommeil paradoxal, c'est là où nous reconstruisons.
3: C'est là où nous rêvons beaucoup. Oui. Donc il y a tout un travail psychologique qui se fait essentiellement pendant ce sommeil paradoxal. Et si on le fractionne beaucoup et si on le diminue, Ben là, pour le coup, ça va moins bien se faire. Donc, le moral, le lendemain matin, va pas être terrible, quoi.
2: Est-ce que ça existe des gens qui ne rêvent pas?
3: Alors, non, on rêve tous. On se souvient ou on se souvient pas de nos rêves. Et on va se souvenir de nos rêves plutôt dans les moments de notre vie où ça bouge un peu sur le plan émotionnel. Et puis, parfois, c'est un peu la période de No Man's Land où il se passe rien dont on se souvient. Sauf si on se réveille le matin en se disant « Est-ce que j'ai rêvé juste à ce moment-là ?» Oui. On va se souvenir d'un rêve.
2: D'accord. Est-ce que ça vaut le coup d'écrire ses rêves ?
3: Oh, les écrire, c'est intéressant. C'est intéressant parce que c'est une découverte
2: d'un autre monde,
3: une autre partie de soi qui est nous-mêmes.
2: Mais de soi.
3: C'est de soi. Donc c'est intéressant. Mais c'est pas une obligation non plus, hein.
2: Alors, l'importance des rêves, Père Éric Charmetan, dans la Bible, lors de la première édition de cette série de trois d'Où va la vie consacrée à la question du sommeil, vous évoquiez les rêves dans la Bible, ça joue un rôle central, c'est une manière d'être attentif à la transcendance, c'est une manière d'être à l'écoute.
5: Disons, il y a ce qu'on peut trouver déjà dans les psaumes, c'est l'idée que c'est important de pouvoir être aussi présent au Seigneur, même voilà, quand on est dans le sommeil. Donc il y a une forme effectivement d'attention possible dans le sommeil. Donc ça ne veut pas dire en fait qu'on va se réveiller, mais en tout cas il y a peut-être une continuité aussi avec la journée. C'est un lieu effectivement aussi de révélation. Donc on peut penser alors donc à un autre Joseph qui interprétait les rêves du pharaon dans l'Ancien Testament. Donc aussi, enfin, quel sens donner en fait quand il y a des rêves,
2: comment
5: sens
2: lire ses propres rêves,
5: ou interpréter. De fait, ça a été évoqué à l'instant. On se souvient pas forcément de ses rêves, mais il y en a peut-être certains, justement, s'ils sont récurrents, qui ont peut-être une dimension à interpréter. Voilà, en tout cas, cette question de l'interprétation des rêves, c'est aussi quelque chose de présent. Voilà, mais de fait. Dans la vie chrétienne, on insiste quand même du côté du discernement, pas tellement sur le rêve ou le sommeil, mais plutôt voilà, sur cette dimension de l'action et
2: ce qui se passe dans la vraie vie.
5: Voilà, non, je dirais pas que c'est voilà, parce que en fait, ce qui est intéressant aussi, il y a beaucoup de questions philosophiques autour de ça. Par exemple, est-ce qu'on est la même personne la nuit et le jour,
2: hein?
5: Donc, par exemple,
2: alors
5: voilà, donc Dr. Jekyll et Mr. Hyde. En fait, et de fait, dans certaines visions de la personne où c'est simplement lié à la mémoire, si ça communique pas entre le jour et la nuit, en fait, on pourrait être entre guillemets deux personnes différentes.
2: Vous constatez cela, docteur Sylvie Royan-Parola? Il y a des gens qui sont vraiment des doubles personnalités le jour et la nuit.
3: Alors, la nuit, il y a déjà une perception du monde qui est différente, c'est-à-dire que. Il y a beaucoup plus d'angoisse, il y a une espèce de transformation un peu crépusculaire de la pensée qui est plus perméable à d'autres choses, qui est un peu plus de l'ordre de la des idées noires, de la transgression, de la toute-puissance aussi. Il y a des gens qui vous disent, notamment la nuit, mais je sens que je peux tout faire. Et d'ailleurs, qui écrivent ou qui font des choses comme ça, qui sont pas spécialement des artistes, hein, et qui ont l'impression que ça va être absolument extraordinaire ce qu'ils ont fait, et que le lendemain matin sont très très très déçus en lisant ce qu'ils ont écrit ou fait.
2: Donc c'est une illusion. Ça peut être.
3: Il y a aussi une illusion. Oui.
2: Et alors, on arrive au terme de ce deuxième épisode de cette série de trois éditions d'Où va la vie. Une question qui circule beaucoup autour de la machine à café, c'est la question de la sieste. Nathalie Puiset, il y a des gens qui sont pour la sieste, qui la font, et d'autres qui ne veulent pas en entendre parler. Qu'est-ce que vous constatez autour de vous ?
4: La sieste, en fait, elle est tout à fait... c'est ressourçante, en fait.
2: Oui.
4: Il suffit même de quelques minutes, en fait, dans un endroit isolé, s'isoler déjà un petit peu du monde extérieur, fermer les yeux, et essayer de respirer calmement. Et là, la personne va quand même se ressourcer, être un petit peu moins fatiguée.
2: Donc c'est positif.
4: Il est bien évident que la sieste, pourvu qu'elle ne soit pas trop longue, on préconise 30 minutes en moyenne. pour qu'elle soit vraiment...
2: C'est comme les homélies, ça doit être court. C'est ça.
4: Voilà.
2: La docteure Sylvie Royan par là, vous confirmez cette vision de la sieste?
3: Alors, la sieste, on a eu une vision pendant longtemps assez magique des pouvoirs de la sieste. Et en fait, on se rend compte que quand c'est une sieste longue, il peut y avoir des effets plutôt négatifs. Donc, et puis négatif du fait de ce que ça traduit en termes de dysfonctionnement pour le coup au niveau du corps et de l'esprit, et notamment chez des personnes qui n'avaient pas l'habitude de faire la sieste, quand la sieste commence à devenir, à s'installer, et surtout à être pas dans le style organisé, mais survenant, s'imposant comme ça, et ne permettant pas une organisation vraiment des choses, ça peut être un des signes prémonitoires d'un trouble cognitif qui va s'installer après. Donc vous voyez, c'est pas toujours très positif.
2: C'est proche de la narcolepsie dans ce cas-là, non? On tombe dans le sommeil,
3: non? C'est parce que y a une altération neuronale qui commence à s'installer.
2: D'accord.
3: Donc quand c'est des siestes brèves, parfaites.
2: Oui. Et volontaires.
3: Oui, et volontaire. Oui. Mmh. Quand c'est des siestes impromptues qui s'imposent comme ça et qui deviennent de plus en plus répétées, ça, c'est pas bon.
2: Mmh. Mais écoutez, on voit en vous écoutant à quel point la question du sommeil nous ouvre à des univers, à des questions de rythme de vie, de rapport au monde, de rapport au corps, de rapport à soi. On va voir la semaine prochaine dans quelle mesure cette question du sommeil peut relever véritablement d'une problématique de santé publique. On sait que vous êtes actives l'une et l'autre dans ce domaine-là. Merci à vous trois de nous avoir éclairés. Je rappelle que nous étions en compagnie dans cette seconde édition de Où va la vie du docteur Sylvie Royan-Parola, psychiatre et spécialiste des troubles du sommeil, auteur du livre chez Odile Jacob intitulé Notre sommeil, une urgence absolue, manifeste pour une écologie du sommeil. Et puis nous étions en compagnie de Nathalie Puiset, présidente de l'association Sommeil et Santé, qui reçoit de nombreux patients inquiets pour leur propre sommeil. Et puis le père Éric Charmetan, jésuite, doyen de la faculté de philosophie des facultés Loyola Paris, nous a apporté un éclairage, disons, plus biblique et plus global, plus fait de discernement sur cette question du sommeil. C'est l'occasion pour moi, avant de vous quitter, de vous rappeler l'existence d'un certificat universitaire qui peut parler à beaucoup d'entre vous, le certificat universitaire Soins et Spiritualité, qui est proposé simultanément par les facultés Loyola Paris, l'Institut catholique de Paris, le Collège des Bernardins et la Maison Jeanne Garnier. Ce certificat universitaire Soins et Spiritualité pour l'année 2026 se propose de répondre à l'attente de spiritualité dans le soin, permet d'acquérir des compétences pluridisciplinaires et de développer l'éthique du soin dans le cadre de la laïcité. Il s'adresse à tous ceux qui ont en quelque sorte affaire aux soins, qu'ils soient eux-mêmes professionnels du soin, travailleurs sociaux, bénévoles d'accompagnement, aumôniers ou bénévoles d'aumônerie, cadres et professionnels du monde hospitalier. Pour en savoir plus, rendez-vous sur le site loyolaparis.fr sous l'onglet Agenda, certificat universitaire soins et spiritualité. Voilà, c'est 42 heures par an pour l'année prochaine, donc à partir de fin janvier 2026 jusqu'à fin juin 2026, c'est l'occasion pour l'un ou l'autre d'entre vous de, en quelque sorte, d'épaissir votre formation. Un grand merci à vous tous. Vous pouvez évidemment nous écouter, nous réécouter à loisir sur les sites, à partir des sites ou des plateformes de podcast, Radio Notre-Dame, RCF, quelle que soit votre activité. Et même si vous dormez, vous pouvez nous écouter. La semaine prochaine, je vous donne rendez-vous pour le dernier épisode de cette série de trois consacrée à la question du sommeil. Et nous verrons plus précisément si le sommeil est aujourd'hui un véritable enjeu de santé publique. Merci à vous tous et à la semaine prochaine.

0: Dans un instant, vous allez retrouver la prière monastique.
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2: 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Retrouvons à présent la prière du soir. Prions avec les moines cisterciens de Tamier en Savoie.

du prophète Isaïe. Comme il est beau de voir courir sur les montagnes le messager qui annonce la paix, le messager de la bonne nouvelle qui annonce le salut. Celui qui vient dire à la cité sainte, il est roi ton Dieu. Écoutez la voix des guetteurs, leur appel retentit, c'est un seul cri de joie. Ils voient de leurs yeux le Seigneur qui revient à Sion.

pour tous les prisonniers qui attendent leur libération et pour leurs familles. Pour tous les grands malades qui espèrent la guérison et pour leurs familles. Pour tous ceux qui nous aident au monastère dans notre travail.

0: Par la venue de ton Fils, Seigneur notre Dieu, tu fondes notre espérance en tes promesses. Accorde-nous de convertir toutes nos inquiétudes en une prière vigilante et confiante, et d'orienter nos désirs vers ton royaume par Jésus le Christ, notre Seigneur.
1: Amen.

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1: Bonjour à tous. Dans le béaba du christianisme, nous poussons cette semaine les portes du Vatican. Quels sont les objets qui entourent le pape? À quoi servent-ils? Que symbolisent ces trésors sacrés et cachés? La réponse avec l'historien Bernard Berthaud. Il vient de rééditer avec Pierre Blanchard « Trésors inconnus du Vatican, cérémonial et liturgie », c'est aux éditions CLD.
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1: Bernard Berthaud, bonjour.
2: Bonjour.
1: Alors, dans « Trésors inconnus du Vatican », vous vous intéressez au patrimoine liturgique et cérémoniel de la papauté. Qu'est-ce que ça veut dire plus précisément? Qu'englobe ce patrimoine?
2: Eh bien, il englobe bien évidemment les objets liturgiques, parce que le pape est évêque, c'est l'évêque de Rome, c'est le successeur de Pierre et Paul, mais aussi un certain nombre d'objets qui, au fil du temps, vont entourer la papauté qui devient, comme vous le savez, une puissance politique, religieuse. L'évêque de Rome prend énormément de place, si je puis dire, dans l'histoire de l'Europe, à partir du 4e siècle, pratiquement, et aujourd'hui encore. Et donc, nous avons voulu, à travers un dictionnaire, expliquer des objets. Alors, il y a des objets très connus, évidemment, parce que l'évêque de Rome est un évêque, donc il va utiliser dans sa liturgie des objets qu'utilisent tous les évêques, et puis d'autres éléments qui correspondent davantage à son pouvoir politique de responsable d'une communauté.
1: Alors, à travers ces objets, on entre finalement, Bernard Berthaud, dans les coulisses de la vie quotidienne des papes, mais plus largement dans la vie de l'Église.
2: Oui, parce que, évidemment, à partir du 5e siècle, l'évêque de Rome va polariser autour de lui tout un appareil de gouvernement de l'Église à travers les autres églises européennes, et puis une manière d'être qui fait que les puissances terrestres vont se tourner vers lui. Charlemagne va réédifier en quelque sorte la structure religieuse de son empire à travers la liturgie romaine.
1: Ça veut dire que cette liturgie romaine, ce qui se passe à Rome, guide le reste du monde?
2: Oui, guide du reste du monde catholique. C'est la manière dont célèbre le pape, dont on célèbre autour du pape, qui va permettre aux autres communautés catholiques, religieuses d'Europe, puis ensuite des autres continents, d'exercer le culte. On se tourne vers Rome, et les conciles d'ailleurs, les conciles de Latran, puis le grand concile de Trente évidemment, et ainsi que les deux conciles du Vatican, sont là pour bien sûr témoigner de cette importance.
1: Alors vous allez nous expliquer, nous donner quelques exemples de ces objets qui ont traversé l'histoire de l'Église, des objets qui finalement sont fondés aussi sur la liturgie.
2: Bien sûr, et l'objet fondamental pour moi est le calice. Il ne faut pas oublier que l'objet liturgique est un objet utile. Avant d'être beau, si je puis dire, il est utile parce que la célébration liturgique est une célébration incarnée. On utilise pour célébrer, ça a l'air d'être tout bête à dire, mais on utilise du pain, du vin et de l'eau. Ce sont des matériaux comestibles, ce sont des matériaux qu'il faut mettre dans des réceptacles. Et donc, ces réceptacles, évidemment, vont être utilisés d'une manière d'abord très simple, et puis ensuite vont s'enrichir, parce que les membres les plus à l'aise des communautés chrétiennes vont offrir des objets beaux, parce qu'ils veulent faire en sorte que la liturgie soit belle. Et évidemment, à Rome, le pape de Rome, très tôt, parce qu'il est proche du pouvoir, va recevoir, sur la tombe de Saint-Pierre en quelque sorte, va recevoir des objets tout à fait merveilleux.
1: Par exemple, alors vous parliez du pain, du vin, de l'huile aussi, donc c'est le calice, c'est la patène.
2: Ouais, exactement.
1: À quoi servent ampoules, quels sont ces objets?
2: Les
1: quoi
2: ampoules pour conserver l'huile, puisque donc le pape, bien sûr, célèbre la liturgie, il célèbre d'ailleurs quotidiennement la liturgie au palais, il la célèbre à travers tout le Moyen-Âge, c'est une liturgie ambulante, puisque le pape va célébrer dans un certain nombre d'églises romaines, qu'on appelle les titres d'ailleurs, puisqu'elles font souvenir souvent de maisons de martyrs ou de maisons où l'on célébrait la liturgie avant ce qu'on appelle la paix de l'Église, c'est-à-dire avant 313, hein, lorsque Constantin décrète la paix de l'Église. Et donc, cette liturgie quotidienne s'exerce avec des objets, évidemment, quotidiens. Alors, bien entendu, des calices du 5e siècle, on n'en a plus. Malheureusement, on aurait aimé voir à quoi ils correspondent. Il y en a quelques-uns un peu plus tardifs qui sont conservés dans des musées diocésains à travers l'Europe. Mais voilà, donc on focalise là-dessus. Et puis l'évêque, le pape de Rome est évêque, et donc il va célébrer les ordinations, les sacres d'évêque. Donc pour cela, la liturgie romaine emprunte à l'ancienne liturgie d'Israël, et l'huile, évidemment, est quelque chose de fondamental. Mais l'huile, il faut la conserver également. Donc, on va la conserver dans des ampoules. Elle a aussi des objets tout à fait précieux.
1: Les linges sont importants aussi.
2: Et les linges sont importants, petit à petit. Donc, les prêtres, l'évêque, va s'habiller différemment. Les gens de tous les jours, hein. Et là aussi, ces vêtements vont être des vêtements de grande qualité, des vêtements qui vont être brodés, qui vont être enrichis de pierreries pour certains, et effectivement, ces objets-là, ces vêtements, bien sûr, sont évidemment beaux, mais ils reflètent la fonction de qui les porte, parce qu'il faut que les gens qui assistent à la liturgie reconnaissent et de loin, qui est l'évêque, qui est le prêtre, qui sont les diacres. Et donc, petit à petit, ces vêtements vont se différencier.

0: le corps du Christ. L'huile sainte qui est utilisée va permettre à un homme de devenir prêtre, à un homme de devenir évêque, à un malade de trépasser avec les sacrements de l'Église. Donc, c'est absolument fondamental d'avoir ces objets. Et puis, à côté de cela, il y a d'autres éléments de la vie quotidienne. Il y a le luminaire, la lumière.
1: La lumière
0: évidemment, c'est très important parce que d'abord, il faut y voir clair pour pouvoir célébrer, il faut pouvoir lire les textes. Et puis, la lumière va très vite s'associer à la symbolique du Christ, le Christ lumière. Donc ça, c'est extrêmement tôt dans l'histoire liturgique de l'Église. Et évidemment, tout cela va entraîner un nombre important d'objets. Et puis, petit à petit, on va aussi, à partir du VIe siècle, porter devant soi la croix du Christ. Lorsque le pape célèbre, lorsqu'un évêque célèbre aussi ailleurs, on porte devant soi la croix du Christ, et cette croix, ensuite, on va la poser sur l'autel ou à côté de l'autel. Et là aussi, ça donne la possibilité à des artistes de s'exprimer.
1: Alors justement, vous évoquiez tout à l'heure ces calices du 5e siècle dont on n'a plus de traces. Voilà, est-ce qu'ils étaient, je ne sais pas moi, en terre? Aujourd'hui, ce sont plutôt de l'or, de l'argent. C'est l'histoire de l'art aussi qui s'exprime à travers les objets.
0: Bien entendu, et on voulait, entre guillemets, ce qui était le plus beau, et c'est pour cela que l'on sait qu'il y avait des calices et des vases sacrés qui étaient taillés dans des pierres, dans des améthystes, dans des agates. Alors, on en a quelques souvenirs, des souvenirs écrits, et quelques pièces dans certains musées allemands se trouvent encore. Puis ensuite, évidemment, l'or. Pourquoi l'or? Parce que d'abord, c'est un métal facile à travailler, c'est un métal qui ne noircit pas, c'est un métal qui est incorruptible. Et évidemment, on va très rapidement utiliser de la vaisselle d'or, et qu'on l'on préfère à la vaisselle de pierre ou de verre qui se casse. Il y a d'ailleurs des textes, le pape Célestin, par exemple, au 5e siècle, dit « Évitez d'utiliser du matériau en verre parce que ça se casse, et il ne serait dommageable de répandre le corps du Christ sur la terre. » Vous voyez, donc très vite, on va aller vers le métal précieux.
1: Est-ce que, Bernard Berthaud, dernière question, la semaine prochaine, on reviendra sur justement les attributs des papes, mais est-ce que tous ces objets, ils dépendent aussi un peu de la personnalité des papes? Est-ce que, voilà, le choix de ces objets, la matière, ça dépend aussi un peu de la personnalité des papes?
0: C'est vrai depuis environ 2 siècles. Mais auparavant, non. Auparavant, le pape était se coulait dans un moule, si je puis dire. Il était peut-être le prisonnier de ses cérémonières. Et on voit, à partir de Pie VII, que les choses changent et que le pape est plus décisionnaire pour les objets de son quotidien.
1: Bernard Berthaud, merci beaucoup. On vous retrouve la semaine prochaine pour parler des principaux attributs des papes. Je rappelle que vous venez de rééditer avec Pierre Blanchard Trésor inconnu du Vatican, cérémonial et liturgie aux éditions CLD. Vous pouvez évidemment retrouver cette émission sur rcl.fr.
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1: Bonjour à toutes et à tous et bienvenue pour ce nouveau numéro de Du Sucre dans votre été en compagnie aujourd'hui, une fois n'est pas coutume, de mon acolyte Denis Delovin-Fosse. Bonjour.
2: Bonjour Sandy, bonjour à toutes, bonjour à tous.
1: Et nous retrouvons à présent par téléphone Mohamed Elendouz. Bonjour.
3: Bonjour.
1: Vous êtes conférencier, gesticulant, formateur et écrivain. Et si vous êtes avec nous aujourd'hui, Mohamed, c'est entre autres pour aborder votre ouvrage « Courbé mais debout », un témoignage, votre témoignage autour du handicap invisible et de votre rapport à ce que l'on appelle la norme. Alors avant d'entrer dans le cœur de cet ouvrage, peut-être revenir sur votre parcours. Une enfance, Mohamed, qui se déroule dans l'enseignement spécialisé, mais c'est un carcan dans lequel vous n'avez jamais souhaité vous installer.
3: Non, effectivement. En fait, dans les années 90, tout ce qui est trouble de l'attention, etc., était quand même un peu fort méconnu en réalité. Et du coup, la facilité qu'on faisait chez les enfants, c'est soit les placer dans l'enseignement spécialisé, ou soit les mettre dans des institutions spécifique pour cadrer, si vous voulez, le côté attention, etc., etc. Et en réalité, bien plus tard, on a découvert chez moi que j'avais beaucoup plus complexe que TDA, en fait.
1: Oui, puisque vous êtes atteint, alors je vais le prononcer à ma façon, mais vous allez évidemment nous le redire à votre sauce et en nous expliquant également ce que c'est. Vous avez ce qu'on
3: évidemment,
1: appelle une syringomyélie associée à une malformation d'Arnold Chiari. Qu'est-ce que c'est, Mohamed ?
3: C'est ça. En fait, la malformation Chiari, c'est une malformation du cervelet. Donc, comme vous le savez, la fonction du cervelet est une fonction centrale dans le corps humain. Donc, il agit dans tout ce qui est coordination, l'équilibre, etc., etc. Et moi, en fait, le bas du cervelet, qu'on appelle les amygdales cérébuleuses, se sont glissées dans la colonne cervicale, ce qui a provoqué une compression de la moelle épinière. Et en fait, le liquide céphalo-rachidien ne circulait plus du tout autour du cerveau. Et du coup, les connexions du corps, les connexions du cerveau et le reste du corps étaient un peu bloquées. En fait, les signaux étaient vraiment complètement rompus. Et du coup, le gros problème, c'est que ça a provoqué un kyste dans la moelle épinière, ce qu'on appelle justement la syringomyélie. Donc, syringe, c'est vraiment le kyste qui est dans la moelle épinière, en fait. Donc, avec ça, ça m'a provoqué malheureusement une très forte scoliose qui était à 90 degrés à l'époque, qui a été réduite à 55 degrés durant l'enfance. Et évidemment, voilà, on a dû d'abord s'occuper de tout ce qui est neurochirurgie, donc moelle épinière et cervelet. Mais malheureusement, on n'a pas tout su guérir totalement, quoi, en fait. Donc les opérations ont surtout servi à stabiliser les trois pathologies et de ne pas régresser en ayant ces pathologies sans opération, quoi.
1: Tout à fait.
3: Sinon, oui, pardon.
1: Non, pas de souci. Je disais, on va aborder ce que cela implique concrètement à l'heure actuelle, mais si on reste au moment de votre enfance, comment on s'est rendu compte de tout ça et qu'est-ce qui s'est passé à ce moment-là? Comment ça a été accueilli dans votre famille, dans votre entourage, dans votre univers à l'école également?
3: Donc en fait historiquement c'est mes grands-parents en fait Père Lorraine d'ailleurs qui ont remarqué que j'avais une légère bosse du côté droit et moi à l'époque voilà j'avais pas de douleur j'avais vraiment aucun symptôme quoi en fait et du coup dès le lendemain ça s'est enclenché le médecin traitant est arrivé il avait bien vu que j'avais un problème etc. Puis ensuite, c'est là que j'ai commencé à voyager de Verviers à, au CHU certainement, et que le parcours médical a réellement commencé, en fait. Et c'est grâce un peu à ça que j'ai su avoir des connexions aussi avec le monde médical, parce qu'à force de rendez-vous, on crée quand même du lien avec les spécialistes. Et en fait, durant l'enfance, qui a été super, super, super compliqué, ce qui fait aussi ma force à l'heure actuelle d'ailleurs, mais ça, je vous l'expliquerai un peu plus tard, c'est vraiment l'harcèlement scolaire. L'harcèlement scolaire m'a été très complexe. On se moquait de moi, on limite, on me crachait dessus. D'ailleurs, c'est même pas une limite, c'est on me crachait dessus d'ailleurs. On me bousculait, on m'appelait par exemple Quasimodo, Dodane, Bossu de Notre-Dame, etc. Et honnêtement, quand vous avez 13 ans et que vous subissez ça en pleine face, c'est vraiment archi, archi compliqué. Et donc, c'est à partir de là que j'ai dit à mon médecin, écoutez, je ne serais pas resté comme ça à vie avec mon dos. C'est pas possible. J'ai vraiment envie de me faire opérer le plus vite possible. Et en fait, grâce aux rendez-vous médicaux et aux opérations, je n'ai pas été à l'école pendant presque 2 ans quand même, afin de justement bien travailler sur moi et me stabiliser surtout. Et c'est par après que je n'ai pas su poursuivre ma scolarité, en tout cas ici à Verviers. J'ai essayé, comme je pouvais faire, comme on pouvait avec ma famille, de m'inclure dans l'enseignement ordinaire. Mais malheureusement, aucun enseignement ordinaire ne me voulait, parce qu'en fait, je devais être dispensé de cours de gym. Et à cause de ça, ça a été très compliqué de trouver une école spécialisée type 4, surtout. Donc le type 4, c'est un enseignement spécifique pour les personnes qui ont un handicap physique. Et c'est après des recherches, après une visite du centre PMS, qu'on m'a orienté vers l'IPES spécialisé de Michroux, où là, par contre, j'ai bien terminé ma scolarité, j'ai eu mon CESS, etc., etc.
1: Comment
3: au niveau de ma famille, excusez-moi.
1: Non, je vous en prie, allez-y. Au niveau de votre famille.
3: Au niveau de ma famille, on va dire que la vision de l'époque et la vision de maintenant a été très différente. À l'époque, c'était très en mode très protecteur, en mode fais attention, fais plus du sport, ça va justement accentuer des douleurs, etc., etc., etc. Et en fait, plus on m'envoie ce genre de messages en pleine face, plus je me renfermais sur moi-même justement. Durant toute l'enfance, j'ai pas fait du tout de gym, encore moins de sport. Du coup, j'ai pris du poids, évidemment. Beaucoup de poids, jusqu'à quasi 140 kilos. Et c'est par après, dès l'âge adulte, que j'ai compris clairement ce que c'était mes pathologies. Et que c'est là que j'ai réellement commencé à véritablement avancer, en fait.
4: Et puisque vous parlez d'avancer, vous avez d'ailleurs une belle réussite scolaire, puisque vous êtes diplômé tout de même d'un master en économie sociale et management associatif. Là aussi, je suppose que cette orientation-là, vous ne l'avez pas choisie non plus par hasard.
3: Oui, tout à fait, tout à fait, tout à fait. En fait, depuis l'âge de 15-16 ans, j'étais déjà actif dans le monde associatif du handicap, justement, de par mon parcours, mais pas que. Et aussi, grâce à mon passage à l'IPES spécialisé de Michroux, en fait, l'après-école, surtout spécialisée, ce n'est pas un parcours classique, quoi. Donc l'étiquette handicapé, l'étiquette enseignement spécialisé, vous l'avez tout au long de votre vie. Et moi, ça a été très compliqué de trouver une entreprise pour justement être recruté correctement et être justement avoir une véritable expérience professionnelle, quoi. Ma seule expérience professionnelle, c'est à la province de Liège. J'ai travaillé un an à la Fédération du Tourisme. Et là, franchement, c'était une expérience vraiment extraordinaire. Malheureusement, pour vos faux de financement et autres, ils n'ont pas su me garder. Mais par après, j'ai continué mon parcours, quoi. Donc, c'est vers 2015 que j'ai créé ma propre ASBL qui s'appelait Handy Job Project. Donc l'objectif, c'était vraiment d'accompagner des personnes en situation de handicap qui souhaitent devenir indépendants, indépendantes. Et c'est durant ce parcours-là que j'ai fait le master en management associatif à l'ULB. Et puis en plus, je l'ai complété en master en économie sociale, etc. Et ça a pris que j'ai renforcé mes compétences. Mais malgré tout, j'ai pas su me faire recruter. Mais j'ai continué mon parcours de personne engagée pour justement créer ma propre conférence, gesticuler, et voilà.
4: Alors justement, on vous a décrit dans l'introduction de cette émission comme un conférencier gesticulant. Qu'est-ce que vous entendez par là?
3: En fait, le conférencier gesticulant, c'est un conférencier entre guillemets classique avec des outils théâtralisés, donc engagés, qui visent vraiment à contextualiser une situation sociale en mettant des formes d'éducation populaire, permanente, parce que je pense que dans le public populaire, il y en a qui connaissent certainement pas. Et l'idée, c'était vraiment de mettre en avant mon parcours avec d'autres parcours de personnes en situation de handicap et en mettant l'accent sur l'autodérision et beaucoup de profondeur. Et honnêtement, ça fait presque 3-4 ans que j'ai mis ça en place. Et honnêtement, ça a porté fruit parce que les personnes, quand ils viennent, ils ont toujours des a priori, parce qu'ils se disent, des interrogations, ils se disent, mais attends, pourquoi il appelle sa conférence, je suis bossu, c'est merveilleux, on ne comprend pas, qu'on voit l'image, on ne voit pas spécialement que j'ai un problème de dos, etc. Et c'est au fur et à mesure, quand je raconte mon parcours, etc., que les personnes me disent, mais je ne sais pas comment vous avez réussi à avoir tout ça en pleine tronche, et être devant nous avec un grand sourire. C'est vrai qu'il y a quelques passages de tristesse dans ma conférence, mais je voulais vraiment que les personnes soient... que le message passe, en fait. C'est pas parce qu'on est courbé, c'est pas parce qu'on est debout, courbé et debout, ou bossu et merveilleux, que tout se passe... très bien dans la vie quotidienne, quoi. Oui, il y a des choses qui m'ennuie au niveau des symptômes, etc. Mais j'arrive quand même à m'organiser ou me réorganiser pour justement continuer à transmettre mon message.
1: C'est un point important dans votre cheminement, Mohamed, visibiliser l'invisible, puisque vous avez ce que l'on appelle un handicap invisible. Malgré tout ce que vous avez pu nous expliquer, nous contextualiser, c'est un handicap invisible. Quel regard vous posez-vous sur cette expression?
3: En fait, le souci que nous avons, c'est que l'handicap invisible est très très invisibilisé, en fait. Donc, ça se met dans votre entourage. Il y en a beaucoup de personnes qui ont des troubles psychiques. Je parle pas que du burn-out, mais vraiment au sens large, qui ont des problèmes, je sais pas moi, fatigue chronique et autres, etc. Et que ces personnes-là, justement, n'arrivent pas à le dire, en fait. De peur d'avoir des préjugés, de peur qu'on leur dise en pleine face, oui, mais attends, tu es debout devant nous, tu rigoles comme nous, etc. Pour nous, tu es normal. En fait, au fond de la personne, c'est ça aussi la source du travail que je mène sur le terrain, surtout sur les réseaux sociaux, parce que je crée énormément de contenu pour justement contextualiser et socialiser et politiser plutôt la question du handicap invisible. C'est-à-dire que quand une personne vous dit qu'elle a ça comme symptôme, il faut pas la mettre à dos. Il faut justement l'accompagner et la soutenir. La soutenir, c'est pas la tenir par la main, c'est vraiment lui dire, écoute, prends ma main et on avance ensemble, quoi. Et ça, honnêtement, cette main tendue, je l'ai quasiment jamais eue durant mon enfance ni à l'adolescence. C'est à peine il y a 3-4 ans que j'ai su réellement avancer, parce que j'ai été entouré par des coachs qui sont toujours à mes côtés actuellement, pour me dire que voilà quoi, quelles que soient les difficultés que tu subis, transforme-les en justement quelque chose d'artistique et impacter plus de monde quoi. Et c'est justement ça, la conférence gesticulée, quelle que soit la situation que les personnes ont, le fait d'être sur scène et de raconter devant tout le monde, d'une part, c'est une forme de thérapie, mais d'une autre part, les personnes s'informent, ils comprennent beaucoup mieux les circonstances que les personnes subissent quoi, sur le terrain.
1: De votre bagage de vie, vous avez décidé d'écrire un livre, Courbé mais debout, publié aux éditions Un Coquelicot en hiver. Racontez-nous cette nouvelle aventure de votre vie, Mohamed.
3: Mais en fait, dans mon livre, je raconte vraiment de façon très, très, très détaillée tout mon parcours de A à Z. J'ai essayé de un petit peu protéger ma famille, puisque bon, je ne voulais pas non plus trop approfondir. Mais je me suis fortement centré sur tout mon parcours. Donc là, j'apporte vraiment une vision, ma propre vision médicale au niveau du handisport, au niveau aussi de la culture, parce que l'accès à la culture, ce n'est pas évident pour une personne en situation de handicap, quel que soit le handicap, mais pour des personnes qui ont en particulier un handicap invisible et qui ont besoin d'un aménagement assez spécifique, parfois les centres culturels ne prennent pas spécialement en compte. Bon, il y en a avec qui je travaille et que ça se passe très bien. Mais parfois, il y a des personnes qui ont tellement de projets artistiques qui ont du mal, justement, à se faire accompagner. Du coup, dans mon livre, il y a une forme de guide aussi qui permet aux personnes, tant en situation de handicap que les professionnels au sens large, de justement s'approprier la question du handicap invisible dans la société, en fait. Donc, vraiment, tout le parcours de mon livre, c'est vraiment... le fil de mon livre, c'est vraiment... le handicap invisible. Je parle beaucoup aussi de l'entrepreneuriat des personnes en situation de handicap où je mets en avant les victoires que j'ai pu décrocher au niveau de nos anciens gouvernements et l'idée aussi c'était vraiment de continuer la suite du livre et effectivement il y aura une suite. Enfin, j'attendrai un petit peu les retombées des activités que je suis en train de mener par rapport au livre et par rapport à la conférence. Mais oui, il y aura une deuxième saga, deuxième tome plutôt du livre.
1: On abordera justement un petit peu la suite, en tout cas avec ce que vous pouvez nous dire d'ici la fin de cette émission. Mais je vous propose, Mohamed, de réaliser une première pause avec la première chronique du jour, à savoir l'été au fil des pailles. On se retrouve juste après.
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5: Alors aujourd'hui, on prend la direction de la Campine et plus précisément le parc de Haute Campine. Ce parc, il se situe dans un site un peu exceptionnel. C'est un ancien site minier. D'ailleurs, quand vous arrivez, c'est très impressionnant de voir les puits de la mine qui sont toujours installés. On peut grimper sur ces hautes structures qui font 12 mètres. On a une très très belle vue de là. À leurs pieds, il y a aussi une petite exposition de photos qui raconte l'exploitation de cette mine. Aujourd'hui, donc, ce site a été complètement rendu à la nature. Ce sont des bois, tout est aménagé pour qu'on puisse s'y balader à vélo, à pied. Il y a aussi des infrastructures pour les personnes qui sont à mobilité réduite. Alors moi, aujourd'hui, je participe à une marche organisée par Pink Ribbon, donc pour la recherche contre le cancer du sein. Il y a donc beaucoup de marcheurs aujourd'hui et à partir de Terhills, donc ce parc de la Haute Campine, Hoogkampen, on peut faire tout un tas de balades. Il y a des boucles à partir de 1,2 km. Donc vraiment à faire soit avec des personnes un peu moins valides, soit avec des tout petits enfants, etc. On peut faire des balades de 5 km, des boucles de 10 km. Et puis là, dans le cadre de cette marche de Pink Ribbon, on peut aussi faire des boucles de 24 km, voire 35 km. Alors moi, je suis au démarrage. Là, on a choisi aujourd'hui, avec mon groupe d'amis, de faire une boucle de 10 km. Je vous retrouve un peu plus loin dans notre balade. Alors voilà, on a marché 2 km environ sur des pistes cyclables. Donc il faut partager son espace avec les vélos, mais tout se passe très bien, tout le monde est très sympathique. Et au bout de ces 2 km, alors maintenant, on arrive sur un des endroits emblématiques de ce parc. C'est cette passerelle qui a été construite sur le plan d'eau. Et on a littéralement l'impression de marcher sur l'eau. C'est une longue passerelle qui serpente sur le plan d'eau. Et on voit là tous les marcheurs qui s'égrènent là tout au long de cette passerelle. C'est un endroit mais vraiment magique à voir. Je vous le conseille, c'est bluffant. Et puis je pense que les familles et les enfants vont adorer cet endroit. Je vous retrouve plus tard. On s'achemine vers certainement notre premier terril. Voilà, on a quitté le plan d'eau et cette traversée comme ça à fleur d'eau, c'était très sympathique. Maintenant, on est entré dans les sous-bois et on pourrait quasiment se croire dans les Landes. Là, pour l'instant, je suis entourée de pins parasols. Et c'est ça qui est intéressant dans cet endroit, c'est cette diversité des paysages avec ces pins parasols. Là, on se croirait, je vous le disais, dans les Landes. Et puis, vous avez des plaines un peu plus arides. Et puis, vous avez les terrils. Mais ça, je vous en reparlerai plus tard, certainement, quand la balade nous y amènera. Et là, on s'enfonce dans les sous-bois. Je vous avais promis que je vous parlerais des terrils et on a entamé la montée du terri. Là, on est vraiment dans un sous-bois. C'est comme si on était en Ardennes, dans nos forêts qu'on a l'habitude de fréquenter. Ce petit chemin sinueux dans le sous-bois et qui monte mais jusqu'au-dessus du terri. On ne pourrait pas imaginer et se dire qu'à moins de 25 ans d'ici, ce site, c'était un site minier qui était exploité. Bon, je vous laisse parce que ça monte et je commence à perdre le souffle. J'ai repris mon souffle, on est arrivé au-dessus du terri. Alors la vue est évidemment à 360 degrés, très dégagée. On voit toute cette campagne, toute cette campine qui s'étale autour de nous. Il faut savoir que sur le site, il y a 4 terris, mais dont 3 sont ouverts aux promeneurs. On va redescendre maintenant, doucement on va s'acheminer vers la fin de cette balade. Et voilà, on arrive à la fin de la balade et cette fin de balade nous amène devant un bâtiment comme ça, qu'on pourrait imaginer sorti du futur. Un long bâtiment avec des dômes transparents, ça ressemble à une grande serre. Et en fait, c'est l'écotron de l'université d'Hasselt. C'est un endroit où l'université, les chercheurs reproduisent les changements climatiques et étudient comment la faune et la flore résistent à ces changements climatiques. Donc voilà, c'est assez surprenant parce que c'est vraiment l'image à la fois du moderne et à la fois du passé, puisqu'on a juste à côté les tours des puits miniers. Donc c'est vraiment le passé et le futur qui sont réunis en un seul endroit, c'est assez particulier.

0: Et on retrouve notre invité du jour, Mohamed Elendous, pour cette seconde partie d'émission. On rappelle, Mohamed, que vous êtes conférencier, gesticulant, formateur et écrivain. Vous êtes avec nous pour aborder votre ouvrage « Courbé mais debout » publié aux éditions « Un coquelicot en hiver ». Et on s'apprête, je le disais, à débuter cette seconde partie d'émission en votre compagnie avec notre questionnaire de Proust légèrement, très légèrement revisité. On débute avec cette toute première question, un plaisir qui ne vous coûte rien, Mohamed.
1: Une glace.
0: Efficace, en plein été, c'est bien.
2: Si vous aviez l'occasion de rencontrer un personnage historique, lequel serait-ce et pourquoi ?
1: Historique, moi je dirais Louis de Funès, parce que de un, j'adore son personnage, et de deux, je trouve que dans ses films, il raconte quand même la vie d'ouvrier où je suis vraiment assez sensible. Et voilà.
0: Est-ce qu'il existe un livre ou un film qui vous remonte nécessairement le moral ?
1: Très honnêtement, tous les livres d'Alexandre Jolien. Parce que tous ces livres me parlent énormément parce qu'il aborde pas que le handicap, mais vraiment tout ce qui est spiritualité, philosophie, etc. Mais dans la façon dont lui il parle, c'est vraiment de façon plus légère, plus pédagogique et éducative, et ça me plaît vraiment beaucoup.
0: Alexandre Jolien, que vous pouvez retrouver si jamais vous n'êtes pas aficionado de la lecture, également sur les réseaux sociaux. Et là aussi, il y a deux, trois petites leçons de morale sympathique. Voilà, je me suis permis le commentaire, Mohamed.
1: Tout à fait.
2: Alors, on continue au rayon culturel. Si vous étiez un morceau de musique, vous seriez ?
1: Jazz.
2: Plutôt le jazz.
1: Ouais.
0: Est-ce qu'il y a une odeur ou un parfum qui vous réconforte ?
1: Voilà, tulipe.
2: Alors on continue dans les saveurs avec peut-être le plat qui vous transporte en enfance ou en adolescence ou quand vous étiez plus jeune.
1: Oh, je reste un petit peu fort oriental, moi. Je dirais le couscous.
0: Bon, valide. Moi, je suis née en Ardennes, mais je valide le couscous, Mohamed. Le sport ou le handisport que vous préférez ?
1: Le cyclisme.
2: Ah bah, justement, c'est la période. On vient de clôturer le Tour de France. Alors, est-ce que vous avez un juron préféré ?
1: Là, comme ça, je ne pourrais pas venir.
0: Vous êtes du genre poli, vous ?
1: Comment ?
0: Vous êtes du genre poli, il n'y a jamais un petit gros mot qui sort de votre bouche.
1: Ah oui, dans ce sens-là, putain.
0: Ah voilà.
2: Il y a quand même le ti pour le côté un peu liégeois, un peu
1: oui,
2: wallon.
1: C'est ça, exactement.
0: Est-ce que vous avez une expression belge favorite ou en tant que bon verviétois, une expression verviétoise favorite ?
1: Là, comme ça, je ne saurais pas vous dire au niveau de Verviers, mais je reste encore dans l'expression liégeoise. la belge, plutôt oufti.
2: Oui, liégeoise, le oufti est plutôt liégeois. On va clôturer ce petit questionnaire de Proust avec la chanson de votre adolescence qui vous fait encore du bien lorsque vous l'écoutez aujourd'hui.
1: Chanson d'enfance.
2: Oui, une chanson d'enfance, d'adolescence, à un artiste qui vous a peut-être marqué, que vous écoutiez.
1: C'est assez R&B, moi, mais c'est plus des années 2000, quoi.
0: Mais c'est très bien.
1: Désolé.
0: Vous avez...
1: Je dirais Amel Bent, parce que j'ai toujours aimé sa façon d'exprimer les choses en chanson. Sinon, pour garder l'esprit entre guillemets handicap, je suis un grand fan de Grand Corps Malade.

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0: Et à l'instant, le slammer Grand Corps Malade avec le titre « Ensemble » et on continue cette émission dans les habillés en compagnie d'Armel Delmel.
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2: Comme la dernière fois, je vous propose de visiter une abbaye bien connue chez nous, l'abbaye d'Orval. Si vous vous êtes déjà rendu à Orval, vous aurez remarqué qu'elle se trouve coincée au milieu des bois. La route qui y mène ne mène qu'à l'abbaye et au restaurant L'Ange Gardien. Après, c'est à nouveau les bois. C'est que le domaine de l'abbaye est encore très grand. Vous pourrez bien sûr visiter les ruines de l'ancienne abbaye, l'exposition qui en résume l'histoire et le jardin de plantes médicinales. D'ailleurs, saviez-vous qu'il y a depuis quelques années une nouvelle exposition dans les sous-sols de l'abbatiale, dans laquelle sont exposées les œuvres d'art de l'abbaye, ainsi que ce qui a été découvert lors des dernières fouilles archéologiques. Alors malheureusement, ici, vous ne pourrez pas visiter l'abbaye actuelle, à moins que vous y logiez, ce qui vous permettrait aussi, si vous le souhaitez, de profiter du jardin et de participer aux célébrations des moines. En logeant à l'abbaye, vous aurez également droit à l'Orval verte, réservée aux moines et à leurs hôtes. Sinon, vous pourrez aussi la déguster à l'Ange Gardien que je mentionnais tout à l'heure. Après le repas, enfilez vos chaussures de marche et rendez-vous dans les bois de l'abbaye pour une petite balade à l'ombre des arbres. Une partie des sentiers sont réservés aux hôtes de l'abbaye, sentiers sur lesquels on peut notamment croiser les ruches des moines. La promenade de la réserve naturelle des Prés d'Orval fait 4,5 km et vous fera découvrir la faune et la flore de la réserve. Si vous n'avez pas le temps de faire tout le tour, alors montez au moins découvrir la chapelle des scouts construite en 1938 par des scouts. Pendant votre visite, ouvrez les yeux. Dans les ruines, vous aurez peut-être la chance d'y voir une nichée de chauves-souris qui s'abritent de la chaleur contre les vieilles pierres. Ou peut-être seront-elles en train de chasser les insectes dont elles se nourrissent dans la réserve. Ces chauves-souris sont de trois espèces différentes à Orval, sur les 20 qui vivent dans notre pays. La petite et la grande rhinolophe, qui doivent leur nom à la forme particulière de leur nez, et une espèce plus rare, le grand murin. Je vous propose d'écouter Cécine Bolli, avec qui j'ai eu l'occasion de discuter lors de mon dernier passage à Orval. Cécine Bolli est médecin et guide à Orval. Elle nous parle de ces fameuses chauves-souris.
3: Alors pour comprendre la vie des chauves-souris, il faut savoir qu'elles ont trois lieux différents, si vous voulez, tout au long des saisons. Donc il y a le lieu où elles hibernent, et là elles vivent la plupart du temps dans des grottes ou dans des caves. Et ici à Orval, elles ont des souterrains qui restent constamment à la même température et avec le même degré d'humidité, et ça c'est très très important pour elles. Au printemps, elles se réveillent et elles vont se mettre à chasser. Et là, la réserve est pour elles un lieu essentiel pour chasser les insectes, et il faut savoir que les différents espèces de chauves-souris chassent différemment. Donc il y en a qui ont besoin d'un perchoir pour chasser les insectes, il y en a qui vont chasser au ras de la prairie, il y en a qui vont aller, alors on dit qu'elles glanent les insectes, elles vont sur les feuilles des plantes et elles glanent les insectes là. Donc on a besoin d'un milieu qui est riche aussi en différentes zones avec des plantes différentes, et c'est pour elles en particulier, pour les chauves-souris qui chassent les gros insectes, les gros coléoptères entre autres sur les bouses de vaches. Eh bien, il faut que les prairies soient rases pour qu'elles puissent passer facilement. Si on laisse pousser la prairie en hautes herbes et puis devenir une forêt, on va perdre une partie des chauves-souris.
2: Et puis, c'est maintenant, en été, que vous aurez peut-être l'occasion de les croiser dans les ruines, comme ce fut mon cas lors de cette visite.
3: Et puis, il y a un troisième lieu qui est important. C'est un peu le gîte d'été des chauves-souris. C'est le lieu où elles ont ce qu'on appelle aussi parfois des colonies de reproduction. Et donc là, c'est où elles vont se reproduire. Et il faut savoir qu'une femelle chauve-souris a un seul jeune par an. C'est très rare qu'elle en ait deux. Mais elle forme une espèce de maternité, si vous voulez. Donc, toutes les femelles se mettent ensemble et vont nourrir et protéger les jeunes ensemble. Donc, les femelles chauve-souris vont chasser et reviennent plusieurs fois pendant la nuit près de leurs jeunes pour les allaiter, puisque ce sont des mammifères, et aussi pour se reposer, et puis elles repartent chasser. Les gîtes d'été, ils sont plutôt sous les toits.
2: Cécile Bolli, qui nous parlait donc des chauves-souris présentes et protégées à Orval. Les zones de protection comme celles dont elles bénéficient à Orval sont importantes pour les chauves-souris, mais pas suffisantes malheureusement, puisque les pratiques agricoles et la gestion des forêts à l'heure actuelle peuvent s'avérer souvent nocives pour elles et pour leur habitat naturel. Le tour des abbayes, c'est fini pour aujourd'hui. La prochaine fois, je vous emmène chez des sœurs trappistines.
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0: Troisième et dernière partie de cette émission du sucre dans vos traités en compagnie aujourd'hui de Mohamed Elendous, conférencier gesticulant, formateur et écrivain. Vous êtes avec nous Mohamed pour aborder votre ouvrage Courbé mais debout, publié, je le rappelle, aux éditions Un coquelicot en hiver. Vous nous avez confié lors de la première partie de cette émission qu'une suite était déjà imaginée pour cet ouvrage. Vous en êtes où là à l'heure actuelle? Comment est-ce que ce premier récit a été accueilli par le public?
4: Très agréablement accueilli. Faut dire qu'il est sorti au mois de mai. J'ai eu quelques semaines plus tard pas mal de propositions avec le secteur associatif du handicap, mais le plus flagrant, et je savais que ça allait porter un peu ses fruits en termes de messages, etc. C'est que le public au sens large, mais surtout au niveau des syndicats, etc., trouve que au-delà de ce que j'ai écrit sur les réseaux sociaux, ben en fait ils comprennent beaucoup mieux en fait ce que j'ai subi et ce que j'ai mis en place pour justement être mieux dans ma tête et aussi dans mon corps. Parce que malheureusement c'est aussi en fait la difficulté, c'est que qu'on n'est pas bien dans sa tête, on n'est pas bien au niveau physique et vice versa. Et du coup, moi ici, ce que j'ai mis en place, c'est vraiment pas mal d'outils qui permettent justement d'aller mieux dans les deux sens. Et justement, ce côté-là, je le transmets à travers mes réseaux sociaux. Mais sur le terrain, j'arrive quand même à toucher mon public cible, qui reste quand même des personnes en situation de handicap, invisibles ou pas. Parce que étant donné que j'aborde des choses assez larges en livre, j'arrive quand même à toucher très très très très très large public. Et voilà.
5: Est-ce que ce livre, vous l'avez réalisé aussi avec autodérision, comme vous en mettez aussi dans votre conférence?
4: Pas spécialement, il est quand même assez direct, mais enfin, j'ai quand même essayé de doser légèrement quand même. Mais ici, oui, il est quand même assez direct. Et je voulais aussi dire les choses telles qu'elles sont, parce qu'on a toujours l'image de moi en mode oui, mais si je reporte des choses, c'est pas normal. Hier, on l'a vu, machin. Ici, j'explique vraiment avec des exemples concrets que vivre avec des douleurs neuropathiques comme les miens, ce n'est pas non plus de tout repos, parce que bon. La santé fluctue vraiment de jour en jour, de saison en saison. Par exemple, ici, ces dernières semaines, ça a été archi méga compliqué par rapport à mes symptômes. Avec les deux canicules, la deuxième, c'était un peu plus supportable, mais la première qu'on a subie, j'ai eu tous les symptômes d'un coup. Et honnêtement, pour moi, c'était invivable, quoi. Je me suis même dit, merde, quoi, c'est bon, on va quand même dire, via mes résultats, il y a ça qui va pas, ça qui va pas. Et j'ai pas envie tout le temps de recommencer de zéro, quoi, vous voyez. Et du coup, c'est assez compliqué.
0: Vous nous avez dit tout à l'heure, imaginez une suite pour cet ouvrage. Comment ça s'articule dans votre tête?
4: La suite serait vraiment poursuivre un peu ce cheminement, mais sous forme de guide en fait, en gardant l'esprit de mon parcours, mais ce sera plus sous forme de guide. Il y aura vraiment deux volets, un reconnexion à soi et l'autre construire son projet qui peut tenir sur du long terme. Donc il y aura un peu de développement personnel, évidemment, mais ce sera plus pratico-pratique.
5: Alors au-delà de ce côté littérature, est-ce que vous avez des projets ou des envies à côté de ça pour la suite?
4: J'ai beaucoup d'envies, sincèrement. Ici, j'ai un texte de stand-up, par exemple, qui est écrit, où là, je suis assez trash dans ce que je dis, qui est très clairement. Donc, j'attends qu'on réponde à mes mails au niveau des comedy clubs. Mais honnêtement, c'est très compliqué d'avoir une réponse. Sinon, au niveau artistique, etc., oui, je poursuis mes conférences et gesticuler. Ici, dans pas longtemps, je vais jouer dans un spectacle qui est hors champ du handicap et encore moins du mélodramatique. Donc, je me réjouis fortement. Donc, en gros, je vais jouer un médium dans un spectacle qui s'appelle Exorciste, ici à Verviers, fin du mois d'octobre. Et tout ce genre de projet-là me permet aussi de renforcer quelques compétences que j'ai déjà, quoi, comme la confiance en soi, oser un peu plus parler en public, renforcer aussi le côté scénique aussi, etc., etc.
0: Est-ce que vous avez peut-être des réseaux ou des plateformes où l'on peut retrouver vos différentes sorties, Mohamed ?
4: Oui, sur mon Facebook. Donc, Mohamed LN12, voilà, sur Facebook. Par contre, sur Facebook, j'ai aussi un groupe qui s'appelle Courbé Mais Debout, où je poste parfois des textes, etc. Sinon, sur LinkedIn, où j'essaye vraiment d'attirer aussi les professionnels.
0: Et par rapport à votre ouvrage, plus spécifiquement, on peut se le procurer où ?
4: Sur le site de la maison d'édition, donc coquelicotenhiver.com, pardon. coquelicotenhiver.com.
0: Mohamed Elendou, je rappelle que vous êtes conférencier, gesticulant, formateur et écrivain. Il nous reste une minute à passer ensemble. Si on vous laissait le mot de la fin, un mot que vous aimeriez adresser à nos auditeurs et auditrices.
4: Je dirais, croyez en vous, ne vous sous-estimez pas. Quelles que soient les épreuves que vous subissez, il y a toujours une lumière au milieu du tunnel.
5: Un beau message pour terminer cette émission, Sandy.
0: Un très très beau message. Merci beaucoup à Mohamed d'avoir été notre invité aujourd'hui.
4: Merci à vous.
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3: Bonjour à tous et à toutes et bienvenue dans ce nouveau showcase de l'été. Aujourd'hui, je vous propose de découvrir un artiste belge qui prend le temps de laisser respirer les émotions. Mesdames et messieurs, I am Will. Derrière ce nom, il y a Guillaume Vierzet, un musicien que l'on connaît déjà pour ses talents de guitariste dans différents projets, mais qui nous montre ici une autre facette de son univers. Avec I Am Will, il devient simplement Will, un singer-songwriter qui revient à quelque chose de très pur, une guitare, une voix et des histoires à raconter. Sa musique, c'est une folk intime, douce et un peu nostalgique, une musique qui parle de fragilité, de souvenirs, du temps qui

tour est joué. I Am Will a déjà eu l'occasion de présenter son univers sur scène, notamment avec une formule trio. Si vous aimez les artistes qui prennent leur temps, ceux qui préfèrent toucher juste plutôt que faire du bruit, alors I Am Will mérite vraiment une place dans votre playlist. Un projet fragile, sensible, mais surtout profondément humain. Je vous laisse le découvrir justement avec un live enregistré ici dans les studios de RCF Bruxelles. Et ce live, vous pouvez le retrouver en entièreté sur la chaîne de La Vie d'Artiste et en vidéo justement sur YouTube. Je vous dis à demain pour un nouveau Showcase de l'été.

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0: Bonjour à toutes et à tous et bienvenue dans cette émission Solidaid consacrée aujourd'hui à une ONG que tout le monde connaît bien en Belgique parce que ça fait longtemps que les bulles qui rassemblent des vêtements sont visibles dans nos rues et dans nos parcs. Alors cette ONG aujourd'hui terre à des filles, à d'autres branches dont nous allons parler dans un instant. Aujourd'hui nous recevons Christopher Mpazi qui est chargé de communication chez Autre Terre. Bonjour Christopher.
1: Bonjour Théo, merci pour l'invitation.
0: Avec grand plaisir. Alors Autre Terre, nous n'avons qu'une terre.
1: Bien sûr.
0: Alors une autre façon de voir la terre, c'est plutôt cela qu'il... De cela qu'il est question aujourd'hui.
1: C'est ça, ben, surtout comme tu l'as bien expliqué, donc, Terre ASBL a été créée en fait, à un moment où c'était la période où il y avait beaucoup de projets de la conquête spatiale, d'aller sur la Lune ou autre.
0: 69, en fait, 21 juillet.
1: Exactement, oui. Et du coup, ben, ce petit groupe de jeunes hommes de Vivni s'est dit ben, c'est bien de vouloir aller viser la Lune, mais on a quand même pas mal de boulot en fait, sur cette Terre. Et donc, quand Terre ASBL, c'est comme ça que Terre ASBL a été créée. Et Autre Terre, en fait, ça faisait simplement écho en fait, à une alternative en fait au capitalisme et en fait à la direction qu'a pris en fait notre planète et d'essayer en fait de travailler sur des solutions et des projets qui montreraient un autre chemin et du coup pour une autre terre.
0: Une vision en tout cas qui n'est pas nombrilistique, je sais pas comment il faut dire, mais avec une vision, une vue beaucoup plus large que justement travailler chez nous. Voilà, c'est une version, une vision plutôt universaliste, mondialiste.
1: C'est ça, oui, on pourrait même dire altermondialiste. Donc, c'est vraiment avoir une vision du vivant en général, donc autant l'humain que la planète, que les êtres vivants en soi, et de vraiment considérer en fait le commun dans la globalité.
0: Alors, il faut choisir parce que les urgences, elles sont partout. Aujourd'hui, Autre Terre est actif dans plusieurs régions du monde, par exemple.
1: Oui, bah déjà, premièrement, on est actif en Belgique parce que souvent, on parle directement des projets un peu partout dans le monde. Mais il faut se dire que tout a commencé un peu ici. Et en Belgique, c'est beaucoup plus un travail de sensibilisation et de soutien aux mobilisations, aux initiatives citoyennes. Et donc, mobiliser un peu chacun et chacune. Mais sinon, surtout, oui, en ce qui s'agit des projets sur le terrain, on est actif en Amérique latine, donc au Pérou. Et en Afrique de l'Ouest avec le Burkina, le Bénin, le Mali et le Sénégal. Donc ça, c'est les pays dans lesquels Autre Terre est actif aujourd'hui. Maintenant, si on remonte jusqu'aux années 80, on a été actif aussi au Nicaragua, en Bolivie, aux Philippines. Donc c'est en fonction de là où on a nos partenariats.
0: Alors ça fonctionne comment ? Vous fonctionnez avec des projets et quand le projet est terminé, on va voir ailleurs ou comment ça se passe ?
1: Bah, tout commence déjà avec un besoin. Maintenant, ce n'est pas nous qui créons.
0: Un appel de la part des gens là-bas.
1: C'est ça. Donc en fait, nous, on travaille vraiment en partenariat avec des associations sur place qui sont en contact en fait, avec des producteurs ou des productrices ou des coopératives ou des fois juste des citoyens et citoyennes mais qui veulent se mobiliser en groupement. Et ces associations-là sont porteuses en fait, d'une idée, d'une note de projet qui nous contacte et ensemble on rédige cette note de projet, donc on va dire le canevas. Et à partir de là, on commence d'abord à identifier du coup les besoins, comment on peut aider, comment on peut rendre ça aussi pérenne. Donc l'idée, c'est pas de venir avec une aide ponctuelle et puis de s'en aller et que ça recommence, c'est de vraiment construire des projets qui sont durables sur le long terme et qui amènent à une certaine autonomie en fait du projet qui sera mis en place. Et
0: donc, quel genre de projet par exemple ?
1: Ça peut être tout type de projet. J'en ai un en tête ici particulièrement. Donc au Pérou, par exemple. Donc ça fait plus d'une vingtaine d'années que Autre Terre est présent au Pérou. Et donc, ce qu'il faut savoir, aujourd'hui, on a 7 partenaires différents, majoritairement en agroécologie et aussi en gestion des déchets. Et donc, c'est un grand soutien qu'on fait surtout, un appui technique et financier au niveau des agriculteurs et agricultrices, que ce soit en fait... pour aider en fait à transitionner vers un système agroécologique où des fois c'est des pratiques qu'elles ont déjà mais qu'elles ne peuvent pas faire agrandir. Et donc c'est les questions des semences paysannes par exemple, donc avoir des semences en fait qui sont locales, des semences andines et donc des semences importées, donc qui sont meilleures,
0: qui sont pas adaptées,
1: qui sont plus adaptées du coup avec ces semences paysannes là pour le terrain.
0: Oui oui, les semences paysannes sont plus adaptées parce qu'on sait qu'on parle bien
1: Pérou,
0: de la même chose.
1: C'est ça, oui. Donc c'est des grandes altitudes qu'il y a au Pérou, donc c'est assez haut. Et donc l'idée, par exemple, ils ont plus de 365 types de patates différentes.
0: Tout à fait.
1: Et donc, valoriser, en fait, cette diversité-là, que ce soit pour le sol et même pour les paysans et paysannes qui la cultivent. Et on a d'autres agriculteurs et agricultrices qui travaillent en fait sur ces mêmes questions. Et donc, on les a, on va dire, rassemblés ensemble en coopérative pour qu'elles puissent avoir plus de force et rentrer en fait sur des marchés, comment dire, locaux déjà, ça se fait déjà, mais surtout un peu plus international, avoir des certificats qui leur permettent d'avoir une certaine reconnaissance et passer de paysans et paysannes isolés en fait en coopérative, en structure plus forte en fait, déjà rien qu'en termes de plaidoyer. Et là, dernièrement, une des grandes victoires qu'on peut dire, c'est qu'il y a un magasin à Lima, donc dans la capitale, en fait, qui maintenant, en fait, vend toutes les productions en fait, de nos agriculteurs et agricultrices avec qui on travaille au Pérou.
0: Ça donne un beau débouché.
1: C'est ça, oui. Il y a même un restaurant, en fait, dans ce magasin, avec du coup des plats typiques faits avec les produits en fait de ces agriculteurs et agricultrices.
0: Eh bien, je propose qu'on écoute un premier titre qui est un titre mythique hein, de l'Amérique latine, Ojos Azules.

0: Nous allons laisser les yeux bleus au Pérou et nous allons continuer notre conversation avec Christopher qui nous vient de Haute-Terre. Christopher, vous n'êtes, quand je dis vous, c'est Haute-Terre, hein, pas seulement actif en Amérique latine, mais aussi en Afrique, surtout de l'Ouest, semble-t-il.
1: C'est ça, oui, surtout en Afrique de l'Ouest, donc au Burkina Faso, au Bénin, au Mali et au Sénégal. On a une antenne au Burkina Faso spécifiquement, où là, on a plusieurs de nos collègues qui sont implantés pour faire le suivi des projets dans toute Afrique de l'Ouest.
0: Des projets de quel ordre ? Des puits, de l'agriculture, du maraîchage ?
1: Donc, Haute-Terre, on travaille principalement sur des questions d'agroécologie et de gestion des déchets, mais aussi d'économie sociale et solidaire. Et on essaye toujours, en fait, d'avoir ces trois thématiques-là, en fait. Donc, la question, c'est vraiment de créer des systèmes alimentaires durables. Et en fait, ça touche autant dans la gestion des déchets ménagers que solides, mais en même temps aussi directement par la production, donc l'agroécologie. Et en fait, on est actif sur ces trois thématiques-là dans les quatre pays différents.
0: Ça demande un investissement en gens et en matériel et financier.
1: Oui, clairement. Donc, pour le suivi de ces projets, donc, par exemple, rien qu'au Burkina Faso, on est déjà sur une dizaine de partenaires, on va dire, actifs, des projets qui arrivent à terme, des projets qui débutent. Et pour ça, on a un représentant pays au Burkina Faso, mais on a aussi 3-4 collègues différents qui sont chargés de missions, donc en agroécologie ou en entrepreneuriat aussi, parce qu'il y a beaucoup cette question, en fait, d'une économie sociale et solidaire. Donc, créer du revenu, créer un emploi digne, ça fait partie aussi de la raison d'être d'Haute-Terre. Donc, c'est lutter pour un monde qui garantit à chacun et chacune une vie digne et surtout dans une économie régénérative. Donc, préserver le vivant, mais en même temps, comment dire, lui rendre, pas lui rendre la vie, mais dans chaque action, de faire en sorte, en fait, que ça puisse être pérenne pour le sol comme pour les êtres humains qui sont derrière.
0: Ça fait combien de collaborateurs qui sont actifs sur le Burkina, par exemple ?
1: Sur le Burkina Faso, si je ne me trompe pas, ça fait 6 collaborateurs.
0: Ils viennent d'Europe ? Ils sont envoyés là-bas ou c'est des gens sur place
1: que... Non, ils sont engagés directement sur place.
0: Comment vous faites je vais pas dire le tri, mais l'appel d'offres ?
1: C'est assez particulier. Maintenant, on a... donc oui, par le passé, on a eu des collègues qui venaient d'Europe, notamment Christian Leguet, qui est assez connu au Burkina Faso sur la thématique de l'agroécologie. Il a travaillé là-bas depuis plus de 25 ans. Mais... c'est créer d'abord une première personne qui arrive, mais bon, au Burkina Faso, on est depuis une vingtaine d'années. Donc d'abord, on arrive, ensuite, au bout d'un moment, on crée un réseau. Et à partir de ce moment-là, on peut engager des collègues. Et puis, il n'y a rien à faire. À partir du moment où on travaille, en fait, avec des partenaires, donc il y a un réseau qui se crée et on rencontre, du coup, des personnes compétentes et qui entendent parler de notre travail aussi. Et ça facilite en termes de recrutement.
0: Au Burkina, évidemment, il y a des grandes villes. Il y a Ouagadougou, il y a Bobo-Dioulasso, il y en a d'autres. Mmh. Mais évidemment, les campagnes sont énormes. Le Burkina, pour vous donner une idée, mais là je parle aux gens, c'est un pays à peu près le tiers, voire la moitié de la France. Ça donne une idée de sa taille. Mais évidemment, les infrastructures ne sont pas à l'échelle de celles que nous connaissons ici, chez nous en Belgique ou en Europe. Tout court, les routes, ben, y a quelques grandes routes, évidemment, comme partout. Mais voilà, après, il faut aller dans les campagnes. L'énergie, ben, le soleil, il pourrait travailler, mais c'est plus compliqué que ça. Les réalités du terrain, on est dans le Sahel quand même. Hein. C'est très différent du Pérou, dont on vient de parler en première partie. Alors, ça demande quand même des compétences très diverses.
1: Clairement, ben, y a une question d'adaptation aussi des réalités, en fait, locales qu'il y a sur place. Et les infrastructures, oui, fatalement, c'est quand même un grand pays assez aride, mais comme partout, l'être humain s'adapte toujours, en fait, à son environnement. Et c'est surtout de ça aussi dont il est question dans tout type de fonctionnement, c'est de ne pas arriver avec ses réalités à soi, mais de s'adapter, en fait, aux réalités locales. Et c'est surtout pour ça que Haute-Terre travaille avec des partenaires sur place qui ont conscience, en fait, de ces réalités-là, des défis qu'il y a. Et nous, on s'adapte.
0: On est bien obligés. On ne peut pas faire autrement. C'est eux qui savent. C'est eux qui connaissent leurs besoins aussi.
1: C'est ça.
0: Faut pas venir avec des idées. Ouais, on va faire ceci.
1: Non, non. Et c'est toujours dans cette idée d'avoir un partenariat vraiment, je ne dirais pas égalitaire, mais vraiment équitable. Et c'est un échange réciproque des savoirs, hein, d'une certaine façon aussi. Et le travail qu'on fait là-bas a aussi des répercussions jusqu'ici, au final. Hein, parce qu'on est vraiment sur une planète qui est interconnectée. Et chaque acte qui se fait sur un point de la planète. On le voit de plus en plus aujourd'hui, même si certaines personnes essayent un peu de le nier, peut avoir un acte en fait à l'autre bout du monde.
0: On voit à qui on fait allusion. on va écouter un deuxième titre. Et puis après, on va un petit peu décortiquer l'action sur le terrain, parce que tout ça a besoin de fuel. Hein. Il faut du carburant pour alimenter la machine. Mmh. Le carburant, on le connaît, ça s'appelle l'euro ou le dollar. Mmh. Et ça, c'est compliqué à trouver dans les situations que nous vivons aujourd'hui. Au Burkina, on a, quand on dit bonjour aux gens, on dit la fibala. En moré, c'est une des langues, parce qu'il y en a beaucoup.
1: Oui, il y en a beaucoup.
0: On ne peut pas dire « il parle cela ». Non, non, non, c'est une des plus importantes dans le pays. Et il y a un dicton là-bas qui dit que quand on n'a pas ce qu'on aime, eh ben, il faut aimer ce qu'on a.

0: Nous sommes en compagnie de Christopher qui est chargé de communication chez Autre Terre. Christopher, on a parlé juste avant cette chanson du nerf de la guerre. Alors vous êtes plus... Toi, on avait dit qu'on se tutoyait. Tu es plutôt chargé de la partie communication et fundraising. Alors, c'est une position clé, ça.
1: C'est ça, oui. C'est, on est un peu entre les projets qu'il faut mettre en lumière et visibiliser, fatalement, parce qu'on fait des chouettes choses, c'est bien que les gens soient au courant. Et en même temps, bah, il faut les financer aussi. Et ça aussi, du coup, c'est nécessaire. Et pour ça, il faut que les gens soient au courant. Donc, c'est...
0: C'est ce qu'on est en train de faire. Là. On va les mettre au courant. Tu as 5 minutes pour les convaincre d'ouvrir leur portefeuille et surtout leur cœur.
1: Ok, super. Bah, on parlait tout à l'heure du Burkina Faso, des réalités un peu locales et de l'impact que ça pouvait avoir. Ce qui est assez intéressant avec le Burkina Faso, c'est que c'est un pays qui a beaucoup d'histoire. On connaît beaucoup de personnages un peu phares dans l'histoire, comme Thomas Sankara, par exemple, au Burkina, qui travaillait beaucoup sur la question de la souveraineté un peu nationale. Et nous, on travaille sur beaucoup des questions de souveraineté alimentaire. En ce moment, au Burkina Faso, dans la région, on va dire, du centre-est, il y a des projets qui sont en train de naître, en fait, où la jeunesse, comment dire, veut regagner son autonomie déjà nationale, créer son propre emploi et le faire selon leurs valeurs. Et donc, Autre Terre, avec un partenaire local, le CES Burkina, travaille en fait sur un projet d'entrepreneuriat vert et en fait de créer ce qu'on appelle un living lab. Et donc, le Burkina en fait est riche de techniques agroécologiques et traditionnelles pour préserver en fait leur sol. Donc, par exemple, des questions de créer du compost en fait pour éviter la déforestation. Et tout un tas d'autres techniques en fait, qui permettent en fait, vraiment de préserver le sol, donc, que ce soit en agroécologie, mais aussi créer de l'emploi vert. Donc il y a tout un travail en fait, de soutien, en fait, comme créer un incubateur, on va dire, mais pour des projets d'entrepreneuriat qui sont en fait, durables. Parce que c'est plus facile en fait, de récolter des fonds pour des projets d'économie classique et capitaliste et de ramener du rendement et du profit pour des actionnaires ou autres. Mais là, c'est sur des questions de profit pour l'humain, donc créer de l'emploi pour la jeunesse et pour les hommes et les femmes sur place, et en même temps, en fait, de préserver les sols. Et donc, avec le CES Burkina, c'est un projet qu'on souhaiterait financer ici à hauteur de 10 000 euros avant la fin de l'année pour, en fait, créer un espace, en fait, avec des infrastructures, donc des formations déjà, ne serait-ce qu'en marketing digital, pour, en fait, pouvoir rentrer sur de nouveaux marchés avec les produits d'agroécologie. Et en même temps, continuer en fait à créer en fait des laboratoires où ils peuvent travailler d'autres techniques en fait pour créer du compost, pour trier les semences paysannes et en fait ramener une certaine autonomie en fait aux maraîchers, aux maraîchères qui souvent en fait sont un peu plus éloignés, comme tu l'as dit. Ben, il y a la grande ville de Ouagadougou, il y en a d'autres grandes villes, mais souvent c'est assez éloigné. Donc en fait, avoir ce genre d'infrastructure, souvent il faut se déplacer. Et l'idée, en fait, c'est de ramener en fait ce potentiel-là en fait directement sur place, même dans les régions les plus reculées.
0: Alors tu as dit deux mots qui m'interpellent. Tu as dit avec les sous, on peut ramener. C'est sur place qu'il faudrait faire, hein, l'argent qui est généré par.
1: C'est ça, oui. Hein,
0: au lieu de le ramener par ici, ben, ce n'est pas du tout la philosophie, évidemment, on a bien entendu. Ce serait du colonialisme ou du néocolonialisme, appelons ça comme on veut. Tu as cité la somme de 10 000 euros. C'est beaucoup pour un particulier et c'est dérisoire en même temps.
1: Oui, non. Là, c'est vraiment un appel à la solidarité commune. Quand je parle de ramener, en fait, pour savoir comment fonctionne une ONG, pour faire simple, il y a une partie, du coup, qui peut être financée par un programme, mais il y a une partie de fonds propres aussi qui doit être amenée. Donc, Autre Terre met plein de choses en place pour justement récolter ces fonds propres. Et donc, on parle par exemple de la brocanterre qui est assez connue, où en fait... on récolte des objets dont les gens nous font don directement sur place à Herstal, à la 4e avenue dans le zoning des Hossards. Et nous, on trie, on valorise ces objets et ensuite on les vend lors de notre brocante pour pouvoir financer en fait les projets qu'on a sur place. Mais on a aussi d'autres actions comme par exemple la vente de chocolat en fin d'année, donc du CNCD 11-11-11, qui sont des actions en fait qui nous permettent en fait d'avoir en fait des fonds propres pour financer directement en partie avec nos partenaires ces projets. Et l'idée en fait c'est de faire un effet multiplicateur, mais pour l'humain, en fait, de se dire qu'on finance ces projets qui vont créer des revenus, en fait, sur place. Et c'est ça qui permet, en fait, de rendre ces projets pérennes et de ne pas être sur une aide ponctuelle. Et de sortir de cette vision de néocolonialisme, justement, où ben non, oui. On ne vient pas financer, on vient travailler en commun avec des partenariats locale, et aussi on se travaille aussi d'apport de fonds propres à faire, quoi, c'est en commun, c'est, tant que ça respecte les valeurs des deux parties, on travaille ensemble.
0: Quel est le retour que tu as de la situation là-bas au Burkina, parce que il y a toute une frange du pays qui est un petit peu sous la coupe de ce djihad qui empêche d'avancer finalement, et je pense que ne pas me tromper en disant que les projets qui sont là dans le nord-est du Burkina sont un petit peu compromis à cause de cette situation politique.
1: En partie, oui. Ce serait mentir de dire que la situation n'est pas complexe. Clairement, elle n'est pas simple. Maintenant, il y a quand même beaucoup de parcimonie à prendre. L'une des raisons aussi sur lesquelles on travaille là-bas, c'est parce que fatalement, il y a beaucoup de déplacements internes, une crise parfois un peu d'insécurité, on va dire, alimentaire ou même économique, dans le sens où des gens quittent leur chez eux pour se déplacer vers une autre région, mais perdent leur terre qu'ils utilisent justement pour se nourrir, voilà. Perdent leur emploi. Et donc, c'est aussi pour ça qu'on travaille là-bas. Mais pour ce qui est de on va dire, l'insécurité par rapport comment dire, aux attaques terroristes qu'il peut y avoir ou autres là-bas, ce qu'il faut se dire, c'est que le négatif fait beaucoup de bruit.
0: Ouais.
1: Et en fait, il y a un réel...
0: Le bien est silencieux. Hein.
1: C'est ça. Et en fait, il y a un réel travail en fait, directement des citoyens, des citoyennes et des coopératives et des associations comme le SES Burkina avec qui on travaille, en fait, qui mettent des solutions en place en fait, pour améliorer les choses et surtout que ça vienne directement en fait, du peuple. Et il y a un réel, en fait, une réelle volonté en fait, de souveraineté du peuple, que ce soit alimentaire, économique ou autre, en fait, et qui, en fait, c'est ça qui... Vraiment, c'est une petite partie, hein, mais qui contre, en fait, cette insécurité dans le sens où c'est des conflits, on va dire, pour des ressources.
0: Ouais, c'est ça.
1: Il y a là des conflits pour une maîtrise d'une certaine région qui se joue, en fait, au niveau des autorités, alors que le peuple veut simplement vivre soi-même.
0: Comme partout.
1: Et être autosuffisant, quoi.
0: Tout à fait. Ici aussi. Alors, ma question, comment on peut aider Autre Terre à réaliser ses projets ?
1: De plein de façons, mais là, j'ai envie de dire, la façon la plus claire, c'est qu'on a toute une action de communication qui va se faire fin d'année, comme je pense plein d'autres associations, qui se passe sur la vente de calendriers ou de chocolat ou de spéculoos, c'est des 11-11-11 qui nous permettent en fait, d'avoir ces fonds propres pour soutenir ces projets. Il y a tout simplement un don simple, classique. J'ai envie de dire, quand je dis la somme de 10 000 euros, ça paraît immense
0: pour un particulier.
1: On se dit que 1000 personnes qui font un don de 10 euros, et on y est en fait. Donc
0: évidemment.
1: Ça peut aller très très vite, et 1000 personnes, c'est une école secondaire, quoi. Donc, bref, j'ai des références assez particulières. Mais sinon, oui, c'est simplement acheter du chocolat ou un calendrier, des petits cadeaux assez simples. Oui, faire un don sur le site www.outreterre.org. Mais aussi simplement pour les personnes qui sont proche de Vivnis, du zoning des Hossards. Donc, sur la 4e avenue, venir faire un don d'objets si vous faites un vide-grenier ou venir déposer ces objets-là, nous, tout simplement, leur offrira une seconde vie. Et ça nous permettra aussi de financer ces projets.
0: Un dernier mot, il y a certaines communes qui ont enlevé les bulles à vêtements. Mmh. Ça vous cause préjudice ou bien pas ? Parce qu'effectivement, on est face à une montagne de textiles, là, on ne sait plus quoi en faire aussi.
1: Oui. C'est un contexte assez particulier. Donc oui, certaines communes ont retiré les bulles, mais ce qu'il faut savoir, c'est que Thérèse Belle est dans une situation assez particulière où on sait que depuis le 1er janvier 2025, donc il y a une loi qui est passée sur le fait qu'on ne peut plus jeter ses vêtements dans la poubelle. Et du coup,
0: ça va dans la bulle.
1: Ils ne disent pas qu'elle doit aller dans la bulle, mais implicitement, c'est un peu ce qui est dit. Sauf que Thérèse Belle, à la base, récolte des vêtements,
0: En bon état.
1: En bon état, oui. L'idée, c'est de pouvoir les revaloriser ou les recycler. Et
0: pas des chiffons.
1: Oui, c'est ça. Et surtout, si on peut faire
0: si,
1: même des chiffons.
0: Fait des panneaux avec les panthères.
1: Ça, c'est plus avec le papier carton qui récolte. Mais on fait des chiffons, par exemple, pour les entreprises de garage mécanique. Il y a une partie qui est envoyée à l'export, une partie qui est revalorisée, qui est vendue dans les boutiques terre à moindre prix pour les personnes un peu précarisées. Mais le souci, c'est qu'en fait, maintenant, les gens mettent, par exemple, pour donner un exemple assez pratique, vous faites de la peinture chez vous, il y a de la peinture sur vos vêtements, vous les jetez à la poubelle normalement. Là, maintenant, vous devez les mettre dans la bulle terre. Sauf que du coup, ça va...
0: Ça encombre.
1: Ça encombre, en fait, les autres dons textiles que les personnes pourraient, en fait, nous offrir. Et puis surtout, on ne peut pas le recycler, on ne peut pas le revaloriser. Et en fait, il faut le jeter. Et en fait, Terre devient, qui de base, en fait, est une entreprise sociale, une SBL de réemploi déjà pour créer de l'emploi, mais surtout de textile. Et là, se retrouve en fait à devenir une entreprise de gestion des déchets. Sauf qu'on n'est pas intradel.
0: Bah oui, c'est ça.
1: Et donc, en fait, jeter des déchets, en fait, comment dire, se débarrasser des déchets, ça a coût. Et donc, en fait, Terre maintenant a plus de coûts que de revenus. Parce que surtout avec la ultra fast fashion, on voit bien avec Shein, Temu, des vêtements qui durent 3 ou 4 fois qu'on ne porte même pas, bah vous les mettez dans la bulle Terre, mais ils sont déjà tellement abîmés qu'on ne peut plus rien en faire. Et donc on devient une entreprise de gestion des déchets. Mais ce n'est pas le but.
0: Bref, appel lancé à nos autorités. Merci Christopher pour cette rencontre et bonne chance à Autre Terre.
1: Oui, ça va bien se passer.

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2: Thierry Levaux, je n'ai pas de mots pour exprimer le plaisir que j'ai à te retrouver.
4: Merci.
2: Aujourd'hui, nous allons parler musique, hein, parce que c'est ce qu'on fait le mieux, finalement, nous deux. Hein. J'ai sous les yeux ta grosse brique que tu as sortie, le dictionnaire des compositeurs belges. À vue de nez, il y en a combien là-dedans ?
4: 1400 de tis, je crois.
2: Ouh là là ! Et ça remonte à ? Ambiorix.
4: Non, mais quand même au Moyen-Âge.
2: Ah oui, c'est ça. Oui. Mais oui,
4: il y a des trouvères belges, notamment.
2: C'est ça. Il fallait les trouver.
4: Oui.
2: Mais aujourd'hui, nous allons parler de André Souris. C'est quelqu'un qui a eu quand même une grande notoriété, et pourtant le grand public le connaît nettement moins que son frère, peut-être. Dont nous parlerons peut-être une autre fois. Mais...
4: Léo Souris.
2: Oui, voilà. Ça, c'est la radio, hein, c'est RTBF, oui. Ça. Mais André Souris, compositeur.
4: Et musicologue. Et pédagogue, et.
2: Aïe, aïe.
4: Il y a beaucoup de choses à dire à son sujet.
2: Aujourd'hui, on dit multicarte.
4: Oui.
2: Et il est né où ?
4: À Marchienne-au-Pont, donc Charleroi, en fait. Hein, c'est, jusqu'en 1977, c'était une commune, et puis il y a eu la fusion. Et il est mort à Paris en 1899-1970.
2: Qu'est-ce qu'ils ont tous allés à Paris ?
4: Ah, c'est vrai qu'il y a beaucoup de musiciens belges qui ont été à Paris. Hein. Gretry, Dumont.
2: Franck,
4: évidemment.
2: Isaïe.
4: Isaïe. Mais lui, c'est plus large.
2: Oui, hein. Oui,
4: il
2: oui,
4: était international.
2: Oui. Alors, né à Marchienne-au-Pont, ce n'est pas vraiment la première ville à laquelle on pense quand on pense musique.
4: Non, et pourtant, il y a eu pas mal de musiciens issus de la région de Charleroi. C'était un milieu assez modeste. Et là, c'est assez amusant parce que ça rappelle très fort le début d'Eugène Isaïe. Un milieu modeste avec, on a des tas de petits métiers et beaucoup de pratiques musicales en même temps. Son père était mécanicien, négociant en charbon, mais trompettiste, chef de chœur. Son oncle, cordonnier, comptable, il jouait du violon, il jouait du saxorne, de l'harmonium, il dirigeait des ensembles, et c'est lui qui va être le premier professeur du petit André. Il lui apprend notamment le violon, et comme il a l'air assez doué, il va très vite à l'école de musique locale, dont le directeur apprécie très très fort ses talents. Il a des cours de violon, solfège, d'harmonie déjà, et il parvient à convaincre les parents qu'il pourrait faire une carrière musicale. Et donc il va, non pas à Paris, mais à Bruxelles, au conservatoire, à l'âge de 12 ans. À cette époque, on y entrait.
2: Attends, on est début 20e siècle, c'est une entreprise hein, de partir de Charleroi jusqu'à Bruxelles.
4: En plus, oui. Il va rester plusieurs années, il finira en 1918, et là, il a diplôme de solfège, de violon, d'harmonie, de contrepoint, de fugue, et peut-être le plus important, d'histoire de la musique, qui était un cours tout nouveau, donné par Ernest Clausson, qui s'appelait encore formation culture générale pardon à ce moment-là. Et là, il découvre la musique contemporaine, il découvre Debussy, qui est encore vivant, il découvre Ravel, il va découvrir plus tard Satie aussi, et ça le fascine, parce que dans les cours d'écriture qu'il a eus, il trouvait que c'était quand même fort conventionnel, tandis qu'avec Debussy, il découvre une musique où tout est libre, et donc il apprend qu'il n'y a pas de loi absolue en composition musicale. Et ça, c'est vraiment très très important pour sa carrière. Alors, chose amusante, son professeur de violon l'initie au chant grégorien. C'est une association qu'on n'imaginerait pas a priori, et ce sera un grand, grand intéressé, il s'intéressera beaucoup pardon, au chant grégorien. Il ira notamment faire un stage à l'abbaye de Solesmes un peu plus tard.
2: Ah ben c'est le summum du chant grégorien, ça.
4: Voilà, ah oui, tout à fait. Sa soif de découverte fait aussi que c'était un lecteur assidu à la bibliothèque du conservatoire, dont il dira, et ça je tiens à signaler cette citation, à peine fréquenté par les élèves, moins encore par les professeurs.
2: Excellent. Moi je relève une chose, c'est que de la classe sociale de laquelle il est issu, il y a vraiment une soif de savoir.
4: Ah tout à fait. C'est assez frappant, parce que lui, pendant toute sa vie, il a cherché à en savoir plus. Et il a exploré des domaines vraiment très divers. Et puis après le conservatoire, il tente de gagner un peu sa vie, il va enseigner beaucoup, il joue du violon dans un quatuor, il écrit de la musique pour des petits ensembles de sa région, et il continue très fort à suivre l'actualité musicale. Et notamment, il assiste au concert, le fameux concert Pro Arte de Paul Collard, grand ami de Stravinsky. Et en effet, il découvre la musique de Stravinsky. Et à ce moment-là, Debussy n'est plus son modèle. Il rejette tout ce qu'il a fait jusque-là. Stravinsky devient vraiment le compositeur numéro un pour lui. Et il rejette ses œuvres antérieures. Et il écrit une œuvre qu'il qualifie d'opus 1, dont le titre est à souligner « Chorale, marche et galop ».
2: C'est original, ça.
4: C'est assez original. D'abord, c'est écrit pour deux trompettes et deux trombones, ce qui est assez original aussi. Et ça ironise à propos, évidemment, de César Franck, prélude, chorale et fugue. Mais chorale, marche et galop, ben, chorale, un genre religieux, c'est sérieux, galop, un genre populaire.
2: On est dans la danse, là.
4: On est dans la danse, mais aussi dans un style de musique beaucoup plus léger.
2: Ouais.
4: Et donc, il y a beaucoup d'ironie, comme dans la musique de Stravinsky. Un principe de distanciation, donc on est tout à fait anti-romantique. Il y a des échos d'ailleurs de l'histoire du soldat de Stravinsky là-dedans. Et je propose d'écouter, pour commencer, ce choral Marche et galop. C'est une pièce assez brève, qui date d'exactement un siècle, 1925-1926.
2: On est dans l'entre-deux-guerres.
4: On est tout à fait, oui.
2: Et on n'a pas encore fait les enregistrements. Ça va venir dans peu de temps. Hein,
4: oui, oui, oui.
2: Dans peu de temps. Mais ça n'a pas été enregistré à l'époque.
4: Non, non, non.
2: Enfin, en tout cas, à notre connaissance.
4: Mais cela a été depuis.
2: Et on l'écoute.

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2: Nous sommes tirés à une époque qui est... comment époustouflante de nouveautés de tout genre. C'est la grande époque de Magritte. On a plein, là je parle peinture, mais on a plein de courants qui aujourd'hui font encore beaucoup parler d'eux, comme le surréalisme par exemple.
3: Voilà, et en fait, à cette époque, donc 1924, 25, 26, Souris va s'intéresser très fort au mouvement du surréalisme. Il rencontre le poète Paul Nouget, qui est un des surréalistes belges, et avec lui, il va fonder le groupe des surréalistes bruxellois en 1926, qui comprendra notamment Achille Chavée et René Magritte.
2: Et donc là, Scutenaire n'est pas dans le domaine.
3: Je ne sais plus, ça, je ne crois pas.
2: Enfin, voilà,
3: et en fait, il veut écrire une musique surréaliste.
2: Ça, c'est curieux.
3: C'est curieux. D'autant plus que si on prend le surréalisme français, André Breton était tout à fait indifférent à la musique. Et donc, les idées sont très différentes. Parce que le principe de l'écriture automatique de Breton, censé révéler l'inconscient, n'intéresse pas du tout les surréalistes belges. Ils veulent plutôt travailler sur des matériaux préexistants du quotidien, des clichés, des lieux communs, en les mettant dans des contextes inattendus qui leur donnent une autre dimension. Et je crois qu'il y a beaucoup de toiles de Magritte qui vont bien dans ce sens-là.
2: Je sais que vous êtes musicien, évidemment. L'écriture automatique en tant que musicien, je n'imagine pas comment on peut faire, à part des improvisations.
3: Oui, on peut, hein? Oui, parce que l'écriture, ça prend plus de temps d'écrire de la musique que d'écrire du texte, tout à fait.
2: Improviser sur un instrument, j'entends, mais un compositeur qui se dit « je vais écrire automatiquement », je n'ai pas entendu parler de ça.
3: Non, moi non plus. En tout cas, ce n'est pas ça qu'il voulait faire. Et en musique, ce qu'il fait, il prend des motifs mélodiques, rythmiques, tout simples, bien caractéristiques, issus soit d'œuvres connues ou bien de traditions folkloriques, populaires, éventuellement qu'il invente un petit peu dans le style, et il insère ça dans des contextes musicaux originaux qui donnent un aspect tout à fait différent, un travail de métamorphose. Les titres de ses œuvres, j'en cite deux, Les Rengaines, Trois Flonflons.
2: Il est modeste et c'est de l'autodérision en fait. Hein.
3: Tout à fait. Dans les Trois Flonflons, ce sont des poèmes de Paul Nouget, justement. Il y a trois petites pièces que je vous propose aussi d'écouter, c'est très court. Une Java, puis ça s'appelle Le Cœur, puis Je te connais. Et là, on sent bien que c'est de la musique qui joue sur la citation et sur l'ironie, sur la distanciation. En même temps, c'est assez joli.
2: Eh bien, on l'écoute.

0: Alors, André Souris est vraiment un musicien qui s'intéresse à tout type de musique. On vient de parler du surréalisme, et puis là, il va faire un retour en arrière, musicalement parlant, vers la musique ancienne.
1: Oui, en fait, un retour en arrière qui est en même temps une marche en avant, parce que la musique ancienne, qui s'y intéressait, qui la connaissait, petit rappel, j'ai souvent dit ça à mes élèves dans mes cours, jusqu'à Mozart, on ne faisait que du contemporain. Et c'est au XIXe siècle qu'on va commencer tout doucement à s'intéresser à la musique ancienne, et surtout pas pour la respecter. On cite toujours, par exemple, Mendelssohn, qui a recréé la Passion selon saint Matthieu. Il l'a recréé, en même temps, un peu réécrite aussi. On ne cherchait pas l'authenticité, c'est une idée qui est venue beaucoup, beaucoup plus tard. Il fallait quand même que la musique ne soit pas trop différente, donc on la mettait au goût du jour.
0: Et est-ce que c'est par intérêt ou est-ce que c'est par manque d'inspiration personnelle?
1: C'est par intérêt. Mais c'est vrai qu'un des problèmes de Souris comme compositeur, c'est qu'il était tellement critique et qu'il connaissait tellement de choses qu'il avait un peu peur de s'exprimer lui-même, ce qui ne l'a pas empêché de composer beaucoup de choses. Mais c'est vrai que c'était pas un compositeur comme Prokofiev qui composait sans se poser de questions. C'était une toute autre démarche. Et puis il y avait cette humilité de s'intéresser à plein de choses.
0: Il se cachait derrière ses recherches, en fait.
1: Peut-être, oui. Eh bien, en 1932, il publie des danseries de la Renaissance sur des pièces anonymes du XVIe siècle qu'il orchestre, ce qui évidemment fait que ça sonne autrement puisque l'orchestre est symphonique. Mais d'autres faisaient cela. À la même époque, Francis Poulenc écrit une suite française d'après Claude Gervaise. Donc c'était vraiment dans l'esprit de cette époque de faire découvrir cette musique de la Renaissance que presque personne ne connaissait. Et comme au XIXe siècle, on mettait un peu au goût du jour. Mais ça donnait en fait une œuvre originale.
0: Oui, bah évidemment, puisque personne ne la connaissait. Hein.
1: Oui, hein, mais je dis qu'il en faisait autre chose, il en faisait quelque chose de lui-même. Ouais. Un peu comme Stravinsky quand il a orchestré des pièces de la baroque italienne dans Pulcinella. C'est du Stravinsky et en même temps, ça vient de quelqu'un d'autre.
0: Donc en fait, si on veut, ces gens-là, ils gardaient quoi? La mélodie et ils faisaient un
1: orchestre. Un peu plus, parce que la musique de la Renaissance, c'est quand même polyphonique. Mais alors, c'était l'habillage orchestral. Et puis, dans cette musique, évidemment, il n'y a pas de nuance indiquée, il n'y a pas de tempo, il n'y a rien. Et tout ça, ben, d'après son instinct, il essayait d'être le plus correct possible.
0: Son bon ou mauvais goût.
1: Voilà.
0: Mais c'est assez original de faire redécouvrir ces musiques-là, parce qu'il y a quand même, faut bien se rendre compte, on connaît assez. Hein, j'ai parlé de la fameuse brique des compositeurs, et on ne parle que ceux des Belges, mais il y a combien de partitions qui ont été perdues
1: Qu'on retrouve.
0: Qu'on retrouve, oui, heureusement, il y en a.
1: Arrive.
0: Ça arrive dans les vieux châteaux, les bibliothèques un peu poussiéreuses.
1: Ou les greniers d'église. Je pense à la messe de Berlioz, qui a été redécouverte à Anvers il y a une trentaine d'années, dans l'église Saint-Charles-Borromée d'Anvers. Ça traînait dans une œuvre que Berlioz avait détruite lui-même, mais il restait une copie qu'on a retrouvée par miracle à Anvers, et l'œuvre est rentrée au répertoire.
0: Heureusement qu'on ne l'a pas mise au vieux papier. Hein.
1: Oui. Eh bien, écoutons un petit extrait de ses danseries, très court, une pavane d'Angleterre avec sa gaillarde.
0: Une pavane d'Angleterre, c'est pas Charles quand même,
1: non.
0: Avec sa gaillarde.
1: Oui.

0: À cette époque, dans les années 1930, il commence aussi une carrière de chef d'orchestre, et ça va amener un petit drame. Je m'explique. Dans le cadre d'une messe festive, une messe des artistes célébrée à la mémoire d'Henri Leboeuf, il dirige l'Orchestre symphonique de Bruxelles. Henri Leboeuf, ben, tout le monde que le connaît. La grande salle Henri Leboeuf, c'est en fait un des fondateurs du Palais des Beaux-Arts. Mais seulement, le groupe des surréalistes bruxellois était fondamentalement anti-religieux, et d'ailleurs, il y avait plusieurs de ses membres qui avaient eu des accointances avec le Parti communiste. Et Soury est considéré brutalement par un traître, comme un traître, parce qu'il a participé à quelque chose de religieux. Il est exclu avec violence, traîné dans la boue, notamment par Magritte, Chavée, Nouget, qui étaient ses amis et qui, évidemment, ne le seront plus tellement après. Donc il est vraiment très meurtri par cela. Il ne renoncera pas au surréalisme, mais il aura perdu quelques contacts. Et alors il va se diversifier davantage, développer sa carrière de chef d'orchestre. Il va commencer aussi à écrire beaucoup de musique de films, mais plutôt pour des films documentaires. Un titre assez connu, Le Monde de Delvaux, d'Henri Storck, qui était un des films pour lesquels il a écrit de la musique.
1: Ça m'intéresse très fort parce que dans une autre émission, je voudrais parler d'Henri Storck, justement. Donc là, merci du tuyau.
0: Ah ben voilà. Et alors, après la guerre, ben, il participe activement à une association culturelle, le Séminaire des Arts, qui organise des concerts, des conférences, des auditions de disques pour faire connaître les nouvelles tendances de la musique et la musique ancienne. Donc c'est vraiment les deux domaines dans lesquels il se spécialise le plus. Et il s'intéresse en particulier au grand courant de l'époque poussé très fort, le sérialisme ou dodécaphonie.

0: Mais il s'intéresse aussi à la musique concrète. Il va fréquenter Stockhausen, Luciano Berio, John Cage, vraiment tous les grands noms de l'avant-garde. En même temps, il est nommé professeur d'harmonie au conservatoire de Bruxelles. Là, ce n'était pas de l'avant-garde.
1: Non. On reste dans les clous, là.
0: Voilà. Et puis, il s'intéresse aussi à la musique belge, parce qu'il collabore avec René Van, un musicologue, pour écrire un dictionnaire des compositeurs belges. J'ai pris la suite.
1: J'allais le dire.
0: Je le dis modestement.
1: J'allais le dire.
0: Il est très actif dans la Société internationale pour la musique contemporaine. Et on s'intéresse aussi au répertoire populaire belge, dont tu vas publier des arrangements ou bien les utiliser dans certaines de ses œuvres, des chansons, des danses wallonnes de différents endroits. Et avec cela, eh bien, il va, encore ajouter quelque chose que j'oublie, pardon, la musique de luth. Le luth, instrument de la Renaissance et de l'époque baroque qui avait beaucoup de succès, il faut savoir que les partitions, ce n'étaient pas des notes sur des portées, comme on fait le plus souvent, c'est ce qu'on appelle des tablatures.
1: Des tablatures, oui.
0: Attention, j'entends tous les guitaristes dire « Je sais ce que c'est une tablature ».
1: Non.
0: Oui, mais seulement il y a eu beaucoup, beaucoup de styles de tablature.
1: De style, hein.
0: L'idée de la tablature, c'est en fait de publier des partitions qui coûtent beaucoup moins cher que faire de la gravure sur des portées, avec des chiffres, avec des lettres. Il y a eu plein de systèmes différents. Et donc, ben, il s'est passionné pour cela et il a participé à tout un énorme travail de publication en notation moderne de pièces pour luth françaises, la Renaissance et du XVIIe siècle.
1: C'est incroyable, une carrière tellement remplie. Hein.
0: Oh oui, tout à fait. Et l'on comprend évidemment qu'il n'a pas eu le temps de composer énormément. On s'est étonné, par exemple, qu'il a tellement parlé du dodécaphonisme, il écrit une seule œuvre dodécaphonique, qui est très jolie d'ailleurs. Mais... voilà, il a fait plus de musique de film et de musique d'arrangement que de totalement personnel.
1: Moi, ce que je retiens surtout, c'est que c'est quelqu'un qui est évidemment qui a une formation classique, mais qui n'a eu de cesse que d'en sortir et de découvrir
0: et de l'élargir,
1: tous les côtés de la musique.
0: Fait. Et c'est ça qui le rend vraiment très intéressant et assez fascinant comme personnage. Robert Wargermé lui a consacré une grosse brique vraiment intéressante à lire, qui s'appelle André Souris, ou le complexe d'Orphée, ce complexe du créateur.
1: Oui, voilà.
0: Donc il insiste très fort sur ça, le fait qu'il soit passionné par tellement de choses et qu'il a un peu bridé, si on veut, sa créativité personnelle.
1: On ne peut pas non plus lui dire qu'il s'est dispersé, parce qu'il était quand même assez pointu dans
0: Ah oui, tout à fait,
1: c'est
0: ce qu'il le faisait, il le faisait à fond.
1: C'est bien.
0: Oui. C'est vraiment pas dispersé qu'il faudrait dire, c'est... passionné par des tas de choses, en leur donnant à toutes la même importance, je crois.
1: André Souris, rappelle-moi, il avait 70 ans, quelque chose
0: comme ça. Oui, c'est ça, il est mort en 1970 et né en 1899.
1: C'est ça, 71 ans.
0: Voilà. Oui.
1: Ce qui n'est pas vieux, mais il a quand même tellement travaillé en
0: oui,
1: même temps.
0: Oui, il a une carrière en tout cas bien remplie.
1: Qu'est-ce qui reste aujourd'hui? On le passe encore sur les autres? À part nous.
0: Il y a déjà nous. moi, je possède en tout cas deux disques de ses œuvres. Un disque de petites pièces très, très diverses qui s'appelle Musique.
1: Tout simplement.
0: Et un autre qui contient notamment les danseries de la Renaissance qu'on a écoutées tout à l'heure. Et Le Marchand d'Images, qui est en fait une cantate rurale, qui est peut-être son œuvre la plus importante, où il utilise des quantités de chansons, mais de dictons, de danses de chez nous, qu'il assemble à sa façon, avec un accompagnement orchestral qui est tout à fait de sa plume, et là qui est tout à fait original. Et dans cette cantate, ben, on entend des chansons populaires, mais dans un contexte particulier, et donc là on retrouve en fait cette idée du surréalisme.
1: Un peu comme Duisinx.
0: Comme
1: Duisinx, le compositeur liégeois, Duisinx. Non, ça ne te parle pas?
0: Pas grave. J'avoue. Et ce que je propose, c'est d'écouter le début de cette cantate, Le Marchand d'Images, où il y a donc des textes parlés, des vieux dictons. Il s'est amusé à associer tout cela et passe alors d'une chanson à une autre, mais en leur donnant à chaque fois des couleurs particulières.
1: Super. Eh ben, merci Thierry pour toutes ces informations. Dans le dictionnaire des compositeurs de Belgique, on a encore quelques belles émissions à faire. Hein.
0: Oui. Et donc je rappelle qu'il avait un jeune frère, Léo Souris, qui était bien connu des auditeurs de la radio pour ses émissions sur le jazz. Ou paraît-il, Bazur, parfois il demandait conseil à son grand frère pour certaines choses.
1: Il a bien fait. Merci et à bientôt.
0: À bientôt.

0: En hiver, bergers sont vêtus de robes de laine bien épaisses, de draps velus fourrés de renard, car c'est la plus chaude fourrure qu'ils puissent se vêtir. En ce temps...
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2: Bonjour à tous. 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
2: Bonjour Gabriel Zimmermann.
4: Bonjour Simon.
2: Je disais poète, c'est peut-être un peu réducteur. Vous écrivez bien plus que de la poésie. Votre univers est vaste. Mais c'est vrai que la poésie vous a apporté un certain succès. Je dirais peut-être même une forme de liberté d'expression.
4: Alors succès, le mot serait peut-être excessif. Ensuite, c'est le moyen dans lequel je pense je m'exprime le mieux. Et c'est en quelque sorte... je pense la voix créatrice qui me correspond le plus, même si effectivement il m'arrive d'écrire en prose, notamment publier un roman, plusieurs nouvelles et contes, et il y a plusieurs années de cela, mais la poésie reste effectivement mon moyen d'expression privilégié, tout à fait.
2: Ouais. Et comment vous y êtes venu à la poésie, Gabriel Zimmermann ?
4: Alors il y a sans doute de nombreux échos qui se rattache à mon enfance. Chaque fois qu'on me pose la question, j'ai à cœur d'évoquer notamment ma maman, Marie-Claire, qui m'a en quelque sorte initié à la découverte des auteurs assez tôt dans ma vie. Hein. Elle m'a parlé avec une espèce d'aisance à la fois émue et immédiate des poètes qui sont chers à son cœur. Et du coup, on les a partagés. Cet apprentissage de la poésie s'est fait de manière simple, spontanée, pas du tout sous l'angle de la contrainte. Et donc, j'ai eu la chance, à coup sûr, de grandir dans un milieu où non seulement la poésie, mais les arts se partageaient au sein de la famille. Et donc, inconsciemment, j'ai découvert ce monde-là et il m'est devenu familier. À partir de là, effectivement, je me suis mis à... peu à peu, mais plutôt vers la fin de l'adolescence, à commencer à écrire de la poésie.
2: J'évoquais un certain succès avec modestie, vous avez dit que le mot était un peu excessif, mais c'est quand même avec un recueil de poésie dont on va parler plus loin que l'atelier, que vous avez reçu un prix en 2025, le prix Max Jacob. Vous nous parlez de cette aventure plus loin que l'atelier et ce que représente aussi ce prix que vous avez reçu ?
4: Alors, le prix en tant que tel, oui, c'est effectivement une forme de reconnaissance importante, puisqu'il s'agit d'un prix qui a été créé dès 1950. Et donc, évidemment, j'ai été touché que les membres du jury du prix Max Jacob me le décernent en 2025, pour cette année. Ensuite, concernant plus loin que l'atelier, c'est un texte, pas à proprement parler, un recueil, parce qu'un recueil, ça serait un ensemble de textes qui se suivent sans continuité. Moi, c'est un livre en tant que tel, hein, qui suit une trame, un cheminement, peut-être pas narratif, mais en tout cas émotionnel, intime. Et la plupart des textes est en lien avec le bois. Alors, évidemment, ça peut paraître un peu aride dès que j'évoque la thématique du bois, mais j'en parle, quoi. En tout cas, j'ai essayé d'en parler dans tout ce lien que les hommes peuvent avoir à cette matière qui est séculaire, qui est millénaire, qui fait partie de notre quotidien, et sans doute sur laquelle, finalement, on ne se penche pas suffisamment. Et pour moi, le bois, mais aussi les arbres, les forêts, sont un matériau qui fait écho, qui fait résonance en moi. Et ça a été, on va dire, le fil conducteur de ce texte, c'est-à-dire évoquer une matière à la fois précieuse pour nous et en même temps le fait qu'elle puisse susciter en nous tout un faisceau, tout un éventail d'émotions plus ou moins heureuses, plus ou moins tristes, plus ou moins optimistes, plus ou moins tragiques, en tout cas qui participent de la vie du cœur.
2: Alors on a envie d'entendre l'un de vos poèmes, vous en avez sélectionné un, je vais mettre ma voix, vous m'avez demandé de le lire pour vous.
4: Allez-y.
2: En franchissant